Son visage est à quelques centimètres de celui du jeune garçon. Eh oui, David, tu as raison. Je sais tout. Je sais même que celui qui a voulu pousser le corps de Joyce Reynolds sous les rochers a été obligé de s'agenouiller. Dans le rapport fait hier soir par le sergent de nuit, il y a une petite note disant que ton père avait demandé pourquoi il y avait de la terre au genou de ton pantalon lorsque les deux agents t'ont emmené au poste. Alors, je me pose une question. Si on allait chercher ce pantalon chez toi pour le donner à analyser au labo, est-ce qu'on y trouverait la même terre que celle qui est près des rochers? Qu'est-ce que tu en dis, mon garçon? David ne dit rien. Il a tout juste la force de penser... Oh mon Dieu! Si seulement, au lieu d'être jeudi, on était samedi, le jour de l'été.

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2: Je crois que l'intelligence artificielle place l'humanité dans un changement anthropologique profond dont nous ne mesurons sans doute pas les conséquences. Les conséquences évidemment sur la pensée, l'apprentissage, les structures cérébrales, mais aussi sur l'image de soi, des autres, les relations et les organisations du travail. La confusion entre le vrai et le faux, entre l'idéologie et la connaissance nous oblige à penser une éthique de l'information. Les algorithmes, le brassage de données, le contrôle technologique de tous les domaines de la vie soulèvent évidemment des questions, mais elles sont aussi vite balayées par l'accélération fulgurante des possibilités qu'ils offrent. Outil phare du progressisme, l'intelligence artificielle porte mal son nom. L'intelligence, je le dis souvent, est une caractéristique du vivant, pas de ce qui déshumanise. En évacuant la question du bien et du mal sous le prétexte que le progrès possible serait forcément désirable, elle conduit l'être humain dans un cul-de-sac. C'est un vertige de toute puissance qui prétend débarrasser l'homme de l'incertitude, du libre arbitre, de la vulnérabilité qui fonde tout lien, tout contrat social. Et ce mythe prométhéen qui consisterait à prendre la place de Dieu et à tout voir, tout savoir, tout prévoir, tout contrôler, est évidemment une menace, on le voit aujourd'hui. Celle d'un précipice sans fond où, ivre du possible, l'être humain devient esclave de l'outil inventé. Et sans vouloir faire ma vieille rabat-joie, Romain Desarbres, le fait est qu'on est passé d'une génération qui faisait des dissertations pour construire son esprit critique à une génération qui fait des commentaires bourrés de fautes d'orthographe sous des vidéos TikTok grotesques et humiliantes pour le genre humain. On va beaucoup plus vite, nulle part. Enfin non, pas nulle part, vers une domestication inédite de l'humanité. Une vendeuse qui reprend une cliente mal élevée se voit attribuer un commentaire calomnieux sur Google. Bref, la vie en société est redevenue une jungle où tout le monde s'épie. Bonjour les likes, ciao la courtoisie. Alors l'être humain augmenté ne serait-il qu'une conscience diminuée quand tout fonctionne selon le code binaire de l'informatique 0-1 ? Que devient le sacré et que devient le lien ? Cette servitude volontaire à nos technologies de la désincarnation n'a, à mes yeux, rien d'humaniste. Elle écrase le temps, celui du rêve, celui du lien et de la créativité. Dérapage incontrôlé du possible au détriment du souhaitable. L'intelligence artificielle, parce qu'elle est artificielle, est en train de mettre sous scellé la subjectivité, imposant une orientation et rendant inutile le dialogue. Mais pour en parler, je suis très heureuse de recevoir Clément Clamart-Mercier, qui est à l'antenne d'Europe 1 aujourd'hui et qui va nous parler notamment de son roman La Tentation Artificielle. Bonjour Clément.
3: Bonjour.
4: Bonjour Clément Clamart-Mercier.
2: Merci d'être avec nous.
3: Mais merci à vous de l'invitation.
4: Voilà, on est pendant une heure ensemble, jusqu'à 16h, pour parler de l'intelligence artificielle et de toutes ses conséquences, et on va voir qu'elles sont multiples. J'ai noté plusieurs choses dans votre édito, Marie-Estelle Dupont, on va en parler au cours de l'émission, mais l'intelligence, déjà, c'est une caractéristique du vivant, donc c'est très mal nommé, l'intelligence artificielle, parce qu'en réalité, c'est une machine, l'intelligence artificielle, c'est ce que vous nous avez dit. Et puis bon, vous avez, voilà, on est passé d'une génération qui faisait des dissertations pour construire son esprit critique à une génération qui fait des commentaires bourrés de fautes d'orthographe sous des vidéos TikTok grotesques et humiliantes. C'est tellement vrai, c'est désolant, mais c'est vrai. Bon, on a une heure donc pour parler de l'intelligence artificielle. Déjà, Marie-Estelle Dupont, en préparant l'émission, vous m'avez dit il faut se méfier. L'intelligence artificielle, l'IA, est en train de devenir une nouvelle religion.
2: Oui, c'est-à-dire que, enfin, on en avait parlé il y a quelque temps. On a bien vu l'évolution des idées en Occident, et à partir du moment où Dieu est mort, on dit Dieu est mort, Nietzsche écrit cette phrase, et à partir du moment où finalement le positivisme arrive, on pense que tout ce qui est métaphysique, le sacré, toutes les questions du sens peuvent être évacuées par cette course, cette fuite en avant vers un progrès qui apporterait la paix, la concorde, le confort. On voit à quel point c'est le cas. Le confort, etc., etc. Et donc, on va réifier, on va adorer comme un veau d'or cette illusion d'avoir des réponses à tout et de pouvoir être dans un rapport évitant avec notre finitude, pouvoir nier notre besoin de l'autre, notre interdépendance, parce que cette IA, qui est l'aboutissement pour moi des outils du progressisme, va toujours avoir la solution, la réponse, le diagnostic, la consolation, la molécule, et donc en étant omniprésente dans nos vies, omnisciente, elle est aussi infiniment addictive, et elle nous rend infiniment impuissants puisqu'elle rend obsolète et inutile le fait de faire fond sur ses ressources et le fait de s'interroger. C'est souvent quand on s'interroge aussi qu'on trouve des ressources pour surmonter les épreuves, hein. Les Grecs, ils avaient la tragédie pour élaborer les grandes angoisses de l'humanité. Et on se rend compte évidemment que la santé mentale ne va pas bien, donc bien sûr, l'IA ment sur cette promesse. Alors, Clément Clamart-Mercier, vous explorez justement un certain nombre de questions philosophiques très importantes dans votre roman. Peut-être que pour les auditeurs d'Europe 1 qui ne l'auraient pas lu, on peut resituer un petit peu le récit. Vous avez un protagoniste, enfin un personnage principal, Jérémy, qui est un crack de la tech, hein, on va le dire comme ça. Il vend ses programmes aux géants de la Silicon Valley. C'est un codeur surdoué. Il vit dans une sorte de maison digne d'un magazine de déco où tout est un peu en marbre blanc. Et voilà, il supporte pas que ça dépasse et il supporte pas d'ailleurs qu'il y ait des émotions ou des affects, sauf quand ça concerne évidemment sa mère ou son ex-petite amie. Et puis il va finir par, dans cette illusion de toute puissance, être rattrapé par sa finitude, puisqu'il a son corps se rappelle à lui, il a des petits symptômes gênants, sa mère est très dépendante, il va vivre un deuil très difficile, et donc il se retrouve dans un monastère. Il y a une sorte de rupture spatio-temporelle dans le livre. Il est dans un monastère et évidemment il est face à lui, il est face à la question vertigineuse du sens. Dans votre roman, vous posez vraiment cette question, finalement, est-ce que cette IA n'est pas ce qui remplace la religion qui avant offrait un certain nombre de repères, sauf que l'IA nous donne des réponses toutes faites?
3: Alors c'est juste de comparer l'intelligence artificielle avec Dieu ou la religion, mais je crois qu'il faut, parce que je ne crois pas trop à l'idée que Dieu puisse être remplacé par une IA. Et ce qui m'intéresse plus, c'est de voir les comportements humains et la fonction qu'utilisent aujourd'hui. Alors on va parler des grands modèles de langage, hein, on parle d'IA pour ChatGPT, on parle pas des IA qui analysent nos scanners pour voir si on a des cancers. Là on parle vraiment, je crois, d'une seule chose, c'est bien de le dire, qui est vraiment, disons, l'intelligence artificielle dans ce qu'elle a de plus répandu et surtout commercialisé au plus grand nombre. Alors quelles fonctions? Alors j'en vois trois là rapidement et je pense que c'est intéressant d'en parler. Tout d'abord, je reviens très rapidement sur la phrase de Nietzsche qui pour moi est incomprise. C'est-à-dire que il y a un problème avec cette phrase, c'est que quand il dit Dieu est mort, tout le monde a cru que c'était la fête, qu'il fallait sortir danser et que c'était formidable que Dieu soit mort. Mais je pense sincèrement que quand Nietzsche dit ça, c'est qu'il appelle profondément à repenser la métaphysique entièrement, et ce n'est pas du tout une phrase optimiste. Voilà, donc ça je voulais en parler. En tout cas, pour ce qui est des usages de l'IA et de la fonction religieuse, si on peut dire quotidienne, que la plupart des gens, et surtout les jeunes générations, et c'est ça le gros problème, puisque je pense que l'intérêt avant tout et de parler aux jeunes générations qui l'utilisent énormément, c'est la fonction de la prière, par exemple. Avant l'existence de l'IA, la prière avait une fonction assez simple. C'était un être humain seul qui pouvait s'adresser à une entité, à quelqu'un, à lui-même, et parler de ses rêves, parler de ce qu'il voulait, de ce qu'il attendait, demander de l'aide aussi. C'était une fonction très très importante, je crois, et à qui aujourd'hui les jeunes et les moins jeunes vont immédiatement poser une question ou parler, c'est à ChatGPT ou d'autres modèles de langage, à l'IA. Donc ça, c'est la fonction de prière, qui était vraiment une manière d'être seul dans un collectif. Et aujourd'hui, on est seul dans un système de machines, si je puis dire. Donc pour moi, c'est le premier remplacement. Le deuxième remplacement, il est au niveau de la morale, et j'en parle dans le livre, puisque Jérémy, le héros dont vous parlez, va avoir cette idée un peu saugrenue de remplacer tous ses choix par une intelligence artificielle. C'est-à-dire que moi, je ne crois absolument pas aux machines qui vont nous soumettre, à la science-fiction trop lointaine. Je pense qu'on est déjà dans la science-fiction et que les machines ont déjà un corps, c'est le corps humain. Et que finalement, nous sommes, si on demande toujours à ChatGPT quoi faire, nous sommes ce corps à la machine, et finalement, je crains beaucoup plus la fusion entre l'homme et la machine que la machine en elle-même. Donc cette fonction morale, qui avant était de l'ordre de la religion, du sacré, de la morale transcendantale, pour citer un philosophe, aujourd'hui, encore une fois, quand on se pose une question, quand on ne sait pas quoi faire, on ne va plus voir le prêtre.

0: moment donné, les humains, les sapiens, ont toujours été des êtres religieux, quel que soit l'endroit de la planète où ils se trouvaient. Et la dernière fonction, qui est pour moi la fonction omnisciente, c'est-à-dire que avant, qui avait une puissance de calcul infinie, qui connaissait tout sur le monde, qui avait une efficacité incroyable, telle qu'il pouvait dire que la lumière soit et la lumière fut, évidemment c'était dans les mains de Dieu, des dieux, quel que soit, vous citiez Athènes, c'était une religion tout à fait dans cette idée, en tout cas, d'omniscience divine. Et aujourd'hui, la créature qui est la plus puissante et qui est la plus efficace, et ChatGPT. Voilà un petit peu, je pense, les trois fonctions principales qui viennent remplacer la fonction religieuse chez l'humain, qui passe d'une divinité sacrée, quelle qu'elle soit, à un ordinateur et à un data center lointain, et surtout à une morale qui est finalement dictée par les biais algorithmiques qui ne sont que ceux des géants de la tech et de quelques personnes.
1: Bien sûr, c'est pour ça que je dis toujours que la technologie, au lendemain de la Seconde Guerre mondiale, apparaît comme ce qui va nous débarrasser des dangers de l'idéologie. Sauf que ce qu'on voit pas, c'est que derrière toute technologie, il y a une idéologie, sauf qu'elle est voilée. Elle est voilée par l'écran, mais évidemment que la personne qui est derrière, elle fait passer une propagande, elle fait passer une idéologie. On l'a vu dans beaucoup de crises récentes. Et vous avez été très très vite dans les questions qu'on voulait vous poser. Vous avez répondu quasiment à toutes les questions de l'émission, mais on va quand même vous garder jusqu'à la fin de l'heure parce qu'on aime bien vous écouter.
0: On va en avoir des nouvelles. On va en trouver des nouvelles, des choses à dire.
1: Je crois que dans ce que vous avez dit sur le fait que toutes les civilisations ont des religions, le besoin de croire, il peut pas être évacué, et qu'on a fabriqué beaucoup de désespoir en faisant croire à l'homme qu'il était tout puissant, et que ce vertige de toute puissance narcissique est en train de le conduire à beaucoup d'autodestruction. Et à beaucoup de servitude volontaire et beaucoup de naïveté, parce que justement, effectivement, l'algorithme vous enferme dans des boucles cognitives, hein, c'est ce qu'on répète à nos adolescents. Fais attention, quand tu commences à regarder un contenu, on ne va te servir que des contenus qui vont dans ton sens, donc tu ne vas pas pouvoir être confronté à de l'altérité et finalement débattre en toi-même. Donc penser, c'est quand même débattre en soi-même. Mais je crois qu'effectivement, là où la religion donnait des grands repères sans forcément donner toutes les réponses, mais des repères à partir desquels le croyant repartait avec son problème, avec la maladie de sa femme, avec la mort de son enfant. Il avait des repères pour penser, mais il pensait par lui-même. L'IA vous met dans une sorte de captivité, où de toute façon, elle est allée plus vite que vous, donc elle sait mieux que vous, donc elle vous donne la réponse. Et c'est quand même la différence entre apprendre à pêcher et donner du poisson. C'est-à-dire que c'est là où la transcendance libère, élève et oblige à penser par-dessus la difficulté du moment. L'IA vous fait régresser dans une position quasiment fœtale dans la matrice, où de toute façon elle va vous donner la réponse, et ton intelligence ne te sert à rien tellement elle est faible par rapport à moi. Non, il n'y a pas quelque chose d'éminemment désespérant qui fait perdre à l'humanité la confiance en soi?
0: Alors si, et évidemment, et c'est pour revenir au livre pour lequel vous m'invitez, c'est finalement exactement ce qui se passe dans le livre, c'est-à-dire qu'après Dieu est mort, si on fait vraiment rapidement cette histoire-là, l'humain est devenu ce qu'il y avait de plus puissant sur la planète. Il y avait, c'était l'époque finalement jusqu'à l'apparition des intelligences artificielles, et qui, je pense, était presque moins pire que l'époque dans laquelle on arrive, c'est-à-dire que on pensait que l'être humain était la chose la plus puissante. Et puis à un moment, Deep Blue a battu Kasparov. Ça commence ici finalement, c'est-à-dire qu'il n'y a plus rien qu'on peut faire mieux qu'une machine, si ce n'est peut-être écrire des romans. Mais encore, on va voir que ça va être bientôt fini. Mais moi, je crois que le passage, et mon héros Jérémy, justement, c'est exactement ce qu'il vit, puisqu'il est dans un syndrome de toute puissance, alors qu'il le met avec le succès, l'argent. Là, vous parliez des algorithmes, voilà, Jérémy, moi, il conçoit des algorithmes qui est pour moi le stade d'avant l'IA, c'est-à-dire que l'algorithme, malgré tout, il nous fait croire encore qu'on est libre, mais en fait on ne l'est pas, mais on a l'impression encore que nos choix, ce sont nous qui sommes à l'origine de nos choix. Quand on va sur des sites de rencontres, on

0: rencontre encore la personne et on pense que certes c'est un site qui nous a mis ensemble, mais finalement c'est le destin qui nous a réunis. Cette part du destin est encore importante dans les algorithmes, c'est-à-dire de faire croire à l'homme qu'il a eu l'idée par lui-même, même si c'était faux. Et après, donc Jérémy, en vivant une expérience qui est celle de la retraite dans un monastère, va avoir cette idée de passer, donc là, dans cette nouvelle époque, je pense, qui est celle que vous décrivez, où, et je pense que c'est là où c'est pire que tout, c'est-à-dire qu'avant, bon, on a tué Dieu, certes, il restait l'homme, et l'homme, il peut être bon, quand même. L'homme, il peut penser par lui-même, l'homme, il peut avoir des repères moraux, pas tout le monde, etc., mais quand même, il y a un espoir qu'on peut mettre en l'homme. Mais à partir du moment, et Jérémy voit bien ça, qu'il y a un trône qui est libre, parce que notre besoin de sacré, notre besoin de transcendance, notre besoin de foi, appelons-le comme vous voulez, est libre, eh ben, on a voulu le remplacer par ce qu'on voulait. On a essayé de mettre la République à la place de Dieu, ça n'a pas marché, on a essayé plein de choses. Je pense avec beaucoup de bonne volonté, le progressisme était aussi une idée. Encore une fois, je ne pense pas qu'à la base, c'était des idées qui étaient mauvaises en soi, mais elles ont toujours essayé de nous créer de nouvelles normes de valeurs qui sont un peu calquées sur ce que faisait la religion à la place. Mais jamais, en fait, il y a eu, en Occident en tout cas, puisque il y a d'autres pays dans le monde, évidemment, où la religion a une place bien plus importante, voilà, en Occident, cette place a été libre, et je crois que le tournant anthropologique dont vous parliez au tout début de l'émission, il est à partir du moment où on met à la place de Dieu sur ce trône, à la place, on y enlève l'humain, courant humaniste, progressiste, pour le remplacer, alors, par une machine de calcul, disons réellement de quoi on parle ici. C'est-à-dire qu'il ne peut avoir aucune conscience du bien et du mal dans une machine. Alors que chez Dieu, il y en a, chez l'homme, il peut y en avoir. Une machine ne peut pas en avoir si ce n'est les biais algorithmiques donnés par les créateurs de la Silicon Valley, mais ces biais algorithmiques ne sont là que pour être rentables, disons-le aujourd'hui, parce qu'en fait, les seuls critères moraux de ChatGPT ou d'autres algorithmes, c'est que pour faire de l'argent. C'est le critère numéro un qui me semble éloigné du bien et du mal. Et à partir du moment où vous remplacez le trône de la moralité, de la transcendance, de la foi, de la religion, par une entité qui est incapable fondamentalement de comprendre ce qu'est le bien et le mal, je pense que là, les problèmes commencent.
1: Oui, alors là où je serais un tout petit peu en désaccord avec vous, c'est que moi je pense qu'il y a une continuité entre le fait de mettre l'homme sur le trône de Dieu et ensuite la technologie, puisque en passant par l'étape de l'homme, on se rend bien compte qu'on bute sur sa finitude, l'homme se rend compte de lui-même qu'il bute sur ses propres limites, et donc comme il n'a plus le recours à Dieu pour surmonter cette angoisse de sa finitude et de ses limites, il est obligé de s'inventer un outil dont il va devenir l'esclave. Il est obligé de se créer un veau d'or, en fait. Bibliquement, le symbole du veau d'or, c'est ça. Et donc, finalement, pour moi, le ver est dans le fruit, puisque on a, en détrônant Dieu, ou la transcendance, ou la source, ou l'amour, vous appelez ça comme vous voulez, selon votre sensibilité personnelle, on a forcé le mensonge à passer.
0: C'est
1: car
0: probable.
1: Si l'homme est tout puissant, on est dans un délire prométhéen absolument diabolique, où finalement il va falloir se mentir pour se faire croire, parce que c'est Narcisse votre personnage, il s'appelle Jérémy, mais on pourrait l'appeler Narcisse en fait. Et donc à un moment donné, Narcisse il est face à lui-même et il devient un monstre, puisque à force de vouloir tout contrôler, de vouloir tout maîtriser, de vouloir évacuer l'incertitude, on fabrique aussi beaucoup dans la société de réactions psychopathiques. On le voit bien en ce moment à propos de certains débats où très clairement, il semblerait que la dignité et la valeur de la vie soient conditionnées à la performance et à la possibilité de produire. Ça pose des questions qui me font penser que le verre était déjà dans le fruit. Mais j'entends la petite musique, donc on va reprendre après la pause.
2: Il est 15h24, effectivement. Intelligence artificielle, algorithme, on en parle cet après-midi. Et si on en parlait avec vous, Marie-Estelle Dupont, on est ravis d'accueillir Clément Camard-Marcier. Voilà, Mercier, qui vient de signer son tout dernier livre, dont vous allez nous rappeler le titre.
0: La tentation artificielle chez Actes Sud.
2: La tentation artificielle chez Actes Sud. Restez bien avec nous sur Europe 1. Est-ce que l'IA est diabolique? Que dire de la question de la place du corps? Est-ce qu'on a encore notre libre arbitre? Tiens, ça, ce sont des questions auxquelles on va répondre dans la deuxième partie de l'émission. À tout de suite sur Europe 1.
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2: Et si on en parlait avec Marie-Estelle Dupont tous les jours entre 15h et 16h sur Europe 1, cet après-midi on parle de l'intelligence artificielle, la mal nommée hein, intelligence artificielle, puisque vous nous rappeliez, Marie-Estelle Dupont, au tout début de l'émission, que l'intelligence c'est une caractéristique du vivant. Voilà, donc faudra peut-être un jour trouver un autre nom. Toujours est-il, appelons-la comme ça aujourd'hui encore, l'IA qui nous offre ses réponses. On la questionne sur des choses très très pratiques, ça peut être des questions professionnelles, ça peut être également des questions très très personnelles. Est-ce que l'intelligence artificielle donc et les algorithmes, Marie-Estelle Dupont, ne sont pas en train de nous dérober une partie de notre libre arbitre? On croit qu'on est libre, on croit qu'on pose les questions, qu'on fait ce qu'on veut des réponses, et en réalité non. Qu'est-ce que vous avez à nous en dire?
1: Votre remarque sur le terme d'intelligence, je fais une parenthèse, ça me rappelle une discussion que j'ai un petit peu musclée que j'avais eue sur le plateau de CNews avec Laurent Alexandre, à qui j'avais répété deux fois que son projet était luciférien. Il n'était pas très content, mais en même temps, c'était pas un compliment dans ma bouche. Et je crois qu'effectivement, la question du mot est importante parce que on est prêt à se défaire de sa souveraineté si c'est pour quelque chose d'intelligent. Moi, je préférerais parler de système cognitif artificiel, même si c'est pas parfait comme expression, parce qu'effectivement l'intelligence n'évacue jamais la sensibilité. L'intelligence d'une plante, elle est dans tous les capteurs qu'elle a de son environnement, dans sa profonde sensibilité. Donc je ne crois pas qu'on puisse parler d'intelligence. En tout cas, je pense que c'est un frein, une barrière qu'on pose déjà dans notre pensée si on refuse d'attribuer le mot intelligent. Elle est manichéenne, elle est très puissante, elle est machiavélique, elle est douée, elle est rapide. Ça ne veut pas dire que c'est l'intelligence du vivant. Alors, je crois que la question de la liberté, elle se pose dans la définition qu'on donne de la liberté. La liberté, c'est pas l'absence de contraintes, c'est pas la possibilité de faire n'importe quoi. Ça, c'est la définition narcissique de la liberté. La liberté, c'est pas pour un être humain la liberté de la feuille morte, c'est-à-dire d'être finalement au gré des modes et au gré du vent, poussé dans un sens puis dans l'autre, totalement finalement esclave de ses perceptions et de ses sensations sans aucun discernement. Je pense qu'on peut parler de liberté avec évidemment des limites, hein. Notre liberté, notre libre arbitre, il est très très contraint, mais enfin, il y a quelque chose de l'ordre de la liberté du libre arbitre à partir du moment où il y a trois critères qui sont remplis pour moi. La connaissance. Est-ce que la liberté d'un jeune qui n'est pas instruit est comparable à la liberté de quelqu'un qui connaît l'histoire et qui a lu des livres? Je ne crois pas. La confiance en soi. Or, aujourd'hui, on a une épidémie de non-confiance en soi. Les gens viennent en vous disant « j'ai pas confiance en moi en tant que parent, j'ai pas confiance en moi, j'ai pas confiance en moi ». Donc, on voit bien que le progrès technologique a dérobé aussi à l'être humain le permis de se faire confiance et de faire confiance à son appareil à sentir et son appareil à penser. La confiance en soi et des repères internes suffisants pour pouvoir discerner entre ce qui est bon pour nous et ce qui n'est pas bon pour nous. Et ça, je crois que l'intelligence artificielle le dérobe énormément. D'abord parce qu'on sait que les algorithmes utilisent ce qu'on appelle le nudge, ces petits coups de coude qui vous font croire que vous avez fait le choix que vous avez fait, mais qui évidemment tout a été mis en place pour que vous fassiez ce choix. On a vu à quel point les nudges étaient utilisés pendant le Covid pour faire croire aux gens qu'ils étaient libres de faire ou de ne pas faire, mais que bien évidemment s'ils ne respectaient pas ce qui était préconisé dans la liturgie covidienne, ils étaient d'affreux marginaux et de dangereux citoyens. Donc je pense que la question du libre arbitre, elle se pose véritablement parce que elle rend aussi la connaissance, l'apprentissage, la mémoire et l'effort comme des choses qui sont sans valeur, et c'est très difficile d'apprendre aux jeunes que il peut s'aider en posant une question précise à l'ordinateur, mais il ne doit pas faire l'économie d'avoir lu la totalité du livre. Et je pense qu'un certain nombre de jeunes ont la chance d'avoir des parents qui font pression dans ce sens, mais pour beaucoup, il y a ce vertige de « ça va combler toute la culture qu'on ne m'a pas apportée ». Et finalement, ils perdent aussi confiance en eux là-dedans, parce que ils ont le sentiment que la mémoire ne sert à rien, que l'effort ne sert à rien, mais donc ils sont ad vitam aeternam enchaînés à cet outil qui leur donnera les réponses, qui leur donnera les diagnostics sur leur santé mentale, qui leur dira quoi faire avec un homme évitant, qui leur dira quoi faire avec une femme qui veut un enfant alors qu'ils veulent pas d'enfant. Enfin, ça va devenir vraiment une boîte de Pandore. Et là, je pense qu'il y a vraiment un piège. Et d'ailleurs, il y a un piège pour la démocratie, parce qu'on voit bien à quel point le débat démocratique, la possibilité d'argumenter, de pas être au même endroit à la fin de la discussion et au début, de nuancer ses arguments, c'est devenu sur tous les sujets, que ce soit la crise sanitaire, la crise institutionnelle, les élections, la crise géopolitique, la crise climatique, des choses extrêmement binaires, extrêmement hystériques, extrêmement manichéennes, où on se fait croire que l'intelligence artificielle est ultra rationnelle, alors que moi je trouve qu'elle nous fait régresser à des postures émotionnelles très archaïques, parce que ça appuie sur la peur, ça appuie sur le besoin d'appartenir à une communauté, etc., etc. Qu'est-ce que vous pouvez nous en dire, Clément ?
0: Alors, que je suis d'accord avec ce que vous dites, et d'ailleurs, comme je savais sur quoi allait poser la question, je réfléchissais au libre arbitre, et il y avait cette question évidemment de qu'est-ce que la liberté avant toute chose, mais je crois que l'absence de contraintes est le contraire de la liberté. C'est-à-dire que, et c'est pour ça, pour un petit peu me faire l'avocat du diable, le vocabulaire est bon aujourd'hui, je pense que le problème presque de l'intelligence artificielle, c'est que, et finalement de la société numérique et de cette société surinformée qui voit dans la liberté une sorte finalement de nouveau dieu, et il y a trop de libre arbitre aujourd'hui. Pourquoi? Vous l'avez dit, tout simplement parce que la contrainte, je suis père, ça me touche ce que vous dites sur évidemment l'éducation des enfants, pour leur faire lire des livres, pour leur apprendre la musique, pour leur apprendre l'histoire, pour leur faire faire du sport, et jusqu'à nous aujourd'hui pour réfléchir, même aujourd'hui ça devient de plus en plus dur pour des gens, même moi qui suis quand même qui ai fait des études, etc., je vois une perte d'attention, une perte finalement de lire un livre devient plus dur pour tout le monde, apprendre des choses, comprendre des choses, regarder une émission structurée qui dure plus de 10 secondes, ça devient compliqué. Donc finalement, aujourd'hui, dans cette volonté de n'avoir plus aucune contrainte, dans le fait de vouloir absolument faire ce qu'on veut, de croire que la liberté c'est faire ce qu'on veut, alors que moi je crois sincèrement que mon premier livre portait sur les addictions et la terrifiante épidémie d'addiction chez les jeunes, que ça soit la drogue, la pornographie ou bien d'autres, parce que j'essaie vraiment de construire des romans, non pas comme des essais, mais de parler de sujets contemporains et de manière finalement ludique et tragicomique, amener les lecteurs à s'intéresser à ces sujets-là. Ça, c'était pour aussi dire que mon livre n'est pas... vous pouvez, si vous ne savez rien sur l'intelligence artificielle, je pense qu'on peut apprendre autant avec une fiction qu'avec un essai. Si je dis ça, c'est aussi par rapport à cette question-là, c'est de s'intéresser aux choses sans qu'on vous donne une seule réponse, en vous laissant le choix. À la fin de mon livre, je fais des fins ouvertes. On ne sait pas si c'est bien ou mal ce que fait Jérémy. Je n'ai pas à dire ça au lecteur. Je veux lui laisser justement le choix. Donc, pour répondre à votre question et pour m'amuser avec, je dirais que le problème n'est pas que ça nous enlève du libre-arbitre, c'est que ça nous obnubile avec cette question de libre-arbitre. Et finalement, nous sommes dans une société où tout le monde veut faire ce qu'il veut. Et que il faut vraiment dire et répéter que la liberté, ce n'est pas... de prendre, par exemple, pour moi qui ai étudié les addictions en toxicomanie pour mon premier roman, est-ce qu'on est libre parce qu'on va prendre cette drogue ou on est libre en la refusant? Ça, c'est une question. Quand, par exemple, vous avez des gens qui sont toxicomanes, qui sont en rémission, ils vont se dire, mais faire ce qu'on veut, la liberté, c'est beau, donc je peux faire ça, je peux faire ça, je peux faire ça. Il n'y a plus de norme morale dans cette question de liberté, et la norme morale ne peut venir que quelque chose de quelque part d'extérieur, finalement, à l'humain. Ça soit le cadre législatif ou religieux. Et donc voilà, pour répondre à la question, c'est pas que ça nous enlève notre libre arbitre, c'est que ça le place au mauvais endroit.
1: Merci.
2: Marie-Estelle Dupont, vous vouliez également aborder, je crois, la question de du corps, de la place du corps.
1: Oui, parce que pour une psychologue, la question du corps, elle est essentielle puisque c'est le théâtre du jeu JE et des émotions, et donc c'est à partir du corps qu'on est en lien avec l'autre. C'est notre interface, le bébé est en lien avec sa mère par l'interface de la peau. Et la toute première identité, elle passe par les soins du corps. Et c'est ces premières expériences qui vont fonder notre sentiment que la vie vaut la peine d'être vécue et que l'on vaut quelque chose. On voit bien le temps que mettent d'ailleurs les adultes qui ont eu des carences affectives à retrouver cette sécurité fondamentale. Et dans le roman, le corps est très important parce que c'est le corps qui le ramène à la raison. Finalement, c'est parce que son corps fait défaut. Alors lui, il a tout un tas de petits désagréments qui vont du reflux gastro-œsophagien au petit abcès ou aux mycoses ou je ne sais plus. Et la vulnérabilité de sa mère qui devient dépendante, qui vont finalement le remettre sur le chemin qu'il avait perdu, qui est la question du lien, la question de l'empathie, donc la question finalement de ce qui restera de moi quand tout s'arrêtera. Bah, ce sera les liens que j'ai eus et l'amour que j'ai donné et les regrets que je n'ai pas. Et vous parlez beaucoup du corps, et donc évidemment on pense à ce fantasme transhumaniste qui veut complètement transformer le corps, qui veut que l'homme soit auto-engendré, se redéfinisse dans son âge, dans son sexe, dans ses coordonnées existentielles, dans des augmentations dont on ne sait plus trop si c'est de l'aliénation ou de la médecine. Qu'est-ce que vous pouvez en dire de ce débat transhumaniste finalement? Est-ce qu'on se débarrasse du corps ou est-ce qu'au contraire on le réhabilite comme le garant de la sensibilité du vivant?
0: Alors deux choses, il y a le roman, et pour répondre à votre question plus généralement, dans le roman, ce que je trouvais intéressant, c'est que tout commence par le corps, vous le dites, c'est-à-dire que le roman commence chez un ophtalmo, il a un problème à la paupière qui s'appelle un chalazion, qui est quelque chose de pas grave mais très chiant, comme lui dit son médecin, et ce Jérémy qui se sentait tout puissant, qui était cette star de l'algorithme, va vivre pendant une année une succession de petites maladies, de rien du tout apparemment, tendinite, kyste, mycose, RGO, chalazion à répétition, qui va le remettre devant quelque chose qu'il trouve désagréable, qui est la faiblesse finalement du corps humain, notre finitude aussi, et finalement ces choses-là, il ne les voit pas comme quelque chose qui pourrait être une beauté, c'est quelque chose qui pourrait aussi nous motiver, nous dire bah oui, c'est aussi beau nos limites, finalement comme quelqu'un purement lié à l'idéologie numérique, c'est-à-dire il n'y a que la performance qui compte, parce que c'est ça qu'il faut dire aussi, c'est que ce sont...
1: Oui, le corps devient une entrave à l'efficacité.
0: Exactement, c'est ça qui se passe pour Jérémy, et finalement il va se dire que l'être humain doit laisser tomber finalement et son intelligence avec l'IA et son corps, parce que c'est trop imparfait, voilà. Et
1: cette imperfection... Oui, c'est drôle d'ailleurs parce que c'est une idéologie de la pureté en fait, le transhumanisme. Paranoïaque de la pureté.
0: Oui, parce que ça nous rappellera d'autres idéologies eugénistes dans l'histoire, mais on est tout à fait là-dedans, puisque et ça revient à on retourne aux biais moraux du début, parce que les biais algorithmiques, quand vous concevez un algorithme, vous lui dites quoi répondre. Normalement, ChatGPT, il doit pas dire à l'adolescent va te suicider, c'est ce que t'as de mieux à faire. Ça lui arrive de temps en temps et il y a des problèmes, mais tout de suite il règle soi-disant le problème. Mais normalement, il y a des normes morales à ChatGPT qu'il ne doit pas dépasser. Après, qui fixe ces normes morales? Je l'ai déjà dit, c'est ça le problème. Parce que si vous enlevez finalement, si on va au bout de cette pensée-là, et qu'on enlève les biais algorithmiques humains, ce qui reste d'humain à ChatGPT, c'est ce qu'on lui dit, fais attention, faut pas dire de se tuer, faut pas dire ça et ça, bon, en gros, parce que voilà, ce sont des questions, un corps qui tombe sous le coup de la loi. Mais quand on sera allé au-delà de ça, qu'on pensera que la machine est capable vraiment de penser mieux que l'humain, et donc on lui enlèvera ses biais moraux. Vous allez par exemple dans un EHPAD avec ChatGPT ou avec une IA sans biais moraux, vous lui dites bon, qu'il y a un problème, regarde, tous ces gens-là, ils sont sur leur lit, ils sont alités, c'est la mère de Jérémy dans mon livre, qu'est-ce qu'on en fait? Parce qu'on en parle aussi, c'est des questions qui sont à l'Assemblée nationale, au Sénat en ce moment, encore une fois sans prendre position. Je pense que l'art ne doit pas toucher à la politique. Elle peut poser des questions, mais absolument pas donner des réponses. Mais en tout cas, ce dont je peux être sûr, c'est qu'une IA, sans biais moraux mis par les humains, ce qui va nous arriver bientôt, va dire très rapidement que quelqu'un d'alité qui ne peut plus marcher, à qui on doit donner à manger de la gelée à la petite cuillère, voire en perfusion, est un humain de trop sur la planète, et que d'ailleurs la question de des retraites sera réglée beaucoup plus rapidement. Si vous, voilà, je vais un peu plus loin, mais pour aller dans le sens de cette nouvelle pensée qui petit à petit se débarrasse de l'humain dans ce qu'il a de plus humain, c'est-à-dire la morale et c'est-à-dire le corps.
1: Parce que mais bien sûr, mais parce que une rationalité pure sans aucun sens sacré, ça donne de la psychopathie, et avec une très bonne intention. Moi, je le vois chez certains de mes proches quand on discute. C'est pas des gens méchants, mais leur rationalité pure, coupée de toute forme de sens du sacré, fait qu'ils seraient de parfaits psychopathes finalement.
0: Tout à fait, c'est ce qu'on va venir d'ailleurs.
1: Il faut se débarrasser du sensible.
0: Oui, Jérémy va. Mais de toute façon, le but de la destruction de l'empathie et du sensible est vraiment, je pense, un des objectifs de ces nouvelles technologies-là. C'est-à-dire que l'empathie, c'est un frein à l'efficacité. Ça, on peut bien le voir. Quand vous éprouvez des sentiments, vous éprouvez quelque chose qui va ralentir finalement votre efficacité. Et ça, je crois que le règne de l'efficacité est la chose la plus anti-sentimentale. Et enlever les sentiments et l'empathie à l'être humain, lui enlever aussi sa morale, qu'est-ce qui va rester? Et c'est toute la troisième partie du livre où Jérémy justement devient cet être anempathique, c'est-à-dire que ce n'est même pas ni bien ni mal, c'est qu'il pense que le bien et le mal n'existent pas. Voilà. Et donc il n'y a que des bonnes réponses. C'est l'algorithme. L'algorithme, ça existait avant Internet, avant les ordinateurs. C'est la manière de résoudre. C'est un outil qui vous donne la manière de résoudre un problème le plus rapidement et le plus efficacement possible. C'est ça, un algorithme. Ce n'est que ça. Aujourd'hui, c'est des algorithmes numériques, mais l'idéologie et la dictature algorithmique qui est en train de venir, voire qui est déjà là, on ne pense, et les humains pensent de plus en plus comme ça, c'est-à-dire comment je vais régler ce problème le plus rapidement et le plus efficacement possible. Oui. Et je crois que là, le libre arbitre, finalement, n'a plus sa place là-dedans, parce que la liberté, c'est faire des choix qui ne sont pas forcément les choix qu'on pense les plus efficaces.
1: C'est surtout que la liberté, c'est se décoller de l'instant. Donc quand vous réduisez le temps à l'instant, vous évacuez la possibilité de la liberté. La liberté, c'est la possibilité de tracer un chemin. Allez-y.
0: Ce libre arbitre de l'instant dont on parlait n'est pas un trop plein de libre arbitre, ou ce n'est plus un libre arbitre. C'est-à-dire que...
1: Non, c'est une compulsion.
0: Oui, il ne faut voir que le temps long. Le temps long est évacué. D'ailleurs, les vidéos TikTok dont vous parliez au début, l'attention des jeunes, je parle à la maîtresse de ma fille, je veux dire, c'est catastrophique. Et dès la maternelle, on le voit. Qu'est-ce qu'un humain s'il ne peut pas avoir plus de 10 secondes, 20 secondes, 30 secondes d'attention? Et l'attention, on doit l'avoir.
1: C'est un esclave.
0: Allez-y.
1: Pour moi, c'est un esclave.
0: Oui, tout à fait. C'est un esclave ou un psychopathe. Et peut-être qu'un psychopathe est un esclave de soi-même. Mais avant d'être psychopathe, justement dans le livre, vous aviez parlé de cette retraite spirituelle à Solesmes que Jérémy va faire parce qu'un algorithme lui propose. Parce que dans la première partie, il se dit bon, l'humain n'est plus bon ne peut pas résoudre les choix bien. L'humain est obsolète, donc il confie sa vie d'abord à des algorithmes basiques et il achète tout ce que les pubs lui proposent. Et à un moment, il y a un article de La Croix qui lui parle des 10 plus belles retraites spirituelles de France, et donc il se dit, tiens, je vais y aller. Et je voulais que le lecteur croie que va finalement, il va devenir moine, il va se convertir, et tout est bien qui finit bien. Alors que là-bas, il a l'idée diabolique finalement, en découvrant des gens soumis dans leur vie, et en découvrant, soumis à une morale, à un dieu, et en découvrant aussi l'existence de la figure du diable, ça c'est très important, et on a souvent parlé là de diabolique. Jérémy va finalement faire le contraire de ce que propose le monastère, c'est-à-dire il va dire il faut absolument que la société, que l'IA soit l'équivalent de Dieu pour les moines. Voilà. Et c'est un petit peu ce qui est en train de se passer.
2: Ce que vous nous décrivez là, vous, Clément Camard-Mercier et Marie-Estelle Dupont, c'est extrêmement inquiétant. Vers quelle société se dirige-t-on?
1: C'est une mise sous tutelle de l'âme humaine, en fait. C'est une emprise sur la psyché humaine, évidemment. Et donc, c'est des changements anthropologiques très profonds, parce que si vous débarrassez l'homme au nom de l'efficacité, au nom du bien, parce que, attention, on dit que le bien et le mal n'existent pas, donc quel but de pouvoir tout se permettre. Mais ensuite, comme l'être humain a quand même ce résidu de morale, un bébé a déjà une forme archaïque de morale. On le voit quand on observe les comportements des bébés. Un petit bébé qui voit que vous faites tomber quelque chose, par un mélange de comportements, d'empathie, de morale et d'attachement, va avoir une conduite en général qui va consister à ramasser ce que vous avez fait tomber, à vous le donner. Et en fait, si on débarrasse soi-disant l'homme du bien et du mal, c'est évidemment parce qu'on est le mal. Le bien ne cherche pas à nier l'existence du mal, alors que le mal a tout intérêt à nier l'existence du bien et du mal, puisque c'est en faisant croire qu'il n'est pas là qu'il prend le plus de place. Et donc, pour moi, il y a un changement anthropologique profond, c'est que on va retirer à la psyché humaine ce grand archétype, en fait, ces grands archétypes du bien et du mal, et donc on va décapsuler, en quelque sorte, on va complètement désinhiber cette pente qu'on a tous en nous vers la destructivité. Donc c'est extrêmement dangereux. Si vous retirez l'empathie, si au nom de l'efficacité, au nom de l'hygiène, au nom du bien, au nom de la santé, au nom d'être un bon citoyen, vous dites on donne plus sépulture à nos morts, il se passe ce qui s'est passé pendant le Covid, des gens qui n'ont pas pu dire au revoir à un enfant de 20 ans qui mourrait d'un cancer à l'hôpital, etc., etc. C'est quand même des choses que mes patients ont vécues et qui sont extrêmement effrayante, qui montre que là où la modernité a promis que par la technologie on viendrait à bout des idéologies, en fait la technologie est parfois l'outil le plus puissant et l'amplificateur le plus puissant de ce qu'il y a en l'homme de plus destructeur, c'est-à-dire de plus anti-lien. Eros, c'est le lien, Thanatos, c'est la perte des liens. Et donc on est en train de justifier, de rationaliser effectivement cette perte d'empathie. Pour moi, il est là le changement anthropologique le plus important. Et le deuxième, c'est que c'est une modification du contrat social. C'est-à-dire que on va continuer à parler de démocratie, mais ça va être une enveloppe vide, parce qu'une démocratie où les gens ne savent rien, et où les conduites sont normées par des nudges et des algorithmes qui les poussent à faire ceci plutôt que cela, ben je ne sais pas ce qu'il reste en fait de la démocratie. C'est un petit peu un monde aujourd'hui, vous allez dire que j'exagère, mais c'est pas grave, vous le dites souvent, qui est divisé entre Orwell et Huxley. Il y a des dictatures qui s'affichent comme des dictatures, et puis il y a une forme de dictature par la technologie où il y a les apparences de la liberté, mais où finalement c'est les citoyens d'eux-mêmes qui ne se posent plus la question du discernement. Moi, c'est ça qui me préoccupe.
0: Et on se demande qui est la pire d'ailleurs, c'est les dictatures honnêtes ou celles qui font semblant de ne pas l'être.
1: Entre la peste et le choléra, on ne sait que choisir.
0: Non, mais par contre, j'aurais quand même rajouté, non pas une, enfin, de dire que dans quelle société on va, que je crois que là on parle de choses que normalement, si on a conscience de ça, tout peut encore changer. Et je pense que le plus important pour les adultes et les enfants, donc je parle des adultes parce que finalement, ce sont eux qui doivent apprendre à l'enfant tout ce qui est en train de manquer et le danger de ces choses-là. C'est-à-dire que, voilà, peut-être que commercialiser des portes iPad pour poussettes, c'est pas la priorité, hein, et j'en vois, et il y en a de plus en plus qui sont vendus. Non, mais je veux dire, notre responsabilité.
2: C'est pour permettre aux parents de regarder leur iPad.
0: Non, c'est pour que l'enfant.
2: Pour l'enfant.
0: Puisse, parce qu'il ne peut pas. Il ne peut même pas l'apporter. Non, mais c'est.
2: Ah oui.
0: Moi, je suis quelqu'un de très optimiste. Je pense qu'il y a plein d'espoir. C'est pour répondre à cette chose-là. Mais je pense qu'il est temps qu'on étudie profondément ces sujets-là, qu'on les comprenne. Et aussi qu'on apprécie, parce qu'il y a quelque chose que nous enlève ces technologies-là, et on en a parlé de choses très importantes, mais d'une chose très simple, c'est l'ennui. Nous ne sommes plus capables de nous ennuyer. L'ennui est devenu un ennemi, et ça, pour moi, c'est quelque chose de terrifiant. Et pour revenir finalement à ce qu'on disait au début sur les similitudes que je faisais entre les fonctions religieuses et ChatGPT, ce qui était mieux finalement avec Dieu, c'était qu'il ne répondait pas quand on lui parlait. Mmh. Et cette absence de réponse, qui est le contraire de ChatGPT, qui a réponse, qui donne réponse à tout et très vite, cette absence de réponse qui peut se manifester par la foi, mais qui est aussi celle très simple de s'ennuyer, de savoir s'ennuyer, de prendre le temps, de comprendre ce temps. Donc je suis optimiste à partir du moment où les parents prennent conscience de ces ces questions-là et en parlent à leurs enfants et surtout apprennent à leurs enfants que la liberté, c'est pas faire ce qu'on veut.
2: Ouais. Et pour au début de l'émission, vous avez dit plus personne ne va voir les prêtres, les ou les rabbins et tout le monde demande à ChatGPT. C'est allé peut-être un petit peu vite. Il y a encore beaucoup de monde dans les églises et qui vont évidemment voir les
1: oui, mais
2: les religieux.
1: On en reparlera de cette crise de l'autorité dans l'émission.
0: Oui, il y a juste, non mais je le dis juste, il y a de moins en moins de baptisés, par exemple, pour prendre la religion chrétienne, il y a de moins en moins de baptisés enfants et de plus en plus de baptisés adultes.
2: Ça, c'est vrai qu'on en a beaucoup parlé.
0: Quelque chose de très important, ce besoin spirituel qui revient.

0: Bonsoir Denis.
1: Bonsoir Roland, bonsoir toute l'équipe.
0: Merci d'être avec nous sur Europe 1.
1: Merci de m'accueillir.
0: Alors, on aime ces histoires de vie, ces histoires de famille. On va dire que votre adoption, enfant adopté, votre adoption est plutôt réussie. Vous avez eu la chance d'entrer dans une famille aimante. C'est souvent le cas d'ailleurs. La famille, comme on le dit souvent, a tellement envie, a tellement rêvé de l'enfant et de cet enfant qu'il est tout aussi attendu qu'un enfant biologique. Je crois que d'ailleurs beaucoup militent aujourd'hui, les parents adoptifs militent beaucoup pour qu'on ne parle plus d'enfants adoptés, mais d'enfants tout court. Ça pourrait être votre cas, mais pour autant, vous êtes d'origine coréenne du Sud et vous avez quand même envie d'en savoir un peu plus sur vos origines.
1: Absolument, absolument. Et très récemment, vous aviez reçu Madame de T qui est venue parler de son livre Armelle de T, tout à fait, et qui a fait écho énormément donc à mon histoire. Alors, je suis né en Corée du Sud à une date qu'on ne connaît pas, avec plein d'informations qu'on malheureusement ne connaît pas. Et ce, malgré avoir été élevé dans une famille très aimante de Clermont-Ferrand, dans les alentours de Clermont-Ferrand, où tout s'est très bien passé, et tout se passe d'ailleurs très bien, et d'ailleurs pour moi c'est ma famille, je n'appelle pas ma famille adoptive, hein. Comme vous l'avez dit, le mot adoptif ne me convient pas, puisque c'est vraiment ma famille, c'est eux qui m'ont élevé. Pour autant, j'ai eu ce besoin de me reconnecter à mes origines. Alors le parcours a été un petit peu particulier, on va dire, puisque c'est ma ressemblance à un chanteur de Corée du Sud, pour ne pas le nommer, qui s'appelle Psy, qui a fait le buzz en 2013 au Gangnam Style. Ça m'a donné cette envie, en fait, de me reconnecter, en fait, finalement, à mon pays d'origine.
0: Oui, parce que vous dites quelque chose de très vrai aussi. Vous dites, on reçoit des faire-part de naissance, alors qu'on ne connaît pas soi-même sa propre date, son propre poids de naissance, sa propre taille. Et c'est des moments quand même relativement difficiles à vivre.
1: Très, et je dois même l'avouer qu'à la naissance de ma propre fille, quand avec ma femme on a rédigé les faire-part pour envoyer aux proches, à la famille, ça m'a fait bizarre. Ça m'a fait bizarre parce que c'était des éléments que je n'avais pas pour moi-même. Alors je vais pas dire que c'était de la jalousie, le mot serait beaucoup trop abusif, mais il y avait un réel pincement et tout ça a contribué aux démarches que j'ai entamées par la suite.
0: Alors, quelles sont ces démarches, justement? Qu'est-ce que vous avez fait et qu'est-ce que vous avez trouvé, justement, Denis?
1: Alors, grâce à des recherches ADN qui, je le rappelle, ne sont pas autorisées en France.
0: Oui.
1: C'est sur Facebook, je suis tombé sur une association basée aux États-Unis qui proposait aux enfants coréens d'offrir un kit de prélèvement ADN.
0: Donc, spécialement aux enfants coréens?
1: Pourquoi spécialement
0: aux enfants coréens?
1: Alors je pense que c'est même certain, cette association a été fondée par des coréano-américaines qui ont décidé d'aider les Coréens adoptés parce qu'il y a eu, alors c'est devenu public, hein, il y a eu un réel scandale au niveau de, en Corée, puisque beaucoup d'enfants ont été adoptés de manière totalement illégitime dans les années 70-80 jusqu'au tout début 90. Et du coup, pour tenter de rétablir une justice, cette association a proposé aux enfants coréens de partout dans le monde de procéder à des recherches ADN. Donc j'ai reçu le kit que j'ai renvoyé en faisant le prélèvement. Et voilà. Et une année s'est écoulée, une deuxième année s'est écoulée. Au bout de la deuxième, il y a eu ce qu'ils appellent un match. Donc, vous savez, c'est un peu comme sur les réseaux sociaux de dating. Hein, ça fait un match et...
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4: Bonjour à tous. Elle ne changera pas d'avis. Marine Le Pen sera bien candidate à la présidentielle de 2027. Elle l'a annoncé ce mardi soir aux 20h de TF1, quelques heures seulement après sa condamnation dans l'affaire des assistants parlementaires d'eurodéputés. La chef de file des députés RN écope d'un an de prison sous bracelet électronique. Marine Le Pen, qui a également annoncé se pourvoir en cassation à l'issue de son procès, elle promet un ticket gagnant avec Jordan Bardella qui sera propulsé à Matignon en cas de victoire de Marine Le Pen. C'est la quatrième fois qu'elle se présente comme candidate à la présidence de la France. Une décision qui passe mal auprès de la classe politique. Édouard Philippe exige que Marine Le Pen explique son choix aux Français. De son côté, Marine Tondelier, chef de file des écologistes, estime qu'elle a bénéficié d'une grande mansuétude. La cour d'appel de Toulouse veut agir rapidement après les révélations de Cédric Jubilard lundi, qui a reconnu dans une lettre avoir donné la mort à son épouse Delphine. Un document qui n'a pas encore été transmis à la justice. Cédric Jubilard devrait de nouveau faire face à la justice lors de son second procès à Toulouse à partir du 21 septembre. Dans l'actualité également, les États-Unis révoquent la levée des sanctions sur le pétrole iranien. Le gouvernement américain dénonce des actions inacceptables de Téhéran dans le détroit d'Ormuz après plusieurs attaques de navires. Washington avait pourtant suspendu son embargo sur le pétrole iranien jusqu'au 21 août. Retour en France avec cet incendie dans les Pyrénées-Orientales. Plus de 800 pompiers restent mobilisés pour maîtriser le feu qui a parcouru près de 5000 hectares depuis 4 jours. La préfecture prévient que la reprise du vent et les températures élevées devraient permettre au feu de reprendre en intensité. Et c'est dans ce contexte que 7 départements sont placés en vigilance orange au feu de forêt ce mercredi. Une alerte qui s'étend des Pyrénées-Orientales jusqu'à la Drôme. Météo France place également 6 nouveaux départements en vigilance orange canicule, dont les Bouches-du-Rhône, le Jura ou encore l'Eure. Voilà pour l'essentiel de l'actualité. C'est la fin de cette édition. Très bonne journée à tous.

0: Fabrice qui nous rejoint là tout de suite concernant un accident. Fabrice, bonjour, nous sommes du côté de l'Est Sainte-Suzanne. Bonjour Fabrice.
1: Bonjour Francky.
0: Oui, je vous écoute.
1: Alors, direction Nantes pour aller vers l'Est.
0: Oui.
1: Du point d'altération en Bagatelle. La voie d'altération.
0: Bagatelle Sainte-Suzanne, oui, vers l'Est.
1: Voilà, pour aller vers l'Est, c'est un programme, mais banalement, ça a déjà enlevé le programme. C'est un camion remorquage, mais les banalisés, là. Donc, il faut quand même très attention, c'est la PAU qui est banalisée.
0: Oui.
1: Mais la voie de droite, il ne gêne pas, mais quand même, il faut ralentir.
0: Oui, il faut quand même lever le pied, hein, s'il y a une intervention
1: voilà,
0: sur la 4 voies.
1: C'est juste la finition de la voie d'essai, sur la 4 voies.
0: Voilà, c'est à hauteur de la médiathèque en direction de l'Est, en direction de Saint-André. Hein.
1: Après la médiathèque, en direction de Saint-André.
0: Voilà, après médiathèque Sainte-Suzanne, voilà. Direction l'Est de Saint-André.
1: Voilà, direction
0: okay.
1: L'Est, la voie d'essai.
0: Super.
1: Il y a les forces de l'ordre, il y a tout, mais il faut faire qu'on fasse attention.
0: Merci Fabrice pour l'information.
1: Et la route est mouillée, il pleut pas, mais la route est mouillée.
0: Ok, il a plu certainement cette nuit, donc résultat, chaussée glissante.
1: Il y a quand même une petite train de pluie, mais pas.
0: Ok.
1: Voilà, bonne journée, Francky.
0: Merci beaucoup, Fabrice, bonne route également.
1: Pas de soucis.
0: À bientôt, merci. Au revoir.
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0: Freedom, il est 5h passé de 7 minutes. Freedom Information, auditeur de Freedom 2, on nous signale une intervention en cours. Un dépanneur qui récupère un fourgon au niveau de la voie d'insertion de la 82 Sainte-Suzanne à hauteur de la médiathèque en direction de Saint-André. Voie d'insertion BAU donc neutralisée. Ça ne gêne pas la voie de droite, mais restez tout de même vigilants sur cette intervention. 02 62 41 51 51 pour toute autre précision. Freedom enchaîne avec la revue de presse préparée et présentée par Christophe Damour. Bonjour Christophe.
3: Bonjour Francky, bonjour à toutes et à tous.
0: À la une du quotidien de ce matin, il est question des résultats du bac.
3: Oui Francky, baccalauréat, ils ont réussi. C'est le gros titre qui barre la une du quotidien de ce matin. Alors, le taux de réussite au premier tour à La Réunion a légèrement baissé. Hein, baissé d'un point par rapport à l'année dernière, 80,2%. La tendance est nationale d'ailleurs pour un diplôme que le ministre entend revaloriser, mais qui reste un diplôme important selon le recteur de La Réunion qui a dressé hier un premier bilan. Premier bilan qui révèle que 9398 lycéens ont obtenu leur baccalauréat hier. 1412 candidats se présentent au second tour d'épreuve dès aujourd'hui. Et d'ailleurs, le quotidien de ce matin vous propose tout un supplément gratuit avec tous les résultats du bac 2026.
0: Et aujourd'hui, mercredi 8 juillet, mon cher Christophe Damour, c'est résultat du brevet.
3: Aussi,
0: consultable,
3: c'est vrai.
0: À partir de 9h.
3: Exact.
0: À la une de 2974, on parle ce matin d'une affaire d'agression sexuelle sur mineur jugée hier par le tribunal correctionnel de Saint-Denis.
3: Dans le contexte de l'affaire Liana, un dossier d'agression sexuelle sur mineurs à Saint-Denis traité avec sérieux et réactivité, titre Zinfo 974 ce matin. Il s'agit d'un employé communal de 43 ans qui a été condamné hier à 10 mois de prison avec sursis par le tribunal correctionnel de Saint-Denis. Il avait agressé sexuellement la fille de 12 ans d'une amie en février dernier pendant que la mère dormait. L'homme devra suivre des soins, indemniser la victime et sera inscrit au fichier des auteurs d'infractions sexuelles. Interdiction lui est faite de travailler au contact de mineurs.
0: À la une de l'info.re, il est question de Marine Le Pen qui sera bien candidate aux élections présidentielles.
3: Oui, avec cette photo en une de l'info.re de Marine Le Pen. Marine Le Pen déclare être candidate à l'élection présidentielle après sa condamnation en appel, titre l'info.re. Alors, Marine Le Pen s'est déclarée candidate à la présidentielle hier soir à la télévision, c'était en direct sur TF1, quelques heures seulement hein, après sa condamnation en appel à 3 ans de prison dont un enferme sous bracelet électronique. Et elle annonce ce pourvoir en cassation, ce qui devrait lui permettre de faire campagne sans bracelet. Elle reste éligible à ce stade et confirme qu'en cas de victoire en 2027, Jordan Bardella serait le Premier ministre.
0: À la une de Freedom.fr, on parle du concert des 45 ans de Freedom.
3: Oui, avec cette belle photo hein, qui faisait d'ailleurs la page interne du quotidien hier, Freedom conforte sa place de première radio de La Réunion et prépare son grand concert des 45 ans. C'est le titre qui barre la une de Freedom.fr. 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Cette fidélité est la plus belle des récompenses. Freedom qui reste, je vous le rappelle, la première radio de La Réunion avec 38,5% de part d'audience. Et maintenant, place à la fête. 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
3: Émission spéciale.
0: Exactement, et bien sûr avec vous les auditeurs, hein, 02 62 99 10 00 pour échanger, discuter, nous raconter des anecdotes, hein. On aime ce qui est croustillant, nous.
3: Ah, hein. ça voilà. C'est la vie, hein.
0: Sans filtre avec ça, hein.
3: Exactement.
0: Freedom, place à la météo de cette journée, la météo avec Express Électronique.
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0: Bon, côté météo, il a plu cette nuit dans le secteur Est, ouais. Sainte-Suzanne par exemple, les chaussées mouillées ce matin.
3: Eh oui, et ça va continuer comme ça une bonne partie de la journée. On prend la même chose qu'hier et on recommence, sauf que le vent sera beaucoup plus calme aujourd'hui. Alors, des averses, des nuages sur toute la partie Est de l'île, en passant par les cirques et les plaines. Quelques farines également sur le chef lieu. Seul l'ouest devrait connaître un temps plutôt sympathique, nous dit Météo France ce matin, pour reprendre le terme de Météo France. Temps plutôt sympathique sur l'ouest, le soleil qui domine, puis le ciel des hauts s'assombrira au fil des heures. Là aussi, dans l'ouest de l'île, des températures de saison 22 à 26 sur le littoral, entre 15 et 20 dans les cirques, et seulement jusqu'à 11 degrés au Pas de Bellecombe, encore du côté du Maldo, Francky.
0: Voilà, ça c'est côté météo. Et puis, une émission spéciale aujourd'hui, mercredi, hein. On a parlé de demain, oui, mais aujourd'hui, Nena aussi, émission spéciale.
3: Alors, on reçoit un grand monsieur, c'est ça?
0: Ah oui, totalement, oui.
3: Le directeur du Moulin du Tango. Moulin du Tango, cette boîte de nuit qui a fait les belles années des nuits saint-gilloises et de toute la Réunion entière.
0: Et qui va encore continuer durant ce mois de juillet, d'ailleurs. Hein.
3: Oui, oui. Tout le mois de juillet, voilà. Faut en profiter, parce que le 1er août, les portes seront fermées.
0: Exactement, Christian Barlier, c'est le boss, hein, comme on l'appelle, au Moulin du Tango, qui sera notre invité cet après-midi, à 13h-14h, pour parler de cette aventure, parler certainement des clients également, auditeurs de la radio, avec qui nous avons fait la fête d'ailleurs, à plusieurs reprises, soirée Freedom 2 au Moulin du Tango, certains ont encore leur verre là, à l'effigie de Freedom 2, voilà, désormais, ce sont des verres collector. Hein.
3: Ah ben ça, il va falloir bien les garder.
0: Verre collector désormais, notre nénan, notre main. C'est trop génial.
3: Donc on pourra lui poser toutes les questions au standard, hein, 99-10-00 au standard.
0: Toujours, ouais, totalement. Voilà, le rendez-vous est calé cet après-midi.
3: Voilà, alors... On rappelle qu'il y a eu ce fourgon tout à l'heure qui était accidenté, hein, Francky, dans l'Est, à la sortie de une voie d'insertion de Bagatelle en direction de l'Est.
0: Exact, un fourgon accidenté en cours d'enlèvement. Le dépanneur est sur place, BAU neutralisé au niveau de cette voie d'insertion, donc le bas-côté. Ça ne gêne pas la circulation, on vous invite juste à être vigilant car la chaussée est mouillée, on vous le rappelle. 02 62 41 51 51.
3: Et puis donc, là... Aujourd'hui et hier, donc c'était résultat du bac, puis aujourd'hui aussi résultat du brevet des collèges.
0: Oui, dès 9h on pourra consulter justement sur le site du gouvernement. Il faut savoir que dans toute la France, là, 853 784 candidats ont donc passé ce brevet des collèges 2026.
3: Résultat tout à l'heure. Bon réveil et bonne journée avec nous.
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0: Freedom, bonjour, bienvenue, merci à vous de nous retrouver. Nous sommes aujourd'hui le mercredi 8 juillet 2026. 02 62 99 14 00, ce sera donc dans quelques instants. Au vu de l'heure, là, on va tout de suite rejoindre Christy pour l'horoscope du jour. Bonjour Christy.
6: Bonjour à tous, c'est Christy. Voici mon horoscope pour ce mercredi 8 juillet. Le soleil est en cancer, nous fêtons les Thibauts. Bélier, vos désirs impétueux bousculent un peu l'être cher, mais vous passerez d'intenses moments en sa compagnie. Taureau, la forme est revenue, accompagnée d'une veine insolente, tentez votre chance au jeu de hasard. Gémeaux, mieux avec vous-même et d'un charme subtilement dosé, vous vivez vos relations avec plus de maturité. Cancer, consacrez un peu plus de temps à votre vie sentimentale et affective. Lion, vous saurez rattraper des retards et aurez des discussions concluantes. Vierge, en famille, il vous faut lâcher un peu de lest ou il y aura des rébellions. Montrez-vous plus compréhensif. Balance, évitez de mêler des tiers à vos préoccupations et côté cœur, soyez d'un tact à toute épreuve. Scorpion, une charmante rencontre vous émoustille, mais gardez les pieds sur terre. Sagittaire, journée marquée par des mises au point et des entretiens délicats avec collègues, supérieurs ou associés. Capricorne, maîtrisez votre fougue de ce jour ou vous risquez de vous faire envoyer sur les roses. Verseau, écoutez votre excellente intuition avant d'agir. Poisson, votre système nerveux sera mis à rude épreuve aujourd'hui. Essayez toutefois de rester calme. Je vous souhaite à tous une journée très dynamique. À bientôt.
0: Merci Christy, journée dynamique pour tout le monde. Freedom, place à l'heure de la bourrique. L'heure de la bourrique, c'est pour l'arrivée du quintet, direction Chantilly. Nous sommes dans la 8e. Il fallait cocher le 5, le 3, le 7, le 10 et le 2 avec un non partant, le 6. 5, 3, 7, 10 et 2 pour le quintet du côté de Chantilly dans la 8e. Le non partant, c'est le numéro 6. Rapport du quintet dans l'ordre 126 351,40 euros et dans le désordre 1052,80 euros. Tout à l'heure, aux environs de 10h30, les pronostics de Thierry Léger pour le quintet du côté...

0: spécial pour Thibaut Lefebvre, notre skipper du bateau Freedom. Thibaut porte un intérêt certain au regard des autres et à ce qu'ils pensent de lui. Bonne journée Thibaut. Aujourd'hui, c'est la National Video Game Day. Ouais, vous l'aurez compris. Les jeux. C'est la journée spéciale pour les jeux. C'est pas seulement aux États-Unis, hein, c'est en France aussi. Hein. Freedom 02 62 99 14 00. On est avec vous, Freedom. Bonjour.
1: Oui, bonjour Francky.
0: Bonjour madame.
1: Ça va?
0: Oui, moi j'allais bien. Et où ça va?
1: Ça va, merci. Sabine de Best.
0: Sabine, je vous écoute.
1: Oui, aujourd'hui, je voudrais souhaiter très joyeux anniversaire à mon petit-fils Mathis qui fête aujourd'hui ses 13 ans.
0: Mathis, 13 ans. Bon anniversaire, Mathis.
1: Oui, la part de sa maman Estelle, son papa Yannis, son frère Eliwen.
0: Le petit frère, il parle comment?
1: Eliwen.
0: Eniwen.
1: Oui.
0: Maman, il nous a un petit bon prénom comme ça, s'il vous plaît.
1: Eh, joli, ça. Ah, j'aime bien.
0: Non, mais m'a pas dit vilain. Mais où ça, toi, tu tires? C'est ça, mon question.
1: Mais pas,
0: mon
1: cher, la maman, la tire, ça.
0: Et Newen. Ah, ben, dis donc.
1: Eliwen, oui. Alors. Il a 4 ans.
0: 4 ans pour Eliwen, oui.
1: Oui. Sa mamie Kiki, tu la vois, son papy Guy aussi.
0: Mm-hmm.
1: Et il me dit, Mathis, à ce soir.
0: Rendez-vous à soir?
1: À ce soir, oui. C'est mon petit footballeur à Saint-Pauloise.
0: Ah, ben ce soir, nous l'avons en pleine semaine, là, il donne rendez-vous encore comme ça, la gros mercredi, là.
1: Ah, oui. Un petit gâteau, Frankie.
0: Ah, marque le coup.
1: Ça marque le coup.
0: Très bien.
1: Et nous, c'est la chanson Cœur de Lion.
0: Cœur de Lion interprété par Outoufis Premier.
1: Qui chantait?
0: Outoufis.
1: D'accord, maman, c'est mon petit papy.
0: Oui, oui.
1: Okay, comment il fait pour aller à la fête Saint-Paul, là, le Freedom, là? C'est dans mon quartier, Saint-Paul.
0: Ben, absolument, c'est au niveau d'Expo Bat. Comment il fait pour aller? Ben, soit on vient en voiture, ou bien à pied, celui-là va trop loin. Ou bien on prend le car. Non, on a plusieurs manières de venir, hein.
1: Ma première fille est née en 81.
0: Oh, l'année de naissance de Radio Freedom, ça.
1: Voilà, très bien.
0: Oui, oui, oui.
1: Elle s'appelle Clarence.
0: Bon, eh ben, ce sera l'occasion de venir fêter les 45 ans de Clarence.
1: Ah oui, c'est bien, emmène maman.
0: Emmène maman?
1: Ben oui.
0: Oh, elle est trop bien.
1: Ça va voir avec mes gros, Francky, tous les autres.
0: Ben, nous donne rendez-vous. Il faut être là bonne heure, par contre, ami prévient. C'est à partir de 19h que démarrent les festivités, donc 18h ou barreau.
1: Ah oui, c'est bien ça aussi, Francky, merci.
0: Comment?
1: Oui. Bonne journée.
0: Merci, mais ça se dit au pareil. Bonne journée et rendez-vous merci. Le vendredi 7 août.
1: 7 août, merci beaucoup.
0: Bonne journée, à très bientôt.
1: Au revoir.
0: Outoufis Premier pour la chanson à l'occasion des anniversaires. Outoufis Premier avec Cœur de Lion. Pour vous.

0: Autofice premier, cœur de Lyon, c'est le titre de la chanson. Freedom, message au 06 92 91 5000. Déjà, félicitations qui tombe là à ma fille Lana Kazambo. Son bac en poche. C'est mamie Gisèle qui nous envoie ce message. 02 62 99 14 00. Freedom, bonjour. Allô?
1: Oui, bonjour, Francky.
0: Bonjour.
1: Je voudrais demander, Marche tout seul chez Malouki.
0: Marche tout seul, Malouki. Alors, dis-moi, c'est, mais on ne m'a pas entendu rien.
1: Et c'est le morceau de Marche tout seul et Malouki.
0: Non, bah d'accord, ça m'a compris, mais tu vois ça dans mon autre prénom. C'est.
1: Ah,
0: mais...
1: mon nom, c'est Jean-Claude de Saint-Louis.
0: Voilà, merci Jean-Claude. Alors, qu'on a fait pour la chanson pour
1: Je vous demande, pour dire le deuxième jeunesse et troisième jeunesse.
0: Oui, oui.
1: Il y a un autre grand bras ouvert avec le Fabrice. Mm-hmm. Délice Moulin-Joli à la possession.
0: Exact.
1: Le roi a une bonne ambiance avec les.

0: l'orchestre Alpha 7.
1: Mm-hmm.
0: Et me fait un gros bonjour à toutes les troisièmes jeunesses de la Réunion. Oui. Après, on aura une bonne ambiance, comme on l'a dit, avec Alpha 7. Maintenant, toujours funky. Elles seront après pour vous.
1: Merci.
0: Et donne un gros bonjour aussi à toutes les Radio Freedom.
1: Mm-hmm.
0: C'est un bon radio à la Réunion.
1: Ah, enfin une reconnaissance.
0: Oui, une reconnaissance. Et mon fils, il est en métropole, qu'il écoute ça tout le temps aussi.
1: Ah, ben on le salue. Comment s'appelle le fils en métropole?
0: Payette Alexandre.
1: Alexandre. Bonjour Alexandre.
0: Oui, il écoute tout le temps le radio. Oui. Bientôt il sera à la Réunion, il va dire, il va nous faire un tour voir nous comment il met de l'ambiance avec Fabrice.
1: Ah ben, ce sera l'occasion de l'emmener lui aussi, oui, effectivement.
0: On va nous faire un petit tour, comme il y a prochaine.
1: Mm-hmm.
0: En même temps que me faire coucou à toutes.
1: Merci beaucoup Jean-Claude de Saint-Louis.
0: Merci bien.
1: Bonne journée à vous.
0: Aussi pareil.
1: La chanson Mars tout seul avec Joël Lamonge pour Maloki, voici l'extrait.

0: Karaoke interprété par Joël Lamonge. Joël Lamonge du groupe Mars Social qui sera également là le vendredi 7 août pour l'ambiance concert des 45 ans de Freedom. Il sera là du côté d'Expo Bat. Oui, il fait partie là de ces 14 invités, de ces 14 artistes qui seront là. Alors manque pas le rendez-vous, encore une fois. Freedom 06 92 91 5000, un message pour dire... L'arbitre l'a tué le match hier soir, allez marcher. Faut qu'on m'explique mieux que ça là. Hein. Concernant les matchs d'hier soir, Portugal-Espagne. Quel Portugal-Espagne, ça c'est hier matin. Argentine-Égypte, pardon. L'Argentine a remporté 3-2 face à l'Égypte donc. L'Égypte qui a quand même mené le bal jusqu'à la deuxième mi-temps. Hein. Argentine donc 3 qualifiée pour le quart de finale. Et puis Suisse-Colombie, c'était un peu plus tard dans la soirée. Suisse-Colombie, ils ont terminé par des tirs au but. C'est la Suisse qui est donc qualifiée, Colombie éliminée. 4-3 donc. Donc pour les tirs au but. On n'en est pas content, il faut dire moi quel match. Hein. 02-62-99-14-00, Freedom Allo.
1: Francky, bonjour.
0: Il y a de l'élan là, hein. Bonjour.
1: C'est Yanis de la montagne.
0: Ouais, toi, bonjour Yanis, pas là au Renault. Bonjour Renault.
1: Bonjour, pourquoi téléphoner? Ben moi là pour péter un peu.
0: C'est bien, t'es en vacances quoi?
1: Non, hein. Maintenant, écoute, Azat, et voilà, enfin, ma 21 empêchement, on va dire.
0: D'accord, rien de méchant.
1: Et mettez-moi sur Renault pour la montagne, pour toute la Réunion.
0: Oui.
1: Il y a un mois énorme à la demande, à ouais, moi, sur Renault.
0: Oui.
1: Il y a mon après d'autres barques.
0: Alors, redire-moi un coup le titre, peut-être, la fin d'arrivée, alors.
1: Zapata.
0: Comment?
1: Zapata. Z-A-P-A-T-A.
0: Ben, nous regarde aujourd'hui, peut-être qu'à l'arrivée, Zapata.
1: Je termine à point, mettez un mot sur Renault pour toute la Réunion, s'il vous plaît.
0: D'accord. Eh, hey, ou dis-moi comme ça, petit souci là, rien de méchant.
1: Non, Francky. Okay. Mettez branché de six footballs jusqu'à maintenant.
0: Oui.
1: Et la France connaît carton toujours.
0: Oui.
1: Et de montagne, nous cartons la Francky.
0: Un petit peu quand même, oui.
1: Enfin, j'aime mon football, j'aime la France, moi. Puis bien, vous êtes des capitales, moi.
0: Oh, toi, l'enfant, lui, aujourd'hui, là, Yanis. Ah,
1: les comptes, Francky. Chacun son sport.
0: Bon, ben, à suivre, ce sera jeudi pour le prochain match.
1: Francky, à où que ça, waouh.
0: Ben, nous voilà France gagnée, France-Maroc.
1: Ah, ben, ça, c'est super, Francky.
0: Mais bon, elle n'est pas gagnée, hein. Qui ne bat pas trop ses estomacs.
1: Est-ce qu'on la trouve le Zapata?
0: Oui, Adias Zapata, c'est le titre.
1: Ah, super. Écoute un petit mot sur la c'est pas malade.
0: On va tout de suite te faire plaisir.
1: Bonne journée à toutes.
0: Merci Yanis. Merci Renaud.
1: On a trouvé tranquille, super.
0: Merci la montagne, bonne journée.
1: Allez, pareil.
0: À bientôt. Adias Zapata, interprété par Renaud.

0: Renaud pour ce titre, Renaud avec Adios Zapata. On continue avec vous dans un instant puisqu'il est l'heure de retrouver Christophe Damour pour la revue de presse. On marque une courte pause.
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4: Freedom, voici maintenant la revue de presse préparée et présentée par Christophe Damour. Bonjour Christophe.
5: Bonjour Francky, bonjour à tous.
4: À la une du quotidien de ce matin, il est question des résultats du bac.
5: Oui, résultats du bac, ils ont réussi, titre le quotidien de ce matin. 9398 lycéens ont obtenu leur baccalauréat hier. 1412 candidats se présentent au second groupe d'épreuves dès aujourd'hui. Résultats dans un supplément gratuit, c'est à retrouver dans le quotidien de ce matin.
4: À la une de Info 974, on parle ce matin d'une affaire d'agression sexuelle sur mineurs, jugée hier par le tribunal correctionnel de Saint-Denis.
5: Oui, un homme de 42 ans comparaissait hier devant le tribunal correctionnel de Saint-Denis pour avoir agressé sexuellement la fille de son ami âgé de 12 ans. Il écope de 10 mois de prison avec sursis avec une interdiction de tout contact avec mineurs.
4: À la une de l'info.re, il est question de Marine Le Pen. Marine Le Pen qui sera bien candidate aux élections présidentielles.
5: Oui, Marine Le Pen qui l'a confirmé hier soir en direct sur TF1 lors du journal télévisé. Je rappelle que Marine Le Pen a été condamnée à de la prison, notamment un an ferme qu'elle devrait faire sous bracelet électronique, mais elle n'est pas inéligible pour autant. Et d'ailleurs, elle l'a annoncé hier soir, elle sera bel et bien candidate aux présidentielles de 2027.
4: Et puis bien sûr, à la une de Freedom.fr, on parle du concert des 45 ans. Hein, voyons.
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4: Côté temps, côté météo, plus dans l'est.
5: Oui.
4: Enfin, ça s'est mouillé, pardon.
5: Au moins, ça c'est pas... La météo n'est pas improvisée.
4: Ah non, là elle n'est pas improvisée du tout, elle a été confirmée avant même côté Don d'ailleurs. Hein. Donc on est dans le vrai.
5: Alors, oui, des nuages et des averses sur la partie est, sud-est de l'île, en passant par les cirques et les plaines, et également sur le nord, où quelques averses sont à prévoir aujourd'hui. Seule la région ouest devrait bénéficier d'un temps relativement sec et ensoleillé, temps qui devrait s'assombrir quand même au fil des heures, notamment à la mi-journée. Des températures de saison oscillant entre 22 et 26 degrés sur le littoral, entre 15 et 20 degrés dans les cirques et jusqu'à 11 degrés du côté du volcan Francky.
4: Voilà pour cette météo, pardon. Prochain rendez-vous 6h.
5: Très bon réveil, bonne journée, à tout à l'heure.
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4: 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Freedom, allô, bonjour.
7: Allô, bonjour Francky, comment il est?
4: Monsieur, bonjour, vous allez bien, merci.
7: Jean-Pierre Gérabel, qui a la suite à l'anniversaire hier là, Marlène?
4: Oui, tout à fait, oui.
7: C'est pas Marlène, mais c'est l'Almette, hein?
4: Ben, madame là, dis-moi ça, vous l'entendu ou pas?
7: Ouais, ben l'hypoplané, c'est Marlène Libel.
4: Ah, voilà, parce qu'il a parlé de sa belle-mère, je crois, non?
7: Ben oui, son belle-mère, c'est mon belle-mère aussi.
4: Ben voilà. Mais elle dit ça, elle m'a pas compris. Elle dit, ben si, elle a compris ça. Ben quoi, mais il ne pouvait pas tout du jour à contredire dès le matin, moi.
7: Ah, ben oui, ben là, il remet les choses à l'endroit, ouais, et pour mon famille, que l'on écoute Freedom comme matin.
4: Voilà. Bon, mais s'il ne te dit pas ça, on ne t'appelle pas moi aussi, ou là?
7: Non, mais quoi, pas. Et pas un peu trop le temps, tout ça. Avant, mais ça fait un petit peu en ferraillé, mais je fais le pont, pose autre face des filles, et ben ça fait comme et.
4: Non, mais les biens de remettre les choses à leur place. Vous faites le pont, vas-y.
7: Ouais, ben, fait tout de ouvrage. Ah, ouais. Ben, Et de l'eau, quoi, c'est moi qui fais le bon réservoir, bon affaire comme là.
4: Un sacré travail, ça.
7: Ah, oui, t'es là, et... Donc, on va passer une sacrée vivre longtemps, mais pour l'instant, pareil, elle est bon.
4: Ouais, et donc, on a laissé des traces. C'est quoi le plus bel ouvrage, justement?
7: Ben, la route Tamarin.
4: Route Tamarin, bien sûr.
7: Non, littoral.
4: Ah, donc on a travaillé sur le littoral aussi, d'accord.
7: Ah oui, ben là, on monte les piles, oui. C'est magnifique.
4: Ah, totalement, oui. Ben, aujourd'hui, nous, on prend comme si de rien n'était. Nous, on garde la mer, on garde la montagne, tranquille.
7: Dommage, hein, Didier Robert, c'est à nous. Hein.
4: Ah, ça, c'est autre chose encore, oui. Ça, c'est une autre affaire. Juste, c'est comment de prénom? Parce qu'on va parler à moi de belle-mère, mais de belle-mère appelle Marlène. Nous, on est d'accord, mais à où, comment on appelle?
7: Ah, moi, c'est José, mais habite Saint-Claude.
4: Okay.
7: Je vais s'apporter un peu le monde quand même, hein, et pas comme Didier Robert, la fille.
4: Et il pèse même du chien. Oui, oui.
7: Allez, Bénard, vive Franck.
4: Merci, José de Saint-Clotilde. Bonne journée. Bonne journée à Marlène et Jean-Pierre. On les salue.
7: Ok, allez, bye.
4: À bientôt. Au revoir. Le plus bel ouvrage, son plus bel ouvrage à se faire ailleurs, c'est la NRL. C'est quoi votre plus bel ouvrage, vous, quand vous regardez ce qu'il y a autour de vous, là? 02-62-99-12-00. On continue à notre appel, Freedom. Allô, bonjour.
8: Allô.
4: Bonjour, madame.
8: Bonjour, Francky. C'est
4: oui.
8: Marilyn de Beauséjour.
4: Oui, Marilyn.
8: Sainte-Marie.
4: Oui.
8: Mais vous voulez écouter la chanson de... dis bonjour, Drice, s'il vous plaît, ce sera pour la famille Nathan de Sainte-Marie, principalement mon mari Jean-Claude Nathan, et pour la famille Banor du Golfe Saint-Louis, étant salé, Tizaria de Boinef Coco Saint-Louis, et les autres membres de la famille, et pour Nadia André de Terre-Sainte-Saint-Pierre, et pour vous aussi.
4: Dis bonjour, interprété par Drice, Marilyn, hein, c'est ça?
8: Vous avez?
4: Ben, Manila, ben.
8: D'accord. Merci beaucoup, Francky.
4: Oh, mais je vous en prie.
8: Au revoir.
4: Miss, t'as une bonne journée, Marilyn. À très bientôt. Au revoir. Ben oui, nous n'avons les affaires, là, sous la main. Dis bonjour, interprété par Drice. On continue en musique avec vous. Au 02 62 99 12 14, pardon, 00. Dans quelques instants, mais tout d'abord, dis bonjour, interprété par Drice. Si vous voulez.

0: ça, c'est un bon causement, ça. Hein. Dis bonjour, sauve les vrais. Aujourd'hui, on a un problème pour dire bonjour. Enfin, aujourd'hui. Depuis toujours. On a un problème pour dire bonjour, l'incroyable. Bon, on n'en parle pas, sinon, voilà. Bonjour à tous les infirmiers de Lille. C'est de la part de Cédric. Un message arrivé sur le 06 92 91 5000. Python Saint-Leu pour Cédric. Qui embrasse par la même occasion Anne-Marie de Python Saint-Leu. 02 62 99 14 00. Freedom, bonjour.
1: Bonjour, Francky.
0: Bonjour, madame.
1: C'est Raymond de Bagatelle.
0: Raymond.
1: Oui.
0: Raymond, je vous écoute.
1: Je dois souhaiter à mes 3 petits-enfants, mmh. Alex, Mélissa et Naïma, pour leur bac.
0: Bac en poche.
1: Oui.
0: Félicitations. Même le chien dit félicitations.
1: Mais là, j'attends Mélissa arriver de la métropole pour faire une petite fête.
0: D'accord. Elle arrive quand?
1: Le 24.
0: Les bons, il marque sur mon calendrier, comme ça, il sera de la partie.
1: D'accord. Allez, mais bonne journée à toute l'équipe de Freedom.
0: Ah ben merci Raymond, nous souhaitons une bonne journée et encore félicitations pour les 3 petits-enfants.
1: Merci.
0: Bonne journée, à bientôt. Ouais, c'est joli, hein, comme Armaï décroche notre bac, là. Hein. Mais après, il faut garder devant l'avenir. Ça, c'est notre paire de manches. Hein. 02 62 99 12 00, 14 00, pardon. Freedom, bonjour, allô.
2: Bonjour, monsieur Francky.
0: Bonjour.
2: C'est un ancien retourné.
0: Ben, c'est qui bouge encore si c'est un ancien que la retourné.
2: Vous connaissez les.
0: Il, on dirait, il ressemble, mais ah, vous ne connaissez pas que ça voulait.
2: Pas de vin, vous.
0: Non, non, mais pas de vin. Mais, ni de vin, ni de l'eau.
2: C'est monsieur Christian de Saint-Laurent.
0: Voilà, Christian de Saint-Laurent. Oui, Christian, quand ça l'arrivait.
2: Et ben, à moins de 10 minutes, vous avez un problème.
0: En 10 minutes, ben, possession, oui, largement, oui. Donc rendez-vous le 7 alors.
2: Essaye.
0: Eh, commence pas, hein.
2: Là, ouvre la porte, là, bois un café.
0: Ben, bien sûr. Rouvre la porte, là, rouvre la porte, là, rouvre la porte, là, mes amis.
2: Ah,
0: pas ça de là, ouvre notre porte, où?
2: Rouvre baron, on a bois un café.
0: Ah, rouvre baron, on a bois un café. Ben, bon, là, rouvre baron, on a bois un café.
2: Ben, par ça, pour tout le monde, on y écoute.
0: Qui ça, il chante ça, hein?
2: D'après vous.
0: Connais pas.
2: Ah, vous, c'est un problème.
0: Eh, hey, Christian, on parle vraiment des devinettes, là, de Mouniatan de hier, hein. C'est qui, ça, il chante ça? Ah, pardon. Donc, et le titre, c'est ça, le titre exact?
2: Oui, Marou Barou, t'as boire un café.
0: Marou Barou, t'as boire un café.
2: Voilà, je sais pas trouver, là, mettez un note, c'est pas grave.
0: Ouais, ouais, ouais, ben, mettez-moi dans l'embarras, après, ils ont trouve pas, on rend un note.
2: Eh, ouais, je sais pas trouver, là.
0: Oui.
2: Mais, ma femme, pétale pour ma carotte, là.
0: Oh, toi, ça dame, il connaît, ça dame, hein?
2: Tu connais?
0: Ben, ça dame, il connaît.
2: Mais, fan, tu joues.
0: Allez, fan pétale, alors.
2: Merci, monsieur Francky. Bonne journée à toutes.
0: Et merci pour les nouvelles également, Christian. Mais c'était une bonne journée.
2: Allez, bye.
0: Allez, rendez-vous le 7, hein.
2: Oui, si vous me dites, je vais te m'enseigner.
0: Oui, oui, ma téléphone est Mazali. Mais bon, quitte pas.
2: Non, vous me dites quoi, vous me dites à bosser avec.
0: C'est quoi?
2: Vous me dites quoi, il arrive à bosser avec.
0: Oui, oui, oui. Ma cause est qui, inquiète pas.
2: Comme mais bon, me connaissez un grand savant, les bon. Merci, monsieur Francky.
0: Allez, bonne journée, à bientôt, Christian. je te jure, hein. S'il n'existait pas, il aurait fallu l'inventer. Casabois pour la chanson Joël Bonald avec ce titre Fan Pétale. Voici l'extrait.

0: À boire pour Fan Pétale. Freedom, on continue. Message toujours au 06 92 91 5000. Un joyeux anniversaire à Apolline. Que de belles choses dans sa vie à venir. Je dis merveilleuse journée remplie d'amour, de joie, de surprise, de rire. Gros bisous, c'est la part de ma reine. Et puis une pensée pour cet homme qui m'a enlevé ce petit brin de bonheur de la petite île en lui disant bonnes vacances. Je ne connais pas comment il faut prendre celle-là. Freedom, on continue. Mimose, mon bon du port, dit félicitations mes deux nièces, Anaëlle et Massilia, qui ont reçu leur bac. Le résultat du bac hier. Bah, bonne continuation, donc félicitations, pardon. Et puis encore un autre message là, pour souhaiter à mon fils Thierry joyeux anniversaire. C'est de la part de sa maman Marie-Rose et de son papa Clermont. 02 62 99 14 00. Dernier appel avant de retrouver les avis communiqués.
1: Allô, bonjour. Allô, bonjour, Francky. Allô, bonjour, Francky.
0: Monsieur, calmez, moi là avec vous. Bonjour.
1: Bonjour. Je vous ai écouté dans le son.
0: Oui.
1: Ici, Mazinier.
0: Oui, mais peut trouver ça pour.
1: Aujourd'hui, c'est mon anniversaire.
0: Ah, bon anniversaire à vous. C'est comment le prénom, monsieur?
1: Bernard de
0: Saint-André. Bon anniversaire, Bernard de Saint-André.
1: Et après, une question, est-ce que tout le monde est un peu d'association de la Réunion, réunit et dimanche avec nous à la part du Colosse. Il dit merci beaucoup et il était très content. Voilà.
0: Ça s'est bien passé.
1: Oui, c'est bien passé. Voilà.
0: Eh bien, c'est l'essentiel.
1: Oui, oui.
0: C'est ça, il compte dans l'histoire, Jean-Claude, Bernard, pardon.
1: Voilà. Après, tu m'as dit, toute ma famille, toute ma famille, à moi, tu m'as dit, tout le monde, tu m'as dit, et j'ai dit, ça, bonjour, moi, c'est, moi, c'est mon âge, c'est un an de plus.
0: Ça, l'âge, ça a un an de plus, là?
1: Ben oui.
0: Bon, on sera pas, si, ouais, ça a un an de plus, hein.
1: Ben oui.
0: Un an de plus tous les ans, alors?
1: D'accord. Et
0: merci Bernard, à bientôt.
1: Bon anniversaire,
0: 45 ans bientôt, le concert du côté de Parc Expobat Saint-Paul. Merci Bernard, bon anniversaire et la musique, puisque c'est le dernier rendez-vous, dernier morceau comme on dit, Misty avec Mazinet.

0: Mazinet, Mazinet, interprété par Misty. Voilà pour l'extrait de cette chanson. La suite de vos appels tout à l'heure, 02 62 99 12 00. Voici maintenant les avis de décès avec MutaDC.
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0: En métropole, le décès de Monsieur Nabaa Joseph Marius, originaire de Communebeg à Sainte-Suzanne. Décès survenu en métropole le mardi 9 juin à l'âge de 64 ans. La bénédiction aura lieu en métropole à 14h30 demain après-midi. À Sillaoste, palmiste rouge, le décès de Madame Turpin Marie Eulalie, dite Lali. Le décès de Madame Turpin Marie Eulalie, dite Lali. Décès survenu lundi à l'âge de 85 ans. Le convoi mortuaire sortira de son domicile au 489 chemin des Golettes à Palmiste Rouge, Sillaos. La date et le lieu des obsèques vous seront communiqués ultérieurement. À Saint-Pierre, le décès de Madame Payette Marie-Claude Nérivière. Le décès de Madame Payette Marie-Claude Nérivière. Décès survenu lundi à l'âge de 90 ans. Le convoi mortuaire sortira de la chapelle du centre funéraire sud, Ligne Paradis Saint-Pierre, aujourd'hui. La bénédiction aura lieu en la chapelle du centre funéraire sud à 15h30 cet après-midi, suivie de la crémation. À la source Saint-Denis, le décès de Monsieur Grondin, Jean-Luc. Le décès de Monsieur Grondin, Jean-Luc, ancien gérant des entreprises de sécurité à Saint-Denis. Décès survenu dimanche à l'âge de 67 ans. Le convoi mortuaire sortira du centre funéraire de Bois-Rouge-Sainte-Marie aujourd'hui. La bénédiction aura lieu en la chapelle du centre funéraire de Bois-Rouge à 14h cet après-midi. L'inhumation se fera au cimetière de Bois-Rouge-Sainte-Marie. En Guadeloupe, le décès de Monsieur Figaro Gaston. Le décès de Monsieur Figaro Gaston. Décès survenu hier, mardi, à l'âge de 75 ans. La bénédiction aura lieu en Guadeloupe demain. En métropole à Paris, le décès de Monsieur Naz Serge Dimitri, dit Carlo Cresso. Décès de Monsieur Naz Serge Dimitri, dit Carlo Cresso, originaire de Saint-André. Décès survenu dimanche à l'âge de 31 ans. La date et le lieu des obsèques vous seront communiqués ultérieurement. À la Saline Léo Saint-Paul, le décès de Madame Ferblantier Alexia, née Audon, dite Madame Edmond. Le décès de Madame Ferblantier Alexia, née Audon, dite Madame Edmond. Décès survenu lundi à l'âge de 89 ans. Le convoi mortuaire sortira de son domicile au 131 bis rue Luciano, pavillon à la Saline Léo Saint-Paul aujourd'hui. La bénédiction aura lieu en l'église de la Saline Léo à 15h cet après-midi. L'inhumation se fera au cimetière de l'étang Saint-Paul. À Sainte-Marie, le décès de Madame Leclerc Marie-Thérèse, épouse de Monsieur Narayana André. Le décès de Madame Leclerc Marie-Thérèse, épouse de Monsieur Narayana André. Décès survenu lundi à l'âge de 71 ans. Le convoi mortuaire sortira du centre funéraire de Bois-Rouge-Sainte-Marie aujourd'hui. La bénédiction aura lieu en la chapelle du centre funéraire de Commune Prima à 10h ce matin, suivi de la crémation. À Saint-Pierre, le décès de Madame Othello Ruffine, née Fleury, dite Madame Roger. Le décès de Madame Othello Ruffine, née Fleury, dite Madame Roger. Décès survenu hier à l'âge de 82 ans. Le convoi mortuaire sortira de chez sa fille, Madame Othello Suzel, au 98 chemin Stéphane Rebecca. À Saint-Pierre, aujourd'hui, la bénédiction aura lieu en l'église du Bon Pasteur de la Ravine Blanche à 15h cet après-midi. L'inhumation se fera au cimetière de Saint-Pierre. À la Bretagne Saint-Denis, le décès de Monsieur Bourgin André Jacques. Le décès de Monsieur Bourgin André Jacques, ancien élu de la mairie de Saint-Denis, ancien élu du conseil départemental secteur de la Bretagne. Décès survenu hier à l'âge de 78 ans. Le convoi mortuaire sortira du centre funéraire de Commune Prima aujourd'hui. La bénédiction aura lieu en la chapelle du centre funéraire de Commune Prima à 14h cet après-midi. L'inhumation se fera au cimetière de Prima. À Saint-Denis et à Sainte-Marie, le décès de Monsieur Apt Jean-Claude Raymond. Le décès de Monsieur Apt Jean-Claude Raymond. Décès survenu lundi à l'âge de 73 ans. Le convoi mortuaire sortira du centre funéraire de Commune Prima aujourd'hui. La bénédiction aura lieu en la chapelle du centre funéraire de Commune Prima à 13h cet après-midi. L'inhumation se fera au cimetière de Bois-Rouge Sainte-Marie. À Saint-Denis Saint-François et à Sainte-Marie, le décès de Monsieur Elfège Patrick. Le décès de Monsieur Elfège Patrick. Décès survenu lundi à l'âge de 61 ans. Le convoi mortuaire sortira du centre funéraire de Commune Prima où se tiendra une veillée à partir d'aujourd'hui. La bénédiction aura lieu en l'église Saint-Jacques à 10h demain matin. L'inhumation se fera au cimetière de Bois-Rouge Sainte-Marie. À la plaine des Palmiers Saint-Paul, le décès de Madame Moirot, Lian, Louise, Sinette, dite Madame Baba. Le décès de Madame Moirot, Lian, Louise, Sinette, dite Madame Baba. Ancienne cuisinière à la mairie de Saint-Paul. Décès survenu hier à l'âge de 90 ans. Le convoi mortuaire sortira de son domicile au 39 rue des Caramboles à la plaine Saint-Paul. La date et le lieu des obsèques vous seront communiqués ultérieurement. À la Saline Léo Saint-Paul, le décès de Madame Lartin, Rosemée, née Charlettine, dite Mémé. Le décès de Madame Lartin, Rosemée, dite Charlettine, née Charlettine, dite Mémé. Décès survenu hier à l'âge de 77 ans. Le convoi mortuaire sortira de son domicile au 204 chemin Foncoche-Mao à la Saline Léo Saint-Paul aujourd'hui. La bénédiction aura lieu en l'église Sainte-Thérèse d'Avila à 16h30 cet après-midi. L'inhumation se fera au cimetière du même lieu. À Saint-Pierre, le décès de Madame Itéma, née Sanassi, Jeanne, dite Zézette. Le décès de Madame Itéma, née Sanassi, Jeanne, dite Zézette. Décès survenu hier à l'âge de 90 ans. La famille ne souhaite ni fleurs ni couronne. Le convoi mortuaire sortira de son domicile au 43, chemin Bassin-Martin, à Saint-Pierre aujourd'hui. La bénédiction aura lieu au domicile à 14h cet après-midi, suivi de la crémation au centre funéraire sud. À Sainte-Rose, le décès de Monsieur Mazoubia Brice. Le décès de Monsieur Mazoubia Brice, fils de Monsieur et de Madame Mazoubia Pierre et Germaine. Décès survenu en métropole le mardi 17 mars à l'âge de 42 ans. Un recueillement aura lieu en l'église de Sainte-Rose à midi aujourd'hui, suivi de la bénédiction en l'église de Sainte-Rose à 14h cet après-midi. L'inhumation se fera au cimetière de Sainte-Rose. En métropole à Cannes, le décès de Madame Basque Marie-Patricia. Le décès de Madame Basque Marie-Patricia. Originaire de Saint-Denis, Tour du Butor. Décès survenu jeudi à l'âge de 60 ans. La bénédiction aura lieu au centre funéraire du pays de Paillon à 10h demain matin, suivi de la crémation. À Saint-Louis, le décès de Monsieur Exil Judicaël Jean-Thomas. Le décès de Monsieur Exil Judicaël Jean-Thomas. Décès survenu lundi à l'âge de 27 ans. Le convoi mortuaire sortira du centre funéraire de la rivière Saint-Louis aujourd'hui. La bénédiction aura lieu en l'église de Saint-Louis à 11h ce matin. L'inhumation se fera au cimetière de la rivière Saint-Louis. Aux avirons, le décès de Monsieur Percé Isaac dit Jean-Jacques. Le décès de Monsieur Percé Isaac dit Jean-Jacques. Décès survenu hier à l'âge de 75 ans. Le convoi mortuaire sortira du centre funéraire des avirons aujourd'hui. La bénédiction aura lieu en l'église des Avirons à 15h cet après-midi. L'inhumation se fera au cimetière des Avirons. À Saint-Pierre, le décès de Monsieur Peigné, Madame Peigné, née Bello Marie-Brigitte. Le décès de Madame Peigné, née Bello Marie-Brigitte. Décès survenu hier à l'âge de 66 ans. La date et le lieu des obsèques vous seront communiqués ultérieurement. En métropole, à Montpellier, le décès de Monsieur Gagnant Albert. Le décès de Monsieur Gagnant Albert, originaire de Saint-André. Décès survenu en métropole le mercredi 1er juillet à l'âge de 97 ans. La bénédiction aura lieu en métropole à 10h45 vendredi. L'inhumation se fera au cimetière de Montpellier dans le caveau familial. Et à Piton-Saint-Leu, le décès de Madame Tionoé Angela, dite Moumaille. Le décès de Madame Tonoé Angela, dite Moumaï. Décès survenu aujourd'hui à l'âge de 94 ans. Le convoi mortuaire sortira de la salle des veillées de Stella à Piton-Saint-Leu. La date et le lieu des obsèques vous seront communiqués ultérieurement. Pour tous vos avis de décès, un seul numéro, le 0262 41 51 51.
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0: sont prévus aujourd'hui, mercredi 8 juillet. Il faudra se rendre directement à la salle des fêtes Mercassé du côté de Saint-Philippe de 8h à 13h. Et au niveau du Leader Price de l'Hermitage à Saint-Gilles-les-Bains du côté de Saint-Paul, de 9h à 13h, de 8h à 13h au niveau de la salle des fêtes Mercassé du côté de Saint-Philippe et de 9h à 13h au niveau du Leader Price de l'Hermitage à Saint-Gilles-les-Bains. Et pour faciliter le passage, vous pouvez prendre rendez-vous au 02 62 90 53 92. Il est 6h à La Réunion pour... On se retrouve juste après avec Francky et pour l'heure, c'est le journal de l'A2PRL qui arrive. Tout de suite, le journal de l'A2PRL.
1: Bonjour à tous. C'est dans un contexte inédit que Marine Le Pen annonce sa candidature à la présidentielle. La chef de file des députés RN l'a annoncé aux 20h de TF1 ce mardi soir, après sa condamnation dans l'affaire des assistants parlementaires d'eurodéputés du Front National. La députée RN s'est vue infliger une peine de 45 mois d'inéligibilité, dont 30 avec sursis. Une peine qu'elle a déjà effectuée et qui ne l'empêche donc pas de démarrer sa campagne présidentielle. Une annonce de campagne alors qu'elle avait annoncé il y a quelques jours sa volonté de ne pas rentrer dans la course à l'Elysée avec un bracelet électronique. La présidente des députés RN explique qu'elle va se pourvoir en cassation après sa condamnation ce mardi. Dans l'actualité également, les États-Unis ont lancé cette nuit une série de frappes puissantes contre l'Iran après l'attaque de navires américains dans le détroit d'Ormuz. 3 d'entre eux ont été frappés dans les dernières 24 heures. Une décision qui intervient après celle actée par Donald Trump. Le président américain annonçait ce mardi la révocation de la levée des sanctions sur le pétrole iranien. La chaleur est de retour en France. 67 départements sont en vigilance orange canicule dès aujourd'hui. Une alerte qui concerne 2/3 du territoire, à l'exception de l'Est et des Hauts-de-France. Météo France place également 7 départements en vigilance rouge pour les feux de forêt ce mercredi, entre les Pyrénées orientales et la Drôme. La canicule qui fait également des dégâts chez les animaux. Plus de 9000 tonnes d'animaux morts ont été prises en charge par l'État, d'après Annie Genevard. La ministre de l'Agriculture estime que la situation sanitaire est restée sous contrôle pendant la première vague de chaleur il y a 10 jours. Les besoins en équarrissage pourraient augmenter dans les prochaines semaines lors des futures vagues de chaleur. Et puis Novak Djokovic continue de croire un 25e titre du Grand Chelem après sa victoire en 5-7 face à Félix Auger-Aliassime en quart de finale du tournoi londonien. Il retrouvera le numéro 1 mondial Yannick Sinner en demi-finale. Voilà pour l'essentiel de l'actualité. C'est la fin de cette édition. Très bon début de journée à tous.
2: Freedom à 6h passé de 3 minutes. Place maintenant à la revue de presse. Revue de presse préparée et présentée par Christophe Damour. Bonjour Christophe.
3: Bonjour Francky, bonjour à tous.
2: À la une du quotidien de ce matin, on parle de ces djihadistes réunionnais condamnés par la cour d'assises de Paris.
3: Oui, réclusion criminelle pour les djihadistes. Titre le quotidien de ce matin. Alors, 4 hommes accusés d'avoir appartenu à une filière djihadiste depuis la Réunion vers la Syrie entre 2014 et 2019 ont été condamnés mardi à des peines allant de 19 à 20 ans de réclusion criminelle par la cour d'assises spéciale de Paris. Et puis, retrouvez un supplément gratuit sur les résultats du bac 2026 dans le quotidien de ce matin. Le bac qui reste un diplôme important selon le recteur qui a dressé hier un premier bilan. Près de 10 000 lycéens ont obtenu leur baccalauréat hier dès le premier tour. 1412 candidats se présentent au second tour des épreuves aujourd'hui. Et puis, retrouvez donc ce supplément gratuit avec le portrait des nouveaux bacheliers, l'ambiance joyeuse à la sortie des lycées hier. Bref, supplément gratuit sur les résultats du baccalauréat 2026. C'est dans le quotidien de ce matin.
2: À la une de Info 974, on parle ce matin de cette bactérie retrouvée dans des repas servis dans les hôpitaux de Lille.
3: Oui, Francky, l'hystéria, un taboulé servi dans plusieurs hôpitaux de la Réunion, contaminé. Titre Info 974, un taboulé distribué le 30 juin dernier dans plusieurs établissements publics de santé de la Réunion a été contaminé par la bactérie Listeria monocytogène. Si aucun cas de listériose n'a été identifié à ce stade, les autorités sanitaires ont engagé un important dispositif de prévention et de suivi des personnes potentiellement exposées.
2: À la une de l'info.re, on parle de la campagne sucrière.
3: J-1 avant le début de la campagne dans le nord et l'est, les planteurs se préparent. Titre l'info.re ce matin. Le début de la campagne sucrière dans le nord et l'est, c'est dès demain, 8 juillet.
2: Aujourd'hui.
3: Oui, c'est ce que j'ai dit, aujourd'hui.
2: Ah, déjà, quand j'ai entendu dès demain.
3: Non, aujourd'hui.
2: Dès aujourd'hui,
3: nous
2: d'accord.
3: Bien le 8 juillet.
2: Exact.
3: Voilà, donc c'est dès le 8 juillet, donc aujourd'hui, du côté des agriculteurs, l'heure est aux dernières vérifications des enchants. Certains affichent un esprit plutôt serein après deux années passées difficiles.
2: À la une de freedom.fr, on parle de Marine Le Pen.
3: Marine Le Pen, avec cette photo de la future candidate au présidentiel. Marine Le Pen condamnée, une peine d'inéligibilité déjà purgée. Titre freedom.fr. Marine Le Pen a été jugée hier après-midi dans l'affaire des assistants parlementaires européens du Front National et elle a été condamnée par la Cour d'appel de Paris à 3 ans de prison, dont 1 an aménagé sous bracelet électronique et à 100 000 euros d'amende. Alors, Marine Le Pen va se pourvoir en cassation et se présentera donc bel et bien aux élections présidentielles. Rétrospective d'ailleurs, Francky, de ses différents passages dans les locaux de Freedom en images à retrouver sur freedom.fr ce matin.
2: Freedom place maintenant à la météo de cette journée, la météo avec Express Électronique.
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2: Alors le temps, avec un peu de chaussée mouillée, secteur Est.
3: Oh oui, ça va pas être terrible aujourd'hui sur l'Est et sur le Sud-Est, des nuages et des averses et des chaussées mouillées, vous l'avez dit Francky. Et puis sur la façade Nord également, quelques averses et quelques nuages sont à prévoir. L'Ouest connaîtra un temps plutôt ensoleillé, avec de belles périodes ensoleillées sur l'Ouest de l'île, des températures entre 22 et 26 degrés sur le littoral, 15 degrés de prévu du côté de Stilaos et jusqu'à 11 degrés au Pas de Bellecombe, France.
2: Ça c'est côté météo. Rendez-vous émission spéciale aussi après-midi, hein, je vous rappelle.
3: Oui, puisqu'on a cette grande boîte de nuit qui après 40 ans, plus de 40 ans d'existence, fermera définitivement ses portes. Et c'est le Moulin du Tango qui fermera ses portes le 1er août.
2: Ouais, 1er août, c'est-à-dire dès le matin, 5h, 5h30, là, une fois que la soirée, sera terminée, terminée aussi pour le Moulin du Tango.
3: Et son directeur sera là pour nous expliquer
2: oui.
3: Pourquoi il a décidé de prendre sa retraite.
2: Bah oui, c'est quoi ces affaires, là, Christian Barlier, hein? Faudra nous expliquer ça. C'est
3: pour ça qu'on le reçoit. Existe la retraite dans le monde de la nuit?
2: Ben, apparemment, oui.
3: Parce que regardez, à la radio, ça n'existe pas.
2: Ça n'existe pas ici?
3: Ah non, la radio, il n'y a pas de retraite.
2: Ah! Ah!
3: Ah bah non!
2: Ah! Bah oui, nous travaillons jusqu'à quand nous?
3: Jusqu'à la mort!
2: Waouh!
3: Nous mort micro devant nous!
2: Oh le choc! Bon, n'en parlez plus!
3: Quand ils mettent un micro!
2: N'en parlez plus, parce que là, il y a un véritable problème là! Oh là là là là là là là là là là! Terrible, cette annonce! Bon allez!
3: Plus de retraite de toute manière. Bientôt, vous savez, on aura peut-être plus de retraite pour les générations à venir.
2: Ah, ça c'est...
3: Hein. Donc,
2: oui. Ça c'est peut-être pas faux.
3: Il faut déjà s'y préparer.
2: Oui.
3: Et puis pourquoi la retraite à la radio? Vous n'êtes pas bien là?
2: Oui, franchement, oui, je suis bien, mais hein, quand même...
3: Vous voyez, vivre sans les auditeurs?
2: Ah ben non!
3: C'est... Ah, ben voilà.
2: Attendez, ça ne veut pas dire que je n'écouterai plus la radio une fois la retraite, si la retraite arrive. Ah ouais, ça veut pas dire que... Ah mais non, j'écouterai quand même.
3: Pas de retraite.
2: J'appellerai aussi.
3: Pas de retraite.
2: Ah, d'accord, problème est réglé. Merci Christophe d'amour.
3: Bon réveil et bonne journée à tous.
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2: À Freedom, juste après la pause, votre rendez-vous, la Moukatali.
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2: Freedom, juste avant de retrouver la Moukatali, on a retrouvé la chanson, la Bouffe Barona, boire un café.

0: juste pour dire que la chanson elle existe bien, bel et bien. Je remercie Renaud d'ailleurs, fidèle auditeur de la radio là, qui nous écoute en ce moment, que je salue. Merci, c'est le groupe Apollonia qui interprète cette chanson. Donc si jamais toi tu veux écouter la chanson une prochaine fois, Zati dit Apollonia Kosaidi et nous mettre un extrait. Freedom, place maintenant à la Moukateli, parce que gros moment, vous êtes connaît à partir en vacances, donc on la retrouvera à la rentrée. Mais la Moukateli, par contre, ne prend pas de vacances, parce que la Moukateli, c'est vous. 02 62 21 08 08. On parlera de caméras du côté de Saint-Benoît, mais on parlera aussi d'agressions sexuelles envers les enfants. Et puis, ben, heureusement, Freedom est là, vous saurez pourquoi on dit ça. En écoutant la Moukateli, on parlera de la carte monétique, passe transport et passe loisir, que certains d'ailleurs n'ont toujours pas reçu. Hein. Freedom, voici donc un extrait de vos appels.
1: Vous êtes sur le répondeur enregistreur de la Moukateli des 45 ans de Freedom. Vous avez une minute pour laisser votre message. Après le bip sonore, parlez.
2: Oui, bonjour monsieur la Moukateli 1, résidence Roméo Saint-Benoît. Câble de recharge électrique a été arraché, a été vandalisé. Ben, la quoi caméra, camarade? Caméra. Il a pas dû la mettre caméra? Moi, m'y pose mal la question, même dans Saint-Benoît, il n'y a aucune caméra qui fonctionne. Aucune. Dans aucune cité, dans aucune rue. Alors monsieur le maire, viens Freedom, dis-nous combien de caméras il fonctionne. Il fonctionne pas du tout. Merci monsieur la Moukateli.
3: Monsieur Moukateli, madame Moukateli, combien de temps là, bonne maman, il est placé, c'est la bonne PV, ça là, ça tient ton temps, il viole les enfants, t'as pas d'autre, fait attouchement là, t'es, attends, ça t'es fait mal mon cœur, t'es, la démonie est placée, vous êtes bien, et là, à la base, elle a la bonne PV, le tonton, les PV, la démonie est placée, pas d'autre famille, dis maman, papa, il tape maman, ben elle est placée, après, ben là-bas, ben elle est fenêtre, solon, ils ont t'es, ils tapent, pas d'autre, donne pas d'autre manger, t'es, ça nous savons, t'as, dit tati, la banane est placée, famille d'accueil, il y a accueil de monde, et puis tonton, les autres solon.
4: La Moukateli, madame la mienne entend le bicentenaire caillassé par maman et coup de galé là. Où sont les gendarmes, la police, pour arrêter Banti la Moukate là? Après là, on Radio Freedom. Heureusement, Freedom est là. Longtemps, on veut pas ça à la Réunion. J'avais des petits créoles là. Ou créoles là? Sur mon moment, quand son papa, il est en guette à là. Il fait pili.
5: Oui, bonjour, mon Katali. Je ne me comprends pas. Eh ben, le département, il a envoyé carte monétique. Mais encore, je m'en ai date, et là, le président du conseil général, là, qui donne les handicapés, qui gagnent les places transport, les passes loisirs, les passes transport de 300 euros, les passes loisirs de 570 euros total. Mais là, M. Melclor, il a 200 euros. C'est pour les transports. Mais les pas suffisant pour le transport. Mais jamais. Mais non, il ne faut pas en profiter sur les personnes vulnérables, sur les personnes handicapées. C'est triste, parce que madame, un chemin d'aide était là, les personnes handicapées, ils gagnent les tickets de transport, plus le ticket loisir. Au total, ça faisait 570. Mais là, je ne comprends pas. Il y a un gros malaise social. Je ne comprends rien du tout.
6: Salut la Réunion, frère.
0: Ouais, peut-être des explications aussi sur cette histoire de carte monétique qui remplace les passes loisirs et transports de 570. Bah, vous vous retrouvez avec une carte monétique à 200 euros. Oui, il y a quand même une différence de 370 euros, hein, ce qui n'est pas rien. Freedom, on continue avec vous dans un instant, mais tout d'abord, Christy pour l'horoscope du jour avant les résultats des jeux. Bonjour Christy.
7: Bonjour à tous, c'est Christy. Voici mon horoscope pour ce mercredi 8 juillet. Le soleil est en cancer, nous fêtons les Thibauts. Bélier, vos désirs impétueux bousculent un peu l'être cher, mais vous passerez d'intenses moments en sa compagnie. Taureau, la forme est revenue, accompagné d'une veine insolente, tentez votre chance au jeu de hasard. Gémeaux, mieux avec vous-même et d'un charme subtilement dosé, vous vivez vos relations avec plus de maturité. Cancer, consacrez un peu plus de temps à votre vie sentimentale et affective. Lion, vous saurez rattraper des retards et aurez des discussions concluantes. Vierge, en famille, il vous faut lâcher un peu de lest ou il y aura des rébellions. Montrez-vous plus compréhensif. Balance, évitez de mêler des tiers à vos préoccupations et côté cœur, soyez d'un tact à toute épreuve. Scorpion, une charmante rencontre vous émoustille, mais gardez les pieds sur terre. Sagittaire, journée marquée par des mises au point et des entretiens délicats avec collègues, supérieurs ou associés. Capricorne, maîtrisez votre fougue de ce jour. ou vous risquez de vous faire envoyer sur les roses. Verseau, écoutez votre excellente intuition avant d'agir. Poisson, votre système nerveux sera mis à rude épreuve aujourd'hui. Essayez toutefois de rester calme. Je vous souhaite à tous une journée très dynamique. À bientôt.
0: Super, merci beaucoup. Bonne journée. Prochain rendez-vous, ce sera donc tout à l'heure aux environs de 8h15. L'heure de la bourrique maintenant, pour l'arrivée du quintet du côté de Chantilly, dans la 8e, il fallait cocher le 5, le 3, le 7, le 10 et le 2. Non partant, le 6. 5, 3, 7, 10 et 2 pour le quintet à Chantilly dans la 8e. Le non partant, c'est le numéro 6. Rapport du quintet, dans l'ordre, 126 351,40 €. Et dans le désordre, 1052,80 €. 10h30, pronostic de Thierry Léger. Aujourd'hui, mercredi, c'est Julie. Ce sera donc au Pornichet La Bolle dans la 5e en début de soirée. Une belle journée souhaitée aux personnes se prénommant Thibaut. Il soigne son image, Thibaut. Hein. Il cherche l'approbation de ses pairs. Il veut être aimé, reconnu dans ce qu'il fait. Ben pour Thibaut, le fait vert, hein, c'est du tout cuit, c'est déjà fait. Bravo encore Thibaut d'avoir ramené notre bateau à bon port après ce tour du monde lors de la Globe 40. Freedom résultat, Euromillions, le 5, le 29, le 33... le 45, le 47 et les étoiles, le 5 et le 8. Ouais, toujours pris avec une quinte de tout. 5, 29, 33, 45, 47, 5 et 8 pour les étoiles. Tirage Mamillion, RC 137, 69, 56. RC 137, 69, 56. Et aujourd'hui, on célèbre la National Video Game Day. Oui, vous aimez les jeux vidéo. Vous les avez aimés. Peut-être vous êtes addict aussi aux jeux vidéo. On peut en parler. Et peut-être proposer des solutions aussi. 02 62 99 12 00. Comme là, j'ai plus dessus, comment on dit ça, console. Hein, comme là, c'est directement sur le téléphone. Ah ouais, comme là, la change encore modèle. On est passé de la console au téléphone. Freedom 02 62 99

0: Girofard.
1: Oui, en fait, c'est, je pense que c'est un artisan.
2: Oui.
1: Il a son manœuvre, comme dire, il a son mourette, son pelle. Voilà, il se travaille peut-être, tu vois.
2: Ouais.
1: Ben, ils sont en priorité, hein, tu vois. Et bah. Quand, par exemple, vous plantez une voie d'accélération, vous voyez un arbre comme il y a les couteaux, ou décale. Tu vois, ça n'est pas fait. On regarde, moi, c'est un petit fourgon normal, tu vois, un petit pick-up. Et ben. Girofard orange, tranquille, quoi.
2: Et ben.
1: Tout le monde a le chemin.
2: Ah bah oui, mais c'est pas un véhicule prioritaire, là.
1: Ben non, mais en fait, ça c'est quand vous êtes sur un chantier, voilà, où vous donne la visibilité aux personnes pour la sécurité. Voilà.
2: Ouais, ouais.
1: Là, tu es, comme tu vous êtes sur la route, vous êtes à quatre voies, et en tant qu'automobiliste, vous voyez quelque chose comme ça, ou sort de la voie d'accélération, ou je dis, ah putain, mais c'est quoi? C'est le pompier, c'est quoi? C'est la DE? Mais non, c'est un petit pick-up. Son bourrette, soit une pelle, son règle, et tranquille, quoi. Et il fait la route. Et de monde d'ailleurs,
2: parce c'est que c'est vrai que ce sont, enfin, pour dire les choses, hein, on peut voir ça sur le réseau routier, effectivement, les petites camionnettes, comme on dit, là, quand c'est un véhicule qui fait des travaux, arrêté sur le bas-côté, etc. Mais pour circuler même, sauf si c'est un convoi exceptionnel, là aussi, mais là, c'est pas le cas.
1: Voilà. Et après, nous, pour la sécurité, par contre, sur mon lieu de travail, il est obligé de mettre ça sur tous les véhicules qui empruntent une sécurité dangereuse. Et parce qu'il y a des engins qui passent. Donc, au moins, les engins de haut-lieu, ils voient qu'il y a un véhicule de direction de personnel, cadre. Voilà, c'est ça.
2: Ouais. Là, c'est direct un délit, là. Je ne connais pas si l'Iran a des comptes, mais les risques gros, là, quand même. Hein.
1: Voilà. J'espère que lui entend, ils vont enlever ça, parce que ça va être vraiment... Peut-être croire que d'après la loi, la police sur la route automatique comme ça, ben, chine,
2: incroyable, ben, il dort au bain.
1: Ben, il dort pas, ça. Ben, il cachette pas, ça. Donc, voilà, quoi.
2: Voler, il dort pas, ben, là aussi, dort pas, crois pas.
1: Voilà, pour donner un bonjour du matin.
2: Merci beaucoup, en tout cas, pour le bonjour du matin, et merci d'avertir et de prévenir.
1: Allez, salut.
2: Bonne journée, à bientôt. Alors, attention, quel secteur ça, pardon, s'il vous plaît?
1: Je suis sur le 4 voies Saint-Paul, depuis Vertu que Plateau Caillou, mais là, il traverse, là. Mais on apprend quand on est là. Donc, il rentre sur le pont, là. Donc, voilà.
2: Ok, super. Voilà, merci pour l'info.
1: Allez,
2: à bientôt. Au revoir. Bah ouais, c'est un usage illégal donc d'un gyrophare, un véhicule qui utilise un gyrophare de couleur orange là. Généralement, on pense à des travaux, tout de suite on pense à un danger immédiat, mais non, lui c'est juste pour circuler et ça c'est strictement interdit par la loi. 02 62 99 12 00. Hey, t'as là Nena, quelqu'un là lance moi un message pour dire que Nena. Un match pour lequel il n'est pas d'accord justement à cause de l'arbitrage. Est-ce que quelqu'un peut dire à nous de quel match il s'agit, s'il vous plaît? 02 62 99 12 00. On continue avec vous, mais tout d'abord on va sur la route pour une information routière. Tracteur en panne du côté de Saint-Louis, Francky avec nous pour cette information. Francky, bonjour.
3: Oui, bonjour Francky.
2: Oui, je vous écoute.
3: C'est pour signaler un tracteur qui est en panne au niveau de la zone de l'air.
2: Oui.
3: Juste sous le pont Saint-Quentin, juste après, on va dire, la sortie, juste après la sortie de Bel Air, on va dire.
2: Oui.
3: Direction Saint-Paul.
2: Ok.
3: Donc il est vraiment sur la BAE, mais il dépasse un peu sur la voie droite.
2: Ah ben, vu le gabarit, oui, très certainement, oui.
3: Donc voilà, c'est un peu surprenant, donc ça m'a surpris, donc voilà.
2: Mais il n'y a pas de signalisation à cet endroit?
3: Il a ses feux de détresse, mais bon, c'est un tracteur, ça se voit, c'est pas trop voyant, quoi.
2: D'accord, oui, on a le temps d'arriver dessus, quoi.
3: Ben, c'est ça. Ouais. Quand je suis arrivé dessus, j'ai décalé, bon, de justesse, hein, mais voilà, quoi.
2: Bon, c'est un comble, hein, il est en panne, là, juste après l'échangeur de Bel Air, en direction de l'étang Salé, bas côté droit, BAU.
3: Voilà, c'est ça.
2: Ok. On a vu les automobilistes à lever le pied, surtout à préférer la voie de gauche à hauteur de l'échangeur de Bel Air.
3: Voilà, c'est ça.
2: Super, merci pour l'information, Francky.
3: Allez, merci Francky, bonne journée.
2: Bonne journée, à bientôt, au revoir.
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2: Freedom, il est 6h passé de 23 minutes. Freedom Information, auditeur de Freedom 2, on nous signale un tracteur en panne sur la 4 voies de Saint-Louis vers l'étang Salé. On est juste un peu après, juste en dessous du pont de l'échangeur de Bel Air Saint-Louis, direction l'étang Salé, le tracteur arrêté sur la BAU, mais vu le gabarit, il gêne la circulation dans la voie de droite. Soyez donc prudent. 0262

0: 51 51 51 51 pour toutes vos informations. Freedom, avant de continuer avec vous, le sujet du baromètre ce matin, nous allons parler de ce verdict tombé hier à la Cour d'appel de Paris concernant Marine Le Pen. Oui, Marine Le Pen a été condamnée, mais elle sera candidate. Elle dit qu'elle fera campagne sans bracelet électronique grâce au pourvoi en cassation. Qu'en pensez-vous? Est-ce une garantie démocratique ou un privilège politique? Est-ce que ça vous choque justement? 0262 99 12 00, vos avis, vos réactions, juste après le journal de 7h30. Freedom, allô, bonjour. Allô?
1: Allô, salut Francky, c'est Jean-Paul.
0: Bonjour Jean-Paul.
1: Comment il est là?
0: Moi, il est bien, merci.
1: Ah, ok, ouais. Fais un petit groupé là pour les deux petites nièces et petits neveux. On a la gagne de bac hier.
0: Ah, félicitations. Comment ils se prénomment, nièces et neveux là?
1: Erika, Morane et Sévan.
0: Ah, il y en a trois alors.
1: Comment tu fais avec un groupé?
0: Oui, d'accord, ok. Nièce et neveu. T'es quelqu'un qui avait un nièce et neveu, moi?
1: Non, on a trois.
0: On a trois. Alors, Erika, Morane et Sévan, donc bravo.
1: Ouais, et bravo pour les parents aussi. Donc, ben voilà, maman, il l'a assuré.
0: Ça fait toujours plaisir, ça, hein, quand maman, il décroche tout black. Hein.
1: Ah oui, elle fait tout à fait. Fait des amusements, l'école, il mange avec. Ça, elle est chouette, hein.
0: Voilà, c'est exactement ça.
1: Ouais,
0: il faut savoir en profiter, ne pas abuser, bien sûr, parce qu'il faut un peu de détente dans la vie d'un marmaille.
1: Mais bien sûr.
0: Ouais.
1: Voilà.
0: Bon, voilà. Ça, c'est top, ça. Jean-Paul, mais connais qu'on les fans de foot, là. Elle a eu un problème sur un match, là. On l'a regardé, là, hier soir.
1: On l'a regardé Argentine.
0: Argentine-Égypte, 3 pour l'Argentine, 2 pour l'Égypte, ouais, éliminé.
1: C'était un match de ouf. Hein. Oh là là, c'est dangereux.
0: Comment ça, un match de ouf, explique.
1: Non, mais on compte même 2-0.
0: Ah oui, bah oui.
1: Ah non, t'es super, t'es football, je m'en, t'es...
0: Bon, l'arbitrage était bon.
1: Ah oui, mais après, il avait un fatuleux deuxième but, égyptien, là. C'était annulé après. Donc, avec la VAR, tout ça, elle est revenue à la faute. Mm-hmm. Donc, l'autre, la râle, mais dans les deux buts, après, t'as été bon, hein. Bon, c'est Argentine, hein. Maintenant, elle n'a pas lâché jusqu'à la fin.
0: Pour partir de 2-0 et terminer 2-3,
1: c'est quand même. Ah oui, il a dit au ballon, les ronds, terrain, les carrés, mais t'as envie, pourquoi tu fais là?
0: Ouais. Ça devait être quand même assez mouvementé, quand même.
1: Oui, ah non, t'es chaud, ouais. Ben là, Marre Messi bien, mais à un moment donné, là.
0: Il a la marre, le Messi, ouais. Alors, Mataïs, il a croix, ouais. Mais il y a des tâches à lui, tu vois.
1: Ah, des tâches à lui, ça. Non, mais. Bon,
0: affaire à suivre, on va voir que ça les attire, pense alors. Voilà. Merci Jean-Paul.
1: Ok, ben nous, qui vive la France, demain soir, demain, oui. Ou voilà.
0: Si, demain jeudi, ouais, effectivement.
1: Voilà.
0: Bon, on attaque le quart de finale. Ce sera le premier match, hein, quart de finale d'ailleurs. Hein.
1: Ouais.
0: Donc, minuit, c'est ça, minuit?
1: Oui, ça va, minuit, ouais. 23h,
0: peut-être
1: plus à la fin.
0: Minuit, moi. Ouais. Ou 23h, moi, minuit, moi. 23h, ça regarde le public, ou là. Allez, Jean-Paul, bonne journée.
1: Nous retrouve.
0: À bientôt, au revoir. Freedom, on continue avec vous. Avant le journal, là, il y a un véhicule qui est mal garé. On va rejoindre Maline. Maline, bonjour.
2: Oui, bonjour.
0: Oui, il y a une voiture qui gêne, là, c'est ça?
2: Oui.
0: Comment ça se fait? Expliquez-nous là les conditions, Maline.
2: On s'est réveillé là à 5h30 pour enlever les voitures pour mettre sur la route pour pouvoir aller.
0: Oui.
2: Il y a une voiture, une Audi noire.
0: Oui.
2: AB182WB.
0: Mm-hmm.
2: Qui s'est mis carrément devant notre grand portail et qui nous empêche de partir.
0: Mais carrément devant le portail?
2: Oui, devant le grand portail.
0: Ah.
2: Et on habite dans une impasse, dans une allée, quoi. Ça s'appelle l'allée des étoiles à Saint-Gilles-les-Bains.
0: Mm-hmm.
2: Je pense qu'il est allé dans le village des pêcheurs, qui est fermé, privé, qu'on n'a pas le droit d'entrer, et qui doit être là-bas. Et on ne peut pas y aller, mais on ne peut pas entrer là-bas, on n'a pas les codes. On ne sait pas.
0: Ah, vous ne voyez pas, c'est privé.
2: Oui, voilà, on ne peut pas entrer là-bas.
0: D'accord.
2: Voilà.
0: Ben, on va lancer un appel au propriétaire.
2: J'ai appelé la gendarmerie qui m'a dit qu'ils ne peuvent rien faire. Et
0: ah
2: j'ai
0: bon
2: appelé aussi la police municipale qui m'a dit qu'ils n'ont pas de personnel abstrait en ce moment. Pour appeler vers 7h.
0: Mais en attendant, où travaille puis alors?
2: Et ma fille a rendez-vous à Saint-Paul. Nous, on se réveille tôt, là, voilà. Faut y aller tôt, pour pas avoir les embouteillages. En plus, il y a la fête commerciale qui commence à Saint-Paul. Et voilà, on est bloqué.
0: Donc, si jamais l'auto il bloque ou de portail, la nuit là, puis la Sonic n'est pas intervenir, alors on ouvre toute case.
2: Non, la police, la gendarmerie m'a dit non, m'a dit qu'ils peuvent pas se déplacer. Et comment l'autre là, comment, police municipale, l'autre dit mais non, l'autre là, point d'agent astreint, je sais pas quoi, en ce moment, il n'y a pas de patrouille là, en ce moment.
0: Ah ouais. D'accord. Voilà. Ben, elle a plus de foyer alors.
2: Non, ben voilà.
0: Ben, si, voilà, la foyer, il déplace plus aussi, boutier à l'auto qui gêne. Mais rappelle, hein, les conditions, c'est que le véhicule, l'Audi noir en question, il est quand même devant le portail ou de l'auto, il sort pas. Le, voilà.
2: Oui. Voilà, il est devant mon portail, carrément.
0: Ah ah.
2: Et il connaît pas si il dort, qu'il est allé s'élever. Est-ce qu'il y a fait la fête? Il y a mettre sur l'auto là, il a parti.
0: Mm-mm.
2: Parce que la fille arrive à nous, hein. Mais c'était un week-end. C'était pas grave.
0: Ouais, mais quand même. Grave. Oui, ça ne se fait pas de se garer devant un portail. Sous la nuagence, comment on fait? Elle n'était pas grave parce que rien n'arrive de grave.
2: Voilà, elle avait rien arrivé de grave. Elle n'était pas grave.
0: Ouais.
2: Une fois, elle a mis les autres carrément devant le petit portail. Elle n'est pas grave. Mais là, elle est un petit peu grave, là.
0: Ben oui, rendez-vous 7h, là. Il est 6h30 presque. Hein.
2: Ouais.
0: Bon, on lance un appel au propriétaire de la Audi noire, AD182, c'est ça?
2: AB182WB.
0: WB.
2: Ah, voilà, parce qu'il dort, il a mettre les fées dans Saint-Gilles, il ne veut pas voir qu'il est l'élève.
0: Non, mais s'il y en a des gens qui connaissent le Moon, ben, lance un appel sur son téléphone en espérant qu'il va arriver à Ali, pour que Olivier au moins déplace son véhicule et libère un zote, quoi.
2: Ouais, voilà, c'est
0: ce
2: ça.
0: Ce serait sympa. En tout cas, on va suivre ça avec vous, Maline. On se dit à tout à l'heure.
2: Merci beaucoup, Francky. Au revoir.
0: Je vous en prie, au revoir. Voilà, un appel lancé au propriétaire de cette Audi noire. Nous, on va marquer la pause et dans quelques instants, retrouver Christophe Damour pour le premier journal de la rédaction.
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0: Freedom, voici maintenant les informations. Le point sur l'actualité avec vous, Christophe Damour. Bonjour.
10: Bonjour Francky, bonjour à tous. Les résultats du bac sont tombés avec plus de 80% de taux de réussite. Ce sont près de 10 000 réunionnais qui décrochent ainsi leur diplôme du premier coup. Les épreuves de rattrapage débutent dès aujourd'hui pour 1400 élèves. Marine Le Pen se présentera aux élections présidentielles malgré sa condamnation. Son pourvoi en cassation lui permet d'être éligible. Une annonce qui suscite d'ores et déjà de nombreuses réactions, vous l'entendrez. À Saint-Denis, le réseau Citalis modifie le trajet de la ligne 11 qui dessert le quartier de Montgaillard. Une décision qui fait suite à de nombreux caillassages de bus par de jeunes délinquants récemment. Témoignage d'une passagère à suivre. Et puis, on a tous une petite histoire particulière avec Radio Freedom. Une histoire qui fait que Freedom, on l'aime pour la vie et vous l'entendrez. Météo, journée sous la grisaille avec des averses et parfois du vent. Bulletin à la fin de cette édition. Les résultats du bac sont tombés hier avec plus de 80% de taux de réussite cette année à La Réunion, soit près de 10 000 jeunes. Encore une année franquise 100% filles au sommet du bac général à La Réunion. Alors la palme revient à Anaëlle Lacombe, une élève du lycée Marguerite Joselon à Saint-Denis, avec 19,56 sur 20 de moyenne et une place déjà réservée à Sciences Po. Juste derrière, deux autres lycéennes, des lycées Jean Inglot et Évariste de Parny, complètent le podium, un remake de l'an dernier où les filles avaient déjà raflé la mise dans les trois filières. Aujourd'hui, ce sont les résultats du brevet des collèges qui devraient être connus et coup d'envoi également du second tour, tour de rattrapage pour 1400 candidats au baccalauréat. Politique, Marine Le Pen a été fixée sur son sort hier. Elle a été condamnée par la cour d'assises, par la cour d'appel, pardon, de Paris à 3 ans de prison, dont 1 an aménagé sous bracelet électronique et à 100 000 euros d'amende. Elle va se pourvoir en cassation et se présentera donc aux élections présidentielles. Alors, pourquoi Marine Le Pen, elle, a déjà été jugée et pourquoi, dans une affaire similaire, celle de Jean-Luc Mélenchon, le dossier a été enterré? Pour vous, qui préférez-vous comme candidat à la présidentielle? Marine Le Pen, Jordan Bardella, Jean-Luc Mélenchon ou aucun des trois éléments de réponse?
8: Jordan Bardella ou Madame Le Pen? Mais ni l'un ni l'autre. Écoutez-moi, je dis bien, dans le contexte actuel que la ville est chère, la France l'est endettée à un certain point de non-retour, il faut quand même, on prend la solution de régler tous ces problèmes-là.
11: L'histoire de Marine Le Pen, la pauvre, de dire aujourd'hui elle sera condamnée. Hein. Celui qui suit, c'est Bandela. Lui sera élu.
12: J'ai entendu beaucoup pour Jordan Bardella, mais c'est pas possible, c'est un guignol ce mec, c'est pas, on peut pas voter pour un mec comme ça. Il a rien de cohérent, c'est un mytho, il s'invente des vies.
13: On peut jamais deviner qui c'est qui sera président de la République, parce qu'on est dans l'UNA. Nous prenons même Monsieur Macron, pourtant moi maintenant 60 ans, mais elle a jamais connu Monsieur Macron.
14: Moi, je voterai jamais pour Mélenchon, parce que Mélenchon, c'est un retourneur de veste. Vous avez vu la dernière fois, juste avant le combat entre Marine Le Pen et Macron, il a préféré quitter son camp pour aller derrière Macron. Ah, j'ai pas oublié ça. Donc maintenant, si je dois aller voter, je voterai pour une femme, parce que j'en ai marre des hommes au pouvoir.
10: Marine Le Pen qui a annoncé hier soir en direct à la télévision sur TF1 sa candidature à l'élection présidentielle et elle a assuré que si elle était élue, Jordan Bardella serait son premier ministre. Et justement, dans le baromètre de ce matin, nous allons parler du verdict tombé hier à la cour d'appel de Paris concernant Marine Le Pen qui a été condamnée, mais elle sera bel et bien candidate. Elle dit qu'elle fera campagne sans bracelet électronique grâce au pourvoi en cassation. Alors, qu'en pensez-vous? Vous, est-ce une garantie démocratique ou un privilège politique? Est-ce que ça vous choque? 02 62 99 12 00. Vous aviez vos réactions. Ce sera tout à l'heure, juste après le journal de 7h30. Dans l'Hexagone, la situation reste tendue face aux incendies dans les Pyrénées-Orientales. L'incendie qui a ravagé près de 4900 hectares est désormais contenu grâce à l'intervention des pompiers. Je vous propose d'écouter ce matin le témoignage de Monsieur Mussard, un auditeur réunionnais installé à Perpignan. Il témoigne de la chaleur extrême qui touche actuellement la région et salue la mobilisation des pompiers.
15: Vous êtes à proximité des incendies?
16: Oh, je suis à 30 km, mais on voit de la fumée, les cendres qui tombent vers chez moi et tout. Hein. Ben en ce moment, à l'ombre, il fait 36 degrés. Il y a le marin qui se lève, alors pour les pompiers, alors, les pauvres. Là, il y a 7 canadaires qui tournent, plus 8 bombardiers d'eau qui viennent des pays européens. Et j'habite à côté de l'étang, alors donc je vois les canadaires qui passent. Les pompiers, oh là là, les pauvres, oh là là. Ils ont l'aide de toute la France. Hein. Il y a même 2 chars débarqués de haute course, avec 4000 litres d'eau dedans avec un canon. Et ils passent dans tous les chemins escarpés et tout, ils passent partout. Depuis samedi soir, ils ont évacué les gens. Hein. Dans le Gard, il y a du feu, dans l'Hérault, il y a du feu. Et il y a du feu partout dans le sud, là. Même au pays de Monsieur Sud, pareil, incendie. Il fait trop chaud. Ah ben demain, ils ont prévu 42 degrés. C'est pas fini, hein.
10: Voilà, Monsieur Mussard, un réunionnais installé à Perpignan, à une quarantaine de kilomètres de ces incendies. Retour chez nous avec plusieurs affaires de viol et de crimes sur mineurs, dont l'affaire Léana, qui ont marqué récemment l'actualité. Ces dossiers ont relancé le débat sur la sévérité des peines prononcées contre leurs auteurs, avec toujours autant de réactions.
17: Là, il y a quand même une justice à deux vitesses. Les affaires n'arrêtent pas de sortir et on se demande qu'est-ce qui se passe avec les gamins. Ben moi, j'avais à proposer que ceux qui violent les gamins, eh ben on n'a qu'à leur couper le pénis. C'est un grand débat.
18: C'est au bagne qu'il faut les envoyer, là. C'est inadmissible, ça, mais ils sont pas punis. Ils vont être en prison, nourris, logés, blanchis, et en plus, ils ont de l'argent pour s'habiller. Si les gens ne bougent pas, il y aura rien.
19: Pour toutes ces personnes-là, la loi devrait ouvrir l'œil dessus. Je vous dis franchement, on voit quand ils violent les petits, là, ça me met hors de moi-même. Il faut couper leur partie intime.
20: Et puis au sujet des viols sur les enfants, je pense que c'est la peine de mort. Il faudrait que le président de la République retravaille là-dessus avec son ministre.
21: Voilà, ben moi là, ouais, arrive au moins d'accord comme ça là, ah, m'a mis l'enquête sur mon nom.
22: Et je rajoute que hier, le tribunal correctionnel de Saint-Denis a condamné un homme de 42 ans à 10 mois de prison avec sursis pour agression sexuelle sur la fille de sa compagne âgée de 12 ans. Freedom, il est 6h40, bonne journée, bon réveil avec nous. La délinquance commence de plus en plus jeune à Saint-Denis, à Montgaillard. Régulièrement, des jeunes s'amusent à lancer des galets sur les bus, le bus de la ligne 11 qui dessert le quartier de Montgaillard notamment. Ces actes seraient récurrents. Une passagère témoigne.
23: Au côté de Mogalia, au côté de 30 points de la poche, il y a des jeunes qui s'attachent le bus, la 11, qui lancent des galets dans le bus. Et le bus ne veut plus monter au Mogalia, côté du collège. Ils ont fait ça samedi, et là encore ce soir. Mais là, le bus ne veut plus monter. Les gens marchent à pied. Oui, tout le monde marche à pied maintenant. Oui. Le bus, la 11, il dépasse les gens au niveau de Château-Morange en bas. Bon, les gens, après, les gens ils montent à pied. Non, c'est des gros galets, hein. C'est pas le petit galet, hein. C'est pas des jeunes de 14 ans, c'est des jeunes de 10 ans qui donnent dans la route. Oui, des 10 ans, 11 ans, 12 ans dans la route, 14 ans dans la route. Tous les soirs, c'est comme ça.
22: Et je rajoute que la mairie de Saint-Denis vient de modifier le trajet de la ligne 11 du réseau Citalis qui dessert le quartier de Montgaillard. Modification afin d'éviter de nouveaux caillassages, Francky.
0: Juste avant de continuer le journal, on va sur la route, une information avec un homme qui court sur la 4 voies du Golfe Saint-Louis. Daniel avec nous pour l'information. Daniel, bonjour.
24: Ah oui, bonjour.
0: Oui, je vous écoute, Daniel.
24: Oui, j'ai pas une information en route. En fin de compte, ben, la direction sans essence aller Saint-Pierre.
0: Oui.
24: Et du coup, voilà quelqu'un en train de courir sur la bande d'arrêt d'urgence vers le col.
0: Mais quand dis-moi du coup, là, c'est un sportif?
24: Ben, c'est pas un sportif, hein. Moune avec un suscrité, avec un sac à dos sur son dos, grand matin qu'on m'a, il est dangereux, en fin de compte.
0: Surtout qu'il est pas éclairé à cet endroit, Daniel.
24: Ouais, c'est ça, oui.
0: Oh là là. Donc, un piéton qui court sur la BAU, sens étant salé Saint-Pierre. Et là où la croisalie, à quel niveau, le col?
24: C'est ben, la croisalie, ben, avant le col, en fin de compte, après, la sortie sans salle des sables, là, un petit peu plus devant.
0: D'accord. Après sortie des sables, en direction, donc, du col Saint-Louis.
24: C'est ça, oui.
0: Ok. On informe les auditeurs, hein, faut lever le pied, mais j'espère que l'île prend la prochaine sortie, puisque l'île est quand même piéton, c'est pas un endroit pour courir, quoi, hein.
24: Oui.
0: Ouais. On avertit les automobilistes. Merci beaucoup, Daniel.
24: De rien, pas de souci. Au revoir.
0: Et bonne route, à bientôt. Voilà, comportement dangereux d'un piéton. Freedom, information, auditeur de Freedom 2, on nous signale la présence d'un homme qui court sur la bande d'arrêt d'urgence, 4 voies de Saint-Louis, direction Saint-Pierre, on est un peu après la sortie Les Sables, en direction du Golfe Saint-Louis, 02 62 41 51 51, pour toutes vos informations. La suite de ce journal avec vous, Christophe Damour, où on va parler de la campagne sucrière.
22: Oui, la campagne sucrière, Francky, qui débute aujourd'hui, mercredi 8 juillet, dans le nord et l'est de l'île. Elle démarrera le 13 juillet dans le sud et l'ouest. Les agriculteurs multiplient les dernières vérifications sur leurs engins avant 6 mois de récolte. Après 2 années difficiles, les planteurs abordent cette nouvelle saison avec un objectif commun, faire mieux que l'année dernière. La détresse d'une gramoune à présent, elle a été cambriolée chez elle et les voleurs sont repartis avec un énorme sac de maïs qui lui servait à nourrir ses poules et elle est plongée dans l'incompréhension et dans la colère.
25: Chaque l'a pris mon bal maïs. J'allais remettre mon bal maïs en place, s'il vous plaît. Parce que pour un vieux monde comme moi, je suis bon à moi. On me dit ça, moi, les finis vieux, moi. Et me soigne mon deux petits poules. Mais quand mon me va rendre mon bal maïs, il n'y a plus de bal maïs. Ben, ça doit amener des animaux, ça, c'est pas qui attrape mon bal maïs et parti avec. Ben, c'est 25 kilos. Ben, mon me gagne pas d'y côté parce que, moi, il y a du monde méchant côté moi. Pendant longtemps, moi, la pierre de mon chien, moi, la pleuré 2 mois. Travailler à la pointe, mais voler, aller, n'a de croissance. Ah, ben, elle est plus de misère. Ben, là, comme dit ça, de toute la journée, mon animal arrête de manger. Pour mettre mon bal maïs en place, s'il vous plaît.
22: Voilà, Stanislas, on est désespéré suite au vol de son Balmaï. À mot de sport, la Belgique a largement battu les États-Unis 4-1 en huitième de finale de la Coupe du Monde, vous le savez, éliminant l'équipe organisatrice. Le match était précédé d'ailleurs d'une polémique. L'attaquant américain exclu pour un carton rouge lors du tour précédent avait vu sa suspension annulée par la FIFA après l'intervention personnelle de Donald Trump auprès du président Gianni Infantino, suscitant un tollé dans le monde du football. Certains parlent même de dégoût du football.
1: Heureusement que la Belgique a gagné, parce que sinon la suite de la Coupe du Monde aurait été faussée. C'est parce que le président Trump l'a intervenu. Il a appelé Infantino pour dire voilà, s'il peut enlève le caleçon. Et on a dû glisser une monnaie dessous.
2: Pour moi, c'est choquant parce que Brésil, c'est le roi du football, quoi. Et depuis l'ère de Pelé, Zico et compagnie. Et ben, faut que ça s'arrête. Comme on l'a vu, il donne la coupe à Trump avant l'ouverture de la Coupe du Monde. J'ai dit, mon Dieu, j'espère que les États-Unis seront pas en finale. Ben, non, heureusement.
3: Monsieur Donald Trump n'a fait un jugement d'un arbitre sur un terrain de football. Il trouve ça irresponsable de son part de mêler du football. Il y a un homme politique. Il aimerait bien trouver bon avocat à la Réunion ou n'importe quoi. Pas chien pied de bois, parce que les avocats chien pied de bois, il pas plein de rien lire. Pour porter un plainte contre Bouglaté, pour tout ça,
4: il avait dit, ça tombait, le match a été annulé, ça. Il a eu un pouvoir quand même de faire annuler un carton rouge. Pourquoi pas annuler le match?
22: Et bien sûr, vous pouvez continuer à parler football, hein, 02 62 99 12 00. Et pour terminer, Francky, on a tous un peu une histoire particulière avec Freedom, il faut l'avouer, hein. Alors, il paraît que c'est un peu comme un virus. Il suffit d'une seule fois, on écoute une fois Freedom et on ne peut plus s'en passer, comme en témoignent ses auditrices.
5: J'ai mal dès le matin. On dirait que c'est le cœur de la Réunion qui bat tout le temps. 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Oui, c'est super.
6: Moi, j'ai un Freedom parce que là-dessus, la commérage nous peut aussi exprimer à nous, que nous est en pleurs, nous est dans la joie, nous est toujours là pour nous. Mais garde plus télé. Quand il rouvre mon Dieu, mais allume mon radio, c'est non-stop. N'arrête pas du tout, mais ça dans le tour, mais ça va, il suit en moi partout.
5: Comment j'ai appris à aimer Radio Freedom? Et c'est en venant avec ma maman, qui était un peu âgée en ce temps-là, je dormais avec elle. Et le soir, je l'entendais rire. Je lui dis, mais c'est pas possible, elle rit. Pourquoi? Parce qu'elle avait sa petite radio sur elle. J'allais la voir, je voyais son ventre qui bougeait parce qu'elle avait un gros ventre. Elle touchait de rire dans son lit alors qu'elle pouvait pas. Elle me dit, il y a Max qui passe. J'ai écouté. Mais c'était insolent. Les gens disent aujourd'hui que les deux filles sont insolentes. Mais pas vrai, ça fait partie des émissions. C'est insolent. Pourquoi tu écoutes ça? C'est pas possible. Non, elle est jolie, ça. Écoute. Et bien, à partir de là, c'est moi maintenant qui écoute et c'est moi qui rigole avant de...
0: Pas mal du tout.
22: Pas mal. Et il y en a même qui ne regardent plus du tout
0: la télévision.
22: Ah ouais, ouais. Qui restent branchés Freedom du matin au soir.
0: Ça fait plaisir d'entendre vos témoignages, les auditeurs. Merci encore d'appeler pour le dire. Freedom, on passe à la météo de cette journée. 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
0: Le temps du jour avec un peu de pluie par-ci par-là quand même. Hein.
22: Oui, c'est pas extraordinaire aujourd'hui. Temps plutôt nuageux sur l'ensemble de l'île, surtout sur l'est et le nord, avec parfois des averses et du vent. Seul l'ouest tire un petit peu son épingle du jeu ce matin, avec de belles éclaircies sur la région des plages. 22 à 26 degrés sur le littoral, entre 15 et 20 dans les cirques, et jusqu'à 11 degrés au Pas-de-Bellecombe ou encore du côté du Maïdo, Francky. Je crois que cet après-midi, on reçoit quelqu'un d'important pour nous parler de quelque chose d'important.
0: Yes.
22: Une page qui se tourne dans le monde de la nuit à La Réunion, Francky, c'est ça?
0: Eh oui, le Moulin du Tango qui fermera ses portes le 1er août prochain, donc durant tout le mois de juillet, il y aura bien sûr de la fiesta du côté du Moulin du Tango, mais voilà, après le 1er août, eh bien la page va réellement se tourner, et le boss en question, Christian Barlier, sera notre invité. C'est le boss hein, du Moulin du Tango. Il sera là pour parler de toutes ces années où il a officié en tant que patron. Hein. Il parlera du monde de la nuit. Mmh. Il rencontre pas bien que Bébête la nuit hein, et aussi des clients de boîte.
22: Mais même quand il rencontre Bébête, nana de bons Bébêtes.
0: La bonne qualité, effectivement.
22: Oui, la bonne qualité Bébête. Oui, n'a qui était bébête, la tête est pas bon, mais j'ai ri.
0: C'est comme ça. C'est gaillard. On ne fera pas, on ne pourra pas faire autrement. Je reviens sur l'histoire de Balogun là qui fait réagir le monde du foot là, l'affaire Balogun, ce joueur américain qui a vu sa suspension, son carton rouge suspendu pour un an, donc annulé, on va dire, pour la Coupe du Monde. Il y a aussi un ancien gardien allemand, Oliver Kahn, qui réagit et il dit très clairement, ben si on a pu annuler le carton rouge de Balogun, ben ce serait bien de rejouer le match Brésil-Allemagne de 2002. Hein, il propose ironiquement d'annuler le carton jaune de Michael Ballack à l'époque, hein, on dit bien en demi-finale du Mondial 2002, ce qu'il avait privé de la finale, et de rejouer carrément la finale Allemagne-Brésil de 2002. Voilà, c'est incroyable parce que cette décision de la FIFA concernant Balogun est perçue comme une ingérence politique majeure.
22: Bah écoutez, vous avez un président des États-Unis qui, avec un simple coup de fil,
0: paf.
22: Voilà, il fait annuler un carton rouge. Enfin,
0: c'est quelque chose hein, dans le monde du foot. Hein, c'est politiquement parlant, l'intervention là,
22: parlant,
0: ça surprend.
22: Politiquement
0: hein.
22: parlant, à tous les niveaux, en tout cas, ça mérite débat et on peut en parler.
0: 02 62 99 12 00. Ce sera avec vous les auditeurs qu'on en parlera. Christophe Damour, tout à l'heure le prochain rendez-vous 7h30.
22: À tout à l'heure.
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0: Et en attendant, pendant qu'on discute, on nous a signalé tout à l'heure un homme qui courait au niveau de la 4 voies de l'étang salé après la sortie des sables en direction du Gol. Est-ce que cet homme-là qui courait le long de la BAU a quitté la 4 voies? Merci de nous informer. 02 62 41 51 51. Freedom, on a trouvé quelque chose là, une carte. Ticket resto au nom de Delphine Bénard du côté de Saint-Paul. Delphine, vous avez de la chance. Hein. Il y a une personne honnête là qui a récupéré votre carte ticket resto du côté de Saint-Paul. Il faut appeler 06 92 63 87 43 06 92 63 87 43. Et ce n'est pas tout. Du côté de Saint-Paul toujours, on a trouvé des papiers au nom de Robert Luciano. Alors Robert Luciano, Pour vous, on a déposé à l'accueil de la fête de Saint-Paul vos papiers. Robert Luciano, si quelqu'un le connaît, merci de lui passer le message. 02 62 99 12 00, la suite de vos appels. Freedom, bonjour. Allô?
7: Oui, bonjour.
0: Bonjour, madame.
7: Oui, c'est pour passer un coup de gueule, s'il vous plaît.
0: Oui, je vous écoute.
7: Alors, habitant dans un HLM sur Saint-Louis.
0: Oui.
7: Et la résidence Les Lantanas. Mmh. Et ben, ça fait un peu de temps que ça dure. Le soir, on n'arrive pas à dormir. Il y a un chien qui aboie toute la nuit.
0: Ah.
7: Ouais, en se réveillant ce matin, on entend le bruit de la chaîne qui tire. Et là, ben, justement, on attend, il était en train de hurler. Et là, du coup, il s'est arrêté.
0: Ah.
7: Ouais, alors, ben, il veut avoir un petit peu l'avis des auditeurs parce que malgré. Ah.
0: C'est lui qu'on entend là?
7: Oui, oui. Et malgré beaucoup de plaintes déposées, HLM ne fait rien, quoi.
0: Voilà, mais combien de temps que ça dure?
7: Oh, ben ça fait pas mal d'années.
0: Pas mal d'années?
7: Oh oui. Et en plus, quand on descend dans l'escalier, le chien vient de lécher les pieds. Il y a la famille qui veut plus venir parce qu'ils ont la phobie du chien. C'est des gros chiens quand même.
0: Ah, parce qu'il n'y en a pas qu'un seul?
7: Oh non, il n'y a pas qu'un seul.
0: Combien il y en a, madame?
7: Là, il y a deux gros. Auparavant, il y avait un gros, là, énorme avec des petits. Et là, en ce moment, il y a deux gros.
0: D'accord. Mais,
7: et
0: madame.
7: Là, il hurle toute la nuit hier soir. Hein, toute la nuit, c'était comme ça.
0: Voilà, mais vous dites pas mal d'années. C'est impressionnant quand même. Depuis tout ce temps, là, personne n'a rien pu faire. Même pas le bailleur.
7: Ben, et apparemment, il y avait des plaintes déposées à Chez-les-Mères.
0: Oui.
7: Et à Chez-les-Mères, rien fait, quoi. Dernièrement, j'ai rappelé à Chez-les-Mères. Ils ont dit qu'il faut déposer des courriers par appel. Il fait rien. Mais il y a beaucoup de plaintes pour cette personne déposée.
0: Ben dis donc.
7: Ah oui, toute la nuit hier soir, c'était infernal, quoi.
0: Ben madame, ben je sais pas, de mon a besoin un chien qui veille sur qui est attentif à tout ce qui se passe, on peut comprendre. Mais là, qu'on dise moins depuis des années. Le chien y aboie toute la nuit. On a un problème là, non?
7: Ben oui, on a un problème. M'a essayé d'avoir le numéro de la BEPA. M'a téléphoné, ben m'a pas eu de réponse. Mais il dit ben ce matin n'est pas possible. Ce matin, il essaye d'appeler Chef Freedom. C'est la première fois que m'appelle, mais du coup.
0: Mais vous me parlez d'Apeba, le chien selon vous est maltraité?
7: Eh ben, être attaché toute la nuit, et ce matin on entend des chiens qui tirent comme si qu'il veut partir. C'est pas normal, quoi. Surtout dans HLM, on a besoin de tranquillité aussi. C'est des petits chiens, on comprend. Mais un chien qui hurle toute la nuit, si tu travailles la journée et tu dors la nuit, ben là, c'est un problème.
0: Ah, totalement. Madame, mais vous aimez entendre les chiens, mais en appartement, les chiens?
7: Eh oui, on est en appartement HLM.
0: Non, mais les chiens, ils sont en appartement aussi?
7: Oui.
0: Mais pourquoi ils ont besoin de chiens, ces chiens?
7: Oh, ben je sais pas, hein.
0: Ben, aller en appartement, bizarre, ça, hein.
7: Eh oui, en appartement.
0: Bah oui, des chiens en appartement qui ont des chaînes.
7: Eh oui, ben, ils sont attachés peut-être la nuit, je sais pas, mais ce matin, là, on entend le bruit des chaînes, là, ils hurlent encore. Vous entendez?
0: Ouais, je les entends au travers de votre intervention, là.
7: Ah oui, ben c'est pas possible, il faut essayer là, il fait je sais pas quoi faire, hein. C'est la cité des Lantanas à Saint-Louis, hein.
0: Ben, il faudrait que la SHLMR en discute avec le bailleur. Ils sont quand même tenus de faire régner le calme pour les locataires que vous êtes.
7: Eh ben, c'est sûr. Nous, on est locataires, on paye notre loyer, on n'a pas de difficulté, on n'a pas de dette. Donc, il faut bien avoir une tranquillité.
0: Ben, madame, oui.
7: La loi applique pour tout le monde.
0: Alors là, c'est la meilleure.
7: Oui, c'est la meilleure.
0: En fait, vous avez tous été très gentils avec le propriétaire de ces chiens, hein, parce que quand même, des années que ça dure, ah ben madame, ben ils vivent plus donc.
7: Ah ben ça c'est sûr. Écoute, c'était mon petit coup de gueule ce matin. Ben, y attend un petit peu la vie des auditeurs et en espérant que SHLMR va faire quelque chose.
0: Ben madame, oui, nous espérons aussi parce que quand même le bailleur social. Ben, il est garant de la tranquillité des locataires, quoi.
7: Ben,
0: oui, quand même. D'accord, c'était une fois, deux fois. Bon, on aurait dit, oh, madame, ben, je sais pas, vous ne croyez pas quoi, il faut dire où. Ben, là, quand vous avez moins, il fait des années que ça dure.
7: Ben,
0: là, c'est quelque chose.
7: Oui.
0: Risquable, le propriétaire des chiens, risquable que lui comprendra pas non plus qu'on va aller voir lui, Poudzali, Néné, un problème avec son chien, puisque il fait des années que finalement, son bon chien fait des ordres et personne dit rien.
7: Oui, non, mais apparemment, il y a des gens qui ont fini pour plein de comptes à chez les mères, mais chez les mères, rien fait, quoi.
0: Bon, eh ben, peut-être d'autres solutions avec nos auditeurs. 02 62 99 12 00, des chiens qui aboient, des chiens en appartement, on le rappelle, hein, le bailleur social, c'est la SHLMR. Des chiens qui aboient toute la nuit, là, depuis des années. Ben, quelle solution pour retrouver une certaine tranquillité, quoi, un minimum?
7: Ben, c'est sûr.
0: En tout cas, merci d'avoir appelé. N'hésitez pas à nous tenir informés, madame.
7: D'accord, merci beaucoup. Bonne journée.
0: Je vous en prie. Courage et à bientôt.
7: Merci,
0: au revoir.
7: Au revoir.
0: Mais que les pas d'autres s'imaginent un petit peu la situation, parce qu'on a bon peu de monde, on est toujours en train de dire, oui, mais un chien qui aboie, ça dérange, un coq qui chante, ça dérange, un chat qui miaule, ça dérange. Mais excusez-moi, mais un chien qui aboie toute la nuit pendant des années, là. Ah ouais, franchement, ouais. Pour déranger, il doit déranger, hein. Même pas besoin d'être sur place, hein. Freedom, allô, bonjour.
8: Oui, bonjour.
0: Oui, bonjour, madame.
8: Bonjour, Frankie. Aujourd'hui, je dis pas mon prénom.
0: D'accord.
8: Peut-être que vous me reconnaissez, je ne sais pas trop.
0: Là, pour l'instant, tout va bien. Dites-moi, qu'est-ce qui se passe?
8: Voilà. Je vais témoigner quelque chose. Je ne sais pas si j'aurai le temps de passer ça avant, c'est sûr.
0: Oui.
8: Parce que peut-être que ce sera un petit peu long. Moi, je n'étais pas à la Réunion. Ça fait bientôt 4 ans que je suis dans un loyer privé.
0: Oui. Oui.
8: Et au début que je suis arrivée, de l'eau atterrit au plafond.
0: D'accord.
8: Et depuis ce jour, quasiment maintenant, tous les 2 mois, propriétaire refait la peinture. Et voilà, c'est toujours la même chose.
0: Oui, mais si l'eau, il y a au plafond, c'est qu'il y a une infiltration. Est-ce qu'on règle, il faut quand même régler le problème de l'infiltration d'abord avant de faire la peinture?
8: Comme cette personne-là a fait des travaux peut-être mal fait au début, ben c'est très difficile de raccommoder. Moi, je sais pas quoi faire.
0: Madame, mais oui, vous dites dans un loyer privé, vous êtes dans un immeuble?
8: Propriétaire habite une partie. Moi, j'habite une partie, et au-dessus, il y a une autre locataire.
0: D'accord. D'accord. Donc, locataire au-dessus de vous. Et les travaux, là, vous dites qu'ils ont fait les petits travaux. C'est le propriétaire ou le locataire qui a fait les travaux?
8: Ben, c'est propriétaire, parce que, ben, comme les travaux sont mal faits, même l'assurance et tout, comme si ce sont des travaux mal faits, pas savoir, hein.
0: Et c'est le même propriétaire que vous?
8: Propriétaire habite devant.
0: D'accord. Non, mais le locataire, excusez-moi, le locataire au-dessus, là, c'est le même propriétaire que vous ?
9: Oui, bien sûr que.
0: D'accord.
9: Oui.
0: Et lui, pour lui, les travaux sont correctement faits au-dessus ?
9: C'est jamais fait, bon. Et là, on a été en maison de justice.
0: Oui.
9: Malheureusement, ça s'est mal passé.
0: Ah.
9: Et madame. Pardon, j'ai dit madame.
0: Oui, oui, c'est pas grave, madame, oui.
9: De toute façon, je ne vais pas dire son prénom.
0: Oui, oui, allez-y, poursuivez, madame, oui.
9: Mais vivre dans un truc comme ça, moi, je n'ai pas en deuxième mon âge, moi, j'ai 74 ans.
0: Ah, oui.
9: Je suis une personne âgée sans dépense. Mm-hmm. Moi, je n'ai pas de famille, je n'ai pas d'enfants, je n'ai pas de petits-enfants, je me retrouve toute seule. Toute seule, non. J'ai Freedom, je suis même interdite d'écouter Freedom. Hein.
0: Pardon?
9: Je suis même interdite d'écouter Freedom. Heureusement, Freedom est là.
0: Comment ça vous êtes interdit excusez-moi, comment ben non, ça vous êtes...
9: Comme la dernière du placo, il y a des rajouts, son mieux, c'est... Oh, je peux plus.
0: Ah, mais vous êtes harcelée, madame. Vous vous interdire d'écouter Freedom, mais c'est quoi cette histoire, là?
9: Là-dedans, si on fait un vent trop fort, là, ben, ça risque que la personne à côté entend.
0: Ah ouais.
9: Mais je vais vous dire, Francky, moi, quand je suis arrivée à La Réunion, j'étais sous curatelle renforcée. J'ai toute ma tête, j'ai mon âge.
0: Mm-hmm.
9: Je suis sortie de ce curatelle, je suis libre.
0: Voilà, et c'est pas une raison pour vous mettre dans un logement avec autant de problèmes. Madame, restez avec moi encore un instant, s'il vous plaît, le temps pour nous de retrouver les informations avec la 2PRL, et je vous reprends juste après. Freedom, il est 7h.
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12: Bonjour à tous. Elle ne changera pas d'avis. Marine Le Pen sera bien candidate à la présidentielle de 2027. Elle l'a annoncé ce mardi soir aux 20h de TF1, quelques heures seulement après sa condamnation dans l'affaire des assistants parlementaires d'eurodéputés. La chef de file des députés RN écope d'un an de prison sous bracelet électronique. Marine Le Pen, qui a également annoncé se pourvoir en cassation à l'issue de son procès, elle promet un ticket gagnant avec Jordan Bardella qui sera propulsé à Matignon en cas de victoire de Marine Le Pen. C'est la quatrième fois qu'elle se présente comme candidate à la présidence de la France. Une décision qui passe mal auprès de la classe politique. Édouard Philippe exige que Marine Le Pen explique son choix aux Français. De son côté, Marine Tondelier, chef de file des écologistes, estime qu'elle a bénéficié d'une grande mansuétude. La cour d'appel de Toulouse veut agir rapidement après les révélations de Cédric Jubilard lundi, qui a reconnu dans une lettre avoir donné la mort à son épouse Delphine. Un document qui n'a pas encore été transmis à la justice. Cédric Jubilard devrait de nouveau faire face à la justice lors de son second procès à Toulouse à partir du 21 septembre. Dans l'actualité également, les États-Unis révoquent la levée des sanctions sur le pétrole iranien. Le gouvernement américain dénonce des actions inacceptables de Téhéran dans le détroit d'Ormuz après plusieurs attaques de navires. Washington avait pourtant suspendu son embargo sur le pétrole iranien jusqu'au 21 août. Retour en France avec cet incendie dans les Pyrénées-Orientales. Plus de 800 pompiers restent mobilisés pour maîtriser le feu qui a parcouru près de 5000 hectares depuis 4 jours. La préfecture prévient que la reprise du vent et les températures élevées devraient permettre au feu de reprendre en intensité. Et c'est dans ce contexte que 7 départements sont placés en vigilance orange au feu de forêt ce mercredi. Une alerte qui s'étend des Pyrénées-Orientales jusqu'à la Drôme. Météo France place également 6 nouveaux départements en vigilance orange canicule, dont les Bouches-du-Rhône, le Jura ou encore l'Eure. Voilà pour l'essentiel de l'actualité. C'est la fin de cette édition. Très bonne journée à tous.
0: Freedom, il est 7h passé de 2 minutes, on continue cette conversation avec cette auditrice là, qui vit un calvaire avec ce problème d'infiltration chez elle depuis quasiment 4 ans. 4 ans que ça dure, hein, c'est bien ça madame hein?
9: Oui, depuis octobre,
0: voilà.
9: Je suis revenue à la Réunion.
0: Voilà, et du coup là, le propriétaire là, qu'est-ce qu'il vous dit à ce jour? Il a l'intention de faire réellement des travaux? Il va arrêter de peindre et de repeindre et encore de peindre votre plafond?
9: À mon avis, je sais pas, parce que ça a été refait la peinture samedi. Et là, ça recommence à nous rentrer en haut.
0: Ben oui, parce que le problème d'infiltration n'est pas réglé, madame.
9: Ça doit se tanner, je sais pas. Et madame fait des photos, elle emmène eux, mais moi aussi j'ai des photos, mais elle ne fait pas les photos quand l'eau coule chez moi toute la nuit, tout ça. Non, pas toute la nuit, c'est un peu exagéré. Mais il n'y a pas très longtemps, à 2h du matin, j'étais en train d'essuyer l'eau, pomper l'eau.
0: Ah ouais, c'est que ça coule sérieusement bien, quoi. Hein. C'est pas qu'une simple infiltration, quoi. Hein.
10: Non.
0: Il y a un écoulement d'eau ici.
10: Elle bouche mon passage avec deux voitures. J'ai dit, venez habiter derrière. J'arrive même pas à passer à sa poubelle. Quand elle a une végétation, j'ai des photos, mais dommage que je peux t'envoyer ça sur prix dormant. Sur 85 000, je peux faire, mais sur l'application, je sais pas comment faire.
0: On peut vous expliquer ça hors antenne, effectivement. Mais madame, je comprends pas, là. La filtration, c'est la goutte qui fait déborder le vase. Vous vous sentez mal chez ce propriétaire. Bah oui, c'est ça. Il n'y a pas que ça. Hein. Je veux dire, il y a une certaine tension entre vous, là, non?
10: Ah oui. Mais moi, j'ai fait une demande pour avoir un autre logement. Parce que quand je suis arrivé là, bon, je vous dis que j'étais sous curatelle renforcée. J'étais comme un petit chien traîné par la laisse. Ok, je suis d'accord.
0: C'est plus le cas aujourd'hui.
10: C'était
0: hein.
10: 2 mois chez ma petite soeur, on a trouvé ça, waouh, puis sur la mer, waouh, trop beau pour être gris. Ben là, ça va plus.
0: Ben, peut-être que vous faites là le bon choix que de vouloir, quitter le logement finalement.
10: Ben oui, mais je lui ai dit devant le monsieur, hein, j'ai dit, moi, à mon âge, je ne vais pas partir sur un pont, sur une caverne, hein, comment je vais faire moi?
0: Et elle le sait que vous souhaitez quitter le logement, madame?
10: Bien sûr, moi je me demande, j'ai déjà mon numéro unique et tout ça, mais j'ai des appuis par cette sociale et tout, il y a des gens qui m'aiment, mais ce sont des logements qu'on n'arrive pas trop de facilement.
0: Ah ben avec la crise que l'on connaît depuis quelques années, ça ne va pas être facile, c'est vrai, mais ce n'est pas impossible non plus.
10: Moi je suis pas une personne inconnue, je suis une personne très bonne, mais attention, je peux devenir plus mauvaise que bonne, parce que quand on joue avec mes sentiments, quand on me manipule, là, ça sera plus comme ça.
0: En tout cas, j'espère que vous trouverez une solution pour que vous retrouviez une certaine tranquillité. J'espère vraiment qu'on pourra trouver des solutions avec nos auditeurs également. 02 62 99 12 00 s'ils veulent vous conseiller.
10: Merci beaucoup, Francky. Bonne journée.
0: Merci à vous également. Bonne journée. Oh. Mais c'est terrible ce que vit cette dame. Hein. Vous rendez compte avec un propriétaire pareil qui justement lui parle de ses travaux, mais qui ne fait pas le nécessaire, on va dire, entre guillemets. Mais hein, je dis ça, hein, qui fait le nécessaire, mais qui ne fait pas le travail de fond. C'est-à-dire régler d'abord le problème d'infiltration avant de travailler la peinture. Ouais, ben un problème, hein, ça va continuer. 02 62 99 12 00 pour des conseils.
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1: Freedom 02 62 99 12 00. Dans quelques instants, je vous rappelle juste le sujet du baromètre où nous allons parler du verdict tombé hier à la cour d'appel de Paris concernant Marine Le Pen. Marine Le Pen a été condamnée, mais elle sera candidate. Elle dit qu'elle fera campagne sans bracelet électronique grâce au pourvoi en cassation. Qu'en pensez-vous? 02 62 99 12 00. Est-ce une grande garantie démocratique ou un privilège politique? Et est-ce que ça vous choque? 02 62 99 12 00. Vos avis et réactions juste après le journal de 7h30. 02 62 99 12 00. Freedom, bonjour, allô?
2: Oui, Francky, bonjour.
1: Monsieur, bonjour, oui.
2: Comment vas-tu? C'est Marcus, ça.
1: Bonjour Marcus, ça va, en pleine forme?
2: Oui, ça va. Eh, Francky, je voudrais le titre d'une chanson.
1: Oui.
2: Interprété par le groupe Comzot de Luciano Malbrou.
1: Oui.
2: Le titre, je ne connais pas. Et l'intérieur de la chanson, il dit comme ça, et bien après, si bien la chanson, il dit « Travailler pour vivre, je le conçois, vivre pour travailler, prêter pour moi.
1: » Comme ça, tu chantes ça?
2: Ouais. Vous savez, mon air de la chanson africaine, là.
1: Non, elle m'a pas dit rien.
2: Non, mais...
1: m'a rien dit.
2: Ouais.
1: Si les auditeurs, ils peuvent aider à nous. Alors, redis-moi un petit coup les paroles, là, que vous l'avez entendu.
2: L'intérieur de la chanson, il dit que travailler pour vivre, prêter pour moi, non. Je le conçois. Et vivre pour travailler, prêter pour... je le conçois. Pas compris, moi.
1: Non, mais il note en même temps, parce qu'il me veut bien noter pour être sûr de répéter dans le bon sens. Travailler pour vivre, très peu pour moi. Ah, je le conçois d'abord, pardon.
2: Je le conçois, et vivre pour travailler, très peu pour moi.
1: Ah, monsieur Marcus, travailler pour vivre, très peu pour moi, et vivre pour travailler...
2: Je le conçois.
1: Je le conçois. C'est ça, hein? Ok.
2: Ouais. C'est un affaire comme ça, quoi, hein? Amélie Mélo.
1: Bon, ben, mais ça va à la chasse, hein.
2: Ouais, le texte, les parodies, les biens, hein.
1: Bah, les auditeurs, on compte sur vous, là, pour nous éclairer. Si quelqu'un connaît le titre de la chanson, il veut bien. Oui, tout à fait. Le chanteur, bien sûr.
2: Ouais, c'est lui qui chante.
1: Luciano Mabrouk, oui, tout à fait. Ouais. Bah, Misaïrod Sabou, au travers de l'antenne, nous donne la réponse.
2: La semaine dernière, on avait demandé à où, d'y aller vous là.
1: Oui.
2: L'espoir.
1: Oui.
2: On fait ça. Ça aussi, les balades pour écouter. Prenons l'occasion.
1: Ben, avec plaisir, bien sûr. Musique locale, ça.
2: Bien sûr.
1: On se fera plaisir. Merci en tout cas, Marcus, et n'essaye trop de chansons.
2: Il n'y a pas de souci. Allez.
1: Bonne journée. Vous avez dit à quelqu'un, il connaît le titre de la chanson interprétée par Comzot qui dit « Travailler pour vivre, très peu pour moi, et vivre pour travailler, je le conçois. Hein, » il dit bien les choses, hein. 02 62 99 12 00, mais espère aller par l'envers. Freedom, bonjour, allô?
3: Allô, bonjour, pour qui ça va?
1: Bonjour. Voilà, un peu pris avec la toux, mais sinon ça va. Oui?
3: Bon, il faut te soigner.
1: Miessaye. Merci, madame.
3: Bon, oui. Si vous n'existiez pas, il fallait vous inventer.
1: C'est vrai.
3: Vous apportez beaucoup de bonheur aux gens. Par contre, là, il y a un problème avec les poubelles.
1: C'est-à-dire?
3: Les camions poubelles, ben, quand c'est trop plein, ils avalent la poubelle.
1: De quoi? Quand il est trop plein, il avale la poubelle?
3: Oui, il y a une personne. Mais moi,
1: alors,
3: j'ai...
1: madame, excusez-moi, mais il y a un petit problème de réseau. On reprend un petit coup, hein? On l'a dit, trop plein, il avale la poubelle. Explique un coup, hein.
3: Oui. Quand c'est trop plein, quand il soulève la poubelle, ben, il avale la poubelle.
1: Madame, mais il y a un mécanisme de protection de ces bonnes camions poubelles là, pour pas que la poubelle y rentre dedans, non?
3: Mais il y a une personne qui a vu de ses propres yeux.
1: Ah ouais?
3: Et du coup, j'ai croyé que j'avais perdu une poubelle. J'ai commandé une poubelle.
1: Oui.
3: Là, plus de poubelle. Pour la deuxième fois.
1: Et vous pensez que le camion poubelle la avale encore une fois ou de poubelle?
3: Non, lui-même, je sais pas, mais par contre, ben, c'est la deuxième fois que j'ai perdu la poubelle et c'est neuf.
1: Oui, mais ça veut pas dire que le camion l'a avalé alors?
3: Non, mais une personne a vu ses propres yeux que la poubelle et le camion poubelle avalaient aussi les poubelles. Non, ben, je juge pas, hein.
1: Oui, non, pas du tout, non, c'est pas ce que je suis en train de dire. Mais non, mais m'étonner ça et comprendre, parce que Nena des protections dessus, bonne caméra poubelle, pour pas que le bac qui rentre dedans.
3: Mais je sais pas, mais la personne a vu de ce produit, hein.
1: Ah oui.
3: la poubelle et c'est rentré dans le camion directement.
1: Ben ça alors.
3: Et du coup maintenant j'ai plus de poubelle et maintenant quand on n'a plus de poubelle, il faut porter plainte à la gendarmerie.
1: Oui, il vous faut un récépissé de plainte pour justement en bénéficier d'un autre.
3: Voilà, parce que je vais aller faire, mais c'est la deuxième poubelle neuve que je perds.
1: Ben, vous êtes poubelle de quartier, quoi?
3: Ah, ben je pense que oui.
1: Où ça allez, madame? Quel quartier?
3: À Bonneuf-Saint-Paul.
1: On peut demander s'il y a d'autres personnes là qui ont été victimes de vols de poubelles, Bonneuf-Saint-Paul.
3: Eh oui. Ben merci, bonne journée à toi.
1: Merci beaucoup. À confirmer hein, l'histoire du camion poubelle qui avale les poubelles. 02 62 99 12 00. Frida Malo. S'il y a un reaper et entend-nous, là, il est possible, ça, que la poubelle l'ait avalée par le camion? Oui, bonjour.
4: Oui, bonjour. Je vais me renseigner, moi. Je vais me renseigner, moi, s'il vous plaît.
1: Oui, madame.
4: C'est possible. Mm-hmm. Oui, j'adore. On devait aller à l'école, lycée Ramassari, Saint-Denis.
1: Oui.
4: Mais je voudrais savoir s'il y a des bus scolaires pour aller là-bas, s'il vous plaît, avec les auditeurs. Parce que
1: bus scolaire depuis quel endroit, madame?
4: Possession à Saint-Denis.
1: Ben, certainement, non?
4: Non, parce que nous l'avoir, il n'a pas de transport pour les enfants, pour aller là-bas. Pour aller
1: madame, c'est tout à fait normal, car Ouest, il fait l'Ouest.
4: Oui.
1: Mais, bus scolaire, parce qu'il y a un bus scolaire, il fait Saint-Denis-Saint-Paul.
4: Ah, d'accord.
1: Ben, donc, il faut, ah bon. mais, quand vous dites-moi, car Ouest, là, où parle, car la ligne, ou là, madame?
4: Oui, t'as
1: l'ouest position
4: là,
1: bonne petite carte bleue
4: là.
1: T'as vu, oh, il bouge
4: là.
1: Mm-hmm. Mais ouais. ça équipe pas l'ouest, un bon petit carte là.
4: Ah, d'accord. Mm-hmm. Et ça, il faut renseigner, s'il vous plaît, pour aller.
1: Alors,
4: oui.
1: Ça, c'est la question intéressante.
4: Oui. Pour les bus qui sortent, disons, dans le port, c'est pas passe par la position pour aller visiter à Massami, c'est de lui.
1: Voilà, ouais, là c'est effectivement, c'est peut-être pas Car West qui est concerné, mais où on se renseigne pour le bus scolaire, on demande ça aux auditeurs, les mamans, les papas, là, vous avez fait des démarches pour votre marmaille là, qui est partie au lycée. Est-ce que quelqu'un peut nous dire auprès de qui on se renseigne et on inscrit son marmaille pour le bus scolaire?
4: Et puis j'ai bien la passée ici pour la
1: CDR. Oui, c'est-à-dire?
4: Je suis dans le logement FD5, je suis à 2. Des années, je te demande pour avoir un petit logement. Mais jusqu'à maintenant, c'est la possession, ça. Et les gens sont partis, c'est imitation, tout ça, gars. Et nous, on est dans la possession, nous n'arrivons pas.
1: Ah oui, en fin de compte, tout le logement est trop grand pour vous, madame?
4: Oui, oui.
1: Et à côté de ça? Et à côté de ça, nous connaît que de la demander dans le besoin d'un logement plus grand. C'est un monde de fous, hein.
4: Oui. Parce qu'il y a quelqu'un que moi m'a demandé de changer la maison avec elle. Il y a 4 enfants.
1: Oui.
4: Je ne peux pas faire comme ça.
1: Il ne faut pas changer de maison sans l'autorisation du bailleur.
4: Ben oui. Ben c'est ça le coup de gueule.
1: Mais alors, excusez-moi, mais la dame, la personne qui propose de changer de maison, là, l'inéla a un T2, enfin, l'inéla a un plus petit?
4: Oui, l'inéla a un T3.
1: Et il convient où?
4: Ben oui, parce que moi avec mon petit garçon.
1: Oui.
4: Tu sais.
1: Mais alors, mais pourquoi tu n'en parles pas au bailleur justement pour faire un échange de logement?
4: Je ne sais pas quelle démarche faire. Ben, ça, il faut voir le bailleur. Non, comme et puis le chacliné n'est pas trop bon.
1: Mais non, c'est pas bon. Non, ma maman a aussi été bon. Dis-moi, oui. Enfin, bon, vous dites-moi, le logement est bon. Mais après, c'est mal fréquenté.
4: Le logement est bon, mais.
1: Oui. Et mal fréquenté.
4: Moi, je ne peux plus arrêter. Juste à faire là, je ne peux plus arrêter de
1: s'abîmer. Ok. Bon.

0: Comment on peut procéder pour que les deux bouts se joignent? Frida Malo, bonjour.
1: Oui, bonjour.
0: Oui, bonjour, monsieur.
1: Oui, Francky, Philippe, ça?
0: Oui, Philippe.
1: Oui, pose histoire la poubelle, la dame en question, là.
0: Poubelle avalée par le camion, là?
1: Oui, exactement. Écoute, des amis s'est regroupé pour mon bon camarade, parce qu'à nous-mêmes, personnellement, nous fait moller dedans.
0: D'accord.
1: C'est-à-dire, m'explique à moi, monsieur Francky, il y a des gens, là, quand j'ai mettre la saleté dans la poubelle, là, j'ai bloque tellement la poubelle, automatiquement, avec le poids, la poubelle, il coulisse dedans, et nous, nous n'avons pas le droit de rentrer à l'intérieur de la benne pour récupérer les poubelles.
0: Ah ben, dangereux!
1: Voilà, exactement, monsieur Francky, merci.
0: Mais ça rentre vraiment à l'intérieur? Ben, explique-moi, Philippe, parce que là, il comprend plus. Il tombe vraiment dans la benne, il est avalé par la benne?
1: Il tombe dans la benne. Oui, oui, effectivement, il tombe dans la benne à l'arrière. Mais nous, avec la direction, nous, là, puis le droit de rentrer à l'intérieur, de récupérer le bac de la personne.
0: Et il est broyé et tout, alors, au final, hein?
1: Comment?
0: Les broyés avec la saleté.
1: Ah, ben, bien sûr, bien sûr. La machine est lancée, c'est un bouton d'urgence, mais ça c'est vraiment quatre dernières solutions. Mais sinon, dans l'ensemble, nous n'avons un bouton qui est au niveau de la pelle, il râle la poubelle normale, enfin il râle la saleté normale, quoi.
0: D'accord. Et vous dites, ça c'est quand la poubelle est trop pleine?
1: Exactement, on a deux mounissages de la poubelle et avec le poids, ça coulisse à l'intérieur directement, ça sort dans la sécurité. Et après, il arrive aussi notre camion, et nous n'avons des dents à l'arrière, les dents sont lasses, c'est-à-dire les desserrer, et ça arrive, ça pas tellement ils travaillent. Après, par contre, quand ils font 3-4 poubelles, ils vont à l'intérieur, là, nous passons à l'atelier, nous ferons serment un petit coup sur les dents.
0: D'accord, d'accord.
1: Voilà, mais aujourd'hui, des gens, ils respectent pas aussi... mais M. Francky, j'ai mis du dans le bac zone, des le bidon de gaz, que ça ou de ça ou.
0: Ah, Philippe.
1: Moi, des collègues, l'a explosé dans la figure, M. Francky.
0: Hein?
1: Vous trouvez ça normal? Oui, la population, là, par contre, ça, il dit pas rien. Ah non, il dit pas, pour que ce soit le ramassé, le bac l'a volé à l'intérieur. Ah, police, ça, c'est bon. Mais la sécurité des gars derrière, ça ne remonte pas l'information par contre avec la radio ou les élus.
0: Philippe, poubelle, bouteille, bidon de gaz, une poubelle jaune, mais c'est quoi
1: ça? Monsieur Francky, nous n'avons deux photos, monsieur Francky.
0: Vous pouvez envoyer pour nous? Vous pouvez envoyer pour nous?
1: Bien sûr, mais il va avec la direction, mais il récupère les photos, mais envoyez pour
0: nous. Mais incroyable!
1: Ah, tu m'étonnes.
0: Enfin. Mais ça, il faut un moule à tête, pas bon, fais laver pareil.
1: Ah, ben monsieur Francky, c'est pas la première. Mi donne pas où le nom mes collègues, mais mi donne mon a trois collègues là, ça. Et même le camion la prend en feu. À l'arrière.
0: Ouh là là.
1: Tu vois? Et ça, des gens, par contre, du moment où ils ramassent de saleté, il est bon pour ça même. Mais ça, tu dis pas des dents et un bidon de gaz, hein? Ah non, ramasse son merde, parce que, vous connaissez que ça, Lydia, ou comme réponse? Ah, mi paye moi un peu. Ah, nous, comme si nous payons pas, nous, hein? Ah, mi paye nous un peu, nous, monsieur. Des meilleurs d'où ramasse une merde. Voilà.
0: Elle a des limites quand même.
1: Pour les véhicules pareils. Pour les véhicules pareils, nous n'avons des endroits pour faire demi-tour. Nous n'avons pas le droit. Parce que sur le toll est là, lui paye son impôt. Et là, c'est un droit, les faits pour le camion poubelle tournée. Ou l'ambulance, peu importe, le pompier, quel que ce soit. Hein. Voilà. Et après, la personne en question, là. Après, nous n'avons un boîtier à l'intérieur, pas le secours. Si la poubelle, il tombe à l'intérieur, nous tape des cibles, poubelle, la tombe dans le bac. Et de le traîner à l'arrière, nous tape des cibles, et il affiche et envoie directement pour la TCO, enfin pour le TO, quoi.
0: D'accord. Ah, et à ce moment-là, il y a un retour de poubelle pour le monde concerné. Ah, génial,
1: voilà,
0: ça.
1: Voilà, exactement. Exactement. Ah. Mais nous aimons bien, nous, des gens, ils disent nous, merci pour notre travail. Ouais. Mais nous, au contraire, nous les critiquer, nous, M. Francky.
0: Non, mais critiquer, enfin, là, la dame l'a dit ça, mais il pense que Léna est content que vous êtes là.
1: Nous les dedans. Comment?
0: Il pense que Léna est content que vous êtes là.
1: Non, Léna est content. Ça, M. Joe, franchement, il dit pas tout le monde. Hein.
0: Oui, mais quand même.
1: Pas boule rouge, si tout le monde. Non. Mais Léna, certains là, M. Francky. Moi, Léna, camarade là, vous connaissez, deux mondes qui sortent de haut pour batailler ensemble.
0: Pourquoi?
1: Hein? Ah, parce que sur saleté, Léna un peu la saleté, par exemple, là, aujourd'hui, nous fait bac jaune. Ouais, si Léna un peu des chevaliers dedans là. Ah, mais j'ai oublié, écoute, moi, je paye mon zèle pour qu'on vide mon bac, hein, sinon, on sort le parti, là.
0: Ah, bon?
1: Mais c'est quoi? Ah, ben, tu m'étonnes, monsieur Francky, problème.
0: Mais c'est quoi, ça, ces administrés, là?
1: Les dommages, monsieur Francky, hein, franchement, les dommages, hein. Demain, mon bon collègue, il n'aura pas téléphoné, il dit, ah, ben, moi, il dit, le sens comme il est. Même la direction, moi, n'a fini remonter les informations. La direction dit à nous, bon, ben écoute, nous est là pour faire un travail, nous fait notre travail, n'a pas le droit de bagarrer, n'a pas le droit de répondre.
0: Ben oui, ça c'est dans n'importe quel travail, mais en même temps, s'il excite à où, pas de problème, quoi.
1: Exactement.

0: Bon, mais pourquoi ces gens-là ne nous disent pas quand ils voient nous passer dire « Écoute, nous y aimons notre maman, elle est super le travail que tu fais. » Ah, ouais, au contraire.
1: Bon, ben, peut-être que là, justement, la donne va changer avec nos auditeurs, là.
0: Ah, ben, espérons, bah, M. Francky, espérons, m'y croire les doigts.
1: Il donne la parole, le 02 62 99 12 00.
0: Ok, y a pas de souci, mais n'a pas facile, hein, notre collègue à nous-mêmes, là, moi-même, n'a pas facile, hein. Mais il faut le monde y comprendre aussi, M. Francky, comprends-le.
1: Ben, merci d'avoir appelé, et n'hésite pas à envoyer le photo web@freedom.fr.
0: Yes, ah, pas de souci, monsieur Francky.
1: Merci Philippe, à très bientôt.
0: Bonne journée, merci, bonne continuation.
1: Mais c'est un truc de fou, une bouteille de gaz dans une poubelle jaune. Waouh! Bon, allez, Free 2 millions. Là, là, là, là, là, là, là, on entend des choses sur cette radio, je vous jure. Freedom, on arrive chez vous dans quelques instants. On compose votre numéro de téléphone. Allez. Tentons de faire gagner cette cagnotte du Free 2 millions ce mercredi 8 juillet 2025. Voilà, on va au port dans la rue Van Dyck. La rue Van Dyck, vous ne connaissez plus comment il faut dire. C'est Jean, soit Pierre, soit Jimmy. Ou Jean-Pierre, Jimmy peut-être. Hop là. Allô ?
2: Allô.
1: Monsieur, bonjour, c'est Radio Freedom. Vous connaissez Radio Freedom?
2: Oui.
1: Ah ben voilà, déjà un auditeur avec nous. Je viens chez vous pour la cagnotte du Free 2 millions. Quel est le montant, s'il vous plaît?
2: Alors, je ne sais pas, désolé.
1: Plus de 400 euros, essayez quand même, on ne sait jamais, au hasard.
2: 450.
1: Moins.
2: 425.
1: Moins.
2: 410.
1: Plus.
2: 415.
1: Plus. Monsieur. C'est Jean, c'est Pierre ou c'est Jimmy?
2: C'est Jimmy.
1: Jimmy. Jimmy. Vous connaissez pas la .0, la .5, Free 2 millions?
2: Ah, désolé, non.
1: Vous connaissez pas. Bon, on connaît pas. Et vous connaissez combien la vie dans la cagnotte, là?
2: J'aime bien savoir.
1: 424 euros.
2: Eh ben.
1: Bah, oui, exactement. Eh ben, si seulement on l'avait en tête que la vie .0, .5, certainement qu'on aurait à moins soit 424 ou 423. Enfin bref, on n'aurait pas dit 425, quoi.
2: Exactement, ouais.
1: Ah, et pourtant, on a hésité, mais la sente. Du coup, ça l'arrivait, là, le petit moment d'hésitation, là, 425, là.
2: Un petit peu malade en ce moment.
1: Ah, aïe, la maladie a pris le dessus. Bon, et ça, oui. C'est momentané, hein, petit passage grippal, comme on dit.
2: La période, ouais.
1: Voilà, c'est l'air frais.
2: Exactement.
1: Bon, on est là sur la commune du Port. Mon cher Jimmy ne décroche pas la cagnotte, mais j'espère qu'une prochaine fois, ben, on aura le montant.
2: En tout cas, merci, monsieur.
1: Merci également pour votre accueil. Bonne journée, Jimmy. Prenez soin de vous. À
2: merci,
1: bientôt.
2: Au revoir.
1: Au revoir. Hey, il était vraiment pas loin le bonhomme, hein. 425 euros, dis donc. Waouh. Bon, plus d'argent dans cette prochaine cagnotte, le prochain rendez-vous, on le fixe tout à l'heure à 8h15 avec 439 euros. 439 euros dans la cagnotte du Free 2 millions. Ça, c'est pour tout à l'heure aux environs de 8h15. Nous vous souhaitons bonne chance. Freedom, on marque la pause dans quelques instants, le journal suivi du baromètre où nous allons parler, eh bien, de verdict tombé concernant Marine Le Pen, qui, je le rappelle, est donc candidate aux élections présidentielles.
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10: 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Un petit message sur la Mukatali, et puis voilà. 0262 21 08 08.
11: Freedom, voici maintenant les informations. On fait le point avec vous, Christophe Damour, sur l'actualité. Bonjour.
12: Bonjour Francky, bonjour à tous.
11: Petit coup de mou pour le bac 2026 à La Réunion.
12: Oui, le taux de réussite recule de 1 point à 80,2% contre 81,2% l'année dernière. Les filières générales et technologiques accusent le coup, tandis que le bac pro tire son épingle du jeu avec 76,6% d'admis. Pour les autres, direction les oraux de rattrapage. Ils sont plus de 1400 à passer les épreuves de rattrapage dès ce matin. Et puis concernant le brevet des collèges, les résultats devraient tomber ce matin dès 11h.
11: La campagne sucrière débute aujourd'hui, mercredi 8 juillet, dans le nord et l'est de l'île.
12: Oui, elle démarrera cette campagne sucrière le 13 juillet dans le sud et l'ouest. Et aujourd'hui, dans le nord et l'est, les agriculteurs multiplient les dernières vérifications sur leurs engins avant 6 mois de récolte. Après 2 années difficiles, les planteurs abordent cette nouvelle saison avec un objectif commun, faire mieux que l'an dernier.
11: Alerte Listeria à La Réunion.
12: Oui Franck, il s'agit d'un taboulé qui a été servi le 30 juin dernier dans plusieurs hôpitaux de l'île, dont le CHU, taboulé qui était contaminé. Pas de cas de listériose détecté pour l'instant, mais les patients potentiellement exposés sont suivis de près. En cas de fièvre ou de troubles digestifs, après avoir mangé ce taboulé, direction le médecin, surtout pour les femmes enceintes et les personnes fragiles.
11: Une personne bloquée toute une nuit dans une ravine a été secourue.
12: Oui, ça s'est produit hier par l'unité spécialisée en milieu périlleux du SDIS qui est venue en secours à cette personne pour se réchauffer et signaler sa présence dans cette ravine. La victime avait allumé un feu qui a permis aux pompiers de la localiser rapidement. Après avoir maîtrisé le départ de feu, les secours ont procédé à son évacuation en toute sécurité.
11: Des personnes innocentes vont payer pour les coupables à Saint-Denis. Le réseau Citalis modifie le tracé de la ligne 11. Et pourquoi?
12: Absolument, Francky. Parce qu'il y a eu des caillassages, plusieurs caillassages de bus sur la ligne 11 du réseau Citalis. Et donc Citalis dévie sa ligne 11 dans le secteur des Camélias et Montgaillard à Saint-Denis. Donc depuis hier soir 17h30, les arrêts Vierge, Oasis, Verger, Camélias, Sapan et Cocotier sont sautés direction Cité de la Vierge et Château-Morange à la place. La Sodiparc condamne ces actes et dit rester mobilisée avec les autorités pour que tout rentre dans l'ordre.
11: À propos de la filière djihadiste entre la Réunion et la Syrie, les peines vont jusqu'à 20 ans de réclusion criminel pour les 4 accusés.
12: Oui, 19 ans de prison notamment pour Anthony de Montjoie Maurice, seul accusé présent au procès de la filière djihadiste réunionnaise vers la Syrie. Les 3 autres membres du réseau toujours en cavale écopent eux de 20 ans de réclusion criminelle chacun. C'est la décision tombée à la cour d'assises de Paris. Maurice réfléchit à un appel et il a 10 jours pour se décider.
11: Ouais, certains sites d'information disent 3 autres membres du réseau toujours toujours en cavale ou peut-être mort même déjà.
12: Oui, on ne sait pas trop. Il n'était pas présent au procès, alors en cavale ou mort, oui, on ne sait pas. Peut-être prochainement d'autres précisions.
11: La cour d'appel condamne le maire de Saint-Joseph.
12: Oui, Francky, Patrick Le Breton va devoir passer à la caisse. Le maire de Saint-Joseph est condamné à verser 3500 euros à André Tianakoun, qu'il avait traité 9 fois de chinois lors d'un meeting en 2020. Il reste relaxé sur le plan pénal, mais la cour d'appel lui fait payer les intérêts civils, plus de 1300-500 euros de frais de justice.
11: Gros problème de réseau hier midi chez SFR.
12: Oui, hier après-midi, dès 13h, les clients SFR et Red by SFR ont subi une grosse panne de réseau. Il était par exemple impossible de joindre les postes fixes et les numéros d'urgence. Le problème a été totalement résolu. Hier, en fin d'après-midi, les abonnés peuvent de nouveau utiliser le réseau SFR sans problème ce matin.
11: Dans la région, l'épidémie de Mpox continue de progresser à Madagascar.
12: Oui, Francky, avec 1000 nouveaux cas notifiés et 9 décès à Madagascar depuis le début du mois de juillet, portant le bilan total à 15 morts. Face à la flambée des contaminations, un second lot de 30 000 doses de vaccin Imvanex, le vaccin contre le Mpox, vient d'être livré sur la grande île, permettant d'effectuer 150 000 injections réparties dans tous les districts du pays. Par ailleurs, chez nous, l'ARS appelle à la vigilance toutes les personnes qui doivent voyager pour Madagascar pendant ses vacances.
11: Et puis dans le baromètre ce matin, eh bien nous allons parler de la condamnation de Marine Le Pen.
12: Oui, dans le baromètre de ce matin, Francky, nous allons parler du verdict tombé hier à la Cour d'appel de Paris concernant Marine Le Pen, qui a été condamnée, mais elle sera bel et bien candidate aux élections présidentielles. Elle dit qu'elle fera campagne sans bracelet électronique grâce au pourvoi en cassation. Alors, qu'en pensez-vous? Est-ce une garantie démocratique ou un privilège politique? Est-ce que ça vous choque? 02 62 99 12 00. Vos avis et vos réactions dans quelques secondes.
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11: Freedom, le temps maintenant de cette journée, les nuages planent au-dessus de l'Est.
12: Oui, les nuages affluent dans l'Est et des nuages qui sont d'ailleurs menaçants avec des averses à prévoir sur l'Est, Sud-Est de l'île. Même parfois quelques débordements sur le Nord prévoit Météo France avec là aussi quelques petites gouttes. Seul l'Ouest devrait connaître de belles périodes ensoleillées aujourd'hui. Des températures agréables et de saison 22 à 26 sur le littoral, notamment 22 à Saint-Denis et 26 au port, entre 15 et 20 degrés dans les hauts, 15 à Sillaos, et seulement 11 degrés au pas de balcon de Jacob, Francky.
11: Comment Météo France dit ça? Temps sympathique dans l'ouest?
12: Alors, je vous donne le terme précis. Ailleurs, dans l'ouest, le temps est plus sympathique.
11: Si jamais vous ne connaissez pas ce que c'est qu'un temps plus sympathique, allez dans l'ouest aujourd'hui, vous allez le savoir.
12: Sympa.
11: Merci Christophe Damou, au prochain rendez-vous à 8h30.
12: Bonne journée, à tout à l'heure.
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11: Freedom, voici maintenant votre baromètre. Hier, la cour d'appel de Paris a condamné Marine Le Pen à 3 ans de prison, dont un an ferme sous bracelet électronique pour détournement de fonds publics. Des faits jugés graves par la présidente de la cour. Mais attention, elle reste éligible. Elle peut se présenter à la présidentielle et surtout, elle annonce qu'elle fera campagne sans bracelet électronique grâce au pourvoi en cassation qui suspend l'exécution de la peine. Marine Le Pen l'a dit hier soir sur TF1. Ce soir, je suis candidate à la présidentielle et je ne changerai pas d'avis. Je ferai campagne sans bracelet électronique. Alors, on touche là un point sensible, bien sûr, puisque une candidate condamnée mais qui peut faire campagne normalement, une peine prononcée mais gelée par un mécanisme juridique, une présidentielle ou une candidate peut être sous contrôle judiciaire mais pas sous bracelet. Et pendant ce temps, les réactions qui tombent, les réactions politiques. Certains parlent d'une bonne nouvelle pour la démocratie, d'autres dénoncent une grande mansuétude, d'autres encore parlent d'une dimension morale à se présenter avec un casier judiciaire. 02 62 99 12 00, vos avis, vos réactions, est-ce que ça vous choque finalement? Est-ce que la justice a été trop clémente? 02 62 99 12 00, ou bien au contraire, ça vous rassure? 02 62 99 12 00. Freedom, bonjour, allô?
15: Oui, bonjour Francky, bonjour toute la Réunion et tous les Français qui nous écoutent Freedom dans le monde. Voilà, moi je dis comme ça, il faut pas oublier les électeurs de RN, les partisans de RN. Déjà, Marine Le Pen, son but c'est quoi? C'est de voter des lois une fois qu'elles sont au pouvoir, de voter des lois pour que tous les élus qui vont voler, que ce soit les présidents, les ministres, les parlementaires, seront toujours dans l'impunité. C'est ça le but. Et d'ailleurs, Nicolas Sarkozy a appelé le parti républicain de se rallier avec le RN. Pourquoi? Dans quel but? Bon, parce qu'il était en colère contre M. Macron qui n'a rien fait pour empêcher de destitution sa médaille d'honneur qu'il a eue et plus sa condamnation pour la prison ferme. Donc, c'est ça le but. C'est de voter des lois, et d'ailleurs ça a été dit sur plusieurs plateaux de journal, hein. C'est le but, c'est ça, de rentrer président et d'avoir avoir une majorité dans l'hémicycle pour pouvoir voter des lois pour que tous ces voleurs-là, ils seront dans l'impunité. C'est-à-dire ils auront des peines de prison, mais il faudra jamais zéro jour ou nuit dans la prison.
11: C'est alors justement, que pensez-vous du verdict tombé hier concernant Marine Le Pen? 3 ans de prison ferme, 1 an sous bracelet électronique.
15: Moi, je dis qu'elle méritait plus que ça, parce qu'en fin de compte, force de constater avec force qu'il y a eu beaucoup de preuves, il y a beaucoup de preuves matérielles, hein, et à l'appui que elle et son camp, et avec ses partisans, il y a eu beaucoup de favoritisme dans les marchés d'appels d'offres, et tout cela, et il y a toutes les preuves, et donc, elle méritait plus que ça encore la peine. Et elle mérite d'aller directement, en prison sur le champ, quoi. Voilà, de toute façon, il y a quelque chose qu'il faut bien retenir. Marine Le Pen, c'était son stratégie d'influencer les juges. Oui, si jamais sa peine sera plus dure que ça, elle ne pourra pas faire campagne avec bracelet. Moi, je dis même si elle avait un bracelet au pied, hein, elle aurait fait sa campagne quand même. Parce que de sa tête, elle dit, bon, pour l'âge que j'ai, il faut absolument que je tente le dernier coup pour le dernier coup, quoi.
11: Oui, c'est vrai qu'elle avait annoncé ne pas se présenter en tant que candidate s'il y avait un bracelet électronique. Elle l'avait dit, mais elle ne l'aura pas finalement. Monsieur, merci beaucoup. Elle ne l'aura pas ce bracelet puisque justement elle se pourvoit en cassation. Donc du coup, ça suspend la peine. 02 62 99 12 00. Le temps que la cour de cassation tranche. Freedom, bonjour. Allô.
16: Ouais, Francky, bonjour. Comment allez-vous?
11: Oui, monsieur, bonjour. Je vous écoute. Oui.
16: Alors, vite fait, on est mis droite, gauche, milieu. Hein, ben bon, on va se le tuer. Vrai, la politique française, un état de Macron, il est dans son courant parce que les RN n'a jamais rentré depuis combien d'années. Alors, moi, je me dis, il est bien qu'il peut présenter aller parce que la France, ça va trop dans la dérive. Donc, les bons, là, il faut un petit changement, là, la Réunion, tout pareil. Après, c'est tout vrai content.
11: Vous satisfait du résultat, bien au contraire.
16: Ah non, mais content. Les bons, c'est regarde, trop
11: cher. C'est du verdict.
16: On a l'empêche à être président. Il a dit, ouais, il a fait ça, il a fait ci. La France, elle a trop de Macron, tu vois. On avait tellement reste au pouvoir. Mais là, il trouve que le bien qu'elle va être présente à elle, il y aura du changement en France, ça intérêt à elle. Par contre, la présidence, elle a vraiment promis d'armée, elle a tout ça fait chier. Marine Le Pen, il peut baisse tout, mettre tout, baisse toutes les grands, toutes les taxes. Mais les bons, les Français, que Français ne font encore rien.
11: Monsieur, merci de votre avis. Donc, un verdict équitable, quelque part. 02 62 99 12 00. Vos avis, vos réactions, Freedom, bonjour, allô?
17: Oui, bonjour.
11: Oui, bonjour, monsieur, oui.
17: Non, mais verrez, vas-y, après, là, venez écouter l'auditeur, il vient de passer, là, mais moi, pas trop d'accord avec lui. Après, c'est son pensée, c'est son l'opinion, hein. Mais moi, il dit comme ça, quand vous tournez de l'argent de l'Europe, ça veut dire que c'est nous de l'argent aussi. Quand un juge, au premier appel, et au premier instant, s'il condamne à ou deuxième, ça veut dire qu'il y a des preuves. Là, il ne faut pas dire comme ça qu'il y a une vengeance, il y a un peu Marine Le Pen. Là, il y a les faits, c'est comme s'il attrape un voleur, d'ici les faits. Vous comprenez? Il ne faut pas dire comme ça aujourd'hui, si le Aziz Ali, c'est parce que il défend d'ailleurs en place à lui de présenter. Non, là, c'est question où l'a fait un délit, mais il y a des preuves, il condamne à où. Mais c'est moi le problème aujourd'hui. Marine Le Pen, il présente à lui, c'est parce que c'est les députés qui votent des lois. C'est aujourd'hui, c'est les députés, maintenant, ils présentent au piège, non. Vous comprenez ce que je veux dire?
11: En fait, c'est cette histoire de pourvoi en cassation, là, finalement.
17: Non, on dit comme ça, en combinaison, c'est ça. Parce que Marine Le Pen, je ne suis pas contre que les présidents, mais moi, je vais aussi les faits. Le problème, Marine Le Pen, depuis, moi, l'écoute à l'IA, depuis au départ, mais les contradictoires, c'est ce qu'il dit. Au départ, il dit que tous les bonnes, les gens qu'il dit, il faut mettre à vie. Et les gens qu'il a fait des délits, il faut qu'ils présentent. Mais aujourd'hui, il dit le sens contraire à chaque fois. Aujourd'hui, il dit blanc, demain, il dit noir. vous comprenez. Mais dit quoi, les gens, quand ils disent quoi, ils détournent les fonds publics, c'est des bons amateurs. Et ils n'ont pas fait pour diriger la France. C'est dommage, moi, hein. Mais aujourd'hui, quand tu donnes de l'argent public, ça veut dire que vous n'êtes pas à la hauteur des gens à la France. La France, il faut avoir les gens compétents, les amateurs, des postules. Vous comprenez ce que je veux dire?
11: Mmh. Oui, je comprends votre avis, monsieur. En tout cas, merci d'avoir donné.
17: Aujourd'hui, c'est les députés qui votent les lois. C'est la loi qui nous représente. Voilà, c'est les textes. Et vous comprenez bien, il peut présenter en cassation, c'est la loi qui prévoit ça. Mais maintenant, c'est les députés qui ont fait la loi, mais aujourd'hui, les députés qui prennent un autre piège aussi. Les dommages, moi, je dis comme ça, quand ils ont les condamnés, mais de toute façon, la cassation, s'il va confirmer le jugement, mais ils seront en fait même. Mais même, ils trouvent inadmissible. Moi, je dis comme ça, les gens, ils faut rouvrir les yeux.
11: Monsieur, merci beaucoup. 02 62 99 12 00, votre avis, votre réaction. Freedom, bonjour, allô?
18: Oui, allô, bonjour, Francky.
11: Oui, bonjour.
18: Très bien.
11: Oui, je vous écoute, monsieur.
18: Non, vite fait, hein, mais on ne rentre pas dans les détails. Non, mais les bons, la façon on le fait, c'est bon. Mm-hmm. Moi, comme ça, nous connaissons que ça, qui nous a à faire et comment nous va voter. Mm-hmm. Alors, maintenant, on revient un petit peu sur l'affaire Sarkozy, et on verra la même chose, blanc, bonnet, blanc, c'est pareil. Mais pour le changement, ok, voter, et puis d'avoir comment aider. Voilà, c'est tout.
11: D'accord. Merci de votre avis, monsieur. 02 62 99 12 00. Freedom, allô?
19: Bonjour.
11: Ouais. Oui, bonjour.
19: Je voulais donner mon avis aussi.
11: Allez-y, madame.
19: Les gens, ils viennent crier sur votre antenne. Ouais, les politiciens, ils sont voleurs, ils sont menteurs. Il faut les sanctionner, ces gens-là. Moi, je crois que plus c'est menteur, plus c'est voleur, plus c'est meilleur.
11: Mmh.
19: Voilà. C'est tout ce que j'avais à dire.
11: Merci, madame. 02 62 99 12 00. Freedom, allô?
20: Allô?
11: Monsieur, bonjour.
20: Oui, bonjour. Moi, j'ai une seule chose à dire. Ouais, dans les 15 ans, on a toujours une femme commune.
11: Mm-hmm.
20: Après un bonhomme commune sur la terre, on a toujours une femme. Alors pourquoi j'aime pas une femme au pouvoir? Moi, bon bouc, il crie là, ça m'a bouc d'accord, même bonne femme, ça.
11: Mm-hmm.
20: Dans une maison, là, où le bouc va dire oui, mais c'est la femme qui traite le dossier après. Comme dit Banna, où le gros dehors dit oui, ou bataille dehors, mais quand il a la case, ferme.
11: Mm-hmm.
20: On dit oui chérie. Mais c'est la femme qui commande. Pourquoi pas donner la femme le pouvoir? À mon avis, pourquoi donner une femme le pouvoir, moi.
11: Et notamment à Marine Le Pen. Monsieur, merci beaucoup.
20: Ouais.
11: Merci de votre avis. 02 62 99 12 00. Freedom, bonjour.
21: Oui, bonjour.
11: Oui.
21: Oui, voilà. Je voulais dire, il faut remettre les choses dans son contexte aussi, parce que Marine Le Pen, certes, elle a été éligible pour un moment, elle n'est plus depuis hier. Mais cependant, il y a les autres partis. Il y a le MoDem de François Bayrou qui avait le même problème. Il était acquitté,
11: oui.
21: Comme par hasard.
11: Mm-hmm.
21: Je vois aussi, je remarque que Mélenchon avait le même problème, acquitté.
11: Oui, oui. On parle d'assistant parlementaire fictif, hein. Voilà, le même vraiment cas similaire. Hein.
21: Mm-hmm. Voilà, parce que l'argent, en fait, il payait l'assistant parlementaire avec cet argent-là. Il n'y a pas eu d'enrichissement personnel. Il n'y a pas eu de vol, comme on prétend le dire. C'est pas ça, c'est l'argent utilisé de européenne, utilisé par les parlementaires, c'était interdit. Et tout le monde en a fait, on en a abusé. Mais le seul qui devait rester sur le carreau, c'est Marine Le Pen. Je trouve que c'est très bien qu'elle puisse se représenter. Et en plus, s'il y a des juridictions qui la permet, par rapport à la cassation, de se présenter à nouveau, pourquoi pas?
11: Mmh.
21: Comme ça, ceux qui souhaitaient la voir très loin, ou même pas se présenter, je crois que ce matin, ils doivent avoir un mal de tête fou, quoi, en fait.
11: Mmh. Voilà. On leur invite justement à donner leur avis. Merci, monsieur. Merci. 02 62 99 12 00. Votre avis, votre réaction. Freedom, bonjour, allô?
22: Bonjour, oui.
11: Monsieur, bonjour, oui.
22: Bonjour, monsieur. Vous m'entendez?
11: Oui, très bien.
22: Voilà, bonjour à tous les auditeurs et les auditrices de Freedom. C'est pour agir un petit peu sur Marine Le Pen. Mmh. C'est une bonne chose qu'elle se représente. Et moi, je dis que, bon, voilà, ben, c'est une manœuvre politique qu'ils ont fait, hein. Pour moi, c'est ça, hein.
11: Mm-hmm.
22: Voilà, c'est pour l'empêcher de se présenter. Et elle n'est pas la seule à machin. Si aujourd'hui, la France est dans la merde, c'est à tous ces hommes politiques et ces femmes politiques qu'elle a voté contre cette femme, qu'elle a été, voilà, si aujourd'hui, nous sommes dans la merde, la France tout entière est dans la merde, ben, c'est à cause de ces gens politiques que là, elle a été, voilà, que là, elle a dit, faut voter contre Marine Le Pen, faut l'empêcher, il faut faire ci, faut faire ça. Mais moi, c'est une bonne chose qu'elle doit se représenter, qu'elle peut se représenter. Moi, je trouve que c'est bon, c'est une bonne chose pour la France, pour la Réunion, et moi, je dis, vive Marine Le Pen. Mmh. Et vive la France. libre.
11: Monsieur, merci beaucoup. C'est sa quatrième représentation en tant que candidat au présidentiel Freedom. Allô, bonjour.
0: Oui, bonjour Monsieur Francky, bonjour à tous.
11: Oui, bonjour, je vous écoute Monsieur. Oui,
0: le Rassemblement National de Saint-André. Écoutez, moi, ce matin, j'ai entendu que Madame Marine Le Pen, on l'a suivi un petit peu hier soir son débat sur France Inter. Je pense qu'effectivement, à force de mettre les bâtons dans la roue de cette dame, eh bien aujourd'hui, elle est en pouvoir de cassation, elle a le droit de se présenter, premièrement. Deuxièmement, vous avez une majorité de jeunes qui soutiennent Bardella, il faut bien le préciser. Et comme l'a été lors des dernières législatives, plus 48% de Saint-André, je parle bien Saint-André, la plaine des Palmis, etc. Je pense qu'aujourd'hui, vous avez des anciens qui soutiennent majoritairement Madame Le Pen. Et aujourd'hui, vous avez une jeunesse qui est pour Bardella, qui a voté justement Marine Le Pen pour Bardella. Donc, moi, je pensais que, bon, peut-être elle aurait pu se retirer de cette élection présidentielle, mais elle a toujours voulu être à la présidence de la République. Eh bien, écoutez, nous, jeunesse comme nous sommes, avec beaucoup de certitude, je pense que en soutenant Bardella... Et Madame Le Pen, j'espère qu'on trouvera des solutions, surtout des solutions rapides.
11: D'accord. Monsieur, merci beaucoup. Autre avis, autre réaction. Freedom, allô, bonjour. Allô.
1: Allô.
11: Oui, monsieur, bonjour.
1: Bonjour.
11: Oui, je vous écoute, monsieur.
1: Mais rien que Marie Le Pen a fait la couillonnison. Quand la raison, la madame, elle s'est attendue, et puis la bousse la rouvre les yeux. Quand la raison, la masse, tout seul dans la mairie, s'attendre, la justice a fermé les yeux, la justice a fait une affaire. Bon, on fait debout de trafic papier pour y rappeler la préfecture là, on va vivre en Bougla rentre en prison. Le mot vient voter pour y rappeler, pour la vie en Bougla rentre en prison.
11: Il y a une enquête, il y a eu quelque chose autour de ça, monsieur?
1: Quelle enquête lui rappeler les biens que la justice, tout ça là, lui, ou à vivre rappeler rentre en prison.
11: Et du coup, c'est quoi le point de vue alors, finalement?
1: Ben là, ben, il trouve des faux, je sais pas, le point de la volée, de lui rappeler, doit te prendre.
11: Monsieur? Oui. Merci en tout cas. Oui, je vous laisse. Hey, les auditeurs, c'est à vous de parler. Hein. On est sur un échange là concernant justement ce qui se passe là au niveau du verdict de Marine Le Pen. Vous donnez votre avis. Freedom, bonjour. Allô. Allô.
2: Non. Mais allô.
11: Oui, bonjour.
2: Oui, bonjour. Ne pouvons pas. Pas avec moi, j'irai à poulet, pas quoi.
11: C'est quoi?
2: Ne perçois pas la matière à poulet.
11: Alors, monsieur, je crois qu'on la trompe de ligne. Hein. Merci en tout cas. Freedom, allô, bonjour.
2: Allô? Oui, bonjour.
11: Oui, bonjour.
2: Oui, en fait, pour moi, le Rassemblement National passe leur temps à critiquer le syndicat de la magistrature, la justice, les juges, parce qu'ils sont pas assez sévères, ils sont laxistes, eux. Mais ce qu'ils veulent, eux, c'est de condamner à outrance les blacks, les beurs et les petits voleurs de moto, mais pas eux. Voilà le problème qui se pose. Voyez-vous, aujourd'hui, en France, on nous parle de démocratie. Moi, je dis non. C'est une démocrature. Depuis quand quelqu'un qui est condamné se porte candidat à la magistrature suprême? Alors, voyez-vous, si elle est élue pendant 5 ans, ben, elle est intouchable, elle est protégée. Mais il y a un problème quand même. Moi, ça me pose problème. Moi, c'est pas une histoire d'être de gauche, de droite, non. Mais c'est une question d'éthique, quoi.
11: Monsieur, merci beaucoup. 02 62 99 12 00. Allô, bonjour.
23: Oui, bonjour.
11: Oui, madame, je vous écoute, oui.
23: Oui, parole pour Marine Le Pen. Je pense qu'il n'y a que Marine Le Pen pour redresser la France. Et voilà, les Français en ont tellement marre de tout ce qui arrive. Donc, je pense qu'il n'y a que Marine Le Pen. Donc, je pense que là, c'est son année ou jamais. Ouais, je pense que, voilà, je pense qu'elle sera élue parce que les Français en ont tellement marre. Je pense que, voilà, que c'est une bonne chose. Pour toute la France, pour redresser la France, quoi, que c'est Marine Le Pen. Voilà.
11: Madame, merci beaucoup. Voilà. 02 62 99 12 00. Verdict tombé pour Marine Le Pen, condamnée, mais elle reste éligible au présidentiel. Freedom, allô?
3: Allô, bonjour.
11: Oui, bonjour monsieur.
3: Bonjour Francky, comment ça va?
11: Allez bien, m'écoute à où?
3: Ah bah, moi-même, j'espère que Marine Le Pen va rentrer parce que quel politique t'as pas volé, Francky, franchement? Là, parce que le dossier est bien couvert, mais j'espère que Marine Le Pen va rentrer, comment la France va songer? Ah oui, encore là, là, ils trouvent pas, hein? Bah, là, ils couvrent bien le bon dossier. Mais toute la politique, ils veulent. Voilà, mon point de vue. Mais, il a fait ce connerie. Et, ah, mais bon, même j'espère qu'il va rentrer, changer à quoi la France? C'est mon point de vue. Après, il dit comment? Un femme commande dans la casse, ça, c'est vrai, ça? Voilà. Bah, sinon, Francky, bonne journée tout le monde.
11: Merci beaucoup, monsieur. 0262 99 12 00. Votre avis, votre réaction? On parle donc du verdict tombé hier. Marine Le Pen éligible aux élections présidentielles. Freedom, allô?
4: Oui, bonjour.
11: Bonjour, monsieur, oui?
4: Oui, bon, déjà, madame Le Pen est menteuse. Il dit comme ça qu'il ne présentera pas, il ne présentera pas lui s'il n'a bracelé.
11: Ben, il y a point.
4: Là, avec le, non, non, ben voilà, mais même ça. Et là, on dirait pour moi, il y a un peu, il faut veiller là. Bardella, on dirait qu'il n'est pas trop d'accord avec ça.
11: Alors, ce qui concerne Bardella, c'est vrai que certains le mettent en avant, plus qu'en avant qu'à Marine Le Pen.
4: Ben oui, et là, s'il y présente à elle, il pense que Bardella, il s'apprésente à elle, à lui aussi.
11: Ben lui, elle l'a dit hier lors de son passage sur TF1, lui, Bardella, il serait promu au poste de Premier ministre.
4: Oui, mais là, dernier arrotage de boucle. Mais bon, honnêtement, la France, les Français, ils veulent pas une femme au pouvoir.
11: Vous pensez?
4: Dans les municipales, tout ça, oui. Mais bon, ça, c'est rien à faire, ça. Mais au pouvoir de la France même, au président, il veut pas. Ben, ça, c'est comme ça, ça. Mais je pense que ça n'est pas l'Angleterre ou bien les affaires, ça.
11: Allemagne.
4: Et en France, non. En France, non. On n'y veut pas.
11: Monsieur, merci beaucoup. 02 62 99 12 00. Et vous, quel est votre avis? Une femme présidente?
5: Bonsoir.
11: Bonjour.
5: Bonjour.
11: Oui.
5: Bonjour. Bonjour, Francky.
11: Oui, bonjour, madame.
5: C'est Lydia. Alors, je dis bravo à Marine Le Pen. Il faut rendre à César ce qui appartient à César. En ce qui concerne monsieur Diz, moi, je vais reprendre ce que Jacques Attali a dit. Jacques Attali, c'est un visionnaire. Et il a dit, en 2017, c'est une femme qui sera au pouvoir. Il y a trois femmes. Trois. Alors, il sera une femme qui sera au pouvoir, pour une fois au moins en France.
11: Et quand vous parlez de trois femmes, de qui il s'agit? Marine Le Pen, certainement, et qui d'autre?
5: Oui. Ben, je vous laisse au soin de découvrir. Il faut interroger M. Jacques Attali. C'est lui qui est visionnaire, c'est pas moi.
11: D'accord, merci madame. 02 62 99 12 00, Freedom, allô?
6: Oui, bonjour Francky.
11: Bonjour monsieur, oui.
6: Bonjour monsieur David. Ben, écoutez, moi j'étais sûr qu'elle allait être éligible. Parce que de toute façon, c'est comme le dîner de cons. Le pouvoir en place et les maîtres du pays ont besoin d'elle pour faire le fameux barrage au deuxième tour. Et il y aura encore un barrage parce que les Français sont des castors. Il y aura des barrages, elle sera jamais élue. Il y aura toujours les castors pour élire le mec du centre, un futur Macron.
11: On sera toujours voilà. Sur un vote sanction, un vote contre, c'est ça?
6: Il y aura toujours ça, ils n'arrêtent pas de dire qu'elle est de l'extrême droite. Ils ont besoin d'elle pour élire celui qui va sortir du chapeau. Et ce sera un Édouard Philippe, ce sera un je ne sais qui. Mais à cause des Français qui votent contre, qui font le barrage. Parce qu'il y a toujours cette idée d'extrême droite. C'est vrai que ça peut faire peur, le fascisme et tout ça. On n'a pas envie que ça revienne. On sait que ça a amené à la Deuxième Guerre mondiale, le fascisme. Mais moi, ça me fait plus peur. Mais il y a encore beaucoup de Français qui feront barrage. Voilà.
11: Monsieur, merci beaucoup de votre avis. Encore un appel avant 8h dans quelques instants. Freedom, allô?
24: Oui, allô, bonjour.
11: Oui, bonjour monsieur, je vous écoute, oui.
24: Alors, moi c'est pas voter Marine Le Pen, là, c'est les contradictions que tout le monde dit pour pouvoir faire barrage, pour pouvoir le mettre sur la touche. Mais non, là il faudrait mettre Marine Le Pen un coup en place pour voir vraiment un peu le changement qu'on vous dit. Ouais. Voilà.
11: D'accord. Monsieur, merci également de votre avis. 02 62 99

0: On arrive vers vous dans quelques instants, après le journal je veux dire, puisqu'il est bientôt 8h, on va retrouver Europe 1 pour les informations. On en parlera justement sur Europe 1 de ce verdict tombé et de la volonté à Marine Le Pen de continuer sur sa lancée et d'être donc toujours candidate, d'être à ce jour candidate aux élections présidentielles. Jordan Bardella en tant que ministre en cas d'élection de Marine Le Pen, eh bien 02 62 99 12 00. Vous pourrez bien sûr donner votre avis, ce sera juste après Europe 1. Prudence sur les routes automobilistes, 02 62 41 51 51 si vous avez des informations concernant le réseau routier. Notre standard reste à votre entière disposition, 02 62 41 51 51. Freedom, la route dans un instant, mais tout d'abord le journal. Il est 8h.
1: 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Le journal est présenté par Christophe Lamar. Bonjour Christophe.
2: Bonjour Marilyn, bonjour à tous. La surprise du chef, Marine Le Pen sera bien candidate à la présidentielle de 2027 malgré sa condamnation en appel. La chef de file du Rassemblement National fera campagne sans bracelet électronique puisqu'elle annonce son pourvoi en cassation. Le RN en ordre de bataille électorale, Marine Le Pen et Jordan Bardella, binôme promis au poste de Premier ministre en cas de victoire, seront sur le terrain aujourd'hui dans la Sarthe. L'annonce de cette candidature fait en tout cas réagir l'ensemble de la classe politique. Un reniement pour Édouard Philippe. Les Républicains dénoncent une prise d'otage de la démocratie. La gauche, de son côté, dépeint une candidate en délinquante. L'actualité, ce sont aussi les feux de forêt, situation difficile dans les Pyrénées-Orientales où l'on craint le retour de la tramontane. Dans la Drôme, l'incendie continue sa progression. 600 hectares parcourus en moins d'une journée.
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2: Marine Le Pen sera donc la candidate du Rassemblement National en 2027. Premier coup de théâtre politique de la campagne pour la présidentielle. La députée du Nord se lance dans la bataille malgré sa condamnation en appel. Les magistrats lui ont infligé 15 mois ferme d'inéligibilité, peine déjà purgée, mais assortie d'un an de prison ferme à effectuer sous bracelet électronique. De quoi l'éliminer de la course en théorie, mais c'est là que se situe le deuxième coup de théâtre. Marine Le Pen annonce son pourvoi en cassation, ce qui a effet pour effet de suspendre sa condamnation. Alexandre Chauveau.
3: Elle affirme ne pas avoir longtemps hésité avant de prendre sa décision. Pourtant, hier soir, c'est à l'issue d'un long huis clos au siège du RN avec sa garde rapprochée que Marine Le Pen se déclare candidate à la présidentielle aux 20h de TF1.
4: Ma conviction a été très rapidement faite puisque j'avais indiqué que je ne ferais pas campagne sous bracelet électronique. Mais comme j'ai la possibilité de faire un pourvoi en cassation, ce qui n'était pas obligatoirement le cas des autres hypothèses, et que le pourvoi en cassation suspend les effets de l'arrêt, je ferai donc campagne sans bracelet électronique.
3: Reste le risque non négligeable que la Cour de cassation confirme l'arrêt de la Cour d'appel. Marine Le Pen pourrait alors finir par devoir porter un bracelet électronique, mais la candidate assume son pari et s'en remet au suffrage universel.
4: Nous verrons, et les Français en seront juges, parce que, très bonne nouvelle ce soir, précisément, ils vont avoir la liberté de choisir ce qui, jusqu'à aujourd'hui, n'était pas le cas.
3: Et la campagne démarre dès aujourd'hui par un déplacement à La Flèche dans la Sarthe, aux côtés de Jordan Bardella, promis au rôle de Premier ministre en cas d'élection de Marine Le Pen.
2: Alexandre Chauveau du service politique d'Europe 1. Marine Le Pen et Jordan Bardella, binôme de campagne désormais au rôle clarifié, à elle l'Élysée, à lui Matignon, on vient de l'entendre. L'annonce de la candidature de Marine Le Pen a en tout cas provoqué une pluie de réactions politiques, Alexis de La Fontaine.
5: Oui, chez les macronistes, on se frotte les mains. Marine Le Pen, candidate, mais condamnée, c'est une faute morale, selon Gabriel Attal.
6: Moi, je appartiens à une nouvelle génération politique pour qui l'exemplarité, la probité, c'est probablement les valeurs les plus importantes. Et c'est pas pour des mots. Quand vous aspirez à être président de la République, évidemment qu'il y a une dimension morale.
5: La favorite des sondages sera-t-elle désormais plus facile à battre ? Édouard Philippe en est convaincu et demande aux Français de trancher la question. À gauche, au-delà de l'aspect moral, le pourvoi en cassation annoncé par Marine Le Pen, qui reste donc présumée innocente, sert uniquement de diversion, estime l'insoumis Manuel Bompard.
7: Madame Le Pen cherche un prétexte pour renier sa parole, puisqu'elle avait à de multiples reprises exprimé le fait qu'elle ne serait pas candidate à l'élection présidentielle si elle devait être condamnée.
5: Enfin, chez les Républicains, François-Xavier Bellamy souhaite tourner la page judiciaire.
8: Je crois que les Français n'en peuvent plus de ces feuilletons judiciaires qui ont trop entouré le débat politique en France. Nous ne voulons pas parler des personnes, nous voulons parler des Français.
5: La décision de la Cour de cassation tombera pourtant en plein cœur de la campagne présidentielle, début janvier 2027.
2: Alexis de La Fontaine du service politique d'Europe 1. Emmanuel Macron, lui, ne fait aucun commentaire. Le président

0: président de la République ne commente pas une décision de justice, qui plus est à l'étranger, dit-il. Courte déclaration lors de sa conférence de presse depuis Damas en Syrie. Alors Marine Le Pen a-t-elle raison de se déclarer candidate à la présidentielle? C'est la question Europe 1 du jour. 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
0: Le scandale dans le périscolaire parisien avec une nouvelle relaxe qui provoque la colère des familles. Un ex-animateur de 36 ans a été poursuivi pour une série d'agressions sexuelles sur 9 enfants d'une école maternelle du 11e arrondissement. Pas assez de preuves solides, éléments matériels insuffisamment constitués, dit le tribunal. Jugement qui scandalise les parents d'élèves. Caroline Baudry.
2: Les sanglots des familles résonnent dans la salle au moment de l'annonce du délibéré. C'est un simulacre de justice, lance l'un des parents. Ces parents qui, par leurs questions, auraient pu orienter les déclarations parfois contradictoires des tout-petits. Selon le président du tribunal, insoutenable pour Martine et Anne qui affirment que leurs enfants ont été agressés.
3: Quand on fait tout bien, en fait, ça marche même pas. Elle l'a dit à sa psychologue et j'ai tout enregistré. Et aussi, elle a fait une attestation et après validée par un huissier. Et visiblement, en fait, ça sert à rien de faire tout ça.
4: Comment voulez-vous influencer des symptômes? Des pipis au lit, des infections urinaires, des irritations, des cauchemars. La justice ne reconnaît pas votre enfant comme victime. Eux, ils ont pris perpète.
2: Les preuves ont été avancées lors de l'audience, martèle leur avocate Anna Kopp, qui dénonce un verdict invraisemblable.
5: C'est quoi le message pour la société ? Aujourd'hui, on vient vous dire, le tribunal vient vous dire que la parole des enfants entre 3 et 5 ans, eh bien, n'a aucune valeur.
2: Elle espère que le parquet qui avait requis 3 ans de prison, dont un ferme sous bracelet électronique, fera appel de cette décision.
0: Caroline Baudry et cet ancien animateur est en revanche condamné à 8 mois avec sursis pour harcèlement sexuel sur 2 collègues adultes. Il écope également d'une inscription au FIJAS, le fichier des auteurs d'infractions sexuelles. Un policier ou un gendarme qui fait usage de son arme en intervention doit-il être automatiquement suspecté? La réponse des députés est non. L'Assemblée nationale adopte la loi sur la présomption d'usage légitime des armes pour les forces de l'ordre au terme d'un débat très houleux. Texte adopté par 313 voix pour contre 199. Il part maintenant au Sénat. L'enquête sur la tentative d'assassinat au colis piégé à Monaco, dénouement digne d'un roman policier sur fond de contre-espionnage. La femme suspectée d'avoir déposé et déclenché l'explosif a été retrouvée morte en Ukraine. Au moins une, mais sans doute plusieurs balles dans la tête. 2 suspects ont été interpellés. Frédéric Michel, correspondant d'Europe 1 en Provence-Alpes-Côte d'Azur.
6: On la croyait cachée en Allemagne, où elle avait obtenu le droit d'asile, mais c'est bien en Ukraine que le corps d'Anastasia Berezovska a été retrouvé. La police indique qu'elle portait des blessures par balle à la tête et que des douilles de pistolet ont été découvertes à ses côtés. 2 suspects ont été arrêtés, un ancien membre des forces de l'ordre et un employé actuel de la Direction générale du renseignement du ministère de la Défense ukrainienne. Ce dernier aurait dit avoir agi sans en informer ses supérieurs. Les 2 hommes étaient en contact avec cette femme, suspect numéro 1 dans la tentative d'assassinat à Monaco de Vadim Ermolaïev. Toujours selon la police ukrainienne, ils auraient effectué à plusieurs reprises des virements vers des comptes lui appartenant. Les autorités ont par ailleurs annoncé avoir découvert une chambre de torture au domicile de l'ancien membre des forces de l'ordre. Une vidéo d'un local situé en sous-sol a été publiée. On y voit une hache, une pioche, une bâche en plastique verte et on peut également distinguer des taches rouges au sol. Toutes les informations ont été transmise au service d'enquête de la principauté de Monaco, ajoute le communiqué de la police ukrainienne.
0: Frédéric Michel, correspondant d'Europe 1 en Provence-Alpes-Côte d'Azur. L'homme d'affaires visé par cette tentative d'assassinat à l'explosif se remet lentement de ses blessures, état stabilisé. Le pronostic vital reste en revanche toujours engagé pour sa compagne. Cessez-le-feu plus que jamais fragilisé au Moyen-Orient. Le Koweït vient d'activer sa défense anti-aérienne contre des drones et des missiles hostiles non identifiés. La région sous tension après que des navires croisant dans le détroit d'Ormuz ont été la cible de tirs imputés à Téhéran. Les États-Unis ont riposté et lancé une centaine de frappes sur l'Iran hier soir et cette nuit. La Coupe du Monde de football place au quart de finale puisque le programme est désormais complet avec la qualification miraculeuse de l'Argentine face à la Colombie. Les champions du monde étaient menés 2-0 à 10 minutes de la fin de la rencontre. Ils s'imposent 3-2 et affronteront la Suisse, vainqueur de la Colombie au tir au but. Et direction Boston en attendant pour prendre des nouvelles des Bleus à la veille de France-Maroc. Les Français ont le moral au beau fixe, Cyril de la Morinerie, mais oui, ils disent finalement merci aux Paraguayens.
7: Oui, face au Paraguay, les Bleus ont montré une autre grande qualité, leur mental. Malgré les intimidations et tentatives de déstabilisation des joueurs sud-américains, les Français n'ont pas craqué. Didier Deschamps les avait bien préparés. Les coéquipiers de Kylian Mbappé ont montré qu'ils savaient s'adapter à toute situation, confirme l'entraîneur français Antoine Camboire.
8: Face à ce problème du Paraguay, qui ne pratique pas un jeu de football, ils sont restés calmes. Le fait d'être passé donc dans la difficulté, dans la douleur, leur fait prendre conscience que ça peut aller très vite. L'adversité va être de plus en plus forte. Ils savent ce qu'ils ont à faire.
7: Mais c'est évidemment le jeu offensif des Bleus qui impressionne. Une attaque qui n'a rien à envier à la mythique formation de Michel Hidalgo. S'enthousiasme Antoine Camboire.
8: L'époque Platini avec le carré magique et tout, c'est vrai que voilà. Mais j'ai envie de dire que cette équipe-là, c'est peut-être la plus belle qu'on ait eue. Celle qui pratique un très beau jeu, celle qui joue un football offensif. J'adore.
7: Et après un Paraguay peu dangereux, la défense française devrait être davantage sollicitée face au Maroc. Un nouveau test attend demain les Bleus.
0: Et Cyril Delamont-Hydry, France-Maroc, quart de finale demain soir à 22h, match qui se joue à Boston.
1: Merci Christophe. Retour de l'info avec le journal à 6h30 et dans un instant pour découvrir ou redécouvrir nos meilleures séries policières, retrouvez la série de podcasts issus des archives d'Europe 1 au cœur du crime sur Europe 1. 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
21: Freedom, à 8h passé de 12 minutes, j'accueille sur notre antenne Lloyd de la direction régionale de route. On voit comment ça se passe au niveau du réseau routier. Bonjour Lloyd.
23: Oui, bonjour Francky, bonjour à toutes et à tous.
21: Comment ça roule dans ce mercredi?
23: Ben écoutez, on a un petit peu de monde hein, déjà dans le secteur nord, du côté de Sainte-Marie pour atteindre le Barachois, ça reste compliqué. Hein. Donc si vous empruntez la RN2, du côté du boulevard Lancastel aussi, restez donc prudent. Début de ralentissement signalé au niveau de du parc Sainte-Marie, donc en direction de la nouvelle route du littoral. On a également de la pluie sur le secteur est, restez bien sûr prudent. Donc sur Saint-Benoît notamment et Sainte-Suzanne. Donc voilà, n'hésitez pas à ralentir, à rester vigilant sur toute cette portion de la RN2. Du côté de l'ouest, on a eu un petit pic de trafic aussi, hein, puisque vous êtes ralenti dès le viaduc du Bernica, ralentissement jusqu'à Savannah-Saint-Paul, donc un petit embouteillage d'à peu près 3 km. Restez également patient sur ce secteur ouest. Et puis dans le sud, la circulation est assez fluide, un trafic assez dense, donc du côté de Mont-Caprice pour atteindre Saint-Pierre. on est dans le sens descendant, donc si vous quittez le tampon. Voilà tout pour vos conditions de circulation. Les travaux du côté d'Illette-Furcy ont débuté il y a une quinzaine de minutes. Donc on est sur la RN5 route de Sillaos avec un alternant en cours jusqu'à 15h. Et puis n'oubliez pas ce soir également du côté de Sillaos. Entre le Petit Serré et Pavillon, on aura des travaux de réseau sur donc cette RN5, fermeture prévue de 20h à 5h et la route sera momentanément rouverte de 23h30 à minuit. Je vous souhaite une belle journée, beaucoup de prudence sur le réseau routier, bonne route et puis moi je vous dis à demain.
21: Merci beaucoup Lloyd. Je rappelle 02 62 41 51 51. Vous avez des informations, notre standard à votre disposition.
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21: Freedom, profitons de l'instant pour rejoindre Christy pour l'horoscope du jour. Bonjour Christy.
3: Bonjour à tous, c'est Christy. Voici mon horoscope pour ce mercredi 8 juillet. Le soleil est en cancer, nous fêtons les Thibauts. Bélier, vos désirs impétueux bousculent un peu l'être cher, mais vous passerez d'intenses moments en sa compagnie. Taureau, la forme est revenue, accompagné d'une veine insolente, tentez votre chance au jeu de hasard. Gémeaux, mieux avec vous-même et d'un charme subtilement dosé, vous vivez vos relations avec plus de maturité. Cancer, consacrez un peu plus de temps à votre vie sentimentale et affective. Lion, vous saurez rattraper des retards et aurez des discussions concluantes. Vierge, en famille, il vous faut lâcher un peu de lest ou il y aura des rébellions. Montrez-vous plus compréhensif. Balance, évitez de mêler des tiers à vos préoccupations et côté cœur, soyez d'un tact à toute épreuve. Scorpion, une charmante rencontre vous émoustille, mais gardez les pieds sur terre. Sagittaire, journée marquée par des mises au point et des entretiens délicats avec collègues, supérieurs ou associés. Capricorne, maîtrisez votre fougue de ce jour ou vous risquez de vous faire envoyer sur les roses. Verseau, écoutez votre excellente intuition avant d'agir. Poisson, votre système nerveux sera mis à rude épreuve aujourd'hui. Essayez toutefois de rester calme. Je vous souhaite à tous une journée très dynamique. À bientôt.
21: Merci. Belle journée également. Prochain rendez-vous demain matin. Freedom, l'heure de la bourrique maintenant pour l'arrivée du quintet du côté de Chantilly. Dans la huitième, il fallait cocher le 5, le 3, le 7, le 10 et le 2 avec un non partant, le 6. 5, 3, 7, 10 et 2 pour le quintet à Chantilly dans la 8e et le non partant c'est le numéro 6. Tout à l'heure à 10h30 les pronostics de Thierry Léger, quintet de Pornichet-Labolle, ce sera dans la 5e en début de soirée. Un résultat Euromillion, le 5, le 29, le 33, le 45, le 47 et les étoiles le 5 et le 8. 5, 29, 33, 45, 47, les étoiles 5 et 8. Ma binôme de tirage, RC 137 69 56. Bonne journée aux personnes se prénommant Thibaut. On dit qu'il est aussi ambitieux et n'a pas peur du danger. Il aime défier les interdits, éprouver de fortes sensations et tester ses limites. J'ai dit Thibaut Lefebvre, en plein dans le mille. Allez, aujourd'hui, je rappelle que l'on célèbre la National Video Game Day, la journée du jeu vidéo. Eh ben oui, pour ceux qui en sont fans, profitez-en. On peut aussi en parler, hein. Pour ceux qui en sont addicts et qui aimeraient s'en sortir, on peut en discuter. 02 62 99 12 00. Un Freedom Million qui débarque là comme ça, qui tombe peut-être pour vous, qui avez pris le temps de noter le montant de la cagnotte. Ça peut être sympa quand même de repartir avec une si belle cagnotte pour un mercredi. Ce n'est pas mal du tout. Alors, voyons si vous avez autant de chances que vous le prétendez. On va essayer de contacter là une auditrice ou un auditeur, je l'espère, du côté de l'allée Robespierre. On est sur Saint-Pierre. On retrouve Iris. Bili bili. Iris.
4: Allô?
21: Oui, bonjour madame. C'est Radio Freedom, vous connaissez Radio Freedom? Allô? Madame, vous nous entendez? Est-ce que vous êtes toujours avec nous? C'est Radio Freedom pour la cagnotte du Free 2 millions. Ça vous dit quelque chose? Madame? Ah, je crois que on a perdu l'auditrice. Elle a juste dit allô et on l'a perdu. Ah, c'est dommage. C'est bien.

0: se passe. Personne ne dit pas Marie, hein. Laurine, tout à l'heure, pour ce prochain fruit de million. En tout cas, la cagnotte ne bouge pas, hein. 451 €. Ce sera votre cagnotte aux environs de 11h15. Laurine viendra chez vous. On continue. 02 62 99 12 00. Freedom, bonjour. Allô?
1: Eh, bonjour.
0: Bonjour, monsieur.
1: Bonjour aussi. Voilà. En fait, une question de soirée, je trouve un sac devant mon porte.
0: Un sac?
1: Un sac. Et une cabane papier très important dedans. La fouille dedans, moi.
0: Oui.
1: Donc, du coup, le nom, c'est Mis à mort, Michael Jean Hippolyte.
0: Mis à mort, Michael Jean Hippolyte.
1: Voilà. C'est son cas d'identité dedans.
0: Où se retrouve ça, monsieur? Où porte tout ça? Il est dans quelle ville?
1: À ma mère, vite, village de Pré-Saint-Suzanne.
0: Ok.
1: Mais il écrit Saint-Denis dessus, et vous ne connaissez pas le personnage.
0: Eh bien, nous lance un appel à l'antenne pour que justement il contacte à où?
1: Si vous voulez. Comme ça, il viendra récupérer ce bantou parce qu'il m'a déjà fait important du don.
0: D'accord. Quel numéro il appelle à où?
1: 0693.
0: Oui.
1: 97 46 46.
0: 06 93 97 46 46.
1: Oui.
0: Ok, oui, monsieur, les parfait.
1: Le personnel a fait parce que la bonne papier, c'est un pot papier, la case papier, des affaires, mais son pasteur, sport, un truc bizarre. Hein.
0: Enfin, bizarre, non, pas tant que ça. C'est papier.
1: Non, c'est une terre sauvage, une petite table d'envoyer la poubelle directement.
0: Et où les pains sauvages, justement?
1: Ben non, mais il y en a un clé aussi. Il reçoit même un clé la case.
0: D'accord, donc ça se trouve, il y a dehors en plus.
1: Dans la place.
0: Ben ouais, c'est la clé à case, du coup. Niamor, Michael, Jean, Hippolyte.
1: Oui, c'est ça.
0: On laisse votre numéro pour lui, je le rappelle, 06 93 97 46 46.
1: Voilà, vous direz, il m'appelle Aïe.
0: Aïe.
1: Oui.
0: Les bons. Message passé, Aïe.
1: Ok, mais merci pour lui.
0: Et merci à vous de ne pas avoir jeté les papiers.
1: Non, mais vous connaissez, nous trouvons une affaire intéressante. Il y a un papier important dedans. Je suppose qu'il a besoin d'un papier là.
0: Et bien sûr.
1: Et s'il y a besoin vraiment, encore, on avait pris une carte, la poste, c'est bien, on a fait comme ça. Parce que comme elle a des fait sans contact, et c'est facile.
0: Hein. Oui, c'est vrai, c'est vrai. Merci beaucoup, Aïe.
1: C'est bon, mais super, merci à vous.
0: Bonne journée. Vous connaissez peut-être, chers auditeurs, chères auditrices, Niamor, Michael, Jean-Hippolyte, hein, c'est le moment de le contacter. Si ça fait un moment que vous l'avez pas fait, dites-lui simplement que ces papiers ont été retrouvés. Appelez le 06 93 97 46 46. 02 62 99 12 00. Freedom, allô, bonjour.
2: Allô, bonjour, monsieur Francky.
0: Monsieur, bonjour.
2: Oui, mais pas de l'agriculture, il y a un monsieur hier, qui est pour la sonnette, il fait le maréchal, il fait de la fraise, il doit arrêter, parce qu'il coûte trop cher la CGSS, et les produits sanitaires aussi coûtent cher. Il a 60 ans, il dit ça vend. 100 000 et pareil, moi, il n'y aura pas personne pour prendre la relève.
0: Oui.
2: Mais malheureusement, moi, je trouve que la CGSS, on frappe les agriculteurs. Vous savez pourquoi?
0: Non.
2: Au moins, c'est entre les employés, le directeur de l'achat, tout etc., fait des immeubles dessus. Et l'agriculteur n'aura plus rien ici à manger, malheureusement.
0: Oui, mais il est encadré quand on parle moins de CGSS. Est-ce que ça, il coûte trop cher?
2: C'est la CGSS. Nous, on ne peut plus prendre des semences pour nous planter. Et on est en train de mettre le couteau sous notre gorge.
0: Hein.
2: Ah oui. Eh ben, ce monsieur, si entend moi, là, ben, il ressent Freedom parce qu'il n'a pas gagné finir tout de même l'impression, lui, il attend dans l'émission de Bobby en fin d'après-midi.
0: D'accord, il n'a pas gagné du tout, alors.
2: Il a gagné parler, mais vraiment, il n'a pas gagné dit à tout non plus aussi bien que moi. Moi, il a dit un petit bout que moi, l'avais à dégobiller hier.
0: D'accord.
2: Mais malheureusement, ce que midi, là, nous, nos enfants d'hier, quand ils quittent pour eux, c'est cadeau empoisonné, hein. Ouais. Francky, merci, au revoir.
0: Monsieur, merci. 02 62 99 12 00. Allô, bonjour.
3: Allô?
0: Oui, bonjour.
3: Bonjour.
0: Oui.
3: Un petit renseignement, s'il vous plaît.
0: Oui.
3: Et comme il ne connaît pas l'hier le soir, il donne salaire tropical aux hommes, là. C'est quel numéro, ça, s'il vous plaît?
0: Pour les messieurs, vous voulez dire chaleur tropicale pour laisser une annonce, monsieur?
3: Oui.
0: 02 62
3: Oui.
0: 99
3: 99
0: 12

0: 12
1: 00
0: 00. Merci bien.
1: Mais je vous en prie, monsieur. Et là, le gars est marqué ou là?
0: Oui.
1: Ok, parfait. Rendez-vous à soir alors.
0: D'accord.
1: Super. Bonne journée, monsieur.
0: Allez, au revoir.
1: Allez, à bientôt. Freedom 02 62 99 12 00. Allô, bonjour. Allô. Monsieur et madame, vous nous entendez?
2: Oui, bonjour, monsieur.
1: Bonjour, madame. Oh oh, on l'a également perdu. 02 62 99 12 00. Freedom, allô.
3: Oui, allô, bonjour.
1: Bonjour.
3: Oui, en fait, c'était pour la dame que son fils, son enfant doit aller à l'école Ramsamy à Moufia.
1: Bus scolaire.
3: Oui, bus scolaire.
1: Oui, le port en fait, vers le Saint-Paul vers le Moufia ou le port vers Moufia, un truc comme ça.
3: Oui, c'était la possession.
1: Possession vers Moufia. En fait, oui.
3: Oui, mais à un moment, enfin, c'était de Saint-Paul là-bas, mais la pointe, hein, il faut soit les prendre à Rochon, soit les redonner à Tiana, soit les redonner à un endroit par là-bas, le Marais.
1: Comment ça, à la pointe?
3: Ben, n'a pas, parce que le réseau, il fait pas jusqu'à là-bas.
1: En tout cas, madame, c'est... ben, un bus scolaire, il fait Saint-Denis-Saint-Paul, non?
3: Ben, monsieur, ma fille, ça passe terminale, mais jusqu'à maintenant, la pointe. Hein. Le seul truc qu'il peut avoir, là, nous l'avons vu dernièrement, c'était, comme ma fille, maintenant, il est installé là-bas. C'était Car Jaune, qu'il passe boulevard sud, et il arrête non loin de SOS, médecin.
1: Oui.
3: Et après, une petite montée pour y achever. Mais sinon, non, on n'a pas. Bien sûr, Sainte-Marie, non, les hauts de la montagne, non. Mais de Saint-Paul directement là-bas, non, parce que soit si, sinon, non. Ma vieille, car ouest, Saint-Paul, là, zéro calme. Non.
1: Ben, c'est incompréhensible, ça.
3: Et, mais les pire qu'un peu compréhensible. C'est pire. Après, de ça demandait beaucoup de. Après, la possession, Saint-Denis, ça va. Et à nous, Saint-Paul. Saint-Denis, c'était long, il te trouve le trajet aussi, tous les matins, grand matin, le soir, il y a retard aussi, s'il prend bonne bus car jaune, par exemple. C'est infernal.
1: Mais madame, il fait les arrêts chaque instant.
3: Mais ça même, qu'il y a ton maman, il arrive là le soir.
1: Ben là, madame, on va prendre la moyenne à faire. Donc, je rappelle ce que nous sommes en train de dire.
3: Moi, de ma part, hein, mais
1: ouais.
3: De ma part, moi, nous n'avons pas eu du tout. Là, ma fille passe au terminal, mais nous n'avons pas eu du tout, nous sommes.
1: Donc, la seule solution, c'est soit l'internat ou réseau car jaune.
3: Réseau car jaune, ou sinon, il revient un monde par là-bas, ou il faut pas. Le mieux, c'est ça, parce que.
1: Ouais, ou alors un correspondant.
3: Déposer, mais ça fait déposer tous les matins, tu vois, mais pas évident.
1: Ah,
3: pas évident du tout.
1: Mais là, pour un élu, la fille entend parler de ce problème-là,
3: mais
1: parce que.
3: Mais tranquille, les autres enfants, dirait ça, pas l'école, les autres, alors on a chauffeur, ça. À nous les emmener, par exemple, là, pour le voyage, pareil. L'île est du côté de Saint-Denis, ben, elle doit faire un voyage scolaire. Mais la maire de Saint-Denis, très bien, comme il est, donne l'argent pour pouvoir participer. Mais Saint-Paul, il donne pas, parce que, il n'est pas le même système, quoi, parce qu'il habite peut-être bien Saint-Paul, mais il s'agit pas de Saint-Denis, donc il gagne pas. Et comme Saint-Denis, il n'est pas de Saint-Denis, il vient de Saint-Paul, donc il gagne pas. Cet argent pour pouvoir voyager. Donc, garde où ça il est le problème, tu vois. Ça, c'est pour la jeunesse même, ça.
1: Il y a quand même une forme de discrimination. Il gagne pas.
3: Bien même.
1: Déjà, rien que pour le bus, mais il trouve que c'est une sacrée discrimination. Alors, il y a de bons enfants, ils sortent de Saint-Denis pour aller ailleurs. Il est bon. Pour aller faire les études ailleurs, il est bon. Et ça qui sort ailleurs pour Saint-Denis, à Zot, non, pour rien.
3: Voilà. Après, il pense peut-être que des lycées bien précis que il y a des lignes, tu vois. Parce que je me rappelle, un maman était sorti de Saint-André, la vieille ligne, ça va direct là-bas, tu vois, elle était machin. Au niveau de réseau CarWest. Mais après, je sais pas. Jusqu'à là, il passe terminal, là, elle m'a toujours été comment, moi qui suis nana. Et pas tout le monde connaît quand elle donne du regard aux enseignants comme il faut aussi, hein.
1: Ben, j'aimerais bien, si des auditeurs qui ont des infos là-dessus, il faut en parler, ouais.
3: Ben oui, il faut donner même. Dire, non, mais fait pieds et mains pour pouvoir. Trouve la solution pour ça, mais non, mais après, c'est le moyen, c'était installé elle là-bas.
1: Oh là là. Madame, merci pour la réponse.
3: La chanson, le monsieur était pour demander.
1: Oui. Oui.
3: En fait, à la base, c'est pas.
1: Comme Zot, c'est ça, ou parle de la chanson
3: pas, oui, mais c'est pas comme Zot qui chante ça, c'est Rasta Blanc, lui chante Pierre-Paul Jacques.
1: Ben, Pierre-Paul Jacques.
3: Ouais,
1: c'est le nom du groupe.
3: À la base, on a cette chanson.
1: Ah, ben, allez regarder sous cet artiste-là, Pierre-Paul Jacques. Madame, merci beaucoup.
3: Merci, bonne journée.
1: Merci de votre aide et bonne journée. On reparlera de ces problèmes de bus scolaires, là, à l'ouest vers le nord. Mais avant cela, accident avec Ghislaine, là, à signaler sur notre antenne. Ghislaine, bonjour.
4: Oui, bonjour. Voilà, ce serait pour signaler, il y a un accident dans le sens Savenois-Saint-Denis.
1: Oui.
4: Après le pont de la rivière des Roches, une voiture est sur le toit.
1: Oh, carrément.
4: Pour abattre, voilà, voilà. On a le droit de donner la marque de la voiture. Non, bon, c'est pas trop la priorité, on va dire. Mm-hmm. Mais voilà, ça a commencé à bouchonner et je sais pas combien de voitures il y avait. Voilà. Non, une voiture est sur le toit.
1: Des nouvelles des occupants, Ghislaine?
4: Non, ben moi j'étais sur la 4 voies dans l'autre sens.
1: D'accord.
4: Voilà.
1: Et il y avait déjà les secours sur place?
4: Non, non.
1: D'accord. Donc on rappelle qu'on est juste après le pont de la rivière des Roches, Saint-Benoît-Saint-Denis. Hein.
4: Oui, il pleut, donc voilà.
1: Ouais, ça c'est glissant, on le rappelle. Donc on lève le pied. Merci Ghislaine.
4: Mais de rien.
1: Merci et bonne route. Au revoir.
4: Merci, au revoir.
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1: Freedom, 8h passées de 30 minutes. Freedom Information, auditeur de Freedom 2, on nous signale une voiture sur le toit. Nous sommes un peu après le pont de la rivière des Roches, la 80 dans le sens Saint-Benoît en direction de Saint-Denis. Prudence à vous, automobiliste, hein, pas encore les secours sur place. 02 62 41 51 51 pour nous donner d'autres informations. Freedom, on marque la pause et dans quelques instants, le journal.

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3: Freedom, voici maintenant les informations. Le point sur l'actualité avec vous, Christophe Damour, bonjour.
4: Bonjour Francky, bonjour à tous. Plus de 9400 réunionnais sont depuis hier bacheliers. Vous entendrez le témoignage d'une grand-mère fière de sa petite fille. Elle a passé le bac après avoir vaincu la maladie. Marine Le Pen sera candidate à l'élection présidentielle. Hier, elle a été condamnée en appel mais va se pourvoir en cassation. Une décision qui suscite des réactions, vous l'entendrez. Coup d'envoi de la campagne sucrière dans le nord et l'est de l'île ce matin. Une période très importante pour les agriculteurs. Agriculteurs qui ont parfois beaucoup de mal à vivre de leur activité. Vous entendrez leur témoignage. Et puis Freedom, la radio qui rend accro. Il suffit d'une seule écoute et il paraît qu'on ne peut plus s'en passer. Pour certains, la radio remplace complètement même la télévision. Vous l'entendrez. Météo, nuages et averses sur le sud-est. Temps beaucoup plus clément à l'ouest. Bulletin à la fin de cette édition. Je vous le disais hier, le moment était au cri de joie pour certains jeunes et de déception pour d'autres. Les résultats du bac sont tombés. Près de 9400 réunionnais ont décroché leur diplôme du premier coup, comme la jeune Iliana. Iliana a décroché son baccalauréat après avoir combattu 2 cancers en 3 ans. Sa grand-mère, très fière, a tenu à partager cette nouvelle avec nous.
5: J'ai ma petite fille, elle était malade, c'est Iliana, elle a eu son bac aujourd'hui. Oui, je suis contente parce qu'elle était malade pendant 3 ans, elle a perdu l'école et là, ça y est. Elle a dit, mamie, t'inquiète pas, j'ai tellement galéré, la vie est dure, je vais continuer. Super pour elle. Même quand elle est à l'hôpital, elle travaillait sur son ordinateur, il y avait quelqu'un, il venait chez moi pour faire apprendre un peu l'anglais. Enfin, je suis fière d'elle. Ah oui, elle mérite, là, j'ai gros cœur pour elle. Je suis contente. En 4 ans, elle a souffert, elle. Et les gens, ils priaient beaucoup, beaucoup pour elle aussi. Hein.
4: Bravo, en tout cas, Iliana qui a décroché son bac du premier coup, malgré 2 cancers qu'elle a vaincu. Et je rajoute que 1400 élèves débutent ce matin les épreuves de rattrapage. Et puis chez les collégiens, les résultats du brevet seront connus ce matin à 11h. Je vous le disais dans les titres, la condamnation de Marine Le Pen en appel suscite de nombreuses réactions. 3 ans de prison, dont 1 an sous bracelet électronique. Marine Le Pen qui reste éligible et qui va se présenter aux élections présidentielles. Elle va d'ailleurs se pourvoir en cassation. Certains réclament davantage d'exemplarité de la part des élus sur la gestion des fonds publics. D'autres expriment leur inquiétude face à une possible accession au pouvoir au rassemblement du Rassemblement national. Et puis, il y a ceux qui approuvent la candidature de Marine Le Pen au présidentiel.
6: Il est préférable que ce Jordan Bardella se présente pour les présidentielles. Quoi. Je pense que quelqu'un qui se présente à ce niveau de la politique devrait être irréprochable. Maintenant, Marine Le Pen, concernant ça, effectivement, c'est ce que le juge disait, qu'il n'y a aucun enrichissement de ce côté. Et dire de son papa auparavant, jusqu'à présent, ça traîne juste derrière elle, que ça pourrait lui faire défaut.
7: Si nous n'avons un président, elle a été élue en 2 fois consécutives. C'est parce que nous l'a voté par défaut. On aura des consignes de vote qui sera mis par des maires à La Réunion ou en métropole, que va dire comme ça, non, faut faire obstacle au Fonds national.
8: Moi, elle est très très grave de détourner l'argent des Français. C'est pas trop donner l'avantage à nous de mettre Marine Le Pen.
9: C'est pas logique qu'ils fassent des erreurs comme ça, quand on sait qu'ils vont devoir gérer la France plus tard. Il faut quand même qu'ils se mettent des sécurités, à savoir sur quel budget prendre les fonds.
10: Mais moi, je vais vous dire quelque chose. Nous savons tous que la magistrature, ils sont tous rouges. Marine Le Pen, elle dérange. Pourquoi? Parce qu'on veut retrouver la France d'antan. Mais ils ne veulent plus retrouver la France d'antan.
4: Et je rajoute que Marine Le Pen a assuré hier soir en direct à la télévision sur TF1 que si elle était élue présidente de la République en 2027, Jordan Bardella serait son premier ministre. Freedom, 8h38, bonne journée, bon mercredi avec nous. 77 ans, malvoyant et une confiance placée depuis février dans une association d'aide à domicile. Résultat, saleté, cafard et autres nuisibles et des chèques saisus versés chaque mois sans que le travail soit fait. C'est le calvaire que vit l'ami de cette femme. Le Gramoun habite l'est de l'île, elle raconte.
1: la femme de ménage qui touche le chèque SU tous les mois. Elle doit travailler chez un senior depuis février. Et j'ai trouvé sa maison très, très sale. Il n'y a personne qui vient voir sa maison si elle est faite et pas. La dame, elle ne vient jamais, jamais, jamais. Mais elle attend son chèque tous les mois. Moi, je ne suis pas d'accord. Et là, on a le conseil général. Il a 77 ans, le monsieur. Alors, comment voulez-vous un malvoyant voir et qu'il y a des concours là partout? J'ai fait plein de photos. C'est marmite, moi, j'ai retrouvé toute crasseuse. Le gaz, là où il fait cuire son manger, il y a plein de cancrois là. Je suis allée en face d'elle. Oh là là, elle a pas aimé. Hein. Elle m'a maltraité et tout ça. Donc, je dis, il faut que j'appelle Freedom pour mettre cette question. Il a marre de payer parce qu'il est dans la tristesse, quoi.
4: Incroyable. Hein. Et on rappelle quand même que les chèques CESU, eh ben, c'est un dispositif mis en place par l'État pour encourager l'accès aux services à la personne. Ce chèque permet notamment de rémunérer un prestataire de service à la personne, comme pour la garde d'enfants ou encore l'aide ménagère. Cuisiner au feu de bois, vous avez l'habitude de le faire, Francky, j'en suis sûr et je le sais.
3: Le week-end.
4: Et c'est un véritable héritage familial à La Réunion. Et pour cet habitant des Hauts que vous allez entendre, il habite les Hauts de la Possession, il a été victime d'un AVC. Mais depuis l'arrivée de nouveaux voisins, la fumée de sa cuisine au feu de bois ne passe plus. Résultat, une visite de la gendarmerie, cet homme est en colère.
11: Non, les voisins, quand j'arrive là, j'ai pas rodé que j'habite là, comment? J'arrive sur la case, mais moi, je fais la fumée, mon maman, tu fais la fumée, mon papa, tu habites là, tu fais la fumée, on a toujours fait qu'il mangeait au bois, et là, ils gênent à ça. Un dame chinois à moi, fin mon petit, sans la police municipale, je ne connais plus moi que ça il faut faire. Et m'a pas trop l'argent parce que le gaz non plus. Ou ça nous habite dans La Réunion, il comprend plus ça nous habite depuis longtemps, ils vivent comme ça. Mais les autres, quand ils arrivent, ils prennent pas que les renseignements, comment ils vivent, comment l'habitude vivent. Et la police, il vient encore, mais là, ils envoient encore une médiation demain matin, mon cas, mais ils sont causés avec madame, ils ne connaissent pas moi que ça il faut faire, donc ils me laissent stresser.
4: Et nous reprendrons des nouvelles de cet auditeur qui habite les Hauts de la Possession et qui a été victime d'un AVC, qui ne peut plus faire sa cuisine au feu de bois. Aujourd'hui, c'est le coup d'envoi de la campagne sucrière dans le nord et l'est de l'île. Cependant, la vie pour certains agriculteurs n'est pas facile. Nombreux sont ceux qui ont du mal à joindre les deux bouts, comme nous l'expliquent ces professionnels de l'agriculture.
12: Première fois, niveau sol, Lucien, vraiment fort. Il m'a dit, viens saisir mes meubles. Il devait la CGSS. Deux ans en arrière, il a fait un échéancier pour moi payer en 2026, et ça finit à payer mois de décembre. 120 euros pour payer par mois. Moi, il croyait que ça l'était compris dedans. Mais on n'a pas dit à moi qu'on avait 3900 euros en arrière. Ben maintenant, la facture est très salée. Moi, attends de vendre mes légumes pour pouvoir prendre des semences pour planter. Mon terrain est vide. Moi, attends de tourner en bourrique dans mon champ avec mon tracteur pour empêcher les herbes pousser. Pour cette année, je peux pas planter rien. Mais moi, vraiment, lui veut mettre la corde dans les coudes des planteurs. Mon papa et ma maman donnent à moi un cadeau, t'es pas empoisonné, moi t'es content d'être dans l'agriculture. Moi, il y a un fils et une famille avec moi. Il a pleuré cette semaine, il dit papa, cadeau empoisonné comme il veut pas. Là, maintenant, là, moi, il donne pétrin.
13: Mais bien, ça se rentre cette année, il reste ma carte pour bosser, mais ils vendent tout, nous l'envient directement. Arrêtez, là, c'est bien, ça si belle, les produits n'ont pas augmenté, la double de prix. Les charges sociales, tout, là, ben non, quand la fin de mois, plus rien. Quand on finit tout ça, ben à la fin de mois, ben vous rendez compte, mon ouvrier, ça y a plus d'argent, quoi. Maintenant, on sait quoi l'état français après avec nous.
4: Voilà, vie qui n'est pas si facile que ça pour certains agriculteurs. Allez, pour terminer, on a tous un petit peu de Freedom en nous, surtout à La Réunion. On a tous une histoire particulière avec la radio, Francky. Et il paraît que c'est un peu comme un véritable virus. Il suffit d'une seule fois. On écoute une fois Freedom et on ne peut plus s'en passer. Une véritable drogue, comme en témoignent ces auditrices.
14: J'ai ma radio dès le matin. On dirait que c'est le cœur de la Réunion qui bat tout le temps. Là, on est au courant de tout. C'est un lien. On dirait que c'est une grande famille. Hein. Donc, on entend les bons événements, les moins bons. Et puis surtout, je pense qu'il y a beaucoup d'amour que vous nous faites passer. Oui, c'est super.
15: Moi, j'ai un Freedom parce que là-dessus, la commérage nous peut aussi exprimer à nous, que nous les en pleurs, nous les dans la joie, nous les toujours là pour nous. Mais garde plus télé. Quand il rouvre mon yeux, mais allume mon radio, c'est non-stop. Arrête pas du tout, mais ça dans le tour, mais ça va, il suit en moi partout.
16: Comment j'ai appris à aimer Radio Freedom? Et c'est en venant avec ma maman, qui était un peu âgée en ce temps-là, je dormais avec elle. Et le soir, je l'entendais rire, je dis, mais c'est pas possible, elle rit. Pourquoi? Parce qu'elle avait sa petite radio sur elle. J'allais la voir, je voyais son ventre qui bougeait parce qu'elle avait un gros ventre. Elle touchait de rire dans son lit alors qu'elle pouvait pas. Elle me dit, il y a Max qui passe. J'ai écouté. Mais c'était insolent. Les gens disent aujourd'hui que les deux filles là sont insolentes. Mais pas vrai, ça fait partie des émissions. C'est insolent. Pourquoi tu écoutes ça? C'est pas possible. Non, elle est jolie, ça. Écoute. Eh bien, à partir de là, c'est moi maintenant qui écoute et c'est moi qui rigole avant de...
3: Pas mal.
4: Incroyable, hein.
3: Ah oui, franchement.
4: Incroyable.
3: On n'a pas idée de l'impact qu'on a finalement dans les familles.
4: Ouais.
3: Parce qu'elle elle est assez incroyable, cet impact. Hein. On accompagne des gens, même sur leur lit, on les accompagne durant toute la journée, à n'importe quel moment de la journée d'ailleurs, dans toutes circonstances, qu'on soit en train de conduire, en train de faire la cuisine, en train de se poser, voilà, ouais, on accompagne tout le monde.
4: Mais Freedom fait partie de la famille, et le plus, c'est que c'est un membre de la famille qu'on peut emmener partout avec soi.
3: Oui, c'est vrai.
4: Qu'on peut avoir tout le temps.
3: À l'inverse de la télévision, hein.
4: Voilà.
3: Le poste de radio, c'est plus pratique, messieurs, dames, hein. Surtout qu'aujourd'hui, c'est sur le réseau Internet, on a le téléphone.
4: Oui,
3: encore
4: oui.
3: Mieux.
4: Donc, on est écouté partout à travers le monde. On salue d'ailleurs les auditeurs qui nous écoutent depuis la métropole, car ils sont de plus en plus nombreux chaque jour. Et puis, continuez à nous raconter un petit peu vos anecdotes. Comment vous avez découvert Freedom? Pourquoi vous n'arrivez plus à vous en passer? Est-ce vraiment un virus? Est-ce un peu comme une drogue, si je puis dire? 02 62 99 12 00.
3: Oui, dans quel endroit de la maison ou de la nature écoutez-vous Freedom et dans quelles circonstances? On aimerait savoir aussi. On est curieux là. 02 62 99 12 00. SOS Click pour la météo.
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3: Allez, le temps de cette journée maintenant.
4: Alors avant de passer au temps, j'aimerais quand même rajouter, Franck,
3: oui,
4: pour rebondir un petit peu sur le fait qu'on une fois qu'on écoute la radio, on ne peut plus s'en passer. Mmh. Et vous savez que la radio, c'est le seul média qu'on peut emmener partout et notamment écouter au lit. C'est le seul média. C'est pour ça que cette vieille dame là, malade sur son lit, eh ben elle rigolait. Elle rigolait et sa fille qui voyait sa mère rigoler avec son ventre qui était un peu gros, qui bougeait tout seul, elle se dit mais qu'est-ce qui arrive à maman? Elle me dit mais écoute Freedom, écoute Max, moi comment il fait rire.
3: Et elle se marre et ça lui fait certainement du bien.
4: Ouais, et c'est comme ça que sa fille, et ben depuis ce jour-là, reste branchée Freedom, depuis le matin jusqu'au soir.
3: Voilà.
4: Jusqu'au lit.
3: Nous, on a la recette, hein. Maintenant, il faut cuisiner. C'est à vous de cuisiner maintenant.
4: Et oui, c'est vous qui faites la radio. Alors, il y a du soleil. Dans les postes.
3: Ah, c'est pas ça.
4: Dans les postes de radio, il y a du soleil grâce à Freedom. Dans la vie réelle, enfin, dans la vie, c'est un petit peu différent puisque du soleil uniquement sur l'ouest, nord-ouest, ailleurs, surtout des nuages et des averses, surtout sur l'est et le sud-est de l'île, nuages et des averses à prévoir aujourd'hui, des températures de saison, vent entre 22 et 26 hein, sur le littoral, notamment 22 de prévu sur Saint-Denis, entre 15 et 20 degrés dans les cirques et 11 degrés jusqu'à 11 degrés au Pas-de-Bellecombe et au Meido, Francky.
3: Voilà pour la météo de cette journée. On vous retrouve à la mi-journée. Ce sera donc à midi.
4: Oui.
3: Ouais.
4: Oui, ce sera. Oui.
3: Et juste après vous, il y aura Christian Barlier du Moulin du Tango.
4: Parce que la discothèque, la boîte de nuit, le Moulin du Tango, eh ben, tourne une page d'histoire des vies nocturnes de Lille, puisque le Moulin du Tango fermera ses portes le 1er
3: août. Au chat. Eh oui, c'est une page qui se tourne et elle tourne avec vous. Merci Christophe Damour.
4: Bonne journée, à tout à l'heure.
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3: La Freedom, voici maintenant les avis de décès avec MutaDC.
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0: en métropole, le décès de monsieur Nabaa Joseph Marius. Le décès de monsieur Nabaa Joseph Marius, originaire de Communebègue à Sainte-Suzanne. Décès survenu en métropole le mardi 9 juin à l'âge de 64 ans. La bénédiction aura lieu en métropole à 14h30 demain après-midi. À Sillaos, palmiste rouge. Le décès de madame Turpin Marie Eulalie, dite Lali. Le décès de madame Turpin Marie Eulalie, dite Lali. Décès survenu lundi à l'âge de 85 ans. Le convoi mortuaire sortira de son domicile au 489 chemin des Golettes à Palmiste Rouge, Sillaos. La date et le lieu des obsèques vous seront communiqués ultérieurement. À Saint-Pierre, le décès de madame Payette Marie-Claude Nérivière. Le décès de madame Payette Marie-Claude Nérivière. Décès survenu lundi à l'âge de 90 ans. Le convoi mortuaire sortira de la chapelle du centre funéraire sud Ligne Paradis Saint-Pierre aujourd'hui. La bénédiction aura lieu en la chapelle du centre funéraire sud à 15h30 cet après-midi, suivie de la crémation. À la source Saint-Denis, le décès de monsieur Grondin Jean-Luc. Le décès de monsieur Grondin Jean-Luc, ancien gérant d'une entreprise de sécurité à Saint-Denis, décès survenu dimanche à l'âge de 67 ans. Le convoi mortuaire sortira du centre funéraire de Bois-Rouge Sainte-Marie aujourd'hui. La bénédiction aura lieu en la chapelle du centre funéraire de Bois-Rouge Sainte-Marie à 14h cet après-midi. L'inhumation se fera au cimetière de Bois-Rouge Sainte-Marie. En Guadeloupe, le décès de monsieur Figaro Gaston. Le décès de monsieur Figaro Gaston. Décès survenu hier à l'âge de 75 ans. La bénédiction aura lieu en Guadeloupe demain jeudi. En métropole à Paris, le décès de monsieur Naz Serge Dimitri, dit Carlo Cresso. Le décès de monsieur Naz Serge Dimitri, dit Carlo Cresso, originaire de Saint-André. Décès survenu dimanche à l'âge de 31 ans. La date et le lieu des obsèques vous seront communiqués ultérieurement. À la Saline Léo Saint-Paul, le décès de madame Ferblantier Alexia née Audon, dite madame Edmond. Le décès de madame Ferblantier Alexia née Audon, dite madame Edmond. Décès survenu lundi à l'âge de 89 ans. Le convoi mortuaire sortira de son domicile au 131 bis rue Luciano, pavillon à la Saline Léo Saint-Paul aujourd'hui. La bénédiction aura lieu en l'église de la Saline Léo à 15h cet après-midi. L'inhumation se fera au cimetière de l'étang Saint-Paul. À Sainte-Marie, le décès de madame Leclerc Marie-Thérèse, épouse de monsieur Narayanin André. Le décès de madame Leclerc Marie-Thérèse, épouse de monsieur Narayanin André. Décès survenu lundi à l'âge de 71 ans. Le convoi mortuaire sortira du centre funéraire de Bois-Rouge Sainte-Marie aujourd'hui. La bénédiction aura lieu en la chapelle du centre funéraire de Commune Prima à 10h ce matin, suivi de la crémation. À Saint-Pierre, le décès de madame Othello Ruffine née Fleury, dite madame Roger. Le décès de madame Othello Ruffine née Fleury, dite madame Roger. Décès survenu hier à l'âge de 82 ans. Le convoi mortuaire sortira de chez sa fille, madame Othello Suzel, 98 chemin Stéphane Rebecca, à Saint-Pierre aujourd'hui. La bénédiction aura lieu en l'église du Bon Pasteur de la Ravine Blanche Saint-Pierre à 15h cet après-midi. L'inhumation se fera au cimetière de Saint-Pierre. À la Bretagne Saint-Denis, le décès de monsieur Bougin André Jacques. Le décès de monsieur Bougin André Jacques, ancien élu de la mairie de Saint-Denis, ancien élu du conseil départemental, secteur de la Bretagne, décès survenu hier à l'âge de 78 ans. Le convoi mortuaire sortira du centre funéraire de Commune Prima aujourd'hui. La bénédiction aura lieu en la chapelle du centre funéraire de Commune Prima à 14h cet après-midi. L'inhumation se fera au cimetière de Prima. À Saint-Denis, à Sainte-Marie, le décès de monsieur Haupt Jean-Claude Raymond. Le décès de monsieur Haupt Jean-Claude Raymond. Décès survenu lundi à l'âge de 73 ans. Le convoi mortuaire sortira du centre funéraire de commune Prima aujourd'hui. La bénédiction aura lieu en la chapelle du centre funéraire de commune Prima à 13h cet après-midi. L'inhumation se fera au cimetière de Bois-Rouge Sainte-Marie. À Saint-François, Saint-Denis et à Sainte-Marie, le décès de M. Elfège Patrick. Le décès de M. Elfège Patrick. Décès survenu lundi à l'âge de 61 ans. Le convoi mortuaire sortira du centre funéraire de commune Prima demain. La bénédiction aura lieu en l'église Saint-Jacques à 10h demain matin. L'inhumation se fera au cimetière de Bois-Rouge Sainte-Marie. À la plaine Saint-Paul, le décès de Madame Warot, Lian Louise Sinette, dite Madame Baba. Le décès de Madame Warot, Lian Louise Sinette, dite Madame Baba, ancienne cuisinière à la mairie de Saint-Paul. Décès survenu hier à l'âge de 90 ans. Le convoi mortuaire sortira de son domicile 39 rue des Caramboles à la plaine Saint-Paul. La date et le lieu des obsèques vous seront communiqués ultérieurement. À la Saline Léo Saint-Paul, le décès de Madame Lartin Rosemé, née Charlettine, dite Mémé. Le décès de Madame Lartin Rosemé, née Charlettine, dite Mémé. Décès survenu hier à l'âge de 77 ans. Le convoi mortuaire sortira de son domicile au 204 chemin Foncoche-Mao à la Saline Léo Saint-Paul aujourd'hui. La bénédiction aura lieu en l'église Sainte-Thérèse d'Avila à 16h30 cet après-midi. L'inhumation se fera au cimetière du même lieu. À Saint-Pierre, le décès de Madame Itéma née Sanassi Jeanne dite Zézette. Le décès de Madame Itéma née Sanassi Jeanne dite Zézette. Décès survenu hier à l'âge de 90 ans. La famille ne souhaite ni fleurs ni couronne. Le convoi mortuaire sortira de son domicile au 43 chemin Bas-Saint-Martin à Saint-Pierre aujourd'hui. La bénédiction aura lieu au domicile à 14h cet après-midi, suivie de la crémation centre funéraire sud, ligne paradis Saint-Pierre. À Sainte-Rose, le décès de Monsieur Mazoubia Brice. Le décès de Monsieur Mazoubia Brice, fils de Monsieur et de Madame Mazoubia, Pierre et Germaine. Décès survenu en métropole le mardi 17 mars à l'âge de 42 ans. Un recueillement aura lieu en l'église de Sainte-Rose à midi ce jour, suivi de la bénédiction à 14h. L'inhumation se fera au cimetière de Sainte-Rose. En métropole, à Cannes, le décès de Madame Basque, Marie-Patricia. Le décès de Madame Basque, Marie-Patricia, originaire de Saint-Denis, Tour du Butor. Décès survenu jeudi à l'âge de 60 ans. La bénédiction aura lieu au centre funéraire du pays de Paillon à 10h demain matin. À Saint-Louis, le décès de Monsieur Exil Judicaël Jean-Thomas. Le décès de Monsieur Exil Judicaël Jean-Thomas. Décès survenu lundi à l'âge de 27 ans. Le convoi mortuaire sortira de la salle funéraire de la rivière Saint-Louis aujourd'hui. La bénédiction aura lieu en l'église de Saint-Louis à 11h ce matin. L'inhumation s'offrira au cimetière de la rivière Saint-Louis. Aux avirons, le décès de M. Percé Isaac dit Jean-Jacques. Le décès de M. Percé Isaac dit Jean-Jacques. Décès survenu hier à l'âge de 75 ans. Le convoi mortuaire sortira de la salle funéraire des Avirons aujourd'hui. La bénédiction aura lieu en l'église des Avirons à 15h cet après-midi. L'inhumation se fera au cimetière du même lieu. À Saint-Pierre, le décès de Madame Peignet Nébello Marie-Brigitte. Le décès de Madame Peignet Nébello Marie-Brigitte. Décès survenu hier à l'âge de 66 ans. La date et le lieu des obsèques vous seront communiqués ultérieurement. En métropole à Montpellier, le décès de M. Gagnan Albert. Le décès de M. Gagnan Albert, originaire de Saint-André. Décès survenu en métropole le mercredi 1er juillet, à l'âge de 97 ans. La bénédiction aura lieu en métropole à 10h45 vendredi. L'inhumation se fera au cimetière de Montpellier, dans le caveau familial. À Piton-Saint-Leu, le décès de Madame Tionoé Angela, dit Noumaï. Le décès de Madame Tionoé Angela, dit Noumaï. Décès survenu aujourd'hui à l'âge de 94 ans. Le convoi mortuaire sortira de la salle des veillées de Stella Piton-Saint-Leu. La date et le lieu des obsèques vous seront communiqués ultérieurement. Et à la Saline Léo Saint-Paul, le décès de Monsieur Acadine Alix. Le décès de Monsieur Acadine Alix. Décès survenu hier à l'âge de 50 ans. Le convoi mortuaire sortira de son domicile au 37 chemin Bien-Aimé à l'Ermitage, la Saline Léo Saint-Paul aujourd'hui. La bénédiction aura lieu en l'église Sainte-Thérèse d'Avila de la Saline à 14h30 cet après-midi. L'inhumation se fera au cimetière de la Saline. Pour tous vos avis de décès, un seul numéro, le 02 62 41 51 51.
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0: Pour ce communiqué de l'EFS, depuis ce matin, 8h, une collecte de sang a lieu au niveau de la mairie du tampon, salle de réception du tampon. Au niveau de la salle des fêtes de la mer cassée du côté de Saint-Philippe, depuis ce matin, salle des fêtes de la mer cassée du côté de Saint-Philippe depuis 8h ce matin. Et à partir de 9h, donc dans un petit instant, au niveau du Leader Prize de l'Ermitage à Saint-Gilles-les-Bains, de 9h à 13h. Il est 9h à La Réunion, on se retrouve juste après avec Francky au 02 62 99 12 00 pour la libre antenne. Mais pour l'heure, tout de suite, le journal de la 2PRL.
1: Bonjour à tous. Condamnée dans l'affaire des assistants parlementaires européens, Marine Le Pen se lance dans la course à la présidentielle. La chef de file des députés RN a annoncé hier soir sur TF1 être officiellement candidate pour 2027. Un peu plus tôt dans la journée, elle a écopé de 3 ans de prison, dont un enferme sous bracelet électronique par la cour d'appel de Paris pour détournement de fonds publics. Sa peine d'inéligibilité est également passée de 5 ans à 15 mois, lui permettant dès à présent de concourir à toute élection. Et Marine Le Pen a déjà fait savoir qu'elle allait se pourvoir en cassation, ce qui permettra selon elle de faire campagne. Une candidature qui fait réagir à gauche notamment. Socialistes, écologistes, communistes ou encore insoumis ont tous dénoncé la décision de Marine Le Pen. Dans le reste de l'actualité, il va encore faire très chaud aujourd'hui. 67 départements sont en alerte orange canicule. Les températures, elles, devraient se maintenir sur une large partie du pays, mais elles devraient encore grimper dans les zones méditerranéennes, avec des pics pouvant atteindre 42 degrés localement. Des températures qui aggravent le risque de feux de forêt. 7 départements du pourtour méditerranéen sont ce matin en alerte maximale face aux incendies. Les députés ont approuvé hier une présomption de légitime défense pour un policier ou un gendarme qui ferait usage de son arme à feu. Le gouvernement a utilisé un article de la Constitution pour forcer l'avancée de la proposition de loi LR. Le texte doit désormais être examiné par le Sénat. Les résultats du bac stables cette année. Le taux de réussite provisoire du baccalauréat s'établit à 85,5% pour cette session de 2026. Le taux définitif lui sera publié après les rattrapages. Les épreuves du second groupe se déroulent jusqu'à la fin de semaine. Et puis le football, on connaît désormais toutes les affiches des quarts de finale de la Coupe du Monde et l'Argentine n'est pas passée loin de l'élimination hier. Les Argentins se sont imposés 3-2 contre l'Égypte en 8e de finale de la Coupe du Monde après un match fou. De son côté, la Suisse est venue à bout de la Colombie après des tirs au but. Les deux équipes se retrouveront en quart de finale. Excellent début de journée à tous.
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0: Freedom, il est 9h passé de 5 minutes. Merci à vous de nous retrouver. 02 62 99 12 00 dans quelques instants. Je vous rappelle juste cette information, enfin du moins ce verdict qui est tombé hier. Donc Marine Le Pen condamnée, oui, mais qui est donc éligible. Elle sera candidate et sans bracelet électronique. La justice dit le pourvoi suspend la peine. Est-ce que ça vous rassure finalement? Est-ce que ça vous surprend ou est-ce que ça vous scandalise? 02 62 99 12 00, c'était le sujet du baromètre ce matin. Est-ce qu'on peut vraiment faire une campagne présidentielle quand la justice n'a pas fini de trancher? Eh bien, pour répondre à cette question, 02 62 99 12 00. Il y a un très bel article d'ailleurs sur notre site internet freedom.fr, Marine Le Pen condamnée. Il y a une rétrospective de ces différents passages dans nos studios. Vous y verrez Marine Le Pen accompagnée de Camille Sudre, également d'Emmanuel, aussi de Charles Lhuillier lors de l'interview radio. Voilà. Et puis un petit mot aussi qu'elle a laissé pour la radio dans notre livre d'or à découvrir donc sur notre site internet freedom.fr. 02 62 99 12 00. Vous êtes les bienvenus. Freedom, bonjour. Allô.
1: Allô. Oui, bonjour, c'est monsieur Grondin, c'est Jean-Daniel Brabano, de Planté de Cannes.
0: Oui, bonjour Jean-Daniel.
1: Par rapport le travaux qu'il y a sur le pont à Biafoud, le grand pont, côté de la boutique des temps modernes.
0: Oui.
1: Les véhicules, les tracteurs, on sont en pleine campagne sucrière. Moi, je ne peux pas démarrer ma campagne, je démarre mois d'août parce que c'est impossible de passer le chemin Barbis, très serré. Les voitures ne se croisent pas. Les tracteurs, il y a plein de tracteurs qui vont passer tout à l'heure et je ne vois pas comment on va circuler le chemin Barbier.
0: Ben, vous dites, ma voiture ne passe pas, mais... Oui, excusez-moi, oui.
1: Il y a une réunion d'information sur le champ de foie là-bas. Tous les plantés étaient invités pour écouter ce qu'ils ont dit par rapport à la route. Le travail vont finir le 6 août, va finir la route peut-être avant la fin juillet.
0: Oui.
1: Soit la semaine août. Mais le souci, que le tracteur... Il peut y avoir 1, 2, 3, 4, 5 tracteurs, 10 tracteurs là, qui va passer chemin Barbier. Là. Comment on va circuler là?
0: Ça va être compliqué, si je comprends bien. Ma point d'idée de l'état de la route, mais vous dites...
1: Normalement, on a dit qu'il mettait deux policiers, un côté M. Lima et un côté M. Henriette, pour faire la circulation.
0: Et c'est pas le cas?
1: Mais c'est pas le cas, il n'y a aucun force de l'ordre, il n'y a rien.
0: Ah ouais, donc ça va être la galère sur et certain.
1: Ben oui, moi je ne peux pas démarrer ma campagne quand je vais attendre le mois d'août pour commencer là. Je vais être pénalisé là.
0: Mais monsieur, mais comment, Jean-Daniel, pardon, comment les autres ça a fait alors?
1: Ben les autres ils traversent avec la peur, ils ont peur en fin de compte, les voitures qui viennent là. Avec un voyage de 20 ans, 25 ans de la remorque.
0: Il y a un risque d'accident.
1: Mais les voitures ne respectent pas, ils roulent très vite. Et déjà, ils ne respectent pas la route, ils roulent très vite, ils prennent la route pour eux. Et les trafics qui viennent là, et bien, s'ils roulent vite là, mais comment on va faire là?
0: Bonne question. On rappelle, c'est le chemin Barbier, là, on est concerné là.
1: Hein. Chemin Barbier, oui, chemin Barbier.
0: À cause de ces travaux au niveau du grand pont, puisque sinon, ça dépasse par le grand pont, dans le cas contraire.
1: Déjà, il y a 4 personnes qui travaillent sur le pont. Normalement, il devrait y avoir plus que 4 personnes qui travaillent sur le pont. Et pour les travaux, il y a 4 personnes qui travaillent sur le pont. Hier, j'étais à pied, j'ai passé récupérer ma voiture au garage. Il y a 4 personnes qui travaillent sur le pont. Ils font rien du tout, en fin de compte, ils font rien du tout. Franchement, hein. Mettre des gens pour travailler là-dessus pour aller plus vite.
0: Donc pas suffisant pour l'avancée des travaux non plus.
1: Ben, il manque des gens pour travailler sur le pont.
0: Ben, ça va être bien compliqué, là, pour vous.
1: En pleine campagne sucrière, comment on peut démarrer un travail en pleine campagne sucrière?
0: Ouais, c'est, la campagne démarre aujourd'hui, d'ailleurs, pour vous, dans le secteur.
1: Les tracteurs qui sortent là-haut, je mets des abeilles là-haut, dans les hautes des BIA, là. Les tracteurs qui sortent sur la Caroline, où ils vont passer, là? Où ils vont passer, là? Franchement.
0: Bon, eh ben, on va suivre ça de pied pour voir et anticiper sur les conditions. Automobilistes, vous êtes prévenus, chemin Barbier, il y a des tracteurs qui vont devoir passer cette portion de route afin de livrer les cannes.
1: Très très doucement, très très très très très doucement, parce que ils vont faire l'accident là, c'est très grave. Hein.
0: Merci de prévenir, Jean-Daniel.
1: Merci beaucoup, une bonne journée, bonne continuation, Freedom.
0: Bonne continuation à vous également. Ça va être compliqué, c'est ce qu'il annonce là, l'agriculteur. Il dit, chemin très serré, les tracteurs doivent emprunter le chemin Barbier parce qu'il y a des travaux sur le grand pont qui leur permettait d'aller livrer leur canne. 02 62 41 51 51, je vous le rappelle, si vous avez des informations, s'il y a des difficultés au niveau de cette portion de route en raison de la campagne sucrière qui démarre dans l'Est aujourd'hui même. 02 62 41 51 51. Freedom, allô?
2: Allô, bonjour, Francky.
0: Monsieur, bonjour, oui.
2: Oui, je suis en train de faire une timade dans le parc à Trinité. Là, je trouve ma première fin de pause dans une aire de jeu des enfants. Je trouve une lunette Manéo. Il fait dire la marque?
0: Oui, bien sûr.
2: Manéo, j'ai un étui Manéo. Lunette de vue avant, moi. Hein.
0: Bon, d'accord.
2: Et donc, je ne connais pas ce que je fais avec. Mais
0: ah, ben, ou appelle à nous, c'est déjà ça qu'il faut faire.
2: Oui, mais après, la personne, si il lui appelle, il faut qu'il donne des guettes rapides. Mais ça va pas en bas à laisse là, c'est le bon.
0: Ah, on laisse là?
2: Ah, ben, vieille lunette.
0: Ouais, ben, de vue quand même, s'ils rendent service. Bah, bien sûr.
2: Ça m'appelle fréquemment.
0: C'est sympa d'appeler la radio.
2: Ouais, il n'y a que le vent, mais on t'a au mal, Francky, hein.
0: Donc, il ne laisse pas de numéro, alors, ou laisse sur place?
2: Ben, si vous voulez, c'est Marcus, ça, comment tu m'appelles, là-haut?
0: Ah, c'était où pour la chanson, là, Marcus, c'est
2: ouais,
0: ça?
2: Où l'a trouvé, si elle a du coup, finalement?
0: Non, ben, là, elle a dit, c'était pas comme Zot, c'était, Pierre-Paul Jacques. Mais il faut pas quoi regarder, par contre,
2: hein. Ah, n'importe quoi, non, comme
0: Zot. Oh, cause bien, cause bien.
2: Non.
0: Non, ben, m'y connais pas, m'a vérifié.
2: Ma vie, ça dès qu'on sait ça qu'il faut.
0: Ah ouais?
2: C'est comme Midiao, hein, c'est un petit morceau concernant.
0: Oui, oui, oui.
2: Malbrook, donc.
0: Vous laissez à du chanteur, mais vous ne connaissez pas le titre. Ok.
2: La chante devant moi.
0: Bon, ben voilà. C'est pas Pierre-Paul Jacques, alors.
2: Mais peut-être plus sûr que ça, hein.
0: Non, il gagnera pas. Parfait. Mais regarde ça, Marcus, et merci pour les lunettes. Dis-moi, téléphone pour Jeanao, alors?
2: 06 92 00 67 49.
0: Parfait. Nous laisse ses coordonnées. Merci encore, Marcus.
2: Ok, pas de souci. Allez, bye.
0: Voilà. Sympathique auditeur qui a retrouvé une paire de lunettes de vue avec son étui. Lunettes Manéo, donc, à récupérer au niveau du parc de la Trinité à Saint-Denis. 02 62 99 12 00. Vas-y, elle chante devant lui. Il peut pas dire que c'est un autre qui chante. Freedom, allô? Allô? Ah, je crois que je vous ai perdu. Rappelez-nous, s'il vous plaît. 02 62 99 12 00. Allô? Allô? Bonjour, monsieur.
3: Bonjour. Alors, Minenent, gueule passée, s'il vous plaît, hein?
0: Oui, allons-y.
3: Alors, nous les sur cette marée.
0: Oui.
3: Au niveau. La mare.
0: Oui.
3: Au niveau la mare. Alors, on est dans le rond-point VLG et on est dans le chemin qu'on passe par en bas et ramènera jusqu'à la mare.
0: Oui.
3: On passe devant Bois Madame et tout.
0: Oui.
3: Et moi, mis les conducteurs routiers, m'y conduis un camion semi.
0: Oui.
3: Tous les jours, nous l'amener à passer ici, nous l'avons à peu près 5-6 semis et à passer ici tous les jours.
0: Mm-hmm.
3: Alors, on est dans des travaux que l'on en cours. Et si on veut bien, ben là, la vente trottoir, la mettre le trottoir au milieu du chemin carrément.
0: Hein? De quoi?
3: Ouais, la fabriquer, ben là, elle est en train de faire des travaux, elle est en train de réaménager le chemin ici-là. Et je la mettre le trottoir carrément dans le milieu du chemin.
0: Comme à Théâtre Place Centrale alors?
3: Voilà, exactement. Alors, la route est beaucoup rétrécie.
0: Ah ouais.
3: Avant, ici, on était croisé facilement avec bus, camion, qu'importe, hein, tout le véhicule. Là, aujourd'hui, avec même un loto, bientôt, là, on met à décroiser parce que, voilà.
0: Bah, monsieur, ça devrait être plus facile dans le sens où chacun a une voie, non?
3: Oui. Chacun a une voie, oui. Mais on a fait un trottoir, le trottoir, ben, c'est un grand trottoir, mais je ne connais pas pourquoi ils ont fait ça, j'imagine faire parking tout avec là-dessus. Mais voilà, à nous, poids lourd, bus, tout cela, nous l'avons mis à dépasser maintenant.
0: Est-ce que vous devez passer dessus le trottoir pour circuler, monsieur?
3: Ben non, on ne peut pas, parce que nous, en poids lourd, si nous montions un trottoir, nous peut faire, voilà, les roues, ils peuvent péter un truc là. Hein.
0: Ah, d'accord. Mais le chemin est assez large pour vous êtes passé?
3: Ah, ben, si vous voulez tout seul, s'il n'a pas un véhicule, il vient en face, oui. Mais si on a un véhicule, vient en face, même un loto, hein. Ou là, on m'y a dit tout à l'heure, on rentrait dedans.
0: Ben, je comprends pas. Le théâtre plein, il est au milieu, là. Mais la route, elle est rétrécie.
3: Non, comme il dit, ben, là, mettez trop, toi, de mieux chemin. C'était un peu comme un futon, si tu veux bien.
0: Ah.
3: Ben, là, la crée trop, toi. Mais je la mets le trottoir, si vous voulez bien, la ramène le trottoir ce chemin. Et là, elle est repoussée vers le canal.
0: Trottoir plus large.
3: Voilà, extrêmement large. Hein.
0: Ouais, d'accord. Ouais, mais il comprend mieux ce qui veut dire qu'il réduit les voies de circulation. Et du coup, pour croiser l'autre, là, voiture, camion ou autre, elle est compliquée.
3: Ah, très compliqué. Et cerise sur le gâteau, ça te ramène la voie vers le canal. Nous, il pose pas nous trop problème, on va dire. Nous, on va essayer de croiser nous. Mais cette fois-ci, tout le long du canal, on est dans des branches de bois. Au téléphone, la Sino, il dit c'est pas ça. Ou à téléphone, la mairie Sainte-Marie, dit c'est pas ça. Et au final, la mairie Sainte-Marie dit, bah, c'est un terrain privé, ça ne peut rien faire. Ben, à moins, c'est quelle solution il perd pour autant malheur?
0: Ben, aucune apparemment. Hein. Ben, monsieur, vous l'a dit, hein, là, sinon, il dit non, la mairie dit non. Ben, voilà. Il n'y a rien que le propriétaire du terrain privé en question qui peut intervenir.
3: Voilà, voilà, voilà. La mairie Sainte-Marie a dit qu'elle va essayer de trouver une solution, mais voilà, jusqu'à présent.
0: Et les travaux, il est fini, monsieur?
3: Ah non, il est toujours en cours. Hein.
0: D'accord.
3: Toujours en cours. Mais les travaux, après, moi, Mina, chacun fait son affaire. Hein. Vous avez fait d'autres travaux, nous fait ça que nous avons fait. Mm-hmm. Mais moi, ça, tu crois, dans moi, le plus problème, c'est ben, le trottoir. Pourquoi on ramène un trottoir quand moi, je suis la route et assez long, mais alors que c'est un chemin, tu crois facilement. Pourquoi il fait un affaire grand comme ça et au final, assez long, mais il y a des croisés.
0: Ah ouais. Ben on peut demander, moi les curieux, pourquoi un trottoir extrêmement large à cet endroit, alors qu'avant il avait un petit trottoir, c'est ça, hein, un trottoir normal, on va dire.
3: Avant c'était même pas un trottoir, avant c'était juste un, comment dire ça, un petit espace vert comme ça. Mais
0: ah ouais, bas-côté carrément.
3: Voilà, bas-côté, mais les assez large, tu vois, t'es gagné de retravail là-dessus, mais ils ont décidé de faire autrement, mais ils connaissent pas pourquoi. Et la base on a fait à large, il y a roulant, mais il y a des croisés avec bus, camion ou autre.
0: D'accord. Bon ben en attendant que nous n'ayons l'explication, on invite les automobilistes à être vigilants. C'est la croisée qui part depuis la mairie vers Bois Madame, ça?
3: Depuis rond-point.
0: Depuis rond-point
3: Viager. Voilà, depuis rond-point le Viager, après ça va aller comme ça va vers Bois Madame ou traverse vers la marche.
0: D'accord, voilà, depuis le rond-point Viager vers Bois Madame, ok, l'autre portion.
3: Voilà, après qu'il arrive midi, il n'a plus personne parce que la circulation est alternée ici. Après qu'il arrive le midi, ben, il n'a plus personne, il fait circulation alternée. Et cette fois-ci, on l'a amené à ben, essayer de passer. Si le deux il veut bien laisser passer parce qu'il n'a plus pas du temps là, mais
0: aider. Oh là là, trop génial. Après, c'est à la volonté de chacun.
3: Voilà, nous l'a amené à passer là tous les jours et de plus en plus ça va, mais de plus en plus c'est embêtant, quoi.
0: Bon, ben, souhaitons que nous n'ayons une explication, le pourquoi du comment. Merci de l'avoir dit sur notre antenne. 02 62 99 12 00, nous aimerions comprendre. Monsieur, merci beaucoup. 02 62 99 12 00, trottoir extrêmement large. Freedom Allo, bonjour.
4: Freedom Allo. Oui, bonjour.
0: Monsieur, bonjour.
4: Oui, bonjour, c'est Monsieur Francky.
0: Oui, nous l'avons en direct, nous de où?
4: Bonjour, monsieur Francky, excusez-moi, monsieur Boto, vous voulez m'attirer. Vous avez encore eu comme ça même,
0: hein? Ouais, on voyait.
4: Arrête mon temps, bon. Monsieur Francky, mais après, là-haut, concernant la police nationale, le syndicat de police, la Réunion, hein?
0: Oui.
4: Et pas mal discuter de vous, mais on vient là-dessus, là. Parce que nous, on a un cyclone Calavécido, au Mayotte.
0: Oui.
4: La police a envoyé 15 policiers qui ont été invités vers Mayotte, vers la région, parce qu'il y a un cyclone, parce qu'il y a un cyclone. Mais là, on a fait la liaison avec ça qui se passe en métropole. Là, on a bon fait un camarade de régionnel en train de crever grâce à l'air là-bas, policier, on a 20 ans en métropole. Mm-hmm. Moi, le syndicat, le préfet, vous dites où la région. Je comprends pas, ouais. Mais là, c'est l'occasion. Si vous rentrez un peu, mais on a pour moi, on va faire rentrer un peu. Dis-moi, le syndicat là, arrête à 6 ans de la saison comme ça, mais occupe un peu de travail, syndicat de policiers et tout.
0: Mm-hmm.
4: Et monsieur le préfet, hein, monsieur le préfet de la Réunion, le bien d'invitation est tombé, la liste d'invitation est tombée, monsieur Francky.
0: Oui.
4: Dans tout le pays outre-mer, la rentrée, pas à 15, pas à 10, pas à 12, hein, sauf la Réunion. Sauf la Réunion, la personne n'est invité. La Nagbouga, 20 ans là-bas. Il galère, il connaît plus ce que vous faites, la petite vie de famille, il ne faut rien. Un crédit qui n'est pas fait. Rien. La PSE occupe ça. Et quand il a fait les élections députés, les messieurs députés, il rappelle bien son nom ici. Parce qu'il y a un homme public qui appelle M. Maillot.

0: rien là-bas. Il comprend pas ça, mais le premier pays, le syndicat de police, que c'est le pays. La Réunion, c'est le seul pays, la quantité de policiers cette année. Je vais contrôler, je vais dire. Je vais prendre la question du gardien des NETO.
1: Mais là, c'est pas une histoire de place et de mutation également qui pose problème, là, pour la Réunion?
0: Mais comment uniquement la Réunion? Pourquoi le syndicat ne répond pas? Pourquoi il bloque? C'est de prendre le pôle antenne, répondre. Syndicat, l'Alliance Police, les majoritaires là-dedans. Qu'est-ce que tu fais? Qu'est-ce que tu fais, syndicat, l'Alliance Police? Hein? Ah, il m'entend, monsieur le syndicat de police, là, le passé, il cause, parce que les chiens étaient écrasés, les chiens tombent dans le fond, il va les sauver, les serpents, il va les sauver. Ah, là, la police, le syndicat de police, la Réunion. Et monsieur le préfet, mon avis, pour quelle raison tout le pays d'outre-mer, la limitation, sauf la Réunion? Il vient répondre à nous? Viens, il répond à l'esprit d'homme.
1: Question posée, monsieur.
0: Mais après, les autres familles, vous, les autres familles aussi, ça dans la famille pour crever dans l'année en France, policiers, les autres métiers aussi, gendarmes, policiers, tout. Oh, mais après, il y a 20 ans là-bas.
1: Monsieur, ben, s'il a. S'il a des proches qui veulent réagir. C'est des
0: ben
1: proches.
0: Oui, il était temps de vous en rappeler, quoi. Hein? Parce que Freedom, c'est le seul radio de Gaïkoïde de Zik, comprends?
1: Ben, merci de l'avoir fait, en tout cas.
0: Merci.
1: Et bon courage. C'est vrai que ce problème-là de mutation, ce n'est pas nouveau. Hein. On en parle à nouveau dans un instant. On doit aller sur la route avec Denis, direction la route de Salazy, pour une information. Denis, bonjour.
2: Oui, bonjour.
1: Oui, Denis.
2: Oui, là, on descend sur la route de Salazie, de Maravilla et pas en descendant sur la route de Salazie.
1: Oui.
2: Il y en a plein de gazoil sur la route.
1: Voilà.
2: Beaucoup de taches de gazoil sur la route.
1: Oui.
2: Ben, il y a des gens qui tiennent ou qui montent, ben, faites très attention quand même. Déjà, il y en a dans les virages, partout, il y a beaucoup de gazoil.
1: Non, là, ça c'est dangereux, ça.
2: Oui, il est dangereux, hein. Beaucoup de taches partout, hein. Il y a beaucoup. Il y en a des voitures, moi, ils tiennent comme assez vite. Mais midi, ben, vous dites mieux pour faire rabat. Il y a déjà des gens qui tiennent ou qui montent. Pour mieux comprendre que les quand même dangereux.
1: Ouais, on peut très facilement faire une sortie de route avec le carburant, là.
2: Voilà, surtout si la route, c'est la 10, ou tu es à droite, ou tu es à pied droite, ou tu es à gauche, ou droite.
1: Hey, exactement.
2: Ça va prendre les caniveaux, les parapets, ou ben, les virages, hein. Ouais.
1: On informe l'UTR, c'est l'UTR hein, qui gère la route là-haut, hein.
2: Oui.
1: Ouais, l'UTR, le département.
2: Voilà. Ben, comme il y a une petite farine de pluie, ben là, tu sais, où à Côte-Saône, ben, il y a beaucoup de gazoil. Enfin, mais connais pas, mais parce qu'il y a un transport qui perd de gazoil en descendant et où là, en remontant, mais beaucoup de gazoil à chaque côté de droite et gauche.
1: D'accord. Ouais. En tout cas, c'est bien de prévenir. Merci encore, Denis.
2: Allez, ben, merci, Francky.
1: Merci et bonne route. Freedom, il est 9h, passé de 23 minutes. Freedom Information, auditeur de Freedom 2, on nous signale la présence de gasoil, de taches de gasoil sur la route de Salazie dans le sens descendant. Route de Salazie, c'est quand même assez dangereux, hein, du gasoil sur la chaussée, soyez donc vigilants automobilistes et continuez de nous informer, pas mal de secteurs concernés. Hein, 02 62 41 51 51, prudence dans le sens descendant, mais aussi dans le sens montant, puisque les voitures peuvent très facilement quitter la route. 02 62 41 51 51. Freedom, la suite de vos appels, 02 62 99 12 00, la suite de vos appels, Freedom, allô? Allô? Allô, allô? Est-ce qu'on a du monde par ici? Freedom, bonjour.
3: Oui, bonjour.
1: Bonjour.
3: Alors.
1: C'est Emmanuel sur la route de Piton, c'est ça?
3: Oui, c'est ça.
1: Oui, Emmanuel, je vous écoute.
3: C'est un motard, mais qui est devenu piéton parce qu'il marche à côté de sa moto.
1: Oui.
3: Il pousse sa moto sur la 4 voies, sur la route des Tamarins.
1: Voilà.
3: Entre le radar de Saint-Leu et le premier tunnel, enfin le tunnel, pardon, de Portail. Dans le sens Saint-Pierre vers Saint-Paul.
1: D'accord.
3: Je pense qu'il a dû tomber en panne, donc il doit sûrement vouloir aller rejoindre la sortie Portail.
1: Oui.
3: Mais à pied, c'est loin, quoi. Donc il a encore un bon bout de 4 voies à faire à pied et risquer de se faire happer par soit un camion par l'appel d'air d'un camion ou bien peut-être

0: automobiliste, peut-être si quelqu'un est pas vigilant, il pourrait peut-être le percuter, quoi.
1: Ouais, c'est vrai qu'on ne s'attend pas à avoir un motard qui pousse sa moto sur une 4 voies. C'est totalement dangereux, mais en même temps, il a peut-être pas d'autre solution, le pauvre. Hein. Il est bien embêtant de... On le signale, on va le signaler également à la direction régionale des routes pour voir comment elle pourrait encadrer son passage, la route des Tamarins. Vous dites c'est entre le radar de Saint-Leu et la tranchée couverte de Saint-Leu, hein, c'est ça?
0: Exactement. Et pour moi, il va sortir à Portail.
1: C'est, ouais, Portail, là où il y a la station, quoi.
0: Voilà, je pense qu'il va sortir là-bas. Mais c'est quand même dangereux parce que en véhicule, c'est pas une grande distance. Mais à pied, comme je le dis, ça fait un petit 30 km à marcher, quoi.
1: Ouais, exact. Juste une question, c'est une grosse cylindrée?
0: Oui.
1: En plus.
0: C'est oui. Donc voilà, bon, c'est pour signaler ça parce que c'est quand même assez dangereux, quoi.
1: Ouais, et en plus, il y a une petite côte là quand même pour pousser une grosse cylindrée. Ça doit pas être évident pour lui.
0: Voilà, c'est ça. C'est une bonne arrêt d'urgence, mais comme vous dites, elle est très petite. Donc, on a vite fait de pratiquement être sur la voie de circulation. Ouais.
1: Les voitures le frôlent, hein, on va dire ça, pour que les gens comprennent bien le danger.
0: En tout cas, un camion, c'est sûr qu'il le frôle, un camion.
1: D'accord.
0: Une voiture peut faire une embardée, mais un camion, ça va être compliqué.
1: En tout cas, merci de prévenir. Merci beaucoup, Emmanuel.
0: Avec plaisir.
1: Merci, bonne route également. On va sur la colline des Camélias avec Nicolas. Il y a une voiture sur le flanc à signaler. Allô, Nicolas, bonjour.
2: Bonjour, monsieur Francky, comment allez-vous?
1: Bien. Ben, allez bien, mais qu'est-ce qui se passe sur la voiture, là?
2: Alors, on a une voiture sur le flanc, du flanc côté droit, dans le sens en montant.
1: Flanc côté droit, sens montant.
2: Oui, au niveau des immeubles là-haut, au niveau des collines Camélias.
1: Oui.
2: Et c'est bizarre parce qu'il est dans le sens montant, il est penché côté droite.
1: Ben, il y a contresens, ouais.
2: Ouais, mais je ne sais pas comment il a fait pour s'avirer, mais la police pompier sur la place tout d'un.
1: D'accord. Et on est quasiment quoi là? Dans un virage, avant, en sortie de virage?
2: Ouais, juste sortie de virage, juste en sortie de virage.
1: Sortie de virage.
2: Ouais, mais je ne sais pas comment il a fait pour s'avirer en montant sur le côté flanc là, mais je ne connais pas du tout, hein.
1: Ouais, oui.
2: Le virage, et moi, pas comment il a fait. Quoi, pas du tout.
1: Et du coup, là, circulation alternée, là, Nicolas, à cet endroit?
2: Ah oui, circulation alternée, ouais, exactement.
1: Pas très large, la route à terre, là, oui.
2: Ouais, parce que, ouais, la police y a place, mais pense pas que les gens vont rouler vite à terre, là, hein.
1: Ouais, mais on prévient quand même, hein, on connaît pas où, hein. Il y en a tellement de tordus sur la route de nos jours. Et on a des nouvelles des occupants, là, Nicolas?
2: Non, du tout, on m'a pas vu personne dedans. Mais moi, on a les gens à l'extérieur, mais on m'a pas vu personne dedans, non.
1: D'accord, donc peut-être plus de peur que de mal, mais quand même vécu dans le fossé, quoi.
2: Mais pense au pompier, t'es là, mais pense que la tiabana dedans, mais pense, hein.
1: Bon, on prévient de la présence de cette voiture. Un point de repère, là, pour ceux qui montent?
2: Ben, on va dire au niveau des immeubles, les gens, ils connaissent.
1: Colline Calimilia, au niveau des immeubles, au niveau des habitations.
2: Ok.
1: Ok. Merci beaucoup. Allez, pour l'information, merci, Nicolas. Merci. Allez, et bonne route, au revoir. Frida, il est 9h, passé de 28 minutes. Deux informations, là, à vous donner, automobilistes. Freedom Information, auditeur de Freedom 2, tout d'abord vous signalez la présence de ce motard qui pousse sa grosse cylindrée au niveau de la route des Tamarins, dans le sens étant salé en direction de Portail. On est là quasiment un peu avant la tranchée couverte de Saint-Leu, un motard qui, je l'espère, sortira au niveau de Portail. En tout cas, soyez prudents, il est là sur la bande d'arrêt d'urgence, 0262 41 51 51. Et puis du côté de Salazy, on rappelle, hein, donc du gasoil sur la chaussée, dangereux, plusieurs taches de gasoil signalées sur la route de Salazy, sens descendant, vous êtes directement concerné, mais soyez prudent dans les deux sens de circulation. Et puis sur le secteur de la colline des Camélias, à Saint-Denis cette fois-ci, avant d'arriver à hauteur des immeubles de la colline des Camélias, on parle d'une voiture dans le fossé, à contresens, hein, dans le fossé, dans le fossé côté droit, sens montant. Donc on vous invite à la plus grande prudence, 0262 41 51 51 pour toute autre information. 0262 99 12 00, Freedom, bonjour, allô?
3: Oui, bonjour, Francky.
1: Bonjour, madame.
3: J'appelle là ce matin pour la dame dans le Moukatali qui a parlé de la carte monétique.
1: Oui. Qui disait elle mettait en avant le pass transport, le pass loisir, en disant que les deux faisaient 570 euros, et aujourd'hui la carte monétique proposée par le département ne fait que 200 euros, c'est ça?
3: Ben non, c'est pas proposé, Francky.
1: Ah.
3: Moi, j'ai reçu le courrier.
1: Alors, dites-moi.
3: Il y a une partie à remplir.
1: Oui.
3: Où soit on garde le passe transport, le passe loisir, soit on choisit la carte monétique de 200 euros. C'est pas, on n'a pas retiré le...
1: Non, oui, non, mais bien sûr qu'on n'a pas retiré. Mais ce que disent les gens, effectivement... c'est qu'on vous propose le passe transport, enfin la carte monétique à 200 euros, alors que passe transport et passe loisir, c'est quand même 570, il y a une différence entre les deux. La proposition, on l'entend, la proposition. Mais pourquoi ne pas proposer une carte monétique à 570 à valeur égale, je veux dire.
3: Là, c'est des attrape-nigauds.
1: Ah, attrape-nigauds, d'accord.
3: Enfin, mais il laisse le choix, quoi. Si les gens veulent garder les deux, ils gardent les deux.
1: Il
3: garde soit le passe transport, soit le passe loisir et soit la carte monétique.
1: Mais apparemment, si j'ai bien compris, hein, après avoir échangé avec les auditeurs, la carte monétique, elle est plus intéressante.
3: Ben oui, elle est plus intéressante parce qu'on peut partir à la boutique faire ses courses, on peut faire ce qu'on veut avec les 200 euros.
1: À l'inverse du passe transport et passe loisir, c'est ça.
3: Oui, moi, le passe transport, moi, j'ai le passe transport, je ne m'en sers jamais. 300 euros, ça sert à quoi de laisser là? Ben, tant mieux, j'ai les 200 euros, j'utilise dans les courses.
1: Ben ouais, autant être dans la 300 aussi, t'es bon aussi.
3: Ah oui, mais...
1: Ah ben madame, ben c'est pas moi, autant on l'a pas besoin peut-être, aussi.
3: Ben si, mais ben ils donnent pas, hein. Ils attrapent Nico, comme je vous dis.
1: Parce que c'est vrai que... il y a une balance là, carte monétique 200, ou achète un petit peu ce que vous voulez, bon sauf cigarette, l'alcool, hein, soit, hein, voilà, on mais l'alimentation, on peut acheter ce que vous voulez. Et de l'autre côté, 570 euros, mais c'est que pour loisirs et transport.
3: Oui, mais moi, le passe loisir, passe transport, il reste là avant qu'il ne m'y serve pas.
1: Ouais, ou, bah oui, ouais, d'autres cas, il est vite vu, quoi.
3: Ah, mais 570 euros, il reste là, autant mieux, mais quand les 200 euros, il m'utilise.
1: Oui. Dit comme vous dit là, oui.
3: C'est la même chose.
1: Dit comme vous dit, oui, bien sûr, madame, parce que vous n'utilisez pas les 570 euros.
3: Voilà.
1: Mais pour ça, qui utilise habituellement, à l'inverse de où? Ça qui utilise aujourd'hui, je te dis, bah oui, le carte monétique, là, intéressant, parce que, gagne la boutique, comme on vient de dire.
3: Ouais.
1: Mais à côté de ça, c'est moins 370 euros, quoi.
3: Le rétrécit, mais, oui, mais moi, comme je vous dis, pour les autres, qui peuvent s'en servir des cartes passe-transport, passe-loisir, c'est vrai que, ils sont perdants.
1: Un peu, ouais, quand même.
3: Voilà. Moi, un peu, beaucoup. Parce que 370 euros, c'est pas n'importe quoi, quand même.
1: Ah, c'est clair, de deux jours, madame. Oui, exact.
3: Ah. Mais moi, comme je vous dis, hein, je m'en sers pas, donc ben, je prendrai les 200 euros.
1: D'accord.
3: Voilà.
1: C'est un choix, il y a un choix à faire, effectivement.
3: Voilà.
1: Merci de votre avis, madame.
3: Merci, au revoir. Bonne
1: journée. Ben oui, la dame, elle dit très bien les choses. Hein. D'un côté, il y en a 570, mais utilise pas. Bah autant on prend les 200.
4: Bah oui,
1: et taper à 370, quoi. Frida Malo.
5: Oui, bonjour. Merci de dire un petit truc, s'il te plaît, vite fait. Merci.
1: De quoi, un petit truc, de quoi vous parlez, monsieur?
5: Madame, là, vous parlez et
1: oui.
5: Monétique. Après, le fait que la pieudre a fait rire à la réunion, là, il dit, ben, il y a un problème quelque part, non? Il dit, ben, la main, on dirait pas.
1: Bah, monsieur, ou la compose quoi comme numéro?
5: Ah, excusez-moi, Francky,
1: désolé. Ou appelle à moi, pour la moi, c'est en direct.
5: Bah, Francky, il est cool, alors, merci.
1: Mais m'a rien compris, alors... là, carte monétique, la plus le droit fait rien. De quoi on parle?
5: Non, mais ça va, même pour parler, ça parle carte monétique, vite fait, là. Mais dire, le département, la région, Nambello, tchalala. À nous, bah, ça m'a mis travail, madame travaille. Mais pas n'importe qui la connaît, nous travaille, là. Nous gagnons soit le SMIC, soit un petit peu plus le SMIC, là. À nous, là. Nous râle pas le diapar là, qui est là, ben, de mon écrit pas, écrit pour tout à fait esprit d'homme. Mais ouais. Nous là, nous les, juste tous les mois là, ben, nous là, pour l'aide, rien, après l'aide. Ben, là, il veut la pour l'embouteillage sur la route, mais à côté de moi, pas un peu, de mon, ça, tu travailles aussi un petit l'aide, peut-être dans les zones de tous autres cases, ou comment, il y aura un peu moins d'embouteillage, et après, notre affaire, vite fait, tranquille.
1: Ouais.
5: Le commérage de feu, la
1: bruit
5: de feuilles, ou comment.
1: Ouais, le cobuage.
5: Je suis sur cuisine.
1: Oui, alors, mais parler des cobuages, mais après, c'est cuisine au feu de bois ou parle, ou plutôt, oui.
5: Ben, ça aussi, t'es la réunion, ça nous coutume, ou ça va, madame Bello, merci, oh là, mais que ça, je t'y attends pour mettre ça au Parlement. Non, nous, c'est un île, arrête un peu, fais passer à nous comme si nous étions Paris, vous comprenez? Il faut nous garder un peu, nous coutume, là, mais comment nous, ça fait, nous, là, se continuer, comment?
1: Ouais. Alors, mes parents, là, vu qu'on parle de ça, là, j'aimerais rajouter quelque chose, parce que dernièrement, m'a pas beaucoup entendu de réaction de la part des auditeurs concernant le lavage des voitures. La loi rappelle que c'est interdit depuis 1979.
5: Ouais, allez, on va dire là-bas de voiture, allez, ça n'est pas grave, on s'en fout, on va dire.
1: Ouais, ben, 450 euros d'amende, si tu n'as pas, quand même.
5: Ça même, voiture, on va dire, on s'en fout, mais une petite cuisine de bois, brûle de effet pour moustiques, on va parler comme là, tu as la maladie là, parce que maintenant, il croit à ça, il connaît toutes les affaires, enfin, il croit que tu connais une merde, Frankie, tu comprends, je suis pas connu ça, brûle de effet pour moustiques, cuisine de bois, le goût, comment? Ben, là, ça sort là. Ou avant de bon, là, faut prendre ma amie, ils viennent faire, comment ma amie, c'est pas quoi, comment il appelle là? Dis-moi le cœur, continue à faire ça de manger là-dedans. Ou avant, tu commences à être malade. Ben, ma amie, tu sais pas comment, là. Ben, ma amie, tu sais, ils mettent plus rien, là. Ben, nous, nous fait qu'une autre manger, nous, à l'ascenseur, quand la réunion, nous, au fait de bois, nous, tu as toute la bactérie dedans. Mais si continue, ben, là, ils veulent mettre à nous comme si nous vivions Paris, non, ben, un problème. Comment?
1: Ouais, bah oui, merci pour cet avis, monsieur.
5: Bah oui, Francky, merci.
1: Cuisine au feu de bois, oui, il y a un monsieur qui en parlait tout à l'heure, justement, vous avez pu entendre son intervention dans le journal de Christophe Damour, et il a même les forces de l'ordre hein, qui est venu lui rendre une petite visite pour lui rappeler, lui faire un rappel à l'ordre, comme quoi c'était donc gênant et interdit, quasiment. Donc vous en pensez quoi, 0262 99 12 00? Monsieur dit lavage ou voiture, les, c'est pas grand-chose là. Il n'y a pas que la voiture hein, qui est interdit d'être lavée, il y a même le trottoir devant chez vous. Hein. En fait, utiliser de l'eau chez soi et polluer la nature, c'est interdit. Voilà ce que dit la loi. Si vous êtes là, vous êtes court par exemple avec un produit, etc., et que vous êtes balance ça dessus la route, connais l'écoulement de l'eau en dehors de autres cases, hein, que ça pointe un système de récupération de sale, eh ben c'était interdit. Voilà ce que dit la loi. 0262 99 12 00. Freedom, allô. Même trottoir devant votre porte, lave pile, mettre pile de l'eau. Freedom, allô.
4: Oui, bonjour, excusez-moi de vous déranger.
1: Oui, monsieur.
4: Voilà, j'entends parler, moi j'en écoute à Zod là depuis enfin, 2-3 jours, alors. Carte monétique, là.
1: Oui, monsieur.
4: Depuis l'année dernière, on a gagné, moi, 50 euros. Jamais pu utiliser.
1: Pourquoi?
4: Ben, parce que quand je vais au commerce, à la boutique, comme dirait le terme,
1: oui.
4: Eh ben, le code est bon, le code PIN est bon, mais la carte, elle passe pas.
1: Et pourquoi ça?
4: Ah, aucune idée.
1: Et vous alors, êtes renseigné, monsieur, auprès du département?
4: Monsieur, alors, monsieur, excusez-moi, tranquille, ça, je crois. Hein.
1: Oui, bien cru.
4: Alors, je me suis renseigné auprès du Conseil Général, je crois que c'est eux qui envoient la carte monétique, ainsi de suite.
1: Oui.
4: Et à chaque fois, on me dit, ben pourquoi, et pourquoi, ben, c'est moi qui vous pose la question, pourquoi ça passe pas?
1: Ah ben, excusez-moi, le département, il demande, hein, pourquoi il marche pas?
4: Ben oui, justement.
1: Donc quoi, c'est là, ben, c'est eux qui donnent la carte... C'est azote d'aller roder, pourquoi il marche pas?
4: Maintenant, si un secrétaire, après une somme, écoutez, je vais me renseigner, je vais faire remonter l'information.
1: Mm.
4: Et puis l'année dernière, ça, hein?
1: Oui.
4: Bon, l'information n'est jamais redescendue. Elle est montée, jamais redescendue.
1: Donc là, depuis l'année dernière, on a 50 euros dessus la carte et jamais il a passé dans un appareil.
4: Alors là, le 29 mai de cette année.
1: Oui.
4: Je reçois encore machin comme de quoi ma carte monétique, toujours machin 50 euros. J'ai essayé et rebelote, ça passe pas.
1: Et aujourd'hui, on a 100 euros dessus le carte.
4: Ah ben, normalement, oui, mais pour eux, si j'ai pas utilisé les 50 euros d'avant,
1: hein?
4: Et les 50 euros, c'est foutu. Les premiers 50 euros, c'est fini, ça. Ça
1: passe ah plus. Bon? Ça, ben, c'est la meilleure, ça.
4: Ben pour moi, mais je pense que j'ai comme ça.
1: Oui, 50 euros pas utilisés de l'année précédente, il disparaît?
4: Ben, normalement, pour moi, hein, si vous avez bien compris le courrier que vous êtes envoyé, ben, si je ne l'ai pas utilisé, il ne faut pas machin.
1: Dangereux quand même.
4: Mais je comprends pas pourquoi vous êtes envoyé le 50 euros, soi-disant, et on peut pas utiliser. Moi, fait deux, trois commerces. Le code est bon, hein. Mais aucune bourrique, comme dirait le terme. Hein.
1: Ben, il débite pas le card, ben c'est problématique, monsieur.
4: Ben justement, et mettre au téléphone au Conseil Général Départemental, je sais pas quoi, ben je vais faire remonter l'information que vous venez de jeter. Ben l'information, elle remonte, mais jamais redescend.
1: Est-ce que vous avez, les auditeurs, des problèmes? Vous avez eu des problèmes avec la carte monétique? Si oui, quelle a été la solution? Parce que là, monsieur, on a toujours le même problème, et cela depuis l'année dernière.
4: Oui. Et là, me reçoit le même machin, comme de quoi ma carte est créditée. Le 29 mai de cette année, là.
1: Ouais.
4: Ma carte est créditée de 50 euros. Ben, j'étais au commerce, encore une fois. Moi, j'habite au tampon, hein. Voilà. Ben, j'étais à tel endroit, dans un petit magasin, un petit commerce. un petit commerce, non, machin, mais aucune bruit que ça passe pas.
1: Monsieur, on questionne nos auditeurs pour essayer de comprendre ce qui se passe. Hein.
4: Parce que moi, je sais plus, moi, où ils donnent les 50 euros, où ils donnent pas, je sais pas, c'est pas la peine de dire voilà votre code PIN, voilà ci, voilà ça. On dépense plus en papier pour faire la carte, et après ça passe pas au magasin.
1: Eh ben, on va interroger nos auditeurs pour comprendre ce qui se passe avec certaines cartes monétiques, parce que c'est pas le cas de tout le monde, mais la vote, il marche pas. Peut-être que d'autres est dans le même cas, ou l'a été dans le même cas, et peut-être que la situation a été débloquée. On va essayer de trouver ça comme solution, déjà.
4: Parce qu'au début même, il y avait pas mal qui étaient dans le même cas que moi, hein, et maintenant, je sais pas pour eux si ça a marché ou pas. Hein.
1: Ben, monsieur, l'antenne est là pour ça, justement, ça tombe bien.
4: Eh ben, c'est pour ça. Moi, je félicite Radio Freedom, hein. Ils sont premiers, machin, mais je suis content, hein, parce que moi, je vous écoute de 5h du matin jusqu'à 9h30, 10h, et après, bon, ben, après, je suis sorti.
1: Et est-ce que vous considérez que vous êtes un accro de Radio Freedom?
4: Je ne vais pas dire que je suis accro, hein, je suis franc, je ne vais pas dire que je suis accro de Radio Freedom, hein, mais ça rend service cette radio. Elle est utile.
1: Utile?
4: Ah oui, très, très, très utile, ben, que ce soit pour la route, pour les amis de décès, parce que moi, j'ai eu des amis qui sont décédés. C'est grâce à Radio Freedom que j'ai entendu une merde, il est mort.
1: Bah voilà. Oui, parce qu'avant de Mounte 10, hein, quand elle avait un Mounte décédé, ouais, t'es donne le mot à la famille, aux amis, comme là, de Mounte appelle Piou, hein, si votre camarade est mort, même votre famille, des fois, les morts, on connaît pas.
4: Là, j'ai compris, dans le temps longtemps, hein, mais pas là, on a 68 ans, moi. Hein,
1: oui.
4: Dans le temps longtemps, là. N'avait toujours une personne, t'es pas case en case, vous connaissez M. Nathalie Desmonts, vous connaissez Mme Nathalie Desmonts, vous connaissez ça?
1: Oui, mais on me rappelle de monter vers la case pour ça, oui, tout à fait.
4: Voilà, mais maintenant on appuie ça.
1: Ouais.
4: Maintenant, je vois que la radio pour annonce le décès, n'avait personne vient dire votre case. Hein.
1: Ouais. Mais disons, on a de monde là nous, même votre famille est mort, vous allez apprendre par la radio.
4: Voilà.
1: Incroyable.
4: Moi aussi, mon Nathalie, les amis, bonnes amies, bons amis, ainsi de suite. Hein. On a une dame de 91 ans, elle est morte il y a 2 ou 3 mois de ça.
1: Oui.
4: Et ben c'était pas la radio. Pourtant, je fais de l'HDJ, moi, en clinique. Ben, avec moi, elle était avec moi en clinique. Et, ben, elle est décédée il y a 2 ou 3 mois de ça. Et ben c'était pas Freedom, j'aurais pas connu. Hein. Voilà.
1: Et ben on va continuer gratuitement, les avis et communiqués. Monsieur, merci beaucoup. On essaie de trouver la réponse pour la carte monétique.
4: Merci beaucoup.
1: Bonne journée et bon courage.
4: Continuez comme ça.
1: Merci, à très bientôt.
4: À bientôt.
1: Alors, le Pauvre, l'INELA, un carte monétique, n'a 50 euros, mais seulement, il gagne pas validé, il gagne pas utilisé. Enfin, c'est pas qu'il marche pas, le code les bons dit, mais il débite pas. Alors, quoi il faut faire? Freedom, allô?
6: Allô, bonjour, monsieur. C'est Caroline à l'appareil.
1: Bonjour, Caroline.
6: Je voudrais dire, monsieur.
1: Oui.
6: Ben, moi, un monsieur, je connais un monsieur qui l'a eu.
1: Oui.
6: Et il a parti, il a fait que pour 80 euros de course. Et ben, il a donné la carte, il a enlevé les 50 euros et il a payé le reste. Et voilà, la caisse, il prend. Et après, le reste, il paye de votre poche.
1: Oui, c'est normal.
6: La carte magnétique, il mange bien.
1: Ben, parce que alors.
6: Pour 80 euros. Donc, elle a pris la carte magnétique et il a payé le reste après. Voilà.
1: Donc, oui, effectivement, il y a bien des cartes magnétiques qui fonctionnent. Vous avez bien raison de le dire. Hein, je l'avais précisé tout à l'heure. Mais monsieur n'est peut-être pas un cas isolé parce que, au départ, c'est vrai que certains avaient eu des problèmes. Mais alors, comment on fait fonctionner cette carte? Pourquoi la scène n'y marche pas? Il y a 50 euros de l'année dernière dessus.
6: Ben oui, ben normalement, ça doit être fait tout de suite, ça. Il fait des courses, soit la valeur 50 euros, ou bien s'il revient 60, 70 euros, 80 euros, et ben là, il prend la carte magnétique et lui paye les 30 euros, il reste en plus.
1: Voilà, oui, tout à fait, ouais, c'est bien ça le fonctionnement, ouais. Voilà. Donc pour vous, ça marche?
6: Ah ben, ça va marcher.
1: D'accord. Bon, ça fait plaisir à entendre quand même. Merci beaucoup,
6: ben
1: madame.
6: Voilà. Au revoir, monsieur. Bonne journée à toute l'équipe.
1: Merci à vous. Voilà, carte monétique qui fonctionne dans certains cas, mais pas dans tous les cas. C'est là le problème. On fait comment dans ces cas-là? Puisque le département, quand on s'appelle Vanna, selon ce monsieur, il y a demandé à où? Ben, pourquoi ça marche pas? Freedom, bonjour, allô?
7: Oui, bonjour.
1: Bonjour, madame.
7: Oui, voilà, moi aussi, c'est le même cas que le monsieur. J'ai toujours essayé de faire fonctionner la carte, ça ne marche pas.
1: Madame, depuis l'année dernière?
7: Oui, depuis l'année dernière. Et cette année, j'ai rien reçu. Et de toute façon, la carte, ils ont repris les sous. Et comme le monsieur a dit, c'est pareil. ils ont repris les sous de sur la carte.
1: Comment vous savez qu'ils ont repris les sous sur la carte?
7: Parce que j'ai voulu essayer et il n'y avait plus rien.
1: Ah zut!
7: Ah oui.
1: Donc, si vous n'utilisez pas les 50 euros sur l'année en cours...
7: Non, mais ils ne vous donnent pas en plus, parce que vous partez dans les boutiques, vous mettez la carte, ça ne marche pas.
1: Madame, mais elle n'est pas normale, quand même, madame.
7: Mais non, ce n'est pas normal.
1: Ben, il y a un problème.
7: C'est pas normal du tout. Monsieur Melchior, avec madame machin, ils devraient bien revoir les trucs, hein, parce que pourquoi ils compliquent les choses comme ça? Il faut le faire simple, donner aux gens, je sais pas, envoyer un chèque à chaque personne et puis terminer.
1: Ouais.
7: Pourquoi ils cherchent de l'État et ceci, cela? Nous, les vieilles personnes, parce que moi, je vous dis, j'ai 73 ans.
1: Oui.
7: Moi, si j'avais pas quelqu'un pour m'aider, eh ben, j'aurais plus jamais m'en servir de ça, hein.
1: Ah ouais.
7: Alors, donc, ils compliquent toutes les choses pour les vieilles personnes. Ils donnent, mais ils disent, je vous donne, mais vous ne prenez pas. Voilà.
1: Ah, c'est pas aussi pratique qu'on veut le faire croire.
7: Voilà, voilà. C'est pas pratique du tout pour nous, les vieilles personnes. Hein. Voilà. Donc, ils nous donnent comme ils nous donnent pas, hein, puisque si vous ne relevez pas, par exemple, ils vous donnent la carte de 15 du mois,
1: oui.
7: Si vous ne savez pas retirer avant la fin du mois, ben, il n'y en a plus après. Hein. Ils reprennent ça et puis voilà.
1: Ben là, on est bien, là. Ben en fin de compte, hein, c'est quand même quelque chose. Hein. Bon, déjà, on voit qu'il y a un gaspillage. Enfin, je sais pas s'il faut dire gaspillage. La dame tout
7: oui,
1: à l'heure qui parlait de... Ouais,
7: oui.
1: Parce qu'il y a une dame tout à l'heure qui parlait de passe-loisirs qui disait elle a des passes, elle, à hauteur de 370 euros. Bon, elle les a eu du département, mais elle les utilise pas. Donc, c'est un peu un gaspillage. Vous, on vous donne une carte monétique. On vous dit il y a 50 euros. Si vous n'utilisez pas, ben, les affaires disparaissent.
7: Voilà, et moi c'était une semaine, j'avais pour récupérer les sous, j'ai essayé en 3-4 places, ça n'a pas marché. Alors donc, tout compte fait, ben j'ai rien eu.
1: T'es fait pas donner à où?
7: Voilà, j'ai l'impression, ben quand ils veulent pas donner, là, vaut mieux qu'ils donnent pas, et qu'ils nous donnent quelque chose, soi-disant, on se démerde pour y aller chercher, et puis on n'en a pas.
1: Voilà, du concret, quoi.
7: Donc, ça nous fait dépenser, quoi.
1: Ben ouais. Madame, voilà. En tout cas, j'espère qu'on aura une réponse sur le fonctionnement, le bon fonctionnement de ces cartes-là. Peut-être qu'il faut changer
7: ben
1: la carte, non?
7: J'espère aussi. Non, les cartes, ils sont pas bien. Ils sont mal faits, ils sont mal calculés. Moi, je dis donner un chèque à tout le monde et puis terminer. Comme ça, les gens vont mettre ça sur leur compte et puis ils vont aller chercher.
1: Oui, ça fait plus sérieux et ça fonctionne, les chèques.
7: Voilà.
1: Merci de votre avis, madame.
7: Ben, je vous remercie, Francky, au revoir.
1: Belle journée, à bientôt, au revoir.
7: Au revoir.
1: Ben, ouais, quand même, deux personnes pour dire que la carte monétique, là, ça coince, hein. Et ben là, elle reprend l'argent, et 02-62-99-12-00, justement, si vous souhaitez apporter votre témoignage sur le fonctionnement de la carte monétique.
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0: 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Freedom, allô, bonjour. Allô.
1: Allô.
0: Bonjour, madame.
1: Oui, bonjour,
0: oui.
1: Voilà, c'était pour les codes magnétiques.
0: Oui.
1: Alors, c'était pour dire l'année dernière, moi, j'ai eu un papier comme de quoi qu'on avait versé 50 euros.
0: Oui.
1: Après, on a reçu un autre papier pour donner le numéro de compte.
0: D'accord.
1: Après, on a envoyé un mail pour nous dire que la carte est créditée.
0: D'accord.
1: Je suis allée là pour aller. Moi, je suis allée, j'ai fait mes courses, j'ai tiré 50 euros et j'ai pas eu de problème et j'ai payé le reste.
0: Et ben, cette année. Madame, oui.
1: Oui.
0: Allez-y, finissez votre phrase, pardon. Oui, allez-y.
1: Cette année, j'ai reçu un papier en me disant que le versement a été fait, mais il faut attendre qu'on vous dise que la carte soit créditée, je crois.
0: D'accord. Alors là, il faut, ben, dis donc, ils auraient pu faire ça, vraiment. Là, donc, il faut attendre courrier sur courrier sur courrier.
1: Oui, oui, c'est vrai, c'est vrai, c'est compliqué. Pour une fois, nous, personnes âgées, c'est un peu compliqué. Mais enfin, bon, après, on essaye de faire avec.
0: Oui, parce que vous voyez le bout. Ben, c'est tant mieux, d'ailleurs.
1: Oui, mais c'est, ça, pas tout, c'est pas toutes les personnes qui ont les mêmes...
0: Ben, voilà, c'est ça le problème. Voilà.
1: Le monsieur, peut-être l'année dernière, qu'il n'a pas eu l'année dernière, peut-être qu'il n'a pas fait à terre, n'a pas compris tous les suivis des...
0: Ben madame, ben oui, mais quand même, ben il veut dire que la mal été expliquée, alors le système de la carte monétique, si certains n'ont pas compris.
1: Mais après, je crois, enfin, moi j'essaie de comprendre, parce que je comprends encore bien, il y a des gens qui comprennent pas pareil, mais je crois qu'il y a eu un petit souci aussi, peut-être avec la machine, ça devrait faire ça plus simplement. Et en donnant 50 euros aux personnes qui veulent donner.
0: Mais là, madame, mais encore plus simple, fais le nécessaire sur la carte monétique. Charge à l'île au moment voilà. Où tu veux. Mais quand la fini fait, c'est là, il envoie le courrier. Là, il envoie un courrier pour dire, oh, tiens, ben voilà la carte. Il envoie un autre courrier, dit, oh, tiens, voilà le code.
1: Voilà.
0: Il envoie un courrier, dit, oh, bientôt, il sera chargé. Ah, bientôt, on pourra utiliser. Ben, fais les affaires et puis availle tout après, fini que ça.
1: Parce que quand j'ai reçu la carte dernièrement, on m'a dit qu'un versement a été bien confirmé cette année.
0: Ah, là, vous l'avez sauvé que ça, ou là ?
1: Oui, ben, je vais passer toujours. Je vais faire une course,
0: un.
1: Et puis je passe la carte. Ça ne passe pas. Je fais le numéro, c'est bon, le code, c'est bon. Mais il ne passe pas. Et ben, jusqu'à maintenant, j'attends. J'attends que
0: vous... Oui, parce que la carte n'est pas encore, n'a pas encore été créditée.
1: Voilà.
0: Ben
1: je,
0: oui.
1: Je pense que c'est ça, j'espère que c'est ça.
0: Ben, Miss Redbook, c'est ça, et que vous n'avez pas le même problème que les auditeurs que nous l'a eu là, qui dit que votre carte, ben, le code, tout est bon, hein. Ben, monsieur l'a dit, hein, il tape le code, il est bon. Donc, il y a gagné le courrier.
1: Oui, l'année dernière, plein de gens, j'ai entendu dire que, quand j'écoute le radio, j'ai entendu plein de gens qui ont eu des problèmes, qui n'ont même pas eu du tout, hein. Ils n'ont pas pu, bénéficier du 50 euros qu'on leur avait.
0: Mais c'est pas normal.
1: Ben nous, c'est pas normal, mais il y a plein de choses qui sont pas normales. Et malheureusement, il faut s'y faire.
0: Mais non, nous, on va pas s'y faire, hein. On va dénoncer et justement interpeller aussi bien le département.
1: J'espère que vous pourrez faire quelque chose, c'est plus parfois qu'on vous appelle.
0: Nous, enfin, mais ça pas de, mais ça pas fait quelque chose, voilà. Non. Mais il faut quand même que le département y entend, que le système de carte monétique que vous allez mettre en place, très bien, certains sont satisfaits, il faut le dire, hein. Nadomoun y appelle, dit, oh, ben, il marcherait bien, mais il paye mon manger avec, mon alimentation, patati patata, pas de problème. Mais ça, que la gueule, la carte, et qu'il fonctionne pas, qu'on appelle le département pour dire, il fonctionne pas avec le département, il regarde à où, il dit, oh, ah, ben, pourquoi? Ben, c'est à Zot d'aller rôder, pourquoi il marche pas?
1: Ouais, c'est, moi, j'ai pas eu ce problème-là.
0: Heureusement, madame.
1: Ben oui.
0: Heureusement que le problème, pourquoi arrive jusqu'à vous?
1: C'est pas grand-chose, mais ça nous dépanne, nous, les personnes âgées. On n'a pas eu de problème.
0: Mais bien sûr.
1: Donc ça nous dépanne.
0: Bien sûr, en
1: et
0: tout cas.
1: Là, de là, faire des histoires comme ça, parfois, je pense que parfois, ils font ça pour que vous laissez tout tomber. Puis, enfin, je pense.
0: Vous décourage à où?
1: Vous décourage à où, en quelque sorte.
0: Ben, c'est pas correct, là, si c'est vraiment le cas. Ouais. En tout cas, merci d'avoir appelé, madame. Merci beaucoup.
1: Bah,
0: à très bientôt. Bonjour. Bah oui, la carte monétique, elle est bien, hein, on l'entend, hein, qu'elle est bien dans certains cas, que ça fonctionne super, j'achète ce que je veux ce qui est interdit. Ok, pas de problème. Mais pour ça que la gueule de carte et qu'elle n'est pas utilisée, alors on fait quoi de ces gens-là? 02 62 99 12 00. Freedom, allô?
2: Oui, bonjour.
0: Bonjour.
2: Voilà, c'est pour par rapport à la carte, là.
0: Mm-hmm.
2: Des fois, il dit qu'il faut attendre d'avoir la carte, après d'avoir le code, et après d'avoir un SMS de confirmation.
0: OK.
2: Voilà, alors moi, mes parents l'avaient attendu pour avoir le SMS de confirmation, comme quoi la carte, il fonctionne.
0: Oui, oui.
2: Mais je ne l'ai pas reçu. Et quand on l'a retéléphoné après, quelques mois après, il a dit, ben non madame, ben elle avait l'argent dessus, maintenant elle a fini, elle n'a plus.
0: Parce que, ou confirme que finalement, ben là, il retire l'argent, si jamais où tu n'as pas l'argent, où?
2: Oui, oui, oui, oui. Parce que comme elle a téléphoné là, elle a dit, moi, comme ça, madame, elle avait l'argent dessus, ou la parent ne l'a pas utilisé. Ben il me dit, ben nous, t'es attendre le SMS de confirmation, nous, comme l'avait dit.
0: Mm-hmm.
2: Il a dit, ben non, on n'a plus. Et là, pour cette année, alors, ma maman l'a gagné le message de confirmation.
0: Oui.
2: Donc, elle a parti faire ses courses avec.
0: Oui.
2: Et elle n'a pas besoin, ou tape le code en fin de compte, hein, ou peut passer en comment on appelle ça? Un paiement libre.
0: Sans contact.
2: Sans contact.
0: Oui, oui,
2: voilà.
0: Oui.
2: Donc, voilà, elle est bon. Et mon papa, lui, il n'a jamais gagné de SMS de confirmation. Mais il dit, bon, nous va aller quand même essayer. Il ne coûte rien d'essayer.
0: Oui.
2: Et ben, il n'a pas gagné le message de confirmation, mais il nous a fait des courses. Il a passé sa carte et la carte l'a passée.
0: Aïe, aïe, aïe. Ça, c'est le meilleur, celle-là.
2: Voilà. Donc, là, moi, il connaît. Bon, ben, elle a eu ce cas-là, personnellement. Donc, vous dites les gens, quand vous gagnez votre carte, là, allez, essayez, emmène votre monnaie, votre vrai argent à côté, au cas où il ne passe pas. Hein, mais allez, essayez, passer pour 50 euros, il passe. Parce que papa n'a pas gagné son message de confirmation et il n'avait 50 euros dessus. Et si, eh ben, ma maman l'a téléphoné l'autre fois. Elle a dit oui, mais l'année passée, ben, elle a dit madame, ben, l'année passée, la période, quoi, on l'a pas utilisé, ben, elle a perdu.
0: Et, je ne pose pas de la question, ben, où ça l'argent, ça va?
2: Ben, elle a dit, ben, il donne plus. Ben, maman a dit, ça, ben, est-ce que, comme nous l'a pas utilisé, ils ont dit, voit bien, il n'a pas été utilisé.
0: Exact.
2: Et ben, est-ce qu'ils remettent dessus pour 2026? Elle avait dit, ça, il connaît pas encore, c'est pour qu'on regarde le budget.
0: Mm-mm.
2: Et là, nous l'a gagné, là, la poisson euro, tu n'as rien que 50 euros de 2026. Donc, si on l'a pas utilisé une année, là, shoot! Il passe de soute, n'est-ce pas, M. Francky, hein?
0: Donc, voilà, le monsieur qui tout à l'heure disait, il a gagné ma carte l'année dernière, il avait 50 euros, mais il n'a jamais utilisé. Ali, il a fini, ni?
2: Ali, il a fini, Lester. Là, cette année-là, essaye, il repasse sa carte.
0: Ben.
2: Peut-être que oui. Là-dessus, maintenant, c'est 2026. Même s'il n'y a pas gagné son SMS de confirmation, là. Allez, quand même.
0: Ça peut marcher quand même.
2: Il a donné son petit billet 50 euros à côté, au cas où s'il ne passe pas. Mais il n'a plus besoin d'attendre de SMS confirmation. Jusqu'à maintenant, mon papa était attendre son SMS confirmation l'année passée. Et l'argent l'a passé sous son nez.
0: Super.
2: Ouais, donc là, si la petite gars, votre carte, ils ont le code là, et eh ben allez.
0: Allez quand même, mais bon, quand on dit, mais amène-tu le petit billet 50 là, pas tout de monde, à ce moment-là, on a le billet 50.
2: Oui, mais il veut dire c'est où ça va, M. Francky.
0: Ouais, anticipe.
2: Ça va pour faire deux petits courses, là.
0: Ouais.
2: Et ben, s'il n'est pas sûr que la carte y passe.
0: Ouais, on en a quand même. Ou autre ou pas, ou comme un couillon devant la caisse.
2: Bête à la caisse après.
0: On peut dire comme un couillon, madame. Ou autre ou pas, ou comme un couillon.
2: Voilà.
0: Ouais. Voilà. Parce que c'est ça, vous fait honte à où? Parce que le département, n'a pas fait le travail correctement.
2: Voilà. Et mon papa, il dit, non, il y a ton SMS confirmation. Mais il dit, écoute, donne-moi la carte, n'allez voir si nana dessus. Eh ben, n'avez, monsieur Cyril, là, mettre l'argent dessus.
0: Monsieur Cyril.
2: Donc, elle n'a pas besoin d'attendre les SMS confirmation. Ben, donc, là, 100 euros, mes parents, c'est de l'année passée, la partie, mais je ne sais pas où ça, il est, moi.
0: Eh ben, on s'interroge. Merci, madame. Merci
2: voilà.
0: Beaucoup.
2: Voilà, donc, Marmaille, allez, autres.
0: Ouais,
2: et bon retour, bonne ma tante, bonne papy, mamie.
0: Voilà.
2: Allez, autres.
0: Laisse pas dessus parce qu'après, il disparaîtra.
2: Ah non, quand monsieur Cyril, il donne un affaire, il faut trapper. Maman, il nous l'a besoin. Hein?
0: Ah, mais bien sûr, madame. Mais il était tellement simple de faire les choses autrement pour qu'il évite cette galère. Alors, on en compte. Depuis 9h ce matin, nous t'en parlons de cette carte monétique, là. Avec tout ce que nous entend, m'imagine que c'est la galère pour ces personnes-là.
2: Quand tu as cette carte monétique dans la main, là, emmène votre code avec si tu veux faire le code. Mais sinon, comme les 50 euros, ils passent sans contact. Allez, autres, mets votre petite carte bleue à côté. Mettez votre petit billet 50 euros à côté, au cas où. Mais allez essayer.
0: Voilà. Merci du conseil, madame.
2: De rien.
0: Bonne journée, à bientôt. Voilà. De la même famille, le moment où il gagne le message confirmation SMS, là, ça fonctionne. Et le papa, lui, il gagne pas et ça fonctionne aussi. Ouais, ben effectivement, s'il y a des problèmes de réseau là, comment il débrouille la bonne message SMS là, il arrive jamais là, ou attendre jusqu'à pète les bains. 02 62 99 12 00. Nous allons retrouver dans quelques instants un repas puisqu'il est quasiment 10h. Donc la suite de vos appels tout à l'heure avec Laurine qui viendra chez vous, je vous le rappelle, pour le Frido Million mais aussi le Frido quotidien. Et puis je termine en vous disant que cet après-midi, début d'après-midi 13h, eh bien vous retrouverez le boss Christian Barlier, le boss du Moulin du Tango qui interviendra puisque le Moulin du Tango ferme ses portes d'ici le 1er août. Frida Mille, 10h.
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4: Comme j'ai la possibilité de faire un pourvoi en cassation, ce qui n'était pas obligatoirement le cas des autres hypothèses, je suis candidate à l'élection présidentielle.
3: La surprise, Marine Le Pen, hier soir à la télévision, la chef de file du Rassemblement National, condamnée en appel, mais déterminée à faire campagne. Son pourvoi en cassation lui offre un sursis qui est aussi un coup de poker. Explication Europe 1 dès le début de ce journal. L'annonce de sa candidature fait réagir l'ensemble de la classe politique. Un reniement pour Édouard Philippe, une prise d'otage de la démocratie pour les Républicains. La gauche dépeint de son côté une candidate délinquante. La Coupe du Monde de foot, l'Argentine et la Suisse, derniers qualifiés pour les quarts de finale. 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Votre invité Laurence Ferrari, bonjour.
5: Bonjour, ce sera Marion Maréchal, députée européenne. Que pense-t-elle de la décision de sa tante, Marine Le Pen, de se présenter à l'élection malgré une deuxième condamnation en justice, certes suspendue par son pourvoi en cassation? A-t-elle douté de sa volonté de tout tenter pour accéder à l'Élysée? Et puis sur quel grand thème souhaite-t-elle que la campagne du RN s'articule, elle qui est beaucoup plus libérale que sa tante, notamment sur le sujet sensible des retraites? Ses réponses dans un instant.
3: A tout à l'heure Laurence.
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3: Le journal de 8h sur Europe 1, Christophe Lamarre. Bonjour Christophe.
7: Bonjour Alexandre, bonjour à tous. La candidate, c'est moi, Marine Le Pen, met fin au suspense et se lance dans la course à la présidentielle. Premier coup de théâtre de la campagne, la députée du Nord condamnée en appel à 15 mois ferme d'inéligibilité, peine déjà purgée, mais assortie d'une autre peine, un an de prison ferme à effectuer sous bracelet électronique. Bonjour Alexandre Chauveau.
8: Bonjour Christophe, bonjour à tous.
7: Du service politique d'Europe 1, ce bracelet aurait dû théoriquement entraver sa marche vers l'Élysée, mais il n'en sera rien parce que, et c'est le deuxième coup de théâtre, Marine Le Pen va se pourvoir en cassation.
8: Oui, alors Marine Le Pen affirme ne pas avoir longtemps hésité avant de prendre sa décision, mais c'est bien à l'issue d'un long huis clos au siège du RN, avec sa garde rapprochée, qu'elle décide finalement de se déclarer candidate à la présidentielle aux 20h de TF1.
4: Ma conviction a été très rapidement faite puisque j'avais indiqué que je ne ferais pas campagne sous bracelet électronique. Mais comme j'ai la possibilité de faire un pourvoi en cassation, ce qui n'était pas obligatoirement le cas des autres hypothèses, et que le pourvoi en cassation suspend les effets de l'arrêt, je ferai donc campagne sans bracelet électronique.
8: Un pourvoi en forme de pari, puisque la Cour de cassation peut toujours confirmer l'arrêt de la Cour d'appel. Marine Le Pen pourrait alors devoir finir par porter un bracelet électronique dans un délai qui reste à définir, mais la candidate assume le bras de fer et s'en remet au suffrage universel.
4: Nous verrons et les Français en seront juges parce que, très bonne nouvelle ce soir, précisément, ils vont avoir la liberté de choisir, ce qui, jusqu'à aujourd'hui, n'était pas le cas.
8: Voilà, décision assumée donc, même si ce pourvoi en cassation pose toujours beaucoup de questions.
7: Et vous restez avec nous, Alexandre Chauveau, on va tenter de comprendre ce qui va se jouer sur le plan juridique dans les prochaines semaines et les prochains mois, avec William Molinier. Le pourvoi en cassation offre une sorte de sursis à Marine Le Pen.
9: Grâce au pourvoi en cassation, Marine Le Pen redevient présumée innocente jusqu'à la prochaine décision de justice. Elle avance un point de droit que ses avocats ont déjà soutenu à l'audience sans emporter la conviction de la Cour. Selon eux, le délit qui lui est reproché, à savoir le détournement de fonds publics, ne peut pas s'appliquer à des eurodéputés, mais uniquement à des parlementaires nationaux. La Cour de cassation va donc devoir se pencher sur ce sujet. Elle ne se prononcera pas sur le fond du dossier, mais uniquement sur la légalité de la procédure et l'interprétation du droit. La plus haute juridiction de jugement a d'ores et déjà annoncé qu'elle se prononcerait au plus tard en janvier prochain, deux issues possibles. Soit elle infirme l'arrêt de la Cour d'appel, alors un nouveau procès devrait avoir lieu, mais après la présidentielle, compte tenu des délais d'audiencement. Soit elle confirme la décision d'hier, auquel cas elle deviendrait définitive. Le juge d'application des peines aurait alors 20 jours pour convoquer Marine Le Pen, puis 4 mois pour fixer les conditions de la pose du bracelet électronique, ce qui pourrait en théorie amener l'application de cette peine au-delà de la présidentielle.
7: Bien, voilà pour le calendrier juridique et judiciaire. Je reviens vers vous, Alexandre Chauveau. On vient de l'entendre avec William Molinier. La route est donc provisoirement dégagée. Le Rassemblement National et sa candidate Marine Le Pen peuvent se mettre en ordre de bataille. Que va-t-il se passer concrètement maintenant ?
8: Eh bien, la campagne démarre dès ce matin avec un déplacement aux côtés de Jordan Bardella à La Flèche, dans la Sarthe, ville conquise par le RN au municipal de mars dernier.
4: Nous allons très rapidement, Jordan Bardella et moi-même, démarrer cette campagne présidentielle. Vous savez que nous avons offert aux Français un binôme que je crois complémentaire, équilibré, cohérent, solide. Et c'est ensemble donc que nous irons convaincre les Français que ce qu'ils vivent aujourd'hui n'est pas une fatalité et que des bonnes décisions peuvent changer leur avenir.
8: Pas de perte de temps donc, l'état-major du RN voulait quoi qu'il arrive lancer officiellement la campagne avant la fin de la semaine, avant que les Français ne coupent avec la politique pendant l'été. Une manière de reprendre l'initiative et de transformer cette séquence judiciaire en combat politique, là où Marine Le Pen est définitivement la plus à l'aise. Elle réunira cet après-midi les instances du RN au siège du parti à Paris pour lancer les grands chantiers des prochains mois et de la rentrée notamment, ce en dépit de cette épée de Damoclès judiciaire qui continuera de planer sur sa campagne.
7: Alexandre Chauveau du service politique d'Europe 1 en direct. Alors les sondages et les enquêtes d'opinion le montrent, jamais le Rassemblement National et Marine Le Pen ont semblé aussi proches de prendre le pouvoir. C'est le thème du podcast Europe 1 au cœur de l'actu réalisé par Arthur Delaborde.
10: 2002, Marine Le Pen relance Génération Le Pen. L'association doit faire émerger de nouveaux responsables. À 34 ans, la conseillère régionale du Nord-Pas-de-Calais y trouve surtout un espace pour défendre sa propre vision du Front National.
11: Le Front National est et a toujours été présentable, mais le Front National est très mal connu. Nous voulons que les gens sachent qui nous sommes vraiment. Nous voulons créer un forum de discussion. Nous irons confronter nos options politiques. C'est cette démarche-là qui nous pousse.
7: Les Marine Le Pen à la conquête du pouvoir, extrait du podcast Europe 1 au cœur de l'actu réalisé par Arthur Delaborde du service politique d'Europe 1.
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0: L'actualité de ce 8 juillet dominée également par les incendies, Christophe, alors que l'épisode caniculaire s'étend désormais sur une bonne partie de la France.
7: 67 départements en alerte orange dans les Pyrénées-Orientales. Un peu d'espoir de voir les flammes reculer, même si l'on redoute l'arrivée de la tramontane. Les dégâts sont déjà considérables dans les communes touchées comme celle d'Issure-Tête. Des dizaines de maisons, entrepôts ont été réduits en cendres à l'image de cette miellerie. Reportage Laura Legault.
13: Sur les hauts du village, la miellerie Rayon d'Or exploite des ruches depuis une soixantaine d'années. Quand le feu s'est déclaré, son patron Dominique Chinal était confiant avant que le vent ne tourne.
14: Dimanche après-midi, j'ai vu l'épais panache de fumée noire en direction d'Issure-Tête. Et là, je me suis inquiété. J'ai su qu'à 20h, le bâtiment brûlait.
13: Les larmes aux yeux, Dominique Chinal découvre l'ampleur des dégâts le lendemain matin.
14: Quand je suis rentré dans la cour, j'ai vu que notre deuxième hangar où était stocké à peu près 30 000 kilos de miel et nos véhicules étaient lui par contre complètement détruits avec les véhicules calcinés. Les moteurs ont fondu, il n'y a plus que des carcasses vides.
13: Seul le bâtiment de production est resté debout au milieu d'un terrain noir recouvert par les cendres. Immédiatement, il entame les démarches nécessaires.
14: Là, notre gros enjeu, ça va être évidemment d'être bien indemnisé par les assurances. Aujourd'hui, les pertes qu'on a, c'est de l'ordre d'un million d'euros.
13: Ce qui n'est pas chiffrable, ce sont les pertes de hausse sur lesquelles les abeilles déposent la cire.
14: Ça ne peut pas se racheter, il n'y a que les abeilles qui peuvent le reconstruire. Et donc ça, c'est un an de travail.
13: Dominique Chinal est traumatisé, mais il est persuadé. La miellerie réussira à se relever. Issure-Tête, Laura Legault, Europe 1.
0: La Coupe du Monde de foot à 8h07 sur Europe 1. Nous avons le programme complet désormais des quarts de finale.
7: Et oui, qualification de l'Argentine face à la Colombie 3-2. Les champions du monde affronteront la Suisse, vainqueur au tir au but, direction Boston pour prendre des nouvelles des Bleus à la veille de France-Maroc. Les Français ont le moral au beau fixe, Cyril de la Morinerie.
15: Oui, face au Paraguay, les Bleus ont montré une autre grande qualité, leur mental. Malgré les intimidations et tentatives de déstabilisation des joueurs sud-américains, les Français n'ont pas craqué. Didier Deschamps les avait bien préparés. Les coéquipiers de Kylian Mbappé ont montré qu'ils savaient s'adapter à toute situation, confirme l'entraîneur français Antoine Camboire.
16: Face à ce problème du Paraguay, qui ne pratique pas un jeu de football, ils sont restés calmes. Le fait d'être passé donc dans la difficulté, dans la douleur, leur fait prendre conscience que ça peut aller très vite. L'adversité va être de plus en plus forte. Ils savent ce qu'ils ont à faire.
15: Mais c'est évidemment le jeu offensif des Bleus qui impressionne. Une attaque qui n'a rien à envier à la mythique formation de Michel Hidalgo. S'enthousiasme Antoine Camboire.
16: L'époque Platini avec le carré magique et tout, c'est vrai que voilà. Mais j'ai envie de dire que cette équipe-là, c'est peut-être la plus belle qu'on ait eue. Celle qui pratique un très beau jeu, celle qui joue un football offensif. J'adore.
15: Et après un Paraguay peu dangereux, la défense française devrait être davantage sollicitée face au Maroc. Un nouveau test attend demain les Bleus.
7: Voilà, Cyril Delamoy et l'Argentine qui s'est qualifiée face à l'Égypte 3-2 et qualification de la Suisse face à la Colombie. Porte sur le bec.
3: Merci Christophe Lamarre.
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3: Dans un instant, la grande interview Europe 1 CNews. 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À tout de suite sur Europe 1.
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0: Freedom 10h12 dans quelques secondes. Bonjour et bienvenue à vous dans le son du soleil. Laurine qui vous accompagne jusqu'à 15h aujourd'hui. Bon courage à vous sur les routes. On parlait un peu plus tôt, dans le tour 9h25, d'un accident qui s'était produit du côté de la colline des Camélias. Un véhicule qui était apparemment sur le flanc. Si vous avez des précisions, le service radio guidage à votre disposition au 02 62 41 51 51. Le standard était affolé tout à l'heure pour la carte monétique aussi également. Vous n'avez pas eu la ligne, ça redémarre dès maintenant. D'autres réactions à apporter, des coups de gueule, vous êtes les bienvenus. Et je rappelle que les sujets sont libres. Le programme ce matin, 10h30, vous retrouverez le pronostic de Thierry Léger. J'en profiterai pour vous redonner le montant du Freedom Million. Et bien sûr, n'oubliez pas, c'est le moment pour aller chercher le journal si la Poco Gagne trappe là, donc dépêchez-vous. Et tout de suite, vos appels au 02 62 99 12 00. Et ne raccrochez pas, surtout, on arrive tout de suite. Hein, Freedom, bonjour. Allô, bonjour. Oui.
1: Bonjour. Oui, c'est de nouveau pour la carte magnétique. Oui, maman, elle a réussi à l'année dernière.
0: Ah, madame, est-ce que vous pouvez juste enlever le haut-parleur, si j'ai un peu de mal à vous entendre, s'il vous plaît.
1: Pardon, excusez-moi.
0: Oui, pas de problème.
1: Oui, ma maman, elle a eu ça l'année dernière. Elle a été hospitalisée pendant 5 mois, donc elle n'a pas pu l'utiliser. Et quand j'ai voulu l'utiliser, parce que maman, elle n'a pas de téléphone, donc elle n'a pas reçu de SMS de confirmation, je ne sais pas trop quoi. Et du coup, on m'a dit, non, il n'y a plus rien dessus. J'ai téléphoné là où il fallait. On m'a dit, non, si vous ne l'avez pas utilisé l'année d'avant, ça disparaît l'année ensuite, après. Oh. Je ne sais pas le laps de temps qu'il faut pour l'utiliser, mais toujours est-il que ma maman, elle n'a pas eu le temps de l'utiliser. Elle est hospitalisée. Et ben là, elle me dit, ben oui, on m'a donné de l'argent et on me l'a donné ses données, reprendre ses volets. Voilà ce qu'elle m'a dit. Donc, comme Francky disait tout à l'heure, où est passé cet argent qu'on leur a enlevé sur leur carte, quoi, parce que 50 euros, on leur a donné et on leur a repris. Donc, quelque part, c'est du vol. Hein. Moi, je vois ça comme ça.
0: Oui, et quand vous avez essayé de contacter le département pour voir comment
1: ça oui, on m'a dit, non, si vous ne l'avez pas utilisé l'année dernière, parce que c'était en 2025, et comme elle était hospitalisée toute l'année, enfin 5 mois, au bout d'un moment, quand c'était en janvier, j'ai appelé, on m'a dit, non, c'est plus utilisable, il y a plus 50 euros de chiffre, il faut attendre le prochain versement. Sauf que là, on est en juillet, maman me dit, il n'y a toujours pas de 50 euros. J'ai dit, non, tant que tu n'as pas de confirmation écrite, je ne sais pas comment ça se passe, t'as rien, voilà quoi.
0: Mais ces 50 euros-là, c'était par rapport au chèque de santé ou c'était autre chose, ça?
1: Non, c'est la carte monétique pour faire les courses nécessaires. Oui, pour les courses nécessaires. Du coup, voilà quoi. Donc, le type, ça existe, ça n'a jamais vu la couleur, puisque le mode de fonctionnement n'est pas adapté aux personnes âgées. Ma maman, à un certain âge avancé, en plus, en ce temps-là, elle n'avait même pas de téléphone, donc SMS de confirmation, et pourtant, j'avais avisé le département que comment ça se passe pour les personnes qui n'ont pas de téléphone pour avoir un SMS de confirmation. Elle me dit, il faut avoir le... Elle a déjà un numéro de téléphone sur son dossier, donc c'est par rapport à son numéro de téléphone. Donc, c'est un 0262, quoi. C'est se foutre de la gueule du monde. Et donc, du coup, voilà. Elle n'a jamais rien eu.
0: Mais c'est dommage, on propose même pas une solution pour si jamais on est malade, quoi que ce soit.
1: Non, du tout. Mais je leur ai dit que ma maman était hospitalisée pendant un temps assez long et qu'elle n'a pas eu l'occasion de l'utiliser. La date est dépassée, madame. C'est plus disponible.
0: Madame, en tout cas, on va essayer d'éclaircir tout ça avec les auditeurs. Merci d'avoir appelé. On va devoir conclure là-dessus, je vais aller sur les routes. Je vous souhaite une bonne journée, madame.
1: Merci, au revoir.
0: Au revoir. Prenons la direction de Sainte-Marie, c'est Christian qui nous rejoint pour cette information. Christian, bonjour.
2: Bonjour, excusez-moi de vous déranger, c'est pour signaler un véhicule qui est dans le fossé à Carreau-Coton-Sainte-Marie.
0: Oui.
2: Et ils attendent le dépanneur pour retirer le véhicule qui est carrément dans le fossé, quoi.
0: Ouh là là, mais là les occupants sont toujours dedans?
2: Non, ils sont pas dedans, ils sont à l'extérieur, il n'y a pas de blessés. Et là je viens de voir la gendarmerie, la police municipale, pardon, qui vient d'arriver.
0: Ah, donc là, voiture dans le fossé, c'est à cause des difficultés de circulation, monsieur, je pense, non?
2: Non, certainement un glissement de terrain ou là, tu roules un peu trop vite.
0: Aïe, aïe, aïe. Il y avait de gros dégâts sur le véhicule, là?
2: Non, elle est carrément à cheval sur le bitume.
0: D'accord. Donc, en tout cas, les occupants sont sortis, la police vient d'arriver sur place et la chaussée est mouillée, là, actuellement, Christian?
2: Un tout petit peu mouillée, oui.
0: D'accord. C'est vrai que la pluie a tombé aussi, donc si quelqu'un arrivait un peu trop vite, t'es là.
2: Je pense que c'est ça.
0: Mais en tout cas, merci d'avoir prévenu. Peut-être
2: que
0: le véhicule va être retiré, en tout cas, dans quelques instants, laisserai avec les automobilistes, de voir comment ça se passe.
2: D'accord.
0: À très bientôt, Christian.
2: Merci beaucoup, madame.
0: Au revoir.
2: Bonne journée à vous.
0: À vous de même.
2: Et vive Radio Freedom.
0: Merci beaucoup, Christian. À bientôt.
2: À bientôt. Au revoir.
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0: Freedom 2, je vous rappelle cette information, on parle d'un véhicule qui a fini dans le fossé au niveau de Sainte-Marie, Carreau-Coton. Le véhicule est actuellement à cheval sur le bitume, hein. Les occupants vont bien, on parle de, principalement de dégâts matériels pour le moment. En tout cas, la police vient d'arriver sur place. Si vous êtes dans le secteur, on ne parle pas de difficultés de circulation, mais la chaussée est encore un peu mouillée, hein. Donc prudence à vous, levez le pied. Et bien sûr, service radio guidage à votre disposition, 02 62 41 51 51. Très bonne écoute sur Freedom 2. 10h17, la libre antenne au 02 62 99 12 00 continue dès maintenant. Vos réactions concernant ces histoires de cartes monétiques, ben où est-ce que va cet argent finalement quand ben les personnes sont hospitalisées aussi, peuvent pas utiliser, et ben là la dame dit que cette année toujours pas reçu non plus, ça s'est passé l'année dernière. Vous avez entendu cette intervention, vous souhaitez apporter votre témoignage. Patientez un instant, on arrive tout de suite, ne raccrochez pas. Faites du bis, n'hésitez pas. Freedom, bonjour. Allô, bonjour.
1: Oui, bonjour.
0: C'est à vous, madame, on vous écoute.
1: Oui, c'est pour la carte monétique. C'est pour voir. L'année dernière, j'ai eu les 50 euros. Est-ce que c'est pour cette année aussi?
0: Vous avez toujours rien reçu pour l'instant?
1: Oui, l'année dernière, j'ai reçu les 50 euros et là, j'ai toujours ma carte. Est-ce que cette année aussi, on a droit à 50 euros?
0: On pose la question aux auditeurs. Est-ce qu'on sait c'était vers quel mois vous avez reçu la dernière fois l'année dernière, là?
1: Je me rappelle plus.
0: Je me rappelle plus du tout?
1: Non, non.
0: C'est pas grave, madame, on pose la question pour vous. Restez à l'écoute de la radio.
1: D'accord, merci beaucoup.
0: À très bientôt, au revoir.
1: Au revoir.
0: Freedom, est-ce que vous avez déjà reçu le rechargement de votre carte monétique? 99 12 00 pour répondre à cette dame. Freedom, bonjour.
2: Bonjour, madame.
0: Oui, monsieur.
2: C'est André de Saint-Prozin.
0: Enchanté, André.
2: Moi aussi, mon téléphone pour la carte monétique, là. Hein. Mm-hmm. Parce que l'année dernière, on a eu 46 euros.
0: Oui.
2: Après, mes repis qui restent derrière, puisque m'a voulu prendre une petite monnaie. Mais maintenant, là, cette année, il ne passe pas du tout. Hein.
0: C'est-à-dire, il ne passe pas du tout.
2: Mais c'est-à-dire, la carte, il ne passe pas du tout, parce qu'il parle sur la boutique, et il fait le code, tout, il ne passe pas. Hein.
0: Eh bien, il dit où le carte ne fonctionne pas, il dit que ça.
2: Non, mais il n'y a pas rien sur le compte, quoi. Hein.
0: Aïe, aïe, aïe, il peut encore recharger aussi.
2: Ouais, ben voilà. Parce que l'année dernière, il m'a gagné, quoi. Mm-mm. Avec 46 euros, mais cette année, mais ça, même ma vie, plusieurs fois, elle ne m'a pas gagné, quoi.
0: Mais on pose la question aussi, quand ça y recharge ça, comment ça se passe surtout, parce que c'était de première l'année aussi l'année dernière.
2: L'année dernière, t'es bon, t'es super, ouais.
0: Mais on voit, là, pourquoi gagne courrier, rien, là, on se dit comme ça, la bonne histoire, courrier, il arrive, là.
2: Non, on n'a jamais gagné courrier, moi.
0: Bon, ben...
2: On a juste la carte, le numéro, le code, d'autres.
0: Bon, ben, on pose la question, monsieur, mais laissez-vous écouter la radio, on voit avec les auditeurs à présent.
2: D'accord.
0: Allez, bon courage, monsieur, au revoir.
2: Merci, madame, au revoir, bonne journée.
0: À vous de même, monsieur.
2: Merci.
0: Freedom, quelqu'un aurait des explications, s'il vous plaît, pour ces auditeurs qui se questionnent. L'année dernière, ils ont reçu la carte et là, toujours pas de rechargement. Ça se passe quand, ça? Freedom, bonjour. Allô, c'est à vous, Radio Freedom. Allô.
3: Hello.
0: Oui, bonjour, monsieur.
3: Bonjour. Je vous appelle parce que depuis l'année dernière, j'ai reçu un carte

0: on va voir avec les auditeurs quoi faire pour relancer tout ça, monsieur.
1: D'accord.
0: Restez à l'écoute de la radio, à très bientôt.
1: Ok, merci beaucoup, au revoir.
0: Au revoir. Freedom 10h21, on continue avec vos réactions, mais avant ça, priorité à l'information. C'est Jérémy qui nous rejoint à l'instant. Nous sommes cette fois-ci du côté de la ravine des Cabris. On parle d'un danger sur la route, Jérémy. Bonjour.
2: Allô, oui, bonjour.
0: Oui.
2: Oui, j'aurais aimé signaler, il y a quelqu'un qui a perdu un paquet avec des vis, vous savez, les vis auto-perforantes, là. Vous voyez un peu le genre.
0: Oui.
2: Et donc, ça s'est étalé un peu sur la route. Et j'ai l'impression qu'il en a perdu quelques-uns en roulant sur le trajet. Donc faire très attention, surtout si vous collez une voiture, vous risquez de les voir au dernier moment. Et c'est étalé. Mmh. Alors c'est juste au niveau du rond-point Ravine des Cabris, le petit rond-point qui est juste après celui de Leclerc. Je sais pas.
0: La réserve.
2: Rond-point. Ravine des Cabris.
0: Ravine des Cabris, pardon. Oui, on n'est pas du tout d'accord.
2: Donc il y a le rond-point du Leclerc. Lorsque vous allez vers Saint-Pierre, il y a un autre petit rond-point, je ne sais pas son nom, en fait, avec un chemin qui monte vers Trois-Mars.
0: Mm-hmm.
2: Et donc là, il y a un paquet. Donc le mec, il a perdu tout le paquet et donc c'est étalé sur la route. Donc faites attention aux crevaisons.
0: Donc là, on rappelle, on est après le petit rond-point Ravine des Cabris en direction de Trois-Mars, c'est ça?
2: Lorsque vous allez vers Saint-Pierre, donc vous quittez le rond-point de Leclerc, vous allez vers Saint-Pierre et vous verrez, vous avez un deuxième rond-point. Et là, lorsque vous montez, c'est juste au niveau du rond-point, il y a un paquet de 10, il doit y en avoir au moins 200.
0: Ouh là là là là. Mais vous êtes pris dedans, là, monsieur, non?
2: Non, moi, j'avais pas de voiture devant moi, donc j'ai eu le temps de bien apercevoir. Mais le problème, c'est que si vous êtes derrière une voiture, vous risquez de pas avoir, en fait.
0: Bien sûr.
2: J'ai l'impression qu'il en a, parce que j'en ai vu un ou deux sur la route.
0: C'est le petit poussé, quoi, ce véhicule-là.
2: Comment?
0: On peut le suivre à la trace, c'est un peu comme un petit poussé, là.
2: Presque.
0: Oh là là là.
2: Oui, faut faire attention. Voilà.
0: Non, mais on va prévenir les automobilistes, peut-être secteur à éviter, en tout cas ne pas arriver à toute vitesse pour pouvoir anticiper. Hein.
2: Oui, c'est ça.
0: Merci beaucoup à vous, Jérémy.
2: Surtout si vous êtes derrière une voiture.
0: Ah oui, prudence. Merci beaucoup, voilà. Jérémy.
2: Merci, au revoir.
0: Au revoir. On va essayer de voir si on peut avoir une équipe de la direction régionale des routes qui nous entend pour ne serait-ce que nettoyer le secteur. En tout cas, prudence à vous si vous circulez à hauteur de Saint-Pierre.
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0: question, si vous êtes à hauteur du Leclerc, hein, au niveau de la ravine des Cabris, quand vous quittez donc ce Leclerc Saint-Pierre, au deuxième rond-point, on parle de la présence de vis qui sont donc sur la chaussée, une bonne centaine, hein, de vis seraient présentes. Donc levez le pied si vous circulez dans le secteur. Je le rappelle, nous sommes donc juste au deuxième rond-point après le Leclerc, secteur ravine des Cabris Saint-Pierre. Si vous avez plus de précision également, le 02 62 41 51 51 reste à votre disposition, car nous informer, et c'est vous informer. Freedom, la suite de vos appels avant de retrouver dans un instant le pronostic de Thierry Léger pour le quintet de Pornichet. Freedom, bonjour.
1: Oui, bonjour.
0: Ah oui, madame.
1: Voilà, je vous téléphone pour la carte magnétique.
0: Oui.
1: Il faut que les personnes qui ont eu le droit l'année dernière, il fallait qu'ils gardent leur carte parce que ils vont recevoir soit un SMS qui vient du département, ou bien il faut qu'ils attendent qu'ils ont un courrier.
0: D'accord, donc ils envoient un SMS pour dire qu'il y a le rechargement, ils disent quoi dedans?
1: Nous, par exemple, dans notre cas à nous, on a reçu le SMS depuis comme quoi la carte a été rechargée le 29 mai.
0: Oui.
1: Et le courrier, on vient de recevoir. On a reçu quand même le courrier après, mais le courrier était daté du 24.
0: D'accord.
1: Je crois que c'est sûr qu'ils doivent envoyer les courriers aux personnes qui ont pu bénéficier l'année dernière.
0: Mais donc là, ça veut dire qu'il y a une vague en mai, là, de gens qui ont été rechargés.

0: chargé. Mais on va essayer de voir. On ne sait pas s'il y a d'autres vagues là pour l'instant, madame. Vous, en tout cas, le courrier, vous l'avez reçu cette semaine, non?
1: Ou après? J'ai reçu le courrier hier.
0: Hier.
1: Ma carte a été rechargée depuis le 29 mai.
0: D'accord. Mais merci beaucoup pour ces précisions, madame.
1: Et ma soeur, elle me disait qu'hier, elle a reçu un courrier aussi, elle, en disant que sa carte a été rechargée, mais pour son mari, elle n'a pas reçu. Donc, c'est sûr qu'ils sont en train d'envoyer en ce moment.
0: Un petit cafouillage quand même, deux mouniamites au même endroit, elle n'a pas encore recevoir.
1: Mais par contre, moi, je voulais intervenir dans l'émission de madame Odd la dernière fois, j'ai pas pu.
0: Oui.
1: Parce qu'il y a une chaîne de magasins, quand on habite dans une petite ville, on n'a pas beaucoup de grandes surfaces. Et le problème, c'est que ce magasin-là, l'année dernière, il prenait les cartes.
0: Oui.
1: Et cette année, ils ne veulent plus accepter les cartes.
0: Il y a des explications? Ils ne disent pas, ils vous disent juste non?
1: En regardant sur Internet, on a vu qu'ils n'avaient aucun droit de refuser.
0: Oui.
1: Ils étaient même exposés à être verbalisés parce que la seule raison qu'on ne va pas accepter la carte, c'est s'il n'y a pas de crédit.
0: Ah.
1: Mais moi, comme je suis un peu fouenné, j'ai téléphoné à un autre responsable de magasin de la même chaîne.
0: Oui.
1: Qu'est-ce qu'il m'a dit d'après vous?
0: Mais qu'ils n'avaient pas le droit de vous dire non, je suppose.
1: Non. Nous, on ne prend pas, madame, parce que notre logiciel ne fonctionne pas avec ces cartes-là.
0: Ben, il est bizarre,
1: mais c'est pas vrai, parce que ça fonctionne comme une carte Gabier.
0: Ben, en plus, l'année dernière, on l'a bien payé, là-bas.
1: Et l'année dernière, ils ont pris.
0: Eh ben.
1: Et moi, je voulais expliquer ça à madame Odd, mais malheureusement, le jeudi 2 juillet, j'ai pas pu.
0: Mm-hmm.
1: Mais en principe, c'est cette chaîne de magasins. Et surtout, c'est seulement eux qui veulent pas.
0: Mais c'est très bizarre, madame. C'est dans quelle commune, ça?
1: Petite-Île.
0: Ben, on lance l'appel. Hein,
1: moi, j'ai une camarade, elle est handicapée. Mm-hmm. Elle n'a pas de transport. Si elle a ses 50 euros, s'il faut qu'elle paie quelqu'un pour aller sur Saint-Joseph ou sur Saint-Pierre, ben, elle ne pourra pas se servir de son 50 euros.
0: Mmh.
1: Donc, je trouve que c'est mal géré. Et moi, ce que je voulais demander à Mme Haute, est-ce qu'ils ont, comme M. Bacon, ne pouvait pas faire rien contre cette chaîne de magasins qui refusait les cartes?
0: On essaie de voir si quelqu'un du département nous entend, d'essayer de vérifier auprès des enseignes du côté de Petite-Île, comprendre pourquoi.
1: Oui, ça arrangerait. Parce que moi, c'est pas pour moi, parce que moi...
0: C'est pas tout le monde, quoi. Ça soulagerait bien les gens.
1: Voilà, parce que moi, je suis allé sur Saint-Joseph, j'ai un transport, j'ai changé, mon compagnon a eu 50 euros, moi aussi pareil. Comme le dit la femme tout à l'heure, on a pris pour 205 euros de course. On a fait passer les deux cartes, ben j'ai payé 105 euros.
0: D'accord.
1: Le surplus. Mais par contre, moi, je me débat un peu pour les autres, comme ma copine, par exemple.
0: Et vous faites bien, madame. En tout cas, merci pour ce que vous faites et merci d'avoir pris le temps de témoigner avec nous.
1: Voilà. Donc, si vous pouvez intervenir, essayer de voir à Petite-Île pourquoi cette chaîne de magasins-là n'accepte pas les cartes.
0: Mais on lance un appel aux auditeurs également à venir réagir et peut-être même eux, s'ils se reconnaissent, d'expliquer. On aimerait bien comprendre, non?
1: D'accord, oui.
0: Merci, madame. Bonne matinée.
1: Voilà, et félicitations à vous pour votre radio. Je suis une femme de vous. Hein.
0: Un grand merci, madame. Merci pour la fidélité. À bientôt.
1: Au revoir. Merci.
0: 02 62 99 12 00. Est-ce qu'il y a d'autres chaînes? Alors, madame, bien sûr, on ne citera pas, mais est-ce qu'il y a d'autres endroits où vous avez rencontré des difficultés pour utiliser votre carte monétique comme madame? Elle dit, c'est pas pratique, surtout qu'on habite à Petite-Île. Mais comment on fait alors? Alors, sachant que madame l'a dit, elle a bien fait de chercher, que tout le monde est censé accepter. Freedom, bonjour.
2: Oui, madame, bonjour.
0: Oui.
2: Excusez-moi de rendre au souper, mais maintenant, que ça, il veut dire la carte monétique, là.
0: La carte monétique?
2: Oui.
0: C'est la carte que donc propose le département. Donc, en fait, où il paye toutes affaires avec maintenant, au lieu d'avoir les tickets. Avant, c'était que passe loisir, même passe transport, ça là. Maintenant, oui. Il propose une carte aussi. Et il faut choisir entre les tickets ou la carte.
2: Ah, d'accord.
0: C'est
2: et
0: ça.
2: Si la carte, ça, il fait ça par an, ça, non?
0: Et il me semble, oui. Il recharge une fois par an. Ben.
2: Ah oui, mais c'est ça qui travaille, ça n'a pas le droit, ça.
0: Là, il croit que c'est sous condition de ressources.
2: Ah oui, voilà, c'est ça. Ouais. D'accord, madame. Bah, merci beaucoup, madame. C'est gentil à vous. Merci.
0: De rien, madame. À très bientôt.
2: Au revoir, madame.
0: Au revoir. Freedom, avant de continuer bien sûr avec vos appels, vous êtes nombreux à patienter au standard. Je rappelle que du côté de la ravine des Cabris, on est plus exactement au niveau du rond-point du chemin Stéphane, et on parle justement au service radio guidage. C'est Jean-Yves qui nous rejoint à l'instant. Jean-Yves, bonjour.
3: Oui, bonjour.
0: Oui.
3: Oui, c'est pour vous dire que les vis ont été ramassées. Hein.
0: Ah bon?
3: Oui.
0: Mais c'est par le conducteur, c'est par vous avez pas vu?
3: Comment?
0: Vous avez pas vu par qui?
3: Ah non, ça doit être quelqu'un, un artisan qui a fait dire, vraiment ce serait des vis de menuiserie, mm-hmm. ou des montages de literie, un truc comme ça, de meubles, c'est des vis spéciales. Et il y a une autre dame qui passait par là, bon, on l'a ramassé.
0: Mais parfait, au plus de danger donc dans le secteur.
3: Au plus de danger, il y a des voitures qui sont roulées dessus quand même, ça peut éjecter les vis à droite ou à gauche.
0: Et il y en a encore un peu, là?
3: Non, là, il y en a plus. En plein milieu, il y en a plus. Mais si elle est côté, il risque d'y en avoir.
0: D'accord, il faut toujours faire attention tout de même.
3: Il faut bien le contrôler et voir quand même. Vous savez, il y a toujours quelque chose qui se balade.
0: Non, vous n'avez pas tort. Après, il change tout ça la roue, là. La vie est chère. En tout cas, merci d'avoir prévenu Jean-Yves. À très bientôt.
3: Merci, le propriétaire veut récupérer ses vis.
0: Mais qui viennent, donc, c'est au niveau du chemin de Stéphane, c'est ça? Chemin Stéphane, ravine des Cabris.
3: Non, là, je suis plus au chemin Stéphane, là, moi, j'ai autre chose à faire.
0: Non, j'ai dit, les vis, c'était au niveau du chemin Stéphane, ravine des Cabris, c'est ça.
3: Voilà, oui. Au niveau du rond-point chemin Stéphane.
0: Très bien, merci beaucoup, monsieur. À très bientôt.
3: Je vous donne mon numéro de téléphone, au cas où.
0: On le garde au standard, si vous souhaitez, on pourra le communiquer éventuellement.
3: Pas de soucis.
0: À très bientôt, monsieur.
3: Il me donnera la définition de la boîte, et puis je lui donne la boîte de vis.
0: Ah, c'est vous qui avez ramassé?
3: Ah oui, c'est moi qui ai ramassé.
0: Ah, j'avais pas compris, d'accord. Merci pour votre action. En tout cas, c'est avec vous. Et s'il veut vous contacter, qu'il nous appelle 41 51 51.
3: Ok, pas de souci.
0: Merci à vous, Jean-Yves. À très bientôt. Au revoir. Freedom, en tout cas, une action qui a été faite rapidement par Jean-Yves, c'est de dire, de moins ça passe là-dessus, ça risque de crevaison. Il a ramassé vos vis, monsieur, si vous nous entendez. Appelez-nous maintenant 41 51 51. Et auditeurs de Freedom 2, je vous rappelle cette information concernant les vis qui étaient présentes sur la chaussée secteur Ravine des Cabris. Nous étions exactement au rond-point du chemin Stéphane. Les vis ont été ramassées par un automobiliste, donc plus de danger immédiat, mais tout de même soyez prudents. Il peut en rester quelques-unes dans le secteur. Service radio guidage à votre disposition 02 62 41 51 51. Et puis, restons sur les trouvés. Une carte d'identité a été trouvée au nom de Côte Daniel, en tout cas C-O-T-T-E, Côte ou Côté Daniel, retrouvée à Sainte-Rose, ravine glissante, à récupérer à la mairie de Sainte-Rose, directement service état civil. Vous pouvez contacter le 02 62 47 20 22, 02 62 47 20 22 pour les papiers de Monsieur Côte Daniel. 02 62 99 12 00 dans quelques instants, mais tout de suite vos pronostics. Ce Quintet Plus, nous serons du côté de Pornichet. Thierry Léger vous recommande les numéros suivants. Le 9, le 8, le 10, le 7, le 13. Et puis, vous pouvez rajouter le 11, le 12 et le 4. Je vous redonne le pronostic de Thierry Léger pour le Quintet Plus de Pornichet. Le 9, le 8, le 10, le 7, le 13... Le 11, le 12 et le 4. Ils seront donc 14 partants pour ce soir. 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Rendez-vous 11h50 pour le Frido Quotidien.

0: vos appels. Très rapidement, un autre trouvé qui vient d'arriver du Standard. On a trouvé la carte d'identité de Fontaine Loïc Jean-Harry. Si la famille Fontaine nous entend, les papiers de Fontaine Loïc Jean-Harry ont été retrouvés chemin Finette à Sainte-Clotilde, à Saint-Denis. Vous pouvez contacter le 06 93 05 06 10. 06 93 05 06 10. Le 99 12 00. Freedom, bonjour.
1: Oui, allô, bonjour.
0: Oui.
1: Oui, attends, j'éteins la radio.
0: Oui, s'il vous plaît, madame. Merci
1: voilà.
0: Bien.
1: J'appelle pour les cartes monétiques. Moi, je suis famille d'accueil. J'ai deux accueillis qui ont droit au passe loisirs et passe transport.
0: Oui.
1: Ils sont sous tutelle. Et je voulais savoir s'ils avaient droit à la carte monétique ou pas. Parce que j'essaie d'appeler la tutelle et elle ne répond pas, elle est fantôme, en fait.
0: Ah. C'est compliqué pour la gestion de vos accueillants, là. Enfin, de vos accueillis,
1: ben,
0: pardon.
1: C'est très gênant, mais j'essaie d'appeler, elle ne répond jamais, elle est toujours, elle lance un message, elle est en réunion, elle est ceci, elle est cela, elle ne répond jamais, donc j'aurais voulu savoir s'il y a des gens comme moi qui ont des accueillis en famille d'accueil et qui ont droit, parce qu'ils ont eu l'année dernière. J'avais une seule. Elle a eu droit au passe-loisir et passe-loisir que j'ai eu en octobre, donc j'ai pu rien faire.
0: Aïe, aïe, aïe.
1: Donc, voilà, je pose la question, est-ce qu'ils ont droit ou pas, comme je sais que c'est sur la carte.
0: Oui.
1: Donc, je pose la question s'ils ont droit ou pas.
0: Mais là, est-ce que ça ne va pas arriver avec la tutelle, les courriers? Ils arrivent chez vous ou comment ça se passe?
1: Non, ils arrivent chez la tutelle.
0: Ah, oui, mais là, c'est faut voir comment faire, parce que si la tutelle répond jamais, vous n'allez jamais savoir, quoi.
1: Voilà, j'ai demandé une carte d'handicapé, justement, une carte de stationnement et tout ça, parce que j'ai eu une en fauteuil roulant. Mmh. Et ça fait un an que j'ai demandé, et j'ai toujours pas ma carte handicapée.
0: Madame, mais c'est pas possible, il y a une grosse défaillance là, de
1: voilà.
0: Système-là.
1: Donc je suis obligée de garer sur un parking normal et soulever la personne, l'emmener dans son fauteuil roulant derrière la voiture pour la mettre dedans.
0: Voilà.
1: Que je peux pas me mettre sur le parking handicapé parce que j'ai pas de cas.
0: Et ça fait combien de temps que vous avez vous accueilli avec vous, la madame?
1: Il y a un qui a 3 mois et l'autre bientôt 2 ans.
0: Voilà. 2 ans, c'est la personne porteuse de handicap là que
1: oui, vous êtes en fauteuil roulant. Oui.
0: Mais là, on c'est pas normal. On va essayer de voir les auditeurs. Comment faire bouger les choses. 2 ans avec vous, toujours pas de carte handicapée. Des problèmes à communiquer avec la tutelle. Et ça dure depuis 2 ans également là.
1: Depuis le début, elle appelle, elle m'appelle quand elle a un papier à faire signer. Mais sinon, moi, quand j'essaie d'appeler, j'ai pas de réponse. Quand j'ai besoin de quelque chose, j'ai pas de réponse. Très compliqué.
0: Et on pense pas au bien-être des personnes, au final, là.
1: Nos familles d'accueil, on essaie de faire tout ce qu'on peut pour le bien-être de nos accueillis. Et finalement, on est lâché, sans tutelle. Une tutelle fantôme.
0: Oui. Madame, on lance un appel aux auditeurs parce qu'on ne pouvait pas rester dans cette situation pendant des années non plus. Ça fait déjà 2 ans et on aimerait bien que ça bouge. Donc déjà la question pour la carte monétique et voir comment que faire pour que tutelle vous réponde, quoi. Si les auditeurs ont des conseils.
1: Après, j'ai eu l'information que je ne devais pas avoir normalement. Mm-hmm. Que la carte handicapée, ça fait longtemps qu'il est parti.
0: Comment ça?
1: J'ai eu l'information.
0: Que ça a été envoyé la carte?
1: Ça a été envoyé la carte. Enfin, après, les gens ont pu entendre. J'ai appelé dans l'émission de la mode.
0: Oui.
1: Et avec la MDPH, ils m'ont appelé pour me dire que la carte est déjà partie. Mais normalement, ils n'auraient pas dû me donner les renseignements.
0: Ah.
1: Mais la carte est déjà partie, ça fait longtemps.
0: Et c'est sans doute arrivé chez la tutelle aussi, donc c'est ça.
1: Voilà. Mais. Moi, je l'appelle pour voir si c'est arrivé. Elle ne répond pas. Quand elle vient, elle me dit oui, c'est en cours, mais c'est toujours en cours. Et voilà.
0: Madame, on va essayer de voir si des auditeurs ont vécu la même chose. Je ne pense pas que vous êtes la seule à avoir des difficultés aussi avec les tutelles. On croise.
1: Je pense que cette association-là, il y a pas mal de problèmes avec. Je ne pense pas que je suis la seule.
0: Mais c'est mauvais si c'est des gens qui en profitent de la situation quand même.
1: Voilà. Nous, on essaie de faire tout ce qu'on peut, mais même la monnaie de poche, La plupart du temps, je suis obligée d'envoyer un mail pour dire, Madame Attel, elle n'a pas eu sa monnaie de poche. Madame Attel demande des sous pour la fête des mères. Madame Attel demande des sous pour son anniversaire. Je suis toujours obligée d'envoyer des mails, sinon elle ne reçoit rien du tout.
0: Mais ben... Mais au moins, vous avez fait des mails, ça laisse toujours des traces, mais on aimerait bien que ça évolue pour vous, madame. On va ouvrir l'antenne aux auditeurs. Vous avez possibilité de rester à l'écoute de la radio?
1: Oui, je suis à l'écoute, oui. Là, j'ai été un petit instant où je suis avec vous.
0: Bien sûr.
1: Mais je suis à l'écoute.
0: Très bien, madame. On espère avoir de vos nouvelles et je vous laisse rester à l'écoute pour voir quelle démarche vous pouvez faire.
1: D'accord. Ben, merci beaucoup.
0: De rien, madame.
1: Bonne journée à vous.
0: Au revoir. Au revoir. Madame, comment faire quand on est face à une tutelle qui répond aux abonnés absents, comme nous dit cette auditrice? Alors, elle a potentiellement des papiers qui sont arrivés, elle ne sait pas vers qui se tourner pour savoir si elle a droit à cette carte monétique. Une ligne se libère et elle voudrait savoir si vous avez des consignes également, des conseils, pardon, à lui apporter. 02 62 99 12 00. Freedom, bonjour.
2: Oui, allô, bonjour.
0: Allô?
2: Voilà, mes téléphones pour les 50 euros qu'ils donnent tous les ans, là.
0: Oui, madame, on peut, est-ce que vous gagnez juste éteindre la radio derrière, s'il vous plaît?
2: Oui, d'accord.
0: Merci beaucoup, madame.
2: Oui.
0: Oui, je vous entends mieux.
2: Voilà, mes gamins ont gagné première année, et ils ne savaient pas où quoi faire. M'a apprenti chez Leclerc. Mm-hmm. M'a pris des informations, m'a dit, ils changent là, et alors, mais ils ne prennent que de... à boire, non, à manger, et utilité pour ménage, mais pas trop d'alcool et d'autres choses, alors.
0: Oui.
2: Mais cette année, moi, pour qu'on gagne.
0: Donc, vous aussi, toujours rien? Vous n'avez pas eu un petit SMS?
2: Je
0: ne
2: connais pas si il faut m'y passer ma cote pour moi, parce que on a le code et tout. Mais il faudrait m'y refaire un petit contrôle, voir s'il suffit de virer ou pas.
0: Mais il gagne regarder dans un gabier, ça?
2: Comment?
0: Il gagne regarder dans un gabier, carte-là?
2: Non, ben, vous pouvez chez Leclerc, oui, moi, c'est fini de virer, parce que c'est chez Leclerc, ils changent.
0: Ils changent là-bas?
2: Ben, ils donnent à eux pour prendre divers avec, mais, avec eux, c'est 50 euros là, c'est pas pour prendre l'alcool, la cigarette et tout ça.
0: Ah, vous voulez dire que vous allez essayer de payer quand vous allez faire vos courses avec, c'est ça?
2: Ouais, voilà, d'accord. Ça va là-bas, ma connu, c'est rien que chez Leclerc, ils changent.
0: D'accord.
2: Et moi, elle a eu satisfaction.
0: Mm-hmm.
2: Mais là, moi, il faut qu'on passe cette année.
0: Mais on va voir, parce que les auditeurs disent que normalement, il y a une dame qui avait reçu au mois de mai le rechargement. Mais apparemment, c'est avec un SMS ou sinon par un courrier du département. Vous n'avez rien reçu encore, là?
2: Moi, pourquoi on ne reçoit rien?
0: D'accord. Mais on lance l'appel aux auditeurs, voir si. Vous êtes de quel côté de l'île, vous?
2: Moi, c'est de Tampon.
0: Tampon. On va essayer de voir quel côté de l'île a reçu ce rechargement. Restez à l'écoute de la radio, madame.
2: Oui, d'accord. Mais moi, quand des petites choses m'a dit, hein.
0: Oui, je vous écoute très rapidement.
2: M'a dit, mamie ou à Marine Le Pen de rentrer. Moi, très bien content. Et félicitations, Radio Freedom. Pour moi, c'est la seule radio. Pour moi, ils sont plus valables.
0: Merci.
2: Tout le monde a la parole.
0: Merci à vous, madame.
2: Merci.
0: À très bientôt. Au revoir. Freedom, est-ce que vous êtes un petit peu partout sur l'île? J'aimerais bien savoir comment ça se passe de votre côté. Est-ce que vous avez reçu ce rechargement? Parce qu'apparemment, au tampon, ce n'est pas le cas pour l'instant. On parle de la carte monétique si vous venez de nous rejoindre. Freedom, bonjour.
3: Oui, voilà.
0: Oui?
3: Oui, bonjour.
0: Oui, madame.
3: Voilà, c'est pour la carte monétique.
0: Oui?
3: C'est, bonjour. J'ai 82 ans. Je suis vraiment, je suis pas handicapée, hein.
0: Mm-hmm.
3: Vraiment toute seule. Et j'ai personne pour regarder ma carte. J'ai eu l'année dernière 50 euros. Aujourd'hui, je regarde ma carte. Il y a encore jusqu'à 2029.
0: Oui.
3: C'est marqué 12-2029. Jusqu'à pour 3 ans. Pour 3 ans. Hein. Et les papiers que m'on a reçus, c'était ça.
0: C'était on a gagné la carte la première fois?
3: Oui. Et il restait 5 euros dessus. 5 euros. Et là, dessus ce papier-là, ils m'ont dit que je peux partir à la pharmacie, prendre des médicaments, que on aurait besoin, par exemple, les fringants, un petit truc, normalement. Et là-dessus, on prend pas, parce que de toute façon, moi je fume pas, je bois, peut-être, on peut boire un petit peu de rhum, de temps en temps, que ça arrive, mais on n'achète pas d'alcool là-dessus.
0: Mmh.
3: C'est défendu. Et puis voilà, jusqu'à présent, on avait dit que c'était revenu vers le mois de mai. Il n'y a rien sur ma carte. Et on a tout le machin, c'est-à-dire les conditionnels de sur la carte, ça fait 53,70. Le code.
0: Ah madame, faut pas donner de code comme ça madame, c'est une bonne papier à eau, mais en tout cas on a toutes les bonnes affaires dessus, on a le code, mais le souci c'est que vous connaissez pas s'il a été rechargé comme les autres auditeurs.
3: Non, on est parti à la pharmacie hier à chercher le médicament parce que mon bac poubelle devant et puis on a fait une descente sur l'escalier devant et puis ben voilà, la blessée, moi j'étais blessée dans mes mains.
0: Ah, ça va madame là, pour l'instant, vous êtes accompagnée par des infirmières au moins?
3: Non, j'ai pas d'infirmières moi ici, je suis toute seule moi.
0: Eh ben, mais madame, vous avez pas de...
3: Et puis on a une personne qui vient travailler chez moi.
0: Vous avez une aide au ménage et tout ça, c'est ça?
3: Voilà, une aide ménage, tous les 8 jours, dans le mois.
0: Tous les 8 jours?
3: Oui, c'est-à-dire une fois par semaine.
0: Oui, d'accord.
3: Sinon, ma famille, disons, il vient me voir de temps en temps, mais c'est là, en ce moment, je suis presque dans la merde.
0: Mon Dieu, mais là, vous avez essayé de contacter peut-être des services, ben, ne serait-ce que pour avoir plus de monde qui vienne avec vous par rapport à l'aide au ménage et aussi à... Et parfois, ils gardent un peu plus longtemps en fonction des personnes.
3: Je ne sais rien, je passé plein de temps justement par la pharmacie pour avoir des médicaments.
0: Mmh. Et là, vous déplacez-vous encore toute seule, toutes affaires faites tout seul ou même?
3: Oui, je suis toujours à pied, moi.
0: Madame, 89 ans ou...
3: Pas 89 ans, j'ai 82 ans.
0: 82 ans, pardon. 82 ans ou marche partout comme ça, ou bataille
3: oui,
0: ou même.
3: Oui, madame, il faut marcher, il faut tenir debout.
0: Oh, madame, il faut courage dans la vie quand même, hein.
3: Il faut avoir le courage. J'en ai des larmes.
0: Oh, madame. Et là, c'est...
3: Plus que vous l'avez.
0: Là, s'il y avait une question que vous étiez posée aux auditeurs, ce serait comment être moins seule éventuellement, madame? Comment avoir de l'accompagnement?
3: L'accompagnement? Quel genre d'accompagnement je peux avoir? Je ne sais pas. Aucun. Même pas mes enfants, ils me soignent même pas une seule fois dans le mois. Même pas. Même pas. Voilà. On a des enfants qui habitent La Réunion.
0: Oui.
3: Et puis, il y a des gens qui... Moi, je suis quelqu'un qui bouge beaucoup. Et en plus, comme ils bougent beaucoup, on a des plantes devant chez moi, ils vont foutre la cochonnerie dans toutes mes plantes. Il tue mes plantes.
0: Madame, ce qu'on va faire, je pense que les auditeurs sont sensibles à votre situation. Est-ce que vous pouvez rester à l'écoute de la radio, voir s'il n'y a pas des conseils pour vous aujourd'hui, pour ne serait-ce que vous faire accompagner, voir avec les auditeurs, parce que je suis sûre qu'il existe des trucs qui pourraient être plus quotidiens.
3: Les gens qui habitent en face de moi, à côté de moi, je ne vais pas les voir. Ils sont des gens jaloux, méchants, parce qu'ils foutent toute la cochonnerie dans mes plantes, ils brûlent toutes. Toute la malpropreté, moi, mais quand moi. Parce que moi, je suis quelqu'un qui bouge. Mmh. Il ne peut pas rester, ça.
0: Madame, tiens, bon courage. Il doit devoir laisser aussi sur les informations, mais en tout cas, beaucoup de courage à vous. Et on espère que les auditeurs pourront apporter des conseils pour vous dans un instant.
3: Merci beaucoup.
0: À très bientôt, madame. Au revoir.
3: Au revoir.
0: Mesdames, bien sûr, pourraient réagir au 99 12 00. Il y a forcément des associations, des structures qui pourraient aider cette dame. Mais avant ça, nous allons retrouver Christophe Damour. Bonjour Christophe.
4: Oui, bonjour Laurine, bonjour à toutes et à tous. Oui, cette information pratique concernant la circulation sur la route du littoral, concernant la circulation ce soir et vendredi, jusqu'à vendredi. Donc du mercredi 8, donc aujourd'hui, jusqu'au vendredi 10 juillet, la circulation sera basculée sur la route du littoral en mode bidirectionnel sur les voies de la chaussée côté montagne, entre l'échangeur de la possession et le secteur de la ravine La Fleur, de 20h à 5h. Donc je répète, circulation qui se fera en mode basculé, mode bidirectionnel sur les voies de la côté chaussée montagne entre l'échangeur de la possession et le secteur Ravine-la-Fleur pour les nuits du mercredi 8, donc à partir de ce soir jusqu'au vendredi 10 juillet de 20h à 5h le lendemain matin.
0: Nous allons rappeler cette information aux auditeurs de Freedom 2, Christophe Damois.
4: Auditeurs de Freedom 2, attention, cette information pratique concernant la route du littoral dès ce soir

0: La route sera basculée côté montagne entre l'échangeur de la Possession et le secteur Ravine-la-Fleur à partir de ce soir 20h jusqu'à demain matin 5h, et ce sera comme ça donc à partir de ce soir jusqu'à vendredi 10 juillet inclus, donc de 20h à 5h le soir. Circulation basculée côté montagne entre l'échangeur de la Possession et le secteur Ravine-la-Fleur.
1: Possiblement quelques embouteillages à prévoir quand même, hein. C'est souvent une fois réduit comme ça, Christophe Damour.
0: C'est pas pratique. C'est pas pratique, mais bon, c'est juste mercredi, jeudi, vendredi.
1: Ouais, déjà.
0: C'est la nuit.
1: Oui, 21, c'est vrai.
0: C'est vrai. C'est vrai que le vendredi, il y a beaucoup de bébêtes la nuit.
1: Surtout
0: sur la route du littoral. mon Dieu.
1: Ouais, Christophe Damour, je vous retrouve tout à l'heure.
0: À tout à l'heure, et puis on n'oublie pas, hein, 02 62 41 51 51 pour toutes les informations routières.
1: Exactement, Christophe Damour. À tout à l'heure. Freedom, donc, prenez vos dispositions à anticiper, sans doute, hein, à partir de 20h, on le rappelle, la circulation sera basculée en mode bidirectionnel entre l'échangeur Possession, on le rappelle, et Ravine-la-Fleur. 02 62 99 12 00, vos réactions, Freedom, bonjour.
2: Allô, bonjour madame.
1: Oui.
2: Je voulais un petit conseil, moi, c'est auprès des auditeurs.
1: Oui, madame, on peut juste éteindre la radio de Yahoo, s'il vous plaît.
2: D'accord. J'ai reçu.
1: Oui. Alors, tant que la radio s'éteigne.
2: Voilà, oui, j'ai reçu la lettre pour le carte monétique, hein,
1: oui.
2: De 50 euros. Et comme j'ai perdu, en fait, je ne sais plus le code, je voudrais savoir auprès des auditeurs si ça, la carte fonctionne sans contact, s'il vous plaît.
1: Et vous avez essayé d'appeler le département pour retrouver le code éventuellement?
2: Oui, mais il faut un tas de démarches.
1: Aïe, aïe, aïe, c'est vrai que autant essayer de poser la carte, ça ira.
2: Non, mais vous devez connaître si c'est sans contact.
1: Ben, on pose la question, on essaie de voir, comme ça vous évitera de lutter avec tout ça par prince-là.
2: Oui, oui, oh, oui. Il faut de quoi d'appeler, comme que moi, les âgés, je ne peux pas faire tout cela.
1: Donc, on va voir les auditeurs, s'ils ont déjà payé en sans contact, la question est posée.
2: D'accord, merci bien, madame.
1: De rien, madame, au revoir.
2: Bonne journée à vous.
1: À bientôt. Freedom, si vous avez déjà utilisé votre carte monétique, on le demande, en sans contact, ce madame a perdu le papier avec le code, et ça la soulagerait beaucoup, en tout cas. Freedom, bonjour, allô?
3: Oui, bonjour. J'appelle pour la carte monétique.
1: Oui.
3: L'année dernière, j'ai bien reçu la carte, mais le problème, ça allait l'utiliser avant le 31 décembre.
1: Mm-hmm.
3: Donc, comme je n'ai pas utilisé, en mois de janvier que je suis allée en grande surface, la carte ne passait pas. J'ai téléphoné. On m'a dit, ben, c'est complètement mort. C'est fini, hein, pour la première. Donc, j'ai eu la recharge cette année. Donc, là, je suis partie dans une grande surface. Le problème, c'est que le code ne passait pas. Ça allait faire sans contact. Sans contact, ça passe très bien.
1: Ah, sans contact, ça passe au moins. On a la réponse pour madame au passage.
3: Ah, très très bien, sans contact. J'étais sans contact.
1: Ah, donc, heureusement.
3: Ça ne passe pas, sans contact, rien à dire. Ça passe très bien.
1: au moins, elle fait, si elle est à cadre, elle a toujours d'autres solutions.
3: Mais oui, quand je suis appelée, on m'a dit, madame, faites sans contact. Le monsieur que j'ai eu au téléphone m'a dit, faites sans contact. Mais c'était super, c'est bien passé.
1: Et quoi, c'était le code qui était écrit sur le papier que vous avez tapé?
3: Oui, le code passe pas. Le code passe pas, mais quand il y a son contact, ça passe très bien. Et après, 50 euros, ça va vite. Hein.
1: Mais ça met un tracas quand même sur les gens de dire, t'es, mais est-ce que moi l'a bien regardé à cause le code, il marche pas. Il fait peur, hein.
3: Non, le code passe pas vraiment. Pour faire son contact, ça passe très bien.
1: Voilà, donc cherche pas de son contact et utilise vite.
3: Oui, bien sûr.
1: Merci beaucoup.
3: Merci beaucoup. Au revoir.
1: À bientôt, madame. Au revoir.
3: Merci.
1: Donc, si madame nous entend, le sans contact fonctionne. Donc, pas besoin de faire de paperasse pour essayer de récupérer le code qui, en plus, apparemment, parfois ne marche pas. Freedom, donc, on continue avec vos réactions. 99 12 00 10h55. Freedom, bonjour.
4: Oui, bonjour. On a appelé pour signaler un accident, un véhicule seul.
1: Oui.
5: C'est sur la route de Saladi. Au niveau de plateau Wickers, ça doit être 3-4 km avant Saladi, dans le sens Saint-André-Saladi.
1: Donc 3-4 km avant?
5: Avant le village de Saladi.
1: Avant le village de Saladi, d'accord. Et là, le véhicule se trouve où actuellement?
5: Ben, il était dans le virage, il est toujours au milieu de la route, quoi. Donc,
1: C'est surprenant, parce que là, on, sur tous les virages de Saladi, on tombe sur le véhicule, quoi, c'est ça?
5: Ben, c'est ça, on tombe sur le véhicule, quoi.
1: Il y avait encore des occupants dans le secteur, là?
5: Il y avait deux occupants, ils étaient sonnés, mais c'est bon, ça va, on a été on s'est arrêté, en fait, pour les aider.
1: Oui.
5: Et là, ils ont mis le triangle pour signaler, pour faire attention, mais le véhicule, l'avant droit est complètement plié, donc je pense

0: que la voiture elle repartira pas sans une dépanneuse.
1: Oula, les airbags sont sortis aussi ?
0: Pardon ?
1: Les airbags sont sortis aussi ?
0: Non, les airbags n'étaient pas sortis. En fait, la voiture a glissé, elle a tapé le muret.
1: Et là, c'est par rapport à la chaussée mouillée, on ne sait pas trop là.
0: Ouais, je pense que c'est la chaussée mouillée. Ouais.
1: D'accord. Donc en tout cas, il y a ce véhicule qui est actuellement au niveau du muret. 3-4 km avant le village de Salazie, vous avez dit, hauteur de...
0: C'est Plateau Wicker.
1: Plateau Wicker. D'accord. Mais merci beaucoup, monsieur. Et juste la prochaine fois, pour éviter d'attendre sur le... Vous avez une ligne directe, c'est le 02 62 41 51 51 pour la route.
0: D'accord, très bien. Voilà. Merci beaucoup.
1: À très bientôt, merci d'avoir appelé. Au revoir. Freedom, donc soyez prudents en route de Salazie. Auditeur de Freedom 2, je vous rappelle cette information, on parle d'un accident, une perte de contrôle sur la route de Salazie. Nous sommes 3 à 4 kilomètres avant le village de Salazie. Le véhicule se trouve actuellement à hauteur du plateau Wicker. Donc on parle de dégâts matériels, hein. Les occupants sont sonnés mais vont bien. Si vous êtes dans le secteur, levez le pied. On est en sortie de virage, hein, on le rappelle. Le 02 62 41 51 51, service radio guidage à votre disposition. Pour rappel, accident, 3 à 4 kilomètres avant le village de Salazie. Un véhicule est actuellement en plein dans le virage à hauteur du muret. Donc si Freedom, vous êtes dans le secteur 41 51 51 pour toute précision et information. Freedom, 10h57, on tente rapidement un appel avant de retrouver les informations avec Europe 1. Freedom, bonjour.
2: Allô ?
1: Oui, bonjour monsieur.
2: Bonjour. Je m'excuse de vous interrompre.
1: Mais non.
2: Je m'excuse. Ben, débutant, je viens de vous appeler, était heureusement, grâce à Dieu.
1: Oui, alors monsieur, allez-y, qu'est-ce qui vous arrive ?
2: Vous m'entendez ?
1: Oui, je vous entends. Un petit peu mal, mais je vous entends.
2: Mais non, parce que j'ai parlé, vous me tiens de parler, je sais.
1: Oui, si possible, monsieur. Monsieur, allô ?
2: Oui ?
1: Oui, je vous entends mieux. Oui, bonjour.
2: Bonjour, je m'appelle Tristan.
1: Oui ?
2: Je m'excuse de vous interrompre. C'est la deuxième fois que j'appelle Quidam.
1: Oui ?
2: Je veux dire quelque chose. Hier soir, j'ai passé une annonce sérieuse. Une femme m'a répondu après que j'ai parlé.
1: Mm-hmm.
2: Elle a dit que mon annonce était jolie, était belle. Voilà.
1: Oui.
2: Parce que je suis franc. Je dis ce que je sais comme je sais. Je suis handicapé, voilà. Je suis franc et sérieux et honnête, voilà.
1: Mm-hmm.
2: Et elle m'a dit que c'était une annonce. Il sort du normal, je pèse, je me dis, voilà, je dis quoi.
1: En tout cas, elle a été touchée par votre sensibilité, Christophe.
2: Voilà. Vous êtes qui, s'il vous plaît ?
1: Laurine.
2: Laurine, enchanté.
1: Enchanté, Christophe.
2: Ben, parce que je connais Pascal le soir, Wendy. Mais Laurine, je suis enchanté. Laurine.
1: Oui, alors Christophe, il nous reste 30 secondes, oui.
2: Je dis, ben, je suis handicapé, mais j'ai des choses que je fais.
1: Oui.
2: Mais je suis honnête, surtout honnête, mm-hmm. sincère et respectueux envers les femmes, voilà, sans plus.
1: Mais voilà, Christophe, en tout cas, vous avez su charmer une dame hier soir.
2: Voilà, je m'en rends compte, et Lorraine,
1: oui.
2: Elle m'a demandé mon prénom après,
1: oui.
2: Ben là, je dis, c'est Christophe.
1: D'accord, très bien. Bah Christophe, heureuse d'entendre que ça vous a fait plaisir. On va devoir terminer là-dessus, Christophe.
2: Non, j'ai pas redonné mon numéro de téléphone.
1: Ah non, faut rappeler ce soir, Christophe. Mais c'était une bonne journée, c'est déjà 11h. Allez, à la prochaine.
2: Bonne journée à toi.
1: Au revoir.
2: Merci pour autant de ta gentillesse.
1: Et y a pas de problème, Christophe, à la prochaine. Il est 11h.
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4: Bonjour à tous. Marine Le Pen est désormais présumée innocente pour la procureure générale près de la cour d'appel de Paris, Marie-Suzanne Le Quiot, qui est ce matin sur TF1 après la condamnation de la chef de file des députés RN dans l'affaire des assistants parlementaires européens. Marine Le Pen, elle a décidé de se pourvoir en cassation, ce qui permettra selon elle de faire campagne. On le rappelle, elle a écopé de 3 ans de prison, dont 1 an ferme sous bracelet électronique. Sa peine d'inéligibilité est également passée de 5 ans à 15 mois. L'élu a donc dans la foulée annoncé sa candidature à la présidentielle sur TF1 hier soir. Les nouvelles sont bonnes sur le front de l'incendie dans les Pyrénées-Orientales. Selon le préfet ce matin, la situation évolue favorablement. Feu qui a parcouru depuis ce week-end près de 5000 hectares. En attendant, il continue de faire très très chaud en France. 67 départements sont en alerte orange canicule ce matin. La guerre au Moyen-Orient serait-elle en train de reprendre? De nouvelles hostilités ont éclaté entre Washington et Téhéran. Les États-Unis ont lancé hier une série de frappes contre l'Iran. En représailles, l'Iran dit avoir tiré en direction de bases américaines au Koweït et à Bahreïn. L'Assemblée de Polynésie française demande officiellement pardon à la population pour les tests nucléaires. Les élus polynésiens avaient cédé à la France en 1964 deux atolls pour y installer le centre d'expérimentation du Pacifique. Et de 66 à 74, 46 essais atmosphériques auront lieu sur ces territoires. Les résultats du bac stables cette année, le taux de réussite provisoire au baccalauréat s'établit à 85,5% pour cette session de 2026. Le taux définitif lui sera publié après les rattrapages et place désormais aux résultats du brevet. Ils sont publiés à partir d'aujourd'hui dans différentes académies, notamment dans celle de Strasbourg ou encore de Lille. Et puis en football, l'Argentine n'est pas passée loin de l'élimination hier. Les Argentins se sont imposés 3-2 contre l'Égypte en huitième de finale de la Coupe du Monde après un match fou. Et l'Argentine qui retrouvera la Suisse au prochain tour. Nos voisins ont éliminé la Colombie au tir au but hier soir après un match nul 0 partout. Excellente matinée à tous.

0: Thriller tout en douceur sur Freedom 2, la radio à plein tube et sans pub. Retour en 2012 avec Famille. Juste après, vous aurez Bob Azam avec Mustapha, Chérie, je t'aime. Vous aurez aussi Jean-Michel Karadec avec La Colline Coraline. Et puis Harry Pitou, c'est le quart d'heure local sur Freedom 2. Cadri numéro 1, un petit pot pourri. Bon, l'ambiance qui attend d'azote sur la radio à plein tube. Freedom 2 que vous pouvez écouter partout, tout le temps, même quand on est dans l'embouteillage, même quand on est la case tranquille en train de reposer. 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Et si vous êtes dans l'Est, à la Plaine des Palmistes, 102.6. Voilà donc pour Freedom 2. On se retrouve dans quelques instants pour votre Freedom Million, suivi de votre rendez-vous, la Moukatali. Je vous souhaite une bonne matinée à notre écoute et bon courage pour cette la fin de Comment se fait Kikari.
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5: Freedom, priorité à l'information. Nous avons été rejoints à l'instant par Noah. Nous sommes du côté de la 4 voies Sainte-Suzanne. Noah, bonjour.
6: Bonjour.
5: Oui, qu'est-ce qui se passe là-bas, Noah ?
6: Alors, en fait, sur la 4 voies de Sainte-Suzanne vers Saint-Denis, au niveau de la montée de Bel-Air,
5: il y a
6: un gros ralentissement dû au débroussaillage. Et en fait, je pense qu'il y a un véhicule qui s'est accroché aussi avec le véhicule de devant.
5: Aïe, aïe.
6: Sur la voie de dépassement.
5: Parce que là, les véhicules sont arrêtés, là, actuellement ?
6: Oui, ils sont arrêtés. Ils sont carrément sur la 4 voies.
5: Et les automobilistes, ils sont sortis ?
6: Ils sont sortis de leur véhicule, oui.
5: C'est extrêmement dangereux. Donc là,
6: dangereux, ouais.
5: Mais là, comment ça se passe ? Il y a beaucoup de monde qui attendent derrière, je suppose. Hein.
6: Et là, oui, ça a formé un très très gros bouchon, mais les gens arrivent à 110 derrière. Donc,
5: ça vient de se produire, en fait, c'est ça ?
6: Oui, voilà.
5: Donc là, on est un peu au pente Bel-Air, direction Saint-Denis. On a deux véhicules qui viennent subir un accrochage, et en plus, il y a le débroussaillage en cours. Hein.
6: C'est ça.
5: On va essayer de voir s'il n'y a pas. C'est comme ça vient d'arriver, il n'y a pas encore de direction régionale des routes, il n'y a rien là. En fait, je ne sais pas comment.
6: Ça, il y avait la DD sur place, mais par rapport au débroussaillage, mais.
5: Aïe, aïe, aïe. En tout cas, il faudra lever le pied parce que là, ça circule encore beaucoup après ça, là ?
6: Ah oui, ça circule beaucoup. En plus, il pleut.
5: Oui.
6: Donc, c'est extrêmement dangereux, quoi.
5: Donc, lever le pied pour ceux qui se rendent sur Saint-Denis. On est pile dans la montée Bel-Air, hein ?
6: C'est ça.
5: Merci beaucoup à vous, Noah. Bonne route et prudence.
6: Je vous en prie.
5: Au revoir. Freedom 11h07.
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5: Auditeur de Freedom 2, je vous rappelle, cette information nous signale de forts ralentissements dans le secteur de la 4 voies de Sainte-Suzanne. Nous sommes donc dans le sens Saint-André-Saint-Denis. On parle donc de débroussaillage en cours, mais un accrochage a eu lieu sur la voie de dépassement, voie de gauche, pile dans la montée Bel-Air. Les automobilistes seraient sortis de leur véhicule et là, de très très gros embouteillages déjà présents dans le secteur et encore des ralentissements un peu plus devant. Donc Freedom, si vous arrivez actuellement à hauteur de la porte Bel-Air, levez le pied parce que là, le freinage est assez brut, il pleut, la chaussée est mouillée. Le service radio guidage à votre disposition 41 51 51. Surtout soyez très prudents. Et puis qu'en est-il de ce véhicule qui était dans le qui avait percuté un muret du secteur de Salazie? On était 3 à 4 km avant le village de Salazie. Est-ce que le véhicule a été remorqué entre-temps? Bien sûr, toute information, toute précision au service radio guidage 41 51 51. Vous serez prioritaire car nous informer c'est vous informer. Freedom 11h09, la libre antenne redémarre dans quelques instants. Mais avant ça, le programme, Nadmouni, attendez Freedom Union là, allez c'est parti!

0: Et troisième et dernière tentative pour faire tomber cette cagnotte à trois chiffres. Montant qu'il faudra redonner, bien entendu, Free 2 millions, on le rappelle, pas de 0, pas de 5. On appelle Saint-Paul cette fois-ci. Nous allons chez Sylvie. Sylvie de Saint-Paul. Votre téléphone fixe sonne, pose un petit coup cuillère marmite. Assise un coup côté téléphone fixe, trappe le carnet. Et peut-être ce sera pour vous, et même vous, chez vous, si vous nous entendez, si Sylvie n'a pas la chance aujourd'hui. Désespère pas. On rappelle qu'on patiente le temps de 5 sonneries, me semble que c'est la quatrième actuellement, si j'ai bien compté. Allô, bonjour. Oui, Sylvie.
1: Oui.
0: Sylvie, c'est Radio Freedom, je vous appelle pour le Free 2 millions, vous connaissez?
1: Non.
0: Non, vous connaissez pas le Free 2 millions?
1: Non.
0: Ah, mais Sylvie, vous écoutez pas la radio du tout, alors enfin, vous...
1: j'écoute, mais j'ai pas le Free 2 millions.
0: Ah, ben Sylvie, bon, on va essayer, essayez tout de suite, on est à plus de 400 euros, Sylvie.
1: Combien?
0: Plus que 400 euros.
1: Plus que 400 euros?
0: Oui.
1: 350.
0: Non. Plus 400, plus.
1: 450.
0: Combien?
1: 450.
0: Aïe, aïe, aïe, t'es à 451. Non. Oh, oh Sylvie. Mais qu'est-ce qui s'est passé? Attendez, faut que je vous mette...
2: C'est perdu, pas de chance.
0: Mais en fait, je pense que je vous ai fait paniquer, là, parce que vous...
1: Mais t'es dehors, m'a entendu mon téléphone fixonner, le temps va la courir.
0: Mais vous savez qu'on appelle les gens un petit peu parce que André, vous connaissez
1: pas
0: bien.
1: C'est la première fois, hein, j'écoute, mais c'est la première fois.
0: Mais vous m'avez dit que vous connaissez pas le Free 2 millions, mais en fait, c'est le montant.
1: Oui, c'est le montant.
0: Parce que m'a dit qu'il sait, il connaît pas Free 2 millions, appelle de moi.
1: Si, il connaît Free 2 millions, appelle. Mon radio l'est toujours sur Free 2 millions.
0: En plus, Sylvie, dans le stress, midi, on est à 400 ou dis-moi 300, mais il fait non, Sylvie, non.
1: Ah, bah oui, avec le stress. Hein.
0: Oh là là, ça fait combien d'années que vous nous écoutez?
1: Ah ben ça fait longtemps, hein.
0: Ah oui?
1: Ah ben oui, mon radio est toujours sur Freedom, mais voilà.
0: Oh là là, Sylvie! Mais regarde là, vous faites partie des gens qui disent nous passe jamais ça.
1: Ça pour la prochaine fois.
0: Mais on l'espère. En tout cas, vous êtes fort sympathique, Sylvie. On va essayer de voir si on peut pas vous envoyer un petit quelque chose quand même en souvenir de cette matinée de stress. Bah là que sauter pouf et même dehors, là, Sylvie.
1: Moi, t'es pas en train de tendre le linge.
0: Oh là là, mais t'es mis des ranges à où juste les à la même. Ah là là, disons-moi, mettez la caméra.
1: Il a fait plaisir, par contre. Hein.
0: Il fait plaisir.
1: Oui, oui.
0: Mais l'accueil est très chaleureux, il est vraiment agréable, Sylvie.
1: D'accord.
0: Mais pour la prochaine fois, enfin, dis pas nous, ça repasse tout de suite. Hein.
1: Oui,
0: mais
1: oui.
0: Mais là, la prochaine cagnotte, ce sera 473 euros. Ben, il fait gonfler.
1: D'accord.
0: Oui. Pour Azibana Freedom l'a passé.
1: Ah oui, Azibana Freedom l'a passé. Hein.
0: On peut passer un petit bonjour si on entend.
1: Je souhaite ma famille bonjour à toute la famille, voilà.
0: Eh ben très bien Sylvie, à très bientôt.
1: À bientôt.
0: Au revoir.
1: Allez, au revoir.
0: Freedom, en tout cas Sylvie, fort sympathique, fidèle, mais paniquée ce matin parce que oui, elle s'est dit comme d'habitude, c'est l'erreur qu'il faut pas faire. Ça, vous pouvez être fidèle depuis la première heure, vous pouvez être fidèle depuis 45 ans. Vous devez savoir qu'il ne faut jamais se dire qu'on passera jamais. Voilà, jamais dire jamais, ça c'est un vrai l'expression pour vous autres, ça. Donc 473 euros, c'est le nouveau montant pour demain matin avec Francky, le 473 473 euros pour votre prochain rendez-vous. Et on salue une nouvelle fois Sylvie du côté de Saint-Paul qui malheureusement t'es pour éteindre son linge là. Ben non, c'est quelle idée, Marfine dit ça, lui là de Moulin qui pète. Allez, Freedom, la Moukatali, avant de retrouver le programme, qu'est-ce que vous avez raconté? Vous avez composé le 02 62 21 08 08. Vous parlez politique, alors pas de Marine Le Pen, mais d'Emmanuel Macron. Quelques mots sur la Coupe du Monde, et puis vous réagissez sur les anniversaires, le concert de Freedom, et même sur la Moukatali. Écoutez la sélection de vos appels.
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4: Ok, bonjour. Bonjour, mon catalyse. Bien, moi, il a fait vous dire, là. Ok, mais, je suis Emmanuel Macron, là. Mais, je suis prendre mon coup de couillons, ça, non? Ok, mais c'est pas possible, t'es. Pourquoi je suis un bougla, là? T'as les prendre mon pour la moukate, t'es?
5: La moukate, à sac. Coupe du Monde, où on entend les mêmes experts, les autres plus grands qu'on essaie, là, disons, les autres guillés des sangs, là, on a bien joué, on a su faire la différence, on a pu marquer au bon moment. Qu'est-ce que vous la jouez, ou qu'est-ce que vous la jouez, t'es dans le fauteuil, t'es dans le gars de télé, ah, qu'est-ce que vous la jouez, là, pas où la jouez, là, Mathieu, où on a fait, on a bien joué, canette, dans la rue, il y a la cour, là-bas, ça, oui, ça m'y fait dire, où, mais qu'est-ce que vous la jouez, où, dans la boucle, là, ça, mes belles coups de pied d'un ballon, là, c'est le plus grand expert, là, allez dormir, donc. Allez, la boucle d'Ali, là, trop.
6: En ce moment-là, c'est encore une dédicace à l'anniversaire. Les seuls cocos, les seules personnes, tous les matins, ils appellent. Quand on en a un là, ils demandent une chanson foutant lui. Un jour, foutant l'homme en grâce à lui, il va pas en grâce au cochon. Là, ça passe pour les autres. L'animateur, l'animatrice. Quand c'est les anniversaires là, c'est pas en pleine libre. Quoi, bon, la France, ah, quelle autre vie. Patati, patata, et patati, et patata. C'est l'anniversaire. En plus, en portant, il y a l'impôt, les uns, puis la place pour les autres. Comment ils sont, pas l'égoïste, les gourmands, là.

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1: Salut la réunion, Farid.
2: Mais vous voyez, la Moukatali, madame, mais en tout cas, merci d'appel à nous déjà. Et ça fait plaisir parce que c'est vrai que, oulala, on peut dire, mais il n'y a pas la ligne Freedom. Mais ça essaye le répondeur. Et le répondeur, c'est les gars, ce que l'île est toujours disponible pour écouter Azote. Donc, comme madame, elle a dit, c'est son soutien. Il a lâché son causement. Donc, vous aussi, faites le 02 62 21 08 08. Merci Tinaz aussi pour le petit coucou, là, pour l'anniversaire Freedom. Merci beaucoup. Et bien sûr, la Coupe du Monde, ben oui. Il dit quand même Naz Expert, mais parlons-en de ce match Argentine-Égypte, là. Comment ça se fait? L'Argentine, toute de Winte Finzi Banat, ça dort à terre. Et là, en 20 minutes, il rattrape 3 buts. Freedom 99-12-0-0 pour la libre antenne. Les sujets sont libres, on le rappelle. Et la Moukatali, prochain rendez-vous, ce sera dans Trafic avec Bobby aux alentours de 16h. Allez, ne raccrochez pas, on arrive!

0: Et 11h18 dans quelques secondes, de retour avec vous, le 02 62 99 12 00, le numéro pour la libre antenne dès maintenant, coup de cœur, coup de gueule, message important, besoin de conseils, vous êtes les bienvenus au standard. Je rappelle cet accident qui s'est produit sur la 4 voie de Sainte-Suzanne, direction Saint-Denis. On parle de deux véhicules qui ont donc eu un accrochage voie de gauche pile dans la pente Bel Air. Problème, il y a aussi des broussaillages en cours hein, sur la 4 voie de Sainte-Suzanne, et là ben les gens sont presque à l'arrêt. Des gens qui arrivent encore à 110 derrière. Levez le pied, et je rappelle le numéro pour le service radio guidage pour vous éviter de patienter. Pour toute urgence, le 02 62 41 51 51. Prochain rendez-vous pour 7h, nous retrouverons aux alentours de 11h50 votre frido quotidien. 3700 euros. Qui ça aimerait pas ça pour Miko et pas moi, imagine. Maman, il a besoin d'aller en France, il vient game back. 3700 euros dans la poche là. Est-ce qu'il soulagerait pas? Pour ça, il suffit d'aller chercher votre journal, version papier, version numérique. En plus, n'a résultat le bac, donc fais une pièce de coup, ou va guère afficher, le nom Marmaille dessus, ou affiche côté frigidaire, comme ça. Vous dites, bon, enfin, guérisse au bac, la finie à trinquant, mais un autre trinquant, il arrive derrière. Donc, Freedom, n'hésitez pas, rendez-vous 11h50, version papier, version numérique, ce sera peut-être votre chance, on joue avec les portables et les fixes. Sans plus tarder, on vient chez vous. Freedom, bonjour, allô?
1: Allô?
0: Oui, bonjour, monsieur.
1: Oui, bonjour.
0: Je vous écoute.
1: Déjà pas là, non, comment ça? Fruits de million, là.
0: Oui.
1: Je t'appelle finalement le fixe.
0: Oui, tout à fait.
1: Oui. Et en ce moment, les faits sont une infidélité. Alors, on s'en écoute, Freedom. Mais de 5h du matin à 8h, les faits sont une infidélité.
0: D'accord.
1: Parce qu'ils m'écoutent Radio Première.
0: Monsieur, vous faites mal mon cœur, là? Vous faites nous une infidélité, on dit comme ça?
1: Attends, moi, explique à vous, pourquoi
0: je m'en fais mal partout. Oui, m'écoute à vous, monsieur.
1: Rien la première, je me demandais d'un jeu. Mais quand il y avait un espèce de jeu, t'es pas fait, pas casse pas la tête, pas comme t'es ridicule. Là, il refait son jeu, on a un montant à donner, on a une fourchette, enfin, on a un montant à donner, on fait un musée avec les auditeurs, ils appellent. Ah, où on doit voir si bon titre sans se dire. Je vous dis 1000 par exemple, il y a où, soit moins, soit plus.
0: Oui.
1: C'est à vous d'essayer de trouver tel machin. Et tous les jours, il ne trouve pas, il rajoute 50 euros. En ce moment, il est à 350 euros. Si le coucheur doit trouver le montant demain.
0: Oui.
1: Demain, il sera à 400, je crois. Il trouve le montant. Et bon, tout est intéressant. Parce que ce genre, fruit de million, il faut voler un fixe pour avoir une chance. Et pour en compte, mettre un fixe seulement pour avoir une chance, fruit de million.
0: Vous préférez que c'est les gens qui appellent, qui essayent de deviner comme là-bas?
1: Écoute, si vous mettez un fixe seulement pour attendre que si un jour, fruit de million passe. Ben, si vous me. Au niveau de la réunion première, le matin, mes téléphones,

0: Mais tout le monde va décider, écoute, moi, en ce moment-là, mais tout le monde va te aller sur Réunion Première.
1: Donc là, monsieur, il faudrait nous changer le système Freedom Million.
0: Ah, ben, dans longtemps, on m'a appelé, il me dit, ben, il faut essayer de changer le système, mais ça tape un fixe, là. Ni jamais.
1: C'est vrai que nous commençons à rentrer dans une génération où ça, le fixe, il commence à être un petit peu derrière.
0: Les dépasser, ça. Vous allez mettre un fixe extrait. Pour voir si vous avez une chance un jour que le Freedom Union est pas chez vous. Le fixe, les rien que l'appareil, il paye.
1: Mais au-delà de mettre un numéro, enfin de mettre un numéro de portable, vous voyez aussi que c'est le money appel, c'est ça au coup de diamant là. Vous voyez, il fait pareil que la première.
0: J'ai le portable. Pourquoi ça, il appelle jamais
1: parce
0: sur portable.
1: Parce que si nous appelle le portable radio. Aussi, monsieur, qui nous fait tirage au sort, ben il revient pareil. Il faudrait avoir une chance que nous tire dessus, non?
0: Oui, mais au moins, là tu mets une chance à la pointe fixe, il n'y a pas la liche sur le portable.
1: D'accord, ben nous rouvre le débat, monsieur. Est-ce qu'il faudrait.
0: Combien de fois m'a téléphoné pour essayer. Mettre ça dans notre tête pour voir s'il ne pourrait pas changer notre règle. Mais parce que moi, les auditeurs n'ont pas de fixe, mais ils sont trop lésés. Vous vous rendez compte? Et le fixe, les appelés disparaissent. Et là, en ce moment, on l'a renseigné. Moi, tu veux mettre un fixe, moi, rien de courage, je mets une chance, toi, dès que je ne suis pas. Mais ça l'a dit à moi, il ne pas fait.
1: Mais monsieur,
0: il faudrait que tu revoies notre affaire. C'est pas moi, je dis, Camille, il pense le bon auditeur dans votre fixe.
1: Mais Camille, est-ce que vous entendez à nous là? Est-ce qu'il serait pas temps de changer la formule du Freedom Million?
0: Je
1: nous lance l'appel à Camille.
0: Modifier, c'est pas moi, et j'ai fait un appel à vous deux.
1: Ben oui, monsieur, mais en tout cas.
0: Là, parce que là, en ce moment, vous voyez, m'apprend l'abonnement quotidien exprès. Pour moi, ouais, une chance chez eux.
1: Pour le Freedom Quotidien?
0: Oui, pour pas le journal, mais là, m'apprend l'abonnement quotidien, tu fais des moi tous les jours. Pour avoir une chance, si jamais un jour.
1: Eh bien, très bien, monsieur. Ben, me croise les doigts, aussi pour.
0: Ben oui.
1: Mais vous n'aimez pas trop la chance, là. La chance, il faut provoquer, en tout cas. Merci, monsieur.
0: Réfléchis à vous le fixant.
1: Les beaux, monsieur. Merci de prendre l'appel.
0: Dis comme il regarde à nous un peu.
1: Camille, attendu, là, l'anniversaire arrive 45 ans, on demande du renouveau.
0: Ah, ben oui, modifier un peu les règles, les trop vieux.
1: Allez, monsieur, allô, ouvre l'antenne parce que vous devrez de Mouni me donne la vie aussi, monsieur. Merci à vous.
0: Bonne journée.
1: À bientôt, au revoir. Freedom 02 62 99 12 00. La radio n'est pas encore assez avec son temps, selon monsieur. Est-ce qu'il faudrait pas, pour éviter les infidélités, passer sur le portable? On verra ça avec vous dans un instant, mais avant ça, priorité à un vol qui s'est passé à l'instant, apparemment. On parle d'un vol de voiture. Freedom, bonjour. Allô, bonjour. Oui, madame.
2: Oui, voilà. En fait, je souhaite déposer une annonce parce que ma fille est sortie, enfin, a passé sa voiture à un camarade à lui. Sauf qu'il y a la clé de son travail dedans et il n'a pas ramené la voiture. Et on a reçu une vidéo comme quoi la voiture s'est accidentée.
1: Quoi?
2: Oui, c'est-à-dire que là, on a une vidéo de la voiture. La pare choc avant est arrachée. Et on appelle, on le téléphone. Ma fille n'arrête pas de l'harceler. On n'a aucune nouvelle. On a recherché au niveau du chaudron, à Belle-Pierre, on ne trouve pas la voiture.
3: Il n'a pas le permis.
1: Mais quelle idée, qu'est-ce qui s'est passé pour qu'elle lui prenne la voiture quand même alors qu'il n'a pas le permis?
2: Je ne sais pas ce qui s'est passé dans sa tête. On lui a dit, oui, arrête de passer à tes voitures, à tes potes, ils n'ont pas le permis. Elle a passé, elle n'a pas écouté. Allez. Là, maintenant, c'est elle qui est énervée et elle a pas sa voiture.
1: Mais donc là, la vidéo, qui a envoyé la vidéo de la voiture là?
2: Bah, en fait, il a filmé juste la voiture, mais pas l'endroit où il est. Et on n'a pas sa localisation, on sait pas du tout, on sait juste qu'il habite à Chaudron.
1: Oui.
2: Mais il ne répond pas, ni au message, ni au téléphone. Et là, on cherche sa voiture partout, sauf que...
1: Mais attendez, c'est lui-même qui a envoyé une vidéo à votre fille en mode, ben, m'accrase l'auto, quoi, des merdes à haut, c'est un peu ça que
2: en
1: se passe.
2: Voilà, c'est ça. En fait, il a dit que sa voiture était garée. Et que quelqu'un a cogné dedans, sauf que c'est clairement pas
3: un choc
2: que quelqu'un a éraflé la voiture en garant, quoi, c'est en roulant.
1: Oui, mais c'est lui-même le quelqu'un a cogné dans l'auto. Bon Dieu Seigneur, madame, quel trinquin. Et là, impossible de reconnaître, il a juste envoyé une vidéo et silence radio depuis.
2: Voilà, c'est ça.
1: Et est-ce que c'était au niveau d'une route, c'était au niveau de quelque part, c'est
2: pas quoi. On sait pas, en fait c'était hier soir.
1: Ah, t'es donné loin.
2: Voilà.
1: Et là il y a les clés de son travail dedans, en plus à votre fille, c'est ça?
2: Oui.

0: Et elle avait
1: la clé de la voiture de ma fille est avec lui aussi.
0: Ah oui, oui. Et il avait des papiers dedans.
1: Il y a tout dedans.
0: Aïe, aïe, aïe.
1: Tous ses documents et tout dedans.
0: C'était un camarade de longue date pour avoir fait confiance comme ça?
1: Non.
0: Même pas, non. J'entends la fille à côté, faut plus faire ça. Faut pas faire confiance de monde trop. C'est pas bon ça. Donc la voiture, elle est immatriculée comment s'il vous plaît madame?
1: Alors la voiture c'est EL.
0: Oui.
1: 90.
0: Oui.
1: AW.
0: Alors EL 90. Comment, après c'est quoi?
1: 4.
0: Oui.
1: 4.
0: AW.
1: AW.
0: Donc
1: ça.
0: EL 904 AW, hein, c'est ça?
1: Oui.
0: D'accord. Et c'est quoi comme voiture?
1: C'est une Skoda Fabia, désolé.
0: Skoda Fabia de quelle couleur?
1: Blanche.
0: Skoda Fabia.
1: Avec un petit track devant rouge.
0: Avec un?
1: Ça qui remorque. Moi, c'est qui remorque l'auto là, même si train est mettre devant l'auto.
0: Oui, maman m'y connaît pas trop le nom, mais là, le truc roule à l'avant.
1: Voilà, c'est ça.
0: D'accord. Bobby n'aurait trouvé, moi, mais pas trop l'auto. L'essentiel, on a la marque, on a la voiture et le véhicule est accidenté, l'avant est bien abîmé. Hein.
1: Oui. Donc, c'est le pare-choc avant au niveau droit, hein, côté passager, est décollé.
0: Mais il vous a dit de venir chercher vous-même ou il a juste.
1: Non, il a juste dit oui. Voilà.
0: Un mounak à battre dedans et c'est tout, quoi.
1: C'est ça.
0: Hein. D'accord. Et c'était vers quelle heure que vous avez reçu cette vidéo-là?
1: 6h du matin.
0: 6h du matin. Et il devait se rendre où à la base?
1: Je sais pas du tout.
0: Votre fille sait pas non plus?
1: Non, il y a que ma fille qui sait, mais là elle est au travail, donc du coup c'est juste ces informations là pour l'instant.
0: D'accord. Donc en tout cas elle a reçu la vidéo à 6h du matin et là ben on va essayer de demander aux auditeurs d'ouvrir l'œil si vous êtes en direct là madame, donc si les auditeurs nous entendent, est-ce que vous voulez laisser votre numéro de téléphone pour eux en direct?
1: Oui.
0: Allez-y.
1: C'est 06 93
0: oui.
1: 49 89 19.
0: Donc 06 93 49 89 19 pour toute personne qui aurait aperçu le véhicule. Alors l'ami qui a volé, enfin qui a gardé le véhicule, qui l'a accidenté, habiterait le chaudron. Donc que ce soit Saint-Denis ou quelque part ailleurs sur l'île, ça pourrait bien vous aider. Vous avez déjà montré la vidéo à la police au cas où toujours?
1: Non, pas encore. On a passé par un prix d'homme avant d'aller plus loin.
0: Mais en tout cas, envoyez un message, dites-lui que s'il n'y a pas de nouvelles, vous irez voir la police. Hein,
1: à ce stade, oui, c'est ça. Voilà. Je compte faire ça.
0: Bien sûr, madame. Tenez-nous informés.
1: Ok, merci beaucoup.
0: À très bientôt, bon courage.
1: Merci.
0: Au revoir. Freedom, donc on a cette voiture qui est qu'on aimerait bien retrouver. La fille de cette auditrice a prêté sa voiture à un ami et donc il n'a jamais ramené le véhicule. Et puis à 6h du matin, le choc, une vidéo du véhicule accidenté, tout le pare-choc avant touché. Et sauf que l'ami en question ne répond plus au téléphone, ne dit plus rien, a juste envoyé la vidéo pour dire Naïmoun la batte dedans. Mais c'est pas croyable cette histoire quand même. Donc Freedom, on aurait besoin de que vous ouvriez l'œil. Est-ce que vous avez vu une Skoda Fabia blanche immatriculée EL 904 AW pour pouvoir aider cette famille à récupérer le véhicule? Contactez immédiatement le 06 93 49 89 19.
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10: 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Un petit message sur la Mukatali, et puis voilà. 02 62 21 08 08.

0: Allez, Freedom, 11h32, de retour avec vous, le 02 62 99 12 00. Freedom, bonjour, allô?
1: Oui, bonjour.
0: Oui.
1: Tu pourras trouver, s'il vous plaît.
0: Bien sûr, madame.
1: C'est mon fils, en fait, il a trouvé ce Sainte-Clotilde, vers Crédit Agricole, La Poste.
0: Oui.
1: Un permis et une carte bancaire.
0: Oula, c'était dans le porte-monnaie ou c'était au sol, les papiers?
1: Non, là, quand il la ramène pour moi, m'a ouvert le PMI, et du coup, on avait la carte bancaire dedans, une carte bancaire à La Poste.
0: Oui.
1: Et le nom, c'est Dalidan, et prénom, c'est Erwan.
0: Dalidan, Erwan?
1: Oui.
0: Donc, c'est les anciens PMI papier rose?
1: Oui, PMI rose, ouais.
0: D'accord.
1: PMI rose, et la carte bancaire était dedans. Et le PMI, les plastifiés, en fait.
0: Ah, d'accord, très bien. Donc, ouais. En tout cas, si jamais il nous entend, c'est de retrouver pas loin du Crédit Agricole à Sainte-Clotilde.
1: Ben, m'y connais pas trop, comme c'était sur le chemin du retour vers le mail du chaudron, sur le retour du chemin de la maison.
0: Mm-hmm.
1: Et du coup, ben, il la ramène pour moi, elle m'a dit, ben, il va appeler, et il a mis sa poste sur le site.
0: D'accord. Vous savez sur freedom.fr aussi?
1: Oui, voilà.
0: Très bien. Madame, beau réflexe, merci à vous. En tout cas, si jamais il nous entend, vous voulez laisser votre numéro en direct ou bien on les invite à voir sur le site?
1: Oui, n'a pas de souci.
0: Oui, mais allez-y, madame, on vous écoute.
1: Alors, 06 92 79 82 28.
0: Je confirme, donc 06 92 79 82 28. Merci, madame.
1: Merci, bonne journée.
0: À vous de même, au revoir.
1: Merci, au revoir.
0: Freedom, les papiers de Dalidan Erwan ont été retrouvés. C'est un permis, une carte bancaire retrouvée dans le secteur de Sainte-Clotilde, Maille du Chaudron. Si vous nous entendez, 06 92 79 82 28. Le 99 12 00. Freedom, bonjour, allô? Allô, bonjour? Allô, c'est à vous, Radio Freedom, vous êtes là une fois, deux fois?
2: Allô?
0: Oui, bonjour madame.
2: Allô?
0: Oui madame, écoutez-moi dans votre téléphone et pas dans la radio s'il vous plaît.
2: C'est moi, oui, c'est mon tour alors.
0: Oui, c'est votre tour, oui.
2: Oui, bonjour Laurine.
0: Bonjour.
2: Ça va?
0: Très bien vous-même?
2: Oui, très bien. Excuse-moi de vous déranger, mais là, je voulais savoir, le 7 juin, j'ai entendu une chanson sur Freedom 2.
0: Oui.
2: Et à 17h50. Mais je voudrais savoir c'est qui chante, s'il vous plaît.
0: Le 7 juin?
2: Oui.
0: Pourquoi vous avez attendu autant de temps?
2: Ben, à chaque fois j'essaie, mais j'arrive pas.
0: Aïe, aïe, aïe. Mais au moins, là, vous avez retenté, vous faites bien. Donc, c'était à 17h50, vous avez dit?
2: 17h50 sur Freedom 2.
0: Sur Freedom 2. Est-ce que c'était en anglais ou c'était en français?
2: En français, parce que là-dedans, il dit « Jour après jour, je m'ennuie, nuit après nuit, je suis triste ».
0: Oh, et cette chanson, vous faisait penser à quoi?
2: Ben, je sais pas, c'est la première fois que j'ai entendu, justement.
0: D'accord, madame. Ben, je pense que c'est un chanteur que vous connaissez peut-être. Alors déjà, on va vérifier ensemble. J'essaie de voir. Je vais mettre un petit extrait, vous allez me dire si c'est ça.
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0: C'est pas celui-là?
2: Non. C'est pas ça.
0: Je vais essayer un peu plus tard parce que moi j'avais La vie ne m'apprend rien de Daniel Balavoine. Hein. Et sinon, c'est pas ça. Après, j'ai une chanson en anglais par contre.
2: C'était le 7 juin, c'était le dimanche 7 juin.
0: Mm-hmm.
2: À 17h50. À 17h50, oui.
0: Mm-hmm.
2: 50-55 par là. Hein.
0: 50-55, après ça, je vais essayer celle de la dernière heure. Parce que c'est en français. Et c'est peut-être Taoma que vous avez entendu. Ah, attendez, hein. Alors, Taoma. Est-ce que je peux trouver comme ça? Alors, madame, la machine, il ferme un caca néaveux, là. Ah non, c'est bon. On va écouter un petit extrait, on va voir si c'est ça.
2: Oui.

0: suis pas sûre de moi là-dessus, madame.
1: Non.
0: C'est pas ça non plus. Vous êtes sûre, c'était 17h50?
1: Oui, oui.
0: Mais là, j'ai...
1: 55.
0: Alors, on va essayer ce que nous propose le standard. S'il y a des gens qui nous disent au standard peut-être autre chose.
1: C'est pas encore 18h, bien sûr.
0: C'est pas encore 18h, c'est sûr, d'accord.
1: Oui.
0: Alors, on propose peut-être 1000 après 1000 d'Isabelle Boulay. Attendez, hein. Isabelle Boulay, je vais regarder si je l'ai dans la machine. 1000 après 1000. On va vérifier. C'était une dame ou un homme qui chantait, madame?
1: Vous
0: vous souvenez plus?
1: Non, je ne me souviens plus. Parce que c'est la première fois que j'ai entendu ça, oui.
0: D'accord, mais je vous mène ce texto, on va voir ça.
1: Je cherche.

0: entendu avec un soulagement là, madame.
1: C'est ça, oui.
0: On remercie nos auditeurs.
1: Vraiment.
0: Nos auditeurs ont entendu votre appel. Ils ont appelé le standard tout de suite pour dire c'est Isabelle Boulay, ça, madame. Ils ont reconnu aux paroles.
1: Ah, Isabelle Boulay.
0: Exactement.
1: Oui. Et Lorraine, tu sais quelque chose?
0: Oui.
1: Ben, c'est la première fois que j'appelle.
0: La radio?
1: Oui, à la radio.
0: Oh là là, mais bienvenue. Bienvenue en chanson.
1: Tous les jours.
0: Mais merci pour la fidélité, madame.
1: Ah, Isabelle.
0: Isabelle Boulay. Oui. Alors, le titre, c'est 1000 après 1000.
1: Oui, Lorraine, allume un petit peu ma radio, remets un petit peu pour moi, s'il te plaît.
0: Bien sûr, ça termine en musique. On va pouvoir apprécier.
1: Je vous remercie beaucoup. Hein.
0: De rien, madame, à la prochaine.
1: Bonne journée, au revoir.
0: Au revoir. Et Freedom, on se quitte avec cette chanson de Freedom 2.

0: Donc merci à vous les auditeurs et auditrices qui nous écoutent, hein, qui sont à l'affût. Merci. Parce que là, la chanson, mais t'y vois pas du tout. Et le 7 juin, il n'y a pas du tout d'Isabelle Boulay qui est passée. Donc peut-être madame a s'est trompée sur la date, mais en tout cas, au moins on sait que les auditeurs répondent aux auditeurs, et ça c'est vrai. Merci à vous. N'hésitez pas, vous avez une chanson sur Freedom 2, vous avez noté la date et l'heure, vous nous appelez n'importe quand, 41 51 51. Le 99 12 00, encore quelques appels avant de retrouver le Freedom quotidien. Freedom, bonjour.
1: Bonjour.
0: Oui, monsieur.
1: Oui, je vous appelle, c'est pour lancer un coup de gueule, s'il vous plaît.
0: Bien sûr, vous êtes en direct, monsieur, oui. Que se passe-t-il?
1: La semaine dernière, il y a eu un incendie dans notre immeuble, au Gaspard.
0: L'incendie à Sainte-Marie, oui, monsieur.
1: Oui. Et du coup, les gens qui ont eu l'incendie chez eux, ils ont été relogés. Nous, on habite sur le même palier. Depuis dimanche, ils ont coupé la lumière dans les escaliers. Là, on se retrouve avec les petits vers qui sortent du logement qui a été incendié, vu qu'ils élevaient des animaux. Et on téléphonait, c'est chez la mère, ils viennent pas. On a essayé de contacter la mairie, il n'y a personne qui... Depuis la semaine dernière, on est tout seul. Il n'y a personne qui nous aide. Et on se retrouve, tous les locataires, pris au piège. Il n'y a pas de lumière dans l'immeuble, on est au deuxième étage. Il y a des gens, ils habitent au troisième étage, ils n'ont pas de lumière. Ils travaillent et ils n'arrivent pas à rentrer chez eux. Les parties communes, c'est pas encore nettoyé, il y a encore de la fumée, il y a encore plein de trucs sur les murs, de la suie. Et on se retrouve prisonniers. Sachez les maires, on les appelle, ils nous disent que c'est pas une priorité. Vu qu'ils ont relogé les gens où leur logement était incendié, nous on se retrouve prisonniers de cette situation de l'immeuble insalubre.
0: Monsieur, mais là quand vous dites ils ont pas fait de nettoyage encore, ça veut dire qu'il y avait des carcasses d'animaux aussi dedans?
1: Oui. Ils ont fait juste le nettoyage des pompiers, ils ont enlevé l'eau dans le bâtiment, mais c'est tout, que ça.
0: Mon Dieu.
1: Là, au 20e siècle, on se retrouve à vivre comme des animaux, parqués. Je comprends que c'est des logements sociaux, mais on peut pas se faire... J'ai pas de mots là pour dire. Je sais pas.
0: Mais là les vers et tout ça, ils arrivent qu'à la case de monde en plus, monsieur, là?
1: Nous, on est sur le même palier. Le logement, il est juste collé avec le nôtre. C'est deux portes juste à poser, là.
0: Oui.
1: Les vers, ils sortent de l'autre logement, ils rentrent dans le nôtre. C'est inadmissible.
0: Mmh.
1: Et sous prétexte que notre logement n'a pas été touché. Il n'y a pas de suie dans notre logement, et ça n'a pas touché la peinture, il n'y a rien. Mais on se retrouve prisonnier quand même de cette situation.
0: Et là, le bailleur vous a dit quoi, là, dernièrement, là?
1: Ils ont appelé ce matin, là, d'autres locataires ont appelé, et ils disent qu'on n'est pas une priorité. C'est pas priorité, il y a d'autres choses à faire. Ils ont d'autres choses à faire.
0: Mais quand même, monsieur, parce que là, c'est un danger sanitaire tout de même d'avoir tout ça comme ça. Là.
1: C'est normal, madame. C'est un danger sanitaire pour tout le monde.
0: On va ouvrir le 02.
1: La semaine dernière, on les avait appelés. Ils nous ont dit que si on pouvait pas attendre pour la suite sur les portes de notre entrée, il fallait commencer à faire le nettoyage par nous-mêmes.
0: Mais ils vous ont donné un délai au moins pour vous dire ça comme
1: non,
0: ça?
1: Il n'y a pas de délai, il n'y a pas de retour, on n'a rien.
0: C'est bien beau de dire si on peut pas attendre.
1: On se retrouve prisonnier de cette situation.
0: C'est
1: un drame que les gens ils ont pas demandé à ce qu'il y ait un mort, à ce qu'il se passe ça dans l'immeuble, mais on se retrouve tous les voisins prisonniers. Là je parle pas que pour nous, je parle pour les voisins tout autour dans notre immeuble. On se retrouve prisonniers.
0: Là, monsieur, il est bien beau de dire si on ne peut pas attendre de nettoyer eux-mêmes, mais si vous ne pouvez même pas quand cette année vient.
1: C'est ce qu'ils nous disent. Si on ne peut pas attendre, on doit nettoyer par nous-mêmes. Mais c'est un budget. Il faut s'acheter du liquide, il faut acheter plein de trucs pour pouvoir nettoyer dehors. Je sais pas, il n'y a personne. On est pris en otage.
0: Monsieur, on lance un appel aux auditeurs, voir comment vous pouvez faire bouger tout ça, parce que là, vous allez peut-être passer un mois comme ça, si ça continue, quoi.
1: Y a personne qui est venu voir, ils sont venus, ils sont passés voir le logement, et ils sont repartis, ils ont laissé tout comme ça.
0: Et ça remonte au jour du drame, ça, monsieur? Ou c'était...
1: Ils sont venus lundi. Sont venus voir les locataires lundi. Ils ont relogé les locataires sinistrés,
0: oui.
1: Et depuis, il n'y a plus rien. C'est fini, il n'y a plus rien. C'est comme si la vie avait repris partout, mais nous, on attend.
0: Si on lance un appel, hein, c'est pour rappel, c'est suite à l'incendie qui a eu lieu au Gaspard, hein, donc voilà. C'était la semaine dernière, et on aimerait bien savoir comment avoir quelqu'un qui puisse venir effectuer les nettoyages, parce que le verre est rendu de case, il n'y a pas de lumière, vous êtes un blessé à l'abandon.
1: Les parties communes, il n'y a pas de lumière dans les parties communes. Il y avait la lumière dimanche, et ils ont coupé la lumière lundi, dans les parties communes. Après, je comprends, s'il y a un souci électrique, il faut couper. Mais il faut envoyer un technicien aussi pour réparer. Couper pour couper, c'est bien, mais il faut envoyer des gens pour faire des réparations. On peut pas vivre dans le noir non plus. Il y a des gens qui travaillent, qui rentrent le soir, mais ils ont pas de lumière, ils sont obligés de s'éclairer au téléphone.
0: Monsieur, en tout cas, on aimerait bien de voir que si le public a éventuellement peut-être d'autres choses à dire, des conseils à avoir pour vous. Et on garde votre numéro standard pour prendre des nouvelles.
1: Et Freedom, hein, c'est pas normal.
0: Tout à fait, monsieur. On prendrait de vos nouvelles, en tout cas. Là, je me fais aussi un petit peu avoir par le programme, mais on reste à votre disposition et on garde votre numéro standard. Si jamais quelqu'un de votre bailleur, quoi que ce soit, nous entende, ne serait-ce pour venir vous sortir de cette situation, on reprendra de vos nouvelles, monsieur, dans la semaine.
1: D'accord, il n'y a pas de souci, je vous remercie.
0: De rien, monsieur, au revoir.
1: Au revoir.
0: Freedom, le 02-62-99-12-00 pour des conseils éventuellement de cet auditeur. Comment faire suite à l'incendie qui a eu lieu, donc ce drame qui a eu lieu de jeudi de juillet, c'était aux alentours de 16h30. On rappelle, nous étions au niveau des Gaspard à Sainte-Marie. Là, actuellement, l'immeuble, on ne sait pas qui va venir nettoyer parce qu'il y a encore la suie, les parties communes, il n'y a plus d'électricité et même des petits verres qui sortent de l'appartement, qui viennent au niveau du palier que nous dit cet auditeur qui est voisin hein, donc de cet appartement. Le 02-62-99-12-00. Encore un appel très rapidement avant le Freedom quotidien. Freedom, bonjour. Allô ?
2: Oui, allô, bonjour.
0: Oui ?
2: Oui, je sais, pas venir pour un renseignement, s'il vous plaît.
0: Bien sûr, madame. Coupez juste la radio, s'il vous plaît.
2: Attendez.
0: Alors, le temps que madame coupe la radio, il nous reste encore 4 minutes avant le Freedom quotidien. Oui. Si madame... Oui, je vous écoute.
2: Oui, je voudrais savoir si les auditeurs pourraient me renseigner.
0: Oui.
2: Où je peux changer le roupie en euros à La Réunion. Parce que mon garçon est déjà parti à Saint-Denis, mais ça ne fait plus.
0: À Saint-Denis, où ça y est parti ?
2: Je sais pas. Et où ben, il a tapé dessus Google, je pense, et où il changeait, où il faisait l'échange de monnaie.
0: Mm-hmm.
2: Mais là, il est parti, et il est parti au port aussi, mais ça ne fait plus non plus.
0: Et à l'aéroport même, on ne peut pas changer ça ?
2: Non. Il est parti au port, il a dit, ben, il ne fait plus.
0: D'accord, au port où ça ?
2: Ben, je sais pas avec, hein. Il a dit, d'accord. Il est parti à Saint-Denis au port et je sais pas.
0: Et directement à Gilo, on peut pas ça ? Il n'y a pas des trucs de change là-bas ?
2: Ah, je...
0: En tout cas, on essaiera de voir, madame, avec les auditeurs après le journal de la mi-journée. Si vous pouvez rester à l'écoute, on pose la question. Est-ce qu'il y a d'autres endroits où on peut faire le change roupie euro ? La question est posée, madame.
2: D'accord, merci beaucoup.
0: Bonne journée à vous, au revoir.
2: Au revoir.
0: Mesdames, si vous avez des réponses, ce sera peut-être après votre food au quotidien, si on a un peu le temps. Pour l'instant, ben allez, quasiment 11h50, allons larguer.

0: Et Max avec nous, tu me baisses un peu la musique. Max, bonjour.
1: Bonjour Laurine, ça va bien?
0: Oui, ça va.
1: Oui, on va inviter Olivia.
0: Et Olivia aussi.
1: Olivia aussi avec nous.
2: Ça va?
1: Vous allez venir parce qu'elle était déjà à mi-chemin avec son petit bout de papier là.
2: Alors,
1: et je vois qu'elle retourne. J'ai dit, mais tu vas où avec ça? Elle me dit, ben je voulais venir, après je repars.
2: Ben oui, parce que vous êtes là.
1: Reste.
2: Je peux parler de ma petite lettre.
1: On peut inviter toute la radio aussi, si vous voulez.
2: Moi, ça me dérange pas.
0: Toute la radio.
1: Si vous voulez, si vous voulez venir, c'est le moment ou jamais.
2: Bah ouais, c'est le moment jamais.
1: Ouais, c'est le moment jamais.
2: Je peux parler de ma petite lettre?
1: Oui, attendez, quand même, faites pas ça comme ça. Alors, on va faire ce qu'on appelle un teasing. On va faire un teasing. Vous allez lire une lettre.
0: Oh.
1: Alors, mesdames et messieurs, Olivia va lire une lettre.
0: Et en plus, une lettre écrite.
1: C'est quoi, c'est une lettre d'amour?
0: Jolie écriture.
2: Mais elle est marrante, hein.
1: Ah ouais, ouais.
2: Je savais pas.
1: En tout cas, c'est joli.
2: Ça existait encore, les papiers à lettres.
0: Oh là là.
2: Mais oui, avec
1: quoi,
2: une cigogne.
0: Bah, quoi?
2: Bah, depuis, mais quand on écrit encore?
1: Bah, là où vous achetez des livres. Et on non, vend les papiers.
0: Allez, fais-toi la librairie, Gérard.
1: Vous,
2: non, je crois, non.
1: A...
2: Non, Laurine n'oserait pas.
1: Si, si, écoutez, comment elle rigole.
2: Laurine n'ose pas parce que
1: j'ai parlé de livres, elle a rigolé.
2: Mais parce que moi je lis, que vous, vous ne lisez pas. Quel est votre dernier livre?
1: Je rigole pas, c'est elle qui rigole.
2: Ouais, c'est ça.
1: Joli papier à lettres avec, c'est quoi, c'est une cigogne?
2: Oui, c'est une cigogne.
1: Qui emmène un message de joyeux anniversaire.
2: Exactement, heureux anniversaire pour Freedom. Donc, il est chez son fils. Monsieur Beg Idriss. Voilà. Donc, il habite où ça? Bon, il a reçu son.
0: Je sais pas. Il a reçu quoi ça?
1: Alors, s'il vous plaît, recommencez, on a rien compris.
2: Il a reçu son goodies.
1: Ah, c'est. Donc, il nous a envoyé un courrier parce qu'il a reçu son goodies.
2: Ouais, parce qu'elle a reçu son goodies et du coup, elle est toute contente. Et donc, c'est pour ça qu'elle nous a envoyé cette petite lettre.
1: Comment elle s'appelle?
2: Alors, elle s'appelle Marie-Gisèle.
1: Marie-Gisèle. De quel endroit on sait ou pas?
2: Oui, on le sait, de Belle-Pierre, Saint-Denis.
1: Ah, tiens, tu vois, pas besoin d'aller en France pour écrire à nous une lettre. Bah oui, c'est ça comme ça. Hein. Si vous avez envie de nous écrire, voilà quoi. Il n'y a pas un petit billet dedans entre l'enveloppe et le.
2: Mais ça se fait pas.
1: Comment ça, ça se fait pas?
2: Mais si, ça se fait pas, mais vous êtes dans quel pays?
0: Mais hé, hey, Olivia, pour la NIVSC, elle a des fois, il y a fait une timonée.
1: Bah oui, t'es.
2: Non, mais pas pour
0: le
2: la radio.
0: Le regard des
2: enfants.
0: Conflits.
1: Non, mais qui t'a dit c'était pour la radio?
2: Moi, j'ai pas envie d'aller en prison comme certains devraient y aller, mais n'y sont pas.
1: Okay, vous parlez de qui, de moi?
2: Non, pas du tout. Pas du tout.
1: Non, ça peut être pour les œuvres caritatives de la radio.
0: Voilà.
1: Pour donner aux pauvres.
2: Ah bon, on a ça?
1: Bah, attends. Je peux m'en occuper, hein, si vous voulez.
2: J'imagine. Les pauvres, ils auront un carré de temps en temps. Et basta. Juste avec la monnaie.
1: Dites que je fais les choses à moitié aussi.
2: Ah, je sais pas.
1: Ah bon. Okay.
0: Bon, allez, Sophie,
1: elle est gentille, hein.
2: Oui. Oui, elle est très gentille. Et ben, on lui fait des gros bisous à Marie-Gisèle, qui a reçu son beau porte-clés avec l'autocollant Freedom.
1: Bon, vous pouvez rester pour le Frido quotidien.
0: Oui, Olivia.
2: Ah, monsieur est trop gentil.
0: Vous avez un casque, là, Olivia?
2: Écoutez ce qu'il dit.
0: Eh ben, ça ira. Allez.
1: Si vous m'écoutez, elle n'a pas besoin de casque. Hein.
0: Allez, allô, qu'on pose le numéro, va à Saint-Joseph. C'est vrai, Olivia est debout. Mais dans la chaise, là, Olivia, prends un asseoir.
1: C'est pas comme si il n'y avait pas de chaise en studio. Vous vous rendez compte que vous avez essayé sur la même chaise que Bobby s'assoit?
0: C'est vrai. C'est la chaise préférée de Bobby, ça.
2: En plus, ça
1: répond. Ah ouais, c'est automatique. Ça descend tout seul.
0: Alors, Saint-Joseph.
2: Déjà, je suis pas grande.
0: Saint-Joseph chez Carole.
1: Saint-Joseph, pour combien du Frido quotidien?
0: 3700 euros.
1: 3700 euros, c'est
2: vrai. Ah, ben je vais me baisser, c'est pas grave.
0: Olivia.
1: Ça permet d'acheter. Ça va permettre d'acheter.
0: Mais
1: pourquoi on nous fait ça à chaque fois? Vous savez, vous?
2: Je sais pas, parce que les gens.
1: Vous qui êtes dans les hautes sphères, là. Vous savez
2: les
1: pourquoi?
2: Les hautes sphères?
1: Vous savez pourquoi?
2: Justement, parce que nous, dans les hautes sphères, on se dit, allez, on croit en cette personne.
0: Mmh.
2: Sauf qu'elle, elle ne reçoit pas forcément le message qu'on lui envoie.
0: Faut changer de canal, là.
1: En gros, vous voulez dire qu'on appelle, mais les gens répondent pas. C'est ça, les gens, vous savez déjà. Il n'y avait pas besoin d'être tout là-haut, là-bas.
2: Vous me demandez, je vous réponds. Hein. On va changer de canal.
1: Vous voulez nous poser une question, vous, Laurine?
0: Tout à fait.
1: Allez-y.
0: C'était la page 7 du quotidien du jour.
1: Tenez, vous pouvez lire si vous voulez.
0: Et quelle est la légende?
2: Allez-y, cherchez les feuilles. Vous avez des lunettes et tout, allez-y. Moi, j'ai pris mes lunettes.
1: Mais tu ne pas alors.
0: Vous savez même des gays pas lié le nom de Moine.
1: Exactement.
0: Alors, il vient coyer, il vient pas équipé.
1: Elle vous moucate.
2: Alors là, Laurie, par contre, je suis déçue.
1: Elle est en train de vous moucater.
2: Je suis déçue. J'avais les lunettes.
1: Tout à l'heure, vous avez dit, elle va pas me moucater, Laurie, du tout.
2: Je suis déçue.
1: Vous la voyez quoi?
0: Ça va.
2: Ça, c'est parce qu'elle veut pas m'emmener un regard saucisse.
0: Non, c'est vrai que depuis l'année dernière,
1: je signale quand même que celle qui fait les écosements dans la cuisine, c'est Olivia.
2: Oui, non, mais Olivette a fait un beau regard saucisse. En fait, je l'ai juste senti, je l'ai même pas goûté, et depuis, j'ai l'odeur là, et voilà. Et j'attends depuis l'année dernière.
1: Vous savez, je veux vous donner une adresse à Saint-Denis, les barquettes sont à 6-7 euros, c'est...
2: Ah, mais c'est pas pareil. Mais non, mais là, c'est parce que je me souviens de l'odeur. Ça n'a rien à voir avec ça.
0: Mais c'est, ça va marquer, hein.
1: Allez, posez-nous oui. votre question.
0: Mais j'attends toujours la légende de la première photo de la page 7, s'il vous plaît.
2: En fait, elle fait son travail.
1: Accompagnement social utile à la population. On parle de... C'est ça le truc?
0: Non, c'est... On me demande quelle est la légende de la première photo. Et du coup, ça quoi?
1: Ah, Sergio Nariana demande une aide financière et logistique à la mairie de Saint-Denis pour continuer la mission auprès des plus pauvres, c'est ça?
0: Ça même.
1: Ah ouais, on parle de vous, l'épicerie solidaire Atout 974.
2: C'est
1: voilà, Saint-Denis.
2: Ah, c'est
1: il demande une aide pour continuer l'aide solidaire. Vous voyez ce qui est écrit là? Diplôme.
2: Oui, vous l'avez eu?
1: Non. Alors, moi, notre pâtissière, la pâtissière de la radio, a été diplômée aujourd'hui. Elle a eu son diplôme.
2: Celle qui fait les bons gâteaux.
1: Celle qui fait les bons gâteaux. Vous connaissez pas? Celle qui vous a fait le joli gâteau là-bas que vous avez découpé et tout.
2: Ah, félicitations à elle!
1: Voilà.
2: Bravo, voilà. Félicitations.
1: Voilà. Donc, voilà, elle a eu son diplôme et maintenant bravo. Elle a son CAP pâtisserie.
0: Oh,
1: elle
0: pourra, oui,
1: voilà.
2: Super.
1: Voilà,
2: pour donc là, on va avoir un beau gâteau diplôme.
1: Elle
2: va faire un gâteau diplôme.
1: CAP truc et tout parce que les CAP pâtissiers, ils ont eu leurs résultats ce matin et on félicite donc Marie pour.
2: Ah, bah voilà, quand même, elle a un prix.
1: Bravo.
2: Bah oui.
1: Bah,
2: oui. Félicitations, bah, Marie. Voilà, elle nous écoute au moins.
1: Bah oui.
2: Ah, d'accord.
1: J'espère. En tout cas.
2: Ah, c'est pour ça que vous êtes venu.
1: Voilà, je suis venu à pied en plus.
2: Ah ben ça c'est normal, maintenant elle a son bac.
1: Voilà, donc il y aura beaucoup de nouveaux pâtissiers sur le marché. Mm-hmm. Donc ça c'est pas mal.
2: Et de bons pâtissiers.
1: Et au CFA, vous avez ceux qui sont en deuxième année et ceux qui font tout en une seule année. C'est incroyable quand même ça.
2: Donc elle a tout en une candidats seule année, c'est ça,
1: ouais,
2: c'est
1: des, non, même pas. Non, il y a des candidats qui le font en une année.
0: Ah d'accord.
1: Il y en a qui le font sur deux années, c'est incroyable quoi. Mais le boulot, vous avez vu chez d'œuvre, vous?
2: Ouais.
1: Ouais.
2: Donc, moi, je serais recalée parce que...
0: voilà.
1: c'est le niveau n'est pas le même.
2: Pas
1: on est
2: du
1: d'accord.
2: Tout. Mais voilà. Non, mais j'assume, il n'y a pas de problème.
1: Voilà. Hein, c'était bon, hein, ouais. Bah,
2: oui,
1: vivement le prochain gâteau.
2: À cause
1: ouais.
2: de d'ailleurs, Marie, alors félicitations. Ouais. Écoute, quand tu veux, pour le prochain gâteau
1: voilà.
2: de ton ouais. diplôme.
1: J'ai rien dit, moi. Moi, j'y suis pour rien. Hein.
2: Voilà. C'est vrai, c'est marrant de...
1: Un gâteau pour fêter ton diplôme.
2: C'est ça. Normalement, c'est à nous de lui faire quelque chose, mais... Non.
1: Et puis,
2: mais là, c'est pas pareil.
1: Et puis, il faut pas oublier tous les autres qui ont aussi eu leur
2: oui, mais bien évidemment.
1: Diplôme avec
2: bravo,
1: mention, un CAP avec mention. Parce qu'il y a des mentions aussi en pâtisserie.
2: Bah, évidemment. Pourquoi il y aurait pas mention?
1: Non, mais parce que c'est
2: dans tous les diplômes.
1: Non, mais parce que c'est en CAP. Je sais pas si les autres CAP, il y a des mentions. Je sais pas.
0: Non, je sais pas.
1: Mécanique, par exemple. Il y a pas CAP mécanique avec mention très bien.
2: Bah, s'il a une voiture qui roule beaucoup, beaucoup mieux que les autres et plus rapide que les autres, évidemment qu'il a une mention.
1: Bon, laissez tomber la mécanique, Olivia.
2: Voilà. Et que bon, la voiture, elle démarre au quart de tour.
1: On va vous laisser parce qu'on va préparer les autres cadeaux pour les 45 ans de Freedom.
0: Oh, oui. Des voilà. surprises à prévoir.
2: Surprise. Voilà.
1: Des surprises qui sont déjà prévues.
0: Oui, surprises déjà prévues.
2: Voilà, des invitations, par exemple.
1: Pas que. On peut pas vous en dire plus.
2: Donc, surprise.
1: Voilà, on vous met l'eau à la bouche, comme d'habitude, mais on peut pas vous en dire plus. En tout cas, si vous n'êtes pas là le 7 août à Expo Bad Saint-Paul, vous allez rater.
2: Tant pis pour vous.
1: Voilà. Non, franchement, ouais. Tant pis pour vous.
2: Ouais.
1: Franchement.
2: Ça, c'est vrai que là, ça va être. J'aurais pitié pour eux d'ailleurs.
1: Et pour faire taire les mauvaises langues, il y a encore des billets. Vous pouvez aller les acheter dans les espaces Leclerc, dans les offices du tourisme du Sud et de l'Est, et puis sur montiquet.re.
2: Oui, voilà. Oui. Il y a un numéro de téléphone, c'est un numéro d'information.
1: Oui, oui, oui.
2: Pour
1: oui.
2: ceux qui, voilà.
1: Qui ont envie d'avoir des informations. Ok?
0: Voilà. Très bien.
1: Ça sert à ça.
0: Ce sera pas plus détaillé que ça.
2: À tout à l'heure.
1: Oui, à tout à l'heure.
0: Oui, à tout à l'heure.
1: 13h avec Christian Barrier, qui est jusqu'à présent le patron du Moulin du Tango. Le Moulin du Tango qui, malheureusement, clap de fin pour eux. Voilà. Ça va rappeler les bons vieux souvenirs. Moi, je me rappelle des valses. C'est des tangos là-bas, sur valse, tango, moulin du tango.
2: Ah, je sais pas.
1: Cha-cha-cha, boléro.
2: Je sais pas.
1: Ouais, c'est comme ça que c'était là-bas.
2: Il y a sûrement eu des rencontres là-bas, alors moulin du tango.
1: Alors
2: que
1: ouais, avec les discothèques à côté, ils étaient plein soleil, c'est zouk, etc., etc. Eux, ils étaient encore cha-cha-cha, boléro, danse de salon, quoi.
0: Ah, oui.
1: C'est en plein dans la soirée, danse de salon, quoi.
0: Il y a plein de gens qui disent que là, c'est fini, c'était sans doute la dernière discothèque que tu as.
1: Alors, en ce moment, sachez que après la disparition de la on en parlera un peu plus longuement tout à l'heure, oui. Parce que la Polo Night fermée, les Roches Noires fermées, les grandes boîtes comme ça, le Swing fermé, et là disparaît le Moulin du Tango qui existait depuis 1989 quand même. Mm-hmm. Et où on faisait les soirées Freedom 2.
2: Oui, mais là, ça je me souviens.
0: Max, ouais. Nana de Mundi, il est pas trop triste, elle est la soucoupe.
1: C'est fermé
0: la
1: aussi.
0: La fille de la refermée encore
1: ça vient d'être pris, mais.
0: Mais ça, oui, ça fait un ou deux ans, je sais plus.
1: Ouais, c'est
2: un peu. Ouais,
1: mais l'exercice même de la soucoupe volante de l'époque, ils se sont arrêtés. Il y a eu un trou de 4-5 ans, hein, je crois, on a fait comme ça. Hein. Donc tout à l'heure, Christian Barlier, patron du Moulin, viendra tirer la révérence de la discothèque.
2: Préparez vos anecdotes.
1: Préparez vos mouchoirs.
0: Oui, tout à fait.
1: On va pleurer, hein. Écoutez, ça fait longtemps qu'on n'a pas pleuré quand même. Hein. Moi, j'ai passé là-bas, je ne sais combien d'années. Moi, je vais pleurer.
2: Vous allez pleurer, c'est vrai.
1: Moi, je vais pleurer. Hein. Préparez-vous. Hein.
0: C'est,
1: Max va pleurer.
0: Des émotions,
2: on va chercher une boîte de mouchoirs. On a des rouleaux, c'est bon. On a besoin de mettre une boîte pour faire genre.
0: Bon, mais Olivia.
1: Voilà.
0: Hein. En tout cas, rendez-vous tout à l'heure, 13h et 99-10-00 max pour.
1: Ouais, c'est ça. Ouais, pour passer un moment. Et puis demain, l'émission aussi dans l'émission. Demain, on vous prend encore une heure avec les artistes comme Michou, Médéris, Jérôme Payette et Jean-Michel Moutien du groupe Progression. Et là, on parlera de l'événement du 7. Étant donné qu'il n'y a plus d'événement Freedom 2 en octobre cette année. Cette année, et voilà, il n'y en aura pas. Mm-hmm. Venez le 7 août à Expo Bad Saint-Paul et dépêchez-vous d'acheter vos billets là, ça traîne. Hein.
2: Ça traîne, vous pensez?
1: Ouais, ça traîne, allez, dépêchez-vous là, tout le monde.
2: Dépêchez-vous. En plus, on est combien là?
1: Pour votre maman, pour votre papa.
2: Mais oui, tout le monde a eu les sous et tout. Donc,
1: vous avez des sous là?
2: Là, il n'y a pas d'excuses.
1: Il
2: n'y a pas d'excuses.
1: Pour la tata, la ma tante, ta tante.
2: Il y en a un qui achète pour tout le monde et après se débrouille.
1: Ton. Voilà, pour ton.
0: Et même ça te les paresse. Ça te les paresse à aller chez ta nette.
1: Voilà, pour ta maîtresse, pour ton amant. Bien sûr. Non, on n'est pas regardant.
2: C'est bizarre quand même, non?
0: Ça y est,
2: oh, l'ambiance.
0: Ça va être une danse bizarre.
1: Il y a moi, Michou, tu es dans la foule là-bas, ta maîtresse est dans la foule, on s'en fiche. Qui va savoir?
2: Il ne peut pas s'acheter un billet.
1: Ton amant est dans la foule, qui va connaître?
2: Il ne peut pas s'acheter un billet.
1: L'essentiel, c'est que t'achètes le billet. C'est ça le truc.
0: Et ce sera le mot de la fin. Merci à vous. À tout à l'heure. Il est midi. L'information, ce sera avec la 2PRL. Bon appétit à tous.
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4: Bonjour à tous. Un sapeur-pompier, victime des incendies en Savoie. Le jeune homme de 22 ans est décédé en intervention alors qu'il combattait depuis une partie de la nuit un feu de forêt. Une annonce du ministre de l'Intérieur. Le feu s'est déclaré le 24 juin dernier à la suite d'un orage sur les pentes de la tour du Merle, commune de Planet. Le risque d'incendie qui reste important en France. 7 départements du pourtour méditerranéen sont ce matin en alerte maximale. 47 sont en alerte élevée. Et la chaleur ne facilite pas le travail des pompiers. 67 départements sont en alerte orange canicule, soit la quasi-totalité du pays. Et conséquence de ces coups de chaud à répétition, les nappes phréatiques s'assèchent, la quasi-totalité des réserves d'eau souterraine sont en baisse et 54% des nappes se situent sous la normale, selon le Bureau de recherche géologique et minière. L'actualité, c'est également Marine Le Pen, qui est candidate à l'élection présidentielle. La chef de file des députés RN l'a officiellement annoncé hier soir sur TF1, quelques heures à peine après sa condamnation. Elle a écopé de 3 ans de prison, dont un enferme sous bracelet électronique dans l'affaire dite des assistants parlementaires européens. Sa peine d'inéligibilité est également passée de 5 ans à 15 mois, lui permettant dès à présent de concourir à toute élection. Marine Le Pen a déjà fait savoir qu'elle allait se pourvoir en cassation, ce qui permettra, selon elle, de faire campagne pour 2027. Le Groenland n'est toujours pas à vendre. La première ministre danoise, Mette Frederiksen, a répondu hier à Donald Trump à l'occasion du sommet de l'OTAN. Le président américain qui a affirmé la veille que le territoire autonome danois devrait être contrôlé par les États-Unis, sans toutefois proférer de menaces. Attention aux crèmes solaires que vous achetez sur les plateformes de vente chinoises. C'est l'alerte de Que Choisir Ensemble. L'association de consommateurs publie une étude aujourd'hui sur ces crèmes vendues à des prix très bas. Or, selon elle, sur les 10 produits testés, 9 sont dangereux pour la santé. Et puis en cyclisme, place à la 5e étape aujourd'hui du Tour de France. Au programme, un peu plus de 158 km entre Lannemezan et Pau. Le maillot jaune est sur les épaules du Norvégien Thorsten Train. Excellente matinée à tous.
0: Freedom, il est midi et 2 minutes. 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

0: Métropole. Décès de Monsieur Nabaa Joseph Marius. Décès de Monsieur Nabaa Joseph Marius, originaire de Communebeg à Sainte-Suzanne, décès survenu en métropole, mardi 9 juin, à l'âge de 64 ans. La bénédiction aura lieu en métropole à 14h30, demain après-midi. À Saint-Pierre, décès de Madame Payette Marie-Claude, née Rivière. Décès de Madame Payette Marie-Claude, née Rivière. Décès survenu lundi, à l'âge de 90 ans. Le convoi mortuaire sortira de la chapelle du centre funéraire sud, ligne Paradis Saint-Pierre, aujourd'hui. La bénédiction aura lieu en la chapelle du centre funéraire sud à 15h30 cet après-midi, suivie de la crémation. À Saint-Denis, la source. Décès de Monsieur Grondin Jean-Luc. Décès de Monsieur Grondin Jean-Luc, ancien gérant d'une entreprise de sécurité de Saint-Denis. Décès survenu dimanche à l'âge de 67 ans. Le convoi mortuaire sortira du centre funéraire de Bois-Rouge-Sainte-Marie aujourd'hui. La bénédiction aura lieu en la chapelle du centre funéraire de Bois-Rouge-Sainte-Marie à 14h cet après-midi. L'inhumation se fera au cimetière de Bois-Rouge-Sainte-Marie. En Guadeloupe, décès de Monsieur Figaro Gaston. Décès de Monsieur Figaro Gaston. Décès survenu hier à l'âge de 75 ans. La bénédiction aura lieu en Guadeloupe demain. À la Saline Léo, Saint-Paul. Décès de Madame Ferblantier Alexia, née Audon, dite Madame Edmond. Décès de Madame Ferblantier Alexia, née Audon, dite Madame Edmond. Décès survenu lundi à l'âge de 89 ans. Le convoi mortuaire sortira de son domicile, 131 bis rue Luciano Pavillon, à la Saline Léo Saint-Paul aujourd'hui. La bénédiction aura lieu en l'église de la Saline Léo à 15h cet après-midi. L'inhumation se fera au cimetière de l'étang Saint-Paul. À Saint-Pierre, un décès de Madame Othello Ruffine, née Fleury, dite Madame Roger. Décès de Madame Othello Ruffine, née Fleury, dite Madame Roger. Décès survenu hier à l'âge de 82 ans. Le convoi mortuaire sortira du domicile de sa fille, Othello Suzel, 98 chemin Stéphane Rebecca à Saint-Pierre aujourd'hui. La bénédiction aura lieu en l'église Bon Pasteur de Ravine Blanche à 15h cet après-midi. L'inhumation se fera au cimetière de Saint-Pierre. À la Bretagne, Saint-Denis. Décès de Monsieur Bourgin André Jacques. Décès de Monsieur Bourgin André Jacques, ancien élu de la mairie de Saint-Denis, ancien élu du conseil départemental, secteur de la Bretagne. Décès survenu mardi, à l'âge de 78 ans. Le convoi mortuaire sortira du centre funéraire de Commune Prima aujourd'hui. La bénédiction aura lieu en la chapelle du centre funéraire de Commune Prima à 14h cet après-midi. L'inhumation se fera au cimetière de Prima. À Saint-Denis et à Sainte-Marie, décès de Monsieur Apt Jean-Claude Raymond. Décès de Monsieur Apt Jean-Claude Raymond. Décès survenu lundi à l'âge de 73 ans. Le convoi mortuaire sortira du centre funéraire de Commune Prima aujourd'hui. La bénédiction aura lieu en la chapelle du centre funéraire de Commune Prima à 13h cet après-midi. L'inhumation se fera au cimetière de Bois-Rouge-Sainte-Marie. À Saint-Denis, à François et à Sainte-Marie, décès de Monsieur Elfège Patrick. Décès de Monsieur Elfège Patrick. Décès survenu lundi à l'âge de 61 ans. Le convoi mortuaire sortira du centre funéraire de Commune Prima demain. La bénédiction aura lieu en l'église de Saint-Jacques à 10h demain matin. L'inhumation se fera au cimetière de Bois-Rouge-Sainte-Marie. À la Plaine Saint-Paul, décès de Madame Warot Lian Louise Sinette, dite Madame Baba. Décès de Madame Warot Lian Louise Sinette, dite Madame Baba. Ancienne cuisinière à la mairie de Saint-Paul, décès survenu hier à l'âge de 90 ans. Le convoi mortuaire sortira de son domicile, 39 rue des Caramboles à la Plaine Saint-Paul, demain. La bénédiction aura lieu en l'église de Bois-de-Neuf-le-Saint-Paul à 10h demain matin. L'inhumation se fera au cimetière de Bois-de-Neuf-Saint-Paul. À la Saline Léo, Saint-Paul, décès de Madame Lartin, Rosemée, née Charlettine, dite Mémé. Décès de Madame Lartin, Rosemée, née Charlettine, dite Mémé. Décès survenu hier, à l'âge de 77 ans. Le convoi mortuaire sortira de son domicile, 204 chemin Fondcoche-Mao, à la Saline Léo, Saint-Paul, aujourd'hui. La bénédiction aura lieu en l'église Sainte-Thérèse d'Avila à 16h30 cet après-midi. L'inhumation se fera au cimetière du même lieu. À Saint-Pierre, décès de Madame Itéma, née Sanassi, Jeanne dite Zézette. Décès de Madame Itéma, née Sanassi, Jeanne dite Zézette. Décès survenu hier, à l'âge de 90 ans. La famille ne souhaite ni fleurs ni couronne. Le convoi mortuaire sortira de son domicile, 43 chemin Bassin-Martin, Saint-Pierre, aujourd'hui. La bénédiction aura lieu au domicile à 14h cet après-midi, suivi de la crémation au centre funéraire Sud. À Sainte-Rose, décès de Monsieur Mazoubia Brice. Décès de Monsieur Mazoubia Brice. Fils de Monsieur et Madame Mazoubia Pierre et Germaine. Décès survenu en métropole mardi 17 mars à l'âge de 42 ans. La bénédiction aura lieu en l'église de Sainte-Rose à 14h cet après-midi. L'inhumation se fera au cimetière de Sainte-Rose. En métropole à Cannes. Décès de Madame Basque Marie-Patricia. Décès de Madame Basque Marie-Patricia. Originaire de Saint-Denis, Tour du Butor. Décès survenu jeudi à l'âge de 60 ans. La bénédiction aura lieu au centre funéraire du pays des Paillons à 10h demain matin, suivi de la crémation. Aux avirons, décès de Monsieur Percé Isaac, dit Jean-Jacques. Décès de Monsieur Percé Isaac, dit Jean-Jacques. Décès survenu hier à l'âge de 75 ans. Le convoi mortuaire sortira de la salle funéraire des avirons aujourd'hui. La bénédiction aura lieu en église des avirons à 15h cet après-midi. L'inhumation se fera au cimetière du même lieu. À Saint-Pierre, la ravine des Cabris, décès de Madame Peignet, née Bello Marie-Brigitte. Décès de Madame Peignet, née Bello Marie-Brigitte. Décès survenu hier, à l'âge de 66 ans. Le convoi mortuaire sortira du centre funéraire sud demain. La bénédiction aura lieu en l'église Saint-Augustin de la ravine des Cabris à 10h30 demain après-midi, demain matin. L'inhumation se fera au cimetière de la Ravine des Cabris. En métropole, à Montpellier, décès de Monsieur Gagnant Albert. Décès de Monsieur Gagnant Albert, originaire de Saint-André, décès survenu en métropole, mercredi 1er juillet, à l'âge de 97 ans. La bénédiction aura lieu en métropole à 10h45, vendredi. L'inhumation se fera au cimetière de Montpellier dans le caveau familial. À Piton-Saint-Leu. Décès de Madame Tionowé Angela, dite Noumaï. Décès de Madame Tionowé Angela, dite Noumaï. Décès survenu aujourd'hui à l'âge de 94 ans. Le convoi mortuaire sortira de la salle des veillées de Stella, Piton-Saint-Leu. La date et l'heure des obsèques vous seront communiquées ultérieurement. À la Saline Léo, décès de Monsieur Acadine Alix. Décès de Monsieur Acadine Alix. Décès survenu hier à l'âge de 50 ans. Le convoi mortuaire sortira de son domicile, 37 chemin Bien-Aimé à l'Ermitage La Saline Léo, Saint-Paul, aujourd'hui. La bénédiction aura lieu en l'église de Sainte-Thérèse d'Avila à La Saline à 14h30 cet après-midi. L'inhumation se fera au cimetière de La Saline. Et au port, décès de Monsieur Baquet, Paul Claude, dit Polo. Décès de Monsieur Baquet, Paul Claude, dit Polo. Décès survenu hier à l'âge de 83 ans. Le convoi mortuaire sortira de la maison des veillées de la Zuppe du Port aujourd'hui. La bénédiction aura lieu en l'église Sainte-Jeanne d'Arc au Port à 15h cet après-midi. L'inhumation se fera au cimetière paysager du Port. 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

Freedom, nous passons à présent au communiqué. L'établissement français du sang vous donne rendez-vous pour une collecte demain, jeudi 9 juillet, à la salle des fêtes Leroy-Caff à Sainte-Suzanne. Rendez-vous demain, salle des fêtes Leroy-Caff à Sainte-Suzanne, de 8h à 13h pour donner votre sang. Et puis, c'est les collectes qui se concluent à 13h dans quelques instants, salle des fêtes Mercaz Cassé à Saint-Philippe et Leader Press Hermitage Saint-Gilles-les-Bains Saint-Paul, et qui se termine également à 13h. Si vous voulez prendre rendez-vous, je vous rappelle que les dons sur site fixe se font principalement sur rendez-vous. Vous pouvez les contacter au 02 62 90 53 92 ou directement sur internet sur dondesang.efs.santé.fr. Prochain rendez-vous pour les avis et communiqués, ce sera tout à l'heure dans Trafic aux alentours de 16h50 avec Bobby. Nous allons marquer la pause et puis nous retrouverons les informations avec Christophe Damour. Bon appétit à tous et merci d'être avec nous.

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7: 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Le journal présenté et préparé par vous, Christophe Damour, bonjour.
8: Bonjour Laurine, bonjour à tous. Moment de panique ce matin pour le maire de Saint-Leu. Une vieille bâtisse de 80 ans a failli être détruite sans l'autorisation de la mairie. La démolition a été arrêtée de justesse. Marine Le Pen sera candidate aux élections présidentielles de 2027. Elle a été condamnée hier et va se pourvoir en cassation. Marine Le Pen, sa condamnation et les présidentielles, nous en parlions dans le baromètre de ce matin. Que se passe-t-il avec les cartes monétiques du département? Vous êtes encore nombreux et nombreuses à vous plaindre de plusieurs dysfonctionnements, vous l'entendrez. Météo, nuages et averses sur une partie de l'île cet après-midi, temps beaucoup plus clément sur l'ouest. Bulletin à la fin de cette édition. Je vous le disais, un bulldozer a affolé la mairie de Saint-Leu ce matin. Un bulldozer qui s'en est pris à une maison de plus de 80 ans dans le quartier de la Pointe-aux-Sel à Saint-Leu sans aucune autorisation. Prévenu par un habitant, le maire Karim Jouor a foncé sur place avec la police municipale pour stopper immédiatement le chantier. Selon lui, c'est le conservatoire du littoral qui serait à l'origine de l'opération menée sans permis de démolir dans le dos de la mairie et même dans le dos de la sous-préfecture. La démolition est suspendue pour l'instant et le conservatoire n'a toujours pas donné sa version des faits. Plus d'informations dans nos prochaines éditions. Je vous le disais, Marine Le Pen a été condamnée en appel hier à 3 ans de prison, dont un an ferme sous bracelet électronique, une condamnation qui ne l'empêchera pas de se présenter aux élections présidentielles de 2027. Hier soir, elle a déclaré se pourvoir en cassation et se présenter aux élections présidentielles. Dans le baromètre de ce matin, nous avons parlé justement du verdict tombé hier à la Cour d'appel de Paris concernant Marine Le Pen, qui a été condamnée, mais qui sera candidate. Et elle dit qu'elle fera campagne sans bracelet électronique grâce au pourvoi en cassation. Qu'en pensez-vous? Est-ce une garantie démocratique ou un privilège politique? Réaction.
9: Mais bien que des peu présents aller, parce que la France, ça va trop dans la dérive. Donc, bon, là, il faut un petit changement, là, la réunion, tout pareil. Après, c'est tout vrai qu'on tombe.
10: Marine Le Pen, il présente à lui, c'est parce que c'est les députés qui votent des lois. C'est aux oiseaux, c'est les députés, maintenant, ils prennent au 15, non? Vous comprenez ce que je veux dire? Mais je suis pas contre que les présente, moi, même vivant de s'il est fait. Le problème, Marine Le Pen, depuis, moi, l'écoute à lui, depuis au départ, mais les contradictoires, c'est lui dit.
11: Les gens, ils viennent crier sur votre antenne, ouais, les politiciens, ils sont voleurs, ils sont menteurs, il faut les sanctionner, ces gens-là. Moi, je crois que plus c'est menteur, plus c'est voleur, plus c'est meilleur.
12: Ouais, dans les cas, là, on a toujours une femme comme on. Après, un bonhomme comme on sur la terre, là, on a toujours une femme. Alors, pourquoi il n'y a pas une femme au pouvoir?
13: C'est une bonne chose qu'elle se représente. Et moi, je dis que, bon, c'est une manœuvre politique qu'ils ont fait, hein. Pour moi, c'est ça, hein.
14: Vous n'êtes que Marine Le Pen a fait la couillonnison. Quand Florence, la madame, elle est attendue, et puis la justice, la bousse les yeux, la rouvre les yeux. Bon, on fait de trafic papier pour y rappeler la préfecture là, on dit Van Bougla rentre en prison.
10: Mais j'espère Marie Le Pen va rentrer, comment la France va songer? À quoi là, ils trouvent pas, hein? Bah, ils couvrent bien le bon dossier. Mais toute la politique, ils veulent. Voilà, mon point de vue, il a fait ce connerie. Et, ah, mais bon, même j'espère il va rentrer, changer à quoi la France? C'est mon point de vue.
0: Et bien sûr, si vous souhaitez continuer à réagir à propos de la condamnation de Marine Le Pen, sa présentation aux élections présidentielles, sa candidature aux élections présidentielles 2027, 02 62 99 12 00. On se penche ce midi sur un métier qui n'est pas facile, le métier d'éboueur. Philippe est éboueur à Saint-Denis et il nous raconte comment certaines personnes jettent tout et n'importe quoi dans les poubelles. Ses collègues et lui ont déjà retrouvé, accrochez-vous bien, des bouteilles de gaz jetées dans les poubelles. Témoignage.
4: On a des gens là, quand ils mettent la saleté dans la poubelle là, ils bloquent tellement la poubelle,

0: au feu. Par contre, dis-moi, moi, Ramadan, ça a été, les bons pour ça même. Mais ça, tu dis pas des dents, les bidon dans le gravin. Lydia, où comme réponse, ah, mais pas une nous disait un peu, nous, monsieur, des meilleurs d'où Ramadan, nous, meilleurs.
1: Incroyable, hein, jeter des bouteilles de gaz dans des poubelles, des bouteilles de gaz qui du coup explosent, vous l'avez entendu, même les éboueurs qui ont failli être blessés et un camion qui a pris feu. Freedom midi à 22 minutes, bon appétit si vous êtes à table. Je vous le disais dans les titres, les problèmes avec la carte monétique du département ne sont toujours pas résolus, visiblement. C'est en tout cas ce qu'affirment vos témoignages. Soit la carte monétique ne passe pas, soit certains sont perdants en optant pour la fameuse carte monétique. Écoutez.
2: Soit on garde le passe-transport, le passe-loisir, soit on choisit la carte monétique de 200 euros. Ben c'est déjà comme Nigo.
3: Depuis l'année dernière, on a gagné 50 euros. Je n'ai jamais pu utiliser. Le code PIN est bon, mais la carte, elle passe pas. Je me suis renseigné auprès du Conseil Général, quoi, c'est eux qui envoient la carte monétique, et ainsi de suite. Maintenant, si un secrétaire, après une somme d'écouter, je vais faire remonter l'information. Depuis l'année dernière, ça, hein. Bon, l'information n'est jamais redescendue.
2: L'année dernière, moi, j'ai eu un papier, comme de quoi qu'on avait versé 50 euros. Après, on a reçu un autre papier pour donner le numéro de compte. Après, on a envoyé un mail pour nous dire que la carte est créditée. Moi, je suis allée. J'ai fait mes courses, j'ai tiré 50 euros et j'ai pas pris de problème, j'ai payé le reste. Cette année, j'ai reçu un papier en me disant que le versement a été fait, mais il faut attendre qu'on vous dise que la carte soit créditée, je crois.
4: Des fois, il dit qu'il faut attendre d'avoir la carte, après d'avoir le code et après d'avoir un SMS de confirmation. Alors moi, mes parents l'avaient attendu pour avoir le SMS de confirmation, comme quoi la carte y fonctionne, ne l'a pas reçu. Quand on l'a retéléphoné après, quelques mois après, il a dit, ben non madame, ben là, on avait l'argent dessus, maintenant la fini, il n'a plus.
1: Et bien sûr, si vous aussi, vous avez constaté des dysfonctionnements avec la carte monétique, vous pouvez continuer à témoigner en direct sur notre antenne. Un chien qui aboie et qui hurle toute la nuit, c'est le quotidien et les nuits que subissent une locataire de la SHLMR, les Latana à Saint-Louis. Elle a pourtant alerté les services de la SHLMR, mais en vain. En attendant, elle ne dort quasiment plus. Tendez bien l'oreille parce qu'on entend également ce chien qui aboie.
5: Le soir, on n'arrive pas à dormir. Il y a un chien qui aboie toute la nuit. En réveillant ce matin, on entend le bruit de la chaîne qui tire. Et là, ben justement, on attend. Il était en train de hurler. Et là, du coup, il s'est arrêté. Il veut avoir un petit peu l'avis des auditeurs parce que malgré beaucoup de plaintes déposées, HLM ne fait rien, quoi. Ça fait pas mal d'années. Et en plus, quand on descend dans l'escalier, le chien vient de lécher les pieds. Il y a la famille qui veut plus venir parce qu'ils ont la phobie du chien. C'est des gros chiens quand même. Là, il y a deux gros. Auparavant, il y avait un gros là énorme avec des petits. Et là, en ce moment, il y a deux gros. Il hurle toute la nuit hier soir. Hein, toute la nuit, c'était comme ça.
1: Ouais, c'est pas facile, hein, les animaux en appartement. Vous avez entendu le chien, Laurine? Vous avez bien tendu l'oreille?
6: Oui, oui.
1: Vous entendez un petit peu en fond. Hein. Vous avez bien tendu l'oreille.
6: Imaginez, ça dure depuis des années. En plus, elle disait, la dame, il me semble, vivre comme ça au quotidien. Faut avoir courage. Hein.
1: Ça peut être facile. Allez, pour terminer, en musique, avec le Moulin du Tango qui va fermer ses portes définitivement le 1er août prochain. Après, Laurine, près de 37 ans d'histoire. Alors son fondateur, Christian Barrier, sera aujourd'hui notre invité dès 13h avec Max pour revenir sur cette aventure qui a marqué les nuits réunionnaises depuis 1989. La radio y a notamment organisé de nombreuses soirées, on s'en souvient, hein, Laurine, les anniversaires de Freedom 2 notamment. Et vous avez un souvenir du Moulin du Tango, n'hésitez pas à le partager, 02 62 99 12 00 et tout à l'heure à partir de 13h, je vous rappelle que Christian Barrier, le fondateur du Moulin du Tango, sera l'invité de Max. Et là aussi, vous pourrez lui poser toutes vos questions et partager vos souvenirs au 02 62 99 10 00.
6: Tout à fait, Christophe Damour. De bons souvenirs de vous, de votre... Vous êtes allé danser un peu.
1: Ah ben oui, attendez. C'est ma jeunesse aussi.
6: Où est-ce que vous allez danser maintenant, Christophe?
1: J'ai passé l'âge.
6: Et même si il n'y a pas d'âge pour danser, t'écrase un petit peu comme
1: non,
6: ça.
1: Non, ben allez, et demain, le lendemain matin, grand matin. Ça, il est à 5h.
6: Prenez Doliprane.
1: Hein, la semaine prochaine. La semaine prochaine, m'allez danser plusieurs fois. Je ne vous dis que ça.
6: On passe à la météo.
1: Je vous dirai après.
6: D'accord. Je vous dirai en off ça. 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
2: J'ai l'impression que le ciel veut pas choisir son camp ce matin.
3: Alors, vous avez parfaitement raison, Laurine. Nuages et éclaircies se partagent le ciel aujourd'hui. Ça va être encore le cas cet après-midi, avec encore des averses sur toute la façade est de l'île. Donc nuages et averses sur l'est, parfois même sur le nord. C'est seul, comme ce matin, l'ouest qui tire un petit peu son épingle du jeu, avec quelques périodes bien ensoleillées sur la façade ouest de l'île cet après-midi. Dans des températures de saison, on aura 22 degrés sur le littoral, 15 degrés dans les cirques et 9 degrés de maxi cet après-midi au volcan, Laurine. Je vous rappelle cette information pratique. Hein. Sachez que sur la route nationale 1, route du littoral, dans le cadre d'un chantier d'aménagement du nouvel échangeur de la possession, eh ben ma foi, la circulation sera basculée à partir de ce soir en mode bidirectionnel sur les voies de la chaussée côté, attention, côté montagne, et non pas côté mer, côté montagne, entre l'échangeur de la possession et le secteur Ravine-la-Fleur. Donc ce soir, demain soir et vendredi soir, de 20h à 5h. Voilà, vous êtes prévenus. Peut-être des embouteillages en perspective.
2: 41-51-51, votre disposition.
3: Le bon réflexe.
2: Voilà pour la météo.
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2: Et puis Christophe Damon, l'actualité du jour, c'est quand même...
3: C'est Marine Le Pen.
2: Voilà.
3: C'est Marine Le Pen. L'actualité du jour, c'est Marine Le Pen. Laurine, mais on parle tout ça. On Marine Le Pen sur Europe 1, Marine Le Pen sur la 2PRL, Marine Le Pen sur Freedom. Enfin bref, on parle...
2: C'est de mauvais goût de dire qu'elle se fait mariner, concrètement, aujourd'hui. Vous avez ri, j'ai gagné.
3: Marine se fait mariner. En tout cas, on en parle beaucoup, Laurine, en ce moment. Eh ben, est-ce que vous savez, Maureen, Laurine, que vous voyez, j'ai fait un mix de Marine et de Laurine.
2: Oui.
3: Non, Laurine. Vous savez que Marine Le Pen, elle est très souvent passée sur Freedom.
2: Tout à fait. Je me souviens d'une interview avec Charles Lhuillier, moi, avec l'histoire de Marine Le Pen, peut-être. Ça avait fait le tour des médias.
3: Demande un mariage en direct.
2: Oui, c'était ça.
3: Demande un mariage en direct.
2: Je me souviens de ça, moi, cette époque-là. Et apparemment, c'était pas la première fois qu'elle venait à la radio. Elle était bien avant ça.
3: Ah, ouais, c'est une grande habituée. Elle aime beaucoup Freedom. Et elle est passée au moins 4 ou 5 fois à la radio. Et c'est la candidate à la présidentielle qui est passée le plus souvent sur l'antenne de Freedom. Alors, elle a été interviewée notamment par Céline Roger, notre ancienne journaliste des matinales. Elle a été interrogée 2 fois, vous l'aviez dit à l'instant, par Charles Lhuillier. Elle a également été interviewée par Yves Montrouge. Bref, elle est passée très souvent à la radio, très souvent sur Freedom. D'abord parce qu'elle dit qu'elle, ma foi, elle aime bien La Réunion. Et La Réunion, d'ailleurs, le lui rend bien, puisqu'à chaque fois, Laurine, elle obtient des scores faramineux aux élections, et elle arrive presque toujours en première position. On se souvient des dernières élections présidentielles, Marine Le Pen était en tête à La Réunion. Elle était en tête. Et puis aussi, Marine Le Pen passe souvent à Radio Freedom parce que Marine Le Pen se présente à toutes les élections présidentielles. Cela fait la quatrième fois, je crois, qu'elle se présente à une élection présidentielle. C'est un véritable record. Regardez, Laurine, je vous ai envoyé quelque chose
2: sur
3: votre
2: freedom.fr,
3: petit écran devant vous. Là,
2: hein. Il y a une photo de Marine Le Pen accompagnée de Camille Sudre et devant un grand panneau Freedom avec un petit boisson devant. Bien installé, en discussion en tout cas. La rétrospective de tous ces passages à retrouver sur le site freedom.fr.
3: Ouais, donc il y a un long papier sur le site freedom.fr, un papier sur Marine Le Pen et sur ses passages à Radio Freedom. Alors la première photo, regardez bien, la première photo sur le site, oui, c'est Marine Le Pen avec Louis Alliot.
2: Ah oui, effectivement.
3: L'actuel maire de Toulouse. Toulouse, vous savez, c'est là où réside Charles Lhuillier, le correspondant d'Europe 1. Il paraît d'ailleurs qu'il fait très chaud là-bas, à Toulouse, en ce moment.
2: Beaucoup de courage. On est bien. Il fait pas bon d'être en métropole, là, oui.
3: Bref, Marine Le Pen était venue à La Réunion en 2012. Et vous voyez, là, sur la photo, regardez bien. Mmh. Elle a été reçue par qui?
2: C'est Camille Sudre, non, qu'on appelle
3: pas Camille Sudre en personne. Camille Sudre, que l'on voit sur cette photo publiée sur notre site freedom.fr, que l'on voit de dos.
2: Mm-hmm.
3: Vous le reconnaissez, Laurine?
2: Oui, tout à fait. Juste après, il y a la photo de face. Donc là, on peut pas douter.
3: Et vous avez vu, sur la photo, il y a Marine Le Pen et Camille Sudre qui discutent face à face. Et à côté de Marine Le Pen, il y a lui et l'autre. Et vous voyez qui c'est qu'il y a derrière lui et l'autre?
2: Derrière?
3: Ouais.
2: Mais il y a Freedom?
3: Je sais pas. Regardez bien. Je viens de vous envoyer la photo, là. Regardez.
2: Mais je regarde, mais à part un sachet, je comprends pas, là.
3: C'est ça qui est derrière lui.
2: Derrière lui?
3: Mais. Qui est derrière lui et l'autre?
2: Je sèche complètement.
3: Regardez bien. Alors oui, on voit le logo Freedom, le mur blanc, mais juste derrière son épaule.
2: Je comprends pas ce que c'est, je suis désolé, Christophe Damour.
3: Regardez
2: quoi
3: bien.
2: Mais je zoome, Christophe Damour, mais c'est quoi ça?
3: Derrière son épaule, c'est quoi?
2: Derrière son épaule, c'est quoi, c'est un petit chien?
3: Vous y êtes presque.
2: Un petit chat?
3: Eh oui!
2: Un petit chat?
3: Oui!
2: Il y avait c'est pas Katoun, ça, non? Je sais plus, moi, c'est qui ce chat là, Christophe Damour?
3: Eh ben, c'est Toupaille!
2: Toupaille?
3: Oui, Toupaille! Toupaille, c'était la mascotte de Freedom. La petite chatte Toupaille, qui nous avait d'ailleurs été confiée à l'époque, de mémoire, par Margie, si mes souvenirs sont bons, lorsqu'elle était partie à un moment en vacances en métropole. D'ailleurs, il faudra demander à Margie pourquoi elle a baptisé sa petite chatte Toupaille.
2: Alors, mystère. Mais d'accord, en fait, on a toujours eu des petites mascottes comme ça, depuis 2012, depuis avant.
3: Je savais pourquoi elle avait baptisé sa petite chatte Toupaille, mais je m'en souviens plus. Faudra de demander à Margie. Ouais, Toupaille qui n'est plus, malheureusement, qui nous a quittés un soir dans le parking de la radio, renversé par une voiture, et puis on est venu nous voir comme ça un soir, il était 20h, on nous a dit, Toupaille est mort.
2: Oh non, c'est vrai?
3: Je m'en souviendrai toute ma vie.
2: Oh Christophe, ça a dû être le choc.
3: Voilà Laurine, cette photo, elle est historique. Toupaille, le petit minou de Margie, qui était la mascotte de Radio Freedom en 2012. Mais regardez bien.
2: Oui.
3: Regardez bien.
2: Je regarde quoi encore, Christophe Damour? Je regarde, mais là, par rentre de la photo, m'y connais pas. Qu'est-ce que je regarde? Mais je pense que c'est pour ça que j'ai pas compris, parce que la fesse est en l'air. C'est ça que j'ai pas compris tout à l'heure. Mais d'accord, mais voilà, il fait la malice, quoi, Toupaille. Toupaille la malice.
3: Regardez la petite chatte de Margie. Toupaille.
2: Christophe Damour.
3: Oh, vous êtes drôle, Laurie. Toupaille, c'est aussi une grande fan de Marine Le Pen.
2: D'accord, mais très bien, Toupaille.
3: Regardez sur la photo comment Toupaille, elle a un regard admiratif envers Marine Le Pen. Elle la dévore des yeux.
2: Oh, moitié, Christophe Damour. Il fait imitation tout aujourd'hui. Christophe Damour, qu'on sent la voix, mais quand même.
3: Non, mais il y a bien d'autres photos de Marine Le Pen et des équipes de Freedom sur cet article à voir sur le site freedom.fr. Mais tout ça me rappelle de bons souvenirs, et ça nous fait faire un bond dans le passé. On se rend compte que les années passent très très vite. Alors pour le reste des photos, on en parlera demain. Je vous parlerai notamment de Céline Roger, notre ancienne journaliste des matinales dans les années 2000-2010. Je vous parlerai de Charles Lhuillier, bien sûr, dont Marine Le Pen l'avait demandé en mariage. Mmh. Je vous parlerai d'Yves Montrouge. Je vous parlerai de la dédicace exceptionnelle de Marine Le Pen envers Radio Freedom.
2: C'est vrai, elle avait écrit dans le livre d'or. Ah, on peut le voir, en descendant un peu dans les photos.
3: On en parlera demain. On en parlera demain.
2: Allez, bon après-midi.
3: Bon après-midi à tous.
2: À bientôt, Christophe Damour. 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Le retour de vos appels à la libre antenne. C'est tout de suite dans Allo Freedom.

0: Le 02 62 99 12 00 dans quelques instants. Et pour revenir justement sur ces photos, cet article rétrospectif à retrouver sur freedom.fr, Louis Ayot est le maire de Perpignan et non de Toulouse depuis, en tout cas depuis 2020. Louis Ayot que vous pouvez retrouver aux côtés de Marine Le Pen sur ce premier cliché de cet article retrouvé donc sur freedom.fr. La libre antenne de nouveau, le 02 62 99 12 00. Coup de cœur, coup de gueule, message important, vous êtes les bienvenus. Vous pouvez continuer à réagir, que ce soit sur cette histoire de chien. La dame a pas eu beaucoup de conseils, hein. Elle a alerté son bailleur social et ben là, ça fait des années qu'on a un petit chien qui pleure en bas de sa case. Donc si vous avez des conseils à apporter, vous êtes les bienvenus. Et puis je rappelle que les sujets sont libres. Beaucoup de courage si vous êtes sur les routes. Est-ce que les véhicules accidentés qui étaient au niveau de la pente Bel Air sont repartis? Alors je suppose que oui, puisqu'on n'a pas eu d'autres nouvelles, mais si vous pouvez nous préciser, est-ce que ça roule bien maintenant? 41 51 51, vous serez prioritaire, car nous informer, c'est vous informer. Freedom, bonjour.
1: Oui.
0: Oui, madame. Allô? Allô? Allô, madame, on vous entend très mal, il y a peut-être un manque de réseau. Allô? Aïe, aïe, aïe, je crois qu'on a perdu madame. Hein.
1: Allô, allô?
0: Allô? Oui, madame, je vous écoute. Madame?
1: Allô?
0: Comment? Oui? Alors, madame, ça saute beaucoup, hein. Bon, madame, essayez de nous rappeler éventuellement avec un peut-être plus de réseau en vous déplaçant, parce que là, malheureusement, on ne vous entend pas. Je vais devoir conclure là-dessus. Mais en tout cas, on continue avec vos appels au 99 12 00. Freedom, bonjour.
2: Oui, bonjour. Je vais vous faire un petit renseignement, si possible.
0: Oui.
2: Si les auditeurs puissent m'éclairer au sujet de la poste.
0: Oui, que se passe-t-il?
2: J'ai fait un colis. J'ai quelqu'un qui m'a envoyé un colis. Et en fait, depuis depuis le 4, j'ai plus de suivi. C'est-à-dire que mon dernier suivi me dit que mon colis, les formalités d'importation de votre colis sont terminées. Aucune taxe ne sera perçue lors de la livraison.
0: Oui.
2: Et à côté, c'est écrit RE. Donc, je pense que le colis est déjà à La Réunion. Je suis partie à la poste depuis lundi, j'y vais. Mmh. Ils me disent que le colis est à Saint-Denis, effectivement. Et la douane est déjà passée, il est déjà sorti de douane. Et là, il en attend que d'être récupéré pour emmener sur dans la commune où j'habite, pour la distribution du colis. Là, tout à l'heure, j'ai essayé de me connecter à la poste pour voir s'il y avait un changement au niveau de mon suivi. J'arrive plus à me connecter. On me dit, une erreur s'est produite, veillez réessayer.
0: Oula.
2: Donc j'ai vu sur Facebook qu'on était plusieurs dans ce cas et du coup j'ai rappelé la poste et ils me disent que oui effectivement bon ils sont en train de mettre à jour le suivi et tout et tout et elle m'a donné des informations concernant mon colis.
0: Oui.
2: Donc mon problème c'est ça, c'est que eux en fait le 36-31 me disent que vu les informations que moi j'ai le dernier qui date du 4 comme quoi les formalités d'importation de votre colis sont terminées veut dire que mon colis est en France.
0: Ben cela, c'est vous qui avez envoyé un colis en métropole ou c'est vous avez commandé quelque chose?
2: Quelqu'un qui a envoyé un colis pour moi.
0: D'accord.
2: Donc eux, ils me disent non, madame, votre colis, il est en France, il est pas à La Réunion et que les ce qu'on voit en fait sur les suivis, c'est informatisé. J'ai dit mais oui, mais moi je suis passée à la poste et ils me disent, ils m'ont montré l'écran comme quoi mon colis, il est à La Réunion. Il me dit, non, ça c'est informatisé aussi, votre colis, physiquement, il n'est pas à La Réunion, il est en France. Tout ça c'est informatisé, donc votre colis, il n'est pas là. Il est en attente d'être, en attente d'un vol à Roissy. Donc je voudrais savoir un peu les avis des auditeurs, voir sur quoi je dois me baser. Est-ce que je peux me baser sur ce que le 36-31 me dit? Est-ce que je dois me baser sur ce que les bureaux de poste me disent? Parce qu'avec le bureau de poste, on a le même suivi. Avec le 36-31, j'ai pas le même suivi. Donc, je sais plus trop vers qui me tourner, vers qui croire, vers qui... je sais plus trop, parce que au bureau de poste, on me dit quelque chose. Et
0: oui, parce au bureau de poste, on vous dit que c'est arrivé à La Réunion, faut attendre, c'est ça?
2: Alors, au bureau de poste, ils m'ont montré l'écran, comme quoi, effectivement, mon colis, il n'y a pas de frais de douane dessus, donc il est sorti de douane.
0: Oui.
2: Et qu'il est à Saint-Denis.
0: C'est ça, mais sur le numéro de la poste, on vous dit, c'est en métropole, ils peuvent rien faire.
2: Et le numéro de la poste me dit que c'est en métropole. Donc,
0: mais c'est quoi ce cafouillage?
2: Quand je vais sur le site de la poste, mon suivi, il n'est pas à jour depuis le 2 juillet. Et quand je vais sur le site de où il y a écrit Colissimo et tout, j'ai un avancement depuis le 4 samedi, comme quoi mon colis, il n'y a pas de frais de douane, quoi que ce soit dessus.
0: Alors madame, ne raccrochez pas, on a du monde qui appelle sur le 1400. Je vais voir tout de suite si c'est pas pour vous donner des conseils. 99 1400, bonjour, vous appelez pour conseiller la dame ?
3: Oui, bonjour Laurine.
0: Oui.
3: Je profite pour te dire, ça fait plaisir de te rencontrer à la radio.
0: Merci beaucoup madame.
3: Et je voulais dire à la dame de ne pas s'inquiéter, hein, c'est tout le temps comme ça. Je reçois des colis tous les 15 jours et c'est pareil. Au bureau de poste, ils disent jamais la même chose quand on les a au téléphone.
2: Mais,
3: d'accord.
2: C'est jamais à jour. Le colis se met à jour alors.
3: Oui, mais moi, le colis était à La Réunion. J'appelle le 3631, ils me disent que non, le colis est en métropole, il y a eu du retard, non ? Et le lendemain, le facteur m'appelle, il me dit, madame, je suis devant chez vous, j'ai un colis pour vous. Et pourtant, la veille,
2: ce que
3: me dit que le colis est en métropole.
2: Dis à la dame, je dis avec la dame au téléphone, je dis, madame, quand je reçois RE, les formalités d'importation de votre colis sont terminées, je dis, le lendemain, je reçois le colis.
3: Non, mais là, c'est écrit.
2: Le lendemain, j'ai le colis. Mais là, le problème, c'est que depuis samedi, j'ai ce message-là. Et mon colis a toujours pas été livré.
0: Oui. Alors, madame, on va écouter au bout la réponse de madame du 14, si vous le voulez bien. Oui, madame, donc vous dites.
3: C'est jamais à jour. Et en fait, il faut vraiment pas prendre compte de ce que disent, même au bureau de poste, que ce soit au bureau de poste, que ce soit au 3631. Les deux, ils savent même pas réellement où en est le colis.
0: Mais en fait, c'est quand même fou que.
3: À deux reprises.
0: Oui.
3: Ah oui, c'est quand même fou, Laurine. À deux reprises, j'ai eu le même problème. Et le lendemain, le facteur m'appelle, il me dit, oui, j'ai un colis pour vous. Et j'en parle au facteur, je lui dis, mais hier, on m'a dit que le colis était encore en France. Ah non, le colis est là.
0: Eh ben, mais qui c'est ici, un colis, comment?
3: Voilà, et dès que le facteur me fait signer, là, par contre, le suivi,
2: la mise à jour se fait.
3: La mise à jour se fait automatiquement, colis livré, voilà, tout se met à jour. En fait, j'ai l'impression qu'il pointe pas forcément tous les étapes, ou il pointe tout en même temps, à un moment donné. Mais c'est vraiment un bordel. C'est vraiment
2: un
3: bordel.
2: Moi, depuis samedi, j'ai les formalités d'importation sont finies.
0: C'est
2: bon, ben, samedi, ok, dimanche. Mais là, lundi, mardi, mercredi, il manque juste à tirer le colis à Saint-Denis pour l'envoyer dans la ville où j'habite.
3: Envoyer dans votre commune, voilà. Moi, je vous conseille.
2: Mais on me dit qu'il y a un blocage à la poste à Saint-Denis, il y a un blocage.
3: Concernant le blocage à Saint-Denis, je veux pas en connaissance de coq. En ce moment, il faut savoir que la douane bloque pas mal de colis. Par rapport à tout ce qui est trafic et tout, il bloque pas mal de colis, c'est aléatoire. Donc ça peut arriver que le colis, il est bloqué en douane et personne n'est au courant.
0: Oui.
3: Ça arrive. Moi, j'en ai eu là le mois dernier, deux colis qui restaient bloqués à la douane quand même pendant plus de 10 jours.
0: Ouais.
3: C'est pas choisi, hein. C'est aléatoire comme ça, il bloque des colis. Mais moi, je vous dis, attendez un petit peu, voyez. Et si vraiment, vous voyez, en fin de semaine, d'ici vendredi, là, vous n'avez pas de retour, essayez de refaire un petit tour à la poste. Mais dites-vous bien que souvent, la poste eux-mêmes, ils n'ont pas les bonnes informations. Pareil pour le 3631.
0: Madame, merci beaucoup sur le 1400. Voilà. Bonne route à vous.
3: Bonne journée à vous. Au revoir.
0: À bientôt, madame.
2: Ça fait plaisir parce que je trouve que c'est un peu du n'importe quoi, le service de la poste.
0: Mais oui, parce que madame, c'est les gens qui les payaient pour, normalement, Guidao. Et finalement,
2: c'est ce que j'ai dit à madame ce matin. J'ai écouté madame, moi ça me dérange pas de monter à Saint-Denis d'aller récupérer mon colis dans ce cas-là. S'il manque que ça, parce qu'il est déjà sorti de douane. Là, c'est aller récupérer, emmener où j'habite. J'ai dit, mais moi ça me dérange pas d'y aller. Hein. Mais madame, vous pouvez pas y aller. Vous pouvez y aller, mais on vous le donnera pas. Parce qu'il faut que ça suive son acheminement. Ben oui, mais...
0: Et ben, à un moment donné, arrête fatigue de monde, quoi. Donne mon affaire.
2: Voilà, et surtout quand vous avez plus de 300 euros dehors et vous savez pas en train de se balader où. Ouais, donc c'est un peu chiant, quoi. Donc voilà, je voulais juste passer un petit message à la poste aussi de faire le boulot. C'est pas à nous, clients, de faire le boulot à leur place, quoi.
0: Bien sûr.
2: Et de faire les choses bien comme il faut, quoi.
0: Madame, restez à l'écoute de la radio. On ouvre l'antenne aux auditeurs et vous nous tenez informés d'ici vendredi si vous n'avez toujours pas de nouvelles.
2: Il n'y a pas de souci. Merci beaucoup.
0: À bientôt, madame. Au revoir.
2: Au revoir.
0: Je laisse ouvrir le 1400. On aimerait bien savoir ce qui se passe un petit peu du côté de la poste. Freedom, bonjour. Vous appelez sur le 14, c'est pour la poste ?
4: Oui, c'est pour la poste. J'appelle. Au fait, avant, j'ai travaillé à la poste.
0: Oui.
4: Et bien, du coup, au fur et à mesure que ça va, ils sont en train de diminuer des postes. Donc, ils agrandissent les douanes. Et du coup, le postier, il est débordé. Donc, même que vous appelez à la poste ou que vous appelez ailleurs, ils vont vous dire que votre colis n'est pas ici.
0: Ah bon ? C'est juste pour finir avec ça, parce qu'ils peuvent pas gérer, en fait, là, c'est ça ?
4: Voilà. ils ont débordé tous les postiers, ils sont débordés parce qu'ils ont supprimé, enfin, il y a des personnes qui ont démissionné.
0: Oui.
4: Et qui ont diminué l'embauche, et du coup, les douanés se sont agrandis.
0: Mais là, c'était quand vous travaillez encore là-bas, c'est des journées de quelle heure que vous faisiez, hein, monsieur?
4: Moi, à l'époque, quand je travaillais là-bas, c'était de 8h à 12h30.
0: Oui.
4: Et même que ça, la douanée était quand même ouf, quand même. Mmh. Et du coup, comme il y a quelqu'un qui a démissionné, bon, moi, je suis parti aussi. Donc, ma douanée, je pense qu'elle est restée pareille, je pense. Mais en direction rap, ils ont rajouté encore deux rues dessus. Et il y a une autre douanée qui est devenue plus grande. Et la douanée qu'ils ont cassée, ils ont divisé en deux. C'est-à-dire ils ont rajouté un peu sur la douanée 1 et un peu sur la douanée 2.
0: Mon Dieu, et ça remonte à quand ces informations-là, monsieur?
4: Ça remonte 2022-23.
0: Ah, il est quand même un petit peu récent. Bien sûr, nous donner un droit de réponse à la pause, bien entendu. Ça, tu expliques à nous que c'est l'espace pour aiguiller les gens, mais les pas normal de mettre les gens dans ces difficultés-là.
4: Et si cette tyro-gardien a des...
0: Alors, on a une petite coupure, monsieur. En tout cas, si on entend qu'il y aurait un problème d'effectif hein, du côté de la poste, si monsieur nous entend toujours. Et on sait... Oui, monsieur, je vous ai récupéré, oui.
4: Oui, du coup, en fin de compte, là, il y a des postes qui sont à proximité dans plusieurs quartiers.
0: Oui.
4: Ça a été supprimé.
0: Ça, c'est vrai. C'est vrai qu'il y en a de moins en moins. Ils laissent juste les de plus Exactement. En plus dans les grandes villes.
4: Voilà. Oui. Ils ont des fois, ils ont supprimé des petites postes. C'est-à-dire, des fois, quand il y avait la poste, où il y avait un gabier, il y avait les facteurs qui étaient sur place.
0: Oui.
4: Et bien maintenant, ils ont enlevé les facteurs, mais ils ont laissé la poste qui tourne encore, au fin de compte, il n'y a plus de facteurs.
0: Donc les deux mounes, ils se disent, il faut ça court la poste tous les 4 matins pour espérer avoir le colis, en fait.
4: Voilà, parce que comme par exemple, je prends un exemple, hein, l'exemple de Saint-Leu, il y a Saint-Leuville, la poste.
0: Oui.
4: La poste de Saint-Leu, ben, il n'y a plus de facteurs à Saint-Leu, ils sont encore.
0: Mon Dieu.
4: Après, il y a celui de la Saline aussi, ils avaient dit qu'ils allaient fermer. Après, bon, je vois que ça tourne encore. Après, il y a d'autres communes encore qui c'est comme ça.
0: Et monsieur, là, donc, madame, elle ne peut pas aller regarder elle-même à Sani, elle confirme ce que disait l'agent de poste avec qui elle a parlé?
4: Là, il faut qu'elle regarde son suivi de colis pour voir où c'est exactement.
0: Oui.
4: Et puis, il se rapproche la poste le plus proche pour voir son colis, où en est son colis. Quoi.
0: D'accord. En tout cas, merci du conseil, monsieur. Bonne route à vous.
4: Merci.
0: Au revoir.
4: Au revoir.
0: Freedom, le 02 62 99 14 00, problème de colis à la poste, ça dure depuis quand? Est-ce que... Oui, monsieur, je vous écoute.
5: Oui, bonjour Lorraine.
0: Bonjour monsieur.
5: Je parle pour les colis là, mais bon, je sais pas si c'est vraiment pas par rapport à la poste. Hein. Moi-même, mal a eu un colis, même un peu bizarre. Là, pour 4 jours pour arriver à la Réunion.
0: Elle arrive vite, hein?
5: Elle arrive très vite, moi-même, du Québec.
0: Qui sont là payés pour faire ça ou là?
5: m'a payé 44 € le colis chez vous.
0: Mon Dieu, on a fait un colis express.
5: Et voilà, mais en cas de jouer, t'es là, même t'es pensé que la douane ça bloque, on a fait comment, la police, le colis il est là, il appelle au direct, même il pense plutôt, Lorraine, c'est au niveau de la douane. Après,
0: oui.
5: Aller à toi, parce que, connais que, la quantité de colis, il débarque à la Réunion tous les jours, c'est un truc de tous les jours, au final, là. Et, ouais, si la douane, par contre, si la bloque de colis, là, c'est la croix et la bannière, hein. Mais du coup, ça attendait longtemps. Et, mais pensez que c'est la douane qui bloque. La poste, on dit même, il bloque pas.
0: Mais une dame des Poudines aurait des recherches par rapport au bon trafic de drogue et entend la Réunion comme film, là.
5: Oui, non, mais voilà, mais pensez que c'est justement, pour moi, c'est la douane qui bloque les colis. Après, on en a au colis, on n'a point que la drogue. On en a tout ce qui est faux, et on commande des trucs de marque, et madame, il pense qu'il y en a du boulot. Et c'est tous les jours qu'on y arrive. Mais si vraiment, on passe par le QFIS normal, et à la poste même, mais le postier, il lit votre colis, hein, simplement.
0: D'accord.
5: Si j'ai un membre de famille, ou même si on a commencé un site, c'est son travail. Hein. Mais c'est la douane, à partir du moment que la douane a bloqué de colis, là, par contre, c'est une autre affaire, ça paye. Hein.
0: D'accord. Monsieur, merci beaucoup, mais ça essaie de prendre un maximum d'appels avant 13h.
5: Bon
0: après-midi, monsieur. Au revoir. On essaie d'avoir, vous êtes nombreux à appeler 14-00 pour les problèmes de colis. On va essayer d'avoir un maximum de personnes. Freedom, bonjour.
6: Oui, bonjour, madame. Excusez-moi, ma petite agente là, en fin de compte, il y a un petit problème aussi. Mais arrive la place là-bas, elle m'y profite pour essayer de trouver une solution.
0: Oui.
6: En fin de compte, m'avait gagné un avis de passage du facteur. Et c'est écrit avec lettre recommandée, etc. Bref. Et finalement, bon, m'avait parti rôder, mais m'avait pas mon carte d'identité, parce qu'il m'avait PED, etc. Je vois la mine avec mon, ma carte vitale. Bref, elle a pas accepté, elle me dit, non, mon photo dessus, etc. Elle a pas accepté. Bref, c'est pas grave. Ben après, quand moi, m'a repassé, deux semaines après, donc, la, le madame, il dit, moi, comme ça, ben, mon, le truc, le plus qu'elle a. Il dit, où ça allait? Il dit, moi, elle y connaît pas. Après, il dit, moi, essaye de voir Pierre-Fond là-bas. Moi, je me connais pas trop, c'est quoi, comment il faut faire. Donc, voilà, quoi.
0: Donc là, là, c'était un courrier important que vous attendez, ben, monsieur?
6: Je ne connais pas du tout, mais pense si c'est avec l'aide recommandée. Mais pense que c'était un courrier important.
0: Oui.
6: Ben, il ne me voit pas du tout que voilà, c'était quoi, etc.
0: Il n'y avait pas une date dessus, dernier délai à récupérer?
6: Non, il n'y a pas de date. C'était juste à partir de telle date, on peut passer à telle heure, c'est tout.
0: Donc là, vous appelez pour un renseignement, voir c'est, où est-ce que vous devez aller à Pierrefonds,
6: voilà.
0: C'est ça?
6: Voilà, exactement. Et est-ce que, voilà, ben...
0: On pose la question, monsieur, on essaiera d'avoir des réponses peut-être plus aux alentours de 15h, ça va manquer de temps, mais restez toujours à l'écoute de, enfin, 14h, pardon. Restez à l'écoute de la radio. Au revoir. Mesdames, 02 62 99 12 00 14 00 pour la poste. On continue sur le 12 à présent. Freedom, bonjour. Une ligne se libère, on continue avec vous. Freedom, bonjour. Et bien, une ligne se libère également. Le 02 62 99 12 00. Freedom, bonjour. Allô, bonjour.
7: Bonjour, madame.
0: Oui.
7: Oui, mais voudrait bien réagir un petit peu en disant que nous, les petits créoles ici, madame.
0: Mm-hmm. C'est-à-dire?
7: Mais madame, comme elle a fait un petit peu de boîte, c'est que tu peux manger au gamme plus.
0: Ah, vous réagissez au monsieur ce matin qui avait un AVC, qui ne pouvait pas vécuire son...
7: Oui. Voilà, madame. Eh bien, madame, déjà, lui, il est malade. Comment lui fait pour lui aller rôder son bois, déjà, premièrement, si jamais lui est tout seul? Deuxièmement, comparaison, la police arrive ensemble, moi, il peut être n'importe quelle qualité de police, n'importe quelle qualité de gendarme, hein.
0: Oui.
7: Il vient, il dit, moi, une affaire comme ça, là. Vous connaissez quoi? Moi, m'y répondrai. Moi, m'y dirai comme ça. Monsieur, ben, prends mes marmites, emmène soit chez vous, soit chez le voisin. Et puis, ils aident à faire mon manger, c'est un petit peu pour moi.
0: Ben oui.
7: Ou bien tous les deux, moi, donne-moi un bidon de gaz à cause parce que mes gars n'ont pas acheté. Mais madame, ben, il faut quand même vous mettre à cette quand même à cette classe.
0: Bien sûr, madame. En tout cas, pour vous, il fallait qu'ils apportent la solution, monsieur. Madame, merci beaucoup. On va essayer de prendre encore quelques appels avant de retrouver Freedom, notre invité avec Max et donc.
7: Oui, bonne journée.
0: À tout à l'heure, madame. Au revoir. 02 62 99 14 00. On a encore du monde pour les histoires de colis. Freedom, bonjour. Allô?
8: Allô, bonjour.
0: Bonjour, madame, c'est pour les colis?
8: Oui. Oui. Notamment, je souhaite répondre aussi au monsieur qui a reçu le recommandé, là.
0: Oui.
8: C'est pas une question de date, en fait, et tout le recommandé, c'est qu'un jour, vous verrez, c'est écrit derrière, hein, sur le document.
0: Oui, mais c'est ça que je me demandais. Il y avait quelque chose noté quelque part, oui.
8: Ah non, mais c'est pas, vous avez qu'un jour, etc. C'est déjà écrit. Tant que le facteur n'écrit, sur un recommandé, c'est déjà écrit que vous avez 15 jours pour récupérer
0: le courrier.
8: Recommandé. Après 15 jours, ça repart, hein, c'est écrit depuis des... X années, hein, j'étais encore petite, je voyais déjà mes parents, c'était déjà écrit derrière. Donc ça. Ensuite, pour les colis, il ne faut pas que les gens mélangent aussi. Donc les colis, moi je reçois les colis tout le temps, hein, tous les mois. Moi je suis une addict de commandes, hein, donc voilà. Les colis standards, donc ça arrive très vite, en une semaine, maxi à peu près, ça arrive à La Réunion.
0: Oui.
8: Les colis métropole par exemple, tous les colis métropole. Et après, le colis éco, c'est jusqu'à 40 jours.
0: Voilà, donc, un carême.
8: Ah, oui. Ah ben oui, c'est le minimum, il y a le minimum, et ensuite le maximum, c'est jusqu'à 40 jours. Et après, les colis éco, qui est moins cher, quand vous envoyez par un colissimo, et ben, il faut patienter. Et en plus, c'est pas mis à jour, hein, donc vous allez regarder, vous voyez, c'est arrivé à La Réunion depuis, on va dire, c'est été posté le 24 et le on va dire à peu près le 24, le 5, c'est arrivé ici. Vous regardez le 5, c'est déjà à La Réunion. Ça peut rester encore 10 jours là, 15 jours, mais c'est pas encore traité. Donc, il faut patienter le maximum.
0: On vous entend un petit peu mal, madame, mais en tout cas, ce qu'on retient, c'est que si on veut avoir un colis dans les temps, ben, il faut mettre le prix, comme a dit le monsieur avant.
8: Voilà,
0: quoi.
8: Il faut mettre le prix, il faut mettre en standard, que ce soit rapide. Et sûr, si les gens demande un colis en écho. Oui. En écho, c'est long, hein, c'est long, donc il faut patienter. Et même si, en fait, le, c'est pas un jour, vous voyez, c'est comme la dame disait tout à l'heure.
0: Oui.
8: D'un coup, le facteur arrive devant vous, vous voyez que le colis n'est pas encore là, et puis, paf, le colis arrive. Tout simplement, ben, en écho, c'est toujours comme ça. Et en standard, vous avez le numéro suivi, vous voyez directement, ça arrive vite, c'est arrivé ici, le lendemain, c'est livré, hein.
0: Oui.
8: Dès que c'est ici, le maximum, le lendemain ou le surlendemain. En général, c'est toujours le lendemain, c'est plus rapide. Mais en écho, il faut patienter, il faut pas s'affoler, c'est là, et il faut attendre.
0: Merci beaucoup, madame. On va essayer de prendre un dernier appel, madame. Merci à vous et bonne route.
8: Au revoir.
0: À très bientôt, madame. Au revoir. Freedom, une toute dernière réaction sur le 14-00 avant de retrouver Max dans un instant avec Christian Barlier, hein, le hommage au Moulin du Tango. Freedom, bonjour.
9: Bonjour.
0: Oui, madame, c'est pour les colis?
9: Oui, c'est toujours pour les colis.
0: Oui.
9: Moi, c'est un colis, bon, il voulait faire en chronopost, mais pas passé parce que mes trouvaisons étaient un peu longs. On m'a fait en l'autre façon. Et normalement, depuis lundi de la semaine dernière, le 30, il devait arriver jeudi.
0: Mm-hmm.
9: Mais jusqu'à présent, le colis n'est pas encore arrivé. Est-ce qu'il y a d'autres personnes qui n'arrivent à ce cas-là? Est-ce que là, parce qu'en plus, c'est de samoussa, c'est de l'apéritif.
0: Aïe, aïe, aïe, oui.
9: Ben oui, ben malheureusement, quand on va arriver là-bas, ce sera plus du tout...
0: Ben oui, parce que là, on pense où l'a dû mettre sous vide, congelé, en espérant qu'il arrive bien, quoi.
9: Ben non, ben c'est pas moi, ça, c'est le colis, c'est directement, moi, c'est par Internet.
0: Oui. Ah, c'est où l'a commandé, voilà, chez Internet, alors, c'est ça.
9: L'a commandé chez Internet, voilà. En pensant que va arriver autant et en heure, mais en même temps, ben, elle n'est toujours pas arrivée aujourd'hui. Mais demain, c'est déjà 8 jours qu'il devrait arriver. Alors que le colis a été fait depuis lundi. La semaine dernière, le 30.
0: Madame, et là, vous avez vu avec le site pour vous faire rembourser éventuellement après, hein? Parce que là...
9: Malheureusement, ben, je ne réponds pas à aucun appel, pas de mail, pas rien.
0: Et c'est un affaire à la Réunion même, alors il fait livraison alimentaire comme ça.
9: C'était pour envoyer en métropole.
0: Ah, d'accord, oui. Bon, les pauvres.
9: Merci.
0: Ah là là.
9: Ben oui, je t'y attendais l'apéritif pour un anniversaire surprise que m'y voulait faire, mais moi, j'étais surprise moi-même. Hein.
0: Dans le mauvais sens, malheureusement. C'était pas comme ça, t'es prévu.
9: Dans le mauvais sens.
0: Alors,
9: si tu as déjà eu ce cas-là, si possible, ben, mais reste à la radio à l'écoute, d'accord?
0: Ben, on relancera le sujet à partir de 14h, juste après l'émission avec Christian Barlier, madame. Comme ça, si jamais vous pouvez écouter un peu plus tard, parce que là, on va manquer un peu de temps, il nous reste plus beaucoup de temps. Mais en tout cas, on espère trouver des solutions. Hein.
9: Ben, en espérant que, mais malheureusement, les solutions, là, sont un peu
0: courtes. Mais beaucoup de courage, voilà, à vous, et dommage pour l'anniversaire, hein, mon Dieu.
9: Merci beaucoup.
0: À bientôt, madame. Enfin, vos réactions pour les colis reprendront tout à l'heure. Il nous reste une dizaine de secondes avant de retrouver les informations avec la 2PRL. Pour la suite, ce sera Max aux commandes, accompagné de Christian Barlier. Si vous avez des hommages, des souvenirs du Moulin du Tango, ce sera le moment de composer le 02 62 99 10 00. Il est 13h. Très bon après-midi à tous. Voici les informations avec la 2PRL.
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11: Bonjour, bonjour à tous. Et d'abord, après ceux du baccalauréat hier, de nouveaux résultats d'examen publiés aujourd'hui à La Réunion. Les candidats du brevet et du CAP ont découvert leurs notes aujourd'hui. Tous ces résultats seront consultables sur le site resultats.examen-concours.gouv.fr. À la une de l'actu également, une situation très tendue aujourd'hui à Saint-Leu. Une maison a été en grande partie détruite ce matin par le conservatoire du littoral. Une démolition sans autorisation. Le maire s'est rendu sur place aussi vite que possible pour stopper l'opération. Il dénonce un passage en force. Aucune loi de la République n'a été respectée, déplore l'élu. La police municipale, la gendarmerie et les services de la préfecture se sont également rendus sur place. Un dispositif de prévention important mis en place par les autorités sanitaires à La Réunion après la contamination d'un taboulé à la listeria. Le produit alimentaire aurait été distribué dans plusieurs hôpitaux de l'île le 30 juin. Aucun cas n'aurait été détecté pour l'instant. Plusieurs mesures sont tout de même mises en place pour détecter au plus vite les possibles patients contaminés. Lui reste à la tête du Chore. Le maire de Saint-Paul, Emmanuel Séraphin, a été réélu pour un deuxième mandat, président du conseil de surveillance de l'hôpital de l'Ouest réunionnais. L'objectif est de poursuivre la dynamique, selon lui, continuer à offrir un hôpital toujours plus moderne, performant et proche des besoins des réunionnais, a déclaré Emmanuel Séraphin. À Madagascar, pendant ce temps, le gouvernement tente de garder le contrôle face à l'épidémie de Mpox. 1000 nouveaux cas du virus viennent d'être notifiés depuis le début du mois de juillet. Les services de santé malgaches ont été confrontés à un manque de vaccins pendant plusieurs jours, alors que 30 000 doses de vaccins ont été livrées hier. Et puis c'est parti pour la campagne sucrière 2026. L'Est et le Nord de la Réunion ont donné le coup d'envoi de la récolte ce matin. 1500 tonnes sont espérées cette année, même si certains planteurs désapprouvent la date de lancement. Ils la trouvent trop précoce et redoutent un taux de saccharose trop bas. Voilà pour l'essentiel de l'actu. Je vous souhaite une très belle journée.

Johnny Hallyday sur Freedom 2. Ben, ça vous met déjà dans les conditions, là, les années 60, 70, 80. Ça vous rappelle le moulin du tango. Restez avec nous, on marque la petite courte pause. Juste après votre émission, Freedom Nats invités.

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0: Et ouais, vous êtes bien sur Freedom et cet après-midi, on va faire un petit plongeon, un petit coup en arrière, parce qu'on va parler aussi de cette chanson, mais il y en aura d'autres tout au long de cet après-midi. Christian Barlier, bonjour.
1: Bonjour.
0: Comment ça va?
1: Ben, santé Gramoun.
0: Ouais.
1: Non, ça va bien, ça va bien.
0: Ça va bien. Alors, on va parler cet après-midi du Moulin du Tango, parce que dans la semaine, dans le courant de la semaine dernière, on a appris la nouvelle, une annonce officielle de la fermeture définitive du Moulin du Tango pour cause de retraite.
1: Oui.
0: On va essayer de débriefer un petit peu ce message qui a été donné sur sur Facebook, qui a été publié et qui a fait quand même une onde de choc sur toute l'île de la Réunion, étant donné que, au vu des commentaires de ce que les gens ont dit à la radio et sur nos réseaux, c'est que c'est dommage parce que c'était la dernière boîte de nuit de Saint-Gilles
1: qui fermait ses portes. Avec une forte identité,
0: ouais. Ouais, c'est ça.
1: Ben oui, c'est de ce côté-là, c'est sûr que c'est dommage. Mais pour moi personnellement, je suis content de d'arrêter l'activité.
0: Ouais. Content d'arrêter l'activité,
1: oui,
0: c'est-à-dire
1: pas, pourquoi? Parce que la nuit, il faut la tenir quand même. Hein.
0: Ouais. Combien d'années pour le Moulin du Tango? 1989-2026, c'est ça?
1: Voilà. 89 l'ouverture, 2026 la fin.
0: Ouais.
1: Et ça c'est, et comme je disais sur le petit poste qu'on a fait là, c'est passé comme une lettre à la poste. Hein.
0: Ouais, c'est.
1: Je m'en suis jamais rendu compte. Ouais. Si j'avais travaillé.
0: Ouais. Est-ce que quand on a à prendre ce type de décision, il faut combien de temps à peu près pour y réfléchir, à se dire, je vais aller en retraite l'année prochaine.
1: En fait, c'était, je sais pas si vous vous rappelez, en 2020.
0: En 2020, il y a eu la crise Covid.
1: En 2020, juste avant la crise Covid, j'avais déjà mis en vente le Moulin du Tango au casino.
0: Ah bon?
1: Qui avait accepté, et puis le Covid est arrivé, la vente a capoté. Donc c'est une... on refait la même chose, quoi. C'était déjà prévu.
0: C'était déjà prévu une vente en 2019, alors, du coup.
1: Voilà, 2019-2020. On avait négocié avec mes voisins. Et puis, ça aurait été fait si le Covid n'était pas passé par là.
0: Du coup, au début, on va là revenir en 1989, donc un petit peu avant la création du Moulin du Tango.
1: Qu'est-ce que tu veux savoir?
0: Qu'est-ce que c'est que cette histoire
1: où
0: du jour au lendemain, on veut faire une boîte de nuit?
1: Alors, l'histoire, elle est que je suis dans l'activité de boîte de nuit, on va dire depuis le début, depuis l'âge de 15 ans et demi.
0: Ah ouais, quand même. Ici à La Réunion?
1: Non, en métropole. J'y suis rentré, écoute bien l'histoire, là, vous allez apprendre des choses sur le moulin. J'y suis rentré parce que j'étais boxeur. J'ai fait connaissance avec un jeune qui était deux ans plus vieux que moi. Mm-hmm. On a sympathisé. Pardon. Et puis, il me dit, mon père cherche des travailleurs pour faire une boîte de nuit dans l'est de la France. C'était sa boîte qui ragrandissait. Il avait besoin de faire de la peinture, des trucs comme ça. J'avais des conneries, mais non.
0: Il cherchait un bricoleur.
1: Il cherchait des bricoleurs, parce qu'en fin de compte... Et ce James Lombardo cherchait ses clients, cherchait son personnel uniquement dans les salles de boxe.
0: Ah, et pourquoi?
1: Parce que c'était des non-fumeurs, non-buveurs.
0: Ah, c'était la seule raison.
1: Voilà, et puis quand on est boxeur, on a ce qu'on appelle les rojones, hein.
0: On en parlait tout à l'heure, Luis.
1: Donc c'est plus pratique pour se faire respecter.
0: D'accord.
1: Entre guillemets.
0: Ouais. Et du coup la l'aventure
1: Et donc 15 ans et demi, je fais les travaux, évidemment, bien sûr, pas étudiant, je suis à l'école. Mmh. Et puis très rapidement, La nuit m'intéresse plus que l'école.
0: D'accord.
1: Donc j'arrête l'école.
0: Ok. Carrément.
1: J'arrête l'école et puis ce James Lombardo me prend sous son aile et me... c'est pas des échelons parce que il n'y avait pas d'échelons à ce moment-là. C'est fais ci, fais ça, tu le fais bien, tu continues.
0: D'accord, tu progresses. Ouais, oui,
1: tu progresses. Il n'y a pas d'échelons, voilà. Et il m'a appris tous les postes de la discothèque.
0: Ok.
1: Sauf DJ. Ça, c'est encore autre chose.
0: On en parlera un peu plus tard.
1: Donc, me voilà partir comme nettoyeur, vestiaire.
0: Videur aussi,
1: ouais, oui.
0: Okay.
1: Voilà. Tous les trucs. Et également le bureau.
0: Ok. On va faire des sous, quoi.
1: Compter les sous.
0: Ouais.
1: Je vous raconterai des anecdotes sur les sous, vous allez rigoler.
0: Sur l'argent. D'accord. OK. Et là du coup, démarre l'aventure en métropole dans une boîte qui s'appelait comment
1: La Belle Époque.
0: La Belle Époque. Inconnu à la Réunion, il y en a juste en bas là, La Belle Époque.
1: La Belle Époque à Maté, c'est à côté de Montbéliard dans l'est dans le nord-est de la France.
0: D'accord.
1: Ce monsieur James Lombardo, petit à petit, j'ai comme vous l'imaginez bien, on va dire que j'ai grandi les échelons, j'ai bien grimpé. Prend sa retraite à l'île de la Réunion.
0: Ah tiens.
1: Et voilà le lien.
0: Ah voilà, c'est là où tout va commencer. Voilà.
1: Donc il prend sa retraite à l'éperon. Et puis m'avoir laissé sa discothèque en gérance en métropole, je viens le voir en vacances.
0: Comme par hasard.
1: Oui, c'est normal. Donc, il me dit, allons en bas. Enfin, allons en bas. Et lui, il ne causait pas créole du tout.
0: Oui, oui.
1: Mais, allons en bas. Mm-hmm. Je vais te montrer quelque chose. Et donc, on passe devant une discothèque qui s'appelait... Ah, le nom me reviendra après. Kamehameha.
0: Oui. Kamehameha, comme Dragon Ball Z.
1: Oui, il me semble que c'est ce nom-là, Kamehameha.
0: D'accord.
1: C'est une discothèque qui est morte-née, c'est-à-dire qu'en fin de compte, les
0: À Saint-Gilles.
1: À Saint-Gilles, à la place du Moulin.
0: Alors, approche-toi un petit peu de ton micro.
1: Ah, pardon. Voilà. Là, c'est mieux.
0: Voilà.
1: Donc, à la place du Moulin.
0: À la place du Moulin.
1: Il me dit, là, il y a un coup à faire. Mais vous vous imaginez, il faut bien s'imaginer que moi, c'est lui la bosse des affaires, c'est pas moi. Mmh. Moi, je sais tenir une boîte de nuit, mais je ne sais pas la monter, la créer, etc.
0: Ouais, ouais, ouais.
1: C'est lui qui a...
0: C'est lui qui connaît le business de la construction, du lancement, etc.
1: C'est une bête de c'est un nez.
0: Voilà. Et donc le Kamehameha...
1: Le Kamehameha fermé. Donc je dis d'accord, oui. Qu'est-ce que tu veux que je dise?
0: D'accord, on va le faire.
1: On va le faire. Et donc j'étais venu pour 15 jours. Je suis resté 3 mois.
0: Ok.
1: Ça a fait des tensions en métropole, parce que la boîte était toujours ouverte là-haut, bien sûr. Et 3 mois après, la boîte a fait son ouverture. Il y avait deux noms pour le moulin, le moulin que vous connaissez comme ça. Il y avait le moulin du tango, ou alors le bal à papa.
0: Le bal à papa ou le moulin du tango?
1: Voilà, elle aurait pu s'appeler, la discothèque, le bal à papa.
0: C'est un peu radar quand même, le bal à papa, non?
1: Et donc c'est le moulin du tango qu'a pris.
0: Heureusement.
1: Oui. Moi, j'aime bien le moulin du tango parce que le diminutif, le moulin, mais de l'autre côté, on va au bal.
0: C'est resté longtemps le moulin du tango. Et justement, donc en 89, on nettoie tout, fait les travaux, et on lance le moulin du tango.
1: Alors, tel que, avec une particularité qui a tout de suite, qui s'est détaché des autres discothèques, c'est que nous, enfin le moulin, on n'acceptait pas sans chaussures, shorts, etc.
0: Pas de basket, pas de casquette, pas de t-shirt.
1: Rien, pas de tenue de plage.
0: Classique.
1: Classique. Je me rappelle même qu'à l'ouverture du moulin, les tenues vestimentaires, il y a des dames qui venaient avec les jupes bouffantes, là, avec les faux jupons.
0: Les jupons et tout. Ah les baleines, les robes à baleines.
1: C'est-à-dire, des arceaux.
0: Ouais, les robes à baleines.
1: C'est ça, voilà.
0: Ouais. Comme la robe à baleine du champagne du moulin du tango. Mmh. Ah ouais.
1: Et comme j'avais une discothèque en France, la sienne, les gens beaucoup plus respectueux des tenues de soirée que les métropolitains. Attention.
0: Mmh. Ah, mais du coup, il y a une clientèle qui est là guindée. Une clientèle qui est classe,
1: qui était classe, mais pas guindée. Non, c'était pas le but. Hein. Le but, c'était pas d'avoir que des personnes qui gagnent plus de temps. Non, non. Le principe pour moi d'une discothèque, c'est venez vous amuser avec un sourire.
0: Ah, c'était ça le slogan, on va dire.
1: La façon de travailler, pas le slogan. Venez, pas comme vous êtes, parce qu'on ne va pas vous accepter si vous êtes en chambre, mais avec le... toujours le sourire.
0: D'accord. Et donc là débute l'histoire, moulin du tango, création, naissance, etc. Là il y a du monde, direct, ça marche.
1: Oui, ça marche tout de suite, ouais.
0: Ça marche.
1: Ça marche tellement que deux choses. La première, c'est qu'il y a des écoles de tango qui se sont montées
0: parce qu'à la Réunion.
1: À la Réunion, ouais. Parce qu'on pensait, enfin les clients pensaient qu'il fallait apprendre le tango pour le danser.
0: Ah ouais, pour venir en voilà, boîte au voilà. Moulin du Tango, donc, il fallait apprendre danser
1: donc,
0: le tango.
1: Comme le Moulin du Tango était à l'époque, c'était une programmation très très rétro. Mmh.
0: Et il y avait quoi comme boîte en concurrence à l'époque là en 89 il y avait quoi il y avait déjà le Loves tout ça.
1: Ah oui, j'ai connu le Loves et puis le Swing.
0: Oui, le Swing aussi.
1: Si, mais ce n'était pas les mêmes programmations musicales.
0: Ah, le Swing aussi, c'est non, le Swing c'était Soleil plutôt.
1: Ouais, il y avait pas Vals Tango, Paso Doble, tout ça là hein. Ouais. Charleston, ouais, tout ce qu'on peut imaginer comme danse à deux hein.
0: Ouais. Et ça le Moulin, il y avait une clientèle réunionnaise danser le cha-cha-cha, le boléro, la valse et le tango.
1: Et ils savent tout danser.
0: Ah ouais, magnifique ça. Et ah c'était ouais, comment bravo, c'était grand comme aujourd'hui ou
1: Ah non, donc le Moulin du Tango. Oui, vous connaissez la piste tournante, et ben il y avait un mur qui était devant la piste tournante.
0: Okay.
1: Donc le Moulin du Tango était très petit.
0: Combien de personnes?
1: Un tiers de salle. 400 personnes.
0: Ah ouais, ouais. Déjà bien pour l'époque quoi. On va aller prendre un petit peu les auditeurs dans un instant. 02 62 99 10 00 pour pouvoir discuter avec vous Christian qui est resté 37 ans au Moulin du Tango, 37 ans aux côtés des clients, et on en est au début du Moulin dans nos explications, le temps de composer le 02 62 99 10 00. Vous avez connu la discothèque qui s'appelait le Vroom Vroom.
1: Oui, le privé.
0: Le privé,
1: c'est ça. Ouais.
0: Le Vroom, pourquoi Vroom Vroom, ça vous parle?
1: Ben parce que c'est le privé.
0: Ouais, ça a changé de nom alors.
1: Oui.
0: D'accord. Mais c'était un concurrent du coup le Vroom Vroom à l'époque.
1: Non, c'était une des premières boîtes de l'île de la Réunion, sur Saint-Gilles, magnifiquement.
0: Petit aussi, pour
1: petit,
0: l'époque.
1: Très petit.
0: Oui. Très petit, qui s'ouvrait très tard d'ailleurs, le Vroom Vroom, donc le premier nom.
1: Oui. Oui, j'ai connu.
0: Mais le Kamehameha, c'est un nom de dessin animé.
1: En fait, le Christian, qui était, c'est le même prénom que moi.
0: C'est vrai?
1: Oui. Le patron s'appelait Christian. Et donc, il avait des origines tahitiennes.
0: Et au Vroom Vroom, le Paul Lortio, oui. Vous l'avez connu?
1: Oui.
0: Ouais, mais c'est un peu, tout le monde se connaît un peu dans ce...
1: Ah ben, dans le monde de la nuit, oui. Hein.
0: Ouais. Et à Saint-Gilles, il y en avait combien de boîtes de nuit, justement, à cette époque, en 89?
1: Ah, il y avait le Circus également.
0: Ouais, Palladium après, ouais. C'est changé de nom, ça s'appelait Palladium, donc Circus pour l'héritage.
1: Au début, quand je suis arrivé, hein.
0: Ouais. Ouais,
1: donc il y avait le
0: Circus.
1: Le Circus, le Loves, le Swing, et puis le Privé.
0: Le Privé, anciennement le...
1: Oui, c'est, voilà. Après, c'est fait d'autres discothèques, mes deux voisins. Mm-hmm. Plus tard, hein, le... Comment que ça s'appelle?
0: Un peu plus tard, il y a eu aussi les Roches Noires.
1: Mel Rodrigue. Ah ben, les Roches Noires étaient là. Ouais. Non, il était déjà là.
0: Il était déjà là avec le Swing et tout, à l'époque.
1: Georges,
0: c'est ça. Qui a les règnes à Saint-Gilles.
1: Ah, il est magnifique.
0: Ouais, très beau. Dommage d'ailleurs pour une boîte Soleil qui est actuellement encore fermée pour l'instant. Et ça, vous avez l'impression que le Moulin du Tango, les clients, etc., etc., ça faisait carrément partie de votre vie à vous, à la maison aussi. Enfin,
1: la musique, honnêtement, la musique, les valses tango paso doble, c'est pas mon truc. Hein.
0: Ouais.
1: Pour travailler, oui, mais pour écouter, non.
0: Ah ouais, et pourquoi alors filer la musique que vous n'avez pas des gens
1: Parce qu'en fait, il faut, enfin, dans le métier, il faut avoir une identité. Mm-hmm. C'est comme si vous dites, je vais manger du poisson ou bien de la viande.
0: Ouais.
1: Donc, il faut mettre une carte en fonction.
0: D'accord, et c'était ça, et voilà. L'idée, quoi.
1: L'idée, c'est comme ça.
0: D'accord. On va prendre quelques auditeurs et puis on va continuer l'histoire dans un instant. 02 62 99 10 00. Vous avez le patron du Moulin avec vous ici. On n'est pas au Moulin du Tango, on n'est pas au bar, Christian.
2: Non, mais non.
0: 99 10 00. Freedom, bonjour.
3: Oui, bonjour.
0: Oui, bonjour.
3: Alors, moi, j'avais 19 ans à l'époque.
0: Aïe, aïe. Expliquez-nous l'histoire.
3: Je suis jamais allée à l'époque là, je suis pas allée au Moulin. Je suis allée au Swing, Love, Circus, il y avait la Buse à Saint-Paul, il y avait Broadway, il y avait la Giraudet.
0: C'est vrai, oui. Au Guillaume Saint-Paul et Bois de Neuf Saint-Paul pour la Giraudet.
3: Voilà. Mmh. On dirait qu'on n'avait pas, même le privé, on dirait qu'on n'avait pas accès à cette boîte là.
0: C'est-à-dire
1: laquelle de boîte?
3: À mon âge, j'avais 19 ans.
0: Est-ce que le moulin du tango était interdit au moins de 20 ans ou un truc comme ça?
3: Non.
1: Bah non, jamais.
3: Non, mais dans notre tête à nous, à cet âge-là, c'était pas pour nous.
0: Pourquoi? Parce que c'était déjà une programmation trop âgée?
3: Bah voilà, dans ma tête, je me disais ça. C'était pas pour moi, c'est pour les vieux.
0: Voilà. Et pourtant, il y avait une clientèle.
3: Oui. Mais,
0: allez-y, madame.
3: Et aujourd'hui, moi, j'ai la cinquantaine et ma fille, elle me dit, maman, mais c'est pas toi, c'est pas les vieux.
0: Oui, parce que c'est pas la même génération, en fait.
3: Voilà.
0: C'est pas la même génération. Et dans cette époque où vous aviez 19 ans, là, oui. On entendait quand même parler du moulin du tango, déjà.
3: Ah, ben, bien sûr. Ah oui. On allait au lycée, tout le monde disait, ah, moi, je vais au moulin. Mais après, ils disaient, ah, c'est pour les vieux.
0: Il assume quand même, Christian, en disant, le choix musical de cette époque, c'était voulu. C'était comme ça, pourquoi avoir
1: l'identité.
0: Ah, il fallait faire autre chose.
1: Voilà, si je faisais une boîte comme les autres, elle aurait jamais marché.
3: Oui, je comprends.
0: Ah, ouais. Parce que si on vient sur le même terrain de jeu, c'est pas bon.
1: Il y a moins de concurrents quand on fait quelque chose qui n'existe pas.
0: Comme Freedom, quoi.
1: C'est pareil.
0: Ah ouais, incroyable. Donc vous avez mis les pieds quand même une fois, madame, au moulin du tango ou pas?
3: Ah ben oui, je vous raconte une petite histoire.
0: J'espère beaucoup de fois, madame. Hein. Allez-y pour l'histoire.

0: avec Freedom.
1: Ah oui, la soirée Freedom, la soirée Freedom 2, la soirée Freedom 2.
0: Ouais, et j'ai jamais raté quoi les soirées. Moi, la pistouinant, c'était fou là, c'était trop bien, c'est trop bien.
1: Ouais, mais c'est la fin de l'histoire du Moulin du Tango. Merci beaucoup d'avoir appelé en
0: c'est
1: tout cas,
0: dommage.
1: Madame. Merci, madame.
0: Donc, au revoir.
1: Allez, merci beaucoup. À bientôt.
2: Très bientôt. Ouais, n'oubliez pas qu'on est encore,
1: jusqu'à la fin du mois.
2: On a encore 8 ou 9 soirées.
1: Hein. Voilà, jusqu'à la fin du mois, jusqu'au 1er août, dernière soirée. Freedom, allô, bonjour.
3: Allô, bonjour, c'est Marie.
1: Oui, bonjour Marie.
3: Oui, moi, c'est une
1: bonjour,
3: anecdote.
1: Bonjour Marie.
3: J'étais une femme mariée. Et moi, j'ai emmené mes cousines là-bas au Moulin du Tango. Et la piste soignante, on avait des talons, hein. Je suis restée coincée dans la piste, toi, non.
1: Ouais, parce qu'en fait, il faut savoir un peu y monter, hein.
3: Marie, tu vas tomber. le talon, je t'ai pris dedans.
1: Incroyable.
3: Et ça tournait.
1: Ouais, parce que je crois que
2: c'est... Comment vous avez pu faire ça? Parce que c'est sécurisé, quand même. Je vois pas.
1: Ouais, il n'y a pas de rainure.
3: Non, le talon est resté pris dedans. Et j'étais derrière des maris, ton talon est dedans, là.
1: Donc, mais c'était quoi? C'était pour la première fois que vous veniez au moulin ou quoi? C'est quoi?
3: Non, on était bien allumés.
1: Ah, ben ça, hein?
2: Ça explique pourquoi les chaussures alcool.
3: On mangeait des panini et compagnie.
1: Oui, c'est vrai qu'il y a un resto aussi à l'intérieur de cette boîte de nuit. On reviendra dans un instant sur les particularités de cette discothèque.
3: Du moulin, du tango.
1: C'est incroyable. Et c'était quelle année ça? Vous avez emmené les filles là? C'était quand ça?
3: Il y a plus de 15 ans, je pense.
1: Ah ouais, quand même.
3: Maintenant, on a vieilli, quand même.
1: Ben ouais.
3: Mais c'était une anecdote où la piste tournante, là, mon talon est resté pris dedans.
1: Incroyable.
3: Maintenant, marche sans talons, comme ça va.
1: Ah ouais, y a des gens qui enlèvent les chaussures, Christian, en boîte de nuit ou
2: au moulin.
3: Maintenant, je ne mets plus les talons.
1: Au moulin.
3: Les chaussures plates.
2: Oui, au moulin, en fait, on demande aux dames et demoiselles, si elles viennent en mode sabbate, il faut qu'elles soient attachées à la cheville.
1: Ah oui, pour que les chaussures restent aux pieds.
2: Non, pas à cause de ça, c'est pour une question de look.
1: Ah ouais.
2: Chaussures à talons, on adore les mecs, nous, parce que ça relève les fesses.
1: Hein?
2: Mais chaussures plates, c'est bien aussi. Mais il faut que ça soit pas pour aller à la plage, quoi.
1: Ouais, il faut que ce soit attaché. Merci beaucoup.
2: C'est juste pour une tenue de soirée.
1: Et réglementaire aussi.
2: Réglementaire,
3: oui,
2: bien
3: sûr. C'est réglementé, mais on peut mettre les chaussures plates.
1: Merci beaucoup.
2: On peut mettre les chaussures plates, bien sûr.
3: Au revoir.
1: Merci d'avoir appelé, madame. Bonne journée. Merci.
2: Et puis sur ces chaussures plates, suivant la musique que l'on passe, il y a des danses qu'en fait, les créoles enlèvent leurs chaussures.
1: Oui, Maloya, par exemple.
2: Voilà. Ouais. Donc
1: on va parler du changement de génération
2: aussi.
1: Parce qu'il y a un moment donné où la musique a changé au Moulin du Tango.
2: Ah ben oui.
1: Il fallait s'adapter aussi à ce moment.
2: Il fallait s'adapter aussi à la suite, oui.
1: 02 62 99 10 00. Christian Barlier là, fin du Moulin du Tango le 1er août. Et on va essayer d'en savoir un petit peu plus dans un instant le pourquoi du comment. Allô, bonjour.
4: Allô.
1: Oui, bonjour.
4: Bonjour, monsieur Christian aussi, moi.
1: Ah, bonjour Christian. Aussi. Bonjour Christian.
4: Monsieur Christian du Tampon.
1: Oui, on vous écoute, Christian, allez-y.
4: Bon, voilà, Christian, bonjour.
2: Bonjour.
4: Max, bonjour, et un bonjour aussi à Camille de Mont-Blanc.
1: il est toujours là, dans les parages. Je vous écoute.
4: Ah, ouais,
1: écoute.
4: D'accord, parce que le Mont-Blanc, c'est mon machin, ça. Mon sosie.
1: Ah, oui, c'est lui, il s'habille à toutes les soirées Freedom 2, il est habillé tout de blanc. Ah.
4: Et ben, moi, justement, quand la dernière fois je suis venu, moi, j'étais habillé en blanc aussi, moi.
1: Ah, ben voilà. Blanc. Voilà.
4: Ouais. Bon, ceci dit que moi, on est content, mais Christian, là où il fait comme ça, où fait mal mon cœur, là.
2: Ah oui, ça, c'est dur.
4: Ah, mais moi, on a 81 ans, comment vous voulez, parce que de temps en temps, midi pour moi, assister au bal au Moulin du Tango, mais il vient au casino, et puis après midi, moi, allez, hop, à tout de suite, de même.
1: Mm-hmm. Mais et là, il n'y aura plus du Moulin du Tango.
4: Et là, comment il fait, là, alors? Hein?
2: Ben, je sais pas.
4: Le Dieu du Christian, moi, on a 81 ans, mais oui, connais, mi-flamme encore bien comme il faut, quoi.
1: Ah, il danse toute la nuit, hein, quand
2: il est normal.
4: Eh oui. Et là, justement, là, comme le 7, banal, un mètre, Freedom, là, fait les affaires Saint-Paul, là-bas. Nous tampons, ouais. Nous l'a emmerdé, nous, plus loin, la rallonge à moins 70 kilomètres, là.
1: ouais, mais du coup, oui, effectivement. Mais,

0: Justement, il n'y aura plus la soirée aussi en octobre, puisque le Moulin ferme ses portes le 1er août.
1: Oui, m'y connais ça, m'y connais, moi j'entends, m'y suivre la radio, parce que ma radio est ouverte 24 sur 24, moi de toute façon, m'y dorme ma radio.
0: C'est bien dommage, parce que cette soirée-là, elle était quand même anecdotique du fait qu'on revenait sur la musique d'antan du Moulin du Tango.
2: Presque d'antan, oui. Les valses tango passent au dob, on n'en passait pas là.
1: Ça, c'est bien chez eux, bon, les gens 1940. Sont sympas, les filles en souriant, n'a point qui fait la gueule, n'a point qui boit pour dire qu'ils devaient à gonde, et ben nous les contents, quand les filles sont là, bon ben nous les contents quand même voir les filles. Nous n'avons pas la chance vraiment nous de voir vraiment les animatrices de Freedom.
0: Là, cette année, il n'y aura pas de soirée Freedom 2, puisqu'il n'y aura plus de Moulin du Tango.
1: Ah bon? Et après, on va faire ça ou là, alors?
0: Ah ben, là, pour l'instant, on fait pas.
2: Pour l'instant, on se gratte la tête parce qu'on sait pas où faire ça.
0: Là, on sait pas, on peut pas réfléchir en deux mois où est-ce qu'on va faire une soirée, c'est pas possible.
1: C'est qui, moi, les affaires là? C'est Max
0: Bobby. Oui, Max.
1: Ben, Max, où on a le tcha-tcha là? Ben, m'en ai un petit coup pour faire un coin, un coup là, dans le coin là?
0: On va parler des travaux.
2: Il appelle à moi un tcha-tcha.
0: Non, mais on va parler des travaux dans un instant parce qu'en fait, il n'y aura plus le Moulin du Tango. On va parler de tout ça dans un instant. Merci beaucoup en tout cas.
2: Merci Christian d'avoir appelé.
1: Je souhaite à vous bonne machin quand même. Moi c'est Christian aussi. Moi nous disons le même prénom et moi très content quand il vient le Moulin du Tango pour passer là ensemble. Ben Max, ben continue comme ça.
0: Merci.
1: Le Moulin du Tango commence et loin ben là n'a un temps à tout, n'a un temps ouvert, un temps fermé.
0: Voilà, donc c'est la fin. Bon, merci d'avoir appelé en tout cas.
1: Je suis assez, monsieur Camusine, mes hommages et fromages, et on est bien content.
0: Mes hommages et fromages. À bientôt.
1: Allez,
0: merci, au revoir. 02 62 99 10 00. Bonjour.
3: Bonjour.
0: Oui, bonjour, vous écoute.
3: Salut Max, salut Christian.
0: Bonjour. Salut, salut.
3: Écoute, moi j'ai une petite anecdote.
0: Oui.
3: C'est que en 1989, fraîchement séparé. Et mes amis m'ont dit, écoute, tu vas pas te morfondre, on va faire un tour au Moulin. Je fais, c'est quoi le Moulin? Il dit, tu verras. Je sortais de la métropole, j'arrive ici, on me traîne. 6 ans après, bon ben évidemment, il y a eu quand même pas mal de petits, comment dirais-je, des petites anecdotes à raconter, telles qu'avec Alain Hérode, Daniel et tout ce qui s'en suit. Alors Alain Hérode, il me draguait, série, je t'aime.
0: Il était comme ça là, c'est... Mais c'était des amis. C'est amical quand même. C'était très amical là-bas quand même.
3: Non, c'était très très très amical. Non, mais lui, il voulait de moi, quoi. Et je lui ai dit, mais écoute, mais ça va pas, mais t'es malade ou quoi? Et puis finalement, 6 ans après, en 95, je devais pas aller, j'avais une soirée anniversaire là-bas au Moulin. Et figure-toi, Christian, que j'arrive là-bas, je faisais la tête à tout le monde, et à 4h du matin... vers 1h du matin, il y avait un groupe là qui était en face de moi, bon, que je regardais comme ça, mais sans importance. Il y a un grand mec métropolitain qui ressemblait à Jésus-Christ, qui vient à côté de moi, qui me fait dans mon cou, salut ma beauté, comment vas-tu?
0: Ah, tu t'es fait draguer à nouveau.
3: Je fais pardon, je me suis retourné, j'ai fait un tour sur moi, je lui ai dit, premièrement, je suis pas votre beauté, deuxièmement, je ne vous connais pas, je ne vous permets pas de me tutoyer. Troisièmement, écoutez, les torchons et les serviettes, je crois que ça ne se mélange pas. Ok, il est parti. Et dans le groupe, il y avait un mec qui entendait tout ça et qui a dit, ah, mais c'est une femme comme ça qu'il me faudrait.
0: Ah ben voilà.
3: Et alors, Max, à 4h du matin, il est venu sur ses petits sabots. Il était en train de parier sur moi, ça j'avais vu. Il est venu, il a fait, puis-je vous inviter à danser? Je fais, ouais, il n'y a pas de problème. On a dansé.
0: Ah ben.
3: On s'est échangé les numéros de téléphone. Et puis, en ce temps-là, il n'y avait pas encore le portable. Le lendemain, bon, on s'est quitté. Le lendemain, il m'a appelé à la maison. Et quand il a fait, allô? Je fais, oui, allô, bonjour. Il me dit, tu sais qui c'est? Je fais, ouais, c'est David. Ouais, pourquoi? Il me dit, ah bon, comment tu as su? Je fais, parce que tu crois qu'il y a n'importe quel maquereau qui m'appelle là chez moi comme ça? Je fais, n'importe quoi.
0: Ah, c'est la drague en boîte d'une... Et ça fait 30 ans que vous êtes ensemble? Alors, c'est ce que j'allais poser comme question.
3: Finalement, on s'est rencontrés un 7 octobre 1995, et donc le 7 octobre 2005, l'année dernière, ça faisait 30 ans, et ça fait 31 ans que je suis avec David.
0: Ah, ben bah, tu vois, comme quoi ils se sont rencontrés au moulin, hein, attention. Grande, incroyable, hein, quand même, cette
3: entre
0: histoire.
3: Entre Christian et Michel, la grande, là, qui a des cheveux à la militaire, là.
0: Ah, ouais, mais c'est ouais, difficile pour nous, la journée, de reconnaître des gens de la nuit.
2: En tout cas, ce que vous racontez, c'est comment dire? Dans mon métier, dans ce que je voudrais donner aux gens, c'est ça, c'est de se rapprocher, de se rencontrer, puis de s'aimer. Et grâce à moi, je pense que j'ai dû faire travailler beaucoup les maternités.
0: Aussi.
2: Hein? Ah ben, on donne du travail à tout le monde, finalement, quand on travaille bien.
3: Non, la maternité n'a pas travaillé pour
2: ah,
3: moi.
2: Ah, dommage, dommage.
0: C'est pas fini.
2: C'était une question indiscrète, mais...
0: Ouais. Merci beaucoup pour l'anecdote.
3: Non.
2: J'ai dû faire,
3: ben,
2: j'ai
3: écoute,
2: dû faire former beaucoup de familles.
3: Et gros bisous à Martine aussi, hein.
2: Oui, d'accord.
0: Ce sera fait. Merci beaucoup.
2: Allez. D'ailleurs,
0: merci.
2: Martine, que j'embrasse, qui doit être sur les ondes.
0: Oui, qui est à l'écoute et qui.
2: Coucou.
0: Voilà, qui va essayer de débriefer tout ça après. Allez, 99 10 00. Bonjour, allô.
4: Allô, oui, bonjour.
0: Oui, bonjour.
4: Oui, ce serait pas pour parler du moulin, justement.
0: Monsieur Barbier, Christian vous écoute.
4: Oui, ben moi, la petite anecdote, c'est la fameuse mascotte de Moulin du Tango. Mes copains, je dis, tu vois, c'est qui?
0: À l'entrée?
4: Non, c'est... Ben, enfin, elle est pas montée, elle nous a fait, c'est réel. La mascotte, c'était Coco.
0: Ah oui? Ah, Coco, oui, oh là là, oui.
4: Ben,
0: oh là.
4: Moi, c'est elle que Mimi rappelle très bien du moulin, en fait, parce que juste avant sa mort... Ben, elle a pu croiser dans la salle de docteur. Et après, les diamants, en parlant comme ça, nous causent. Et puis les diamants, ben, on connaît pas moi, mais dit, regardez, mais dit, si, pareil, aux diamants, les affaires. Après, dit, moi, c'est la petite dame de moulin, la petite mascotte. Mais j'ai dit, ah bon, mais dit, ah, donc c'est où que mon garçon et mes neveux, toute la pu danser avec. Et en fait, ben, tous les jeunes, en fait, ils dansaient avec tous les jeunes, et hop, ben, ils croient qu'ils étaient drague, azote, et hop, non, c'était pour faire passer l'ambiance, pour faire passer la soirée, en fait.
0: Coco, elle était là à l'époque d'Hugo, c'est ça?
2: Oui. Ouais. Oui. Coco, la reine du moulin.
0: La reine du moulin.
4: Voilà. Et moi, c'est ça que m'y retient du moulin, de ça, et puis les soirées Freedom, quoi. Les
0: soirées Freedom 2.
4: Ben oui.
2: Coco, c'était un personnage, hein.
0: Alors, oui, Christian, justement, Coco, un personnage, on peut en dire deux mots, justement. Comment quelqu'un arrive en boîte de nuit, il reste là des années comme ça?
4: Ah ouais.
2: Ben, comment? Parce que ce qui est présenté, il lui convient bien. Voilà.
0: Est-ce qu'il y a une particularité? Est-ce qu'on est plus attentif à quelqu'un quand
2: qui revient, qui revient, qui revient? Oui, ben oui, forcément.
0: Ouais.
2: Forcément, parce que on rentre même dans sa vie.
4: Bah oui,
2: on s'est invité, Coco, moi et Martine.
0: D'accord.
2: Ouais. Donc on se voit à l'extérieur après.
0: Donc ça devient un membre de un ami ou
2: un ami, oui.
0: Ouais. Mmh. Et il y en a eu beaucoup comme ça, des gens comme ça dans toute la carrière du moulin, plusieurs personnes.
2: Oui, quand même.
0: Et on voit,
2: il y a des habitués qui mettent le pied dans le moulin et ils y restent pendant 15 ans.
0: Ah ouais, quand même. Ah ouais. Et là, c'est quoi? Ils viennent parce qu'ils traversent un mauvais moment ou ils viennent pour s'amuser?
2: La première fois qu'ils viennent au moulin, ça on ne sait jamais. Mais s'ils aiment, c'est qu'ils viennent parce que les rencontres sont sympas, la musique est bien, l'ambiance conviviale, je sais pas. Il y a un ensemble de beaucoup de choses, hein.
0: Ouais, c'est vrai. Merci d'avoir parlé de Coco, madame. Merci beaucoup.
4: Et puis pour le soir Freedom 2.
0: Oui.
4: En fait, moi, ce que m'était aimé avec Moulin, c'est que la danse dans cette boîte-là, où vient danser, tout le monde y amuse les autres sans que les gars ils frottent des yaou. Ça, c'est un truc que je ne supporte pas du tout. Et Moulin, elle avait ce respect-là.
0: C'est interdit, d'ailleurs. Donc, on fait très attention à ça.
4: Voilà. Donc, elle n'est pas donnée à tout le monde, mais il est très dommage que cette boîte ferme. Très dommage. Espérons que la personne y reprend et qu'elle redonne à nous une affaire pareille, quoi, parce
0: que... On va essayer d'expliquer ça dans un instant.
4: Les boîtes à côté, mais ça sera pas tout ça, là, moi. C'est pas mon domaine.
0: C'est pas la même génération non plus, les boîtes d'à côté.
4: C'est pas pareil du tout. Non, on n'a rien à voir. Moulin, on l'avait de tout là-dedans, en termes de musique, en termes de public. Donc, elle avait rien à voir avec les autres. C'est pas Domitoni non plus.
0: Effectivement.
4: Voilà.
0: Merci beaucoup. Merci d'avoir appelé. On marque une.
2: Et merci d'avoir parlé de Coco, hein, parce que.
0: Ouais,
2: j'ai un petit truc sur Coco quand même.
0: Ouais.
2: Quelques temps avant qu'elle décède, elle m'a apporté une petite vierge.
0: C'est un beau message quand même.
2: C'est magnifique.
0: Ouais. Et ça.
2: Coco, si tu nous entends, merci.
0: Ouais, de là-haut, oui. On va marquer une page de publicité.
2: Allez.
0: Alors, on va revenir sur une explication. Qu'est-ce qui va se passer après? Justement, après le 1er août. D'accord? Juste après la pub. À tout de suite.
2: À tout de suite.
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11: Jusqu'à 14h, on parle du Moulin du Tango, date limite du Moulin du Tango, le 1er août. Christian Barlier, vous étiez en train de nous expliquer un petit peu donc les débuts du Moulin, et justement, on va venir, beaucoup de questions en ce sens, qu'est-ce qui va se passer après le 1er août? Est-ce que le repreneur, il va garder la discothèque comme telle?
12: Non.
11: Qu'est-ce qu'il...
12: Et en fait, ils vont faire des travaux.
11: Mmh. Donc il y aura des travaux.
12: Voilà, fermé pour travaux, rénovation.
11: Mmh.
12: Et, de ce que je sais, il y aura toujours une partie festive.
11: D'accord. On ne sait pas comment, mais...
12: On ne sait pas comment, mais il y aura toujours une partie festive.
11: Mais il y aura plus le Moulin du Tango, il ne va pas le reprendre et amener l'exercice encore quelques années après.
12: Je ne peux pas savoir ça, mais en tout cas, ils vont... Un casino a besoin d'une scène... a besoin d'une salle de spectacle, et là, ça va tourner autour de ça.
11: Mmh, d'accord. Mais en tout cas, le Moulin du Tango, fini, on enlève l'enseigne au 1er août, dans la semaine du 1er août. Quoi.
12: Je ne peux pas non plus me prononcer là-dessus, parce que je ne sais pas s'ils vont garder le nom Moulin du Tango, ou Moulin, ou autre chose, ça d'accord. Je ne peux pas dire.
11: Ok, mais en tout cas, l'activité discothèque...
12: Mais discothèque elle-même, je ne pense pas, mais activité festive, oui.
11: D'accord, d'accord. Donc les travaux à partir du 1er août. 99.
12: À partir du 2.
11: Du 2, oui.
12: Oh, attention,
11: on laisse quand même tout le monde terminer. Il faut déménager aussi. Hein.
12: Ah ben oui, il faut quand même prendre la douche avant de rentrer. Hein.
11: Il faut déménager. Allez, 02 62 99 10 00, par ici, bonjour. Allô? Allô?
13: Oui, bonjour Max.
11: Bonjour.
12: Bonjour.
13: Bonjour Christian.
12: Bonjour mademoiselle, madame.
13: Oui, mademoiselle. Donc c'était du temps où on mettait les chaussures dans. C'était le mercredi soir.
12: Cendrillon.
13: On mettait les chaussures dans le panier là.
12: Ah, Cendrillon, j'ai des choses à raconter là-dessus. Hein.
11: Ah, un petit mot là-dessus.
13: Bien amusé là-dedans avec les personnes les messieurs qui prenaient les chaussures et tout ça. Ils prenaient toujours les chaussures et après à un moment donné dans la nuit on cherche les chaussures papa qui est chez nous, on le trouve pas. Ils sont au bar avec les chaussures, avec le champagne et tout. Ah, c'était vraiment rigolo. Ah, c'était vraiment la fête,
12: oui.
13: L'ambiance, c'était vraiment super. C'était vraiment quelque de bien pour ouvrir cette boîte là pour les rayonner.
12: Merci.
13: Ah oui, oui, on adorait tout ça, même le dimanche avec Fabrice et tout ça, c'était vraiment une grosse ambiance.
11: Oui, parce qu'il y a eu plusieurs générations, plusieurs soirées. La soirée Cendrillon, c'était quand? C'était quel soir, le vendredi?
13: Ah, mais ça date, ça date.
12: Non,
13: ça
12: c'était
13: date.
12: Le mercredi soir.
11: Le mercredi soir, lors des balles de célibataires.
12: Oui, c'est ça. Et vous savez qui c'est qui l'a amené cette soirée? C'est Hugues Join.
11: Ouais, le disque jockey.
12: Oui. La bête de scène.
11: Oui, le DJ extraordinaire.
12: Et il a piqué cette idée.
13: C'était vraiment super, les gens adoraient. Le mercredi, c'était vraiment la fête.
12: Bah oui, hein.
13: Les rayonnés étaient vraiment des rencontres et tout ça. C'était vraiment super bien.
12: Il a piqué l'idée à Jean-Claude Elmer, quelqu'un qui tenait une boîte du côté de Strasbourg et qui avait été animateur de Club Med. C'est une des raisons pourquoi l'animation est très importante. Si on arrive dans une boîte de nuit à créer une animation conviviale, ben ça donne le Moulin du Tango ou ça donne une autre boîte, mais une boîte qui perdure.
13: Ah oui, voilà,
12: qui
13: marche. Belle animation, ça, hein.
11: Pour faire perdurer une boîte, il faut de l'animation dans la boîte de nuit.
13: Ah oui, c'est le top.
11: Il y en a qui mettent des artistes, des chanteurs, ça marche aussi, ça?
12: Ben, moyen.
13: Mais c'est dommage que vous parlez.
12: Parce que le jour où il n'y a pas d'artistes, il n'y a personne.
13: En retraite. Mais vraiment, vous avez vraiment fait quelque chose de bien pour les rayonner, s'amuser, tout ça, du temps-là, ces années-là, et c'était vraiment super.
11: Merci beaucoup, madame, d'avoir appelé.
13: Et je vous dis bonne retraite, et puis un gros big up pour Radio Freedom, Max, Bobby, etc., Julie et tout, même tranquille, le matin se lève, moi.
11: Merci, à bientôt.
13: Big up à Radio Freedom, Christian, bon courage.
12: Merci beaucoup pour votre intervention.
11: À bientôt. Justement, une boîte de nuit qui met de l'ambiance, qui met des jeux, qui met des trucs comme ça, une soirée Cendrillon, une discothèque qui est ouverte le mercredi soir, qui fait un bal des célibataires, et puis il y avait les autres boîtes autour, parce qu'il y avait une discothèque qui s'appelait le Chat Noir, par loin.
12: Ah oui, le Chat Noir, en fin de compte, c'était ma boîte aussi.
11: Comment ça, c'était votre
12: boîte? Oui. le Moulin du Tango étant créé, juste en face, il y avait le Chaland, et puis
11: là où il y a Biche Club.
12: C'est ça, actuellement. C'est ça, ouais. Mais elle n'a pas duré, parce que je n'ai pas su donner une identité différente.
11: Ah ouais. C'est-à-dire que pourquoi vous n'avez pas reproduit les mêmes animations de
12: l'autre côté ? Justement, c'est là le problème, c'est qu'on sachant travailler comme ça. Je suis décorateur également à côté. Tout ce qu'il y a au moulin, le décor que dans lequel vous bougez, a été fait par moi. Mmh. Forcément, quand on fait une autre discothèque, on a et ça je ne savais pas, on a la même main. C'est-à-dire,
11: on fait pareil.
12: Et puis, les erreurs, même, bien que la musique ne soit pas la même que celle du Moulin du Tango, il y avait des similitudes. Je vais vous en donner quelques-unes. Par exemple, il y a moins de monde au Moulin parce qu'on ouvre le Chat Noir. Donc, qu'est-ce qu'on fait? On prend un barman ou deux, on leur dit, va travailler de l'autre côté. Erreur.
11: Ah ouais, ils reconnaissent le barman, quoi.
12: Erreur totale. Quand on invite des gens, ben, choisis ta boîte. Alors que si c'était un concurrent, il ne l'envoie pas.
11: Ben non, c'est voilà. Logique.
12: Donc toutes ces petites fautes, grosses fautes, pas petites fautes, ont fait que le Chat Noir n'a pas duré.
11: D'accord, sinon il y aurait eu deux boîtes de nuit à Christian Barbier, à l'Ermitage.
12: Ah oui.
11: Ah ouais, ça c'était en quelle année ça, le Chat Noir?
12: Ah, je ne sais plus.
11: Fouille pas dans les dates.
12: Je ne sais plus.
11: Allez, on retrouve les auditeurs. 02 62 99 10 00, allô?
7: Oui, bonjour.
11: Bonjour.
7: Donc moi j'appelle pour donner mon petite anecdote aussi concernant donc le Moulin du Tango.
11: Allez-y, on vous écoute, allez-y.
7: Alors donc mon mari et moi on s'est rencontrés justement lors de la soirée de Cendrillon et mercredi décembre. Et il y a 35 ans de cela.
12: Magnifique.
11: Ah ouais, et alors comment ça s'est passé? Racontez-nous.
7: Madame était à côté souliers d'un gros panier. Et donc il fallait retirer une chaussure. Donc à l'époque, il n'avait pas retiré ma chaussure, mais c'est son ami qui était avec lui qui avait retiré. On avait fait une danse. Après, finalement, on s'est échangé de cavalier. Et donc et là, ça fait donc 35 ans qu'on est ensemble, mariés depuis, avec le mois prochain, ça va faire 30 ans de mariage.
11: Ouais.
7: 31 ans de vie commune, et donc 35 ans qu'on s'est rencontrés au Moulin du Tango. On a eu un fils, et maintenant, on est donc papy et mamie aussi. Avec un petit enfant.
12: C'est ça la boîte de nuit, madame.
7: Voilà.
11: C'est comme ça une boîte de nuit qui marche.
7: Je suis revenu entre-temps. Mais après, la dernière fois que je suis venu au Moulin du Tango, je pense qu'il doit à peu près 5-6 ans de cela. Mm-hmm. Mais c'était plus la même ambiance, on n'était plus dans le même move, on était...
11: La génération avait déjà changé.
7: Non, la génération a changé, la façon de danser n'était plus la même. Mm-hmm. Donc après, on s'est dit, donc là, on a passé notre époque, c'est plus notre âge.
12: C'est pour ça que les soirées Freedom 2, c'est magnifique, puisque vous avez pu revivre, si vous êtes revenu à ce genre de soirée, revivre les instants que vous avez vécu au Moulin il y a 30 ans.
7: Voilà, mais en tout cas, Moulin et Tango, c'est des soirées inoubliables, hein, le mercredi soir. En plus, on s'était rencontrés un mercredi décembre.
11: Ah tiens, pendant le carême, quoi.
7: Voilà, carrément. Le premier jour.
11: Merci beaucoup pour l'anecdote.
12: Merci.
7: Allez, bon après-midi.
11: À bientôt. Merci, au revoir. Soirée Cendrillon, soirée célibataire, tout dans le, ouais, vous créez, c'était de la création de, on va pas dire de contenu, mais aussi de contenu pour les gens en semaine, un mercredi soir. Pourquoi d'ailleurs avoir fait ça?
12: Bah, le Moulin du Tango, à l'ouverture, il a été ouvert 7 sur 7.
11: Ah bon?
12: Oui. Et pour faire une étude de marché, bah, on tient 3, 4 mois, 5 mois, puis on enlève les jours qui marchent pas.
11: C'est facile, hein.
12: Alors, c'est pas compliqué, il n'y a pas besoin d'aller aux grandes écoles, hein.
11: Ah ouais. Donc, il était retenu le mercredi, vendredi, samedi.
12: Et après, il était retenu, c'est...
11: Et veille de jour férié, bien évidemment.
12: Et veille de jour férié aussi, mais il y avait également le jeudi, puis le jeudi a capoté après.
11: D'accord. Ouais, il y a des comme ça. Et justement, pourquoi avoir changé, comme le madame dit, moi, je ne suis plus retrouvé à un moment donné, on a changé de musique.
12: Eh ben parce que la génération, imaginez bien que quelqu'un qui vient qu'à 40 ans, 20 ans après il a 60, il vient plus.
11: Mmh. Oui, il se retrouve plus dans le même.
12: Voilà, donc il y a plus intérêt à passer ses musiques.
11: Ouais. Et ceux qui aujourd'hui ont 40 ans, c'est plus la même musique que de ceux qui dansent aujourd'hui qui ont 20 ans.
12: C'est ça. Il faut s'adapter, toujours avoir un petit clin d'œil entre guillemets pour moi, hein. Mmh. Un petit clin d'œil rétro. Rétro, ça veut pas dire danse de salon.
11: Rétro
12: musicalement. Mm-hmm. Par exemple, on est la seule boîte qui passe des slows.
11: Ouais, c'est vrai.
12: Pourquoi? Parce que je suis attaché à ce que les gens se rencontrent.
11: C'est important.
12: Très important.
11: 02 62 99 10 00. Allô? Allô?
14: Allô?
11: Oui, c'est à vous. Bonjour.
14: Oui, bonjour.
11: Bonjour. Christian,
14: bonjour, Max.
11: Bonjour.
14: Oui, je m'appelle pour le docteur Moulin du Tango. Je me souviens encore, j'étais toujours classe, mais je suis adorée, les Scarpins. Et ben, j'étais toujours là pendant 2 ans, vendredi et samedi. Tant que Moulin ne disait pas, allez, la pause ferme, on restait là. On dansait, on sur la piste tournante. J'ai fait mon anniversaire 2 ans, 2 années de suite hein, au Moulin. Mm-hmm. Jusqu'à maintenant, j'ai gardé les veillants souvenirs avec Moulin du Tango écrit dessus en rouge.
11: Ah ouais, parce qu'il y a des cadeaux.
12: Je m'en souviens de ceux-là.
14: Ah oui, le gâteau, tout ça, il y avait Hugo. Et on réservait toujours notre place à côté du bar Daniel avec notre bouteille. On se rencontrait toujours sur bouteille.
11: Ouais, c'est magnifique. Oui. Et puis, vous n'avez pas eu l'impression que le Moulin du Tango, c'était une famille quand même?
14: Oui, il y avait le bar Daniel. On réservait tout le temps là. Pendant 2 ans, on était toujours là. Mm-hmm. Et en plus que ça... Nous, on cache pas les anniversaires, on avait le gâteau. Et je me rappelle encore de confetti, là, qu'on faisait péter, là.
11: Toujours, d'ailleurs.
12: Toujours.
14: Le confetti, toujours, oui, c'est ça, toujours. Et en plus que ça, je me rappelle encore aussi que je devrais dire quelque chose. Enfin, j'ai oublié, là. Mais c'était vraiment super. Vraiment, ah, voilà, c'était la soirée. Il y avait invité des surprises parties. Ah, il était en bikini, j'ai dansé toujours avec elle.
11: Il n'était pas à la Christian, je crois. Il n'était pas à la réunion en ce moment-là, Christian, à la soirée surprise partie.
14: C'était pas à la réunion, oui, ça, ben, non.
11: C'était une période
14: après,
11: de.
14: Il y avait un groupe
11: qui faisait un peu de la. On va dire ça, c'est quoi, soukous, un peu, qui bougeait pas mal. Et la soirée surprise partie, effectivement, la tenue des danseuses de ce groupe-là était en bikini comme dans les carnavals et tout.
12: Magnifique.
11: Magnifique,
14: la piste tournante et tout, j'ai bien aimé. Hein. Franchement, j'ai bien aimé. Après, il y avait Pussycat, il y avait Chanois à côté, tout ça, ben, c'était bien, vraiment bien.
11: Belle époque. Merci beaucoup.
14: Merci. Belle époque. Merci beaucoup.
11: Merci.
12: Merci, madame.
11: Il y a beaucoup d'anecdotes quand même, hein, sur cette boîte de nuit. Hein.
12: Hein, on peut rester à mon avis jusqu'à demain midi. Hein.
11: Freedom 99 10 00. Bonjour.
15: Oui, bonjour.
11: Bonjour.
15: C'est mon tour.
11: Oui, c'est votre tour.
15: Oui, voilà. Ben moi, en fait, j'aimerais intervenir parce que moi, je sais que ça fait peut-être, ça fait 14-15 ans que moi j'étais au Moulin du Dingo. Et je ne sais pas si le monsieur va s'en souvenir, parce que nous on était à 6 artisans et 6 femmes.
11: 6 artisans, 6 femmes.
15: Oui, et donc nous, c'est nous qui avons épuisé le stock de champagne.
16: Ah, c'est bon et pour un patron,
11: c'est bien,
16: ça.
11: C'est bien.
15: Le serveur dit que c'est la première fois qu'il n'y a plus de champagne.
16: Eh ben, ah, bon sang.
11: Incroyable, ça.
16: Ça ne m'a, ouais, ça ne m'a pas été rapporté, mais en tout cas, je vous félicite.
15: Ben, je sais pas, mais il n'y avait plus, hein, après, il y a eu plusieurs artisans, aujourd'hui, là, c'est ma tournée, chacun a payé sa tournée, mais quand nous, on a demandé, on a dû prendre au moins 12 bouteilles. Ouais, il y avait plus de champagne.
11: Incroyable, ça. C'était il y a 15 ans, à peu près, c'est ça?
15: À peu près. Oui, je pense qu'il y a à peu près 15 ans. Voilà. C'était, et en fait, je pense qu'il y a un artisan qui vous connaissait bien.
16: Dites-moi, si on peut le citer.
11: Ouais, on peut le citer.
15: En fait, il y a Garage Mobile, il y a Monsieur Payette.
11: Garage Mobile, j'ai entendu parler.
15: Oui, voilà. Et après, il y avait Monsieur Lorette, c'était un grand fan de là-bas.
11: Du Moulin du Tango, il y a eu des grands fans.
16: J'en ai connu des Lorettes, voilà.
15: Mais nous, c'est, en fait, pas moi, parce que moi, je conduisais, mais tous les bonhommes ont épuisé le stock de champagne.
11: C'est incroyable, ça. Merci beaucoup.
16: Il faut toujours avoir un chauffeur quand on va en boîte de nuit.
15: C'est dommage de fermer.
11: Ouais, c'est dommage, hein.
15: Ouais, au revoir.
16: C'est dommage.
11: Merci. Au revoir. Oui, tout le monde regrette, parce que c'était une boîte de nuit assez, vous avez su donner une identité. Ça, c'était voulu jusqu'à la fin de garder quand même, par exemple, la tenue du personnel, classique comme ça, malgré la génération musicale change.
16: Je me souviens avant, on travaillait en deux papillons.
11: Ouais.
16: Bon, tout doucement, maintenant, c'est en t-shirt, pas en t-shirt, en polo. Justement, pour pas que ça soit trop...
11: Déparé.
16: Non, trop simple. Mm-hmm. Mais oui, la tenue, c'est important. Quand on rentre, il faut qu'on voie une équipe.
11: Ouais, il faut se différencier.
16: Il faut qu'on voie une équipe.
11: Voilà, ok, allez. Voilà, donc la tenue du personnel, ça c'était important. Vous vouliez aussi remercier des gens, puisqu'on en est à 5 minutes de la fin de l'émission.
16: Eh ben, il y a Alexandre Lombardo, le fils de James, qui est du côté de Biarritz, Bayonne.
11: Mm-hmm. Qui lui a fait quoi pour le moulin?
16: Ben, c'est son fils. Mais il a pas travaillé au moulin.
11: Ouais, c'est son fils.
16: C'est juste un petit clin d'œil, parce qu'en fait, j'ai choisi le 1er août. Pourquoi? Parce que l'anniversaire de James Lombardo, c'est le 1er août.
11: D'accord. Un clin d'œil.
16: Un clin d'œil à James, oui.
11: Ouais. Et qu'est-ce qui va se passer jusqu'au 1er août?
16: En soirée, on a une soirée pour chaque soirée d'ouverture. Et puis, si vous voulez savoir ce qui va se passer, il faut vous connecter sur le Facebook du Moulin. Ça s'appelle le Moulin 974.
11: Hein, d'accord.
16: Il y a également un livre d'or.
11: Ouais.
16: Alors ça, c'est quelque chose de magnifique, parce que à l'inverse, plutôt que moi de mettre des photos sur un site pour avoir une page visible. C'est vous qui pouvez mettre vos photos,
11: les souvenirs,
16: vos commentaires, et ça sera indélébile puisque c'est un groupe ouvert.
11: D'accord. Et qui va rester. D'accord. Ok. Très bien. Vous allez en vacances, vous allez en croisière, vous allez aller.
16: Ah ben, je vais sur la lune.
11: Ouais. Carrément. Vous êtes inscrit pour y aller.
16: Non, je reste dans le coin.
11: 02 62 99 10 00. Allô.
17: Oui, allô.
11: Oui, bonjour.
17: Oui, bonjour, c'est mon tour.
11: C'est à vous, allez-y.
16: Bonjour.
17: Ah, pardon, excusez-moi. Bonjour, un petit coucou de Bordeaux, en fait. Je voulais vous dire, moi, ça fait plus de 30 ans que j'ai connu mon mari grâce à la Radio Freedom. Ah. Et je me suis mariée et je suis sur Bordeaux depuis 20 ans. Et notre première soirée qu'on a passée, c'était au Moulin.
11: Ah, quelle première soirée? Une soirée spéciale ou...
17: Non, c'était une soirée, un samedi. Quand on s'est rencontrés, c'était un samedi, grâce à Radio Freedom. Et en suivant, on est allé en boîte de nuit, c'était le Moulin du Tango.
11: Ah, donc vous avez fait la rencontre dans Chaleur Tropicale un jour. Après, la première sortie nocturne, c'était au Moulin du Tango.
17: Voilà, c'est ça.
11: Incroyable, ça.
17: C'est exactement ça. Et depuis, ben, ça fait 20 ans que je suis sur Bordeaux.
11: Eh ben, comme quoi. La liaison Freedom-Moulin du Tango existe depuis très longtemps.
17: Ah oui.
11: On ne savait pas ça.
17: Eh ben oui, ça fait, nous en tout cas, ça fait plus de 30 ans que mon mari et moi on se connaît. Mm-hmm. Mais on a mis un peu de temps avant de se mettre ensemble, parce que moi, comme j'étais à La Réunion et lui ici, mm-hmm. Et du coup, ça fait 20 ans que je suis ici à Bordeaux. Et il y a un petit garçon, un petit Frédomien, on va dire, qui est né de cette rencontre.
11: Ah, cool. Et il y a eu le passage au Moulin du Tango. Merci beaucoup d'avoir appelé.
17: Exactement.
16: Merci.
11: Merci.
17: Merci à vous. Merci. Merci.
11: À bientôt. Merci. Au revoir. Remercier aussi les équipes qui ont bossé.
16: Ah là là, oui. Le personnel. Tout le personnel, bien sûr.
11: Il y en a eu beaucoup, hein, toutes ces années, en plus de 35 ans de...
16: J'ai comment dire, on a, dans les chefs d'entreprise, on a un cahier de, un registre du personnel.
11: Ouais. Il y a du monde là-dedans.
16: Il y a du monde.
11: c'est grave.
16: Mais je tenais à dire quand même, il y a beaucoup, j'ai amené beaucoup de personnes en retraite.
11: Ah,
16: beaucoup de personnel à l'âge de la retraite.
11: Ouais, le dernier en date, là, Bernard, je crois.
16: Bernard
11: et Rod, qui est parti en retraite il y a quelques mois de cela.
16: Je pense qu'il m'aime bien.
11: Ouais, parce qu'il met toujours les photos. Mais bon,
16: c'est rare une discothèque qui amène son personnel en retraite parce que d'un côté, c'est une des raisons pour laquelle j'arrête, parce qu'avec mes cheveux blancs, il faut bien s'imaginer qu'à un moment donné, on se voit pas vieillir, mais les clients ils disent qu'est-ce qu'il fait là ce vieux.
11: Ouais, le patron il est vieux, c'est ça.
16: Voilà, c'est ça.
11: Pourquoi ne pas avoir passé la main, parce qu'il est venu avec vous et on va lui faire un petit clin d'œil, votre fils Louis qui est là.
16: Hein.
11: Pourquoi ne pas avoir passé le flambeau et dire je vends pas et je garde pour mon fils, parce que normalement c'est comme ça que ça se
16: termine. Comme ça, mais en fait si je fais une action comme ça que je dis vas-y tiens, la boîte elle coule. Parce que pour apprendre.
18: Ouais. Elle tient pas deux mois, je pense.
11: Avec toi là, la tête, ça tient pas deux mois.
18: Ah non, c'est compliqué.
11: Qu'est-ce qui est compliqué, Louise, parce que tu es aussi là en ce moment en soutien avec maman et papa à la boîte de nuit, puisqu'il y a aussi Martine qui monte les soirées, enfin qui programme les soirées et tout. Qu'est-ce qui est compliqué justement?
18: Ce qui est vraiment compliqué, c'est de garder une ambiance qui marche sur une longue période. Par exemple, je pense que quand il avait commencé mon père, au début aussi, ça devait être extrêmement compliqué. Et je pense que moi, si je commence et tout, j'ai juste pas l'expérience pour ça. Hein.
11: Tu sais, il a la voix. Hein.
16: La voix, ouais, elle passe bien, c'est pas mal.
18: Je pense que même si t'as la voix et tout...
11: c'est dur. Est-ce que justement, tu penses que les parents s'arrêtent parce que c'est le moment de s'arrêter?
18: Ah quand on y pense, c'est le bon moment pour s'arrêter. Là, hein. Après 37 ans, je pense que c'est...
11: C'est parce que les boîtes de nuit, ça marche de moins en moins.
18: En fait,
11: aussi.
18: Ouais, si tu regardes le contexte en ce moment, ouais, on peut dire que les boîtes de nuit en ce moment, ça marche de moins en moins. Les gens ont envie de sortir.
11: Mmh.
18: Donc forcément que, c'est le bon moment pour s'arrêter et peut-être faire autre chose.
11: Et je te dis, il a la voix. Moi, je l'ai connu tout petit comme ça. Et aujourd'hui, il a la voix. C'est incroyable quand même. Et du coup, le Moulin Métropole?
16: Le Moulin Métropole, il existe toujours. Hein. On va aller travailler avec Martine. Pas tous les mois, bien sûr, mais... S'en occuper.
11: Demi-retraite, alors.
16: Demi-retraite.
11: D'accord.
18: Retraite de fêtard. Hein.
11: C'est là où l'ambiance commence.
18: Ah, pour lui? Ah, ouais. Carrément.
11: Ouais, ouais, d'accord. Donc les parents, là, ils vont être à... C'est là que ça va bouger.
18: Là? Ah, complètement.
11: Merci beaucoup.
16: Moi, le soir, il faut savoir que je me travestis. Hein.
11: Ah ouais? Ça change.
16: Les chemises paillettes, tout ça.
11: Ah ouais?
16: J'adore.
11: Oui, c'est vrai que quand on vient, le patron, il est sapé, quoi.
16: Ah, il est en forme.
11: Ouais, il est sapé, il est dynamique, il bouge beaucoup. Mais toute l'équipe de la radio voulait aussi te remercier pour cette participation si exceptionnelle chaque année pour les soirées Freedom 2.
16: Merci à vous de m'avoir choisi, surtout.
11: Particulièrement, moi j'ai un gros pincement au cœur parce que particulièrement, ça nous touchait vraiment. On tenait beaucoup à faire ce type de soirée. Le Moulin nous a ouvert ses portes parce que l'accueil est extraordinaire, l'équipe est extraordinaire, l'organisation est exceptionnelle. On a pu monter une scène à l'entrée, on a pu au début mettre un bus au lieu de mettre une limousine, on a pu faire danser les gens. La joie de ramener les disques de jockey des mecs avec qui on avait commencé, Bernard Olivier, Bernie, Jean-Claude Bozen, qui eux ont été dans d'autres discothèques et nous ont dit... On vous suit, et un Christian Barrier et un Martine qui dit « Ouais, chouette, si on peut le faire, on le fera ». Et du coup, merci beaucoup d'avoir accompagné Freedom 2 avec ces soirées-là.
16: Oui, mais vous aussi, vous avez beaucoup de talent, hein, parce que j'ai, par exemple, Francky qui vient et qui fait le filtre à l'entrée lors de la soirée Freedom 2, Max qui s'amuse aux platines. Non, non, mais vous avez tout. Joël qui est sur le podium, alors qu'en compte Joël, normalement, elle fait.
11: Elle fait pas ça.
16: Elle est plutôt rigide.
11: Elle fait pas ça. Non, elle fait pas ça. Non, ça a été. Et puis un petit pincement également, parce que moi, j'ai connu la boîte quand tu étais en métropole avec Hugo. Les remplacements d'Hugo quand il partait à Madagascar. Merci beaucoup pour tout. Vraiment, merci, parce que là, il y a toute l'équipe qui est là et on voulait vraiment.
16: Ah, un point de
11: vous applaudir. Merci beaucoup. Merci.
16: Merci beaucoup. Ça, c'est un indicatif.

0: Red. Tu sens la révérence là?
1: Ah, c'est pas mal, hein. Ça, c'est le meilleur morceau pour les employés.
0: Merci beaucoup.
1: Garder, là, ils savent là. Que ça va être la fin. Non, ben, le meilleur morceau, je veux dire, parce qu'au quotidien, c'est un morceau, comme je disais, que.

0: et salut, merci d'être venu.
1: Merci, merci. 37 ans plus tard, table de fin. Merci Christian.
2: Bye bye.
1: Merci Louis.
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0: Allez Freedom, 14h10, de retour avec vous. On remercie une nouvelle fois Christian Barlier qui était dans nos studios accompagné de Max. Belle manière de conclure ces années auprès de vous, Moulin du Tango. Bien sûr, profitez-en, vous avez jusqu'au 1er août avant de dire au revoir au Moulin. Donc dernier moment pour profiter, faire vos derniers souvenirs. Et si vous n'avez pas eu la ligne, n'hésitez pas, il est toujours à l'écoute. Vous pouvez appeler dès maintenant le 02 62 99 12 00. Je rappelle le numéro également pour le service radio guidage, 02 62 41 51 51. Et les sujets sont libres. Juste avant votre émission, on parlait de problèmes de colis. On n'a pas eu encore de conseils concernant ces personnes qui ne savaient plus quoi faire. Une dame notamment qui était confrontée à la poste, qui sur place disait avoir le colis à La Réunion, et sur le 36-31, le colis en métropole. Des conseils et réactions, c'est les bienvenus, et bien sûr les sujets sont libres. On redémarre tout de suite avec vous, et vos souvenirs aussi, pourquoi pas, tiens, les amoureux qui se sont rencontrés, les gens qui ont profité au Moulin là, n'hésitez pas. Freedom, bonjour, allô.
1: Oui, bonjour madame, je pense que le sujet est libre là.
0: Oui, tout à fait.
1: Oui madame, je ne comprends pas, j'ai pas entendu sur tous les médias, il y a quelque chose qui se passe qui est grave à l'Assemblée. Il y a une loi qui a été voté le 7 juillet et personne n'en parle, ni sur le aucun journaliste, aucun animateur et animatrice dans toute sur l'île là déjà. Alors là, le 7 juillet, la Macronie a sorti le 44-2. Je demande à tous les parents d'écouter ça. Elle a sorti le 44-2 pour adopter une loi
0: qui pour la police, là, madame, vous parlez.
1: Oui.
0: La présomption d'usage ou légitime des...
1: Oui, mais là, non, madame, écoutez bien la loi. Pour adopter une loi qui va aider les policiers à tuer au faciès sans être poursuivis. Et ça, c'est grave, madame. Cette loi était d'origine de Jean-Marie Le Pen. Et le RN était repris par la Macronie, cette loi. Mais vous vous rendez compte, madame, ils vont tuer nos enfants, nos jeunes, ils peuvent tuer n'importe quel enfant, quelle personne. Mais personne n'en parle.
0: Mais pourtant aussi, tous les médias en ont parlé, madame,
1: madame,
0: vous dites qu'ils ne parlent pas de manière alarmiste sur cette loi, c'est ça?
1: Oui, madame, mais bien sûr, parce qu'on a tous des enfants, ils peuvent tuer, madame, il n'y aura pas de légitime défense. Comment ça? Je suis persuadée qu'il y a des policiers qui ne sont pas d'accord avec ça, mais par pitié, madame, demandez à un journaliste, qu'un policier intervienne, que le syndicat des polices intervienne sur cette loi, qu'ils viennent sur la radio pour nous prévenir. Je suis une maman très inquiète, comme, mais je demande à tous les gens, mais réveillez-vous, bon sang, ils vont tuer nos enfants, je suis en colère, personne ne bouge.
0: Et là, vous pensez que tous les policiers vont tirer à tout va? Est-ce que vous pensez vraiment que ça va
1: oui,
0: se passer comme ça?
1: C'est qui va passer, madame. Lisez le texte de loi. Prévenez tout. Mais c'est pas possible, personne n'en parle.
0: En tout cas, c'est ce que vous faites.
1: C'est repris. Comment?
0: C'est ce que vous faites là actuellement, vous en parlez.
1: Mais moi, je suis une petite personne, madame. Il faut que nos élus, le syndicat de police, appellent sur la radio, médiatisent pour que les gens signent. C'est pas possible, on peut pas laisser ça, madame. C'est un cri de cœur de maman en colère. Mais tous les réunionnais, réveillez-vous. Mais vous, animatrice, animateur, les journalistes, vous avez des enfants, bougez, s'il vous plaît.
0: Donc vous pensez qu'un même si un procureur, imaginons, il pense que il n'y a pas présomption de légitime défense.
1: Madame, cette loi,
0: vous pensez qu'un procureur pourra rien y faire, ça, madame?
1: Non,
0: ça
1: personne. En fait, il faut la famille. Un ancien policier a tué. Ils peuvent tuer, hein, tout bas, hein, sur les n'importe quelle personne. C'est la famille du défunt, de la personne qui sera décédée. Il faudra c'est la famille qui prouve qu'ils étaient en légitime défense ou étaient voilà. Mais où va-t-on, madame? Cette loi, et là, le RN débat avec ça, avec tous les hommes politiques qui m'écœurent, droite, gauche et tout, là, j'en ai marre. Mais il faut qu'on bouge, madame, c'est un cri.
0: Madame,
1: c'est un cri, madame, je vous assure.
0: En tout cas,
1: je demande à toutes les Réunionnais, toutes les Français, bougez, s'il vous plaît. Et personne n'en parle. On a tous des enfants, même vous, peut-être pas vous, j'en sais rien, mais les animateurs chez vous, les animatrices, les journalistes. Mais il faut que nos élus bougent, bon sang.
0: En tout cas, on a entendu, madame, votre cri d'alarme. On ouvre maintenant l'antenne aux auditeurs, madame, justement, pour en parler, puisque c'est ce que vous nous demandez cet après-midi.
2: La loi est passée le 7 juillet, mais il y a encore d'autres étapes à passer avant que cette loi passe. Mais je suis persuadée qu'il y a des policiers qui entendent ça. Je demande l'Alliance, la police, d'intervenir, de nous dire qui a voulu cette loi, est-ce qu'ils sont d'accord? Et ça vient de Jean-Marie Le Pen et le RN débat. Ils veulent absolument ça. Mais personne ne défend. Personne ne défend nos enfants, nos jeunes.
0: Et ce sera le mot de la fin, madame. On va ouvrir l'antenne aux auditeurs pour qu'ils puissent réagir également, madame.
2: S'il vous plaît, merci beaucoup.
0: À très bientôt, au revoir.
2: C'est mon cri de maman. Merci, au revoir.
0: 02 62 99 12 00. Vos réactions, justement, sur cette loi passée le 7 juillet, nous dit cette dame. Est-ce que vous avez aussi peur de ce que qualifient les opposants de cette loi de permis de tuer? Madame, bonjour, allô?
3: Laurine.
0: Oui, monsieur.
3: Oui, bonjour.
0: Oui.
3: MTVA est causé un petit peu avec Monsieur Christian du Moulin du Tango. M'a pas vraiment eu là.
0: Mais peut-être qu'il entend toujours, oui.
3: Non, m'a eu deux, trois petites anecdotes sur la discothèque. Les dommages que, malheureusement, les terminés pour Guy, pour toute son équipe. Alors, il me raconte, un truc, Laurine. Nana a à peu près 25 ans de ça. 25 ans. À peu près, hein. Deux marins, ils débarquent sur la route des Tamarettes, ils disent pas. La route des Tamarettes, ils disent pas. Deux marins,
0: ils remontent, hein.
3: Avec une voie. Oui, ils débarquent sur Front de Mer Saint-Paul.
0: Oui.
3: Et un gros mercredi soir, qui doit être à peu près 21h, 22h. Et dans mon anglais, très dangereux.
0: Quel anglais, ou la baragouine, ou la monsieur?
3: Non, nous la suis comprendre à nous, c'est-à-dire, rien qu'anglais. Après, t'es débrouillé, j'étais un petit peu en français, donc du coup, l'année, c'est que mon frère, en gros, j'étais rendu un petit boîte, un petit discothèque pour amuser, j'étais un peu en fin de compte. Et du coup, j'étais, mais gros mercredi là, n'a rien que nous, l'un l'est ouvert. N'a rien dit, non, inquiète pas, tu connais, à un moment donné, tu fais l'engard des films.
0: Comme ça, on t'a fait, ou t'es toi, notre bras comme moulin, comment t'es fait, ou là? T'es dit moulin, mercredi, Wednesday.
3: Je l'ai fait comprendre, nous, j'ai l'envie d'aller danser, bouger, je te paye tout pour nous.
0: Ouais, ah, l'invite à où tout alors?
3: Oui, elle paye tout pour nous,
0: Dieu. Eh ben!
3: N'a rien qui boulait le ouvert au mercredi soir. Et vous connaissez l'oreille, d'après moi, pas vraiment. Je dis, mais écoute, c'est bon, allons. Et au final, nous l'a atterri là-bas. Et après, comme il m'était connu déjà, c'était pas la première femme qui bouge là-bas. Et connaît, et ceci est classique, et arrive en basket, t-shirt, ça ne rentre pas, des hommes pour mieux. Il est impossible de rentrer. Et mes parents, on a 25 ans de ça, à peu près. Et, t'es venu à bouger, franchement, mais, nous apprécier dans le truc, de la discothèque. Et mieux, on m'était encore un petit peu plus jeune.
0: Oui.
3: Il m'avait 25 ans de moins.
0: Ouh, il remonte, hein. Il est encore jeune, quand même.
3: Ben oui, non, l'apprécier. Après, quand j'étais, mais, le DJ, pareil, pour moi, le DJ était un peu vieux. Voilà.
0: Oui.
3: T'es pas de mon style à la base, mais mieux. Mais ouais, au Moulin du Tango, et je crois qu'on appelle Hugo. Hugo, on a fait comment? Et le DJ, quand il débarque là-bas, mais c'était une boîte. Et là, m'a appris ça au final. C'est-à-dire que quand on bouge là-bas, on bouge classique. C'est-à-dire les chaussures, pantalons, chemises en dedans, sinon on rentre pas. C'est impossible.
0: Bon, l'entendu, ah, Christian, t'es pour dire, pour lui, c'est important d'avoir cette tenue-là, d'avoir toute cette ambiance, en fait.
3: Vous connaissez Laurine, depuis, comme t'es, parce que t'es fini faire au fou la main, t'es fini faire au
0: fou. Aïe, aïe, aïe!
3: Mais quand j'étais, à tel là, il rentre pas, il connaît, bonne partie du thé, t'es là, il rentre pas comment, hein. La chemise, la souli, ouais, là, on rentre, là, sinon, on rentre pas. Et depuis ce jour-là, ma a eu ce réflexe-là, j'étais, mais bien, mais toujours classe. Toujours classique, chemise, pantalon.
0: Comme ça, vous les parez au prochain anglais ou croise, ou bien aller en boîte.
3: N'importe où,
0: quand il est rentré.
3: Mais bon, on a trouvé.
0: Mais bon.
3: La prochaine.
0: À la prochaine, au revoir.
3: Allez, au revoir.
0: Freedom, bah oui, vous avez sans doute entendu que justement il y aura pas, vraiment de moulin qui va être conservé. En tout cas, ce sera sans doute toujours une salle festive, mais dédiée au casino. Alors où est-ce que vous alliez faire la fête vous avant? Où est-ce que vous trouvez encore ce genre de d'ambiance de nos jours quoi? 02 62 99 12 00. On continue avec vous de ce côté-ci. Freedom, bonjour. Allô.
4: Bonjour.
0: Ah oui, monsieur.
4: Vous étiez rapide à me décrocher aujourd'hui.
0: Ben, il y a de la place au standard, monsieur. Quand il y a de la place, ben, il y a de la place.
4: comment allez-vous?
0: Très bien, vous-même.
4: Je vais très bien. Vous voulez boire un café avec moi ou pas?
0: Ah, ben, là, on a beaucoup fini de travail, monsieur.
4: M'y envoyez vous directement.
0: Oh, ben, comment y envoyez ça?
4: Ah, au Bobby, Max, tout là. Vous boire un café avec.
0: Ben, envoyez-vous, restez-nous, attendez-nous, hein.
4: Ah, ben, bon, alors. Par la police, un petit bonjour.
0: Mais merci beaucoup, monsieur, au plaisir.
4: Ben, vous connaissez qui, vous?
0: Monsieur Saclotide? Non? Pas oui? Même. Ok, pas oui, même. Miwa. Les mots.
4: Ça fait plaisir d'entendre à vous.
0: Merci beaucoup, toujours un plaisir également.
4: Ben, après-midi, ça tout, et n'oublie pas, le standard est toujours ouvert, 41-51-51.
0: Ça, même, monsieur.
4: pour toutes vos informations, peu importe l'information, mais appelle quand même.
0: Exactement.
4: 24/24, est ouvert.
0: À bientôt, monsieur.
4: Allez, nous retrouve.
0: Au revoir. 02 62 99 12 00, Freedom, bonjour. Allô?
5: Bonjour.
0: Oui, madame.
5: Allô, bonjour.
0: Ah, monsieur, pardon. Monsieur, je vous entends un peu mal, vous pouvez enlever le haut-parleur, s'il vous plaît? Allô? Alors, ça, la communication est mauvaise. Hein. Monsieur, vous êtes en train de conduire, peut-être, alors? Est-ce que vous avez possibilité de vous stationner?
5: Attendez, une seconde.
0: Oui.
5: Voilà, je suis stationné.
0: Je vous entends très bien.
5: Je vais prendre... Là, c'est bon.
0: Oui.
5: Alors, le type de petit Maléa qui est passé à l'instant sur Freedom 2, s'il vous plaît.
0: Aujourd'hui même, alors. Nous, quelle heure? 14h? Maloya?
5: Oui, un petit Maléa, oui.
0: Ah, mais c'est la musique, le caradeur, ça. Tout le temps, il est payé, il y a là. Attends, non, monsieur. Alors, où cherche le petit Maloya à passer? Monsieur Bidio, c'est Dodo Laminette.
5: C'est qui, ça?
0: Compé à Gratteville.
5: Ok.
0: Attends, mettre un petit extrait pour vérifier quand même, hein. Au cas où, hein. Ça même?
5: Ça même.
0: Et bien voilà, monsieur.
5: Merci beaucoup.
0: À très bientôt, monsieur. À la prochaine.
5: Merci.
0: Au revoir. Et on se quitte en musique.

0: sur Freedom 2, vous avez la date, vous avez l'heure, vous composez le 02 62 41 51 51. Et là monsieur Dupont conduit, donc il n'a pas pu regarder, mais si jamais vous êtes chez vous, il y a une chanson qui passe dans l'heure à l'instant sur Freedom 2, vous allez sur freedom.fr section Freedom 2 et vous avez la liste des chansons heure par heure, donc comme ça aucune chanson ne pourrait être manquée, et bien sûr la radio à plein tube disponible 24h sur 24 et sans pub. Le 02 62 99 12 00, Freedom, allô. Une ligne se libère, on continue avec vous de ce côté-ci. Freedom, bonjour.
1: Bonjour Laurine.
0: Bonjour madame.
1: C'est l'auditrice de l'Ouest.
0: Oui.
1: Bon, c'est pour féliciter les Bastiliers, que la usote te bac.
0: Hein?
1: Féliciter les Bastiliers, que la usote te bac.
0: Les bacheliers. Oui.
1: Voilà.
0: Oui.
1: Ils ont bien travaillé. Félicitations à eux ainsi pour les parents.
0: Mm-hmm.
1: En particulier pour mon petit-neveu, Véléien Allen.
0: Oui.
1: Et puis du côté de Saint-Lô aussi, il y en a des amis, mais il ne connaît plus trop le nom, mais enfin, on l'a vu sur Facebook.
0: La
1: famille Dijoux, Aris Dijoux, je crois, hein, c'est Saint-Lô. Mais je félicite, cette année-là, ben, bon, oui, mais il voit bien que... Il voit le journal, il a eu pas mal de massés, et puis il y en a des rattrapages.
0: Mm-hmm.
1: Mais ils ont bien travaillé, hein, franchement.
0: Ah.
1: Hein.
0: Mais là, Alain, il sait ce qu'il veut faire plus tard, là?
1: Ah, ben, il peut pas dire. Au moins, la vie, il connaît. Les parents, ils sont tellement fiers. Là, envoyé à moi un message, dit que son maman, il a gagné le bac.
0: Là, il est dans la célébration, là.
1: Ben, c'est une petite fête en famille. Et puis, c'est comme c'est les vacances, en profiter.
0: Ben.
1: Mais moi, il est bien content pour eux, pour ce que l'a travaillé. Franchement, hein, ça fait du bien.
0: Mm-hmm.
1: De toute façon, n'est pas terminé.
0: Oui.
1: Ah, ben oui.
0: Mais là, c'est le début de la vie, hein. Il a le passeport,
1: bien, c'est bien. Hein. Le début de la vie, et puis, comment il faut pousser plus loin.
0: Ah oui, il faut tenir, surtout. Il faut tenir.
1: Ah, oui, parce qu'après, il y a les mamans. Ceux qui veulent travailler, ils travaillent. Ceux qui veulent pas, ben, tant pis, hein.
0: Mm-hmm.
1: Mais vraiment, tous les ans. Puis, trop cette année, il avait un bon coup, hein. Franchement, hein. Parce que je m'y suis chat de près.
0: Mm-hmm.
1: Mais il voit bien que les mamans, il a bien travaillé.
0: Oui.
1: Félicitations à eux.
0: Et madame l'auditrice de l'Ouest, là, c'était le dernier type au passe-bac, là, ou bien encore derrière?
1: Ah, maintenant encore?
0: Bon, ça suit encore, ça, bien, là.
1: Ah, non, mais tout, bien, mes enfants, là, ils les bac, hein.
0: Oui.
1: Bac, hein, et là, mes petits-enfants aussi, hein. Andy, les finifait, Andy, là, préfère des études.
0: Oui.
1: Et comment, de Michel, là, quand même derrière, mais.
0: Ah, il faut toujours, faut pas lâcher ça, parce qu'après, des fois, avec l'entraînement, normalement, il lâche vite, hein.
1: Non, oui, là, il faut avoir maman est sérieux. Il faut
0: dire
1: que faut la chasse d'autres un petit peu là, c'est les vacances.
0: Mm-hmm.
1: En profite.
0: Ah oui?
1: Quand... Oui, après, en profite un petit peu.
0: Après, quand la vie active commence, la vacance est loin.
1: il faut en profiter quand même. Je travaille tellement dur, mais je suis quand même derrière. Parce que à cause de les mamies, là, vraiment, mamie en profite aussi. Mais je veux dire, on profite un peu la belle vie.
0: On a raison.
1: Moi, les derrière, mais sinon ça... Mais midi bien pour tout le monde, même pour la fierté des parents aussi. Je suis content pour eux, hein, franchement. Hein, j'ai bien travaillé. Alors, après, deuxième question. Il peut pas avoir la question pour Marine Le Pen. Ben là, il faut changer. Il faut avoir du 109, là.
0: Il faut changer?
1: Ah oui, il faut du 109, là. Hier, on avait mon pressentiment. Il était pas encore donné le résultat.
0: Mm-hmm.
1: On avait une pensée. Il dit, certainement, elle va passer.
0: Ouais.
1: Avec toutes ces histoires que l'arrivée, elle est pas seulement la volée, enfin, il dit volée, la tricher, tout le peu, comme là, si on triche pas, on gagne pas rien, mais enfin, moi, m'y aime bien qu'elle soit la présidente de l'année prochaine, m'y pense, hein, mon avis, mon opinion à moi.
0: Oui, bien sûr.
1: Il faut du 109, là. Il faut mettre une femme au pouvoir. La femme est l'avenir de l'homme, comme dit Aragon.
0: Très bien, madame. Merci d'avoir partagé votre opinion.
1: À bientôt.
0: Au revoir. 02 62 99 12 00 Freedom, bonjour.
2: Allô, bonjour.
0: Oui, madame.
2: Oui, je vous appelle comme j'ai pas eu la ligne aujourd'hui, c'est mon anniversaire.
0: Mais non.
2: Oui.
0: Ben, joyeux anniversaire à vous.
2: Oui, comme je suis une fidèle auditrice, donc j'ai pas eu la ligne depuis ce matin, donc.
0: Oh là là, quel âge ça vous fait?
2: 59.
0: 59. Oh, la vie commence bientôt alors. Ah là là là là là, mais bravo à vous, madame, que ça y fait aujourd'hui.
2: Ben, mais avec eux, mes deux petits enfants.
0: Oui. Oh, les mignons.
2: Ouais, attends.
3: Allô.
0: Allô.
3: Oui.
0: Oui, comment tu t'appelles?
3: Luca.
0: C'est les petits-enfants de mamie Gina.

0: Oui.
1: D'accord, Luca, aujourd'hui avec mamie, on a préparé un gâteau pour mamie.
0: Oui.
1: Ah, c'est quoi que ça mangeait alors?
0: Le manger? Un rôti poulet.
1: Et après, le dessert, c'est quoi?
0: Et une salade verte. Et le gâteau, c'est un pin-neuf.
1: Oh là là là là, ôté. Là, ça s'est bien apprécié, là.
0: Oui.
1: Vous devez faire un bisou, mamie?
0: Hein?
1: Vous devez faire un bisou, mamie?
0: Mmh.
1: Et ben, gros bisous, mamie.
0: Mamie, elle t'a dit gros bisous.
1: Faites bien, à très bientôt.
0: À bientôt.
1: À la prochaine, au revoir.
0: À la prochaine, au revoir.
1: Allez, c'est pour ça, mamie Luca.

0: Allez, nous en profite pour toutes les personnes qui n'auraient pas eu la ligne aujourd'hui. Ben, bon anniversaire à vous également. Fidèle auditrice, donc, Mamie Luca, on vous salue. Fêtez bien vos 59 ans aujourd'hui. Et la libre antenne continue dès maintenant au 02 62 99 12 00. Encore un ou deux appels avant de marquer la pause. Frida, bonjour.
1: Allô, bonjour madame. Voilà, je voulais savoir un renseignement, s'il vous plaît.
0: Bien sûr, monsieur.
1: C'est-à-dire, voilà, j'ai ma maman qui a touché le fonds social, le fonds de solidarité, qui a gagné une petite retraite. Moi, j'ai appris que maintenant, le gouvernement a annulé, même pour les anciens, la dette s'est annulée. Est-ce que c'est vrai?
0: Alors, il me faut plus de détails, monsieur. La dette de quoi
1: C'est-à-dire, c'est elle touchait une petite retraite, bon, comme elle a un terrain. Maintenant, elle doit 130 000 euros à sécurité sociale. Et j'ai entendu dire que la députée dans le Sud est allée au Sénat en disant que ça a été annulé pour les anciens. C'est annulé la dette. Est-ce que c'est vrai?
0: Non, on va ouvrir le 02 62 99 14 00 parce que là, elle avait une dette sur son terrain, vous avez dit. Et elle touche la PA, du coup, c'est ça?
1: Oui, voilà, c'est ça. Elle touche une petite retraite. Bon, pour compléter, on lui donne une 400 et qu'elle est déboussière. Voilà,
0: oui, oui.
1: C'est-à-dire qu'elle a touché pendant 21 ans, qu'elle a une dette de 130 000 euros à sécu. Et maintenant, j'ai appris que par une des gens qui disent, hein, c'est des bruits de couloir, comme on dit. Hein.
0: Oui.
1: Bon, voilà, qu'on ne rembourse plus, même pour les anciens, c'est annulé.
0: Mais monsieur, restez avec nous, on a du monde qui appelle sur le 14, on va voir si c'est pour vous répondre. Bonjour, c'est pour répondre pour le monsieur, là? Sur le 14?
2: Bonjour, oui.
0: Oui, on vous écoute.
2: En fait, ce que la femme a fait au Sénat, là, en fait, c'est pour annuler la dette. La dame peut faire une demande d'ASPA.
0: Oui,
1: c'est ça.
2: C'est l'ASPA. Et avant, l'ASPA, on pouvait la toucher, mais seulement les enfants, après la succession, ils devaient rembourser la somme qu'ils avaient touchée, en fait.
1: Voilà.
2: Voilà. Donc ça, c'était annulé, la dette était annulée, et maintenant, elle peut faire une demande d'ASPA, justement. Et là, elle va avoir l'ASPA.
1: Non, mais ma maman, elle a eu déjà l'ASPA. C'est-à-dire qu'elle est décédée, elle a touché. Elle a touché, mais maintenant, j'ai entendu dire que les anciens ne payent plus la dette.
2: Puisque ça a été annulé, mais c'est peut-être pour les nouveaux, là, je ne sais pas au niveau...
1: La dette est annulée, alors. Pardon?
0: Oui, monsieur, vous dites que oui.
2: Oui, mais c'est peut-être pour les nouveaux.
0: D'accord. Monsieur, mais en tout cas, merci beaucoup à vous. Et monsieur, on va essayer de voir d'autres renseignements avec les auditeurs dans un instant. Je vais devoir partir sur les routes.
1: La députée qui est partie.
0: Attendez un petit instant, monsieur, ne raccrochez pas, je reviens vers vous juste après. Et c'est Marie qui nous rejoint. Nous sommes à hauteur du rond-point Shamrock. Hein. On est du côté de Saint-Pierre, c'est ça, Marie?
3: Oui, bonjour.
0: Bonjour.
3: Il y a un véhicule en panne quand on arrive au rond-point Shamrock. Le véhicule est à l'arrêt sur le CD passage carrément.
0: Oui.
3: Pour rentrer sur le rond-point Shamrock. Le véhicule est en panne, donc ce qui fait que ça crée un énorme embouteillage sur le pont d'arrivée d'abord pour aller vers la banque.
0: D'accord, donc pile sur le CD passage. Et les occupants sont encore dans la voiture là?
3: Non, la dame elle est en train de mettre, à mon avis, j'ai cru comprendre qu'elle était en train de mettre du carburant dans la voiture. Et le monsieur, lui, le capot à l'avant était ouvert, il était dedans.
0: Aïe, aïe, aïe. Voilà. D'accord, donc panne d'essence de ce qu'on comprend là. Hein.
3: Certainement, mais en tout cas, il y a l'arrêt sur le télépassage du rond-point Shamrock et ça crée un énorme embouteillage depuis Terre Rouge jusqu'au fond de rivière d'abord.
0: Oh là là là là, donc depuis Terre Rouge, vous avez dit?
3: Oui.
0: D'accord, jusqu'au pont rivière d'abord et là, les véhicules sont totalement à l'arrêt ou ça avance doucement?
3: Ça avance doucement parce qu'en fait, il est sur le côté, donc il y a une voie sur la gauche, donc les véhicules passent sur la gauche pour aller sur le rond-point. Un petit embouteillage quand même.
0: D'accord, donc on l'appelle rond-point Shamrock pour aller en direction de Zach Bank, hein, c'est ça?
3: De Zach Bank, voilà.
0: Merci beaucoup à vous, bonne route.
3: Bonne journée. Merci.
0: À vous aussi, au revoir. Auditeur de Freedom 2, je rappelle cette information, il faudra prendre son mal en patience si vous circulez dans le secteur de Saint-Pierre à hauteur du rond-point Shamrock. On parle d'un véhicule en panne pile au niveau du CD Le Passage. Nous sommes en direction de Zach Bank. Il y a des embouteillages depuis le secteur de Terre Rouge jusqu'au pont de la rivière d'abord. Vous êtes dans le secteur service radio-guidage à votre disposition, le 02 62 41 51 51 et surtout soyez prudents sur les routes. Vous serez prioritaire car nous informer, c'est vous informer. 14h34, monsieur, merci d'avoir patienté. On a encore du monde hein, qui appelle sur le 14h00. On va essayer de prendre un conseil rapidement. Freedom, bonjour.
4: Oui, allô?
0: Oui, monsieur, c'est pour conseiller le monsieur, là, en direct?
4: Oui. On va dire que avant, j'étais prévu, jusqu'à 150 000 euros. Mm-hmm. on ne remboursait pas. Maintenant, depuis, comment elle s'appelle encore, Karine Lebon, il me semble, elle a fait voter un truc, là, et maintenant, à SPA, on ne rembourse plus rien.
0: D'accord. Ah, bon.
4: Voilà, voilà.
0: Donc, il n'y a pas de démarche à faire, rien, mais monsieur n'a pas besoin de se fracasser.
4: Non. Ben, à savoir, après, bon, je pense que se rapprocher de la CGSS sera meilleur pour avoir de plus amples renseignements.
0: Mais sinon, maintenant,
4: la SPA, on ne remboîte plus.
0: Et monsieur, la loi a été promulguée, ça, déjà, là? Ou c'est pas encore le...
4: Il me semble, elle a été promulguée cette année, je ne suis plus depuis le mois de juin, je crois, oui.
0: D'accord.
1: Madame, excusez-moi, monsieur. C'est-à-dire que ma maman devait 130 000 euros. Donc, c'est annulé, là, ça va annuler la dette, alors.
0: Mais en théorie.
4: 150 000, monsieur.
0: Avant, c'était 100 000.
4: On est passé à 150 000. Si elle doit 130 000, vous n'avez rien à rembourser.
1: Ouais. Donc, elle n'aura rien à rembourser.
0: C'est ce que vous dit, monsieur.
4: Non. Oui. Voilà.
0: Mais en tout cas, merci, monsieur, d'avoir pris le temps de réagir.
4: Donc, il faut que madame Léagose, hein. Vous lui demandez, oui. Elle va vous renseigner mieux que moi. Mais il me semble que si c'est prévu jusqu'à 150 000, comme elle a 150 000 euros, vous n'avez rien à rembourser. Ok.
0: Monsieur, merci beaucoup pour votre réponse.
4: Voilà, je vous en prie. Au revoir.
0: Au revoir. Bon après-midi. Donc, monsieur, en théorie, en tout cas, de ce qu'on peut trouver pour l'instant, et effectivement, il y a bien cette loi qui était passée le 11 juin. Mais est-ce qu'elle a été officiellement promulguée pour l'instant? J'ai mis quelques réserves, mais c'est dans les tuyaux. Voilà.
1: Ce que je veux dire, qu'elle a reçu le courrier. Donc, il faudrait l'approche de la sécurité sociale.
0: Oui, éventuellement, pour plus de renseignements, au moins, ce sera plus fiable.
1: C'est-à-dire bien que la députée du Sud,
0: Karine Lebon,
1: est partie à son mur en disant que la dette a été annulée, il y a plus de gens, donc c'est annulé. Hein.
0: Oui. Mais en tout cas, monsieur, restez à l'écoute de la radio. Si les auditeurs peuvent continuer à concilier, ils vont appeler juste après la pause.
1: Ah, d'accord, monsieur. Merci, madame.
0: Bonne soirée. Rien. À très bientôt. Au revoir.
1: Au revoir, madame.
0: Freedom, vos réactions dans quelques instants. On se retrouve dans 2 minutes. Bon après-midi avec nous.

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0: 14h39, les 20 dernières minutes du son du soleil, et c'est avec vous, le 02 62 99 12 00. Freedom, bonjour, allô?
1: Oui, allô, bonjour.
0: Ah oui, madame.
1: Oui, voilà, c'est pour déclarer une perte.
0: Ah là là, qu'est-ce qui vous est arrivé, madame?
1: J'étais à la braderie ce matin avec mes enfants.
0: Juste, madame, vous êtes en kit main libre ou en haut-parleur?
1: En toute main libre.
0: Est-ce que vous avez possibilité de prendre le téléphone en main si vous n'êtes pas en train de conduire, s'il vous plaît?
1: Oui.
0: Oui, merci beaucoup, si on vous entendra mieux.
1: Oui, voilà.
0: Allô?
1: C'est bon comme ça?
0: Ça a l'air un peu mieux, oui, je vous écoute.
1: D'accord. Voilà, j'étais à la braderie ce matin avec mes garçons et j'ai perdu mon sac à dos.
0: Un sac à dos?
1: Oui, un sac à dos, un petit sac à dos Nike noir. Et il y avait 2-3 achats que j'avais fait dedans, en fait.
0: Oui.
1: Et du coup, je ne sais pas du tout où ça, à la braderie, je l'ai perdu ce matin.
0: Donc, on ne sait pas où est-ce que ça a été. Donc, il ressemble à quoi, ce sac?
1: C'est un sac à dos noir Nike.
0: Oui.
1: Voilà, il n'y a pas grand-chose à dire sur le sac à dos.
0: D'accord, sac à dos noir Nike. À Saint-Paul, c'est ça, perdu à Saint-Paul?
1: À Saint-Louis.
0: À Saint-Louis, pardon. À la braderie de Saint-Louis, il y avait des papiers dedans?
1: Non, il n'y avait pas de papier, il y avait juste 2-3 achats que j'avais fait.
0: D'accord. Donc, des achats à l'intérieur. Si quelqu'un a retrouvé quoi que ce soit, ben, on invite ces personnes à nous appeler. Parce que les pertes, c'est à partir du soir, 19h, madame, au même numéro que vous avez composé.
1: D'accord.
0: Voilà. En tout cas, l'appel est lancé pour ce matin et restez à l'écoute de la radio.
1: Ok, merci beaucoup.
0: De rien, madame. Au revoir.
1: Au revoir.
0: Freedom, donc, si vous nous entendez, un sac à dos noir de la marque Nike a été perdu à la braderie de Saint-Louis. Si vous avez retrouvé un sac à dos avec des achats à l'intérieur, vous pouvez contacter tout de suite le 02 62 41 51 51. 02 62 99 12 00. Freedom, bonjour, allô?
2: Oui, bonjour. Les sujets sont en ligne, s'il vous plaît?
0: Tout à fait, monsieur.
2: Oui, je voulais lancer un coup de gueule pour la commune Saint-Pierre. Pour le chemin Chancourt à partie basse.
0: Chemin Chancourt?
2: Chemin Chancourt à la partie basse.
0: Oui.
2: Quand on passe dessous, il y a des branches de bois. Disons, on passe sous un tunnel.
0: Aïe, aïe, aïe.
2: Le toit de la voiture, les graffiné partout. Sur le côté, tout ça est graffiné. Mais je pense que M. Lorion devait faire le nécessaire pour envoyer une équipe pour nettoyer ce chemin-là, parce que, disons, on passe sous un tunnel. Et c'est une longueur, pourtant, c'est pas long, c'est une longueur de 150 mètres à peu près.
0: Mais les bonnes pieds de bois, ils penchent comme ça, là, monsieur?
2: Ah oui, ils penchent, madame. Bien, dommage, il n'y a pas envoyé une photo. Ils pendent sur le chemin comme ça, et on est obligé de passer dessous, veiller quand il y a notre voiture qui descend, que si on accroche notre voiture. Donc, on est obligé de serrer dans le coin, d'attendre pour pouvoir passer. Moi, je trouve qu'il devrait faire quelque chose pour faire ça, pour faire nettoyer ça. Il y a tant de gens qui assis. Et pourtant, il y a plein de gens dans la commune, dans le chemin, hein. Ils travaillent dans la commune.
0: Et monsieur, ça dure depuis combien de temps, les arbres qui penchent comme ça, là?
2: Ah, mais ça fait longtemps. Ça fait longtemps. Il y a des acacias, des poivriers, il y a tout ça. Ça pendit dans le chemin. Et l'antenne, j'ai déjà cassé l'antenne au moins 2 fois. Mmh. Et ben, il fait quelque chose, au moins. Il paye les impôts, pourquoi? Les impôts fonciers. Ah, mais là, elle n'est pas bon du tout, là.
0: Et vous avez déjà contacté la mairie une fois, monsieur, déjà? Quelle démarche vous avez déjà fait, là?
2: Si continue, je vais faire une pétition, comme ça, si les ça qui travaillent dans la commune, ils bougent pas, on m'a fait bouger.
0: Et vous avez déjà essayé de contacter la mairie, voir ce qu'ils vous disent?
2: Non, là, il y a gaffe, ça, parce que tout le temps, le voiture est rayé, le toit est rayé, il faut attendre, quand une voiture, il croise comme ça, il faut attendre, mettre un petit coin pour pouvoir passer. Les camions qui descendent, les camions chargés, ils frottent avec tout, là, les bronches, ils s'appartiennent.
0: Ben, c'est pas un chemin privé, ça, monsieur?
2: Non, c'est pas un chemin privé, c'est
0: okay, ben, que ça magnifique.
2: Un chemin de grande circulation, les gens, ils passent là tout le temps.
0: Mm-hmm.
2: Ah oui, ah mais là il faut faire quelque chose. En plus ça, il y a l'autre chemin aussi, le chemin Brett. C'est juste en parallèle derrière. Disons on passe dans une ravine. On passe dans une ravine. C'est incroyable. Il y a des crocs, il y a des bosses, il y a tout, il y a des trous, il y a tout ça dedans. Il fait rien, rien pour ces deux chemins. Je sais pas qu'est-ce qu'il y a dedans. Et pourtant il paye tout le monde, il paye les impôts.
0: Et ben voilà.
2: Moi, c'est mon coup de gueule, c'était ça, pour voir si ça bouge pas. Après, je vais trouver une façon.
0: Mais monsieur, vous faites bien d'en parler, parce que là, c'est, ça dure depuis plusieurs années,
2: bah oui,
0: c'est ça
2: bah
0: et,
2: oui.
0: Et là, Cyclone, il revient, s'il achève graine la bonne pied de bois, là, sur la route, là,
2: ça
0: s'est
2: passé. Ah, bah oui, il faut aller voir, venir, monsieur, madame, il faut voir quand c'était de branches parouillées, acacies, tout le petit affaire, il pend d'ici chez Magma, ou gagne même pas, machin, il faut arrêter, il faut aussi aller dans un coin, ou laisser un véhicule descendre pour gagner, pour partir. Mais elle est pas normale. Elle est pas normale.
0: Mais voilà. En tout cas, l'appel est lancé à la mairie voilà. de Saint-Pierre, si l'équipe de M. David Lorient nous entend.
2: Merci. J'espère que M. Lorient entend.
0: Vous nous tiendrez informé, monsieur. À la prochaine.
2: Allez, merci.
0: Au revoir. Le 02 62 99 12 00. On continue avec vous de ce côté-ci. Freedom, bonjour.
3: Et bonjour.
0: Ah oui, monsieur.
3: Moi, si nous avons un coup de gueule passé.
0: Oui.
3: C'est pour les voitures ventouses.
0: Voitures ventouses?
3: Ouais, bonne voiture, il reste tout le temps dans le coin, il bouge pas du tout, là.
0: Ah, vous appelez ça comme ça, là, bonne caracas, là, parce qu'il bouge plus du tout.
3: Bah, il bouge plus du tout, pareil, le mot, là, parce que ça m'y habite, là. Mm-hmm. Il y en a au moins une dizaine de bordés d'un coin, et moi, la police, il passe, il marque, mais il lève pas, il reste la même.
0: Quoi?
3: Ouais, la police, il passe, il marque comme quoi pour enlever, mais moi, il reste la même. Il m'a fait un petit truc avec la roue, alors.
0: Oui, oui, mais moi, ce que veut dire, il rajoute des décorations, vu qu'il n'y enlève pas.
3: Voilà, c'est ça. Ben, les fêtes Noël avant le temps.
0: Monsieur, ne rigole, mais la situation n'est pas agréable, parce que là, non, c'est qui dépose ses voitures?
3: Le truc, c'est que, en fin de compte, il est dans un impasse. Et oui. Comme moi, j'habite quand c'est un immeuble. Et moi, j'habite derrière, c'est que des fois, pour aller chez moi, si Nana et l'auto vient en face, m'obliger à faire marche arrière, et Nana a une route par derrière, et si on s'entend derrière, Nana a une voiture, il vient, mais là, c'est la catastrophe.
0: Mm-hmm.
3: Et deux, trois coups, on a fait un appel à chez les maires pour enlever, mais bon, moi, il bouge pas plus que ça.
0: Mais oui.
3: Pas la radio, peut-être, pas bouge plus que ça.
0: C'est la SH chez les maires de quelle commune, ça, monsieur?
3: Saint-Pierre, les Neuf Planètes.
0: Saint-Pierre, comment?
3: Neuf planètes.
0: Neuf quoi?
3: Planètes.
0: Neuf planètes?
3: Ben.
0: Il appelle comme ça la résidence, c'est ça?
3: Oui, il appelle comme ça.
0: D'accord. Donc, résidence Neuf planètes. Et, ben. Et là, monsieur, il fait. C'est combien de temps que ça dure, ces dépôts-là?
3: Ok, ben. Un peu de années. Mais tu parles un peu de moi, un peu de années. Hein. Ouais. Parce que ben, le truc, c'est que ils prennent les voitures, ils mettent là, et les voitures ne roulent pas du tout. Les vitres ouvertes, la pluie, ils rentrent dedans, mais c'est que je pense qu'ils ne manquent pas dedans. Et je pense que les voitures ne roulent plus. Hein. Et moi, comme moi, je m'habite derrière et pour aller chez moi, mais si les voitures viennent en face, ben, m'obliger à faire marche arrière. Si une autre voiture vient en face, ben, c'est la cata.
0: Mais imagine bien, monsieur, parce que vous dire, il est en train de boucher de chemin au fur et à mesure. Disons qu'il y a là en train de faire. Comment il appelle encore ça? Le nom échappe à moi. Disons qu'il fait comme un déchetterie. T'es là,
3: voilà,
0: quoi.
3: c'est ça. Et le truc, c'est que si tes voitures roulent pas.
0: Ils rouillent en place, laissés sans doute par des gens.
3: Déjà, l'ami de Nico m'a vu que la pourriture place, maintenant l'année enlevée, et là, il voit qu'il est stock, il dit ben. Le truc, c'est que les choses pour nous aller derrière. Chaque instant, si une voiture vient en face, soit c'est nous, il vient. Même la voiture, si nous rentre, la voiture, elle est même ennuyée pour faire marche arrière.
0: Mais si on lance un appel, donc pareil, ben, c'est encore une fois Saint-Pierre. Hein, qu'est-ce qui se passe un petit peu dans les quartiers? Comment faire pour faire bouger plus vite?
3: Ouais, c'est ça. En plus, ça, c'est des voitures ne roulent pas. Mais tu te dis, ben, enlève là, si en plus, c'est une gêne de passage.
0: Mm-hmm. Mais après, il devient un danger, monsieur. Imagine un jour, mais il ne souhaite pas, mais de fait, il prend comment ça? Comment pour qu'il arrive aussi?
3: Le truc, c'est pas ça. Le truc, c'est que dans la semaine, il y a une maison, la pluie feu d'hier, et les pompiers, étaient ennuyés pour aller d'hier.
0: Mon Dieu, monsieur, m'a donné ça au hasard. Donc là, il a vraiment eu un incendie.
3: Ouais.
0: C'est pas possible, monsieur, mon Dieu.
3: Et le truc, c'est que les pompiers, étaient ennuyés pour aller jusqu'à d'hier, parce que les voitures étaient bordées, et il n'a juste une petite place pour passer. Ouais.
0: Ben, la foulée, c'est chez les miens, il fait quelque chose, ou même la commune.
3: Il pense que la commune, il faut passer, voir. Parce qu'en fin de compte, le truc, la police, quand il passe, il marque, et donc il déplace la voiture, comme il ne roule pas, il pousse la voiture à notre place, et après, il remet en place.
0: Mais c'est quoi ce nouveau mode-là de Mouni, il laisse l'auto, il fait parc l'auto, t'es là. Si encore il parc l'auto, il dit, oui, prête à Wen, il roule, il est bien.
3: Ah non, on n'est pas comme ça.
0: Parc l'auto-décoration.
3: Ben oui, mais là, on a un peu de temps. On a un peu de années, les voitures dehors, là, la roue, les PSC, elle est à plat, elle bouge petit tout, là.
0: Mais monsieur, ben là, il faudrait nous mettre la main sur le coupable.
3: Ben, c'est ça. Le truc, c'est que là, tu vois pas que ben, ils gênent le passage, les autres, ils ont comblé la place, là. En tout cas, c'est dans un sens, petit sac, on va dire, parce que, ben, le truc, faut rentrer, et puis voir sur la même place, et sinon, la voiture vient en face, les champs. C'est ça, le truc.
0: Donc, appel lancé, hein, c'est la municipalité de Saint-Pierre, s'ils nous entendent, qu'ils viennent jeter un petit coup d'œil dans la SHLM, à dire, ben, 9 planètes, hein.
3: Planète, ouais, c'est ça.
0: Planète. Ouais. Là, le résident s'appelle Planète.
3: Ouais, c'est ça. D'accord. Nous, on va appeler pour dire que le. Ben voilà, comme il est la situation, hein.
0: Mais très bien, monsieur. En tout cas, tiens-nous au courant si jamais quelqu'un la nuit et la retient un peu l'auto. On espère.
3: Mais espère que. Il y a ton à nous.
0: Bien sûr.
3: Ouais.
0: Allez, à très bientôt, monsieur. Allez. Au revoir. 02-62-99-12-00. Vous êtes de Saint-Pierre. Vous souhaitez témoigner également. Dépôt sauvage aussi dans vos quartiers. Vous êtes les bienvenus également. N'hésitez pas, le 99-12-00. Vous avez encore du temps pour la libre antenne. Frida, bonjour.
4: Bonjour, madame.
0: Oui.
4: Je voudrais savoir si vous pourriez m'aider. Mon fils a perdu son porte-monnaie, il y avait ses cartes dedans.
0: Aïe.
4: Et voilà. Est-ce que je peux dire le nom?
0: Oui, oui, allez-y.
4: Ben voilà, c'est au nom de monsieur Jean-François Henrique.
0: Jean-François
4: Henrique.
0: Henrique, le nom de famille c'est Jean-François ou c'est le nom
4: oui,
0: complet?
4: Le nom de famille c'est Jean-François.
0: Donc d'un trait d'union alors, c'est ça?
4: Oui.
0: Jean-François.
4: Et Henrique c'est le prénom.
0: E-N-R-I-C-K.
4: E-N-R-I-K.
0: D'accord. Jean-François Henrique, il sait où est-ce qu'il aurait pu perdre son porte-monnaie là?
4: Ben, il était au travail hier soir au laboratoire de Saint-Benoît.
0: Oui.
4: Et du coup, et puis ben, sinon il est rentré à la maison, mais il ne sait pas s'il a mis le porte-monnaie dans sa poche, c'est tombé à Sainte-Anne, sinon, à côté de lycée, la crèche de Sainte-Anne. Voilà.
0: D'accord. Donc, en tout cas, c'est entre Saint-Benoît et Sainte-Anne.
4: Voilà.
0: Et on lance l'appel, madame, et je vous invite à nous rappeler ce soir, à partir de 19h, sur le même numéro. Vous pourrez laisser votre numéro de téléphone, madame.
4: D'accord. Je laisse là en direct, hein.
0: Non, ce soir. L'annonce était passée, vous étiez en direct.
4: Oui.
0: Et les trouver, c'est toute la journée, restez à l'écoute de la radio.
4: D'accord, merci beaucoup.
0: De rien, madame. Au revoir.
4: Merci,
0: à ce soir. Freedom, donc, si vous avez retrouvé les papiers de Jean-François Henrique du côté de Saint-Benoît ou Sainte-Anne, ça a été perdu hier soir. Appelez-nous maintenant, 41-51-51. On va rejoindre Sahane Dati. Elle aurait un petit souci de voiture du côté du port. Ah, Sahane Dati nous a mis en attente. Mais apparemment, elle serait en panne pour un problème de batterie. Elle est, en tout cas, on entend, hein, elle est en attente si Sahane Dati nous entend. Peut-être qu'elle a trouvé quelqu'un, en tout cas, si jamais, on va essayer de la récupérer un peu plus tard, éventuellement, Sahane Dati. On essaiera de la récupérer plus tard, hein, mais en tout cas, peut-être qu'elle a pu avoir quelqu'un, on l'espère. On va continuer 99-12-00. Freedom, bonjour, allô?
5: Allô, Freedom?
0: Oui, bonjour, monsieur.
5: Bonjour, madame. Eh, je vous parle pour l'affaire de Marine Le Pen, là.
0: Oui.
5: Moi, je serai à sa place. Je me présenterai pas comme futur président.
0: Mmh.
5: Vous savez pourquoi? Parce que je laisserai la place à Bardella. Parce que ce que les gens, ils ont peur, c'est son nom, Le Pen.
0: Mmh.
5: Oui. Allô, vous m'entendez?
0: Oui, je vous écoute.
5: Oui, c'est les gens, ils ont peur, c'est le nom Le Pen. Parce que, bon, ben, Le Pen, ça veut tout dire. Donc, elle se représente et elle aura aucune chance au présidentiel. Ça, c'est vu et connu, reconnu. Ben, elle laisserait la place à Bardella. Après, si Bardella est élu, qui la prend, elle, comme Premier ministre, ça, il n'y a pas de problème.
0: Mais et après, elle disait qu'elle compte prendre Jordan Bardella en tant que Premier ministre. Vous pensez que dans ce sens-là, ça ne marchera jamais, c'est ça?
5: Ah oui, dans ce sens-là, ça ne va jamais marcher. Parce que si elle se présente comme futur président de la République, ben, les futurs présidentiels, elle aura aucune chance de s'en sortir. C'est par rapport à son nom. Le nom Le Pen. Parce qu'elle abandonnerait son truc de sa candidature.
0: Oui.
5: Elle laisserait la place à Bardella. Lui, il aura toutes les chances, tandis qu'elle a aucune chance. Hein.
0: D'accord.
5: Voilà. Mais
0: en tout cas, voilà pour votre analyse, monsieur. Merci beaucoup.
5: Allez, au revoir, bonne journée.
0: À très bientôt, au revoir.
5: Et bon courage.
0: À bientôt, monsieur. On va essayer de voir si Saane Dati est de retour avec nous. Saane Dati? Non, toujours pas. Hein. Bon, Saane Dati, en tout cas, on est, n'hésitez pas à nous rappeler 41 51 51. 02 62 99 12 00. Freedom, bonjour, allô? Allô, bonjour?
6: Oui, bonjour, oui.
0: Oui, monsieur.
6: Allô?
0: Oui. Bonjour.
6: Non, en fait, je voulais répondre à ce monsieur-là. Mm-hmm. Je voulais répondre à ce monsieur-là. Réfléchir un petit peu. Le monde, l'esprit les couettes. Vous avez oublié que Macron est rentré par dépit. D'accord? Mm-hmm. Donc, dire que Le Pen n'y rentrera pas parce que, par rapport à son nom, tout ça s'est dépassé. Les gens ont évolué. Les gens ont une autre façon de voter. Les gens, voilà, ne fonctionnent plus comme ça. Donc, Le Pen, que ça s'appelle Le Pen. De toute façon, que ce soit Le Pen ou Bardella, on sait bien que Bardella, Le Pen, voilà, bonnet blanc, bonnet noir, d'accord? Donc, il faut arrêter de dire, ouais, il ne faut pas voter Le Pen parce qu'elle porte Le Pen, les gens ont peur, non, non, les gens ont peur de rien.
0: Mm-hmm.
6: Les gens ont évolué, donc voilà, il faut réfléchir avant de dire les choses. N'oubliez pas que, voilà, Macron est entré par dépit, voilà, d'accord? Il n'est pas entré haut la main, M. Macron. Voilà, mm-hmm. Juste dire ça, voilà. Les gens, ils ne réfléchissent pas, ça, ça c'est agaçant, quoi. Ils disent n'importe quoi, c'est bon.
0: Et pour vous,
6: juste pour ça.
0: Oui, qui serait votre candidat, monsieur, alors, pour les élections?
6: Ah non, moi, j'ai pas de candidat. Ah,
0: non, c'est
6: pas...
0: juste votre analyse aussi à apporter.
6: Non.
0: Vous souhaitez juste apporter aussi votre analyse par rapport à ce que vous entendez, hein. En tout cas, c'était ça.
6: Ah, ben oui, ben, moi, ce que j'aime bien dans l'heure actuelle, c'est que les gens, c'est fini, les gens ont voté par habitude, ont voté parce que notre maman, notre grand-mère votait un tel, tel, et voilà, nous, les enfants, suivaient derrière, non. Moi-même, je vous dis, dans ma famille, moi, dans ma petite famille, d'accord, moi, je vote pour un tel, mes enfants votent, voilà, je vous dis, voilà,
0: on ils est... Ils votent pour qui ils veulent, oui.
6: Politiquement, mais voilà, on est, c'est pas pour ça, mais voilà, on est, voilà. Vous comprenez ce que je veux dire?
0: Oui, bien sûr.
6: Voilà. Voilà, c'est juste ça.
0: Mais merci beaucoup, monsieur, à la prochaine. Au revoir. 02 62 99 12 00, encore un ou deux appels de ce côté-ci, Freedom. Bonjour, allô? Ah, mais vous raccrochez. Ben écoutez, ça fait plus de place pour vous. Freedom, bonjour.
7: Bonsoir.
0: Ah oui, bonjour, monsieur.
7: Oui, ça va. Mais pour Marine Le Pen.
0: Oui.
7: Attends, mais c'est ma radio, hein?
0: Merci, monsieur.
7: Oui, on va mettre un tout de suite.
0: Mm-hmm.
7: Voilà.
0: Oui,
7: ma Marine Le Pen, là. La dernière fois, le postier président là, ici à la Réunion, c'est elle qui a gagné.
0: Oui.
7: Mais là-bas en France, ben, Macron est entouré avec tous ses amis à lui là, malgré que je lui appelle, ben la donne à lui-même.
0: Mm-hmm.
7: Ben, pour moi, mon mari était comme ça. Ben,
0: que la donne à lui?
7: Ben oui, là-bas. Ici, c'est Marine Le Pen qui a gagné à la Réunion. Mais en France, c'est. Le Pen a gagné, mais à mon avis, il n'a pas bien gagné, il a été volé, ça.
0: Ah, pour vous, c'est la magouille?
7: C'est la magouille.
0: Bien sûr,
7: ah, oui, d'accord. Okay. Elle a gagné largement ici, encore, mais je me dis qu'en France, c'est ça pareil.
0: Mm-hmm.
7: Mais là-bas, Macron est entouré avec beaucoup d'amis à lui, mais rien que son parti, ben, malgré que Le Pen a gagné, elle donne à lui.
0: Mm.
7: Voilà, pour moi, c'est comme ça.
0: Mais
7: ici, ben, Le Pen a gagné.
0: Mais en tout cas, merci d'avoir pris le temps de partager votre avis, monsieur. Bonne journée à vous.
7: Merci beaucoup et bonne soirée à vous.
0: Freedom, on a pu récupérer Saane Dati. On va essayer de l'avoir très rapidement avant les informations d'Europe 1. Saane Dati, bonjour. Oui.
8: Oui, bonjour.
0: Alors, vous êtes en panne au port?
8: Oui, c'est ça, oui.
0: Alors, qu'est-ce qui s'est passé?
8: Bah, en fait, je ne sais pas exactement. Je suis arrivée au point du rendez-vous. Et j'attendais dans le parking le temps que je voulais repartir.
0: Oui.
8: Je redémarre et ça démarre pas.
0: Aïe, aïe, aïe. Donc, problème de batterie potentiellement?
8: C'est ce que je crois, ouais.
0: Donc là, vous êtes où ça que je suis actuellement au port, là?
8: Là, je suis au niveau de dans le domaine de la clinique Les Orchidées.
0: Oui.
8: Et vers salle polyvalente.
0: D'accord. Vous êtes au niveau de la salle polyvalente, pas loin de la clinique des Orchidées.
8: En face de la salle polyvalente du port.
0: D'accord. En face de la salle.
8: Autour de la clinique Les Orchidées.
0: Si jamais un auditeur nous entend pour venir vous donner un petit coup de main, donc il faudrait peut-être choquer la batterie, hein, c'est pour redémarrer.
8: Ouais.
0: Oui, ce serait ça. En tout cas, on lance un appel si quelqu'un nous entend pour venir vous rejoindre. En face de la clinique, d'accord. Pas loin de la clinique des Orchidées.
8: Pas loin de la clinique Les Orchidées, il y a une salle polyvalente et on est juste en face de la salle polyvalente.
0: D'accord, vous êtes sur un parking alors, c'est ça, hein?
8: Oui.
0: D'accord, donc pas en danger au moins, on le sait.
8: Non, on est bien garé.
0: Vous n'êtes pas toute seule, ça va aller?
9: J'ai avec ma fille, mais avec un petit bébé.
0: Oh là là, il y a des gens de votre famille qui vont venir vous voir, Sandati, ou pas encore là?
9: Il n'y a personne pour l'instant.
0: Mince, on croise vraiment les doigts, on essaiera de prendre de vos nouvelles.
9: Je croise bien les doigts, ouais.
0: Donc si des auditeurs nous entendent, ils n'habitent pas trop loin, qu'ils viennent vous donner un petit coup de main pour rechoquer la batterie, pour pouvoir redémarrer. Et vous devez rentrer jusqu'où là?
9: Ben, je voulais rentrer sur Saint-Denis.
0: Oh, il y a encore de la route à faire, d'accord.
9: Oui.
0: Ok, mais on croise les doigts en espérant que ça va bien se passer, Sandati.
9: Ok, merci.
0: Vous nous tenez au courant, à bientôt.
9: Ok, merci.
0: Au revoir. Freedom, pour donner un petit coup de main à Sandati, elle est actuellement sur le parking à côté de la salle polyvalente du port, pas loin de la clinique des Orchidées. Si vous nous entendez, ce serait potentiellement un petit problème de batterie, hein, parce que la voiture redémarre plus. Donc si vous êtes dans le secteur, vous pouvez voir un petit peu pour l'aider. Elle a un bébé avec elle, elle a sa fille. Et bien sûr, vous êtes les bienvenus 41 51 51 pour toute information, service radio guidage. Dans quelques instants, on va retrouver Europe 1 pour les informations. Pour la suite, vous aurez Bobby dans Trafic. Quant à moi, je vous retrouve demain 10h pour le son du soleil. Merci de nous avoir choisi cet après-midi. Et ben, Europe 1, un tout petit peu en avance. Voici tout de suite le journal d'Europe 1. Bon après-midi à tous. Il est 15h.
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12: Bonjour à tous, bienvenue dans Europe 1 Info. On est ensemble pour une heure d'information, de décryptage et de débat. Et à la une de l'actualité au lendemain de l'officialisation de sa candidature à l'élection présidentielle, Marine Le Pen a effectué son premier déplacement de campagne. La quadruple candidate à l'Elysée s'est rendue à la Flèche dans la Sarthe, accompagnée de son binôme Jordan Bardella. Nous y serons dès le début de ce journal. Les incendies continuent de frapper durement le pays. Ce matin, un jeune pompier volontaire de 22 ans est décédé en Savoie alors qu'il était engagé sur une intervention pour combattre un feu de forêt. Les détails dans un instant. L'actualité internationale, le cessez-le-feu avec l'Iran est terminé. Déclaration de Donald Trump au sommet de l'OTAN après des frappes iraniennes sur des bases américaines dans les pays du Golfe et de nouvelles tensions se cristallisent autour du détroit d'Ormuz. La tendance météo, bonjour Marie Linero.
13: Bonjour Mickaël, alors la chaleur continue encore et pour plusieurs jours avec aujourd'hui jusqu'à 42 degrés dans l'Hérault. Tout le détail après le journal de 13h. 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
12: Marine Le Pen de retour sur le terrain après l'officialisation de sa candidature à la présidentielle hier soir sur TF1. La désormais quadruple candidate à l'Elysée était à la Flèche dans la Sarthe aux côtés de Jordan Bardella pour son tout premier déplacement de campagne. Bonjour Alexandre Chauveau.
14: Bonjour Mickaël, bonjour à tous.
12: Vous êtes en direct avec nous depuis la Flèche où vous avez suivi ce déplacement pour Europe 1, déplacement express durant lequel Marine Le Pen a pu renouer avec ses électeurs.
14: Oui, déplacement de 40 minutes à peine, la faute à une foule un peu trop compacte qui a limité la déambulation, mais on a tout de même senti que ça la démangeait Marine Le Pen de repartir en campagne. Alors au milieu des selfies et des marines présidentes, la candidate du RN a été interrogée évidemment sur son pourvoi en cassation qui pose un certain nombre de questions, notamment en termes de calendrier, mais elle estime qu'il faut désormais laisser toute sa place à la politique.
15: Je ne vais pas passer la campagne présidentielle à vous faire des analyses juridiques. La Cour m'a rendu l'éligibilité. La suite suivra. Moi, ce que je souhaite, c'est que l'on parle maintenant de politique, parce qu'il en va de la vie des Français, qu'ils attendent des réponses à leurs problèmes quotidiens, pouvoir d'achat, l'insécurité, la désindustrialisation, le niveau très bas des salaires. C'est cela qu'ils attendent.
14: La suite, c'est une réunion cet après-midi au siège du RN à Paris avec les instances du parti pour caler l'agenda des prochains mois. Mais pour l'état-major du parti, l'objectif est atteint aujourd'hui avec ce déplacement. L'idée, c'était de marquer les esprits une dernière fois avant la coupure estivale et d'imprimer dans les esprits le fait que Marine Le Pen est bien à nouveau candidate à la présidentielle.
12: Merci beaucoup Alexandre Chauveau dans la Sarthe pour Europe 1.
13: Sur le terrain judiciaire à présent, hier, la cour d'appel a donc condamné Marine Le Pen à 15 mois de ferme d'inéligibilité.
12: Peine qu'elle a en réalité déjà purgée depuis le jugement du premier procès en 2025. Quant à la peine d'un an de prison ferme aménageable sous bracelet électronique, il n'en est plus question puisqu'elle a annoncé son intention de former un pourvoi en cassation qui, lui, est suspensif. Les explications de William Molinier.
16: Grâce au pourvoi en cassation, Marine Le Pen redevient présumée innocente jusqu'à la prochaine décision de justice. Elle avance un point de droit que ses avocats ont déjà soutenu à l'audience sans emporter la conviction de la cour. Selon eux, le délit qui lui est reproché, à savoir le détournement de fonds publics, ne peut pas s'appliquer à des eurodéputés, mais uniquement à des parlementaires nationaux. La cour de cassation va donc devoir se pencher sur ce sujet. Elle ne se prononcera pas sur le fond du dossier, mais uniquement sur la légalité de la procédure et l'intérêt interprétation du droit. La plus haute juridiction de jugement a d'ores et déjà annoncé qu'elle se prononcerait au plus tard en janvier prochain, deux issues possibles. Soit elle infirme l'arrêt de la cour d'appel, alors un nouveau procès devrait avoir lieu, mais après la présidentielle, compte tenu des délais d'audiencement, soit elle confirme la décision d'hier, auquel cas elle deviendrait définitive. Le juge d'application des peines aurait alors 20 jours pour convoquer Marine Le Pen, puis 4 mois pour fixer les conditions de la pose du bracelet électronique, ce qui pourrait en théorie amener l'application de cette peine au-delà de la présidentielle.
12: William Molinier du service police-justice d'Europe 1. Après des mois d'incertitude, Marine Le Pen est donc candidate à l'élection présidentielle, une décision qui clairement ressoude son camp et nourrit déjà l'idée d'une nouvelle dynamique politique. Le point avec Arthur Delaborde.
17: Au Rassemblement National, le soulagement a déjà laissé place à l'euphorie. Pendant des mois, beaucoup de cadres s'étaient préparés à l'hypothèse Jordan Bardella. Parenthèse désormais refermée, son camp fait bloc derrière Marine Le Pen et affiche une certaine confiance à l'image de Marion Maréchal ce matin sur Europe 1 et CNews.
18: Marine Le Pen, elle a accumulé au fil des années une expérience, une solidité, une force de conviction qui sont absolument indispensables dans le moment que nous sommes en train de vivre. Je pense que c'est la candidate évidemment la plus naturelle, la plus évidente de la coalition du camp national que nous représentons, et donc c'est un grand soulagement pour nous qu'elle puisse se présenter, et je la soutiens totalement bien sûr dans cette démarche.
17: Marine Le Pen ouvre ainsi cette campagne dans une position de force inédite, grande favorite des sondages, toujours très puissante chez les classes populaires, désormais en tête chez les retraités. Elle poursuit aussi son élargissement vers les catégories supérieures. Pour le RN, l'objectif est désormais clair, transformer le soulagement en élan et cette candidature retrouvée en victoire présidentielle.
12: Arthur Delaborde pour Europe 1, merci Arthur.
13: 13h-14h, Europe 1 Info avec Mickaël Dorian. Dans le reste de l'actualité, les feux de forêt continuent de faire des ravages et malheureusement parfois des victimes.
12: Oui, on a appris ce matin la mort d'un jeune pompier volontaire de 22 ans en Savoie. Bonjour Jean-Luc Boujon.
19: Bonjour Mickaël, bonjour à tous.
12: Vous êtes le correspondant d'Europe 1 en Auvergne-Rhône-Alpes. Ce pompier est décédé alors qu'il était en train d'intervenir sur un feu de forêt.
19: Oui, c'est un incendie qui a déjà brûlé 50 hectares sur la commune du Planet dans une zone montagneuse. Un feu de forêt très difficile à combattre à cause de l'aspect très escarpé du lieu. Parmi les soldats du feu en intervention, donc ce jeune pompier volontaire de 22 ans, le caporal Baptiste Gerfaux-Valentin de la caserne d'Albertville, qui était chargé depuis hier soir avec ses collègues de faire en sorte que les flammes n'atteignent pas la petite route de montagne, seul accès au secteur. Malheureusement, il a trouvé la mort alors qu'il intervenait sur un secteur à fort dénivelé, explique le colonel Fabrice Thérien, chef de corps des sapeurs-pompiers de la Savoie.
20: Baptiste a été percuté par un bloc qui s'est détaché de la paroi et malheureusement tous les gestes prodigués n'ont pas pu permettre de le ranimer. Le corps des sapeurs-pompiers de la Savoie est blessé malgré cela ce matin. Ils étaient présents pour remplacer leurs collègues qui étaient particulièrement émus de cette situation.
19: Alors le jeune pompier volontaire est mort sur le coup, son corps tombé dans un ravin n'a pas pu être récupéré. Un jeune homme qui se destinait à devenir pompier professionnel, il venait d'ailleurs de réussir son concours et devait intégrer le groupement des pompiers de Haute-Savoie à la rentrée. Le ministre de l'Intérieur, Laurent Nunez, a fait part ce matin de sa profonde tristesse. La nation s'incline devant sa mémoire, a-t-il déclaré. Hommage également de la préfète de Savoie qui a ajouté que le feu serait très long à éteindre à cause de la difficulté d'intervention justement. Ce matin, la route d'accès à la station de Pralognan-Lavanoise et au Planet a même été coupée à la circulation pour une durée indéterminée.
12: Le correspondant d'Europe 1 en Auvergne-Rhône-Alpes, Jean-Luc Boujon. La situation reste préoccupante également dans les Pyrénées-Orientales où un autre incendie a fait des dégâts. Une cinquantaine d'habitations ont été touchées par les feux. Des exploitations agricoles réduites en cendres. C'est le cas de la miellerie Rayon d'Or à Lille-sur-Tête où Laura Legault s'est rendue pour Europe 1.
21: Sur les hauts du village, la miellerie Rayon d'Or exploite des ruches depuis une soixantaine d'années. Quand le feu s'est déclaré, son patron Dominique Chinal était confiant avant que le vent ne tourne.
22: Dimanche après-midi, j'ai vu l'épais panache de fumée noire en direction d'Ille-sur-Tête et là je me suis inquiété. J'ai su qu'à 20h le bâtiment brûlait.
21: Les larmes aux yeux, Dominique Chinal découvre l'ampleur des dégâts le lendemain matin.
22: Quand je suis rentré dans la cour, j'ai vu que notre deuxième hangar où était stocké à peu près 30 000 kilos de miel et nos véhicules étaient lui par contre complètement détruits avec les véhicules calcinés. Les moteurs ont fondu, il n'y a plus que des carcasses vides.
21: Seul le bâtiment de production est resté debout au milieu d'un terrain noir recouvert par les cendres. Immédiatement, il entame les démarches nécessaires.
22: Là, notre gros enjeu, ça va être évidemment d'être bien indemnisé par les assurances. Aujourd'hui, les pertes qu'on a, c'est de l'ordre d'un million d'euros.
21: Ce qui n'est pas chiffrable, ce sont les pertes de hausse sur lesquelles les abeilles déposent la cire.
22: Ça ne peut pas se racheter, il n'y a que les abeilles qui peuvent le reconstruire, et donc ça, c'est un an de travail.
21: Dominique Chinal est traumatisé, mais il est persuadé, la Miellerie réussira à se relever. Et sur tête, Laura Legault, Europe 1.
1: L'actualité internationale à présent, le cessez-le-feu avec l'Iran est terminé. Déclaration de Donald Trump au sommet de l'OTAN après des frappes iraniennes sur des bases américaines dans les pays du Golfe. Depuis hier, les hostilités ont repris entre les États-Unis et le régime iranien malgré l'accord partiel trouvé le mois dernier entre les deux pays. Bonjour Wilfried de Villers.
2: Bonjour Mickaël, bonjour à tous.
1: Un regain de tension qui se cristallise autour du détroit d'Ormuz, hein, c'est ça?
2: Oui, Ormuz, précisément la reprise du trafic maritime dans le détroit. Voilà ce qui est à l'origine de cette nouvelle escalade. Parce que malgré l'accord, Téhéran exclut tout retour à la situation d'avant-guerre, veut instaurer une forme de péage dans le détroit et menace les navires qui tentent de contourner l'unique itinéraire iranien. Trois d'entre eux auraient ainsi été visés par des tirs de l'Iran hier, ligne rouge pour Washington, qui riposte dans la nuit avec des frappes contre 80 cibles iraniennes. Puis ce sont des bases américaines au Koweït et à Bahreïn qui sont visées par les gardiens iraniens de la Révolution. Une escalade qui met, selon Donald Trump, un terme au cessez-le-feu.
3: Je pense que c'est terminé. En ce qui me concerne, c'est une perte de temps de traiter avec eux. Ce sont des menteurs. Nous avons conclu un accord. Pas d'armes nucléaires. Puis ils vont dire publiquement que nous n'en avons même jamais parlé. Il y a quelque chose qui cloche chez eux. Et s'ils avaient une arme nucléaire, ils l'utiliseraient.
2: Le président américain laisse tout de même la porte ouverte à une poursuite des négociations, affirmant à demi-mot que les discussions sont toujours en cours avec l'Iran. Cela fait plusieurs jours déjà que Washington accentue la pression sur l'Iran en rétablissant notamment hier ses sanctions économiques sur les exportations de pétrole brut iranien. Objectif, contraindre le pays à accepter une réouverture complète et sans compromis du détroit d'Ormuz.
1: Et conséquence de ces nouvelles tensions, c'est presque mécanique. Le pétrole a bondi ces dernières heures de plus de 6%. Il en sera question à la fin de ce journal dans votre point bourse. Merci Wilfried de Villers.
13: Et on termine ce journal avec du football et Lionel Messi qui entre un peu plus dans la légende.
1: Oui, hier l'Argentine s'est qualifiée pour les quarts de finale de la Coupe du Monde grâce à sa star Lionel Messi. Les champions du monde en titre ont battu sur le fil l'Égypte 3-2. Bonjour Cyril de la Morinerie.
23: Bonjour à tous.
1: Les Argentins ont en difficulté hein, depuis le début du tournoi, ont pu compter sur un Messi de gala pour sortir du piège égyptien.
23: Immense soulagement hein, pour Lionel Messi qui était en larmes enfin à la fin du match. Hein, la légende a sorti l'Argentine de l'enfer, les Égyptiens qui étaient menés effectivement 2-0 jusqu'à la 79e minute. Et en première période, Lionel Messi lui-même était en difficulté. Il a raté un pénalty, son deuxième dans la compétition. Il a vu le poteau renvoyer son coup franc. Mais c'est lui qui a sonné la révolte. À 20 minutes de la fin, eh bien l'octuple Ballon d'Or délivre un centre parfait pour Romero qui ouvre le score. Sa 9e passe décisive dans une Coupe du Monde. Ensuite, eh bien 5 minutes plus tard, la superstar réussit une demi-volée magique, son 21e but en Coupe du Monde avant le but libérateur donc d'Enzo Fernandez dans le temps additionnel. À 39 ans, Lionel Messi continue d'impressionner le consultant football d'Europe 1, Alain Giresse.
24: Un joueur exceptionnel, Lionel Messi. C'est excentré parce qu'il a vu que dans l'axe, il n'arrivait pas à trouver un petit peu d'espace, surtout qu'il n'a pas tout à fait les jambes de ses 25 ans. Il a fait merveilleusement, d'abord en déposant un ballon sur la tête de son attaquant et puis après être à la réception d'un ballon qui traînait. À lui seul, il a permis de les remettre dans le match.
23: Voilà, Lionel Messi qui porte une équipe d'Argentine qualifiée après prolongation face au Cap-Vert, puis sur le fil face à l'Égypte. L'Argentine qui affrontera la Suisse en quart de finale.
1: Et prochaine rencontre en ce qui nous concerne pour cette Coupe du Monde, c'est demain soir, bien sûr.
23: France-Maroc, 22h.
1: Merci beaucoup Cyril de la Morinerie. On passe à la bourse.
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1: Les marchés restent sous forte pression ce mercredi à Paris. Le CAC 40 décroche de plus de 2% dans le sillage des autres grandes places européennes. Les investisseurs réagissent à une brusque montée des tensions géopolitiques au Moyen-Orient après des déclarations de Donald Trump remettant en cause la trêve avec le régime iranien. Conséquence immédiate, le pétrole bondit de plus de 6%. Les valeurs de l'énergie limitent leurs pertes tandis que les banques et les compagnies aériennes reculent nettement. À Wall Street, les contrats à terme restent dans le rouge, signe que la prudence domine avant l'ouverture des marchés américains.

0: 13 sur Europe 1, la météo, Marilyn Hérault. Jeudi devrait ressembler... la vague de chaleur se poursuit, Marilyn, aujourd'hui.
1: Exactement, hein, Mickaël, et ça s'étend. 67 départements sont désormais placés en vigilance orange canicule, 6 de plus que la veille, tandis que 17 départements restent en vigilance jaune. Après quelques nuages en matinée sur le sud Aquitain et la Côte d'Azur, le soleil reprend rapidement le dessus, et cet après-midi, on voit seulement quelques orages isolés se développer sur les Pyrénées, avant un retour au calme en soirée. Le vent, malheureusement, demeure aussi sur le Mistral et la Tramontane, avec 40 à 60 km/h avant de s'atténuer en fin de journée. Pour les températures, les maximales, on a 25 à Ars-en-Ré en Charente-Maritime, 27 à Cherbourg, 33 à Strasbourg, 34 à Amiens, 35 à Paris, 36 au Puy-en-Velay, Saint-Montin, 37 au Mans, à La Roche-sur-Yon, 38 à Montpellier, 39 à Manosque et à Marseille. Demain, il fera 34 à Marseille, 40 à Albi, 41 à Gignac dans l'Hérault et 42 à Perpignan.
0: On va encore avoir chaud, oui, donc merci beaucoup. Merci Marilyn Hérault. Restez avec nous sur Europe 1. Marine Le Pen de retour sur le terrain après l'officialisation de sa candidature à la présidentielle hier soir sur TF1. La désormais quadruple candidate à l'Élysée était à la flèche dans la Sarthe aux côtés de Jordan Bardella pour ce premier déplacement de campagne. On va bien sûr y revenir. On reviendra aussi sur la folle journée d'hier avec Jules Torres et Karim Maloum dans un instant.
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0: Bonjour à tous, 15h19, Bobby pour Trafic jusqu'à 19h. Le numéro, comme toujours, le numéro pour le radioguidage, c'est le 02 62 41 51 51. Le numéro pour la libre antenne, le 02 62 99 12 00. Où je vais vous rejoindre d'ici une vingtaine de secondes et les sujets seront libres. Je vous parle aussi de l'argent qu'il y a dans la cagnotte du Frido Mobile cet après-midi, 820 euros. Alors, avec un téléphone portable, lorsqu'on fait le tirage, si vous avez la chance d'avoir la terminaison du jour, eh bien, il y a 320 euros dans la cagnotte pour vous cet après-midi. On va parler de tout ce que vous voulez. On va voir de suite, d'ailleurs, sans attendre, on va voir de quoi vous voulez parler. Allô?
1: Allô, bonjour monsieur.
0: Bonjour monsieur.
1: J'appelle pour deux petits sujets là, s'il vous plaît.
0: Oui, même deux, trois.
1: Ouais, un de ces cultures musicales et l'autre sera l'actualité nationale. Hein.
0: Oui.
1: Et à 13h, je crois, le collègue là, passe une chanson là.
0: Oui.
1: C'est. Je crois que c'était Edio, je crois.
0: Oui.
1: Et il y avait du cul, ça chantait?
0: Ben, je suis pas sûr de la chanson, donc on va chercher.
1: Oui.
0: On va vérifier. Alors, hey Joe, vous dites?
1: Oui.
0: Ben, Max, parce que Max, il est pas là, donc... Max, il est pas là, il va peut-être venir faire un tour tout à l'heure, mais là, Max, il est pas avec moi en studio.
1: C'est ça,
0: c'est ça?
1: Oui, c'est ça.
0: Et Max y a passé. D'accord, c'est Jimi Hendrix.
1: Ouais, mais au départ, c'était pas la version là, non?
0: Ah, ben, m'y connais pas.
1: Au départ, ben justement, il y avait dit c'était Johnny Hallyday parce que je l'avais repris.
0: Ah, ben d'accord, ben, si c'est Johnny Hallyday, il est bon. Ben, on écoute Johnny Hallyday, on rappelle que c'était sur Freedom par Max tout à l'heure.
2: Hey Joe, cours pas comme ça, dis, y a pas le feu chez toi.
0: Ah, si je comprends bien, c'était peut-être pas Max qui l'a passé. Enfin, je vérifie, hein.
1: Voilà.
0: Je vérifie, je vous dis ça tout de suite. Max, il a... Ah ouais, c'est confirmé. C'est pas Max, c'est Freedom 2 qui a passé la chanson.
1: Oui.
0: Johnny Hallyday, 1962. Hey Joe, c'était sur Freedom 2, la première chanson de l'heure avant d'accueillir Christian Barlier sur Freedom 1.
1: C'est ça. Donc, nous sommes venus sur la chanson là, parce que l'avait dit que c'était Johnny Hallyday, c'était Lorraine n'avait pas ça. Ouais, mais c'est Johnny, mais il n'a pas gagné. Hein.
0: Non, c'est Freedom 2.
1: Oui, c'est Lorraine. Voilà,
0: Lorraine a laissé un petit peu la chanson, oui.
1: Voilà, il avait dit que c'était Johnny Hallyday, donc nous devons répondre à ça. Ben ouais, d'un compte, c'est. Le tien compositeur, c'est bien Jimi Hendrix à la base. Hein.
0: Voilà.
1: Ouais, parce que, en fin de compte, parfois il faut dire aussi, les benjotiers compositeurs originales, et ceux qui interprètent après, ceux qui font les reprises, ouais.
0: Bien sûr, oui.
1: Parce que, comme dit Johnny Hallyday, le monde va croire que c'est lui, il a écrit ces chansons-là.
0: Il faut rendre à César ce qui appartient à César.
1: Voilà, parce qu'il y en a l'auteur, le compositeur, et il y en a les interprètes.
0: Oui.
1: Souvent, des fois, elle n'est pas obligée que ce soit le auteur ni compositeur.
0: Oui.
1: Parfois, il arrive, c'est ça.
0: Mm-hmm.
1: C'est déjà, rattrape ça.
0: Oui. Ben, si un jour, il y a Gérard Depardieu qui chante, qui a le droit, on dira bien que c'est une chanson de Patrick Bruel. Et ce n'est pas une chanson de Gérard Depardieu. D'accord.
1: Ben, ça, cette chanson-là, je ne connais pas. Mais voilà, si c'est ce qu'on connaît. Ben voilà, comme nous connaissons l'original.
0: Oui.
1: Mais voilà, l'original c'est Intel et ça c'est une reprise.
0: Oui.
1: Ouais. Après, là, les reprises est bien fait, mais bien aussi, dit bien que nous informe bien.
0: Ben non, mais alors attendez, parce que si on dit que Hey Joe, c'est Johnny Hallyday, ça passe en ce moment sur Freedom 2, c'est la vérité aussi, hein?
1: Ouais, c'est la

0: Donc le nez aussi, si je tire au pont, bien je déforme pas, voilà.
1: Oui.
0: Et le super cool aussi. Mais c'est surtout mettre en valeur, c'est que les chansons.
1: Bien sûr.
0: Et la chanson, et puis ça la compose la musique, parce que la musique, oui, pas que des chansons, c'est aussi un grand travail de pratique musicale, instrumentale. Hein.
1: Oui.
0: Ok, et après la musique sur deux sujets nationaux. J'entends sur Mbappé que le parquet de Paris a ouvert une enquête judiciaire pour racisme, provocation et nuit en lieu public. Là.
1: Oui.
0: M'a pas entendu, pareil, encore une fois, je journaliste Christophe parler de ça.
1: Ouais, alors, monsieur, je vais vous dire un truc, parce que c'est pas la première fois que vous dites ça. Hein. En fait, là, si vous écoutez les informations et à chaque fois vous cherchez sur Internet, vous trouverez toujours des informations qui retiennent votre attention et dont on n'a pas parlé sur la radio. C'est pas l'affaire qui passionne le plus les Français, hein, Mbappé en ce moment, je crois. Mais il y aura toujours des informations dont on n'a pas parlé, et heureusement que vous êtes là pour qu'on en parle.
0: Ouais, mais en même temps,
1: parce qu'à chaque fois, la fois il n'est pas là, et vous c'est il y a une autre affaire aussi, il m'a pas entendu Christophe Damour en parler, Mbappé. Bon, ben on peut pas on a 6 minutes d'information, on peut pas parler de tout. Christophe Damour, c'est les informations locales. Mbappé, il n'est pas un joueur de football, nous l'a fait lui, hein.
0: Oui, local, mais il y a rien qu'on mélange, dit un petit mot de travers, il est prêt à sortir comme kangourou, tape dessus. Mais en fin de compte, c'est le racisme, en fin de compte, c'est comme si c'est un sujet tabou. Et c'est ça, ouais, c'est là où ça il est le problème. En fin de compte, c'est un gros problème mondial.
1: Oui.
0: Et voilà, c'est comme si encore un sujet tabou nous veut faire croire qu'il n'existe pas. Et alors là, les flagrants, en fin de compte. Quand on entend une ministre du Paraguay, ben, elle se jeune causer, et là, par contre, le parquet de Paris, là, ouvre une enquête judiciaire à ce propos.
1: Oui.
0: Et voilà, les parties loin quand même. Et là, n'entend pas trop grand chose. Et voilà, là, nous ferme un petit coup ça. Et concernant le RNA.
1: Oui.
0: Il y en a un tas de monde qui pourront fléter les avocats, les gosses, le juge, tout ça, la maison.
1: Ah, on n'a pas parlé des avocats, monsieur. Il y a quelqu'un qui a dit hier après-midi, les juges sont tous rouges.
0: Voilà, les juges, alors, voilà, dans le tribunal, en gros. Et là, aujourd'hui, on n'a pas entendu ça. Donc, ça peut. Voilà, qu'ils pensent en autre faveur. Ils n'entendent pas ça. Et que je l'ai pris en flagrant délit, je tire tout, c'est pas autre, c'est l'autre côté. Et du coup, là, Marine Le Pen, en fin de compte, il y a un sac à dos, que la 3 millions d'euros qu'elle a volé.
1: On rappelle que par le système et les lois françaises, Marine Le Pen est présumée innocente et elle devrait pouvoir faire campagne sans bracelet électronique. Puisque l'appel est suspensif.
0: Voilà, parce que là encore, on attend. Parce que pour le bracelet, il faut attendre 10 jours, etc. Et tout ça là, de toute façon, encore en cours. Mais il est quand même accusé qu'il a volé 3 millions.
1: Non. Puisque vous dites vol. Non, je ne crois pas qu'elle a été condamnée pour 2,5 millions volés.
0: Bah, tout passe, on va bien, on va suivre.
1: Ah, vous comprenez bien les choses ou vous faites comme si vous ne comprenez pas?
0: Non, bah, nous, on ne comprend pas tout non plus. Et là, ce journaliste, là, parle de Louis Alliot, mais quoi? Que le venu ici.
1: Alors, le monsieur s'appelle Louis Alliot, je crois, hein?
0: Lui. Ah, oui. Louis Alliot. Mais allez, s'il est pris dedans. Et là, Christophe, il n'a pas dirigé, il a voulu faire la pub, voilà, ni la réunion, mais allez.
1: Non, il n'a pas fait la pub. Alors, je replace un petit coup l'église au centre du village. C'est pas parce qu'on parle de monsieur Alliot, de monsieur Mélenchon ou de madame Le Pen qu'on est en train de faire de la pub, on est en train de donner des informations. Si Christophe Damour a dit, je vous donne un exemple, monsieur, hein, que dans les studios de Freedom, elle était accompagnée de monsieur Louis Alliot. Oui. C'est pas de la pub, c'est une information, c'est la vérité.
0: Oui. Oui, mais moi, sauf qu'il n'a pas dit que lui a lieu, que, ben, en fin de compte, il est condamné.
1: Monsieur?
0: Oui.
1: Est-ce que vous voudrez postuler?
0: Non, postuler, mina mon propre boulot, mais pour faire, laisse les autres faire.
1: Ah bon. Voilà. Et comme ça, aucune critique les autres après.
0: Et en même temps, lui participe.

0: dans le frigo. Déjà, ma fille paye 4 billets pour 4 pièces seulement. 4 billets pour le 7 août.
1: Bien.
0: Déjà,
1: oui.
0: Je participe.
1: Oui.
0: Donc, je participe d'une certaine façon. Mm-hmm. Comme je participe, si on a d'affaires.
1: Il faut où vient et aux causes. Bon, maintenant, Mila Sao, parce qu'on a beaucoup, on va rejoindre Santi, là. Sandati. Bon après-midi. Merci. Oui, Sandati qui attend depuis un moment. Et puis, je vous parle des invités de Max demain. Des invités de demain, je vous en parle dans un instant. Sandati, au port, elle était en panne tout à l'heure. Bonjour.
2: Oui, allô?
1: Oui.
2: Oui, allô?
1: Alors, comment ça va depuis tout à l'heure? Vous êtes passé dans l'émission de Laurine?
2: Oui, c'est ça, oui. Je suis passée tout à l'heure et j'ai eu quelqu'un qui est venu à mon retour. Donc, il a rougé l'endroit où il y avait la batterie en essayant de chercher l'endroit où il fallait brancher, mais après, il a essayé de démarrer, ça a démarré.
1: Ah, il est venu avec un booster peut-être, oui.
2: Voilà, donc là, du coup, on a pu partir.
1: Génial. Mais est-ce qu'il vous a dit que la batterie était fatiguée, qu'il fallait faire attention et que vous pouvez retomber en panne?
2: Ouais.
1: Bon, ouais, voilà. Peut-être qu'il faut faire vérifier la batterie.
2: Ouais.
1: Vous trouverez plein de gens qui font ça gratuitement, hein?
2: Ah.
1: Ouais.
2: En tout cas, merci beaucoup, merci Freedom.
1: Ah, mais Freedom, les auditeurs de Freedom sont formidables. Merci à ce monsieur. Vous avez son prénom?
2: C'est très gentil, ouais.
1: Vous avez son prénom? Vous n'avez pas le prénom du monsieur. Bon, c'est pas grave. En tout cas, merci d'avoir rappelé. Merci. Bon, ben, la liaison pas facile. Elle était en train de rouler. Et Laurine, qui est contente, parce que l'appel lancé dans son émission tout à l'heure a porté ses fruits. Voilà. Laurine, qui est venue, qui est partie, qui est revenue, qui repart, et qui revient pendant les vacances. N'oubliez pas, Laurine, sur Freedom, ça se passe comme ça. Les auditeurs de Freedom sont formidables. Et Freedom est magique. 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
3: 15h34, le 02 62 99 12 00. On va essayer d'aider un enseignant, je crois. Allô? Ah, on a été mis en attente. Hein. Votre numéro se termine par 72 68. Si vous entendez la radio, il faut reprendre l'appel. Parce qu'on est en attente, et c'est une histoire d'un élève portugais qui doit partir bientôt, mercredi prochain, et il a perdu ses papiers. On est toujours en attente, donc on va mettre en attente l'appel, la ligne qui est en attente, et on va revenir le temps d'un appel. Pour l'élève portugais qui a perdu ses papiers, veuillez remettre votre micro. Freedom, bonjour.
4: Allô, bonjour monsieur.
3: Oui.
4: Je voulais savoir un renseignement.
3: Oui.
4: Je veux dire, voilà, j'ai ma maman qui touchait le fonds social.
3: Le fonds social, le FNS.
4: L'ASPA,
3: oui.
4: Voilà, c'est oui. La sécurité réclame 130 000 euros à rembourser. C'est-à-dire que j'ai entendu dire que la députée Evine Kabidji est partie en métropole en disant qu'elle est partie que ça a été annulé la dette. Est-ce que c'était vrai, ça?
3: Oui. Alors, c'était pour les héritages de plus de 150 000 euros.
4: Oui.
3: Et c'est dans les tuyaux, hein. Oui, effectivement, on a parlé de ça tout à l'heure. Mais on demande aux héritiers de régler 130 000 euros, c'est ça?
4: Oui, oui, oui. C'est moi qui avais pris tout à l'heure, oui.
3: Ah, d'accord, oui, oui.
4: Parce que moi, c'est-à-dire, moi, j'ai appris que, comme la députée est partie pour essayer de arranger ça, si c'est le problème de ça, il est étudié. C'est-à-dire que ma maman doit 130 000, mais comme la commune doit acheter le terrain. Hein, la sécu nous réclame 130 000 euros. Est-ce qu'on doit payer ça? Non.
3: Mais le terrain est évalué à combien?
4: Ça a été à lui à 170 000.
3: Oui. Alors, récemment, on a appris que ça allait sauter, cette histoire des 150 000 euros.
4: Oui.
3: Oui. Et...
4: Non, ma maman n'a rien remboursé.
3: Alors, on va pas aller trop vite pour dire ça,
4: oui.
3: Parce que je préfère rester prudent. L'ASPA est récupérable, était récupérable sur les successions,
4: oui.
3: Mais quand est-ce que la loi sera promulguée? C'est ça la question.
4: Voilà, ça n'a pas été fait.
3: Oui.
4: Ah, d'accord.
3: Donc, non, mais justement, on essaie de voir quand est-ce que la loi sera promulguée. La vente est pour quand?
4: Ben, la vente, ça va se faire je pense que ça va se faire en fin d'année. Hein.
3: Et là, vous avez reçu un courrier. On vous demande combien, de payer combien?
4: 130 723.
3: Oui. Mmh. Et dites-moi, au moment où votre maman avait commencé à percevoir l'ASPA, vous étiez au courant qu'un jour il allait falloir rembourser?
4: Non, on n'était pas au courant de ça. Tous les enfants étaient partis en métropole, on n'était pas au courant.
3: Parce que c'est c'est un sujet qui a souvent été abordé dans l'émission Madame Aude.
4: Oui, oui.
3: Vous n'étiez pas au courant?
4: Ben, c'est-à-dire que Madame Aude m'a dit que moi, je n'ai pas été au courant, hein, parce que j'étais encore petit, moi. Hein.
3: Oui.
4: Et puis, c'est les autres. Enfin, nous, on est partis faire notre vie en métropole. On a un terrain, mais la commune a préempté le terrain. Et maman, ça fait la cinquième année qu'elle est décédée. Et moi, comme on le dit, on entend des bruits de couloir, comme on dit toujours. Hein.
3: Oui, alors, justement, là est peut-être le problème. Je ne sais pas, on va demander aux auditeurs, monsieur, parce que comme le décès est antérieur à la nouvelle règle...
4: C'est-à-dire que, d'après ce qu'on a entendu des échos, que les anciens ont gagné ça, c'est annulé aussi.
3: D'accord.
4: Comme pour les nouveaux.
3: Oui.
4: Est-ce que ça a été vrai, ça a été fait, ça n'a pas été fait?
3: Bon, on va demander aux auditeurs qui...
4: J'ai appelé tout à l'heure vers 14h comme ça.
3: Oui.
4: Là, on m'a dit la même chose.
3: On va demander, on propose aux auditeurs de réagir et voir où ça en est, et à partir de quand, pour qui, comment. Si c'était pas indiscret, votre maman a perçu l'ASPA pendant combien de temps?
4: 21 ans.
3: Oui.
4: 21 ans.
3: 21 ans, à raison de 1000 euros, c'était un...
4: Non, 400 euros en plus de sa petite retraite. Ça veut dire 800 et qu'elle d'être gagnée. Donc le fonds social, c'est 400 euros en plus.
3: Alors si elle gagnait 800, le fonds l'ASPA aurait dû être plafonné à 200 euros aujourd'hui, mais moins il y a 20 ans, hein, beaucoup moins. Vous êtes sûr que... Oui.
4: Non, elle touchait 400, moi j'ai fait le calcul sur... Je me tue par 21 ans, 400, ça fait cette somme-là. 137 000 et des poussières, hein.
3: Oui.
4: Ouais. 133 000 des poussières, ouais. C'est ça. En faisant le...
3: Ouais, enfin, divisé par 240 mois, ça fait un, grosso modo, 541 euros par mois.
4: 400 000 chevaux par 12, ça peut vous tuer en nombre d'années 21 ans.
3: Oui.
4: Ouais, c'est ça. Donc, ça veut dire que c'est cette somme-là. Mais comme j'ai entendu des échos, que ça a été annulé pour les nouveaux et les anciens maintenant.
3: Oui, mais 400 fois 12 fois 21, ça fait 100 000. Ça fait pas 130 000 déjà. Hein. Il y a un problème. On propose aux auditeurs de vous dire quand est-ce que on va pouvoir profiter de cette nouvelle disposition. D'accord?
4: Ok. Merci beaucoup.
3: Je vous en prie. Bon courage, monsieur.
4: Merci. Au revoir.
3: Au revoir. 02 62 99 12 00. Freedom. Allô?
0: Oui, bonjour, monsieur Bobby.
3: Bonjour, monsieur, avec le Larsen.
0: On a excusez-moi.
3: Oui, le monsieur de tout à l'heure, pour Laurine, s'il vous plaît. Excusez-moi, monsieur. Laurine, s'il vous plaît, si on peut avoir le monsieur qui a un élève portugais qui a perdu ses papiers, parce qu'il faut lui donner un coup de main, il part la semaine prochaine, hein, cet élève. Monsieur, je vous écoute.
0: On en a raison, tout à fait raison, de prendre des pincettes au niveau de ce nouveau loi-là.
3: Oui.
0: Non, mais téléphone pas pour ça, mais comme on l'a dit comme ça, ou préfère réserve, ou avant, et dit n'importe quoi, on a raison, tout à fait raison.
3: Oui.
0: Parce qu'il y a une bonne députée, mais reviens sur un autre sujet, moi. Bonne députée. Moi, je me suis concerné par, j'espère des autres mondes, moi, avec écoute à nous. Moi, je suis concerné par bonne mutation, bonne policier, si y a tout bonne policier.
3: Oui.
0: En métropole. Un policier en métropole, il a plus de 20 ans, il souffre bas. Et quand la Vécido, là, on voit 15 policiers à Mayotte. On voit 15 policiers. Et là, le dernier chiffre vient de sortir. Tout pays outre-mer, M. Bobby. Tout pays outre-mer, ils ont tout confondu, hein. Sauf la Réunion, mais la mutation. Tout pays outre-mer, au pays, les gars, entre le sujet et Dianette, un instant, on trouve ça où. On va voir que la Réunion n'a pas dit tout. Alors, on me pose avant la question, même le syndicat, même le député, le préfet, que ça, tu fais la Réunion. Parce qu'à l'époque, quand elle a fait le remaniement ministériel, elle a voté pour député, là, hein. Non, mais monsieur le député, elle a dit, si le gars est démenti, il y a des diamants, il appelle monsieur Maillot, il a dit, il porte ce dossier-là sur ses épaules, lui. Mais elle a voté. Elle a pris d'un an, elle a voté.
3: Oui.
0: Quand elle a rebondi l'Assemblée, là, hein. Mais là, il dit, oh, le dernier chiffre est tombé, mois de mai, là. Maintenant, famille en métropole, maintenant, levé. Ben, maman, je suis pitié, c'est le moment où il plaît à la Réunion, tu allais, ça mort, ils sont pas des enfants, plus de 20 ans.
3: Le problème pour ceux qui sont en métropole, vous avez cité la police, je crois.
0: Oui.
3: Il y a aussi la fonction hospitalière, il y a aussi les surveillants pénitentiaires.
0: Oui.
3: Il y a énormément de gens qui sont en attente de mutation, et il y a une histoire de points, et je ne sais pas si, parce que faut faire attention, hein, les politiques qui promettent monts et merveilles et qui disent je vais prendre ce dossier à bras le corps, je vais régler le problème, mais après, est-ce que derrière on va pas dire qu'il y a du favoritisme ou
0: non? Ben attends là-haut, les députés là, s'ils étaient au moins, s'ils étaient différents par le monde, mais plaider à l'Assemblée, au moins un policier n'a plus de 20 ans, mais différent de son pays au moins. Faites pour savoir le gain, pas non plus.
3: Oui.
0: Hein, choisis pas un dedans. Vraiment, on ne peut pas choisir. On est d'accord, mais comment vous dites, on a raison.
3: Non, mais je veux dire, après, ça peut.
0: Comme l'ANA canicule. Mais là, c'est la raison. Comme la Vécido, la fait rentrer, on va à Mayotte, la fait rentrer 15. On peut les contrôler, mais on ne peut pas. Et si par l'appui, on va trouver.
3: Mm-hmm.
0: Et là, la sortie, la liste d'invitation pour le mois de mai, juin, la sortie pour le mois de septembre, en France, la liste vient de tomber. Pays outre-mer, il y en a 5, 10, 15, chacun des affaires, la Réunion n'a pas un moitié. Un moitié, monde n'y rentre pas. Alors, il y en a syndicat ici, dans le préfet, nous ne connaissons pas que ça va en effet. Et même pas le province député, mais connaît, bon député, comment il est. Mais bon député, hein, on ne met pas alors. Mais quand ça arrive à l'Assemblée, mais quand on a fait pour ça?
3: Vous avez un proche en métropole qui est en attente d'une mutation? Vous avez un proche en métropole en attente d'une mutation?
0: Ah ben oui. Sinon, on n'aurait pas appelé M. Bobby. Bon, pour moi, on est dans la famille, on est dans la nouvelle, on est dans... Bon, ben, on est là, on est là aussi, on est dans...
3: Oui.
0: Oui. Mais il n'est pas possible, On a appelé la fille 20 ans, Miguel. T'as les autres parents, ils mourent, hein. Ils voient pas ses enfants mettre leurs pieds sur leurs pieds. Comment il fait ça?
3: Oui.
0: Quand on téléphone, on parle plus haut au niveau de la police, ou bien au niveau des... Comme l'école parle plus haut, ils disent comme ça, c'est les syndicats qui disent ça. syndical, il est salarié. Mais syndical, ça, il est non.
3: C'est vrai que c'est dur. Et puis là, ça vous inquiète tout particulièrement quand vous entendez la chaleur qui fait en métropole. Ça...
0: C'est la raison pour part, laquelle, oui. Féférente, de mon affine faisant tant au moins, tu sais. Hein? Féférente, pas d'un 3 ans, comme dit le même. Féférente, par rapport à député, c'est ma comptage. On a raison. Mais le député lui-même, la plaide, et l'assemblée là-bas, arrête mon graton gros aussi, tout fait, on va. Il y a un pays qui est allé, l'un de magasin pour ça. Et là où est allé, ouais, ça a commencé là, les élections, il vient là, comment il s'est crié, ça s'enlève, des armes, des armes. Mayotte l'a dit, quand elle a dissous de l'Assemblée, elle a revoté vos députés Mayotte. Frédéric Mayotte l'a dit, il porte ce dossier, s'ils sont dos, sans épaules. Ils sont des épaules, mais mes espères sont des épaules. Là, non, il encore de parce qu'il était une cour bien payée, non? Les plus montés qu'un chien plein de députés, là, que ce soit femme députée, bonhomme député, les plus montés qu'un chien plein. Tout confondu.
3: Mais après, il faut voir, hein, parce que ces histoires de retour au pays, là, après, il y en a qui vont monter au créneau en disant c'est de la discrimination. Pourquoi lui, il peut rentrer et moi, qui suis originaire de la Creuse, bon, c'est pas la même distance, c'est pas pareil, mais bon, moi qui suis originaire de la Creuse, j'ai été nommé à Marseille et je peux pas rentrer.
0: Monsieur Bobby. La Creuse, comment on appelle ça, les enfants de la Creuse?
3: Non, pas du tout. Je voulais dire, il y en a qui va être travailler à Calais, par exemple, ça n'a rien à voir avec la Creuse, d'accord. À Calais, et il est originaire de Marseille, il veut rentrer, il veut aller au Baumettre, et il est surveillé en pénitentiaire, et il n'a pas la possibilité de rentrer dans
0: oui,
3: sa ville.
0: Mais
3: c'est la discrimination.
0: Un train 20 euros, aller rentrer du week-end.
3: C'est pas faux.
0: Mais
3: oui.
0: Un réunionnais, là où on peut pas faire comparaison comme ça.
3: Non, c'est malheureux, c'est malheureux.
0: Hein?
3: Oui, c'est malheureux. Elle fonctionnaire.
0: Réunionnais, pourquoi il prend un train, il rentre la Réunion en 30 euros.
3: Ce qu'il faut dire, c'est qu'être. Ce qu'il faut dire, c'est qu'être fonctionnaire, il y a plein d'avantages. Mais on ne peut pas choisir son lieu de travail. C'est ça le truc.
0: Non, mais là, n'a rien à voir avec la Réunion. La Réunion, quand on a un monde, on a 20 ans en métropole. Mm-hmm. Hein? Et puis surtout, les enfants de la Creuse, le mot est cassé, ça. Il ne fait pas dire l'esclavage, il fait l'esclavage avec
3: des
0: enfants.
3: Ah ouais, non, mais moi, je n'ai pas parlé des enfants de la Creuse, moi, mais vous voulez parler de la région.
0: Non, parce que si je parle des enfants de la Creuse, les enfants de la Creuse, c'est le pire esclavage qui est la cassette. C'est du vol, et l'esclavagie, c'est du vol des enfants. Là-bas, le policier, il a choisi son métier, il a un affaire.
3: Bah justement, il a choisi son métier, mais il ne peut pas choisir son lieu d'affectation, c'est ça le problème.
0: Oui, pas lié d'affectation, mais pas lié d'affectation, lié d'affecter les affaires, mais un temps, vous pouvez rentrer dans notre pays, mais surtout que la canicule, comme il y a où. Hein?
3: Oui.
0: Je n'ai un préfet ici, nous. Comment qu'on voit le coin, qu'il trouve, nous gagne, trouve le préfet, on veut d'être là-bas, pour faire voir Ali, pour causer, là, faire voir. Là, il fait couler, là.
3: Oui.
0: Il est là. Il attend de Macron, il va y amener avec lui, c'est tout. S'il entend au moins d'y aller, il y a une cause des souverainettes, démenti.
3: C'est bon.
0: Il va aller, rien qu'au volcan, arrive en hélicoptère, monte, bat la main pour lui, pour volcan là-bas, mais là, qu'il est, là. Maintenant, vous crevez là-bas, là. 40 degrés, fait là.
3: Et puis, s'il est fonctionnaire, votre fils, fonction publique, oui, fonctionnaire, il serait en plus avec un sursalaire à la Réunion. Bon, le problème, c'est l'affectation. On choisit pas ça. On choisit pas son lieu d'affectation. Bon, ça dépend. Oui, mais merci, hein.
0: Midi par où, lui choisit le lieu d'affectation. Personne, il monte au créneau pour mettre un doigt comme la mettre là en train de parler des doigts avec des mille.
3: Oui.
0: Au moins, ça, alors. C'est pas non plus.
3: Allez, merci monsieur, énormément d'appels, peut-être des réactions sur les mutations qu'on attend. Merci monsieur, 02 62 99 12 00. Freedom, allô?
5: Allô?
3: Bonjour.
5: Bon monsieur.
3: Oui.
5: C'est pour une paire, s'il vous plaît.
3: Oui.
5: Oui, j'ai perdu une paire de lunettes de vue et d'audition en même temps, c'est à la plage à Saint-Leu.
3: Des lunettes de vue et d'audition. C'est des lunettes avec un petit micro et un truc qui injecte le son dans votre oreille. Dans vos oreilles.
5: Oui, oui.
3: D'accord, oui. Alors, c'est un outil qui est paramétré. Ce sont des lunettes qui sont pour vous, bien sûr. Ça va pas servir à quelqu'un d'autre. Et il y a beaucoup d'électronique là-dedans.
5: Ben, pas tellement.
3: Ah bon?
5: Pas tellement.
3: Oui.
5: Et de toute façon, il faut. La personne qu'on trouve va pas servir de toute façon parce que la recharge est chez moi. Parce qu'il y a une plaque aimantée.
3: Oui.
5: On va mettre dessus pour recharger.
3: D'accord. Vous les avez perdues à quel endroit?
5: À Saint-Leu. à Saint-Leu via les rondavelles. Là.
3: Des lunettes perdues à Saint-Leu, des lunettes de vue avec en plus un dispositif pour l'audition. Perdu à Saint-Leu, vous en avez grand besoin, j'imagine. Quel est votre numéro de téléphone?
5: Si vous voulez, mais j'entends. Je ne suis pas complètement sourde. Oui. Ça m'aide à entendre parce que ma vue baisse. Mon audition baisse.
3: Oui.
5: Au fur et à mesure, alors ça m'aide.
3: D'accord. Laissez votre numéro de téléphone du côté des Rondavelles à Saint-Leu. Si quelqu'un a trouvé vos lunettes, il faut vous appeler à quel numéro?
5: 06 92 oui. 29 28 67.
3: 06 92 29 28 67. Et vous pouvez nous rappeler ce soir entre 19 et 20 heures pour relancer l'appel. Ça coûte combien des lunettes comme ça?
5: Oh là là, là pour moi de ma part, je dois payer 800 euros et je dois encore dessus. Vous comprenez, je viens juste d'avoir il n'y a pas longtemps.
3: Ah, c'est pas la caisse et la mutuelle qui paye?
5: Non, je ne suis pas la mutuelle, je suis le CMU.
3: Oui.
5: Il paye un peu, mais là, de ma part, j'ai 800 et quelques à payer.
3: C'est pas donné, hein? Bon.
5: Ah ben oui, c'est allez. Sûr. Mais vous savez, quand on est handicapé, on peut rien faire, on est obligé.
3: Bon, madame, vous nous rappelez ce soir, et puis nous on lance l'appel, bien sûr, comme toujours, si du côté des Rondavelles, on a trouvé vos lunettes, on appelle Freedom au 02 62 41 51 51.
5: Je vous remercie beaucoup, monsieur.
3: Je vous en prie, madame.
5: Bon après-midi.
3: Au
5: revoir, monsieur.
3: Au revoir. Le 02 62 99 12 00 Freedom. Une ligne se libère. 02 62 99 12 00. On peut parler de ces personnes, de ces règles-là. On choisit un travail et on peut pas choisir où est-ce qu'on va occuper un poste. C'est ça quand on est fonctionnaire. Et l'attente pour obtenir sa mutation, c'est des fois très très long. Freedom, allô? 99 12 00, allô?
6: Oui, je vous entends.
3: Bonjour.
6: Oui, bonjour Bobby.
3: Oui.
6: C'est Monise.
3: Oui.
6: Ben, je voulais parler des mutations. J'ai été fonctionnaire pendant 40 ans. Et j'ai attendu 32 ans pour être mutée. Et tout ce que je peux dire quand même, de sources sûres, il y a beaucoup de magouilles aussi.
3: Madame, vous avez attendu 32 ans?
6: Oui, 32 ans. Et encore, au bout de 32 ans, on m'a mutée parce que j'étais en train de plaisanter avec un collègue, j'étais postière. J'étais en train de plaisanter avec un collègue, je lui demande est-ce que tu veux que je sorte la fenêtre? Et par hasard, mon patron, il est passé au même moment, il a cru que je voulais me suicider. Alors que j'étais en train de plaisanter avec mon collègue. Et puis, il m'a emmené dans son bureau et il a appelé mon supérieur hiérarchique. Il lui a dit, maintenant, tu appelles directement la direction de la Réunion pour demander ma mutation parce que lui, il est à quelques mois de sa retraite, il ne veut pas avoir ma mort sur sa conscience.
3: Ouais, présenté comme ça, oui, mais est-ce que votre supérieur hiérarchique peut vous faire avoir en temps normal, hein?
6: Non, c'est mon patron qui a...
3: Oui, oui, mais est-ce que votre patron peut vous faire avoir votre mutation comme ça en un claquement de doigts, on va dire? C'est possible,
6: non,
3: ça?
6: Pas en un claquement de doigts, mais disons comme ça faisait déjà 32 ans que j'étais là-bas.
3: Oui.
6: Et que je peux vous le dire, hein, moi, c'est la vérité, hein, à l'approche, il y a beaucoup de magouilles au niveau des mutations. Donc, comme il a cru, moi, je n'ai pas démenti, hein, si je pouvais avoir ma mutation. Je n'ai pas démenti que j'étais en train de plaisanter avec mon collègue. Et un an après, j'ai eu ma mutation.
3: Oui. Suite à une plaisanterie. Bon, alors, ça reste un problème quand même. 32 ans avant d'obtenir... Et la première demande, vous l'avez formulée au bout de combien de temps d'activité?
6: C'est le premier papier que j'ai rempli à la poste quand je suis rentrée en 78.
3: Oui.
6: J'ai rempli ma demande de mutation. Ça faisait 2 jours que j'étais embauchée à la poste.
3: 78, et vous rentrez à La Réunion en 2011, hein, si j'ai bien compté. 2008, 2009.
6: 2011.
3: Et, oui. Mais alors, vous rentrez, il vous reste quelques années seulement à faire, c'est fini?
6: Ah non, là j'ai fini, je suis à la retraite. J'ai fini, au bout de 40 ans, je pourrais avoir ma retraite.
3: Oui.
6: Donc là, j'ai fini, il y a 8 ans que je suis à la retraite. J'ai fini mes 8 années à Saint-André.
3: Oui.
6: Et là, ça fait 8 ans. J'entame ma 7e année. Ma 7e année de retraite.
3: Bon. Mais... Eh ben, je vous souhaite de bien profiter de votre retraite. Et question, c'est pas l'objet de votre appel, mais je vous pose quand même la question, vous intervenez anonymement. Juste, oui. Dans votre cas, hein, en ce moment, oui. Ce que vous touchez à la retraite, parce que j'imagine que vous avez la retraite majorée.
6: Oui, mais il n'y a pas grand chose. Quand on est en activité, c'est énorme. Et quand on est à la retraite, c'est vraiment des brindilles.
3: Ah bon?
6: Oui, ben je peux vous dire même, ma retraite, pour la fonction publique, on ne dit pas retraite complémentaire. On dit retraite additionnelle. Ma retraite additionnelle, c'est 24,25 € par mois.
3: Oui, oui, non, mais ça, c'est autre chose encore. Mais au départ, oui. La retraite de base, oui. Comme vous êtes résidé à La Réunion, vous devez avoir une jolie majoration sur la retraite au départ, non?
6: Ah non, pas sur la retraite, c'est ce que je vous dis. Un peu, oui, oui, j'ai eu de la majoration.
3: Ben vous avez les 33%.
6: Non, à la retraite, justement, c'est pas ce montant-là. Quand on travaille oui. à la poste, quand j'ai travaillé à la poste, j'avais 53% de vie chère.
3: Oui.
6: De mon salaire.
3: Oui.
6: D'accord? Mais à la retraite, on ne touche pas 53% de la retraite. Hein. Ah non.
3: Ah oui.
6: La majoration, elle descend plus qu'en dessous de la moitié. Hein.
3: Ah, d'accord. Bon, en tout cas, profitez bien de la retraite.
6: Oui. Et les fonctionnaires, comment ça? Il n'y a que les fonctionnaires d'État qui gardent l'indemnité de vie chère à La Réunion.
3: Voilà, j'avais confondu avec les fonctionnaires de l'État, comme dans l'éducation nationale, par exemple, dans l'audiovisuel public, voilà, allié d'hommes.
6: Par exemple, les fonctionnaires territoriaux, ils ne gardent pas le bénéfice de la vie chère à la retraite.
3: Oui.
6: Et ce qu'il faut savoir aussi, c'est que il y a quand même des contraintes. Vous ne pouvez pas quitter La Réunion plus de 3 mois.
3: Oui, il y a des contrôles, oui.
6: Oui, des contraintes surtout.
3: Oui.
6: Pas forcément des contrôles, mais surtout des contraintes.
3: Des contraintes, je voulais dire, de temps en temps, tous les ans, vous recevez un courrier où on vous demande si vous êtes resté à La Réunion, c'est un peu ça?
6: Non.
3: Non,
6: non, non, on vous demande pas, mais vous n'avez pas le droit de partir de La Réunion plus de 3 mois.
3: Oui. Mais si on veut aller vivre 2 mois et 29 jours à Maurice ou à Madagascar, on rentre à La Réunion et on repart aussitôt, ça passe ça?
6: Ah non. Non, vous n'avez droit que 3 mois dans l'année.
3: Ah, oui.
6: Ah non, que dans l'année civile, du 1er janvier au 31 décembre, on vous accorde que 3 mois.
3: Bon.
6: Et si quand, par exemple, vous partez 4 mois, ben, le 4e mois, on vous coupe
3: la majoration.
6: Les indemnités de vie chère.
3: Oui.
6: Si vous avez déclaré, et si vous n'avez pas déclaré qu'on vous attrape, au bout de plusieurs fois qu'on vous attrape, on vous l'enlève définitivement.
3: Bon, il n'y a qu'à bien se tenir, alors, même à la retraite.
6: Ah oui, même à la retraite, et vous savez comment ils le savent si vous êtes parti?
3: Non.
6: C'est parce qu'à l'aéroport, ben, y a le mouchoir à l'aéroport, c'est l'aéroport qui est chargé d'avertir.
3: Ah oui, tous les systèmes sont connectés, voilà. Et on sait à quel moment vous avez quitté le territoire, à quel moment vous êtes revenu.
6: Voilà, avant c'était la poste qui vendait les fonctionnaires, parce que quand moi je travaillais à la poste, je peux vous le dire, hein. Quand les personnes qui partaient à La Réunion plus de 3 mois, lorsqu'ils recevaient leur papier des impôts, il fallait renvoyer aux impôts en disant que la personne, ça fait plus de 3 mois qu'elle est hors département.
3: D'accord.
6: Oui, et maintenant, c'est plus la poste qui s'en charge, c'est...
3: Système informatisé.
6: La taxe. Pour les élèves des frontières.
3: Merci, madame, pour cette intervention.
6: Voilà.
3: 32 ans pour avoir une mutation. Merci, bon après-midi.
6: Oui. Merci à vous aussi.
3: Au revoir.
6: Bonne journée, merci de m'avoir donné la parole.
3: Merci. 99-12-00, Freedom. Allô.
7: Oui, bonjour.
3: Bonjour.
7: Je me permets de vous appeler. En fait, hier, vous disiez, est-ce que Marine Le Pen va être candidate? C'est la question que vous vous avez posée. Maintenant, vous avez la réponse, parce que vous disiez qu'effectivement, enfin, vous avez posé la question, parce que j'avais appelé, vous disiez, est-ce que vous pensez qu'elle serait candidate? parce que le fait qu'elle n'a pas été, elle a le bracelet, mais maintenant elle a confirmé éventuellement sa candidature. Donc je vous disais, le pouvoir, ça rend les gens dingues, hein, même dans tous les cas de circonstances. Et c'est pour ça que je me dis, quand j'entends le député de La Réunion, Rivière, et le secrétaire du parti RN qui dit, et qui parle au nom des Réunionnais, qui dit tous les Réunionnais, en fait, il associe tous les Réunionnais, l'ensemble des Réunionnais dans sa décision, dans son analyse, en disant que Marine Le Pen n'a pas été condamnée parce qu'il n'y a pas eu d'enrichissement personnel. C'est M. Rivière qui dit ça. Je me dis, je m'inquiète quand même, parce que quand vous êtes député, que vous allez à l'Assemblée pour voter des lois, et que vous étudiez les textes pour voter par âme et conscience, et que là, vous interprétez une décision uniquement sur une partie de la décision qui a été rendue, en disant qu'elle n'a pas été condamnée parce qu'il n'y a pas eu un enrichissement personnel, alors que le juge a très bien dit qu'elle a été condamnée, mais qu'il n'y a pas, en tant que responsable du parti, mais elle n'a pas été condamnée sur l'enrichissement personnel, mais elle a été condamnée quand même pour le fait qu'elle était présidente de ce parti.
3: Oui, avec le droit français, oui, elle a été condamnée. Maintenant, comme l'appel est suspensif, on rappelle qu'elle est présumée innocente et devrait ne pas porter de bracelet électronique. Hein. C'est ce qu'elle a expliqué, je crois, sur TF1 hier.
7: En fait, je pense qu'avant qu'elle porte le bracelet, il faut que ce soit le juge d'exécution qui met en place le bracelet avec des règles bien définies. Pour l'instant, c'est pas le cas.
3: Mais non, mais l'appel est suspensif, donc il y aura peut-être pas de passage par la case bracelet.
7: Ben, ça dépend de ce que la Cour de cassation dit, quoi.
3: Ah non, mais quand on fait appel aujourd'hui, la Cour de cassation, c'est pas demain, hein.
7: Non, mais en fait, je crois que les juges de la cassation s'étaient engagés à dire que s'il y avait un recours pourvu en cassation, qu'ils allaient se prononcer même avant les élections, c'est-à-dire au cours de fin d'année ou début d'année. Ils avaient été engagés à donner.
3: Oui.
7: Voilà, ouais, c'est ce qui a été dit, en fait.
3: Bon.
7: C'est
3: pour ça mais pour conclure, parce que là, il est 16h, votre avis sur tout ça, c'est une bonne ou une mauvaise chose que Marine Le Pen puisse être soit, d'ailleurs, maintenant, il faut dire, soit la candidate du Rassemblement National?
7: Moi, d'un point de vue droit, je me dis, on n'arrête pas de dire que les juges ne font pas leur travail.
3: Tout et ça. On doit conclure, monsieur. Et oui, l'heure, c'est l'heure, hein. C'est le carillon. Au revoir, il est 16h.
8: L'actualité, c'est avec vous, Wallis Glaise. Bonjour, Wallis.
9: Bonjour Marlène, bonjour à tous. La première déambulation de Marine Le Pen en tant que candidate à la présidentielle, perturbée par des militants de la France Insoumise, et ce quelques heures après sa condamnation pour détournement de fonds publics. J'effectue un pourvoi en cassation pour démontrer mon innocence, affirme Marine Le Pen. La chef du file du Rassemblement National à l'Assemblée est entrée en campagne à La Flèche dans la Sarthe, aux côtés de Jordan Bardella. Lui aussi est en campagne, Édouard Philippe est à Sochaux, dans le Doubs. C'est le premier déplacement d'Édouard Philippe après l'annonce de sa candidature à la présidentielle de 2027. L'ancien Premier ministre s'est exprimé au sujet de l'annonce de la participation de Marine Le Pen à l'élection présidentielle. « Je suis heureux qu'un débat politique s'engage », a-t-il indiqué. C'est l'autre information de la journée. Les soldats du feu en deuil, morts d'un sapeur-pompier volontaire de 22 ans, annonce ce matin du ministre de l'Intérieur, Laurent Nunez. Le jeune homme a été emporté par une chute de pierre lors d'une intervention sur un incendie en Savoie. Un animateur périscolaire parisien soupçonné d'agression sexuelle sur 9 enfants de 3 à 5 ans relaxé hier à Paris, au bénéfice d'un doute très sérieux selon le tribunal parisien. Il a toutefois été condamné à 8 mois de prison avec sursis pour harcèlement sexuel sur 2 collègues. Donald Trump affirme que le cessez-le-feu avec l'Iran est terminé. Déclaration après la reprise des hostilités entre Washington et Téhéran. C'est une perte de temps de négocier avec eux. Ce sont des menteurs, explique Donald Trump. L'Iran accuse les États-Unis d'avoir violé le protocole d'accord et revendique des frappes contre Bahreïn. Le gouvernement vénézuélien annonce un nouveau bilan des victimes après le double tremblement de terre qui a touché le nord du pays. Le bilan est désormais passé à 3685 décès. Et puis enfin, les propos racistes de la sénatrice paraguayenne envers Kylian Mbappé ne vont pas rester sans suite. Le parquet de Paris a ouvert une enquête pour un jeu raciste. Le dossier va être suivi par le pôle national de lutte contre la haine en ligne.

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13: Il est 16h06, bonjour, bienvenue sous un ciel gris à Saint-Denis, bon retour vers chez vous. Et si vous avez des informations, Freedom Radio Guidage, c'est le 02 62 41 51 51. Notre standard est à votre disposition et bonne nouvelle pour cet enseignant ou ce formateur, pour cet élève portugais qui doit partir la semaine prochaine. On m'apprend que les gens de la société Carjeune, ils ont appelé, le jeune a récupéré ses papiers, il va pouvoir prendre l'avion la semaine prochaine. C'est un appel qu'on n'avait pas pu avoir tout à l'heure. On lui souhaite de bien profiter de cette semaine qui lui reste. À la Réunion, c'est peut-être un climat un peu plus agréable que dans son pays, là-bas, le Portugal, où il fait beaucoup trop chaud. Alors, en tout cas, en ce moment. La Moukatali, maintenant, les caméras à Saint-Benoît, les enfants placés, les bus caillassés, et on va aussi parler du département. Voici des messages que vous avez laissés sur le répondeur enregistreur de la Moukatali, le 02 62 21 08 08.
14: Vous êtes sur le répondeur enregistreur de la Moukatali des 45 ans de Freedom. Vous avez une minute pour laisser votre message. Après le bip sonore, parlez.
15: Oui, bonjour monsieur la Moukatali 1, résidence Roméo Saint-Benoît. Câble de recharge électrique a été arraché, a été vandalisé. Mais la quoi caméra, camarade? Caméra. Il n'a pas dit la mettre caméra? Moi, m'y pose-moi la question, même dans Saint-Benoît, il n'y a aucune caméra qui fonctionne. Aucune. Dans aucune cité, dans aucune rue. Alors monsieur le maire, viens Freedom, dis-nous combien de caméras il fonctionne. Il fonctionne pas du tout. Merci monsieur la Moukatali.
16: Monsieur Moukatali, madame Moukatali, combien de temps là, bonne maman, il est placé, c'est la bonne PV, ça là, ça tient que ton temps, il viole les enfants, t'as pas d'autre, fait attouchement là, t'es, attends, ça t'es fait mal mon cœur, t'es, la démonie est placée, vous êtes bien, et là, à la base, elle a la bonne PV, le tonton, les PV, la démonie est placée, pas d'autre famille, dis maman, papa, il tape maman, ben elle est placée, après, ben là-bas, ben elle est fenêtre, solon, ils ont, t'es, ils tapent pas d'autre, donnent pas d'autre manger, t'es, ça nous savons, t'as, dit tati, la banane est placée, famille d'accueil, il accueil de monde, et puis tonton, il est solon.
17: La Moukatali, madame la mienne entend le bus en train d'être caillassé par maman et coup de galé là. Où sont les gendarmes, la police, pour arrêter Banti la Moukat là? Après là, on a Radio Freedom. Heureusement Freedom est là. Longtemps veut pas ça à la Réunion. J'avais des petits créoles là, on a créoles là. Son moment quand son papa il est en guette à l'île là, il fait pili.
0: Oui, bonjour, mon Katali. Je ne me comprends pas. Eh ben, le département, il y a envoyé carte monétique. Mais à quoi tu m'as donné date, et là, le président du conseil général, là, qui donne les handicapés, qui gagnent les places transport, les passes loisirs, les passes transport de 300 euros, les passes loisirs de 170, les 170 euros total. Mais là, M. Maltlo, il a 200 euros. C'est pour les transports, mais il n'est pas suffisant pour les transports. Mais jamais. Mais non, il ne faut pas en profiter chez les personnes vulnérables, chez les personnes handicapées. C'est triste, parce que madame, si madame Daïti là, les personnes handicapées, ils gagnent les tickets transport, plus le ticket loisir. Au total, ça faisait 570. Mais là, je ne comprends pas. Il y a un gros malaise social. Je ne comprends rien du tout.
1: Salut la réunion, frère.
13: Nous sommes déjà le 8 juillet, à moins d'une semaine de la fête nationale, l'anniversaire de votre radio aussi. C'est le 14 juillet, hein, l'anniversaire de Freedom. Et dans moins d'une semaine, donc, certains vont chanter la Marseillaise, peut-être. D'autres iront siffler la Marseillaise, peut-être. Non, on est à Saint-Denis de la Réunion ici, hein, on n'est pas à Saint-Denis... de Monsieur Bali Bagayoko. Donc, vous pouvez nous parler un petit peu de Freedom, vos souvenirs. Vous pouvez parler de tout sur cette antenne. C'est sur le 02 62 99 12 00 et les sujets sont libres. Et l'anniversaire de Freedom, tiens, le concert des 45 ans de Freedom, on en reparlera beaucoup demain puisque on va recevoir des artistes qui seront sur scène demain 9 juillet, on va les recevoir. Et le concert des 45 ans de Freedom, ce sera le vendredi 7 août à Expobat Saint-Paul. Demain, en studio, Michou, Jérôme Payette, Médéris et Jean-Michel Moutien de Progression. 99 12 00, allô?
11: Allô, bonjour.
13: Bonjour.
11: Excusez-moi, monsieur, en fait, je vous appelle pour j'ai trouvé une carte bus de quelqu'un par terre.
13: Oui.
11: Et il faut vous appeler à vous, quel numéro c'est?
13: Ah ben vous êtes là, c'est bon, vous êtes en direct, on va lancer l'appel. Carte de bus trouvée au nom de?
11: À Saint-Denis, au nom de Imani Binti.
13: Vous pouvez me dire comment ça s'écrit s'il vous plaît, parce qu'après on met l'annonce sur le site freedom.fr.
11: I-M-A-N-Y.
13: I-M-A-N-Y, oui.
11: Grec espace Binti, B-I-N-T-I.
13: Et le prénom?
11: Ousseini, O-U-2-S-E-N-I.
13: Oui. Imani Binti Ousseini, carte de bus trouvée à Saint-Denis.
11: Voilà.
13: Oui. Et le numéro de téléphone pour vous joindre, s'il vous plaît?
11: 06-93-47-70-63.
13: Oui.
11: 47-10-63.
13: 06 93 47 70 33.
11: Voilà, je l'ai récupéré, c'est avec moi.
13: Oui, vous êtes chauffeur de bus?
11: Non, je passais par là et puis j'ai trouvé.
13: Oui. Bon, bah, c'est en tout cas très gentil de nous avoir appelé.
11: D'accord, je vous en prie.
13: On va mettre l'annonce aussi sur le site freedom.fr. Merci beaucoup, monsieur, bonne route.
11: Merci, au revoir.
13: Merci, au revoir. Je rappelle que c'est la carte de bus de monsieur ou madame, monsieur Imani Binti Ousseini qu'on a trouvé. Il faut téléphoner au 06 93 47 70 33, une annonce qui sera retrouvée sur notre site freedom.fr. Allô?
18: Monsieur Bobby, bonjour.
13: Bonjour, bienvenue.
18: Merci beaucoup. Je vous appelle pour moi aussi pour parler un petit peu, disons, du procès de Marine Le Pen.
13: Oui.
18: Ben moi, je trouve que déjà, c'est une bonne chose qu'elle pourra se présenter, disons, à l'élection présidentielle, parce que je pense qu'il n'y a que elle qui pourrait sauver la mise en métropole et dans les DOM.
13: Hier, un auditeur a dit que ça n'aurait pas été mauvais aussi que ce soit M. Bardella.
18: Non, je pense pas. Je pense pas. C'est-à-dire que même avec le bracelet électronique, s'il le faut, mais je pense qu'il y a que elle que.
13: Ben, ça pose un problème par rapport à ses dires, parce qu'elle avait dit qu'elle n'allait pas se présenter s'il y avait le bracelet électronique.
18: Oui, mais je pense que c'est quand même courageuse de sa part, même avec un bracelet, de se présenter. Et après, maintenant, bon, ben, c'est les Français de voir s'ils veulent remettre Édouard Philippe ou Gabriel Attal, remettre la politique de Macron. Parce qu'actuellement, monsieur Bobby, il n'y a plus rien qui va, ni dans les DOM, ni dans la France, ni rien du tout, hein. Et encore moins, si le parti de Mélenchon arrive en place, avec tout ce qui se passe en métropole.
13: Oui.
18: Ben, bravo les dégâts, hein. Bravo, bravo les dégâts. Ben enfin, moi-même, disons, je suis quand même bien content qu'elle se qu'elle est là pour se présenter, disons, comme à l'élection présidentielle, parce que je pense que peut-être que tous les Français, peut-être que tout le monde attend cette fois-ci qu'elle arrivera au pouvoir pour essayer, je dis bien, essayer de mettre l'ordre, parce que c'est vraiment pas facile.
13: Au bout de, si on parle de mettre l'ordre, est-ce que vous pensez qu'il y a quelqu'un, par exemple Marine Le Pen, puisque vous en parlez, mais oui. Combien de temps pour mettre de l'ordre et passer un coup d'éponge sur la dette qui est colossale?
18: La dette de la France. La dette de la France. Non, ben, la dette de la France, monsieur Bobby, ça va être difficile pour mettre de l'ordre dedans et mettre l'ordre aussi dans la France.
13: Alors, quelqu'un, on a en France quelqu'un qui connaît bien, excusez-moi, on a quelqu'un qui connaît bien les finances en France.
18: Oui.
13: Et je ne vais pas vous parler de monsieur Jérôme Cahuzac. C'est monsieur Macron. Il est la banque et tout ça, il connaît bien. Est-ce qu'elle pourrait le nommer ministre des Finances?
18: Ben, je pense pas.
13: Non, vaut mieux pas, hein, parce qu'avec un milliard de dettes en plus depuis 2017.
18: Depuis 2017, enfin, moi, je vois comme ça, c'est la catastrophe dans tous les sens. Hein. Je sais pas les autres personnes ce qu'ils pensent, mais comme je vous dis bien, elle pourrait peut-être essayer de mettre un petit peu de l'ordre. Et ben, tous les jours, il y a des crimes, il y a des viols, il y a tout. Dans les années 70, 75, c'était pas comme ça, la France. Monsieur Bobby, les Français, ils ne sont plus chez eux. Même un réunionnais qui sort d'ici, qui va travailler en métropole ou un Antillais, eh ben, c'est pas top top non plus par là-bas pour lui, hein. Il faut qu'il réfléchisse deux fois.
13: Bon. En tout cas, vous êtes satisfait.
18: La France n'est plus la France d'avant, parce que si on réfléchit bien, monsieur Bobby, la France, c'est une terre d'accueil. Les Français, ils sont là pour donner du travail aux étrangers, mais quand on arrive dans un pays, on s'habitue, disons, on laisse ses coutumes chez soi. Et puis on essaie de vivre gentiment et poliment, parce qu'il faut dire que le métropolitain, là-bas, il a quand même un savoir-vivre, mais il est quand même accueillant et il peut plus vivre dans son pays. C'est ça que je trouve dommage. C'est pour ça que je souhaite que Marine Le Pen, elle sera là l'année prochaine. Je vous remercie beaucoup, monsieur Bobby, et très bonne journée à vous.
13: Je vous remercie, monsieur. Bonne journée.
18: Merci beaucoup.
13: Le 02 62 99 12 00. Bonjour.
1: Bonjour.
13: Oui.
1: Comment allez-vous?
13: Ça va, merci. Et vous?
1: Je vous souhaite une très bonne après-midi.
13: À vous aussi. Merci.
1: Ouais, m'y passer par là, m'y m'a dit Bobby, bonjour.
13: Oui.
1: Écoute, standardiste.
13: Laurine, merci pour elle.
1: Tout le monde qui écoute Freedom.
13: Comment?
1: Pour tout le monde qui écoute Freedom.
13: Merci, oui.
1: Voilà, et bien l'après-midi, ça tout. Et je ne connais pas dans quel côté n'a fait, mais ici en haut, là, puis Farine est un grand.
13: C'est où ici en haut?
1: Dans les hauts.
13: Ouais, mais les hauts, la Réunion, c'est une île montagneuse, donc c'est très vague, les hauts.
1: Exactement, non, t'as un pont.
13: Tampon, oui.
1: Il fait rire, quoi.
13: Un peu frais aussi, hein.
1: Oui. Ah, il fait frais même, 14 degrés, là.
13: Oui.
1: Mais moins que la plaine des Caf ou la plaine des Palmiers.
13: Ah oui, c'est plus haut. Donc plus vous montez, normalement, plus fait froid, hein, et ça se ressent très vite à La Réunion.
1: Ah, carrément, oui. Bon, après, l'hiver de La Réunion, enfin, l'hiver de ici, l'hiver de la métropole, c'est deux choses différentes.
13: Oui.
1: Parce que maintenant, la famille, quand elle est venue en vacances en 2024, par là,
13: oui.
1: En 2023, elle a dit au point, les autres étaient nus en hiver, mais elle a dit, ici, t'as pas frais, quoi.
13: Oui, parce que par l'hiver de sous les tropiques, n'a rien à voir avec l'hiver en métropole.
1: Bien sûr. Alors, c'est quoi tes sujets d'après-midi?
13: Les sujets sont libres. Vous parlez de ce que vous voulez.
1: D'accord, non, mais croyez-vous, là, j'ai un sujet exprès par rapport à Marine Le Pen ou quoi que ce soit, non?
13: Non.
1: Ah, d'accord, ok. Bon, ben voilà.
13: Bon, ben voilà. Bon après-midi.
1: Merci, monsieur Bobby.
13: Merci. Allez, que vous avez fait au tampon, là?
1: Bah, un petit carré, comme ça.
13: Oui. Mais bon, après, avec le car jaune?
1: Oui, car jaune, Citalis.
13: Oui.
1: Un truc comme ça, ouais. Mm. Ah, moi, je voyage que en bus, moi.
13: Oui.
1: Avec la carte Unipass pour les personnes handicapées.
13: Oui, ben, ça rend bien service, hein.
1: Ah, carrément, oui.
13: Oui. Allez, merci, bon après-midi.
1: De rien, bon après-midi, au revoir.
13: Au revoir, et on quitte le tampon, environ 600 mètres d'altitude. Fait une fine pluie cet après-midi. Bonjour à Karine et Patrick, un couple du tampon. Karine fidèle, fidèle, très fidèle auditrice de Radio Freedom. 99, et salut à son mari aussi, Patrick. 99 12 00. Allô? Allô? 99 12 00, bonjour.
19: Oui, allô?
13: Bonjour madame.
19: Oui, bonjour.
13: Oui.
19: Non, moi, je voulais juste intervenir, rebondir un petit peu sur... on parlait tout à l'heure des mutations. Et vu que là, on est dans la période des bacs, et moi-même étant passée par là, je voulais dire quand même qu'à La Réunion, hormis les mutations, c'est vrai que c'est compliqué aussi pour tout ce qui est école, pour les étudiants. Il y en a qui demandent en métropole qui ont à La Réunion, il y en a qui demandent à La Réunion qui ont en métropole. C'est vrai que parfois, ils ne voient pas trop tout l'effort financier que certains parents font aussi par rapport à ça. Et c'est vrai que c'est très compliqué.
13: Mais oui, quand on veut suivre...
19: À La Réunion, j'avais passé mon concours, moi, pour l'école d'infirmière ici. Et c'est une histoire de 100 places vraiment sur le sud, 100 places dans le nord pour une histoire de 2000 candidats dans le nord et 2000 candidats dans le sud. Quoi. Donc c'est vraiment... chercher une aiguille comme une boîte de foin, comme je disais à l'époque.
13: Et vous avez, au final, ah oui, comme si la demande est tellement forte par rapport au poste, ah oui, au nombre de postes disponibles. Et au final, oui, vos études, vous les avez suivies, vous les avez faites où?
19: Ben, moi, j'ai dû partir en Belgique, du coup. J'ai dû partir en Belgique et pourtant, j'avais des très bonnes notes, hein, au concours à l'écrit ici. J'étais sur liste d'attente, j'avais eu, je crois, 19 à l'écrit, j'avais eu 16 à l'oral. Et malgré ces notes-là, j'étais quand même sur liste d'attente. Donc, pour éviter de perdre un an et faire la prépa ici, j'ai dû partir en métropole. Mais c'est vrai que c'est engagé les parents sur un plan financier sur 3 ans quand même. Hein. Donc, le loyer, toutes les dépenses, les charges, c'est beaucoup pour ceux qui n'ont pas forcément les moyens. C'est parfois des rêves qui s'envolent un petit peu, j'ai envie de dire aussi, finalement. Donc, oui, c'est pas évident. C'est pas évident. Et puis voilà, je voulais souhaiter quand même bon courage à tous les étudiants là. Et bon, félicitations pour ceux qui ont eu le bac. Mais c'est vrai que ceux qui ont fait des vœux à La Réunion et qui se voient partir en métropole ou vice versa, c'est vrai que c'est pas évident forcément.
13: Et les études en Belgique, les études d'infirmière, une fois que vous avez le diplôme, il y a quelque chose, il y a une mise à niveau à faire ou
19: Ils nous demandaient de payer une histoire de 100 euros, je crois, pour une, ça s'appelait une équivalence, parce que le diplôme belge n'est pas vu comme aux normes françaises de base. Donc oui, c'est eux qui font eux-mêmes les démarches, mais il y a un coût. Mais le diplôme, après, il reste valide dans l'Union européenne. Mais c'est vrai que là, en ce moment, j'ai vu qu'ils resserraient un petit peu les vis pour avoir des connaissances qui sont là-bas, entre guillemets, par rapport au fait que, en fait, tous les étudiants, forcément, hein, réunionnais, qui se voient un peu, entre guillemets, dans l'obligation de partir là-bas, faute de place ici, ils reviennent juste après leurs études. Et puis finalement, eux, ils sont en train de former des étudiants, et alors qu'en Belgique, ils sont en pénurie d'infirmières. Donc ils ont fermé un peu la vis entre guillemets, tout ce qui est Guyane, Martinique, parce que nous c'était principalement ça au niveau de l'école, il n'y avait vraiment pas beaucoup de Belges, mais là je vois qu'ils font refuser quand même pas mal de demandes, donc c'est vrai que ça devient de plus en plus compliqué, et on se demande où vont partir nos jeunes finalement, malheureusement, donc pour ceux en tout cas qui veulent suivre cette voie-là, quoi.
13: Et pour parler un petit peu et conclure sur votre vécu à vous, votre expérience, 3 ans d'études en Belgique. Après, vous rentrez au pays et vous avez trouvé du travail tout de suite?
19: Oui, moi, j'ai retrouvé du travail tout de suite, grâce à Dieu, on va dire. Après, j'avais fait des stages. Donc, en Belgique, c'est 3 ans et demi pour ceux qui sont intéressés par ça, d'ailleurs. C'est 3 ans et demi. Donc, les 6 derniers mois, on peut faire des stages où est-ce qu'on veut, dans le monde, à l'étranger. Et puis, moi, j'avais décidé de revenir à La Réunion. Et puis, ça m'avait permis quand même d'avoir un pied déjà pour la suite, pour pouvoir revenir ici.
13: Eh bien, merci pour ce témoignage cet après-midi. Ça me donne l'occasion, les résultats sont tombés hier, de féliciter encore tous ceux qui ont été reçus au bac.
19: Merci beaucoup.
13: Merci, bravo hein, et bon après-midi.
19: Merci également, au revoir.
13: Au revoir. Radio Freedom, bonjour.
20: Bonjour.

0: qui est-ce qu'elle veut voir dans tous les artistes? Un paquet, hein. Qui est-ce qu'elle préfère? Elle préfère les chanteurs ou les chanteuses?
1: Les deux.
0: Oui.
1: Tu dis les chants de La Réunion.
0: Bon, ben, on pourra les compter, on pourra la compter parmi les spectateurs pour le grand concert des 45 ans de Freedom. Alors, comment elle s'appelle votre nièce?
1: Voilà. Sabine.
0: Sabine. Eh bien, elle retrouvera les artistes et puis vous allez l'accompagner?
1: Oui.
0: Oui. Et rendez-vous demain. Vous lui dites d'écouter demain à 13h, il y aura Médéris, Michou, Jérôme Payette et Jean-Michel Moutien qui seront reçus par Max.
1: Voilà, ok.
0: Merci, bon après-midi.
1: Merci, à vous aussi, au revoir.
0: Merci, au revoir. Et je rappelle la billetterie pour le concert des 45 ans de Freedom. 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Radio Freedom, bonjour. Allô? Un peu de Larsen, bonjour.
2: Allô?
0: Bonjour madame.
2: Oui, bonjour.
0: Oui, oui. Beaucoup de Larsen. Coupez le son.
2: Attendez, je vais
0: Oui. Vous êtes en voiture, je peux prendre un appel en attendant ou vous avez un espace pour vous garer tout de suite? D'accord, on va attendre un tout petit instant. Rappelons aussi que jusqu'à 19h, c'est libre antenne. Tout à l'heure, 17h, 18h, vous pourrez toujours intervenir et commenter l'actualité ou poser des questions. Et on pourra compter sur des auditeurs pour vous répondre. Ça marche comme ça. Allô?
2: Bon, malheureusement, vraiment.
0: Non, je vais prendre un appel et puis je vous retrouve tout de suite après. Hein. Merci, madame. Freedom, allô?
3: Oui, bonjour, monsieur Bobby.
0: Bonjour.
3: Alors, moi, j'ai prévu de parler à l'autre sujet, mais m'a attendu la jeune fille avant la partie en Belgique pour faire un FMI, et si elle a gagné une bonne note, qu'elle a pas son
0: examen. Oui.
3: Mais ça, c'est déplorable, mais ça rentre dans le sujet privilège d'oreille, encore une fois, pour mon avis à moi, hein.
0: Alors, est-ce que là, il y a, comme vous dites, un privilège oreille?
3: Bien sûr.
0: Mais s'il n'y a pas de place à l'école pour suivre une scolarité à La Réunion, c'est à cause des oreilles, alors?
3: Pourquoi? Parce que déjà le directeur de CHU, c'est qui? C'est un oreille, déjà une, d'accord? Et les bras à droite, les DRH et tout dedans, c'est des oreilles. Et moi, je suis sûr que la moune que la gagne peut-être moins qu'elle, la gagne la place, en premier avant elle. Et ça, ils mettent ma main au feu à couper, M. Bobby. Mm-hmm. Parce qu'aujourd'hui, quand on regarde le système, la Poste, CGSS, la CAF, tout le grand ONS, toute l'ARS, toutes ces oreilles à la tête. Moi, même dans le chiffre, avant le Covid, que l'INSEE, elle en a la mettre, hein. Elle en a 170 000 oreilles à La Réunion. Mais pas que les oreilles, c'est pas une question raciste, M. Bobby, c'est le système, que la mentalité autour, en fait. 170 000 oreilles à La Réunion, 107 000 les cadres. Et à La Réunion, il n'y en a 15 000 créoles que les cadres. Donc, vous imaginez bien 107 000 oreilles cadres, ben, toutes les institutions, carrément tenues par Z, ben, quand les oreilles vont présenter un poste à compétence égale contre un marmaille créole, bah, automatiquement, les oreilles vont gagner, parce qu'il va faire toutes ses familles oreilles, si lui, c'était, hein. Tu comprends? Mmh. Et c'est ça que nous l'a dénoncé, et moi, ma partie dimanche, à ce rassemblement qui était vraiment magnifique, nous l'a gagné exprime à nous, donne des actions à mettre en place, et j'espère qu'on aura des suites.
0: Mais voilà. J'ai pas compris, excusez-moi, mais je n'ai pas compris ce que les chiffres donnés par, enfin je n'ai pas compris votre raisonnement, pardon, par rapport aux chiffres donnés par la jeune infirmière tout à l'heure. On a parlé d'une centaine de places dans le sud, une centaine dans le nord, et on parle de milliers de candidats. Donc qu'on soit oreille ou créole, en principe quand il y a 100 ou 200 places pour des milliers de demandes, ben, il n'y a pas de place pour tout le monde, non?
3: Oui, mais pas réellement la majorité, ces oreilles gagnées. Allez voir dans le CHU, M. Boubi. La majorité des oreilles travaillent dans la direction, ces oreilles. Toutes les oreilles qui contrôlent La Réunion. Même les postes de cadre, dans la fonction publique, dans la fonction privée. Il y a 107 000 oreilles que les cadres de La Réunion. Et donc, quand les enfants créoles vont présenter un poste à compétence égale devant les oreilles, ça sera les oreilles qui vont gagner parce que ces attitudes tiennent toutes dans notre main à La Réunion, M. Boubi. C'est ça, là, pour expliquer. Voilà, on comprend? Et c'est ça, nous, la mort. Et dimanche, ça que des gens qui n'est pas encore, comment que des gens qui collent beaucoup sur les réseaux sociaux. Dimanche, le rassemblement, c'était magnifique. Nous avons exprimé à nous. Nous avons même des oreilles qui étaient là, hein. Que vous êtes aussi à l'esprit, en fait. Vous avez été d'accord avec ce que le créole ressent, pour certains, hein. Et il faut y arrêter tout ça là. Il faut y arrêter. Mais pour changer tout ça là, quoi, il faut faire? Eh ben, ça sera pas nos idées, va changer ça là. Il faut changer depuis la base, le système politique

0: C'est pourri. Tant que nous va mettre bonne franc-maçon au pouvoir, il faut, parce qu'il faut dire la vérité comment il est, et moi, il ne parle pas de tabou, à la réunion où je ne voulais pas élu, je ne voulais pas franc-maçon. Derrière que M. Santon n'était pas franc-maçon, il a été élu parce que le peuple a décidé. Mais à la réunion, je ne voulais pas franc-maçon, je ne voulais pas élu.
1: Attendez, on rappelle que les élections, c'est les électeurs qui votent. Et vous dites, en train de... Pardon, monsieur, mais on n'est pas élu. Donc, tous les hommes politiques sont dans la franc-maçonnerie, c'est ça?
0: Oui.
1: Mais les hommes politiques, ils ne se sont pas auto-proclamés élus. C'est bien les électeurs qui ont voté pour eux.
0: Oui, mais derrière, c'est quoi? On a le système médiatique, on a le système audiovisuel médiatique, on a le radio, tout ça là, il influence, parce que tout ça là, les rotariens, tout ça là, les francs-maçons. Vous comprenez? Freedom ne colle pas, ne colle pas du tout. Freedom, quoi que c'est quel bord il est dedans. Mais voilà, le système médiatique, il pousse les gens, il influence les gens. Et ça, on a des techniques que nous connaîtrions bien, derrière tout ça là, hein. Voilà. Et en fait, aujourd'hui, me rend à moins compte que le peuple rayonnait les atteints du syndrome de Stockholm. Vous connaissez quoi le syndrome de Stockholm?
1: C'est que... Vénérer celui qui vous a séquestré.
0: Voilà, on fait passe de moun la misère et de moun la yam à vous-même. Ben nous les malades, le créole, dans la grande majorité, il est malade dans son psychologie. Il est malade, il a besoin de faire traiter, il n'est pas un psychologue, vous comprenez? Parce que l'IM fait baisse son gars, l'IM ça. Et c'est ça. Moi, elle m'a fait prendre le réveil, elle m'a fait comprendre tout ça là.
1: Eh ben, oui, et vous avez été tellement compris que vous êtes en mesure de nous faire une thèse sur les oreilles, les francs-maçons et le système et les réunionnais. Eh ben.
0: La vérité, malheureusement, ce que me dit à vous.
1: Ok.
0: À moi ou pas. Mais moi, elle m'a fait voir les choses. Mais me payons, c'est la vérité.
1: Merci, monsieur.
0: Voilà.
1: Bon après-midi. Radio Freedom, par ici, où c'est qu'il y a du Larsen tout à l'heure. Allô?
2: Oui, tout à fait.
1: Ah, le son est bien meilleur, merci.
2: Exactement. Donc, j'aurais aimé donner mon avis sur Marine Le Pen.
1: Oui.
2: Voilà. Non, déjà, dans un premier temps, le Rassemblement National n'a jamais été au pouvoir au gouvernement. Dans un deuxième temps, quand on demande si Marine Le Pen pourra redresser la France, je pense qu'une bonne partie, je ne dirais pas de la totalité, de la mesure, quand on voit nos prisons françaises, il y a 65% des prisonniers qui ne sont même pas français, et qui paient tous leurs hébergements, ou bien nous les Français. Quand on va au niveau de l'immigration, quand on va le LSI qui veut désarmer la police, qui veut faire entrer les immigrants pour le renouvellement du peuple de la France, moi quand je prends l'Afrique du Sud, je vois les Africains, je vois leurs coutumes, je vois leurs traditions. Quand je pars en Allemagne, je vois les Allemands, je vois tous les leurs accoutumances. Aujourd'hui, quand on est à Paris ou en métropole, on voit quoi? On voit des rues de Bamako. On voit au niveau de la Tour Eiffel, c'est l'Afrique. Alors, Marine Le Pen qui pourra redresser la France. Oui, c'est un fait, peut-être pas dans les 5 ans qui viennent, mais elle pourra faire certainement des économies là où tous les gouvernements qui sont passés n'ont pas pu justement redresser la France avec leur méthode de politique.
1: Marine Le Pen pourra faire des économies.
2: Certainement, peut-être pas dans l'ensemble, monsieur, peut-être pas à 100%. Mais Marine Le Pen pourra réguler justement cette grosse dette de la France. Quand on voit Macron depuis 2012-2017 avec tous les engagements, nous on n'a rien demandé, on n'a pas signé d'accord avec Macron pour donner l'argent à l'Ukraine ou autre. Qui devrait payer tout ça? Nous les Français. Nous les Français, je suis quelqu'un des années 60. Depuis les années 60, gauche-droite, avec toute cette politique, la France part dans le mur.
1: Mais est-ce que les Le Pen sont de bons gestionnaires d'argent?
2: Ils n'ont jamais été au pouvoir. Comment peut-on les juger sur le pouvoir d'argent?
1: Non, ils ont été au Parlement européen et visiblement, l'argent n'était pas utilisé comme il faut. Mais
2: elle n'a pas été le seul être dans tout cas, M. Bobby.
1: Comment?
2: C'est M. Mélenchon.
1: Ah oui, et M. Mélenchon ne s'est pas occupé de son cas jusqu'à maintenant.
2: M. Mélenchon, justement, parce qu'il y a une accoutumance à faire entrer M. Mélenchon, justement. Mais quelqu'un qui veut être droit dans ses bottes et mener une droiture, on ne veut pas. Parce qu'il y a beaucoup d'argent et beaucoup de sous en jeu. C'est ça le deal.
1: Madame, je vous remercie.
2: Je vous en prie, monsieur. Au revoir.
1: Bonne journée.
2: Également.
1: Il est 16h34, on marque la pause. La Libre Antenne revient tout de suite après. Bon, on va marquer la pause. Dans un petit instant, prenons encore un appel. 99 12 00. Allô?
3: Oui, allô? Oui, allô.
1: Bonjour.
3: Bonjour, monsieur. Je voulais revenir sur les messieurs, les propos du monsieur tout à l'heure, avant la dame, là.
1: Oui.
3: Parce que mes propos sont nauséabonds. C'est pas possible qu'on puisse avoir une mentalité comme ça et expliquer ça avec des mots, même vraiment, comme s'il sortait de quoi? De l'ENA, de Sciences Po, de quoi?
1: Ah, il a affirmé beaucoup de choses. Il a fait. Oui.
3: Oui, après, si on prend. Après, sortons du débat des oreilles créoles. Quand on prend les collectivités, les mairies, peut-être pas toutes, le conseil régional, peut-être pas entièrement, mais qui on trouve dans les emplois? Les partisans de la présidente, ceux et celles qui l'ont suivi dans sa campagne, qui l'ont aidé. Quand il y a les chasses aux sorcières dans les mairies et dans les collectivités, on chasse qui pour reprendre qui? Mmh. Toujours à la proximité de l'individu, du chef. Et quand il assure que tous les cadres de nos organismes à la Réunion sont aux oreilles, ben peut-être non. Il me semble que le directeur du CHU, c'est pas réunionnais, lui, avec un nom un petit peu pas courant, mais c'est pas réunionnais.
1: Oui, oui.
3: Monsieur, comment je ne retrouve plus son nom, là, mais il me semble que c'est réunionnais.
1: Le où? Pardon?
3: Le directeur du CHU.
1: Je ne le crois pas. Ah, de Saint-Pierre?
3: Ou de Saint-Pierre, ou en général, je ne sais pas trop, il me semble que c'est un réunionnais. Son nom n'est pas trop courant, c'est pas un Payet-Waro, c'est un autre nom. Oui. Il me semble qu'il est réunionnais. Quand on a eu le recteur...
1: Bah déjà, la nomination du nouveau directeur du CHU Nord a déjà provoqué un vent de protestation.
3: C'est du CGSS, ça... non?
1: La direction de la CGSS, oui, c'est vrai, pardon.
3: Je ne sais pas s'il pourra prendre son poste ou pas, mais il me semble que dans les hôpitaux, il y en a un, celui de Saint-Pierre, il me semble, ou celui du Nord. En tout cas, il est créole, il est réunionnais.
1: Lionel Calange.
3: On a eu un recteur réunionnais pendant 3 ans, ou à peu près 3 ans, ça s'est bien passé. Il est reparti parce que en tant que haut fonctionnaire, ils sont sur un poste pendant un temps. On a eu Madame Manès, elle n'était pas un peu réunionnaise aussi. Ça s'est bien passé aussi. On a le directeur principal de la police à la préfecture, c'est un jeune réunionnais, originaire de Saint-Paul, si je ne me trompe. Il va faire son temps, il va repartir. Et ça fait un roulement. Mais vous pensez qu'il n'y a pas de réunionnais qui sont cadres en métropole? Mais il y en a, monsieur. Et heureusement.
1: Merci, madame, pour cette réaction.
3: Ah non, mais je trouve ça nauséabond. Vraiment, c'est bas, c'est d'une bassesse insoutenable.
1: Merci, bon après-midi.
3: On va laisser parler, au revoir.
1: Merci. Le 02 62 99 12 00. La suite, tout de suite après la pause. 02 62 99 12 00. Encore un appel en attendant. Freedom, allô? Allô?
4: Allô?
1: Bonjour.
4: Bonjour.
1: Oui? Vous êtes en direct.
4: Ah voilà, excusez-moi, je voulais avoir un renseignement s'il vous plaît, parce que je suis un peu ennuyée là, si les auditeurs pouvaient m'aider.
1: Oui.
4: Concernant le DF là, bon, j'ai résilié mon contrat et je vois qu'on me demande toujours de payer, on n'a pas pris en compte, et même si on fait des réclamations des courriers, on ne prend pas en compte. Je voulais savoir si quelqu'un connaît si on reçoit là-bas ou pas, parce qu'on m'a dit que c'était fermé complètement. Depuis 2 mois, j'ai mon contrat. On me demande toujours de payer. J'ai pas de logement actuellement. Je traîne à droite, à gauche. Je suis hébergé.
1: Voilà. Donc c'est de ça que je voulais parler. Donc c'est une résiliation. Vous n'habitez plus le logement. Et non. Vous avez quoi comme justificatif pour la résiliation?
4: Ben, justificatif comme quoi j'ai rendu les clés.
1: Ah non, mais auprès d'EDF, je veux dire.
4: J'ai envoyé un courrier et puis j'ai mis sur l'application que j'habite plus dans le logement.
1: Et ça n'a pas été pris en compte.
4: Il y a une facture exorbitante, une erreur, je ne sais pas, que je paye encore jusqu'à décembre de cette année-là.
1: Mais la facture que vous avez envoyée, que vous avez reçue, c'est pour un abonnement ou pour une consommation d'électricité?
4: Une consommation d'électricité.
1: Alors vous n'habitez plus le logement? Alors vous n'habitez plus le logement?
4: Non, j'habite plus le logement et il me donne la consommation jusqu'à décembre.
1: consommation. Mais c'est pas une facture antérieure?
4: Non, non, du tout. J'ai bien vérifié, regardé, téléchargé tout, et c'est une facture jusqu'à décembre. Et plusieurs fois, j'ai fait la réclamation, j'ai eu quelqu'un au téléphone.
1: Bon, madame, on va voir si c'est arrivé à d'autres. Et comment faire? Là, on doit marquer la pause. On va voir.
4: Je voulais savoir si c'est ouvert là-bas, si on peut passer sur place. Parce
1: on va demander aux auditeurs et nous revenons tout de suite après. Je suis pris par le temps, c'est la pub. Merci.
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11: Alors, on était un petit peu pris par le temps tout à l'heure. Désolé pour cette auditrice qui intervenait. Alors, sa question, elle est claire. Elle a depuis 2 mois résilié son contrat avec EDF et elle continue de recevoir des factures. Alors, est-ce que la résiliation a été prise en compte? Si vous avez des conseils pour elle, vous êtes les bienvenus sur le 02 62 99 10 12 00, pardon. Allô?
12: Bobby, bonjour.
11: Bonjour.
12: C'est ma point la réponse pour cette madame là. Juste pour dire un truc, Bobby, vous connaissez quoi les plus gros voleurs, c'est les politiciens.
11: Oui.
12: Les politiciens total capital, allez ça trouver. C'est bon, politiciens les plus gros voleurs, monter et fait ce qu'on veut.
11: D'ailleurs, dans le baromètre de ce matin, on demandait c'est quoi qui menace le plus la France en ce moment. La dette, l'immigration, l'insécurité, la justice ou les hommes politiques?
12: C'est une blague. Au final, là, ne tout est pas couillon. Hein, mais comme un citoyen lambda, mirons en main compte, quand on voit les bonnes mounies, ils sortent, pas bien, et souvent, des fois, c'est la même chose. C'est des personnes qui l'a connu, l'État, c'est quoi, et je te fais payer, je te deviens du jour au lendemain politicien. Mais comme par hasard. Après, peut-être on a fait des études, mais c'est les plus gros voleurs. Quand il regarde Marine Le Pen, que la détourne beaucoup d'argent, et il est condamné à 100 000 €, mais il veut dire que, Bobby. Et 1 million d'euros, il y en a quoi? Il y en a un an de prison avec un bracelet électronique. Mm-hmm. C'est de la blague. Le monde, il est millionnaire, milliardaire. Il profite de ça. Dans tous les cas, il va falloir des personnes qui représentent la France. Et toujours, il y aura toujours, c'est-à-dire c'est l'État. C'est les personnes... Politiciens, toujours, on aura toujours. Et donc, du coup, ils ont volé, j'étais menté au final. À la base, j'étais menté.
11: Oui.
12: Menteuse, en même temps. Donc, à partir du moment que la justice la condamne aux autres, j'ai menti au peuple, j'étais...
11: Oui, mais monsieur, c'est Jackson, ça.
12: Ouais,
11: si demain vous êtes condamné, vous faites appel, L'appel est suspensif à partir du moment où vous avez fait appel.
12: Bobby, je travaille dans le sucre, c'est-à-dire comme il travaille dans l'argent, vous connaissez, écoute bien ce que me dit. Bon monde là, il parle pas d'euros, 3 euros, il parle millions et milliards. Quand on travaille dans le sucre, ou achetez pas le sucre. Mais donc là, qu'on en a des milliards, juste de soutenir là, ou content à de quoi? De 1200 euros, 1300 euros, 1500 euros? Jamais, l'impossible. Ou la voler. Ou la voler, ou la trompe de monde, et ou la dit de monde encore, paye des taxes, paye des taxes, paye des taxes. C'est qui paye des taxes? C'est à nous, en tant que citoyens, ou arrive ou paye, et pour entendre que le monde à la tête de l'État, il a volé. Ben, comment on peut croire ça?
11: En ce qui concerne Marine Le Pen, c'est pas du vol, hein, c'est l'argent détourné, des sommes détournées.
12: Elle a été détournée, c'est-à-dire le...
11: Pour les assistants parlementaires du Front National.
12: Le but, c'était de détourner l'argent. C'est comme ça où les millionnaires, c'est comme ça où on a un château, c'est comme ça où on a des patrimoines à droite.
11: Je ne sais pas si c'est comme ça, parce que là, il a été dit, il me semble, qu'il n'y avait pas d'enrichissement personnel.
12: Ah ben, c'est une blague, oui, c'est une blague. Il n'y avait pas l'enrichissement personnel?
11: Non, enfin, ce qui veut dire que l'argent de l'Europe n'est pas arrivé sur son compte, voilà, c'est comme ça qu'on va dire.
12: Ouais, mais si fait vraiment, allez, localement, me dire, mais ça pas dit au plus,
11: ah bon.
12: Parce que si fait vraiment, et tout ce qui l'a enrichi les PSN à La Réunion, parle pas en métropole, hein, à La Réunion, l'a eu l'enrichissement personnel, c'est que et à la politique. C'est grâce à la politique. Sinon, ça, là, à y travailler 70 ans, 64 ans, on ne verra jamais, c'est impossible.
11: Ok, monsieur, impossible. Merci.
12: Mais bon, allez, Bobby.
11: Bon après-midi.
12: Bon après-midi.
11: Et un dernier appel, peut-être, le dernier avant les communiqués. Allô?
2: Allô? Ah, Bobby, bonsoir.
11: Bonjour, bienvenue. Oui.
2: Oui, ça m'a un petit peu de bataille à bouche, c'est pas grave, ça, vous venez au compte, ouais, ben, qu'est-ce qu'on est pas l'argent, là, aussi, donne l'argent, Bobby, si, n'est pas, s'il donne l'argent, il vient, on s'en rendait moins.
11: Ah bon, où ça, il donne l'argent, là?
2: Ben, il y a, tous les gens se servent, quoi, avec des profits légitimes, bon, ben, certainement, on appelle pas ça des enrichissements personnels. Mais j'ai peur pour l'avenir de la France. On ne sait pas où on va exactement. Bon, la Coupe du Monde, il y a eu des surprises, mais là, peut-être bientôt avec la présidentielle, on aura aussi des surprises, on ne sait pas. Mais bon, ce que nous, on veut, tout le monde mise sur Marine Le Pen, beaucoup mise sur M. Mélenchon, et d'autres mise sur Édouard Philippe et Attal, etc., qui casserait pas, qui s'aligne et toi, etc., et qui vole, paye.
11: Oui, bon. Enfin, on est encore loin de l'élection présidentielle. Pour l'instant, il y a des noms qui reviennent, mais d'ici quelques mois, il y aura certainement beaucoup plus de candidats.
2: Beaucoup plus de candidats, il y en aura d'autres. Moi, ce que j'ai peur, Bobby, c'est à la fin. Je comprends pas. Je sais pas si le président a un pouvoir de magnétiseur. On dirait Marine Le Pen, deux fois, elle a été magnétisée en face de cet homme. Soit elle joue le jeu, je sais pas quel jeu il joue, mais soit l'autre, il a un pouvoir de magnétiseur, il magnétise Madame Le Pen, parce que, on dirait, elle était, vous voyez, paralysée, voilà. Oui, hypnotisée.
11: Oui.
2: Ça, je comprends pas. Et c'est ça, j'ai peur. Parce que Marine Le Pen va avoir ses pourcentages, beaucoup de pourcentages, c'est sûr. Tout le monde va voter. Mais après, à la fin, c'est à la fin. Ça fait peur.
11: Ah, le front républicain, le front tout sauf un ou une Le Pen, c'est de ça que vous parlez?
2: Oui, effectivement. Mm-hmm. Après, bon, ben, qui vivra verra. Bon, ben voilà, vous m'avez donné juste l'antenne pour donner un petit peu mon avis. Mais nous, on a peur, hein, franchement, la peur grossit les choses, mais moi, je vois tout en gros. Bon, ben, après, il n'y a pas de raison d'avoir peur. Du moment, avoir peur quand notre famille a besoin de nous, au moment, il faut, etc., etc. Mais bon, ben, moi, je suis un petit peu de loin, Bobby, hein, j'écoute aussi Freedom, énormément. Et puis, ben, j'essaye de cribler, de trier les bons, comme tout le monde, voilà.
11: Eh ben voilà, vous avez pu donner votre avis cet après-midi. Merci.
9: Allez, au revoir. Merci beaucoup.
11: Bon après-midi. Et un dernier appel, finalement, on a le temps. Allô ?
13: Oui.
11: Bonjour.
13: Oui, bonjour.
11: Oui.
13: D'accord. Et en fin de compte, je passe sur la prochaine fois.
11: Il n'y a pas de réseau, il faut vous déplacer, s'il vous plaît.
13: D'accord, là, ça va, là ?
11: Ben, allez-y, on va voir.
13: D'accord. Bon, présentiel, ben, écoutez, moi, je donnerai mon nom pour présentiel de la Réunion, quoi, le président.
11: Vous avez donné votre nom ?
13: Oui, je vais aussi m'inscrire sur la politique.
11: Ah, vous voulez faire de la politique et vous voulez être président de quoi ? De la Réunion ?
13: Ah oui !
11: Ah, mais c'est quoi ? Comment on est président de la Réunion ?
13: Bon,
11: président du département ou président de la région ?
13: Oh, on dirait que la présidente de la région, ça m'intéresse.
11: Ah oui, mais il y a Madame Bello, là.
13: Ah bah écoute, bah oui, c'est ma chérie, là, d'accord. Je ferai des bisous, dis-lui comme ça, les bonjour de parler d'Alexis, quoi.
11: D'accord.
13: Après,
11: bah, merci.
13: Je passerai voir comment ça. C'est parce que les élections, d'accord.
11: D'accord, comment on gère. D'accord, merci monsieur. Des fois, ça doit mettre un petit effet, je ne connais pas. Un dernier appel, cette fois, ce sera vraiment le dernier. Allô ?
14: Allô, bonjour, oui.
11: Bonjour.
14: Voilà, je vous donne mon avis aussi. Monsieur l'a dit, il faut avoir peur. Il ne faut pas avoir peur. Hein. Mm-hmm. Faut avoir peur parce que là aujourd'hui, nous la peur avec tout ce que ce monsieur-là l'a dit, monsieur Macron, tout ce qu'il a fait.
11: Oui.
14: Et même, il trouve qu'il ne faut pas avoir peur du tout. Et il va faire un bon nettoyage. Marine Le Pen va faire un bon nettoyage dans cette vie politique.
11: Bah, c'est pas fait encore, hein. Les gens vont voter avant, hein.
14: Ah, ben, mais ça, il faut pas avoir peur du tout, hein.
11: Oui.
14: Moi, au contraire, on m'y prie pour qu'elle arrive, cette femme-là y arrive. Parce qu'on a besoin d'une femme au pouvoir.
11: Mm-hmm.
14: Et moi, je trouve que c'est une bonne chose.
11: Oui.
14: Voilà. Et moi, je trouve que c'est une bonne chose, il faut pas avoir peur du tout. Moi, j'ai pas peur du tout, hein.
11: Mm-hmm.
14: Déjà, on est dans la merde, et puis la France est dans la merde. Excuse-moi le mot, mais c'est elle qui va bien diriger la France.
11: Oui.
14: Voilà. Et moi, je dis Marine Le Pen, c'est bien si elle peut se présenter. Et moi, je trouve que c'est formidable. C'est formidable, c'est formidable. Et la Réunion sera en lien avec Marine Le Pen. Et il pense qu'on a beaucoup de choses que cette femme-là va mettre en place. Et nous, il faut nous rouvrir les yeux. Hein. Et moi, je dis franchement, si le Mélenchon l'arrivait là, ben, cela nous a fait pitié. Cela nous a fait pitié avec ce monsieur, encore aussi, il arrive. Hein, parce qu'il ne pense pas qu'il va arriver. Voilà.
11: Merci monsieur.
14: Il faut nous rouvrir les yeux. Et puis, ben, la France est vraiment avec ce Macron, avec ce Sarkozy, avec tout ce que là, avec tous ces hommes politiques, ces femmes politiques, qu'elle a été à la Réunion, qu'elle a voté contre Marine Le Pen, qu'elle a fait barrage. Mais même dit, il faut plus faire barrage. Hein, il faut rouvrir les yeux, mes amis. Rouvre les yeux pour mettre cette femme-là au pouvoir. Et elle va bien faire un bon nettoyage. Et moi, je suis sûr que cette femme-là, elle va faire beaucoup de bien, voilà, pour la France.
11: Ok. Merci.
14: Bonne journée à vous.
11: Merci. Au revoir.
14: Au revoir.
11: Le 0262 99 12 00, c'est terminé pour l'instant, mais la Libre Antenne revient vers 17h05. 16h54, voici les avis de décès avec Mutadécé.
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11: En métropole, décès de Monsieur Naba Joseph Marius. Monsieur Naba Joseph Marius, originaire de commune Bègue à Sainte-Suzanne. Décès survenu en métropole, mardi 9 juin, à l'âge de 64 ans. La bénédiction aura lieu en métropole à 14h30 demain. En Guadeloupe, décès de Monsieur Figaro Gaston. Monsieur Figaro Gaston. Décès survenu hier à l'âge de 75 ans. La bénédiction aura lieu en Guadeloupe demain. En métropole à Paris, décès de Monsieur Naz Serge Dimitri dit Carlo Cresso. Monsieur Naz Serge Dimitri dit Carlo Cresso, originaire de Saint-André. Décès survenu dimanche 5 juillet à l'âge de 31 ans. L'heure, la date et le lieu des obsèques seront communiqués ultérieurement. À Saint-Denis, Saint-François et à Sainte-Marie, décès de Monsieur Elfège Patrick. Monsieur Elfège Patrick, décès survenu lundi 6 juillet à à l'âge de 61 ans. Le convoi mortuaire sortira du centre funéraire de Prima demain. La bénédiction aura lieu en l'église Saint-Jacques à 10h demain matin. L'inhumation se fera au cimetière de Bois-Rouge à Sainte-Marie. À la plaine Saint-Paul, décès de Madame Waro Lian Louise Sinette, dite Madame Baba, ancienne cuisinière à la mairie de Saint-Paul. Madame Waro Lian Louise Sinette, dite Madame Baba, décès survenu hier à l'âge de 90 ans. Le convoi mortuaire sortira de son domicile au 39 rue des Caramboles à la plaine Saint-Paul demain. La bénédiction aura lieu en l'église de Boisneuf-le-Saint-Paul à 10h demain matin. L'inhumation se fera au cimetière de Boisneuf-le-Saint-Paul. En métropole, à Cannes, décès de Madame Basque Marie-Patricia, originaire de Saint-Denis, Tours-du-Butor. Madame Basque Marie-Patricia, décès survenu jeudi 2 juillet à l'âge de 60 ans. La bénédiction aura lieu au centre funéraire du pays des Paillons à 10h demain matin et sera suivie de la crémation. À Saint-Pierre, la ravine des Cabris, décès de Madame Peignet, née Bello Marie-Brigitte. Madame Peignet, née Bello Marie-Brigitte, décès survenu hier à l'âge de 66 ans. Le convoi mortuaire sortira du centre funéraire sud demain. La bénédiction aura lieu en l'église Saint-Augustin de la ravine des Cabris à 10h30 demain matin. L'inhumation se fera au cimetière de la ravine des Cabris. En métropole à Montpellier, décès de Monsieur Gagnant Albert, originaire de Saint-André. Monsieur Gagnant Albert, décès survenu en métropole mercredi 1er juillet à l'âge de 97 ans. La bénédiction aura lieu en métropole à 10h45 vendredi. L'inhumation se fera au cimetière de Montpellier dans le caveau familial. À Piton-Saint-Leu, décès de Madame Tionoé Angela, dite Noumaille. Madame Tionoé Angela, dite Noumaille, décès survenu aujourd'hui à l'âge de 94 ans. Le convoi mortuaire sortira de la salle des veillées de Stella à Piton-Saint-Leu demain. La bénédiction aura lieu en l'église de Piton-Saint-Leu à 16h demain après-midi. L'inhumation se fera au cimetière du même lieu. À Saint-Benoît, décès de Monsieur Payette Christophe Raymond, ancien homme de cour de l'école de Prima à Saint-Denis. Monsieur Payette Christophe Raymond, décès survenu hier à l'âge de 74 ans. Le convoi mortuaire sortira du centre funéraire de Bois-Rouge demain. La bénédiction aura lieu en l'église de Saint-Benoît à 15h demain après-midi. L'inhumation se fera au cimetière de Saint-Benoît. Pour les avis de décès, le standard, le 02 62 41 51 51.
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Communiqué de l'EFS, établissement français du sang, île de la Réunion, qui vous informe qu'il y aura demain à la salle des fêtes le Roi Caf à Sainte-Suzanne. Une collecte de 8h à 13h. Collecte de sang donc demain, la salle le Roi Caf à Sainte-Suzanne de 8h à 13h. Pour tout renseignement, contactez l'établissement français du sang au 02 62 90 53 92. Bonne fin d'après-midi. Les informations à 17h en simultané sur Freedom 2 et sur Freedom. Et juste après, il y aura la libre antenne avec vous sur le 02 62 99 12 00. Il est 17h.

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1: Bonsoir à tous. La colère du maire de Saint-Leu. Il n'a pas été informé de la démolition d'une maison à la pointe du sel. Les premiers coups de tractopelle ont été donnés dès ce matin. Karim Juor s'est immédiatement rendu sur place pour bloquer cette destruction menée par le conservatoire du littoral. Il dénonce une décision unilatérale sans permis de démolir. D'après l'élu, un parking devrait voir le jour en lieu et place de cette maison. La mise au point du président de l'université de Mayotte, alors que la CGT Éduc'Action Mayotte accuse la direction de l'établissement d'avoir renoncé à 5 postes de repyramidage attribués par le ministère, Abal Kassim Cheikh Ahmed assure qu'il ne s'agit pas d'un blocage, mais d'un choix stratégique lié au développement de l'université. Un an de prison avec sursis, c'est la peine prononcée par la cour d'assises de Mayotte à l'encontre du policier qui avait causé la mort d'un homme suspecté de viol à Mtsapéré il y a 4 ans, un verdict nettement inférieur aux réquisitions de l'avocate générale. Elle avait réclamé 8 ans de prison, la défense pourrait faire appel. Et puis la cour d'assises spéciale de Paris a condamné hier les 4 hommes poursuivis dans le dossier de la filière djihadiste qui avait acheminé des combattants de la Réunion vers la Syrie entre 2014 et 2019. Le seul accusé présent aux audiences a écopé de 19 ans de réclusion criminelle. Les 3 autres, présumés morts, ont eux été condamnés à 20 ans de prison par défaut. Journée galère pour les candidats au rattrapage du baccalauréat à Mayotte. Aucun transport scolaire n'est assuré. Il n'y en a pas eu ce matin et il n'y en aura pas demain non plus. Un peu plus de 1260 élèves sont convoqués pour les épreuves du second groupe. Ils doivent donc se rendre à l'examen par leurs propres moyens. Des épreuves de rattrapage qui concernent aussi évidemment les Réunionnais, alors qu'un peu plus de 80% des candidats ont d'ores et déjà obtenu leur diplôme. Attention, si vous devez prendre le volant, cette nuit et les prochaines, la circulation sur la Nationale 1 à La Possession est modifiée chaque nuit, jusqu'à vendredi inclus, entre l'échangeur de La Possession et le secteur de Ravine-la-Fleur, en raison de travaux sur la chaussée. Bonne soirée !

0: La musique sur Freedom 2 en ce moment avec David Charvet. La programmation avec Aubin, La vie est belle. Dans un instant, on écoutera aussi les Beatles, Queen, le groupe N'a essayé pour T'as pas ton tantine. La programmation musicale de la musique Soleil, donc, sur Freedom 2. N'oublions pas aussi, avant 18h, Jean Gabin, Maintenant je sais. Nous écouterons aussi France Gall et Hugo Frey d'ici 18h. 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Oh, et puis cette information radio-guidage, c'est un accident, un choc frontal avec des dégâts matériels, deux véhicules légers qui sont impliqués, et la route est coupée pour le moment. C'est au Guillaume-Saint-Paul, la route qui mène du Guillaume à Belmen-Cano. On remercie Jackson pour cette information. Comme lui, tous vos radio-guidages sont les bienvenus au 02 62 41 51 51.
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0: 17h09. On rappelle ce radioguidage, un choc entre deux véhicules légers, des dégâts matériels, une route coupée entre le Guillaume Saint-Paul et Belmen Cano. Merci à Jackson. Comme lui, vous pouvez nous appeler au 02 62 41 51 51. Maintenant, c'est parti. C'est la libre antenne. Les auditeurs répondent aux auditeurs. Allô?
1: Oui, allô, bonjour.
0: Bonjour, bienvenue.
1: Je vous appelle à propos d'une...
0: Par contre, le son... Pardon?
1: Je vous appelle à propos d'une perte pour perroquet perdu.
0: Oui, êtes-vous en train de conduire?
1: Oui, attends, mes gars, moins deux petites minutes.
0: Si vous pouvez garer l'auto et prendre le téléphone, surtout voilà. Pas tenir le téléphone parce que le permis ou le besoin. Deux. Oui, merci.
1: Alors, nous appelons pour une perte de perroquet.
0: Oui.
1: Il fait une semaine que nous appelons. Et il y a un voisin, parce que moi, je n'écoute pas trop la radio dans l'auto, et il y a un voisin là, demande est-ce que maintenant quelqu'un l'a appelé, en disant que le perroquet, justement, t'es toi, notre toi de sa case, il ne savait pas personne, t'es,
0: Ah ben voilà. Ah oui, écoute pas la radio dans l'auto, allez, si ça se trouve, on a parlé de haut perroquet sur Radio Freedom.
1: Exactement, ben c'est sur Radio Freedom, même le voisin l'a écouté, mais il m'a pas une radio dans l'auto, mais moi, je suis à route tous les jours, mais il m'a pas de...
0: Quelle qualité l'auto n'a pas une radio dedans?
1: Bah, on connaît, c'est les voitures, c'est un camion, un vieux camion longtemps, là.
0: Ah, un vieux camion, oui.
1: Oui, un camion de travail.
0: Oui. Bon, alors, on va essayer de retrouver la personne qui a signalé la présence du perroquet, et on salue le voisin que l'a entendu l'appel.
1: Bah, oui. Il remercie à lui, d'ailleurs, oui. Il remercie Radio Freedom.
0: Bah, bien sûr, nous, les là pour ça, nous, pas de problème. Donc, salut, d'abord, il y a le voisin. Un bonjour à lui et un merci. Et puis maintenant, celui qui a trouvé le perroquet. Il est comment votre perroquet?
1: C'est un gris du Gabon, un mâle de 5 ans.
0: Oui.
1: Il cause super bien. Lui, nana a des cris très spécifiques que moi, elle a appris à lui, que nana que moi, il connaît. Donc, siffler, pardon, pas parler, parce que parler, nana a beaucoup de personnes qui peuvent apprendre n'importe quoi, mais par contre, ce sifflet-là, nana a un seul sifflet que lui fait. Quand lui voit moi, sinon qu'on lui entend moi.
0: Peut-être qu'il vaut mieux pas dire à l'antenne plus, hein. J'allais vous dire, mais c'est quel sifflet, mais vaut mieux pas.
1: C'est ça.
0: dans quel secteur ce perroquet perdu?
1: La dernière fois qu'il était vu, c'était Bérive, chemin Petite Ravine. En fin de compte, tu veux bien ma poste réseau, moi, du nouveau temps, mais m'a oublié que aussi, on a des PSN que de l'ancien temps, que n'est pas forcément sur les réseaux.
0: Bon, des personnes du nouveau temps qui sont pas toujours sur les réseaux aussi, hein, il faut de tout. Mais par contre, du côté de Bérive...
1: Les trois premiers jours, on a eu des signalisations d'endroits où ça nous a vu à lui. Nous a vu à lui, mais n'a pas gagné de prendre. N'a pas gagné de prendre, parce qu'il est trop farouche.
0: Bon, alors on lance... Et là, vous avez vérifié sur le site freedom.fr?
1: Non, pas encore.
0: Bon, on est en train de vérifier un perroquet, secteur de Bérive, si on a le perroquet trouvé. Bon, Bérive, nous, on vérifie.
1: Ponto, après, il dit Bérive, bras ponto, tampon, parce que lui peut voler très très loin.
0: Plein oui.
1: Jusqu'à la plaine des Cafres, il peut voler. Exemple, là, la dernière fois où ça nous a vu, il était à 3 km de la maison par la route.
0: Ah ouais, oui. Bon, alors, et donc on lance un appel.
1: Beaucoup, mais lui connaît, il y a quelqu'un à appeler, donc, aimerait, on va dire, récupérer. Il y a déjà moi, enfin, le voisin, déjà moi, exactement, la PSN a dit sur Radio Freedom que le perroquet, il vient sa case, et s'il n'a pas PSN, ben, il réclame, ben, lui pose la colle, lui récupère le perroquet, parce que le gars n'est pas trappé, ça c'est sûr
0: et
1: certain.
0: Et où, si vous venez sur place, vous pourrez gagner trappé?
1: Les apprivoiser.
0: Oui. Oui. Bon.
1: Donc, les trois fois, justement, que nous avons vu, il était trop haut. Deux fois, et une fois, comme un pose mon échelle, il pense qu'il y a quelque chose qui était fait auparavant, comme un pose mon échelle, il dit répondre à mes soucis, mais comme un pose mon échelle pour monter, il a volé.
0: Bon, allez, c'est un perroquet perdu, secteur de Tampon, Bérive, tout ça, et on vérifie sur le site internet, et vous laissez en plus votre numéro de téléphone. Allez, c'est en ça. Même temps, allez-y.
1: 06 92 69 96 65.
0: Les bons, l'appel est lancé. Donc, et si on a un appel de quelqu'un qui dit qu'il a trouvé le perroquet, on passera l'annonce à la radio. On a aussi votre numéro de téléphone pour ce gris du Gabon. Allez, bon courage. Bonne chance. Merci.
1: Allez, bonne journée.
0: Au revoir. Le radio guidage, c'est Clarisse. Bonsoir.
2: Bonsoir Bobby.
0: Oui.
2: Alors c'est juste pour vous signaler un accident sur le pont de la rivière des Plus, le nouveau pont, dans le sens Saint-Denis-Sainte-Marie. C'est plutôt sur la première partie du pont. Les deux voies sont bloquées. Il y a eu soit un suraccident suite à la prise en charge d'un véhicule, puisqu'il y avait déjà un camion de remorquage avec déjà un véhicule sur le camion. Et dans l'autre voie, deux voitures accidentées, une Seat Ibiza et une BMW qui se sont télescopées toutes les deux. Donc il y a au moins trois véhicules impliqués, les deux voies sont bloquées.
0: Dans le sens Saint-Denis-Sainte-Marie.
2: Ouais, oui, alors par contre, a priori, c'est que matériel, hein, parce que les gens étaient à l'extérieur en train de passer des appels. J'ai pas vu de personne choquée ou blessée.
0: Ouais. Dites-moi, vous parlez du nouveau pont de la rivière des Pluies. Voulez-vous parler du pont qui se trouve sur le boulevard Sud ou juste à côté de Carrefour, Stade de l'Est?
2: Oui, c'est celui-là, le pont qui, voilà, le pont, le gros pont, pas le pont métallique.
0: Non, alors là, attendez, parce que le pont de la rivière des Pluies, je crois qu'il y en a un sur le boulevard Sud, oui, à côté de la concession Lille Auto.
2: Voilà,
0: ça, c'est sur la rivière des Pluies, ou alors à côté du stade du petit stade de l'Est.
2: Non, alors, pardon, autant pour moi, donc celui qui sort du boulevard Sud pour rejoindre la 4 voies.
0: D'accord, donc là, un accident sur les voies qui vont vers l'Est, camion de remorquage sur place, accrochage peut-être avec le camion de remorquage, plus deux voitures,
2: ça
0: fait que c'est un axe qu'il vaut mieux éviter pour aller vers l'Est.
2: Ah, oui, ça a commencé à boucher là en arrivant, moi je passais de l'un à l'autre sens, ça a commencé à bloquer sur toute l'entrée du pont.
0: Oui.
2: Donc il faut changer d'itinéraire pour éviter. Je pense que ça va prendre un petit temps avant que les véhicules s'en aillent. Ça venait de se produire, je pense, parce que les gens étaient à l'extérieur et tous avec leur téléphone. Donc voilà.
0: Et après, vite fait, bien fait, ça va faire un bouchon qui va commencer avant le rond-point Technopole. Et ça va perturber un petit peu la circulation dans la zone un peu en amont. Merci beaucoup.
2: Je vous en prie, bonne fin de journée.
0: Bonne fin de journée. Au revoir.
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0: 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Information pour les auditeurs de Freedom 2. Un accident s'est produit sur le pont de la rivière des Pluies dans l'axe du boulevard Sud. Pour vous qui circulez en direction de Sainte-Marie, c'est un itinéraire à éviter en cette fin d'après-midi. Il y a au moins trois véhicules impliqués dans cet accident alors qu'une intervention était en cours pour enlever un véhicule peut-être en panne. L'accident s'est produit sur ce pont de la rivière des Pluies, boulevard Sud, en direction de l'Est. Vos informations 02 62 41 51 51. Freedom, allô?
4: Bonjour, monsieur Bobby.
0: Bonjour.
4: Vous allez bien?
0: Oui, et vous?
4: Ça va, merci.
0: Oui.
4: Une question. C'est quoi le conservatoire du littoral, s'il vous plaît?
0: Pourquoi vous posez cette question? Un conservatoire du littoral, c'est un truc qu'on a créé pour donner du boulot à un copain. Ah non, ça c'était la maison des civilisations pour la fille de... Bon. Non, pourquoi? Qu'est-ce qu'il y a avec le conservatoire du littoral?
4: Ben, moi, j'aimerais savoir, entre le conservatoire du littoral et la brigade maritime, est-ce que les deux, c'est les mêmes choses ou pas?
0: Pourquoi? Pourquoi cette question?
4: La démolition de la pointe au sel.
0: La démolition de la pointe au sel?
4: La démolition de la case à la pointe au sel, pardon.
0: De la quoi?
4: De la maison à la pointe au sel.
0: De la maison.
4: Oui, il y a eu une démolition.
0: Ah oui, c'est aujourd'hui sur les réseaux, j'ai vu ça, oui. Mais il paraît que la mairie n'avait pas donné son accord.
4: Oui.
0: Et le maire est arrivé, mais la démolition avait déjà bien commencé, c'est ça?
4: La démolition a été bien commencée depuis bien longtemps.
0: Oui.
4: Moi, ça va, m'y pense que m'a essayé de faire remonter les choses un petit peu plus haut, parce que les maires qui étaient à ce pouvoir en place à l'heure actuelle. Parce que moi-même, c'est l'un des petits-fils qui a habité cette petite maison-là. C'est la maison de ma grand-mère. C'est la maison où ma grand-mère a fait toute sa vie là-dedans. Ma maman est arrivée à l'âge de 7 ans dans cette maison-là. Et le frère de ma maman, qui est mon oncle, bien sûr, qui a 80 ans, aussi, qui a vécu dans cette maison-là. Cette maison-là a été donnée verbalement par les anciens directeurs de la pointe au sel, c'est-à-dire l'usine de Stella Matutina, monsieur Dissac.
0: Donnée verbalement?
4: Verbalement, oui, tout à fait. avant d'entendre longtemps, tout était fait verbalement, malheureusement, Monsieur Bobby.
0: Oui.
4: Et nos parents, ne sachant pas vraiment lire et se connecter sur les réseaux Internet, même à ce jour-là, n'ont pas pu avoir le droit d'avoir un acte de trentenaire. Chose qu'il y a beaucoup qui ont eu cet acte de trentenaire sur la Pointe-aux-Selles, sur le littoral de la Pointe-aux-Selles. Ma grand-mère, ne pouvant pas lire et ne pouvant pas voir, et n'a pas pu faire les démarches concernées pour avoir le titre de propriété. Moi, quand j'ai voulu m'intéresser, ma maman a dit, ben non, ça va pas être pour toi, ça va être pour son frère. Moi, son frère, on a donné verbalement pareil, mais à mon avis, il y a eu des documents qui étaient établis dans le temps de M. Dussac et un M. Waro, son prénom, je ne pourrais pas vous le dire, bien sûr, pour conserver son anonymat. Et il y a des documents qui ont été créés, qui ont été faits, qui ont été écrits pour donner la maison aux personnes qui habitent cette maison-là. La dernière personne qui habitait cette maison-là, c'était mon frère. Lui, il a fait des investissements pour aménager l'habitat, pour qu'il puisse habiter. Et aujourd'hui jour, mon frère se retrouve quasiment à la rue.
0: Alors, c'était la maison de votre grand-mère. Dernièrement, votre frère habitait dans cette maison.
4: Oui.
0: Mais alors, qu'est-ce qui s'est passé? Pourquoi on en est arrivé à une ordonnance de démolition alors que la maison est là depuis des décennies, il me semble?
4: 80 ans. Je connais pas le numéro de la mairie de Saint-Leu parce que j'habite dans le sud, mais je vais me renseigner pour trouver le numéro pour avoir un rendez-vous avec monsieur Karim Giraud, celui qui représente la mairie de Saint-Leu à l'heure actuelle, et je voudrais prendre un rendez-vous avec lui pour qu'on puisse débattre un petit peu de cette situation, parce que ça fait belle lurette que ce dossier-là est en train de traîner. Et moi, j'ai quitté les lieux depuis en 2003 sur cette maison de la Pointe-aux-Selles, où cette maison a été donnée verbalement au frère de ma maman pour qu'il puisse y habiter. Et donc, on aimerait savoir, parce que ça fait des années et des années que ce dossier-là est en train de traîner, et je me demande qui c'est le conservatoire du littoral, qui c'est qui a donné l'ordre à cette personne-là de venir de démolir sans ordre, sans vraiment test de loi, cette maison-là.
0: Mais la maison, elle était toujours habitée? Votre frère y habitait toujours ou pas?
4: Elle était habitée, on va dire oui, parce qu'on a posé un ultimatum à mon frère. S'il quittait pas la maison, il aurait été verbalisé, je ne sais pas de combien d'euros par jour où il habitait cette maison. Donc mon frère, parce qu'il n'avait pas les moyens, il ne pouvait pas se défendre, il était obligé d'aller se réfugier chez ses enfants.
0: Bon, et là, c'est fini maintenant. Je veux dire, là, la maison, il n'y a plus de toit, les murs sont tombés, et voilà. Le maire est arrivé. Alors, il paraît que le maire est arrivé alors que tout était fini, quoi. On avait fini de passer le tractopelle dans la maison.
4: Il y a eu une démolition partielle, on va dire.
0: Attendez, excusez-moi, monsieur, vous parlez de démolition partielle, mais moi j'ai vu des images. La maison, là, elle est plus habitable. Il n'y a plus une pièce où on peut rester.
4: Elle n'est plus habitable du tout, là. C'est sûr et certain. Là, la maison n'est plus habitable du tout, là.
0: Et alors, le maire, bien sûr, il a la possibilité, il peut nous contacter au 02 62 41 51 51, parce que moi, j'ai lu des commentaires sur Internet, et parmi les commentaires, il y en a un qui dit « Le maire était au courant depuis bien longtemps, il n'a rien fait, il arrive quand c'est fini ». Alors, il faut tout dire, à l'antenne, n'ayons pas peur de le dire, les commentaires viennent de Thierry Robert, l'ancien ancien maire de Saint-Leu. Mais là, Monsieur Juor pourra intervenir sur l'antenne s'il le souhaite. C'est quoi cette histoire de le maire aurait pu, le maire ne voulait pas de cette destruction. Le maire Juor, il voulait pas de la destruction.
5: Non, pas du tout.
0: Mais il est arrivé quand c'était déjà cassé.
5: Bah, tout était détruit.
0: Oui.
5: Bah, c'est les voisins qui ont appelé Monsieur le maire pour lui dire qu'il y a une destruction en cours à l'heure actuelle.
0: Oui. Et là, donc, c'est un gros engin hein, qui est venu. Bah,
5: c'était,
0: donc,
5: c'était une pelle de 20 tonnes qui est arrivée. Une pelle de 20 tonnes contre une petite maison avec deux coups de godet dedans. Et voilà, ça, c'est vite fait.

0: La maison est en vente, on vous propose la vente. Nous, on aurait pu, il y en a un de nos frères, parce qu'on est quand même cinq frères dans la famille, on aurait pu au moins un des frères racheter ce bien patrimonial.
1: Bon, alors c'est ce qui est triste, enfin plein de choses sont tristes, mais c'est triste d'entendre qu'une maison construite, qu'une maison qui était là depuis 80 ans.
0: 80 ans.
1: Et là, ce matin, on est venu et on a tout cassé.
0: Et on a tout cassé. C'est ça qui est vraiment manière dégueulasse de voir un habitat l'était vraiment rénové, l'était bien propre, il n'y avait aucune insalubrité. Mon frère qui habitait encore dans cette maison-là, et du jour au lendemain, on lui pose un ultimatum: si vous sortez pas dans la maison, on vous pose une amende et vous serez obligé de payer cette amende. Et lui, comme il pouvait pas, il avait aucune force contre ces personnes-là, et on lui a dit que c'était un huissier qui est venu lui donner ce foyer-là. Mais au bout de 14 ans après, on nous dit que ce dossier-là, il y avait déjà une en voie de destruction, et il n'y a personne qui est venu la détruire 14 ans avant ça. Et aujourd'hui jour, il y a quelqu'un qui arrive avec une grosse pelleteuse qui vient détruire ce bâtiment-là.
1: Oui.
0: Les tristes quand même.
1: Et là, est-ce que vous vous êtes renseigné avec un homme de loi? Qu'est-ce qu'on peut faire lorsque on a une maison, on n'est pas... sur papier, je dis bien sur papier, on n'est pas le propriétaire de la maison, parce que ça, c'était très il y a très longtemps, c'est des données comme ça verbalement. Aujourd'hui, on n'a pas le permis de construire, bien sûr, pour cette maison, on n'est pas propriétaire du terrain.
0: Mais
1: il y avait des meubles à l'intérieur.
0: Monsieur Bobby, la maison était construite depuis 80 ans.
1: Il y avait des meubles dans la maison.
0: Non, il n'y avait plus de meubles. Mon frère a eu le temps d'enlever ses meubles, mais. Mais on lui a jamais dit que cette maison allait être détruite.
1: Oui. Il n'avait pas eu un courrier, rien.
0: Mais pourquoi faire? Parce qu'il faut faire un parking. Mais ils sont vraiment du n'importe quoi. Je dirais c'est vraiment du n'importe quoi. Mais si vous connaissez un petit peu ce lieu dit à la Pointe-aux-Sels, j'invite à la population qui connaissent pas le coin d'aller voir là où ils ont détruit la maison. C'était pour faire un parking et autres de part et d'autre de chaque côté de cette maison là. Il y a des espaces qui sont ni habités ni comment travailler. C'est des piquants, c'est des herbes, c'est du bois de lait qu'on appelle du lesquin. Le lesquin, c'est un bois de lait qui vient à un genre de cactus qui fait des gros buissons improbables. Et là où il y a la maison, on vient faire un parking, mais c'est vraiment du n'importe quoi, c'est du foutage de gueule.
1: Alors, il se dit qu'il n'y a eu aucune autorisation pour détruire cette maison. C'est le ton est monté hein, ce matin.
0: Oui, je sais bien.
1: Il y avait de l'agitation hein, puisque la maison a presque été entièrement démolie par l'engin de 20 tonnes là.
0: Oui.
1: Le maire sur place était très remonté. Bon, maintenant les gens qui connaissent bien les lieux et qui voudront témoigner seront les bienvenus.
0: Voilà. Moi, j'attends Monsieur Karim Jo s'il peut nous.
1: Ben oui, mais le maire, lui, il peut faire quoi en pareille situation?
0: Ne serait-ce d'avoir un préjudice moral et aussi un préjudice financier, parce que mon frère, lui, il a investi de l'argent, son moral a été atteint. Il a été, on va dire, persécuté pour qu'il déloge de ce lieu-là. Mm-hmm. Et donc, c'est des choses qui datent depuis quasiment 70 ans.
1: Mais si demain, monsieur, on doit vous verser un dédommagement au titre du préjudice moral, doit-il venir de la mairie ou du conservatoire du littoral?
0: Moi, je pense que ça viendrait plus du conservatoire du littoral. Mm-hmm. C'est assez aberrant de réagir comme ça. C'est parce qu'on est monsieur conservatoire du littoral et viennent et en plus il y a aucun bureau ici à La Réunion qui que le maire a essayé de joindre. Apparemment ils disent que il a essayé de joindre le conservatoire du littoral, il y a personne qui l'a répondu ici à La Réunion.
1: Okay, et, bon.

0: apparemment, les bureaux centrales se trouvent en métropole. Et depuis la métropole, on vient savoir ce qu'il en est de notre littoral de La Réunion. Mais arrêtez. Où va-t-on? De plus en plus, où va-t-on, monsieur Bobby? La Réunion, c'est plus aux Réunionnais? Il n'y a aucun... histoire de d'ethnie ou de racisme, mais notre patrimoine fout le camp à La Réunion.
1: Et le Conservatoire du littoral, petit rappel, maîtrise à ce jour 17 sites pour une superficie totale de plus de 1700 hectares. Et on apprend aujourd'hui qu'en matière de casse, eh bien, ils sont à l'origine apparemment de la démolition de cette maison à la Pointe aux Selles.
0: Exactement.
1: Bon, monsieur, des réactions peut-être, mais on va marquer la pause et tout de suite après on verra si des gens réagissent par rapport à ce qui s'est passé. Et je vous invite à nous dire s'il y a une action en justice, à nous tenir au courant, d'accord ?
0: Merci, je vous tiendrai au courant.
1: Merci, au revoir. 17h31, nous allons marquer la pause et je rappelle qu'on parlait là de ce qui s'est passé ce matin. Le Conservatoire du Littoral qui a demandé la démolition d'une maison à Saint-Leu en dur, hein, c'est des murs en béton. Une maison qui n'était pas occupée, il y avait déjà eu une ordonnance de quitter les lieux, une menace d'avoir une amende si le frère de notre auditeur qui vient d'intervenir continuait d'habiter cette maison qui a été construite il y a peut-être plus de 80 ans. Dans cette maison a vécu la grand-mère de l'auditeur que vous venez d'entendre. Est-ce que vous trouvez normal qu'on puisse en arriver à de tels agissements? On détruit une maison qui était là depuis 80 ans et derrière cette décision, c'est le Conservatoire du Littoral. Ça fait partie de la DEAL. On marque la pause et tout de suite après, on vous retrouve et les sujets seront libres. Bonjour tout le monde. 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

0: 17h35, la Libre Antenne. Prenons des nouvelles de l'histoire de la machine à laver dans un petit instant. L'histoire de la machine à laver d'hier. Mais d'abord, Monsieur Guy, il est de la métropole. Et on va prendre des nouvelles de Monsieur Mnemosyne, Johnny, qui était porté disparu jeudi dernier, parti en trottinette à 1h du matin, et qu'on a retrouvé dans le secteur de Villeneuve-Saint-Georges, en métropole, tout proche de Paris, hier. Oui, vous avez bien entendu, quelqu'un de Piton-Saint-Leu, qu'on était en train de chercher partout, et une battue qui était organisée, d'ailleurs, samedi pour le retrouver. Et c'est à Villeneuve-Saint-Georges qu'on l'a retrouvé. Bonsoir, Guy.
1: Oui, bonsoir, Bobby. Donc là, j'ai plus d'informations. En fin de compte, moi, j'ai demandé à la famille de faire des recherches pour savoir à l'aéroport de Roland-Garros, hein, comment il était parti, comment il était habillé, etc. Donc, ils m'ont dit que, voilà, ils n'ont pas été. Ils ont appelé l'aéroport en disant que, voilà, ils ne peuvent pas, voilà, ils peuvent pas visionner les caméras, etc.
0: Attendez, j'ai pas compris pourquoi. On sait qu'il est à Villeneuve-Saint-Georges. Pourquoi il faut revoir les caméras de l'aéroport? Pardonnez-moi, en même temps, j'avais une information, donc je n'ai pas tout compris, mais on va répéter. On va en parler dans un instant. D'abord, Héloïse, qui me rejoint pour des informations. On a annoncé un accident tout à l'heure sur le pont de la rivière des Pluies, sur le boulevard Sud. Bonsoir, Héloïse.
2: Bonsoir, Bobby. Bonsoir à tous. Alors oui, en effet, et concernant cet accident, on a un communiqué route qui vient de tomber. Il faut savoir que la route est coupée dans le sens nord-est. Donc on se situe là, au boulevard Sud à Sainte-Marie, à la fin du pont de la rivière des Pluies. Donc la route est coupée dans le sens nord-est. Prudence si vous êtes dans le secteur. Et pour toute information, le 02 62 41 51 51.
0: On fait un rappel pour ceux qui écoutent la radio musicale Freedom 2.
2: Auditeurs de Freedom 2, attention, suite à l'accident sur le boulevard Sud à Sainte-Marie à la fin du pont de la rivière des Pluies. La route est coupée dans le sens nord-est, je le rappelle, c'est lié à cet accident qui a eu lieu. Hein. On est là à Sainte-Marie à la fin du pont de la rivière des Pluies, donc route coupée dans le sens nord-est. Prudence dans le secteur, et si vous avez des informations, le 02 62 41 51 51.
0: Merci pour ces précisions. Route coupée, ne pas prendre le boulevard Sud pour aller vers l'Est. Donc, merci Héloïse.
2: Je vous en prie.
0: Les informations, elles arrivent aussi. Guy, ne quittez pas, s'il vous plaît.
1: Oui, je vous en prie.
0: Merci, parce que Révadi est en ligne pour la circulation sur le pont de la rivière des Pluies. Bonsoir.
3: Bonjour, je suis infirmière libérale, je suis souvent sur la route et là au niveau du rond-point Technopole, c'est complètement fermé, ils ont fermé la route, la circulation qui va au niveau au-dessus du pont, hein. On ne peut plus du tout passer par là, du coup il faut prévoir un détour.
0: Oui, effectivement, on vient d'avoir ce communiqué de la direction des routes, la circulation, la route est coupée dans le sens Saint-Denis-Sainte-Marie, donc il va falloir prendre la direction, il y a des petites rues pour prendre la direction du Stade de l'Est, pour prendre l'ancienne route vers le magasin, à proximité du magasin Carrefour.
3: C'est ça.
0: Eh bien,
3: bon courage à tout le monde.
0: Vous passez sur l'axe qui part du boulevard Sud et qui passe devant le village pour rejoindre Prima et donc la route nationale vers l'Est. Merci.
3: Au revoir, bonne journée.
0: Bonne route, merci. Et 41 51 51, c'est le numéro du service Radio Guidage. Guy? Non, par ici. Guy, vous m'entendez?
1: Oui, je vous entends très bien. Vous m'entendez très bien? Je vous entends, oui. Voilà, je vais être bref, en fait. J'ai fait des recherches concernant le monsieur qui a pris l'avion, etc.
0: Voilà. Johnny, oui.
1: Voilà, donc la famille m'a permis de lancer un appel.
0: Un appel, c'est-à-dire?
1: Ben, pour son dépositif, comment dire, voilà, pour le défaire, en fait.
0: Pour le quoi?
1: Pour le défaire. Comment il est, afin qu'on le retrouve en métropole.
0: Attendez, mais monsieur, on parle bien d'un homme, il s'appelle Johnny, et il est... On rappelle la famille, Eric, s'il vous plaît. On rappelle la famille de monsieur Mnemosyne. Il était avec les policiers de Villeneuve-Saint-Georges hier.
1: C'est ça, oui, tout à fait, oui. Il a été relâché, etc. Donc, il a été relâché dans la nature. Moi, j'ai eu la famille tout à l'heure. J'ai eu sa sœur et j'ai eu aussi sa cousine.
0: En fait. Oui.
1: Voilà, ils m'ont demandé si je pouvais passer par vous. Pour le dispositif, pour décrire comment il était, en fait.
0: Bon, alors attendez, parce qu'il n'y a pas 24 heures, on a un homme qui était en sécurité bien comme il faut chez les policiers, Et là, maintenant, il est porté disparu?
1: Ah oui, oui. Les policiers l'ont relâché. Hein. Le commissariat l'a relâché.
0: Oui, d'accord.
1: Et... depuis hier. Et sa famille le recherche.
0: C'est fait. Pas vrai. Bon, on va appeler ici la famille de cet homme.
1: Ben oui, parce que moi, je leur ai dit, est-ce que vous avez appelé Freedom pour donner voilà, comment il est, son descriptif, etc.
0: Oui.
1: Et ils m'ont dit non. Je leur ai dit, vous avez été à l'aéroport pour voir comment il est habillé, parce que moi, les policiers m'ont demandé, dites-moi comment il était habillé. Voilà. Le seul truc qu'ils m'ont dit, il a un jogging. Et la famille me dit, non, il avait un pantalon jean noir, etc. Et moi, en tant qu'étranger, je viens d'avoir sa sœur, etc., et sa cousine, je ne peux pas plus avoir d'informations.
0: En fait. Oui.
1: Moi, j'ai... voilà. Et bien là, sa sœur et sa nièce me disent qu'ils vont prendre l'avion pour venir en métropole d'ici 2 jours.
0: Oui. Mais là, on est en train de chercher maintenant Johnny à Villeneuve-Saint-Georges.
1: Voilà.
0: C'est pas possible, non mais on marche sur la tête. C'est un homme qui... Bon, on est en train d'appeler la famille de Johnny en ce moment.
1: Voilà, tout à fait, bah, qui passe en direct avec moi à la radio. Hein,
0: parce que... Oui, bah, c'est ce qui va se faire si on a une réponse. Là. C'est en train de sonner déjà. Donc la famille de Monsieur Mnemosyne, s'il vous plaît, s'il y a des proches, sa sœur est intervenue hier... Appelez-nous, nous on vous appelle en ce moment. On a un deuxième numéro, Eric. On va appeler, c'est Nadia, je crois, qu'on va avoir. Mais là, ça devient problématique de chercher quelqu'un à Villeneuve-Saint-Georges.
1: Il y a Nadia et Nadine.
0: Oui. Bon, attendez, on a Nadia, je crois.
1: Ok.
0: On a Nadia qui nous rejoint. Quelle ligne, Eric, s'il vous plaît? Ah, parce qu'on n'a pas Nadia, d'accord. Monsieur, vous voulez bien patienter un tout petit instant?
1: Oui, il n'y a pas de souci.
0: Merci. On va marquer une pause publicitaire et tout de suite après, on va rejoindre Nadia. Nadia Mnemosyne.
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7: 17h45, Guy, vous êtes toujours en ligne?
8: Oui, je suis là.
7: Oui, Nadine, et je crois qu'elle est la sœur de Johnny, elle nous a rejoint. Bonsoir Nadine.
9: Bonsoir.
7: Bonsoir. Alors, depuis 24 heures, la donne a changé. Hier, votre frère qu'on recherchait à Saint-Leu, on l'a trouvé à Villeneuve-Saint-Georges.
9: Oui.
7: Et maintenant, on apprend qu'on ne sait pas où il est.
9: Oui, c'est ça. Depuis qu'il est sorti de la gendarmerie,
10: c'est du commissariat de police de Villeneuve-Saint-Georges.
9: Oui, c'est ça. Depuis là, il est parti. Il n'a pas de téléphone, pas d'argent, pas de vêtements, et on ne sait pas où il est.
7: Alors là, maintenant, pour le retrouver,
10: je peux.
7: Oui, Guy, bien sûr, vous pouvez.
10: Je peux intervenir. Est-ce que c'est qui? C'est Nadia? C'est Nadine?
7: C'est Nadine.
10: Moi, c'est Nadine. Est-ce que vous pouvez décrire votre frère comme moi? J'ai les informations.
9: Comme je vous ai dit, il est grand, les cheveux longs, niveau cou, cheveux bouclés, bien clair de peau, un tatouage niveau gauche, il y a une goutte, je sais pas, c'est...
10: Ne sois pas stressé, sinon...
9: Oui, c'est une larme, côté gauche. Et voilà, il est clair de peau, il est métissé.
7: Bon, un jean, un tatouage en forme de goutte sur le visage, hein, c'est ce que vous nous avez dit hier.
9: Oui,
7: Guy.
10: Bobby, moi je vais donner les informations. Donc Monsieur Jonis Joseph, il s'appelle Monsieur Jonis Joseph, il ne parle pas, il n'a pas parlé avec la commissaire... quand il était en garde à vue.
7: Oui.
10: Donc, voilà, au bout de 48 heures, voilà, ils étaient obligés de le relâcher, etc. Donc, il mesure 1m70, entre 60 et 65 kilos, de type très clair, métissé, cheveux ramassés en mi-long, en arrière, tatouage sous l'œil gauche, une larme, écriture chinoise au niveau du cou.
9: Oui.
10: Voilà, c'est ça. Donc, il a une cousine qui est sur Paris, qui est infirmière. Voilà, qui n'a pas pu le récupérer au commissariat, etc. Parce qu'elle terminait à 20h, il a été relâché à 17h. Sa sœur et sa nièce vont prendre l'avion pour venir en métropole.
7: Nadine.
10: Pour le rechercher.
7: D'accord. Nadine, vous confirmez qu'il y a deux personnes qui vont prendre l'avion, là?
9: Et normalement, on doit venir, mais c'est moi et ma petite sœur.
7: Ah, vous allez partir à deux?
9: Oui.
7: Oui.
10: Ok. Vous allez être logé où? Faut le rechercher?
9: Là, soit on voit avec la famille, soit on va dans un hôtel.
10: Vous allez chez votre cousine à Paris?
9: Il faut qu'on voit si il peut nous héberger. Ou et sinon, on cherche un hôtel. On n'est pas encore.
10: Nadine, parce que là, je me pose une question. Je vais ensuite. Parce que c'est flou.
7: Alors, non, mais alors, attendez maintenant. Hein. Excusez-moi tous les deux. Je suis très inquiet. Quand on a quelqu'un à la réunion, on le cherche, on lance des appels à la radio, dans la voiture, les gens écoutent la radio. On a des personnes qui nous écoutent sur Internet, bien sûr, mais pas beaucoup par rapport à la population. Maintenant, c'est très inquiétant. Si on ne retrouve pas votre frère, c'est très inquiétant là maintenant.
9: Parce que
7: attendez Guy, Nadine, allez-y.
10: Je vous en prie.
9: Ben, maman, elle est stressée, on ne sait plus quoi faire. Depuis le 2, on a fait un signalement qu'il était porté disparu. On croyait qu'il était à La Réunion, or qu'il était hors département. Et là, ça fait un choc parce que on est incapable, on ne sait pas du coup comment faire. On peut venir sur la France, mais on ne connaît pas la France. Après, je ne sais pas quand, si samedi, lundi, je ne sais pas. Mais là, on voudrait que en métropole, s'il y a des créoles, ils voient, ils nous appellent. Nous, ici à La Réunion, on est impuissants, quoi, pour ça.
7: Mais une fois là-bas, si on n'a aucun signalement, Monsieur Johnny n'a pas de téléphone portable. S'il ne se fait pas remarquer, je crains le pire là, madame. Hein. S'il ne se fait pas remarquer, comment vous allez le retrouver dans une ville que vous ne connaissez pas? Comment on va le retrouver? Il a son compte. Apparemment, on a parlé d'un compte bancaire qui serait bloqué. Au moins, avec ça, il va à un distributeur. On sait où il est passé, à quel moment. On a où il a fait un paiement. On sait. On peut le retracer. On peut borner son téléphone, mais il n'a pas de téléphone mobile.
9: Non, il a pas de téléphone. Déjà, il parle pas. Même ici, quand il était chez maman, il parlait pas. Il était, comme je vous ai dit, il était dans son monde, il était spécial, et même si on parlait avec lui, il ne nous parlait pas.
10: Mais comment il a pu prendre l'avion pour atterrir à Paris, il a quatre enfants.
7: Il a des enfants?
9: Oui, il a quatre enfants, mais il est quitté avec sa femme, ça fait quatre ans, quoi. Et du coup, il est revenu chez maman. Et c'est là qu'il parle et
10: qu'il rajoute, quoi.
7: Oui, oui. Non, alors, madame, il a des enfants, il a 34 ans. Là, il est en métropole. On se demande, et c'est la question que Guy vient de poser, comment est-ce qu'il a pu prendre l'avion tout seul?
9: On ne sait rien. Parce qu'il est sorti très tôt le matin, vers 1h du matin, maman... elle vit tout seul avec lui. C'est là que il a entendu ouvre la porte à 1h du matin. Il a regardé son l'heure et c'est là après il nous a dit 2 jours après que Johnny est pas rentré, quoi. Après nous on sait pas. On a essayé d'appeler les agences, l'aéroport, mais il nous dit que c'est personnel, c'est privé, on ne peut pas dire.
7: Attendez, Nadine. Hein. Oui, Guy, allez-y.
10: Je vous ai donné, madame. Dites bien les conseils que je vous ai donnés, madame.
9: Oui.
10: À l'aéroport, il y a un service de police ou de gendarmerie. Voilà. Si vous y allez avec la gendarmerie, vous pouvez visionner, demander à visionner les caméras de l'aéroport pour voir comment il est habillé.
7: Oui, mais enfin bon, excusez-moi, mais souvent... Toujours, je ne sais pas pour votre frère, mais quand quelqu'un va prendre l'avion, il emmène des vêtements avec lui. Donc, si on va regarder les vidéos pour voir comment il était vêtu, si ça se trouve, il n'a plus les mêmes vêtements, c'est peut-être même pas une bonne chose du tout. C'était la semaine dernière. Vous voyez, Nadine?
9: Oui,
10: on ne sait même pas s'il avait une valise ou pas.
9: Il avait 2 valises. Et là maintenant, on me dit qu'il est arrivé à l'aéroport... sans valise. Je comprends pas. Je sais pas où est-ce qu'il est passé, les valises.
7: Voilà. Bon, alors là, voilà, ça va être compliqué, malheureusement. Bon, heureusement que Guy est là, il a passé des coups de fil, il essaie de faire le maximum. Oui, Guy, allez-y, et on va conclure, allez-y.
10: Voilà, pardon de vous couper, voilà. Lancez, parce qu'il y a beaucoup de créoles à Villeneuve-Saint-Georges, etc.
7: Oui.
10: Lancez un appel concernant M. Johnny Joseph, 1m70, entre 60 et 65 kilos, type créole clair métissé, cheveux ramassés en arrière, tatouage sous l'œil gauche, une larme, et une écriture chinoise au niveau du cou.
7: Un tatouage, oui. Habitons Saint-Leu, retrouvé à Villeneuve-Saint-Georges, et là maintenant, il est dans la nature à Villeneuve-Saint-Georges, on ne sait pas. On n'en sait pas plus. Vous allez partir à deux personnes pour le chercher, Nadine.
9: Oui, je pense qu'il y a une de mes soeurs qui va partir avec moi.
7: Oui. Quand est-ce que vous partez?
9: Ben là, on est en train de préparer, je vous tiendrai au courant.
7: Oui. D'accord. Et donc, on lance un appel général à tous ceux qui connaissent du monde à Villeneuve-Saint-Georges pour qu'on passe le message. Un homme créole clair, métissé, avec un tatouage avec des écritures en chinois dans le cou, comme une goutte tatouée sur le visage. Il est créole clair, métissé, il mesure 1m70, il est mince, et il ne va pas dialoguer avec les gens. Si on va et on lui dit « Johnny, c'est toi Johnny ?» il va pas répondre, hein, c'est ça madame ?
9: Oui, il répondra pas.
7: Oui. Et que sait-on de son compte bancaire ? C'est vrai cette information, comme quoi ça serait bloqué ?
9: On ne sait pas. Du coup, moi et maman, tout à l'heure, on est parti à la banque et elle nous a dit que si on n'est pas tuteur et si on n'a pas...
7: On ne va pas vous donner d'informations.
9: Oui, on peut pas
7: voilà. Donnez quand même, allez dire tout ce que vous savez aux gendarmes, expliquez-leur la situation. Vous êtes à Piton-Saint-Leu, donc il y a une gendarmerie pas loin. Expliquez aux gendarmes ce qui se passe, parce que les gendarmes, eux, ils ont peut-être, au bout d'un moment, ils pourront certainement, voir s'il a utilisé sa carte bancaire. Ou faire le nécessaire auprès de la banque, une réquisition, et faire le nécessaire pour savoir s'il a utilisé sa carte bancaire. D'accord?
10: D'accord. Et voilà, et ensuite, la gendarmerie de Saint-Leu, qui prend contact avec le commissariat de police de Villeneuve-Saint-Georges.
7: Oui.
10: Voilà, avec les caméras, etc., on pourra voir où est-ce qu'il est parti quand il a été relâché, etc. Il pourra être suivi.
7: D'accord. Okay. Oui. Bon, on espère. Allez, merci.
10: C'est le maximum.
7: Oui, oui, vous faites le maximum, oui. Merci Guy. Hein.
10: D'accord. Franchement...
7: Bonnes idées, mais bon, les caméras, après, il n'y en a pas forcément partout, et là, on voit bien que ça rendrait bien service dans certaines situations.
10: Il y en a partout. Oui. S'il a repris le train ou les bus, etc., à Villeneuve-Saint-Georges pour repartir ailleurs, etc.,
7: oui.
10: Voilà, concernant son descriptif, etc.
7: Bon.
10: Les gens vont...
7: D'accord. Guy, vous habitez à quelques kilomètres, vous, donc c'est déjà bien de vous avoir, c'est déjà super de vous avoir là-bas.
10: Ah bah oui,
7: on garde le contact, d'accord ?
10: Oui, tout à fait.
7: Merci, Guy.
9: Je vous en prie.
7: Merci, au revoir. Nadine.
9: Oui.
7: Bon, vous nous donnez de vos nouvelles ?
9: Oui, il n'y a pas de souci. J'ai des nouvelles, je vous appelle. J'ai quelques contacts qui m'a dit qu'ils ont partagé l'avis de recherche.
7: Oui.
9: J'ai de la famille aussi, mais ils sont très loin.
7: Et lui, il n'est pas facile à aborder, d'après ce que vous nous avez dit.
9: Voilà. Ben, c'est ce que j'étais en train de dire à une de mes cousines, là. Elle m'avait dit que si le commissariat l'avait gardé encore un peu, elle aurait pu venir sur place.
7: Et sait-on pourquoi il a été emmené au commissariat ?
9: Parce que sa carte bancaire a été capturée. Il est entré dans la banque pour leur dire qu'il voulait rentrer à La Réunion et que sa carte a été capturée. Je pense que c'est ça. Et qu'ils ont dit non, il faut que vous alliez voir votre conseiller, mais ce conseiller est ici à La Réunion.
7: Et il a un peu crié dans la banque, c'est ça ?
9: Voilà, il a haussé un peu le ton et du coup ils ont appelé la gendarmerie.
7: La police, oui. Et donc, ouais. Mais les policiers ne peuvent pas le garder comme ça
9: Non, et ils me disent que on ne peut pas le garder, il n'a rien fait.
7: Partant de ça, maintenant...
9: Ils ont dit qu'il fallait que quelqu'un de la famille vienne le chercher de suite, car dans une heure, on le relâche.
7: Et la personne que vous avez sur Paris, c'est qui pour Johnny ?
9: C'est une cousine à nous, c'est une cousine, oui. Mais Johnny ne la connaît pas. Mais comme elle travaillait jusqu'à 20h, elle a demandé à ce que, quand elle finit, si elle peut passer. Et ils ont dit non, dans une heure, on le relâche.
7: Oui.
9: Ben, c'est ce qu'ils ont fait. Hein.
7: Voilà. Bon, allez, vous nous donnez des nouvelles et nous, bien sûr, on fera le lien aussi si des gens de Villeneuve-Saint-Georges pensent l'avoir vu. On garde votre numéro de téléphone. Okay. Bon courage, bon courage à la maman de Johnny.
9: Merci, merci pour elle. Bonne soirée à vous.
7: Je vous remercie. Au revoir. Bon, maintenant, on est à la recherche d'un homme qui a 34 ans, qui n'est pas bien. Il porte un tatouage en forme de goutte sur le visage. Il a un tatouage aussi, les écritures en chinois, à hauteur du cou. Il est créole blanc, mince, créole clair métissé, mince. Il n'aurait pas toute sa tête. Il est parti en trottinette de Piton-Saint-Leu dans la nuit de jeudi à vendredi. Et hier, c'est au commissariat de Villeneuve-Saint-Georges qu'on l'a retrouvé. Vous avez bien entendu, le commissariat de Villeneuve-Saint-Georges. Le problème, c'est que les policiers ne l'ont pas gardé. Et maintenant, il est un peu dans la nature, un peu beaucoup dans la nature. Et la famille ici, sa maman qui a 82 ans, est morte d'inquiétude. On ne sait plus trop comment faire maintenant pour retrouver cet homme à Villeneuve-Saint-Georges. On restera en contact avec la famille et nous remercions Guy, qui est un Réunionnais installé dans les parages et qui déjà a pris son téléphone et fait le maximum pour aider la famille. Merci. Il est 18h01, voici le flash d'information, c'est avec Europe 1.
0: Il est 16h sur Europe 1 et c'est un plaisir de vous retrouver pour Elliott de Valais-Vous, édition spéciale qui se poursuit autour de Marine Le Pen. Marine Le Pen éligible. Une candidature qui change tout, c'est la question qu'on vous pose au 01 80 20 39 21. On en parle jusqu'à 18h, mais avant cela, c'est le point sur l'information avec Wallis Glaise. Bonjour Wallis.
1: Bonjour Elliott, bonjour à tous. Nous allons encore frapper l'Iran ce soir. Les mots de Donald Trump il y a quelques instants à l'occasion du sommet de l'OTAN organisé à Ankara en Turquie. Pour le président américain, l'Iran se comporte mal. Donald Trump avait indiqué plus tôt que le cessez-le-feu avec l'Iran était terminé. Déclaration après la reprise des hostilités entre Washington et Téhéran. De son côté, Emmanuel Macron estime qu'il y a eu une violation de l'accord par l'Iran qui a conduit à une réponse américaine. Je cite Emmanuel Macron, l'Iran a eu tort. Le président américain s'est aussi entretenu avec le président ukrainien, Volodymyr Zelensky. Il estime que les frappes ukrainiennes en Russie pourraient aider à mettre un terme au conflit. Les États-Unis vont aussi autoriser l'Ukraine à fabriquer des missiles patriotes. Terrible drame à Schongau, en Bavière, dans le sud de l'Allemagne. Au moins 4 personnes ont été blessées après une fusillade dans un lycée de cette ville, situé au sud-ouest de Munich. Un important dispositif policier a été déployé. L'auteur des faits a été arrêté. C'est l'autre information de la journée. La mort d'un sapeur-pompier volontaire de 22 ans, annonce ce matin du ministre de l'Intérieur, Laurent Nunez. Le jeune homme a été emporté par une chute de pierre lors d'une intervention sur un incendie en Savoie. Et ces incendies causés par les fortes chaleurs, l'hexagone touché par une troisième vague caniculaire qui gagne du terrain. Ces fortes chaleurs progressent dans le nord et dans l'est du pays. 67 départements placés en vigilance orange. Et à noter que les plateformes de livraison Uber Eats et Deliveroo suspendront leur activité en cas d'alerte rouge. Les propos racistes de la sénatrice paraguayenne envers Kylian Mbappé ne vont pas rester sans suite. Le parquet de Paris ouvre une enquête pour injures racistes au préjudice d'un joueur de l'équipe de France. Le dossier va être suivi par le pôle national de lutte contre la haine en ligne. Et puis enfin, la FIFA est décidément joueuse. Elle a nommé une équipe arbitrale entièrement argentine pour diriger le quart de finale entre la France et le Maroc demain à Boston. Facundo Tello officiera comme arbitre principal accompagné de plusieurs compatriotes, notamment à l'assistance vidéo.
0: Ils auraient pu mettre Donald Trump et Léo Messi à la VAR. Non mais c'est une plaisanterie. Pareil. Vous imaginez tous les Argentins qui vont arbitrer, quoique. Le match de l'Argentine a été arbitré par un Français.
1: Il y en avait un seul Français.
0: Oui, mais c'était Monsieur Le Texier.
2: Exactement. Mais l'arbitrage était quand même douteux.
0: Lequel?
2: Bon, Sébastien Ligné. L'Argentine-Égypte.
0: Douteux. Ah, vous entrez dans le camp de ceux qui attaquent le meilleur arbitre du monde, Monsieur Le Texier.
2: Oui, oui, oui. Le meilleur arbitre du monde.
0: Mais de toute façon, vous êtes un rabat-joie, les auditeurs de Europe 1 le savent. Bah, et vous connaissent bien Sébastien Ligné. Pardonnez-moi, Wallis.
1: Je vous en prie.
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7: Ça ne va pas, vous voulez rouspéter? Le répondeur de la Moukatali est là. Cette phrase, vous la connaissez par cœur. Maintenant, on peut la mettre en application avec ce florilège de petites interventions, les messages que vous pouvez laisser sur le répondeur enregistreur. Il fonctionne 24 heures sur 24. Vous n'avez pas la ligne. La Moukatali, le 02 62 21 08 08. Bonsoir Claudie.
28: Oui.
7: Bonsoir Claudie. Vous lancez un appel important pour la disparition de votre maman, c'est ça?
28: Tout à fait, oui, c'est ça, monsieur. C'est que depuis 16h41, on l'a perdue devant, c'est sur Saint-André, au niveau de la du Crédit Agricole de la Balance.
7: Oui.
28: Donc depuis cette heure-ci, on est en train de ratisser toute la famille pour la chercher, mais on ne la retrouve pas. Donc là, on vous appelle pour avoir un coup de main des auditeurs, parce que la nuit commence à tomber.
7: Il faut retrouver votre maman, c'était du côté de la Balance, à Saint-André, à proximité du Crédit Agricole. Elle était là-bas à 16h40 environ, mais oui. Partie à pied, comment elle est partie?
28: Ben, elle était en voiture avec mon père, le temps que lui aille au Gabier, ben, elle est sortie, elle est partie, voilà.
7: Oui, Crédit Agricole, elle n'a pas de téléphone avec elle?
28: Non, rien du tout, monsieur.
7: Crédit Agricole, est-ce que vous pouvez nous décrire votre maman?
28: Oui, alors c'est une femme albaraise, moyennement forte, avec un t-shirt marinière, un pantalon jean noir, des savates dans les pieds et cheveux coupés à la garçonne.
7: Les cheveux courts, un pantalon jean noir, un type malbaraise. Elle mesure combien?
28: 1m62.
7: Elle est d'assez forte corpulence.
28: Pas trop, mais pas mince non plus.
7: Oui. C'est la première fois qu'elle part de la voiture comme ça?
28: Non.
7: Ah, d'accord.
28: C'est la deuxième fois que nous, on vous appelle pour la retrouver.
7: D'accord. Et la dernière fois, ça s'est dépassé comment?
28: Ben exactement pareil, toujours à peu près au même endroit et on l'a retrouvé au chemin Valentin. On a refait exactement le même parcours mais en vain.
7: Et la dernière fois, c'est les auditeurs de Freedom qui l'avaient retrouvé.
28: C'est ça.
7: Oui, alors on lance un appel général du côté du chemin Valentin, du côté du Crédit Agricole, de la Balance à Saint-André, dans tout ce secteur, depuis un peu moins de 2 heures, il y a une femme qui mesure 1m62, type malbaraise. assez forte, avec un jean noir, un haut comment ?
28: Blanc marinière.
7: Oui.
28: Et avec des savates. Et elle habite sur Ravine-Creuse et Crissonnière en même temps. Donc c'est les quartiers que normalement elle côtoie généralement. Mais là, elle est à chaque fois quand elle part, elle descend vers chemin Le Faguès.
7: Oui. De Ravine-Creuse et Crissonnière. Elle est malade ?
28: Elle a quelques petits soucis de santé, mais voilà.
7: Si on la voit, on peut vous joindre à quel numéro, Claudie ?
28: Ben, je vous laisse mes coordonnées, monsieur. Ce sera le 06 93
7: oui.
28: 42 06 43.
7: 06 93 42 06 43.
28: Oui.
7: Elle a 64 ans.
28: Tout à fait.
7: La nuit est en train de tomber. Il faut retrouver votre maman qui se prénomme ?
28: Lucette.
7: Lucette, il faut retrouver Lucette à Saint-André. Tous les auditeurs qui vont voir Lucette peuvent vous joindre au 06 93 42 06 43. Sur un mobile, il y a souvent le répondeur, donc si on n'arrive pas à vous joindre, il faut passer par le standard de Freedom qui transmettra.
28: D'accord.
7: Claudie, à tout à l'heure, on refait un point avant 19h.
28: D'accord, merci beaucoup à vous, monsieur.
7: Merci, à tout à l'heure.
28: À tout à l'heure.
7: Et dès que vous l'avez retrouvé, vous nous rappelez, hein ?
28: Non, on vous fait signe aussi.
7: Oui, merci.
28: Merci beaucoup.
7: À tout à l'heure. Information pour les auditeurs de Freedom 2, un appel vient d'être lancé sur Radio Freedom. Il s'agit de retrouver Lucette, 64 ans, partie de la Balance à Saint-André, à proximité du distributeur du Crédit Agricole, il y a moins de 2 heures. Lucette a 64 ans, elle mesure 1m62, vêtue d'un haut blanc marinière avec des savates, elle porte des savates, pardon, et un jean noir. Elle mesure environ 1m62 et d'assez forte corpulence, de type malbaraise. Si vous avez la moindre information, merci d'appeler la radio au 02 62 41 51 51. Madame ? Allô ? L'histoire de la machine à laver, un problème avec une machine à laver qui était en panne, il y a eu une machine de prêt, et la machine neuve l'attendait au magasin. Cette dame a appelé hier soir. Allô ?
2: Allô ?
7: Oui.
2: Oui, bonsoir Bobby, ça va ?
7: Bonsoir, ben nous, oui. Et vous, alors, quelles nouvelles pour la machine à laver ?
2: J'ai des bonnes nouvelles.
7: Oui.
2: J'ai été rappelée aujourd'hui par le magasin.
7: Oui.
2: Et donc, ils m'ont dit que c'est bon, ils ont trouvé une solution.
7: Oui. Pour vous faire livrer la machine, c'est ça ?
2: Voilà.
7: Oui, parce que petit rappel, hein, comme c'était un nouvel achat, le commerçant avait décidé de ne pas vous livrer la machine à laver, puisque la première machine, vous l'aviez récupérée vous-même, je crois.
2: Comment ?
7: La première machine, hein, vous l'aviez récupérée vous-même.
2: Non, par un livreur.
7: Ah bah d'accord, oui. Mmh. Et donc, là, vous avez votre nouvelle machine ?
2: Non, ils vont me livrer le 17.
7: Le 17 ?
2: Normalement.
7: D'accord. Oui. Et en attendant, vous continuez d'utiliser la machine qu'on vous a prêtée ?
2: Voilà, parce que normalement, c'était prévu pour récupérer cette semaine. Et donc, comme je lui ai dit, si moi je reçois la machine que le 17,
7: oui.
2: Je fais comment ? Il m'a dit qu'il me rappelle demain, ils vont trouver une solution pour ça.
7: Ah, c'est bien. Bon, allez. Oui. On n'a pas cité le commerçant hier, nous ne le citerons pas ce soir, mais tout ce qu'on peut faire, c'est de leur dire bravo et merci pour leur réactivité.
2: Merci à Freedom aussi.
7: Je vous ai dit hier soir qu'on allait voir ce qu'on pouvait faire, et ben voilà. Donc c'est réglé. Ah, on les remercie. Hein.
2: Oui. Oui. Franchement, c'est chouette.
7: Bon, c'est bien.
2: Vive Freedom.
7: Bon.
2: Si je peux passer un petit bonsoir, il y a mon papa qui m'écoute.
7: Bien sûr.
2: Qui nous écoute. Je voudrais faire un gros bisou à ma maman Jocelyne et mon papa Georges.
7: Jocelyne et Georges, ils sont de quel endroit ?
2: Ils sont de Saint-Paul.
7: Oui. On les salue.
2: Oui. Il est fan de Radio Freedom. Il écoute toujours du matin jusqu'au soir.
7: Georges, voilà. Merci de votre fidélité. Merci beaucoup.
2: Ah oui, c'est un grand fidèle. Hein
7: oui. Allez, et hier on avait dit qu'ils étaient pas bons, ils étaient pas commerçants et tout, mais bon, au final, ça se termine bien hein, pour revenir à la machine à laver, c'est bon.
2: Franchement, oui.
7: Voilà. Et ce magasin, on n'en dira pas davantage, mais c'est du côté de Saint-Paul, Savannah. Merci. Oui.
2: Merci.
7: Bonne soirée.
2: Bonne soirée.
7: Merci. Au revoir, madame. 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Les sujets sont libres. Allô ? Et je rappelle qu'il faut retrouver La maman de Claudie, elle s'appelle Lucette, elle a 64 ans, type Malbaraise. C'est à Saint-André, la Balance. Mais elle peut avoir été du côté du chemin Valentin. Par le passé, elle était déjà partie du côté du chemin Valentin à Saint-André. Donc, elle est du côté de Ravine-Creuse, normalement. Ravine-Creuse, la Cressonnière, c'est un coin, un endroit qu'elle connaît bien. Si vous avez la moindre information, merci d'appeler la radio au 02 62 41 51 51. Freedom, bonsoir. Allô? 07 07. Bien le numéro de téléphone, mais il faudrait dire allô, allô. Bon, on va revenir dans un instant. De toute façon, la priorité, c'est de retrouver Lucette. Et nous avons peut-être des nouvelles. Fabienne?
0: Allô?
7: Oui, Fabienne, bonsoir.
0: Oui, bonsoir. Voilà, je viens d'entendre l'annonce et j'ai vu cette dame sur Saint-André. Elle était au niveau de l'éléphant bleu, mais le parking, le trottoir opposé.
7: Oui, l'éléphant bleu, c'est quoi ça, le lavage auto?
0: Oui, voilà, c'est ça.
7: Oui.
0: Elle était à ce niveau-là, mais sur le parking d'en face, enfin, sur le trottoir d'en face. Et elle, là où il y a le marchand de fruits, etc., et elle descendait vers Chamborne, justement.
7: Oui.
0: Vers la mer.
7: Elle allait vers Chamborne, oui.
0: Oui, vers la mer.
7: Elle marchait vite?
0: Non, elle était un peu perdue, parce qu'elle avait quelque chose dans les mains, mais j'ai pas réussi à voir, parce que c'est ce qui m'a étonnée, c'est qu'on dirait qu'elle avait peur. Parce qu'il y avait un monsieur qui montait, et je l'ai vu, comme il y avait un peu d'embouteillage, donc je l'ai regardé. Et il y avait un monsieur qui montait sur le trottoir et elle s'est arrêtée, mais elle avait très peur. Elle avait peur, quoi. Et puis après, elle est redescendue, mais elle marchait très lentement.
7: Oui. Ouais. Elle marchait, elle avait apparemment quelque chose dans les mains.
0: Oui.
7: Et...
0: comme une clé ou je sais pas, j'ai pas bien vu, mais je sais qu'elle était perdue, qu'elle avait peur.
7: Et vous dites qu'un monsieur, ce monsieur qui s'est arrêté, il était en voiture?
0: Non, c'était un passant sur le trottoir. Et ce qui fait qu'elle s'est arrêtée, elle avait peur de continuer, elle a laissé passer le monsieur.
7: Ah bon?
0: Et moi, j'ai regardé, et puis, voilà, mais elle, après, quand le monsieur est passé, à pied, elle a continué à descendre, voilà.
7: Mmh. Ah, attendez, attendez, s'il vous plaît, Claudie nous rejoint, c'est sa fille. Claudie?
3: Oui, bonsoir.
7: Bonsoir, Radio bonsoir. Freedom. Nous avons en ce moment le témoignage d'une dame qui a peut-être vu votre maman. Par rapport à la description qu'on a faite, elle dit, c'est votre maman, il y a une heure, à proximité de l'éléphant bleu, vous connaissez?
3: Oui, c'est juste à côté du Crédit Agricole, mais ça fait, voilà, depuis qu'on l'a perdu, on ratisse cette zone.
7: Et
3: mais
7: cette nous, dame, cette dame nous dit que, au moment où elle l'a vue, elle allait vers Chamborne.
3: Voilà, et nous, on a un monsieur aussi qui nous a dit que d'aller vers Chamborne, pour lui, maman est là-bas. Donc là, on descend rapidement sur Chamborne.
7: Bon, alors on lance un appel général aux gens de Chamborne. Si vous voyez une dame, environ 1m62, assez forte corpulence, malbaraise, un jean noir, un haut blanc, elle porte des savates. Et
0: alors, haut blanc, c'est haut mariné, hein, à rayures. Voilà. Bien ça.
3: Tout à fait, c'est ça, madame.
0: Voilà, c'est ça. Ben, c'est bien elle que j'ai vue, mais...
3: Et elle descend vers Chamborne, c'est ça.
0: Oui, voilà. Donc elle descendait, moi quand elle était en face du trottoir de l'éléphant bleu, elle descendait vers le marchand de fruits.
3: Oui.
0: Voilà. Et puis après, moi j'ai tourné à gauche, donc je l'ai plus revue. Mais elle continuait à descendre, mais elle avait l'air perdue.
3: D'accord. Super. Merci beaucoup, madame. Là, on fait le nécessaire, on descend rapidement cette rue là.
7: Claudie, l'auditrice que nous avons en ligne nous dit qu'à un moment elle a eu l'impression que votre maman, si c'est bien d'elle qu'on parle, qu'elle avait peur. C'est possible?
3: Oui, c'est possible. Ça lui arrive d'avoir des frayures, monsieur.
7: Oui. Bon. Alors, il faut vite la retrouver. Appel général aux gens de Chamborne.
3: On descend rapidement, là.
7: Oui. Et depuis votre appel, tout à l'heure, vous avez eu un appel aussi, vous, hein?
3: Oui, un monsieur qui nous a dit de descendre sur Chamborne, justement, pour lui, il pense que ma mère est là-bas. Donc là, on y va.
7: Bon, alors donc, du côté de Chamborne, si on voit votre maman, il faut appeler la radio 02 62 41 51 51. Claudie, vous continuez de rouler et vous continuez de la chercher, hein?
3: Oui, il n'y a pas de souci. Merci beaucoup à tous, hein.
7: Oui, merci Claudie, à tout. Allez.
3: Merci madame.
7: Merci madame. Merci Claudie, à tout à l'heure. Il faut retrouver Lucette, 64 ans, à Saint-André, depuis 16h40, elle était devant la Balance, devant le distributeur du Crédit Agricole, à la Balance. Si vous pensez l'avoir vue, peut-être du côté de Chamborne maintenant, si vous pensez l'avoir vue, merci d'appeler la radio au 02 62 41 51 51. Nous sommes sur le standard avec cet auditeur tout à l'heure. Terminaison 0707. Allô?
1: Oui, allô?
7: Oui, bonsoir.
1: Oui, bonsoir. Alors, j'ai appelé hier soir, c'était en concernant la lumière à la pharmacie Tour des Roches.
7: La lumière à la pharmacie? Ah oui, c'était avec Eric hier soir. Oui, il n'y avait pas la lumière. L'éclairage public, c'est ça?
1: Oui, oui, c'est ça.
7: Oui?
1: Ben, par magie, hein, la revenue.
7: Ah ouais, la revenue ce soir?
1: Oui, oui. Comment?
7: La revenue ce soir?
1: Oui, oui, là, là, là, à l'instant.
7: Oui. Donc l'éclairage public a été réparé alors?
1: Oui, c'est ça, exactement.
7: Ah, merci Eric, bravo Eric. Merci. Non, je plaisante, c'est pas lui, hein.
1: Ah, c'est qui?
7: Bah, c'est les employés, je sais pas, c'est la mairie, c'est... Bon, Eric, c'est l'animateur qui était là. Mais là, s'ils ont réparé là... Il y avait combien de lampadaires qui manquaient?
1: C'était toute une ligne, toute une rangée.
7: Oui.
1: Oui, c'est ça, exactement.
7: Bon, ben, c'est chouette. Vous êtes passé à quelle heure hier soir?
1: C'était à 20... Non, à 19h30.
7: Oui.
1: 19h30, 20h.
7: Bon, 19h30, 20h hier soir, vous appelez pour dire qu'il n'y a pas d'éclairage public.
1: Et oui.
7: Et ce soir, la nuit tombe et vous voyez que la lumière, ben, elle éclaire bien.
1: Radio. Et oui.
7: Comment? Qui c'est qui a dit radio derrière?
1: Ah non, non, c'est un petit charme.
7: Bon, eh ben, merci aux gens, aux techniciens qui sont intervenus.
1: Oui, merci à eux. Et oui. Merci à vous aussi. Radio Freedom est magique, hein.
7: Radio Freedom est magique, vous voyez ça? Allez, merci, bonne soirée. Allez, redites-nous, elle est à quel endroit cette pharmacie?
1: À la Grande Fontaine Saint-Paul.
7: À la Grande Fontaine Saint-Paul, c'est là où il y a cette route-là, le Tour des Roches, c'est ça?
1: Freedom. Oui, et vive Freedom.
7: Merci, bonne soirée.
1: Merci à vous aussi, au revoir.
7: Au revoir.

0: Merci aux personnes qui sont intervenues, une décision politique, un coup de fil, ou un technicien qui s'est dit « Ah bah tiens, il serait peut-être temps de faire le boulot là pour que l'éclairage public fonctionne ». C'était en tout cas dans l'émission d'Eric hier soir, éclairage public qui fonctionne pas, et ben à peine, même pas 24 heures après, on s'aperçoit que la lumière, et la lumière fut. Radio Freedom 99 12 00, bonsoir.
1: Bonsoir.
0: Oui.
1: Oui, je vous appelle parce que j'ai trouvé une carte un peu spéciale.
0: Oui.
1: Je pense que c'est une carte de mobilité inclusion. Comment pour les personnes handicapées?
0: Oui.
1: Ce matin à 10h.
0: Oui.
1: À l'arrêt bus de la Salines-les-Bains.
0: Arrêt de bus de la Salines-les-Bains, carte de mobilité inclusion trouvée. Et
1: oui,
0: en bon état?
1: Elle était devant moi, elle a dû prendre le bus, mais elle n'a pas vu, elle a perdu.
0: Oui.
1: Alors je donne le prénom, le nom.
0: Les deux, s'il vous plaît.
1: Promis Marie-Cindy.
0: Promis, avec un I à la fin.
1: Promis, c'est son nom.
0: Oui, Marie.
1: Marie-Cindy, elle a perdu il y a 10 jours et quelques. Et elle peut me joindre ou vous joindre, hein, je ne sais pas.
0: Ou vous joindre, si vous voulez bien laisser votre numéro.
1: 06 93 83 83 70.
0: 06 93 83 83 70 pour la carte de Madame Promis Marie-Cindy.
1: Oui.
0: Ça sera mis, ça sera mis sur le site freedom.fr aussi. Bon, c'est
1: Madame Daniela.
0: Merci Madame Daniela.
1: Merci, bonne soirée.
0: Bonne soirée, au revoir.
1: Au revoir.
0: Je rappelle que c'est la carte de mobilité inclusion, carte de personnes en situation de handicap qu'on a trouvée à la Salines-les-Bains au nom de Madame Promis Marie-Cindy. Vous la connaissez? Merci de lui dire d'appeler le 06 93 83 83 70. Le numéro sera retrouvé aussi sur notre site freedom.fr. 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Allô?
2: Allô?
0: Bonjour.
2: Bonjour.
0: Oui?
2: Je vous dis, m'appelle à Oula, pour juste si c'est un faux.
0: Oui, quoi fait?
2: Les couches sont bonnes.
0: Comment? Oui. Il pleut très fort, et tellement il pleut fort, on a du mal à vous entendre.
2: Ah là, je veux.
0: C'est à quel endroit?
2: Je sais.
0: Ouais, mais on entend vraiment pas bien. C'est à quel endroit qu'il pleut?
2: Ben, tout Chamborne.
0: À Chamborne.
2: Ouh
0: là là. La dame, j'espère qu'elle a trouvé un abri, effectivement, parce que à Chamborne, dans ce secteur, on est sans nouvelles de Lucette, ouais. 64 ans. Donc là, il pleut énormément à Chamborne.
2: Voilà.
0: Oui.
2: Mais je vous ai pas appelé pour ça. Je vous dis juste un petit info, Bobby.
0: Oui.
2: J'ai quelqu'un qui est parti en métropole à l'âge de 6 ans, l'année dernière, pour faire ses études dans l'armée.
0: Oui.
2: Vous m'entendez?
0: Oui.
2: Voilà. Il a quitté sa famille, il est parti faire ses études dans l'armée, il a fini dans les 20 premiers.
0: Bravo!
2: Et il a été désigné pour faire la pub pour la Marine nationale et l'armée de terre.
0: Oui.
2: Et il va faire le défilé le 14 juillet.
0: Et c'est qui?

0: pompier, oui. Soldat, il va chez les pompiers de Paris, non?
1: Non, non, il est pompier, la Marine nationale.
0: Pompier dans la Marine nationale, oui.
1: Voilà, il va faire ses...
0: Ben voilà, un jeune.
1: Il va continuer à faire, un jeune.
0: Et voilà, un jeune qui sait ce qu'il veut.
1: Voilà.
0: Oui.
1: Et non, mais pour moi, c'est un rayonné, un petit coup de chapeau, parce que finir dans les 20 premiers, en plus, être désigné pour faire la pub pour la Marine et l'armée de terre, pour inciter les jeunes à venir faire, à venir faire des études au lieu de rien faire. Et en plus, il explique bien comment, on, voilà, pour sa pub. Bientôt, je sais pas si on va le voir ou pas à la télé ou machin. Et en plus, il est désigné pour faire le 14 juillet.
0: Et le spot est déjà sorti pour la Marine nationale?
1: Nous, on l'a eu par le biais de l'école.
0: Oui.
1: Mais je sais pas si le spot va être vu à grande échelle ou pas.
0: Mmh. Ah ben oui, il y a de beaux spots hein, qui passent pour inciter les jeunes à faire le choix de l'engagement ouais. dans l'armée.
1: Voilà.
0: Oui. Il sera le porte-drapeau un petit peu alors?
1: Il sera un petit peu le porte-drapeau des jeunes de La Réunion.
0: Oui.
1: Et il va... Déjà, il va être affecté à... pour continuer ses études et pour avoir son métier. Et en plus, bah, il est désigné avec un groupe pour défiler, représenter les mousses de la Marine nationale.
0: Eh ben, bravo. On peut avoir son prénom?
1: Wissam.
0: Comment?
1: Wissam.
0: J'ai pas compris le prénom, excusez-moi.
1: Oui. Oui, Sam.
0: Wissam.
1: Oui.
0: Bravo. Bravo, un grand bravo. Il est de quel endroit?
1: Il est de Sainte-Marie.
0: Oui. Eh ben, ses parents doivent être fiers de lui.
1: Je suis fier de lui.
0: Oui. Et vous, vous êtes son petit père, c'est ça?
1: Voilà.
0: Son beau-père, oui.
1: Voilà.
0: Et ben...
1: sa maman aussi, tout le monde et toute la famille.
0: Oui. Voilà. Eh ben, bravo.
1: Il faut qu'on en parle un peu plus des jeunes qui veulent... voilà. Il représente un peu La Réunion. Parce qu'on parle politique, on ne parle pas des gens qui essayent de s'en sortir un peu.
0: Et ben heureusement que vous êtes là pour en parler. Félicitations.
1: Et j'ai traversé tout le Chambon, j'ai pas vu cette dame.
0: Oui, et ben vous avez été faire quelques kilomètres pour la chercher, merci.
1: Non, non, je sors du boulot.
0: Oui.
1: Et j'ai fait tout Saint-André, depuis Combuston. Là, j'arrive au niveau du quartier Chambonne, chemin à Gourgues. Mmh. On voit des gens qui marchent, mais cette dame, non, je ne vois pas pour l'instant.
0: Bon, en tout cas, donc, c'est avec des gens comme vous qu'on va avancer, parce que vous avez ouvert l'œil sur le trajet, et malheureusement, on ne l'a pas vu. On va encore faire un point avec sa fille, Claudie, avant 19h. Vous êtes arrivé où, là?
1: Là, je passe toujours le littoral de Chambonne. Je suis passé au niveau de chemin à Gourgues et je remonte vers jusqu'à l'église.
0: Et il pleut toujours?
1: Là, ça a calmé.
0: Oui.
1: C'est presque ça a arrêté. Et de l'autre côté, c'est il pleut des cordes.
0: En tout cas,
1: quartier
0: français, Cambuston, tout ça, il pleut bien.
1: Ouais, il pleut.
0: Eh bien, on va faire des économies, on n'aura pas besoin d'arroser.
1: À Saint-André, on n'a pas besoin d'arroser.
0: Oui. Et puis à Saint-André, on connaît bien les coupures d'eau. Alors on espère que ça va donner un coup de main.
1: Les coupures d'eau, on connaît la pluie. C'est ça qui est bizarre.
0: Effectivement.
1: On peut toujours s'attendre, mais on a des coupures quand même.
0: Oui, c'est vrai.
1: À un moment donné, il faut nous expliquer comment. En parlant de lumière,
0: oui.
1: Quand je prends le boulot à 4h du matin,
0: oui.
1: Tous les secteurs sont bons, il est éteint. Là, ce soir, le soir, il est allumé. À 4h du matin, quand on part, il est éteint.
0: Et pourquoi ça? On met des lampes solaires qui tiennent pas toute la nuit, on éteint la lumière pour faire des économies. Pourquoi il n'y a pas d'éclairage à 4 heures?
1: Il y a des personnes qui font leur marche, et ils marchent à peu près à moitié sur la route, souvent habillés en noir avec un parapluie noir. Nous, on arrive en véhicule, il faut ouvrir très très grand les yeux.
0: Non, mais si on connaît, on a un proche qui va marcher alors qu'il fait nuit, en ce moment il fait nuit à 6 heures.

0: Il fait encore nuit, sans vêtements réfléchissants. Non, il faut prévenir, il faut essayer de passer le message, il faut avoir, si on va marcher à 4 heures, vaut mieux prendre un gilet.
1: Il y a toujours des personnes âgées.
0: Oui.
1: Qui continuent à marcher comme ça. Et on les voit, vraiment à la dernière minute.
0: Appel aux proches peut-être, hein, pour passer le message. Il faut les équiper d'un gilet, un accident est si vite arrivé. Allez, merci en tout cas et félicitations à Wissam.
1: Merci.
0: Merci. Allez. Bonne route et merci d'ouvrir l'œil pour retrouver Lucette, 64 ans, secteur de Saint-André, peut-être du côté de Chamborne. En tout cas, Claudie, sa fille, la cherche depuis presque 2 heures maintenant. Une femme malbaraise, d'assez forte corpulence, vêtue d'un haut blanc type marinier, avec un jean noir. Elle porte des savates aux pieds. Et c'était du côté... Elle connaît bien les secteurs de Ravine-Creuse et de la Cressonnière. Si vous avez la moindre information, elle s'appelle Lucette, elle a 64 ans. La moindre information, merci d'appeler la radio 02 62 41 51 51. 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

0: 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Direction Saint-André. Anthony?
1: Oui.
0: Oui, bonsoir Anthony. Il pleut à Saint-André.
1: Il pleut à Saint-André, mais je suis à Saint-Benoît là.
0: Oui.
1: Je suis à Saint-Benoît. Et Rivière des Roches, Saint-Benoît, côté Beauvallon. Et je crois que j'ai aperçu la dame qui est recherchée.
0: Vous l'avez vue à la Rivière des Roches?
1: À la Rivière des Roches. Là, je suis en train de faire demi-tour parce qu'en fait, il pleut et il y avait une dame qui marchait en plein milieu de la route. J'ai trouvé ça bizarre et justement, je voulais écouter Freedom pour voir si c'était pas quelqu'un de perdu. Et ça correspond parfaitement à la description. Donc, aux marinières blanc et bleu, jean noir et en savate. Cheveux un peu grisonnants.
0: Oui, en savate avec un haut marinière blanc et bleu. Effectivement, un jean noir d'assez forte corpulence. Mais j'ai pas compris, c'est à la Rivière des Roches Saint-Benoît ou Brapanon que vous l'avez vu?
1: Saint-Benoît.
0: Saint-Benoît. Et là, vous faites demi-tour pour aller voir?
1: Là, je fais demi-tour, mais je la retrouve plus. Elle a dû rentrer dans un petit chemin, donc j'essaie de les ralentir.
0: Ah, attendez, hein. Claudie?
2: Oui, oui, je vous écoute, monsieur.
0: Alors, vous écoutez la radio parce que on a un auditeur qui nous dit que votre maman aurait été vue, si c'est bien elle, aurait été vue à Saint-Benoît, à la Rivière des Roches.
2: Et oui, elle a des cheveux grisonnants, pour répondre au monsieur, oui.
0: Monsieur, c'est Anthony, hein.
1: Oui, c'est ça.
0: Est-ce que vous pouvez parler avec Claudie, sa fille, elle vous écoute.
1: Oui, alors j'ai...
2: Bonsoir, monsieur.
1: Bonsoir. J'ai vu une dame qui était au milieu de la route.
2: Oui.
1: C'est un peu dangereux parce que c'est une route qui n'était pas éclairée. Sous la pluie, sans vêtements de pluie, sans parapluie. Et en fait, j'ai allumé Freedom et j'ai entendu l'annonce. Et c'est pour ça que là, je suis en train de faire demi-tour pour essayer de la retrouver, mais je la retrouve plus.
0: Alors, mais à la Madame Claudie, votre oui. maman aurait pu avoir des raisons d'essayer d'aller vers Saint-Benoît?
2: Ben non, du tout, aucune raison.
0: Bon, appel général maintenant aux gens de la Rivière des Roches. D'autres ont peut-être vu cette dame qui marchait au milieu de la route, du côté de la Rivière des Roches. C'était il y a combien de temps, Anthony?
1: Il y a 5 minutes.
0: Bon, vous essayez de la voir toujours, là, à la Rivière des Roches. Et si vous, ouais, ouais. si vous la voyez... Vous nous rappelez, d'accord?
1: Ok.
0: Merci Anthony.
1: Pas de souci.
0: Bon, Claudie, on continue de multiplier les appels. Il faut retrouver Lucette et il faut la retrouver le plus rapidement possible. La nuit est tombée.
2: C'est parce que nous, on ratisse toujours le secteur de Chambonne, là.
0: Oui. Bon, alors, on comptez
2: alors,
0: sur nous.
2: Avant d'aller sur Saint-Benoît, j'attends que le monsieur me rappelle, alors.
0: Le monsieur ou d'autres personnes du côté de la Rivière des Roches à Saint-Benoît, parce que là, on lance des appels, comme on a des signalements depuis votre passage, on va lancer encore des appels. Avant 19h, on va refaire un point. Et puis Eric qui sera là juste après moi, il est au courant de tous les signalements et il va aussi lancer des appels. Mais j'espère que ce ne sera pas la peine et qu'on va la retrouver avant ça.
2: D'accord, merci beaucoup à vous monsieur.
0: À tout à l'heure Claudie, vous restez.
2: À tout à l'heure.
0: Est-ce qu'on peut être sûr, vous restez à l'écoute de la radio?
2: Oui, on reste à l'écoute de la radio, il n'y a pas de souci pour ça.
0: D'accord, et si on a un témoignage et vous pensez qu'on parle bien de votre maman, pour gagner du temps, vous nous rappelez au 41 51 51 à ce moment-là, d'accord?
2: D'accord, on fait comme ça.
0: À tout à l'heure. Merci.
2: Merci, à tout à l'heure.
0: Merci. Information pour les auditeurs de Freedom 2, nous sommes toujours sans nouvelles, ou presque sans nouvelles, de Lucette, 64 ans, qui est partie de du lieu-dit Balance, vers le distributeur du Crédit Agricole cet après-midi. C'était il y a 2 heures, hein, vers 16h40. Elle a peut-être été aperçue à la rivière des Roches Saint-Benoît, mais cela n'est pas confirmé pour le moment. Donc les recherches sont plutôt concentrées sur Chamborn, Saint-André, aussi sur le secteur de la Ravine Creuse ou de la Cressonnière. Alors, est-elle allée vers la rivière des Roches, à Saint-Benoît? En tout cas, si vous voyez une femme type malbaraise, 64 ans, d'assez forte corpulence, mesurant environ 1m62, un haut blanc marinière et un jean noir, elle a des savates aux pieds, et elle pourrait être en train de marcher sous la pluie en ce moment dans l'Est. Si vous avez des informations, merci d'appeler la radio au 02 62 41 51 51. Direction la route des Tamarins. Nadine, bonsoir.
3: Oui, bonsoir. C'était pour signaler que j'étais en panne du pneu qui s'est crevé. Je suis à la fin des trois voies de la route Tamarins pour aller vers Saint-Denis, à Saint-Leu. Et le souci, c'est que je n'ai pas de triangle et je n'ai pas de gilet et les gens roulent beaucoup.
0: Oui.
3: Et la voiture, elle est très sombre. Donc, enfin, ma voiture, elle est de couleur noire, donc elle est sombre, mais j'ai quand même l'effet de détresse, donc c'est pour signaler aux gens, voilà quoi.
0: Et est-ce que vous êtes dans un refuge, là où vous êtes?
3: Oui, je suis dans le refuge de la fin des trois voies.
0: Oui, on est bien avant, bien avant l'échangeur des colimaçons, hein?
3: Oui, bien avant.
0: Ouais. Oui. Il se passe quoi avec la roue?
3: Ben, en fait, mon pneu, en fin de compte, quelqu'un m'a tailladé mon pneu et je savais pas, j'ai roulé dessus et donc le pneu s'est percé.
0: Tailladé votre pneu?
3: Oui, à l'intérieur de la voiture, à l'intérieur.
0: Mais quand vous avez pris la voiture, vous avez remarqué que il y a quelque chose n'allait pas?
3: Non, ben justement, c'était pas tailladé profond en fait. Et ah. Là, le problème, c'est que ben comme c'est une j'ai une dit et le problème, c'est que il y a pas de pneu de secours.
0: Oui.
3: Et donc ben voilà, c'est ça le souci. Et comme j'ai pas, et je suis habillée en noir. Et j'ai pas de gilet non plus pour signaler que ben voilà quoi, mais je me suis mise quand même derrière le muret.
0: Mais c'est bien. Nadine, il y a les feux de détresse. Oui. Mais il y a quelque chose là. On est sûr de ça? Quelqu'un a abîmé vos roues? Une roue?
3: Oui, parce que mon compagnon, on a tailladé son pneu la semaine dernière.
0: C'est extrêmement grave, hein.
3: Oui.
0: Et on a une idée de qui a pu faire ça?
3: Ben non, ben on ne sait pas, parce que vu qu'on habite où on habite, on laisse nos voitures à l'extérieur de l'immeuble, donc on ne sait pas.
0: Oui. Bon, une roue à plat, la roue, elle est déchiquetée maintenant?
3: On va dire oui, un peu quand même.
0: Bon, ici, on ne peut pas repartir en ayant un gonfleur, je veux dire, ça c'est pas possible.
3: Oh. Oui.
0: Vous avez une Audi, donc c'est des jantes avec 5 boulons.
3: Oui, 5 boulons, c'est
0: pour
3: ça.
0: Pour Audi, ça va passer aussi si ça vient d'une Seat, si on a une roue de secours à vous passer, je veux dire, hein, parce que la tendance aujourd'hui, c'est de ne plus mettre de roue de secours.
3: Oui.
0: Si vous avez une Seat, une Volkswagen, une Skoda aussi, ça va passer, je crois. Oui. Pour une Audi, c'est quoi comme Audi?
3: Audi A3.
0: Une Audi A3, on peut mettre n'importe quelle roue qui se monte dessus, c'est juste pour aller jusqu'à la station.
3: Oui.
0: Et à 80 km/h maxi. Si on a une roue de secours, on peut vous appeler à quel numéro?
3: Au 06 92.
0: Oui.
3: 10 32 58.
0: 06 92 10 32 58. Votre compagnon a eu une roue abîmée la semaine dernière et maintenant c'est votre tour.
3: Oui, c'est ça.
0: Oui. Eh ben. Bon,
3: je préfère prendre à la rigolade, mais bon.
0: Oui, c'est grave, hein?
3: Oui.
0: Oui.
3: Quand mon compagnon est parti changer son pneu, apparemment le monsieur qui a le magasin de pneus où on est parti disait que en ce moment c'est ce qui se passe sur Saint-Denis, il y a que ça en fait.
0: Ah bon?
3: Oui. Il y a beaucoup de gens qui arrivent avec le pneu tailladé quoi.
0: Vous pouvez nous dire dans quel quartier de Saint-Denis ça se passe pour que les gens soient vigilants?
3: Du côté de Trinité, Camélia, Vauban, aux alentours.
0: Oui. Bon, qui Trinité, Camélia, Vauban? Il y a quelqu'un qui a envie de faire marcher le business des pneus?
3: Bah apparemment.
0: Ah d'accord, non mais c'est, enfin, je pense que vous allez comprendre ce que je vais dire. À la limite, c'est presque rassurant, parce que si c'était quelqu'un qui en veut à votre compagnon et vous, ça vous inquiète. Mais là, apparemment, il y a plein de cas.
3: Oui, parce que le monsieur nous disait que apparemment, par jour, ils avaient au moins 2 à 3 voitures qui arrivaient sur le camion de dépannage, comme ça, qu'en fait.
0: Ah, d'accord. Donc, on peut essayer de trouver un point rassurant pour vous et pas rassurant du tout pour les gens de Vauban, des Camélias, de la Trinité.
3: Oui, c'est ça.
0: Bon. Merci. Et bon courage. Et encore une fois, on lance l'appel dans le sens Saint-Pierre-Saint-Denis. Une automobiliste avec une roue crevée, abîmée. Son numéro de téléphone est le 06 92 10 32 58. On peut la dépanner si on a une roue de secours qui se monte sur les voitures du groupe Audi Volkswagen.
3: Voilà. Parce qu'en fait, comme la voiture, elle est sombre, la voiture, elle est de couleur noire. On va faire bien en noir, mais je me suis mis quand même derrière le muret. Donc, voilà, quoi. Et comme j'ai pas de triangle, je pensais que je l'avais, mais il n'y a pas dedans, donc voilà, et j'ai pas de gilet non plus.
0: Oui.
3: Donc je mettrai un dans la voiture, quoi.
0: Bon, mais la voiture, elle est pas sur la bande d'arrêt d'urgence, elle est dans un refuge.
3: Non. Oui, je suis dans le refuge qui est à la fin des trois voies de la route Tamara.
0: À la fin de la montée, là, sur la droite, dans un refuge, dans le sens Étang-Salé, Saint-Leu, Étang-Salé, oui. Les Colimaçons, à la fin des trois voies. Merci.
3: Merci beaucoup.
0: Bon courage et n'hésitez pas à rappeler pour donner de vos nouvelles.
3: En fait, comme on est en début de soirée, il y a les camions qui vont au niveau de l'abattoir récupérer des animaux et tout ça, et ça roule très vite. Et puis ils mangent quand même bien la bande d'arrêt d'urgence, donc c'est pour ça que je préfère prévenir quand même.
0: Oui, et pas de triangle, pas de gilet, il y a juste les feux de détresse qui fonctionnent bien sur cette Audi A3, sur la route des Tamarins. La DRR est en train d'être prévenue pour vous. Bon courage.
3: Ok, ben merci beaucoup.
0: Merci, au revoir.
3: Au revoir.
0: Cette espèce de mode là où on ne met plus de roue de secours dans les voitures. Et ben voilà. Donc bonsoir Christophe Damour.
4: Bonsoir Bobby. Mais ça fait un moment déjà que cette mode, que c'est légal de ne plus avoir de roue de secours dans les voitures neuves.
0: Il y a un kit anti-crevaison, voilà. Mais bon, quand la roue est tailladée, ça marche pas ça. Ouais. Alors on rappelle que c'est sur la route des Tamarins que notre automobiliste là qui vient d'appeler est en panne avec une roue crevée. Elle n'a pas de gilet, elle n'a pas de triangle, mais la voiture est dans un refuge. La direction des routes a été prévenue. Et vous les automobilistes, vous pouvez peut-être lui donner un coup de main si vous voyez cette Audi A3 de couleur sombre avec les feux de détresse dans un refuge. Si vous avez avec vous une roue de secours pour une Polo, une Golf, une Audi A1, une Audi A3, c'est la même famille, hein, une Skoda, une Fabia, une Skoda, une Seat. Vous savez tous ceux qui ont les voitures tunées, souvent c'est des Seat.
4: Ouais, souvent, ouais.
0: Et ben ça se monte dessus aussi, hein, les roues se montent dessus si vous avez une roue de secours.
4: Mais est-ce que bientôt, est-ce qu'il y aura encore beaucoup de roues de secours? C'est la question qu'on pourrait se poser.
0: Après, ceux qui n'en ont pas, il y a la place dans le coffre. C'est pas interdit d'aller à la casse, d'acheter une roue à 100 € avec une bonne vieille jante en tôle, et ça fera l'affaire. C'est pas la peine d'acheter une roue de secours à 1 500 €. Vous savez pourquoi je dis ça?
4: Ouais.
0: Parce que j'ai entendu il y a 2 semaines que quelqu'un avait acheté une roue de secours à 1 500 €.
4: Exact. Ouais, j'ai entendu la même chose.
0: Bon, Christophe Damois, vous venez nous parler de route.
4: Oui, alors déjà, rappelez que sur le boulevard sud à Sainte-Marie, hein, il y a eu cet accident tout à l'heure, hein, Bobby, et au niveau du pont de la rivière des Pluies, et la route est toujours fermée à la circulation en direction de l'est depuis le giratoire Serre. Et j'aimerais vous rappeler que ce soir, à partir de 20h, la route du littoral sera basculée sur ses voies côté mer, entre la Possession et le secteur Ravine-la-Fleur, et ce pour permettre des travaux d'aménagement pour le nouvel échangeur de la Possession. Donc, fermeture en mode bidirectionnel. Donc, on circulera uniquement sur les voies, pour une fois, côté montagne, d'accord, entre la Possession et le secteur Ravine-la-Fleur, pour ce soir, pour demain soir et pour vendredi soir, de 20h. À 5h le lendemain matin.
0: On fait un rappel pour Freedom 2, ses travaux de nuit sur la route du littoral, Christophe Damour.
4: Oui, pour les auditeurs de Freedom 2, attention, si vous devez circuler sur la route du littoral ce soir, sachez qu'elle sera basculée sur ses voies côté montagne, suite à des travaux d'aménagement du nouvel échangeur de la Possession. La circulation sera donc basculée en mode bidirectionnel sur les voies de la chaussée côté montagne entre l'échangeur de la Possession et le secteur de la Ravine La Fleur. C'est valable pour ce soir à partir de 20h jusqu'à 5h demain matin. Ce sera pareil demain jeudi et également vendredi 10 juillet de 20h à 5h 02 62 41 51 51. Le service radio guidage de Freedom.
0: Merci Christophe Damour.
4: Eh bien écoutez, bonne fin de journée, prudence sur les routes.
0: Vous n'avez pas une roue de secours pour notre automobiliste, non? Votre voiture, c'est pas la même famille, non? C'est pas.
4: Non.
0: Vous. c'est pas bon.
4: Non, c'est pas bon.
0: Puis il y a quatre boulons. On va pas mettre une voiture à quatre boulons sur. Et puis il y a l'histoire de l'anthrax aussi. Ouais. C'est pas une substance.
4: C'est
0: pas
4: du poison. C'est quoi ?
0: Non, mais l'anthrax. Mais c'est comme ça que qu'on dit. C'est-à-dire la distance entre les boulons.
4: Ah, d'accord.
0: C'est ça l'anthrax.
4: Mais vous me parlez d'anthrax. Moi, je pense tout de suite. Vous savez, tout ce qui se finit en ax. Ça a l'air un peu.
0: Vous pensiez à quoi ?
4: Je sais pas, un produit stupéfiant qui met dans des états un peu bizarres.
0: Non,
4: rien de tout ça.
0: Non, l'anthrax. 5% tout ça, c'est sur la jante ça.
4: Ah, 5 parts de sang. Ouh, bon mais ça va. Allez, bonne soirée.
0: Bon, 02 62 99 12 00 Radio Freedom. Allô. Allô.
5: Oui, allô.
0: Oui, bonsoir.
5: Oui, bonsoir.
0: Oui.
5: Oui.
0: Vous êtes en direct.
5: Attendez. Oui, deux secondes.
0: Non, mais je vous entends bien. Allez-y. Allô ? Monsieur ?
5: Oui. Allô ?
0: Oui, bonsoir.
5: Oui, allô, vous m'entendez ?
0: Oui.
5: Oui, je voulais dire juste rapidement... Oui, bonsoir. Juste rapidement... Pour la dame avec son Audi qui est en panne, c'est obligatoire le triangle et les gilets dans le coffre, hein, selon la gendarmerie et tout. Enfin, ils contrôlent pas encore tout ça, mais bah oui.
0: Oui. Alors, apparemment, vous écoutez la radio sur Internet et il y a un décalage qui est en train de vous perturber. Hein. Ça se passe plutôt au téléphone pour être vraiment en direct. Donc, dans le coffre, non. Le gilet, il doit être dans la voiture et et c'est obligatoire, vous avez raison. Mais bon, là, il y a un malin qui a dû prendre le gilet et qui l'a pas remis en place. Donc là, maintenant, il faut qu'elle soit en sécurité. Elle est derrière la glissière. C'est plutôt bon pour elle, ça.
5: Oui, oui. Heureusement, oui.
0: Oui.
5: Non, mais rappelez que c'est quand même obligatoire, justement, dans ce genre de situation. Ben, non, c'est pour la sécurité des gens. C'est pas juste pour embêter les gens.
0: Oui. Et vous faites bien de rappeler, le gilet dans le véhicule, c'est obligatoire, et le triangle dans le véhicule ou dans le coffre.
5: Je suis avec un gilet jaune, donc de toute façon j'ai toujours un gilet.
0: Oui. Non, mais c'est vrai, vous avez raison, c'est obligatoire.
5: Voilà, c'est tout ce que je voulais dire, Bobby.
0: D'accord, merci.
5: Bonne soirée.
0: Bonne soirée. Je rappelle que là, c'est une voiture qui est sur, pas sur la bande d'arrêt d'urgence, dans un refuge, avec les feux de détresse, la roue était bien abîmée, ce serait un acte volontaire du vandalisme, enfin, plusieurs voitures dans le secteur de Vauban, des Camélias, la Trinité, plusieurs automobilistes ont constaté que leur pneu avait été abîmé, et là, l'automobiliste qui est de Saint-Denis est en panne sur la route des Tamarins. On peut peut-être l'aider si on a une roue de secours. Pour Audi, Volkswagen, Skoda ou Seat, c'est la même famille, même groupe, et les gens se montent dessus. Donc c'est une roue crevée et la DRR a été prévenue. Ça se passe dans le sens Saint-Leu, dans le sens Étang-Salé, Saint-Leu. Freedom, allô.
6: Allô.
0: Oui, bonsoir.
6: Bonsoir. 20 minutes plus tard, Yolaine peut intervenir.
0: Oui.
6: Bonsoir, Bobby. C'était pour dire aux gens qui empruntent la route Colline des Camélias,
0: oui.
6: Chemin des Longueuses, de ne pas prendre cette route pour un circuit rallye. Ce matin, il y a une voiture qui s'est retrouvée sur le toit. Et souvent, moi, je panique intérieurement parce que c'est devenu... un endroit où les gens font la course, enfin, roulent de façon fantaisiste en tout cas, au détriment de la vie des autres. Et ce matin, il y avait un véhicule pourtant costaud hein, qui était sur le toit.
0: Ah, et c'est à Saint-Denis. Elle est où ? Il est où le chemin des Longueuses ?
6: Vous connaissez la colline des Camélias.
0: Oui.
6: C'est-à-dire, on passe vers le chemin qui mène au parc Jean de Cambier, Crédit Agricole, et après on prend la route qui est assez sinueuse et qui n'est pas trop large non
0: oui.
6: plus.
0: Oui.
6: Et depuis quelque temps, c'est devenu, excusez-moi le mot, un vrai bordel, parce qu'il y a les justement Audi, les petites voitures polo, ça, Bah là là, ils sont bien à cœur joie, hein, ces chauffeurs-là.
0: Ah bon? Et il y en a un qui ne sera plus de la partie, puisque sa voiture était sur le toit ce matin.
6: Ah oui, là, bon. Oui, enfin, j'ai même pas regardé la marque, parce que les policiers étaient là, l'ambulance, les pompiers et tout. Et parce que c'est devenu une route très fréquentée qui rejoint la route chemin Macassis.
0: Oui.
6: Chemin de la Comète, Saint-François. Mmh. Alors, au lieu de passer par l'autre chemin Saint-François, là, les gens prennent ce raccourci, là.
0: Oui.
6: Et ça bombe, hein. Voilà, certains, du moins. Moi, je suis prête à alerter, pourcoyer la police, leur dire, écoutez, faites quelque chose, parce qu'un de ces jours, on va ramasser les gens en miettes.
0: Oui,
6: en plus, il y a des personnes qui marchent aussi sur le bord de la route parce que ils s'entraînent, enfin ils font leur footing, leur trail ou enfin je sais pas quoi. Mais voilà, c'est hyper dangereux. Des fois, on évite aussi les petites trottinettes. Alors je ne sais pas s'il faut appeler Saint-Christophe ou pas. Pour ces gens-là, parce que certains méritent vraiment de se retrouver dans le caniveau, comme ça se produit régulièrement d'ailleurs.
0: Merci d'avoir signalé. Je rappelle que c'est au Camélia, la colline des Camélias, le chemin des Longoses. Les gens roulent vite, mettent la vie des riverains en danger. Ça se passe souvent en ce moment.
6: Oui.
0: Et il faut un peu revoir sa façon de conduire dans le secteur. Merci.
6: Allez, bonne soirée.
0: Bonne soirée. Claudie, bonsoir. Claudie.
7: Oui, rebonsoir, monsieur.
0: Rebonsoir. Toujours en train de sillonner les quartiers de Saint-André.
7: Oui, on est toujours en train de ratisser Chambonne et là, Chemin Le Faguès, mais rien en vue.
0: Oui, toujours pas de nouvelles de votre maman.
7: Pas de nouvelles, oui. Et vous n'avez pas de nouvelles du monsieur qui était sur Saint-Benoît? Mon frère y est allé, mais voilà.
0: Bah, le monsieur de Saint-Benoît, il devait nous rappeler s'il la voyait, donc comme pas de nouvelles malheureusement.
7: Ça veut dire que c'était pas forcément elle, quoi.
0: Ou qu'il ne l'a pas revue en revenant sur ses pas.
7: Oui.
0: Bon, je rappelle que votre maman mesure environ 1m62, oui. Elle est d'assez forte corpulence, que oui. C'est une femme type Malbarèze.
7: Oui.
0: Qui est parti de la voiture à pied, qui est parti de la Balance, Crédit Agricole de la Balance, cet après-midi à 16h40. Depuis, on a peut-être vu du côté de Chambourne, on l'aurait peut-être vu du côté de la rivière des Roches à Saint-Benoît, mais c'est pas sûr.
7: Voilà, c'est pas sûr, oui.
0: Et, mais elle a des pertes de mémoire, elle...
7: Elle est suivie actuellement, monsieur, mais dire qu'elle a des pertes de mémoire, il faut qu'on... Voilà. C'est les médecins qui pourront établir le diagnostic. On peut, pas, voilà. Elle a des problèmes de santé au niveau de la mémoire, oui, mais on ne peut pas affirmer qu'elle a Alzheimer ou autre. Mmh.
0: Bon, alors donc, encore une fois, on lance l'appel, les gens de Saint-André, là, s'il vous plaît, ouvrez l'œil. C'est du côté de Chambourne, peut-être de la Ravine Creuse, peut-être de la Cressonnière. Enfin, si on voit votre maman, Claudie, qui marche toute seule, avec un haut marinière et un jean noir, elle porte des savates. Si on la voit, il faut appeler la radio au 02 62 41 51 51. Et vous pouvez compter sur nous. La première chose que va faire Eric quand il va prendre l'antenne, c'est qu'il va relancer l'appel aux gens de Saint-André pour cette disparition.
7: D'accord, c'est super, monsieur.
0: Oui. D'accord, on est avec vous, hein. Vous n'êtes pas seul, Lucette. Et rappelez, toute l'équipe est au courant, rappelez-nous. D'accord. À tout à l'heure.
7: À tout à l'heure, merci.
0: À tout à l'heure, merci. Je rappelle qu'il faut retrouver Lucette, 64 ans, depuis 16h40, et les conditions météo sont mauvaises à Saint-André ce soir. Elle est partie de la voiture, elle est allée peut-être du côté de Chambourne, et plusieurs appels ont été lancés. Nous continuons d'avoir des appels qui arrivent en ce moment. Max, vous me confirmez qu'on a des appels qui arrivent au 41 51 51. Je vois que ça s'agite. Et nous allons avoir encore quelqu'un. Claudie écoute la radio en ce moment. La Jean-Yves?
8: Jean-Hugues, oui.
0: Jean-Hugues, oui.
8: Oui. En fin de compte,
1: j'ai rencontré une dame qui errait sur la route. Donc, il pleuvait, je me suis arrêté. Et je lui ai demandé son prénom, il me cherche. Bon, en fin de compte, tout le monde s'appelle Claudie pour elle. Et du coup, elle m'a donné une adresse qui n'existe pas sur GPS, je ne cherchais trop pas. Et là, je viens de déposer à la gendarmerie de Wavano.
0: Ah, d'accord. Elle vous a dit qu'elle s'appelait Claudie.
1: Oui, au début, c'est Claudette, Paulette, après c'est Claudie, après elle s'appelle Claudie, son mari s'appelle Claudie, sa fille s'appelle Claudie, tout le monde s'appelle Claudie.
0: Oui.
1: Donc du coup, je savais.
0: Et vous l'avez déposé à la gendarmerie de Brapanon, il était quelle heure?
1: Là, tout de suite, là, je viens de déposer il y a 2 minutes, là.
0: Oui. Alors.
1: 2 minutes.
0: Bon, par rapport à ce que vous venez de dire, on va demander à Claudie si ça peut être un petit peu donner l'impression que c'est bien sa maman.
1: Parce qu'elle a un haut rayé blanc, mais rayé dans le sens horizontal.
0: Oui.
1: Et un bas, un pantalon noir.
0: Ah, ça doit être ça. Ça doit être ça.
1: Et des savates.
0: Oui. Jean-Hugues.
1: Oui.
0: Restez encore avec nous quelques instants, s'il vous plaît. Sa fille est là, sur le standard. Claudie.
1: D'accord.
2: C'est moi. Juste pour confirmer, sur le haut de Maria, est-ce qu'il y a bien un petit cœur à droite ou à gauche, là?
1: Sur le haut de quoi, madame?
0: Le haut de la Maria.
1: Il y a quoi?
0: Un petit cœur.
2: Un petit cœur gros dédoré.
1: Je n'ai pas fait attention, madame, mais elle a le sous de cours, et comme vous dites, elle est assez, un peu pas trop fort, mais peu.
0: Un détail. Claudie. Est-ce que votre maman, quand on lui demande son prénom, elle peut dire qu'elle s'appelle Claudette, Claudie?
2: Non, c'est mon prénom à chaque fois qu'il revient. Claudie ou Cadier.
0: Eh bien, c'est votre maman.
1: C'est Claudie. Claudie.
0: À la gendarmerie de Brapanon.
1: Là, je viens déposer il n'y a même pas 5 minutes là, à la gendarmerie de Brapanon.
2: D'accord. Monsieur Jean-Hugues, super, merci, je suis gentil.
1: De rien, madame, il n'y a pas de souci. C'est la moindre des choses.
0: Ouais, non, mais par rapport à ce prénom qui revient là, le prénom de sa fille, Claudie, donc c'est bien elle. Elle est montée avec vous et vous l'avez déposée à la gendarmerie de Brapanon. Mais
1: oui,
0: dites-nous, elle allait bien?
1: Elle va bien. Je vois qu'elle est un peu perdue parce que j'ai vu sur la route, elle a traversé la route et puis elle a remonté son chemin et puis sur le trottoir, elle fait demi-tour et donc elle est perdue.
0: Vous entendez, Claudie, hein?
2: Oui, j'entends. Là, on y va. Merci beaucoup à vous.
0: Bon, super. Claudie, dès que vous avez 2 minutes, un petit coup de fil une fois que vous l'avez récupéré, s'il vous plaît.
2: Oui, on fait ça.
0: Merci.
1: Mais appelez la gendarmerie de Brapanon peut-être, parce que s'ils sont en train de rechercher, ou la déposer, quoi. Parce qu'elle a donné un numéro de téléphone pour la gendarmerie, mais je ne sais pas, c'est le téléphone de qui.
0: Oui.
1: Elle a donné un numéro de téléphone.
2: Bon. Je les appelle tout de suite, monsieur.
1: Voilà, appelez d'abord.
2: Et merci beaucoup.
0: Merci.
1: Merci
0: beaucoup, monsieur Jean-Hugues. Claudie, à tout à l'heure. C'est Eric qui sera là. Merci.
1: Au revoir.
0: Jean-Hugues.
1: Oui.
0: Vraiment. Un grand merci à vous.
1: Et depuis quelle heure il est perdu, en fin de compte? Depuis quelle heure il est perdu?
0: Depuis 16h40.
1: Depuis 16h40, ah oui. Il est presque 19h. Oui. Ben, je comprends l'inquiétude de la famille.
0: Et vous l'avez trouvé à quel endroit?
1: Rivière des Roches, Brapanon.
0: Oui.
1: Allez, oui. Sur la route.
0: Rivière des Roches, Brapanon, donc. Ouais. Et vous l'avez, avez donc été parti vers l'est, vers Saint-Brapanon. Et donc, heureusement que vous êtes passé par là. Ouh là là.
1: Ben ouais. Tant mieux, ça se termine bien.
0: Oui.
1: Tant mieux.
0: Bon, en tout cas, merci beaucoup.
1: De rien.
0: Et on vous souhaite une bonne soirée.
1: Bonne soirée à vous, mais bon, comment dire, bon courage à la famille.
0: Merci beaucoup. Eric va prendre la relève dans un petit instant. Jean-Hugues, vous habitez Brapanon, vous, hein, c'est pour ça?
1: Non, j'habite Saint-Anne.
0: Oui. Heureusement que vous êtes passé par là. Merci. Bonne soirée, Jean.
1: Bonne soirée à vous.
0: Merci. Bonne soirée.
1: Au revoir.
0: Et un grand bravo à vous. 19h02. Je rappelle que nous étions à la recherche d'une dame qui a 64 ans. Elle s'appelle Lucette et on l'a retrouvée grâce à un auditeur qui s'appelle Jean-Hugues. Elle a été déposée à la gendarmerie de Brapanon. Bien sûr, la confirmation de tout cela avec Eric. Pardon, t'es redoute, non Eric. Ça va Eric?
8: Il est là.
0: Avec Eric, puisque nous aurons les dernières nouvelles tout à l'heure. Les informations avec le flash de la 2PRL. Très très bonne soirée et à demain 15h pour un nouveau trafic. Merci à tous.
8: Bonsoir à tous. La Cour de cassation pourrait se prononcer au plus tard début avril 2027 sur la condamnation de Marine Le Pen, reconnue coupable en appel de détournement de fonds publics. Un calendrier susceptible d'évoluer en fonction des facteurs procéduraux, nuance la plus haute instance judiciaire. Une décision qui interviendrait juste avant le premier tour de l'élection présidentielle prévue le 18 avril. La fonction publique appelle à la mobilisation fin septembre après la décision du gouvernement de maintenir le gel du point d'indice des fonctionnaires jusqu'en 2027. Une hausse de 1% de la valeur du point d'indice coûterait près de 2,5 milliards d'euros à l'État, explique-t-on à Bercy. La vigilance orange canicule va encore s'étendre demain sur la France. On passera de 67 départements concernés à 72. L'Aube, le Cantal, la Haute-Marne, la Haute-Saône et le territoire de Belfort rejoindront le dispositif. Plusieurs records de chaleur ont été battus aujourd'hui, notamment dans l'Aude à Fitou, où 42,3 degrés ont été mesurés. Les plateformes Uber Eats et Deliveroo annoncent que leurs livraisons seront désormais suspendues dans les départements placés en vigilance rouge canicule, mais seulement de 14h à 18h. Le but, éviter au maximum les courses pendant les heures les plus chaudes. Une réponse à une demande du ministre du Travail qui souhaitait que les plateformes prennent des mesures pour protéger les travailleurs des fortes chaleurs. Les États-Unis frapperont-ils à nouveau l'Iran ce soir? C'est la menace de Donald Trump. Après plusieurs jours de tensions, l'Iran a mené des frappes contre des installations sur des bases militaires américaines au Koweït et à Bahreïn. Une offensive dénoncée par Emmanuel Macron qui estime que l'Iran a eu tort. Il appelle à poursuivre les négociations. Et puis en foot, les huitièmes de finale de la Coupe du Monde sont terminés. Pas de match aujourd'hui. Hier, l'Argentine a battu l'Égypte sur le fil après avoir été menée 2-0. Les Égyptiens sont en colère contre l'arbitre français de la rencontre, François Le Texier, et qu'ils estiment coupable d'erreur. La fédération égyptienne a déposé une plainte auprès de la FIFA. Elle demande l'exclusion de l'arbitre français. Voilà pour l'info. Excellente fin d'après-midi.

0: c'est Eric avec vous pour les petites annonces. Je suis avec Diego du côté du Standard et on est ensemble pendant une petite heure pour les pertes, les vols, les perdus, les trouvés, les annonces pour du travail. Tout ça pendant une heure. Les numéros de téléphone 99 12 00 pour les pertes et les vols, le 99 14 00 pour vos annonces diverses et le 41 51 51 pour les informations radioguidage et les trouver. Tout à l'heure, on fera un petit point avec Claudie pour connaître le dénouement de cette histoire. Et pour information, l'accident qui impactait là au niveau du boulevard sud, le pont de la rivière des pluies, la circulation est dégagée. Donc si vous êtes dans les bouchons à l'arrêt, ça devrait reprendre dans quelques instants. Bon, j'ai tout dit. Maintenant, on vous rejoint 99 14 00 pour vos annonces diverses. Freedom, bonsoir.
1: Oui, allô?
0: Oui, bonsoir, monsieur.
1: Bonsoir, monsieur Harry.
0: Bonsoir.
1: Mi voine est pile la cause. Neuf, prix 140 euros. Mi voine à 90 euros. Après, un aspirateur sans fil. Mi voine allez, neuf.
0: Diego, adieu, comment si vous vendez un pull, il fait frais en ce moment?
1: Bah oui, le marin en cadeau. DXL, il est neuf, le prix 140 euros, mais moins de 90 euros. Donc, ça va m'intéresser, mon numéro, 0692-10-53-99.
0: Encore une fois.
1: 0692-10-53-99.
0: Ok, très bien. Super.
1: Merci, bonne soirée.
0: Merci, bonne soirée. On va aller du côté de, on va rejoindre Claudie du côté de l'Est pour sa maman. Claudie, bon, rebonsoir.
2: Rebonsoir monsieur. Donc effectivement, monsieur Jean-Hugues, merci infiniment. On a bien récupéré notre maman à la gendarmerie.
0: Ah génial.
2: Oui.
0: C'est génial.
2: Monsieur.
0: Très bien. Là vous êtes à la gendarmerie là?
2: On était à la gendarmerie, on l'a récupérée et là on rentre chez nous.
0: Donc c'était la gendarmerie de
2: Brapanon.
0: De Brapanon. Et votre maman, elle va bien?
2: Oui, elle est trempée.
0: Oh là là.
2: C'est un grand mot. Si elle est arrivée ici sous la pluie, non ça va pas, mais physiquement ça va. Physiquement ça va.
0: D'accord.
2: Donc voilà. Et on remercie toutes les personnes qui se sont mobilisées pour la retrouver.
0: Merci. Et on remercie aussi Jean-Hugues qui nous a appelé pour nous signaler ça.
2: Oui, merci à monsieur Jean-Hugues.
0: Ouais, mais c'est génial la solidarité des Freedomiens et Freedomiennes.
2: Oui, c'est super gentil.
0: Bon, en tout cas, là, on a suivi là cette histoire avec beaucoup d'attention. C'est une histoire qui se termine très bien. Encore une fois, grâce à la solidarité des Freedomiens et Freedomiennes, et aussi grâce à Jean-Hugues qui avait fait le nécessaire pour le signaler. Maintenant, on pense que vous avez la tension rediminue, quoi.
2: Oui. Là, on peut rentrer souffler chez nous. Merci beaucoup.
0: Bon, très bien.
2: Parce qu'il fait froid,
0: bien sûr, il n'y a pas de souci. Il n'y a pas de souci. Prenez soin de vous et en tout cas, merci de nous avoir rappelé.
2: Merci. Au revoir.
0: Merci. Et voilà une histoire qui se termine bien. Claudie qui nous appelait tout à l'heure aux alentours de 18h pour nous signaler la disparition de sa maman Lucette, 64 ans. Une grosse solidarité auprès des auditeurs de Freedom qui sont mobilisés dans le secteur pour nous donner des informations. Et on a retrouvé sa maman, un auditeur Jean-Hugues qui avait déposé sa maman à la gendarmerie de Brapanon. Et Claudie, du coup, qui retrouve sa maman à l'instant. La solidarité de Freedom. Merci encore à vous, auditeurs et auditrices. C'est vous qui faites la radio. Bon, pour l'heure, on est dans les petites annonces. On continue avec vous. 99 12 00 pour les pertes et les vols et le 14 00 pour vos annonces diverses. On est par ici. Tiens, Freedom, bonsoir.
3: Allô, bonsoir.
0: Oui, bonsoir, monsieur.
3: Oui, bonsoir. Non, on m'a mis la X5 année 2005. Mon truc impeccable, boîte automatique impeccable, roule très bien. année 2005, ouais, moteur à 200 000 km.
0: D'accord.
3: Et 4 500 €.
0: Très bien. Sur quel secteur est visible, ça?
3: Et sur la possession.
0: La possession. Ok. Voilà. Et à quel numéro il peut appeler là-haut?
3: Mais 06 92 92 59 83.
0: Ça même, encore une fois.
3: 06 92 92 59 83.
0: Ça même, bah allez bon.
3: Et après, tout le monde s'y appelle là, mais vous connaissez, dans le téléphone, il va pas rien ça. Viens voir le touche à place, pas besoin de compte téléphone, trop. Et vous connaissez, du compte téléphone, il monte ça. Vous voyez, il n'y a pas de roule avec, essayez, après, on va voir.
0: Bon, bah très bien.
3: Voilà. Après, il y a les moteurs, Chevrolet, complet, boîte d'injection, turbo, tout complet, moteur chapeauté dans la carrosserie, le moteur est 2000 euros à négocier.
0: D'accord, bon bah très bien.
3: Voilà, c'est bon.
0: Très bien.
3: Ok, merci, bonne soirée.
0: Nous retrouve, bonne soirée à vous.
3: Au revoir.
0: On va aller du côté des pertes et des vols. Freedom, bonsoir. Freedom, bonsoir.
4: Allô.
0: Oui, bonsoir madame.
4: Oui, bonsoir, c'est pour renouveler une annonce, s'il vous plaît.
0: Bien sûr, madame, vous pouvez parler un petit peu plus fort et près du combiné, s'il vous plaît.
4: Oui, c'est pour renouveler une annonce.
0: Oui, alors nous écoutons.
4: Ma petite fille a perdu son dodo hier dans l'après-midi en ville de Saint-Paul.
0: D'accord.
4: C'est une plaie polaire, un petit couverture de naissance. Il y a plein de motifs en forme de cœur rose et noir dessus. Mm-hmm. Si quelqu'un a perçu ou quoi que ce soit, de m'appeler au 06 93 48 17 53.
0: Encore une fois,
4: 06 93 48 17 53.
0: Très bien.
4: Merci beaucoup.
0: Bonne soirée madame.
4: Allez, au revoir.
0: Au revoir, on continue. 99 12 00 pour les pertes et les vols. Et après on revient vers vous pour le 14 00. Freedom, bonsoir.
5: Bonsoir. Oui.
0: Bonsoir.
5: Oui, d'accord. Ce soir, j'ai demandé à Bobby de passer un message pour juste savoir si je veux avoir une copine. C'est yes. D'accord.
0: Ah, Madjo, tout à l'heure là, vous l'avez appelé à moi au standard.
5: Oui.
0: M'avait dit comme ça, le 41-51-51, c'est pour le service d'urgence.
5: D'accord, sûr.
0: D'accord, bah attends, hein, où t'es veux cause avec Bobby, non?
5: Non, parce que pour passer à un
0: autre... Attends, non, bah là, Bobby, là, où t'es pour autre Bobby? Voilà, Bobby.
6: Ouais, avec un micro, ça ira mieux. Bonsoir, Eric.
0: Bonsoir, Bobby.
6: Bonsoir à tous, bonsoir, monsieur. Je voulais juste dire à ce monsieur qu'il ne faut pas qu'il appelle. Oui, on dit aux gens d'appeler. Oh, ouais, le haut-parleur, s'il vous plaît. Non, mais j'ai l'autre là-bas qui met le haut-parleur, excusez-moi. Donc, monsieur, il ne faut pas appeler le service radio-guidage pour nous parler de chaleur tropicale. Non, écoutez, s'il vous plaît. Il ne faut pas encombrer le 41-51-51. Je vous le dis, et je dis à tous ceux qui seraient tentés de le faire, parce que vous l'avez fait cet après-midi en pleine émission spéciale avec Monsieur Barlier-Moulin, alors que ça n'avait rien à voir avec l'émission, ce n'était pas un radio-guidage, ce n'était pas un appel urgent, et donc monsieur a appelé. Je viens d'apprendre en écoutant la radio que ce monsieur vous a appelé aussi tout à l'heure, Eric.
0: Oui, aussi, oui.
6: Donc, je dis à ce monsieur qu'il faut pas appeler pour ces histoires de copines ou de chaleur tropicale.
0: De trouver l'amour.
6: Il faut pas appeler au 02 62 41 51 51 qui est un numéro pour le service radio guidage. Donc radio guidage, c'est pas Miron à copine ou hier soir avec quelqu'un sympa. C'est pas ça. Donc il faut pas appeler. Et je dis aussi à ce monsieur que là, à 19h, c'est l'heure des petites annonces et il y a beaucoup de gens qui veulent avoir la ligne pour passer à une petite annonce. On est en train de perdre du temps à cause de ce monsieur.
5: Hello.
0: Du coup, monsieur, ce sera à partir de 20h. Elle est bon?
5: Ouais, mais bon.
6: Ah, mais bah, elle est bon alors.
0: Elle est bon.
5: Je vous dis comme ça de m'excuser, d'accord?
6: Elle est bon. Grave, elle est pas grave. Mais appelle bon, plus, hein?
5: Écoute, je passerai 20h, c'est ça?
0: 20h.
5: Ok, merci.
0: Allez, nous retrouve tout à l'heure.
5: T'as bien entendu.
0: Bye bye. Ben,
6: non mais alors il y a Lucette, cette dame, et on salue Claudie et toute la famille et Jean-Hugues et qui nous a appelé tout à l'heure. Il y a des gens formidables qui appellent la radio. Je vois moi Eric en train de batailler avec
0: les appels et le standard.
6: Les appels pour faire au mieux, pour avoir tous les appels le plus rapidement possible et que tout le monde passe à l'antenne. Et je vois que Eric est embêté par, c'est pas ce bonhomme là.
0: Ça va même.
6: Ben voilà.
0: Il y a pour de la moi, cette heure-là.
6: Nous, on entend rôder une femme qui risque de passer la nuit dehors, il pleut, et il y a des trombes d'eau qui s'abattent sur Chamborne en ce moment. Et lui, le monsieur, est en train de nous ennuyer pour une femme?
0: Ah, t'es...
6: Bah, non, mais excusez-moi, mais bon, faut arrêter. Hein.
0: Après, c'était sa priorité, Ovo Diali.
6: Oui, ben sa priorité n'est pas la nôtre et n'est pas la priorité commune ce soir. La priorité était de retrouver Lucède. Et ça s'est fait.
0: Et d'ailleurs, Bobby, j'en profite que vous soyez là. Encore une fois, on voit la solidarité des Fridomiens et Fridomiennes.
6: Les Fridomiens sont formidables.
0: Ah oui, sur cette histoire, oui. Magnifique.
6: Bon. Merci à Jean-Hugues.
0: Merci beaucoup à Jean-Hugues.
6: Merci Jean-Hugues, bonne soirée. C'est avec de l'émotion que je le dis parce que il est formidable. C'est Jean-Hugues, il a quand même pris cette dame, il l'a fait monter dans sa voiture. Jean-Hugues, il l'a récupéré, il l'a déposé en sécurité à la gendarmerie. On ne sait pas ce qui aurait pu lui arriver. Et bon, ben voilà. Chapeau, bravo Jean-Hugues, merci.
0: Exactement, bravo Jean-Hugues et bravo à toutes, hein, à toutes et tous qui étaient motivés et qui nous ont appelés.
6: Oui. Merci,
0: Il est 19h18, vous voulez pas rester un petit peu avec moi?
6: Je sais que souvent, quand je pars, vous me dites, Bobby, vous voulez pas faire Chalet Tropical avec moi? C'est gentil, Eric, mais vous savez, quand arrive 20h, moi j'ai déjà une journée de travail. J'ai déjà fait une journée de travail. Vous êtes frais, vous arrivez. Bon, il dit quoi, Christophe Damour?
0: Il me demande, il me dit à 19h, vous faisiez pas une émission, ça vous rappelle pas des souvenirs?
6: Le petit bonsoir.
0: Le petit bonsoir. je veux bien, mais j'étais pas. Peut-être que j'étais pas encore né.
6: Alors,
0: non, je sais pas.
6: Venez par ici, Christophe.
0: Venez, Christophe Damour, s'il vous plaît.
6: Alors, on va prendre un petit peu de temps, et s'il y a pas trop de temps pour les annonces, c'est pas de notre faute, c'est la faute au monsieur qui veut passer et chercher une copine dans Chalet Tropical alors que c'est pas encore l'heure. Christophe Damour. Alors, on va dire à tous les auditeurs qui ne sauraient pas. Eric, il n'est pas au courant, mais il y a...
7: C'est peut-être pas né, Eric.
0: Peut-être pas.
6: Il y avait avant les petites annonces.
7: Oui.
6: Et avant les petites annonces, il y avait le petit bonsoir.
7: Le petit bonsoir,
6: rappelez-vous. On appelait la radio pour faire un coucou, dire bonsoir, ça se passait comme ça.
7: Oui. À partir de 19h, il y avait même, rappelez-vous, Bobby, si mes souvenirs sont bons, il y avait un jingle qui annonçait le petit bonsoir sur Freedom, et ça durait jusqu'à 19h30, et après, c'était de la musique non-stop. Stop. En réalité, c'était des cassettes qu'on mettait avant de passer au repas toute la nuit jusqu'au lendemain matin 5h.
6: Eh oui, mais quelle mémoire, Christophe Damour. On passait des cassettes à la radio.
0: Toute la nuit?
6: Ah oui. Non, c'est Europe 1.
0: Oui.
6: Mais entre 19h30 et 20h, on passait des cassettes.
0: Ah.
7: Exact.
6: Ouais.
0: Il faudrait peut-être remettre ça, non? Parce que vous êtes là tout le temps et vous entendez la même chose. C'est tout le temps, tous les soirs, on se plaint. Peut-être remettre des cassettes ou mettre de la musique.
7: Tropicale.
0: Bah, du Freedom 2 toute la nuit, en fait.
7: Ah, on passe ouais.
6: Ouais. Bah non, donc, c'est bien les annonces, non?
7: Mais c'est bien le Chaleur Tropical.
6: Mais non, ça vous permet d'être payé, Eric. Ça vous permet d'être payé et laisser les gens pendant 2 heures à l'antenne, il paraît.
0: Et alors ça, c'est une autre histoire, que je laisse les gens et que je laisse tourner la machine, comme on dit. Ouais. Mais au moins, ça fera
7: mais
0: plus débat.
7: Mais pareil, vous dites plein de conneries dans Chaleur Tropical.
0: Ça, j'aime pas trop dénoncer. J'aime pas donner des noms.
7: En plus, vous laissez les auditeurs et les auditrices dire et faire des conneries en direct. Vous prenez exemple sur les deux filles là.
0: Alors,
7: qu'est-ce que ça veut dire?
0: On cite pas Prisca et Wendy,
7: on
0: mais
7: on peut pas faire d'un radio comme ça. C'est pas la liberté d'expression.
6: Je crois entendre Camille Sud.
0: Je crois aussi entendre Camille Sud.
6: Non, mais on les a pas cités. C'est vous qui les avez cités.
0: Non,
6: Eric.
0: Mais peut-être que ça calmera le feu, je veux dire, parce que ce soit avec Bobby, que ce soit en journée avec Max, avec Julie, avec n'importe qui, c'est tout le temps la même chose et on se plaint de ça. Donc à un moment, je sais pas. Vous attendez quoi, qu'on se fasse taper Camille sur les doigts?
6: Moi, j'attends que Camille Sud mette de l'ordre.
0: Bon.
7: Ah, je crois que Camille Sud, il veut plus du tout de Chaleur Tropicale.
0: Il veut plus de Chaleur Tropicale?
7: Ah, voilà. Avec vos, vous faites les guignols là, à l'antenne, vous laissez dire n'importe quoi, des insultes, c'est grossier et tout.
0: Non, c'est grossier. Encore une fois, ne mettez pas tout le monde dans le même panier, parce que moi, je ne suis pas ces deux filles, qu'on ne cite pas le nom. D'accord, qu'on ne cite pas Prisca et Wendy, mais
7: j'ai entendu dire que quand il y a personne à la radio le week-end, par exemple, quand vous faites Chaleur Tropical, et il semblerait que vous veniez animer tout nu. C'est quoi cette histoire?
0: Quoi?
7: Mais oui.
0: Heureusement qu'on n'a pas mis le projet TikTok en direct dans le studio. Voilà. Heureusement, parce que sinon, voilà. Mais il y a eu à un moment une émission comme ça, non?
6: Oui. Comment? Bon. Attendez. Avant, on peut parler. On a Nadine.
0: On va prendre Nadine.
6: Une route secours.
0: Nadine, bonsoir.
8: Oui, je vous rappelle parce qu'en fait, la DRM m'a envoyé une dépanneuse et là, je suis en sécurité à la station essence.
0: Génial. Vous étiez en panne après le Leclerc portail, c'est ça?
8: Oui, c'est ça, c'est la voie de stockage.
0: Ah, génial. Super. Comme quoi, voilà, encore une histoire qui se termine bien. Génial. Là, vous êtes où, là, Nadine?
8: Ben là, on vient tout juste d'arriver au niveau de la station et j'attends quelqu'un qui me ramène une route secours.
6: Génial. Ah, super, super. Oui, vous devez être du côté de Total sur la route des Tamarins. Ah non, non, non, vous êtes côté de Portail.
8: Oui, c'est ça.
6: Oui. Ah ben génial.
0: Bon bah super. Génial.
6: Merci à la DRR. Mais c'est vous qui avez appelé la DRR.
0: Et c'est moi qui avais appelé la DRR.
7: Oh, mais Eric, au standard, je fais les choses bien parfois alors.
6: Non mais Eric au standard, il a du boulot, donc il peut pas répondre au monsieur qui cherche une copine dans Chalot Tropical. Il a du boulot, il faut retrouver Lucette, il faut appeler la DRR pour Nadine. Si les gens croient qu'au standard on se toile
0: les pouces. Ah non, pas du tout.
6: Bon, on a
0: pas
6: du boulot.
0: Et oui, il y a beaucoup de boulot aussi, ouais.
6: Alors, merci Nadine.
0: Merci Nadine.
7: Voilà, bonne route Nadine.
8: Je précise que au monsieur qui disait que le gilet était obligatoire. Oui, effectivement le gilet est obligatoire. Mais le problème c'est que ben j'avais besoin de mon coffre et j'ai tout enlevé et j'ai oublié de remettre dedans.
0: Ah, vous aviez besoin de votre
8: de mon coffre et donc ben j'avais enlevé mon gilet et mon triangle. Donc,
6: mais vous savez voilà. Nadine, le gilet, oui, si un jour les forces de l'ordre y cherchent, le gilet il doit pas être dans le coffre.
8: Oui, dans le coffre, mais quand j'ai enlevé...
6: Non, non, le gilet, il ne doit pas être dans le coffre. Le gilet, d'accord, doit être dans le véhicule.
0: Oui, boîte à gants, par exemple.
6: Il doit être accessible avant que vous ne quittiez le véhicule.
8: Oui, ben, je l'ai normalement, mais là, ben, manque de peau, j'ai dévidé mon coffre et ben, ça l'était à la maison.
6: Bon, allez, c'est voilà. Pour la prochaine fois, vous l'aurez, mais j'espère que vous n'en aurez pas besoin.
8: Voilà, et merci beaucoup.
6: Merci, bonne soirée.
0: Merci Nadine, bonne soirée à vous.
6: Ça, c'est encore ces histoires, bonne soirée Nadine. C'est encore ces histoires de voitures où il n'y a pas de route de secours.
7: Mais le gilet, rassurez-moi, il est toujours obligatoire.
6: Le gilet est obligatoire, mais il doit être à l'intérieur de l'habitacle.
0: Mais il n'y a pas vraiment de contrôle pour ça. Enfin, c'est obligatoire. Oui, c'est obligatoire, mais bon.
7: Oui, c'est obligatoire. On ne sait plus très bien. D'ailleurs, on lance l'appel aux auditeurs, aux automobilistes qui nous écoutent. Que dit la législation à propos de ces fameux gilets et ces fameux triangles qui ont été mis en place il y a quelques années maintenant? Oui, parce que je viens d'une époque où il n'y avait pas de gilet, pas de triangle. Et
6: il y avait des routes de secours.
7: Il y avait des routes de secours et en agglomération, on pouvait ne pas porter la ceinture de sécurité.
0: Écoutez, Christopher Damour, moi je viens d'une époque, je ne sais pas si vous étiez déjà né, mais où la ceinture n'était pas obligatoire dans la voiture.
6: Oui, mais moi aussi, je viens d'une époque où j'ai fait 6h30 de conduite. 6h30 de conduite, vous avez bien entendu. Bonsoir à monsieur Dubard de Saint-Paul, au passage. 6h30 de conduite, il n'y avait pas les 20h obligatoires.
0: Pour passer le permis?
6: Oui.
0: Ah, ok. Bah, il y avait peut-être moins de fous furieux sur la route, donc
7: Mais si, il y avait moins de fous furieux.
0: Un peu moins.
6: Oui, je pense aussi. Oui. Ouais.
0: C'était plus safe.
6: On n'avait pas encore inventé la règle des 20 heures de conduite.
0: Au final, aujourd'hui, avec ce qui se passe, peut-être mettre un petit peu plus, non? Donc on voit un peu certains comportements.
6: Au bout de 20 heures, quand vous avez un élève qui, on voit qu'il maîtrise bien la conduite du véhicule.
0: Ou des contrôles continus. Contrôle continu.
6: Parlez pas de choses qui fâchent.
0: Moi je dis ça, contrôle continu sur une certaine période.
6: Non, c'est les jeunes conducteurs comme vous qui avez besoin d'un contrôle.
0: Ah, jeune conducteur, merci. Je le prends comme un compliment.
6: Nous, ça va. Avons quand même
7: quelques années au compteur.
6: Voilà. Hein. Et ça va, ça se passe très bien.
0: Quelques kilomètres au compteur.
7: Quelques kilomètres aux années.
6: Donc le gilet dans la voiture. Le monsieur Chaleur Tropical, il faut plus qu'il appelle le radio guidage pour ennuyer Eric alors qu'il est débordé au standard.
0: Il sera accueilli par Diego, de toute façon Diego va l'accueillir.
7: Tout ce qui est Chaleur Tropical, c'est sur le 99 12 et 13 00.
6: Merci de le rappeler, et s'il rappelle sur le radio guidage, il sera

0: passe un bonsoir, maintenant de Sainte-Clotilde. Oui. Je passe un bonsoir à Isabelle de Sainte-Suzanne. Je passe un bonsoir à Eric de Saint-Louis. C'était comme ça.
1: C'était derrière le fond musical.
0: Non.
1: Un petit fond musical, non?
0: J'ai jamais aimé les bases musicales, moi, vous savez.
2: Oui, Bobby n'a jamais été trop fan des bases musicales, mais c'est vrai qu'il y a eu... Bon, vous savez, à la radio, il y a des modes comme ça, il y a des modes où, bon, on fait un peu d'animation avec un fond musical derrière, et puis après, bon, voilà, ça passe. Ce sont des modes radiophoniques.
1: Mais là...
2: Ça dépend de l'époque.
1: On est sur les 40-50 Freedom. Pourquoi est-ce qu'on fait pas renaître ce genre d'émission? Là, je reçois un SMS. Dites à monsieur Bobby qu'il faut revenir dans le petit bonsoir. On l'attend avec impatience.
2: Voilà. Merci, et dites à monsieur Bobby, alors je vois, regardez, c'est Jacqueline, là, de Saint-Pierre, qui nous dit qu'il faudrait que Bobby poursuivre ensuite, après le petit bonsoir, sur Chaleur Tropicale, jusqu'à non pas minuit, mais jusqu'à 5h le lendemain matin à l'arrivée de Francky.
1: Moi j'applaudis.
0: Je sais pas si c'est une bonne idée, hein.
1: Peut-être, Christophe Damour, le soumettre à Camille. Ouais. Peut-être, je sais pas, c'est peut-être une bonne idée, mais ce serait pas mal, oui.
0: Est-ce que Camille Sudre écoute la radio le soir?
2: Vous avez lu dans ma tête. Vous savez, j'avais envie de vous dire, la chance que nous avons pour les 45 ans de Freedom, c'est qu'on peut faire tout ce qu'on veut, on peut raconter n'importe quoi à la radio. Camille n'écoute pas.
0: Ah, alors. Le soir, il n'écoute pas. Parce que moi, j'ai connu Camille Sudre, normalement, il écoute tout le temps. Vous savez comment on l'appelle? Alors Eric, je sais pas, on va lui dire, Christophe Damour. Dieu, comment on l'appelle dans les coulisses? Camille Sud, comment on l'appelle dans les coulisses?
1: Comment?
0: Dieu.
1: Dieu?
0: Parce que Dieu ne dort jamais. Dieu écoute la radio. Mais vous avez pas vu qu'il a, de très très bonnes idées sur tout le temps. Et il écoute la radio. Et même si, il participe, quoi.
2: Mais et même quand Dieu n'écoute pas, il écoute. Vous savez, Dieu est capable de vous dire qu'à 2h48 sur Europe 1, il y a eu une intervention depuis la Réunion.
1: Oui. Mais pourquoi on m'a dit à 21h, il dort pas, je peux faire tout ce que je veux à partir de 21h?
2: Non, mais là, en ce moment, il dort. Il nous écoute plus.
0: Mais certains risquent de lui faire un rapport. Je salue un certain Mathias Ramsamy qui fait des rapports à Dieu.
1: Il n'est pas le seul.
0: Tout à l'heure, Eric, vous avez dit pour le concert des 45 ans de Freedom, je voudrais rappeler que justement, sur Freedom, on aura les invités demain à 13h.
1: Exactement.
0: Avec, demain, je crois qu'il y a Michou.
1: Jérôme Payette.
0: Oui. Médéris.
1: Jean-Michel Moutien de Progression.
0: Tous les soirs, Pio qu'à moi, c'est quoi?
1: Tous les soirs, nanana.
2: Les autres sur mon cou.
0: Ça va.
2: Qui embrasse à moi, fait bisous.
1: Hier soir, on a fait un remix.
0: Vous savez que Camille Sudre adorait cette chanson quand elle est sortie.
2: Oui. Je me rappelle encore de c'était
0: vous savez, on avait Progression, Femme Maline, Eric, vous qui avez les commandes. Et je voudrais rappeler, oui, Christophe Lemont.
2: Oui. Vous vous rappelez, nous avions ce qu'on appelait le free top. Et Progression avait sorti son album non pas en CD ni en vinyle, mais en cassette. Ils ont passé la cassette avec ce tube, Femme Maline. Là,
1: c'est celui-là.
0: On peut écouter un petit bout.
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1: Celle-là elle est pour Camille.
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0: On écoutera les petits morceaux encore demain. Jean-Michel Moutien sera l'invité de Max demain.
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0: Laisse encore 2 secondes.

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0: Micheline Picot.
1: Micheline Picot qui a prêté sa voix pour de nombreux jingles de Freedom.
2: Oui.
0: Une chanson préférée de Micheline Picot.
2: Eric n'était pas né. J'ai passé tout à l'heure le slow de l'été. Donc si vous pouvez caler une autre chanson, je vois que vous êtes en train de chercher.
1: Bobby, je sais pas si je me trompe, il n'y a pas cette chanson qui avait été interdite sur le service public.
2: Tu es un chrétien. Tu es un chrétien. Est-ce qu'on peut passer un petit morceau de ça?
0: On va la dédicacer. Mais bien sûr qu'on peut passer un petit morceau.
2: Nos amis de Réunion 3e, de Réunion 1ère.
1: RF0.
2: Alors, elle était interdite d'antenne sur Réunion 1ère, RFO à l'époque. Micheline Picot.
0: Tu es un chrétien.

0: on va quand même pas prendre tout le temps des petites annonces, mais pour dire que Micheline Picot sera en studio demain. Non, Micheline Picot fera dans la programmation spéciale sur Freedom 2. Ça sera vendredi à 10h. Une heure avec Micheline Picot, enfin une heure avec les chansons de Micheline Picot sur Freedom 2. Ça commence vendredi. Et on vous promet aussi Lotte avec la tête poisson, sus la tête poisson.
1: Ah, comment il chante ça?
2: Je connais plus.
1: Chante un coup là.
0: Écoutez dimanche à 10h, c'est Morgane sur Freedom 2.
1: Comment il chante ça? Sus la tête poisson, nanana, sus la tête poisson. Sus.
2: Quel poisson ça?
1: Armique, poisson d'eau douce.
0: Il y aura Clara aussi pour le
1: Clara
0: concert.
1: Roland.
0: Oui.
1: Ah oui, Clara Roland.
0: Donnez-moi l'affiche.
1: Clara Roland. Oui.
0: Oui. Oui, quand on dit, on va dire qu'il y aura Clara. Ne ça disons pas qu'il y aura Morgane juste après, parce que les gens vont pas comprendre.
1: Non, non. Médéris aussi, hein. Il y a Médéris aussi.
0: T'as compris ou?
1: Si, j'ai compris, mais je l'ai pas relevé.
2: Mais vous saviez que nous recevions à l'époque aussi des stars la nuit, les stars du X.
1: Ah, ok.
2: Moi, j'ai le souvenir de Katsu. Vous vous rappelez, Bobby? Vous étiez là, dans les coulisses.
0: Ça remonte, ça?
2: Ah, ça remonte.
1: Oui. J'étais jeune.
0: L'ambiance, hein.
1: J'étais jeune.
0: Est-ce qu'on peut lui parler de Katsu et lui?
1: J'ai eu 18 ans, je viens d'avoir 18 ans, donc ça peut le faire. Mais
2: j'étais beau comme un enfant, le pauvre. Fort comme un homme. Bon, allez, bonne soirée. Prudence. Ah oui, concernant la route, j'aimerais rappeler aussi que la route du Cap Laoucé, pendant toutes ces vacances d'hiver austral, sera fermée la journée. Une déviation sera mise en place par la route nationale, route des Tamarins, route du théâtre, comme vous en avez l'habitude. Et puis attention ce soir, parce que ce soir la route du littoral basculait entre la Possession et la ravine La Fleur pour des travaux et basculer. Non pas côté mer, mais une fois n'est pas coutume, ce sera côté montagne, ce sera comme ça ce soir-là, à partir de 20h jusqu'à 5h demain matin, également demain soir, également vendredi soir.
0: Merci
1: beaucoup, Christophe Damour.
0: Et tous les deux, comme ça, à parler, ça nous rappelle vieux temps.
2: Mais ça ne nous rajeunit pas.
0: C'est vrai.
2: Ça ne nous rajeunit pas. Mmh. C'est incroyable. Mais vous savez, on ne voit pas les années passées. Hein.
1: Oui.
2: Non.
1: Qu'attendez-vous? Et moi juste, je l'ai pas connu, donc je pense que vous, oui. C'est quoi cette histoire où les auditeurs nous parlaient de le soir sur une certaine chaîne de Freedom, il y avait des films.
0: C'était Télé Freedom?
2: À l'époque où j'ai vu mes premiers films d'action.
1: Voilà,
0: film d'action. C'est parce qu'il n'ose pas dire le mot film d'action, mais je pense que tout le monde a compris.
2: C'était la superbe époque de Télé Freepon, etc.
1: Ce qu'on a eu, c'est ce genre de message pour les 45 ans. Vous voulez pas remettre ça pour une petite semaine, un mois? Faire une petite télé en direct.
0: Passe des films X, parce que c'est bien de ça qu'on parle. On passe des films X le soir et la journée on fait libre antenne. Vous voulez que l'Arcom, d'un claquement de doigts, il vous ferme une chaîne, l'Arcom, hein?
2: Mais attention, l'Arcom. Et moi, je vous ai entendu hier, vous demandiez à un couple de rappeler après 22h30, un couple qui cherchait une troisième personne.
1: Pour faire l'amour.
2: Vous leur avez demandé de faire l'amour en direct.
1: On n'a pas le droit.
2: Ils vous ont proposé de filmer. Vous avez dit non, appelez. Faites en direct.
1: Et du coup, j'ai le droit,
0: si
1: pas le droit.
0: Les gens ont des films, ils peuvent nous les envoyer. Si un jour on refait Télé Freedom, on aura peut-être des films. Nous l'a fait.
2: Vous savez qu'une fois, j'ai reçu des cassettes.
0: Et comme ça, avec deux signatures, on pourra les diffuser. Ça coûte pas cher. Ça coûte 3 francs 6 sous. Ça coûte rien, quoi.
1: Et en plus, on aura le label à Nous l'a fait. Ouais. Voilà.
2: Mais là, vous me rappelez un souvenir, parce que comme on est dans les souvenirs, je commençais à Freedom à l'époque, et je me rappelle que j'avais reçu un colis. Notre directrice qui arrive, tiens, c'est pour toi, avec un sourire. Elle était morte de rire. Et il y avait des cassettes X dans ce colis.
0: Ah bon?
2: Vérité.
1: Je vous cache pas que nous, des fois, on reçoit des SMS. Je vous montrerai dans un instant. On a reçu des SMS. Waouh. Philippe. Un Philippe qui nous a envoyé ses photos.
2: Oui.
1: Je fais rapidement, hein, mais c'était incroyable. Un homme et un aspirateur. Qu'est-ce que ça peut donner, un homme et un aspirateur?
0: Non, aucune idée.
2: À vous de nous le dire.
1: Ah ben j'avais jamais vu ça. Il y a que dans Chaleur Tropicale que qu'on peut voir ce genre de choses là. J'étais un petit peu choqué moi quand même.
2: Un homme avec un aspirateur.
1: Un homme et un aspirateur.
2: Écoutez, ce sera votre devinette de ce soir.
1: Oui. Que fait un homme et un aspirateur?
2: Allez, je m'en vais.
1: Ah ben voilà, l'homme et l'aspirateur.
0: Oui, mais est-ce que c'est pour tous les publics?
1: Non, c'est pas...
0: Bon, bah alors, c'est pour ce soir. Allez,
2: allez, bonne soirée.
0: Bonne soirée.
1: C'est pas...
0: Merci.
1: Attendez, l'aspirateur...
0: Alors pour les voilà. Auditeurs, c'est Eric en train de montrer une image à Christophe Damour. bon, ok.
1: Voilà, c'est... Ouais, vous... L'homme, ouais. L'homme aspirateur.
0: Ouais. Bon. Ça vous fait rire?
1: Bah écoutez, moi
0: pas
1: je
0: besoin de beaucoup hein.
1: Moi je subis Bobby hein, je suis là, je subis. Bon. Vous voulez que je fasse quoi?
0: Ben arrêtez de subir et proposez aux auditeurs une émission digne de ce nom, les petites annonces pour l'instant et Chaleur Tropicale tout à l'heure.
1: Et ben voilà, ben encore 19h38, on sera avec Bobby après
0: Non. Non. Je vais travailler un petit peu à côté et
1: avant la fin d'année.
0: Je crois qu'il y a un voilà Eric, ce que je voulais dire, c'est que on en a parlé et vous m'avez dit avant la fin de l'année, il faut que tu viennes. Et ben
1: une petite heure, 30 minutes.
0: Oui, c'est possible.
1: Ah oui.
0: Je vous dis pas quand mais c'est possible.
1: Vous l'avez entendu en direct avant le 31 décembre. Bobby sera avec moi 30 minutes, 1 heure. Allez, je tape sur 1 heure. Allons taper haut, comme non, ça on aura...
0: Ça fait un moment qu'il m'invite, donc à force de refuser, un jouet, il faudra bien accepter. Allez, merci.
1: Super.
0: Eric.
1: Merci bonne Bobby, soirée, bonne soirée à vous.
0: Merci à tous et à un homme que je veux saluer ce soir. Encore une fois, Jean-Hugues, du côté de Brapanon, il me semble, ou Sainte-Anne.
1: Jean-Hugues
0: qui a récupéré Lucette tout à l'heure, il l'a amené jusqu'à la gendarmerie de Brapanon, les gens de Brapanon que nous remercions, et un grand, grand merci à Jean-Hugues. Bonne soirée.
1: Merci Bobby, bonne soirée à vous. Alors il est 19h39, on reprend notre émission, on va aller de ce côté, on va... Allez, attendez, on va passer comme ça. Freedom, bonsoir. Freedom, bonsoir. Allô, allô.
3: Oui. Bah, moi, cause.
1: Oui, ou même pour causer, ou là.
3: Hein, bah, mais bon, que ça me veut dire où, j'aimerais savoir à quel endroit je peux récupérer un billet pour le 7 août, sud Saint-André.
1: Vous voulez du côté de Saint-André? Et où veut venir la soirée Freedom des 45 ans?
3: Bien sûr.
1: Oui.
3: C'est un peu plus vieux, mais c'est pas grave, ça.
1: Alors, du côté de Saint-André, attends de midi, ouais, un peu, où ça, où peut aller. Attendez un coup, là, m'y regarde. Alors, on a les offices de tourisme de l'Est, où Nena Salazie, donc l'office de tourisme de Salazie, Sainte-Anne, Brapanon, Sainte-Suzanne, voilà, du côté de l'Est, si on peut déplacer. Après, sinon, si on veut pas déplacer, c'est en ligne, sur monticket.re.
3: Moi, je me sers pas trop de la ligne. Moi, je suis Nicky Larson, c'est pas pareil, ça.
1: Nicky Larson?
3: Ben, Nicky Larson, Saint-André.
1: Ben, Nicky Larson, du côté de Saint-André, comme Madiao, hein, où Nena les offices de tourisme de Salazie, Sainte-Anne, Brapanon, Sainte-Suzanne.
3: Ouais, Brapanon, je vais. Ben, allez, bon, merci bien.
1: Voilà. Ah, sinon, Nena aussi, attends, on m'y regarde en même temps. Où Nena aussi l'espace culturel à, bon, c'est pas trop l'Est, mais la réserve à Sainte-Marie.
3: Ouais, encore plus loin.
1: Voilà, bah, mini Seidon, ah ouh, m'a pas dit au Saint Pierre, ni il est en salé.
3: Ah bah, heureusement.
1: Donc voilà, on a le choix, hein, office de tourisme de Salazie, Sainte-Anne, Brapanon, Sainte-Suzanne, et après on est là aussi, les espaces culturels de Leclerc, peut-être la réserve, mais bon, même s'il est un petit peu loin, après on est là, Saint-Leu pour les autres personnes, Saint-Leu, Saint-Joseph.
3: Eh ben c'est bien gentil, je te remercie.
1: Nicky Larson, on te voit le 7 alors, hein, le 7 août.
3: Normalement, ouais, c'est un beau. De toute façon, tu peux pas me louper, j'ai un appareil.
1: Ben elle est bon, il empêche pas de danser, crase un Sega.
3: Je m'arrange avec tout ça, moi.
1: Eh ben elle est bon.
3: Allez,
1: nous retrouve. Et pour rebondir là-dessus, oui, Ticket Freedom encore en vente, encore disponible. 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Note bien, Marmaille, hein, Saint-Joseph, espace culturel Leclerc Saint-Joseph, espace culturel Leclerc Portail Saint-Leu et celui de la réserve à Sainte-Marie. Et aussi, vous pouvez vous rendre dans les offices de tourisme du Sud. Donc, office de tourisme de Saint-Philippe, Saint-Joseph, Tampon-Bourg-Murat, Entre-Deux, Saint-Pierre-et-en-Salé, Sillaos, et les offices de tourisme de l'Est, Salazie, Sainte-Anne, Brapanon, Sainte-Suzanne, et aussi au Théâtre Luc Donat et l'espace Le Comte de Lille à Saint-Paul. Voilà, m'a tout dit. Maintenant, Ça n'a plus d'excuses pour ne pas acheter votre billet. Allez, 99 14 00. On reprend les petites annonces. Freedom, bonsoir.
4: Bonsoir, monsieur.
1: Bonsoir, monsieur.
4: J'appelle pour une annonce de vente immobilière. Il s'agit d'un F5 à bras creux au tampon.
1: Mmh.
4: D'accord. Mon numéro, c'est le 06 92 21 33 48.
1: Encore une fois.
4: Alors, c'est le 06 92 21 33 48.
1: 06 92 21 48 33.
4: C'est 48-33, alors.
1: Oui, 48-33, monsieur.
4: Ouais, je confonds tout le temps.
1: Ouais, inquiète pas, au 06-92-21-48-33 pour ce F5 du côté de Bracreux.
4: Voilà, je vous remercie beaucoup.
1: Bonne soirée à vous.
4: À vous aussi, monsieur.
1: Au revoir. Bonne. On continue 99-14-00, on est par ici. Freedom, bonsoir.
5: Allô, oui, bonsoir.
1: Bonsoir, monsieur.
5: Oui, moi, je peux passer une petite annonce pour un petit travail, s'il vous plaît.
1: Eh ben, bien sûr, allez, à où, écoute, à où.
5: Vous allez voir dans cette entrée, s'il y a une personne, il y aura une personne pour Coupe Cannes.
1: Mm-hmm.
5: Ou bien pour nettoyer les jardins, quelque chose.
1: D'accord.
5: Il y aura un petit boulot là, entre temps là.
1: D'accord.
5: Et après, si une personne, il y aura une personne pour Coupe Cannes, dans Saint-André. Hein.
1: Ok, vous déplacez sur quel secteur Saint-André après?
5: Ben, dans Saint-André, parce que moi, après, la semaine, a plutôt un petit vélo.
1: D'accord.
5: Pas déplacer plus que ça, quoi.
1: Eh ben, bon, on n'a pas de souci. À quel numéro il peut appeler à où? Si quelqu'un a du travail à proposer à où?
5: 06 92.
1: Oui.
5: 67 95 67. Tout le monde bien là.
1: Encore une fois?
5: 06 92 67 95 67.
1: Eh ben, les bons.
5: Même pour nettoyer les coûts, quelque chose, hein, tout à
1: les bons.
5: Ok.
1: Bonne soirée à où?
5: Allez,
1: au revoir. Allez, au revoir. On continue 99. 14-00 et après on viendra sur le 12. Je vous rappelle les numéros 99-14-00 pour les annonces diverses, les ventes. Vous avez des choses à donner, vous recherchez, c'est sur le 14. Le 12-00 pour les pertes et les vols. On est par ici. Freedom, bonsoir.
6: Allô, bonsoir.
1: Bonsoir, monsieur.
6: Oui, c'est pour une annonce, s'il vous plaît.
1: Bien sûr, nous écoutons.
6: Alors, voilà, deux tronçonneuses style pour vendre.
1: Mm-hmm.
6: En très bon état. Plus une petite débroussailleuse style 55.
1: Mmh.
6: Je vais les vendre les trois à, disons, à 900 euros.
1: 900 euros, très bien.
6: Oui, c'est très bon état. En très bon état. Et en plus, peut-être la semaine prochaine, j'aurai une petite Clio Campus à vendre.
1: Très bien. Sur quel secteur, ça, monsieur?
6: C'est au tampon. Et la Campus, elle roule bien aussi. Mmh. Je veux la vendre à 2700 euros, la Campus, la Clio Campus.
1: D'accord, très bien.
6: C'est une très bonne petite voiture pour un jeune qui vient d'avoir le permis, un truc comme ça, serait l'idéal, quoi.
1: D'accord, bah très bien. Quel numéro il peut appeler là-haut?
6: 06 92 59 02 14.
1: Encore une fois?
6: 06 92 59 02 14.
1: Eh ben, les bons, monsieur.
6: Eh ben, merci bien, monsieur. Ben, bonne soirée.
1: Bonne soirée également. On continue 99-12-00 pour les pertes et les vols. Freedom, bonsoir.
7: Et bonsoir.
1: Bonsoir, madame.
7: Oui, c'est pour une perte.
1: Ah ben, écoutez, vous êtes sur le bon numéro. Je vous écoute.
7: Alors, j'ai perdu un sac à dos ce matin.
1: Mm-hmm.
7: Un sac à dos noir Nike.
1: Oui.
7: En ville Saint-Louis.
1: D'accord. À la fête commerciale. Et il y avait des documents dedans?
7: Oui, il y avait mon livret de famille, une photo de mon garçon, ma facture d'eau, une quittance de loyer et...
1: Et tout ça au nom de qui, madame?
7: De Mayo Isabelle.
1: Mayo Isabelle. Et vous l'avez essayé de passer sur le site de Freedom pour voir s'il y a quelqu'un qui a posté une annonce?
7: Je ne suis pas encore y allée, j'ai déclaré ma perte dessus.
1: Ah, ou la poste une annonce par contre, pour dire qu'on l'a perdu.
7: Voilà.
1: Bah, ça, elle est super déjà. Et si quelqu'un la retrouve ça, quel numéro il peut appeler là-haut?
7: 06 92 35 mmh. 61 15.
1: Encore une fois.
7: 06 92 35 61 15.
1: Eh ben, très bien.
7: Ok, merci beaucoup.
1: Au revoir.
7: Au revoir.
1: On va continuer, allons de ce côté. Freedom, bonsoir.
8: Allô, bonsoir.
1: Bonsoir.
8: C'est pour vendre une machine qui fait des glaçons.
1: Oui.
8: Bien, une machine qui fait des glaçons. Chez Sainte-Marie.
1: Mm-hmm.
8: Et
9: quoi j'allais dire, oui, à 70 euros.
1: Oui.
9: Et pour les gens qui me font déplacer pour rien, c'est pas la peine, quoi, parce que ce matin, je me suis déplacé pour un monsieur et il n'est même pas venu.
1: Aïe, aïe, aïe, la pose à voir lapin.
9: Voilà, c'est pas gentil, quoi. Hein.
1: Mm-hmm.
9: Et ben, tu précises bien, la machine ne fait pas de la glace pour manger, hein. Il fait des petits glaçons. On met de l'eau dedans et il y a une petite pelle, tu pelles, tu mets dans un récipient.
1: Très bien.
9: Et voilà, je vois, ça, 70 euros. Mm-hmm. C'est au 096 62 27 57 093.
1: Encore une fois.
9: 27 57. Chez Sainte-Marie. Voilà.
1: Très bien.
9: Ben, merci, monsieur.
1: Bonne soirée.
9: Merci.
1: Allez, nous retrouve.
9: Bonne soirée. Allez,
1: au revoir. Au revoir. On va continuer, on va aller de ce côté. Freedom, bonsoir. Freedom, bonsoir.
10: Allô, bonsoir.
1: Oui, bonsoir.
10: Oui, j'appelais parce que j'ai des plants à vendre.
1: Oui.
10: Des plants de géogulant.
1: De
10: Gynosperma pentaphyllum.
1: D'accord.
10: C'est des plants, ce qu'on appelle la plante d'éternité. Si vous voulez payer les impôts jusqu'à 100 ans, c'est ce qu'il faut prendre, quoi.
1: Si vous voulez payer les impôts jusqu'à 100 ans, c'est ce qu'il faut prendre?
10: Voilà.
1: D'accord.
10: C'est ce qu'on appelle c'est une plante qui vient du Japon, ça s'appelle la plante d'éternité.
1: D'accord.
10: C'est une plante adaptogène qui améliore la capacité de l'organisme à s'adapter aux conditions de la vie difficile en augmentant la forme de la vitalité.
1: Très bien.
10: Système immunitaire, propriété anti-âge, effet sur le métabolisme, la gestion du poids, protection cardiovasculaire neuroprotectrice, effet anti-inflammatoire et digestif, impact sur la libido masculine. Voilà.
1: D'accord, très bien.
10: Donc, au Japon, c'est ce qu'ils appellent la plante d'éternité. Bon, c'est pas très connu, mais enfin, voilà.
1: Bah, c'est bon à savoir. Moi, je connaissais pas ça. Je regarde en même temps, mais je connaissais pas.
10: Le nom, c'est géogulant, J-I-A-O-G-U-L-A-N.
1: D'accord, géogulant, oui.
10: Voilà. Et on dit Gymnosperma pentaphyllum parce que les feuilles ont cinq doigts, quoi.
1: D'accord, la plante de l'éternité, de l'immortalité, herbe de l'immortalité.
10: Ouais.
1: D'accord, ok, bah très bien, c'est bon à savoir. Et du coup, vous vendez ça à combien, monsieur?
10: J'ai 4 pots, je les vends 5 euros.
1: 5 euros. Et c'est sur quel secteur?
10: Saint-Denis.
1: Sur Saint-Denis, d'accord.
10: Donc c'est une plante qui est décorative.
1: Mm-hmm.
10: On prend les feuilles pour faire du thé. Et autrement, c'est une plante qui peut grimper, on peut la faire grimper. C'est une plante qui est verte. Elle fleurit pas, on voit pas tellement les fleurs. Hein.
1: D'accord. Et si quelqu'un est intéressé par cette plante, à quel numéro elle peut vous appeler?
10: Alors 06 92
1: mm-hmm.
10: 48 78 57.
1: Encore une fois?
10: 06 92 48 78 57.
1: Eh ben c'est bon, c'est passé.
10: Voilà. Je vous souhaite une bonne soirée.
1: Une bonne soirée à vous, monsieur. Merci.
10: Freedom.
1: Au revoir.
10: Au revoir.
1: On continue par ici. Freedom, bonsoir. Freedom, bonsoir. Vous êtes en direct?
11: Oui, bonsoir.
1: Bonsoir, monsieur. Vous pouvez couper la radio derrière, s'il vous plaît?
11: Oui. C'est pas bonne une boîte, s'il vous plaît.
1: Oui, m'écoute à où?
11: Une boîte à 700.
1: Alors, monsieur, n'entends pas trop bien.
11: Une boîte à C3.
1: Mm-hmm.
11: Dernier modal, hein?
1: Oui.
11: Et 2022, 9400 kilomètres. Et avant, à 13500 à débattre.
1: D'accord. Sur quel secteur, ça?
11: Sur Sainte-Marie.
1: Sainte-Marie. Très bien. Et à quel numéro il peut appeler aussi quelqu'un intéressé?
11: 06 92 59 22 10.
1: Encore une fois.
11: 400 kilomètres. Parce que je suis un vieux retraité, il m'a fait arrêter conduire.
1: Mm-hmm.
11: Je suis obligé de vendre.
1: D'accord. D'accord. Ben, redonne notre numéro.
11: 59 06 92 59 22 10. Sainte-Marie.
1: D'accord. Ben, très bien, les passés.
11: C'est bon. Merci.
1: Allez, nous retrouve. Bonne soirée.
11: Voilà.
1: On va aller du côté du 1200 pour les pertes et les vols. Freedom, bonsoir.
12: Oui, allô, bonsoir.
1: Oui, bonsoir.
12: Oui, je suis en direct.
1: Oui, ou là à l'antenne.
12: Ah, ben les super, bonsoir, bonsoir. C'est qui m'en a l'honneur d'avoir, moi, là?
1: C'est Eric avec vous, là, ce soir.
12: Alors, bonsoir, Eric. M'y appelle, là, on a un petit truc à demander aux auditeurs de Freedom, si c'est possible. Un petit coup de main. Je ne connais pas s'il est possible de faire ça ou pas.
1: Ben, vous expliquez à nous, c'est par rapport à quoi?
12: Alors, moi, en ce moment, je suis en train de lancer moi dans une formation, enfin, dans un concours. Mm-hmm. Il veut passer le concours pour pouvoir être fonctionnaire de l'État, quoi. Et ben, le gros souci, c'est que ben, pour faire ce genre de concours, il faut avoir une certaine somme d'argent, il faut pouvoir dépenser un peu d'argent en tout et pour tout. On en a pour 1800 euros de frais de formation.
1: Alors, monsieur, si c'est pour un appel au don sur ce genre de thématique-là, ce sera pas possible à l'antenne, monsieur.
12: Alors, non, c'est pas pour un appel au don. Mm-hmm. Alors, c'est pour, en fin de compte, moi, on a des animaux. En fin de compte, il voudrait savoir si ce serait possible de faire un échange avec une personne, de vendre ou quoi.
1: Les pareils, monsieur, hein, pour tous, ouais. Désolé, hein, de coup pas, mais tout ce qui est animaux, pas d'annonce, à part des pertes d'animaux, sinon s'il la retrouve des animaux. Mais sinon, d'accord. Tout ce qui est échange, vente, tout ça, animaux, les interdits.
12: D'accord, pas de souci. Ben, écoutez, merci beaucoup et une très bonne soirée à vous.
1: Merci, monsieur, et bonne soirée. Pas de souci.
12: Bonne soirée à tout le monde.
1: Bonne soirée, merci. Et oui, pour les animaux, pas d'annonce, en tout cas pas d'annonce pour les ventes, pour donner, ce sera uniquement pour des pertes d'animaux ou des trouvées pour les animaux. On est de ce côté. Freedom, bonsoir.
13: Allô, bonsoir.
1: Oui, bonsoir.
13: J'aimerais passer une annonce. Là. Je cherche une maison, si à Saint-Louis ou la Rivière. C'est une agence par rapport dans le loyer que je suis. Il va vendre le terrain, il faisait sorte. Mm-hmm. Il a appelé plusieurs fois, mais jamais aucune réponse.
1: Ben là, ben, repasse toute l'annonce. Hein.
13: Ouais, ouais. Ben, je cherche une maison en Saint-Louis ou la Rivière.
1: Oui.
13: Ouais. Dans les 650 à 700 euros.
1: Très bien.
13: Pas plus, hein, parce qu'elle ne gagne pas plus.
1: Mm-hmm.
13: Ouais. Si quelqu'un est intéressé, il y a une maison à louer. Il me contacte à ce numéro.
1: Alors, ben, laisse le numéro.
13: 06 93 04 92 29.
1: Ça même, 06 93 04 92 29.
13: C'est ça, monsieur.
1: Eh ben, monsieur, ben, nous croise les doigts pour.
13: Allez, merci bien, au revoir,
1: bonne soirée. N'a trouvé, bonne soirée. On continue par ici. Freedom, bonsoir. Freedom, bonsoir.
14: Oui, bonsoir, monsieur.
1: Bonsoir. Madame.
14: Oui.
1: Parle bien à côté du téléphone, hein. Si moi, je m'y entends pas, où, imaginez-vous les auditeurs.
14: Oui, ben bonsoir monsieur.
1: Bonsoir, là on dirait que nous écoutons, mais parle bien et doucement.
14: Oui, j'ai beaucoup de tempêtes avant de faire en salle, entre temps salée dans une sèche.
1: D'accord.
14: Je suis assis et j'ai beaucoup de plantes à plantes dans le yom tout.
1: Mm-hmm.
14: Mon numéro de téléphone c'est 06 92 45 50 89.
1: 06 92 45 50 89.
14: Merci.
1: Au revoir, madame.
14: Au revoir.
1: Bonne soirée. On va continuer par ici. Freedom, bonsoir.
15: Et bonsoir.
1: Bonsoir.
15: Oui, je vais vous passer une petite annonce, s'il vous plaît, pour. Je vends un téléphone tactile.
1: Mm-hmm.
15: Et je cherche aussi du travail dans le secteur social, tout particulièrement pour aider les personnes qui sont en difficulté, par exemple.
1: D'accord.
15: Et aussi, je. Fais des petites courses en voiture, le transport, par exemple, pour faire des petites courses pour les gens. Et aussi, je ramasse tout ce que les gens ils ont pas besoin, c'est pour donner à des personnes dans une association qui a aussi des difficultés financières.
1: Très bien.
15: Voilà. Et c'est tout.
1: Et à quel numéro on peut vous appeler pour ça, monsieur?
15: Alors, 06 93 01 119 12.
1: Encore une fois.
15: Voilà. Alors, 06 93 01 119 12.
1: Eh ben, très bien.
15: Voilà. Merci à toi. Bonne soirée.
1: On nous retrouve. On continue. On va aller sur les pertes et les vols. 99-12-00. Il est 19h57. Zone encore le temps. Hein. Freedom, bonsoir.
16: Oui, bonsoir.
1: Bonsoir.
16: En fait, on a perdu une sacoche avec deux cartes d'identité, deux cartes bancaires. Mm-hmm. Donc, c'est Constance Rabouin et Kylian Comte. Je voulais savoir s'il y avait quelqu'un qui avait retrouvé.
1: Alors, pas à cette heure-là, mais s'il y a quelqu'un qui a retrouvé. Là, vous êtes en direct, donc vous allez laisser votre numéro de téléphone. Rappelez-nous les noms avec les documents à l'intérieur.
16: Alors, c'est une sacoche noire Tommy Hilfiger, mm-hmm, avec un porte-monnaie à l'intérieur avec deux cartes bleues Crédit Mutuel. Mm-hmm. Donc, il y en a une au nom de Constance Rabouin.
1: Constance Rabouin.
16: Oui, c'est ça. Mm-hmm. Et une autre au nom de Kylian Comte.
1: Kylian Comte.
16: Oui, c'est ça.
1: D'accord. Et ça a été perdu sur quel secteur?
16: À Saint-Pierre, au niveau de la boulangerie qui fait l'angle sur le fond de mer, en fait. À côté de LGM et de la romerie M-Tacos.
1: D'accord, ok, très bien. Et du coup, si quelqu'un a retrouvé cette sacoche noire avec les documents à l'intérieur, au nom de Constance Rabouin et Kylian Comte, à quel numéro on peut vous appeler?
16: Alors, 06 92
1: oui.
16: 42 17 54.
1: Encore une fois.
16: 06 92 42 17 54.
1: Vous êtes passé sur le site de Freedom pour voir si quelqu'un avait peut-être retrouvé la sacoche?
16: Là, on est en train de le faire, là.
1: Ouais. Et n'hésitez pas, hein, si jamais c'est pas dessus, n'hésitez pas à poster une annonce, hein, c'est gratuit, hein.
16: Oui, on va faire également.
1: Des fois, on sait que ça peut aider.
16: Ok, merci beaucoup.
1: Merci, bonne soirée.
16: Merci beaucoup, au revoir.
1: Au revoir. 19h59, dans quelques secondes, on aura le journal de Freedom 2. Le temps pour moi de vous rappeler cette émission spéciale ce jeudi à 13h. Pour le concert des 45 ans, on aura Michou, Jérôme Payette, Médéris, Jean-Michel Moutien du groupe Progression. Marmaille à ne pas louper, ça fait partie des artistes qui seront là le 7 août à Expo Bat Saint-Paul pour la soirée des 45 ans. Tout de suite le journal, à tout à l'heure.
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18: Bonsoir à tous. Le calendrier judiciaire se précise pour Marine Le Pen. La Cour de cassation indique qu'elle pourrait se prononcer au plus tard début avril 2027 sur la condamnation en appel de la chef de file des députés RN pour détournement de fonds publics. Un calendrier susceptible d'évoluer en fonction des facteurs procéduraux, explique la plus haute instance judiciaire. Cette décision de la Cour de cassation interviendrait juste avant le premier tour de l'élection présidentielle prévue le 18 avril. En attendant, Marine Le Pen, désormais candidate à la présidentielle, s'est déplacée dans la Sarthe ce matin au sein d'un marché de la Flèche accompagnée de Jordan Bardella et elle a justifié son pourvoi en cassation. Écoutez.
19: Je suis une citoyenne qui use de ses droits et par conséquent j'effectue un pourvoi car je suis innocente des faits qui me sont reprochés. Je saisis la Cour de cassation pour lui soumettre un problème juridique, est un problème juridique extrêmement sérieux. La Cour d'appel a dit je rends aux électeurs leur liberté de vote. Je n'en attendais pas moins. Voilà. Pour le reste, ça fait 10 ans que les Français entendent parler de cette affaire. Je pense qu'ils sont au courant des tenants et des aboutissants. Je pense qu'ils savent pertinemment que les faits qui nous sont reprochés ne méritent en aucun cas une condamnation pénale. Et c'est ce que j'irai défendre devant la Cour de cassation le moment venu.
18: Un déplacement chahuté pour Marine Le Pen qui a été accueillie par un concert de casseroles. Des nouveaux records de température battus en début d'après-midi. La barre des 40 degrés a été franchie à Sète et Montpellier. Il n'a jamais fait aussi chaud en juillet dans l'histoire de ces deux villes. Demain, 72 départements seront en vigilance orange canicule, 5 de plus qu'aujourd'hui. L'Aube, le Cantal, la Haute-Marne, la Haute-Saône et le territoire de Belfort rejoindront le dispositif. Et puis le foot, la Coupe du Monde, mauvaise nouvelle pour l'équipe de France. La FIFA maintient le carton jaune de Michael Olise reçu contre le Paraguay. En cas de second carton jaune contre le Maroc, demain en quart de finale, le Français serait suspendu pour une éventuelle demi-finale. Les Bleus joueront demain soir à 22h contre les Marocains. Voilà pour l'info, excellente soirée.

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1: Et rebonsoir ou bonsoir à toutes et à tous, merci d'être toujours fidèles à Radio Freedom et bienvenue à celles et ceux qui prennent l'antenne avec nous. C'est Eric avec vous dans Chaleur Tropicale, je suis accompagné de Diego au standard et on est ensemble de 20h jusqu'à minuit pour vos petites annonces, pour parler de ce que vous voulez, de sexe, de tout ce que vous voulez. Je vais vous donner les numéros et ensuite on commencera tranquillement, doucement, sûrement, comme il dit. 99 12 00 pour vos petites annonces, messieurs. 99 13 00 pour vous, mesdames ou les couples. Et le 99 11 00 pour la libre antenne. Du côté du radio guidage, comme d'habitude, le 02 62 41 51 51. Voilà, j'ai tout dit. Et sans plus attendre, on part par ici. Freedom, bonsoir.
2: Bonsoir.
1: Bonsoir.
2: Bonsoir, je suis bien.
1: Ouais, coupe de radio déjà, s'il vous plaît.
2: Ah, d'accord. Est-ce que c'est bon?
1: Si vous la coupez, les bonbons, moi.
2: Bon. Allez, c'est... Oui.
1: Où vient de réveiller, ou là?
2: Ben...
1: Ah, Diego, il vient de lever.
2: Un premier fois, bien pas là.
1: Mais non, mais si c'est première fois, c'est bien, bienvenue. Mais si vous vient de réveiller.
2: Les.
1: Allez, toujours. Si vous vient de lever là. Allez, faire un petit café. Après. Allez, faire un café ou bois un jus pour mettre en. Non, mais si vous appelle pour passer un petit annonce sous les molles, comment? Faut lever un peu, faut réveiller là.
2: Pas mal.
1: Vous êtes pas mal?
2: Non.
1: Femme, il entend où là?
2: Eh bien, Red.
1: Ah, Diego, adieu, il est Red.
2: Oui. Non. Allô?
1: Oui.
2: Ben, obligé, ben là. Ben, mais. Oui. Oh, on entend pas?
1: Ben, il entend où, là? Envoyez, enchaînez.
2: Ben, mamie, on cherche un petit monde. Tranquille.
1: Oui.
2: Ben, m'appelle Biloute.
1: Comment on m'appelle? Biloute.
2: Oui. Quand tu nous gâtes, c'est Biloute. Hein.
1: D'accord.
2: Ben, plus plutôt Saint-Ange. Ben, il y a un H-Fomb de 30 à 50.
1: 06-92. 91 5000, n'a mouni demande à moi, est-ce qu'où les sous?
2: Qui?
1: N'a mouni vient à moi, c'est mes hein?
2: Quoi?
1: Ils viennent demander à moi, est-ce que l'écrit, hein, bonsoir. Bougla les sous pour cause commun?
2: Qui ça?
1: N'a mouni l'envoyé par SMS?
2: Je vous montre à moi.
1: Il fait à moi ici, n'a quelqu'un, il veut parler, coup là? Vous veut?
2: Oui.
1: Freedom, bonsoir, c'est pour parler avec le monsieur?
3: Oui.
1: Oui, coupe la radio d'ail, coupe la radio d'ail. Coupe la radio d'ail.
3: Je vais aller ici à boire l'eau sucrée.
2: Hein?
3: Monsieur, on va boire l'eau sucrée ou de l'eau?
2: Hein?
3: On va boire l'eau sucrée ou de l'eau?
2: De l'eau.
3: On va boire un peu l'eau sucrée.
2: Ouais, on va boire du sucre.
3: Ouais, mais pas grave, on va faire un peu du bien. On va remonter toute santé.
2: Ouais.
3: Tous les soirs, comme ça, ben, pas mal de gens, les matières. Bonne soirée.
2: Excusez-moi, madame. C'est la première fois.
1: Yaya et Biloute.
2: Et c'est la première fois, mon téléphone.
1: Le temps où répondre, allez, le fond finalé.
2: Ben, ouais, justement.
1: Ben, là, la mouna, s'il n'a un poisson, il vient un soir, là, d'autres filets, là. N'a le temps chappé, n'a le temps. Allez, il danse jusqu'à le pied, un soir, là.
2: Ah, mais comme il a rien, lingo.
1: Ah! Où est molle, ouais? Où les molles, là? Molle!
2: C'est beau!
1: Là, où les molles?
2: C'est beau!
1: Non, encore deux mouilles, veut qu'on s'écoule, là!
2: Coro!
1: Freedom, bonsoir!
2: Oui?
1: C'est pour réveiller un peu le monsieur, là?
4: Oui, parce que, tu sais, il y a soit t'es pareil, soit elle commence pareil.
1: Ah ben, qu'on veut, il fait ma fille. Il a dit, il faut pas se bander ses annonces, mais il fait que exécuter. Cause avec lui, réveille Ali un peu.
4: Allô, monsieur.
2: Oui, bonjour, madame.
4: Bonsoir, madame. Ah, combien tu bois, là?
2: Hein?
4: Combien tu bois, là?
2: C'est quoi?
4: Combien de verre ou la fine boire?
2: Un verre, deux petits verres whisky, c'est tout.
4: Ah, deux petits verres whisky, mais dans l'état là, mais quoi, on boit plus que deux verres là, non?
1: Il a dit, oh, il est raide, hein?
4: Aïe, aïe, aïe.
1: Raide, potu, tu piques, hein?
4: Ah, ben juste.
1: Potu moustique, pardon.
2: Par contre, là.
4: Garçon, tu molles, là, fait le grand raide? Garçon, tu molles, là, fait le grand raide?
2: Moi, je me fais grand raide. Mais qui fait grand raide, ben? Oui.
4: Où gagne fait ça, où?
2: Ah, ben, vous, là.
4: Comment on fait ça, où?
2: Quoi?
4: Comment on fait le grand
2: raide? M'en fait votre.
4: Hein? M'en non, il veut pas se montrer à maman, il dit à moi comment on fait le grand raide.
1: Gagne plus à montrer, hein, Lila, d'ailleurs, comment?
2: Quoi?
1: Gagne plus à montrer, hein, là où les est molle ou là?
4: Quoi? Comme garçon, molle ou là?
2: Quoi?
4: Ou les pareils garçons, t'y molle?
2: Comme ça, je. Ah non, ça y est, je suis pas de vous répéter, toi.
4: Ah, il existe pas?
1: Que ça y fait quoi, soir là? Là, ils mettent au dans un lit, que ça y fait quoi, là?
2: Ouais, ben ça met dans un lit.
1: Aïe, aïe, aïe, le lit tout faux.
4: Ils mettent à où dans un lit, un hein, femme, il baisse à où un coutrain, ou d'or?
2: T'es monsieur?
4: Ah, dans l'état où l'est, là, monsieur?
2: Oh, ok, l'état où l'est, là,
4: monsieur?
1: Ah, il y a plus fait rien, là, Tulou.
2: Oh, mon Dieu, Seigneur.
1: Il y a plus fait rien, là, Bilou.
4: Il y a soit, pareil. À soit, on a l'impression de pire encore, soit.
2: Non, mais là. Eh,
4: hey, monsieur, comment vous pouvez trouver une femme comme ça?
2: Un coutrain?
4: Oui, un coutrain ou d'or?
1: Ben là, dans de l'état, Bilou, de quoi fait là? Dans de l'état, quoi ça fait là?
2: Quoi?
1: Quoi ça fait dans de l'état là?
2: Quoi, vous cadence direct, ça, et attendons jusqu'à 30 minutes, hein.
1: Quelle 30 minutes? 30 secondes? Et encore 30 secondes, les beaucoup.
2: Pourquoi?
1: Moula dit qu'on m'a par SMS. Marcus l'a dit par SMS. Bande Bougla, les molles, toujours les mêmes refrains. Et comme un discrié, signé Marcus.
4: Comment tu veux trouver un beau comme ça, monsieur? Monsieur, comment on veut trouver une femme comme ça?
2: Oui, c'est quoi?
4: Comment on veut trouver une femme comme ça?
2: Oui, ou quand gentiment.
4: Oui, ou quand gentiment, mais l'angle est lourd, madame.
2: Non, excusez-moi, madame.
4: Ah.
2: Mais madame, quel âge, s'il te plaît?
4: Ben aujourd'hui, c'est mon anniversaire.
2: Il m'y aime pas, il disparaît.
1: Maman!
4: Aujourd'hui, c'est mon anniversaire, il tombe bien.
1: La bouche, les loups!
4: Déjà où, la langue pêche?
2: Bien sûr, madame.
1: Il bave, là, comme Didier Gouin?
4: Ah, mais n'est plus choix. Là, il doit bien baver, là.
2: Non, moi, je viens, c'est madame.
4: Merci. Non, les vrais, et l'animateur, il rit, mais les vrais, c'est mon anniversaire, vraiment, je dis.
1: Bah, joyeux anniversaire.
4: Merci. Monsieur, faut téléphoner quand on est à jeun. Téléphone pas comme ça, tout va faire, madame.
2: Ok, c'est pas bon, ami, à jeun.
1: Ah, où les pas à jeun, là? Où les à jour?
2: Non.
1: Où les à jour?
2: Je sais pas.
4: Où sont habite?
2: Ah, moi? Saint-Ose.
4: Saint-Ose?
1: Non, adieu, Saint-Ose. Saint-Ose.
4: Ah,
1: j'ai dit ça. Saint-Oz. Ah, tu habites Saint-Oz, yo.
4: Monsieur.
1: Les règles 21 à 15, hein, chaleur tropicale, il fait 15 minutes, là, commencer, hein.
4: Ah, Oui. Ah, ben, mon nom a mis plein en haut.
2: Première fois,
4: et la première fois que la ligne est dans l'état comme ça?
2: Oui, la première fois.
4: Ah, ben, mon noir, prochain coup, quand tu es
2: non, non, inquiète pas, mon âme. Non, mais tranquille, inquiète pas.
4: Ben, mais moi, on est tranquille, là. On est qui sait plus que ça aussi, là.
2: Ah, ouais, madame, non, inquiète. Ben, où est-ce que
4: ah, moi, c'est bien bien?
2: Hum.
4: T'as entré?
2: Ah, mais c'est rose, moi.
4: Ah, où c'est rose?
2: Oui.
4: La ville en rose, là-bas, ou quoi?
2: Hein?
4: La poisson, ville en rose?
2: Ah, elle est en rose, même. Un poisson en rose.
4: Ah, d'accord.
2: Non.
4: Ah, vous l'avez bien cuit, par contre, ouais?
2: Hein?
4: Ah, ou par contre, vous l'avez bien cuit, ouais?
1: Elle est plus rose, elle est cramée.
2: Non, mais tranquillement. On a pris ma vie tout seul, c'est tout. On a un grand chambre, mon cas, moi tout seul, c'est tout.
4: Vous allez manger à soir, donc?
2: Hein?
4: Vous allez manger?
2: À moi? Ah, ma manger, la faire, pizza.
1: La manger avec Johnny, la manger avec Johnny à soir, hein?
4: Ah bon?
2: Pizza? Pizza?
4: Qui ça vient manger?
1: La mange avec Johnny dans une charrette.
4: Ah, ouais.
2: Non, montez ça. Non, maman, j'ai... Maman, pizza, moi. Ben.
4: Pizza.
1: Ah, moi, pizza, y'a.
2: Pizza,
1: pizza ou quoi?
4: Pizza au rhum?
1: Pizza Grand Marnier.
2: Non, mais sur moi.
4: Ah, saumon
1: plus frais, là. C'était là, les plus frais, là.
4: Tout ça, on boit avant.
1: La saumure.
2: Hein?
4: Allô? Tout ça, on boit avant.
2: Non, Majo, deux whisky. C'est tout.
4: Deux whisky, dans l'état comme ça, monsieur?
2: Non.
4: Ah.
2: Non. Quel âge, Mila? Le village. Non, 41.
4: 41 ans, et là, vous êtes dans l'état comme ça?
2: Non. Non, mais, comment moi, tranquille, moi.
4: Non, mais souvent, mais la pitié pour vous, seulement.
2: Non, mais la 41, moi. N'inquiète pas, madame.
4: Ah.
2: 41, moi.
4: Ah, d'accord.
2: Ben, excusez-moi, je.
4: Ah, c'est un troll d'appui, tombe là-bas, quoi?
2: Oui, farine un peu.
4: Ah.
2: Ben. Et moi, c'est une famille, il habite tout là-bas.
4: Il habite où ça?
2: C'est André?
4: Votre famille, comment il appelle?
2: Ben, Saint-Alice.
4: Ben, je me connais d'autres, moi.
2: Ben, Ramin.
1: Non, allez, bon, arrête, cite le nom de Mouna à l'antenne, hein, de Mouna nous connaît pas, peut-être nous connaît pas, cite pas.
2: bon, excuse-moi.
4: Ouais.
1: Bon.
2: Ben
1: elle est bon. Bilout.
4: Allez, Bilout. Un petit peu.
1: Finis pas sous de l'annonce.
2: Oui.
4: Oui, allez, bonne soirée, monsieur. Hein.
1: Bisous à toi, notre auditrice.
4: Allez.
1: Allez, bisous, bye. Bon, allez, finis de l'annonce, hein.
2: Oui, une grosse jeune petite femme. Même l'âge que moi.
1: Oui.
2: Voilà. Ça habite pas trop loin, ni trop près. Voilà. Pour moi, le transport, voilà, il me donne mon cas. Voilà.
1: Bah, elle est bon.
2: Ouais.
1: Bah, elle est bon, bah, quel numéro il peut appeler là-haut?
2: Bah, c'est le même numéro, même. Et c'est 0 mon képi.
1: Aïe.
2: Attends, yo, Jack. 0692.
1: Mm-hmm.
2: 07 Non.
1: Alors 06 92 07 71 93. Le bon
2: ça, même.
1: Allez. On a retrouvé Bilout.
2: T'inquiète pas.
1: Et bonne nuit à vous.
2: À vous, pareil.
1: Bye bye, bisous piouk. Oui, vous êtes bien dans Chaleur Tropicale et on revient vers vous. T'es, mais trouve plus mes mots, tellement mis choqué. Alexis, bonsoir.
5: Oui, allez, dis Bobby comme ça, il va aller un coup là, parce que là, l'écran, là, et l'ordinateur, il a fait des noises, là, automatiques.
1: Hein?
5: Il y a deux. Mais oui, l'écran.
1: Dis Bobby quoi?
5: dit Bobby, comment Bobby connaît, Et mon internet a tombé. C'est-à-dire mon portable a tombé.
1: Mais qu'on veut midi Bobby?
5: Oui, dit Bobby demain matin. Il vient quelle heure, dit Bobby?
1: Il connaît pas, mais peut-être que lui écoute la radio là, mais qu'on te veut d'y aller?
5: Non, parce que mon portable a tombé.
1: Oui.
5: Comme ça, a tombé. Donc l'écran, il y en a. Des noirs et des blancs. Ouais, elle a trop bâtir.
1: Et quoi, Bobina, à voir avec ça?
5: Non, mais Diego, il connaît un peu le technicien. C'est un technicien, c'est Bobby, c'est intelligent.
1: Ah, c'est Bobby, il répare le téléphone alors?
5: Mais non, on les va dire moi comme ça. On programme ça, parce que. Voilà. Oui, tu peux.
1: Monsieur, imagine là aussi, à moins, il comprend pas. Imagine là aussi, à moins, il comprend pas. Imagine aussi, Bobby entend ou pense qu'il comprend, ça doit pas dire là.
5: Non, mais je vois, vous connaissez le portable, l'ordinateur, vous connaissez?
1: Oui.
5: Bah non, l'ordinateur, non, oui.
1: Eh, tout à l'heure, on avait pas appel à nous, ça, au standard?
5: Mais écoute, à moins, tu prends moins grand. Il y en a deux. Bon, mais comme ça, l'ordinateur a tombé. Il a la baisé, il y en a l'écran noir.
1: Bobby, t'as là, pas dû arrêter de téléphoner? Mais non, mais tout à l'heure, il n'y a pas passé à l'antenne, peux-tu arrêter de téléphoner ou tes téléphones 41-51-51?
5: Non, mais il n'est pas là, alors.
1: Bah appelle demain, appelle-le demain.
5: Parce que là, il met des baisers, moi.
1: Bah appelle-le demain, demain, il va réparer le téléphone. Voilà, appelle-le demain, il va réparer le téléphone demain, inquiète pas.
5: Quelle année qu'elle est passée, hein?
1: Bah écoute, il pense à partir de 15h.
5: Allez bon.
1: Allez.
5: Allez
1: bon.
5: Allez comme ça, laissez arriver, n'importe pour le l'électro.
1: Ben allez bon.
5: Où t'as dit?
1: Les bon, Madi Ali.
5: Hein? Faut pas déranger Ali parce qu'il dit ok. Allez, alors,
1: allez, on a retrouvé. T'es, ben, m'y connais pas, mais qu'il est arrivé encore là, chaleur tropicale là, c'est toi là. Toute bande bébête pour lever à cette heure là. Freedom, bonsoir.
6: Oui, bah, oui, bonsoir.
1: Bonsoir, coupez la radio derrière, s'il vous plaît.
6: Non, j'ai pas
1: entendu. Bah, parlez bien près du téléphone.
6: Oui, oui. Bon, en fait, moi, c'est pas on se rencontre.
1: Oui.
6: Voilà, je peux écrire. Ouais, ben, j'appelle Jo. Voilà, je suis un mat 81 pour un 90 kilos.
1: Eh, hey, pourquoi cause doucement comme un... Ou pareil, ou vient de réveiller?
6: Non, pas du tout, monsieur.
1: D'accord, non, pareil, bouche les lois aussi.
6: Non, ça va.
1: Non? Ben, mettre un petit peu plus de punch, mettre un petit peu plus de volume là-dedans, t'es...
6: Ah, ben là,
1: c'est
6: un petit peu mettre un peu plus de volume.
1: Miguel, dis-moi comment il faut mettre un peu plus de volume et de punch. Mais les 20h23, à 22h30, Miguel, dis-moi comment il faut faire pour qu'il vous donne un peu plus de voix, un peu plus de punch.
6: Deux secondes, hein, il met un peu plus de volume.
1: C'est quoi?
6: Yellow.
1: Oui.
6: Oui, t'as un droit à moins mieux.
1: Bien entendu.
6: Oui. Ben moi, mais en fait, j'aimerais faire des rencontres, et puis voilà quoi. Ouais. Ben, j'ai un mètre 81, j'ai que du kiff Malbar Caf. C'est soit des relations amicales, voire plus. Que ce soit de la métropole ou de la Réunion, et puis voilà quoi.
1: D'accord.
6: Ouais. Peu importe le type de femme, et puis voilà.
1: Très bien. Très bien, très bien. Bon, à quel numéro il peut appeler là-haut?
6: 06 93 80 30 02.
1: Encore une fois.
2: 06 93.
1: Oui.
2: 80 30 02.
1: Eh ben très bien, c'est passé.
2: Merci beaucoup, monsieur.
1: Allez, nous retrouve. Et 20h25. Ok. Mi que pas qui la jette à moi un soir, mi que pas qui nena quand mi passe à l'antenne tout le temps. Mais faut expliquer à moi parce que m'a un point la réponse. Hein. Freedom, bonsoir.
7: Bonsoir, Eric.
1: Bonsoir, monsieur.
7: Vous, c'est bien Eric, vous?
1: Vous pouvez m'appeler comme vous voulez.
7: ça, c'est Tinal.
1: C'est qui?
7: Tinal.
1: Pinal.
7: Ben, vous voyez pas que c'est lui?
1: C'est qui? Il m'a pas bien compris le prénom.
7: Tinaz.
1: Ah, Tinaz.
7: Ah, ben voilà.
1: Oui, Tinaz.
7: Moi, j'étais en train d'écouter à où, là?
1: Oui.
7: Et je voulais mettre un petit peu de mélodie dans ce qui se passe ce soir, là.
1: Oui.
7: Alors, on a deux petites plaidoiries pour toi.
1: Ça fait une chanson, là?
7: Oui, voilà. Le premier, c'est pour le 7 août. Un petit single pour le 7 août.
1: Et pour le 6 août?
7: Et puis, La vie longtemps, c'est une petite chanson

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1: Merci Tina.

0: Okay.
1: Merci Tinaz.
0: Voilà là.
1: Bravo.
0: Merci monsieur.
1: Bravo Tinaz. Tinaz.
0: Oui.
1: Ah, Migaï demande à Omi connaît Migaï passe bonne commande la musique avec vous.
0: Oui.
1: Vendredi là, vous gagnez fait un dans le chaleur tropical, vous gagnez fait un petit son pour moi.
0: Oui. Envoyez.
1: Pour Diego. Pour Diego.
0: Oui.
1: Vendredi soir. Pour Diego. Un petit son pour Diego.
0: Pour Diego, vendredi soir, un petit son. Et ce petit morceau-là, il y aura ça pour tout le monde de l'autre côté, la meilleure, là.
1: Merci, Tinaz.
0: Il a téléphoné, il a dit, oh, tant pis, monsieur Tinaz. Catherine Velour et moi-même, faisons un gros bisou. Et nous retrouvons-nous. Il fait un petit son pour Diego.
1: Pour Diego.
0: Vendredi soir.
1: Voilà. Et après, peut-être. Diego, Diego, comment forme l'aéroport au port, vous connaissez?
0: Mi connaît. Le permis. Disseront gagnants, disseront placés. Mi connaît ça, moi.
1: Ben, elle est beau. Allez, Tinaz, nous retrouvons vendredi soir.
0: Jusqu'à vendredi soir. Allez, pique tomate, envoie aux autres, et voilà là.
1: Allez, bye bye, Tinaz. Merci pour de bonne humeur. Et de bonne humeur, surtout. Allez, nous continuons par ici. Freedom, bonsoir. Bon, ben, ils répondent pas, Freedom, bonsoir. Non? Eh ben, on passe par ici. Freedom, bonsoir.
2: Oui, bonsoir.
1: Coupez la radio derrière, s'il vous plaît, monsieur.
2: Tout de suite. Là, la radio, la télé, tout le coupé.
1: Allez.
2: Oui, bonsoir. Ça va bien?
1: Ça va très bien.
2: Merci. on est bien, merci.
1: Monsieur.
2: Oui, bon, donc, c'est JF du Sud.
1: C'est qui?
2: JF.
1: JF.
2: Oui.
1: Jean-François.
2: Et Jean-François du Sud.
1: Jean qui?
2: Il peut être Jean-François, Jean-François ou Jean-François du Sud. N'importe quoi. Bon. Ben non, moi, j'appelle pour avoir une discussion au téléphone ce soir avec une femme. Peu importe la différence.

0: pas.
1: Oui, Manuel Coutao.
0: Je m'appelle pour avoir une discussion au téléphone. Je m'ai tout seul ce soir. Et voilà, mon numéro de téléphone, c'est 06 92 56 23 45.
1: Encore une fois.
0: 06 92 56 23 45.
1: Eh ben, les bons.
0: Les bons, merci beaucoup.
1: T'as retrouvé.
0: Non, mais ça.
1: Bye bye. Allons par ici, Freedom, bonsoir.
2: Hello.
1: Oui, bonsoir.
2: Bonsoir.
1: Parlez plus fort, monsieur, près du téléphone. Parle plus fort.
2: Oui, attendez. Attendez,
1: ah, la Dior ramenée.
2: Allô.
1: C'est le moment, ça, derrière?
2: Non.
1: C'est qui?
2: C'est moi qui.
1: Non, c'est qui derrière? Diego a demandé, c'est Mathieu Tipi.
2: Oui.
1: Ah. Mathieu cause plus fort par contre, si vous cause pas fort, moi m'y coupe, moi m'y gagne pas en temps là-haut. Hein.
2: Attends, c'est Diego. Allô?
1: Oui.
2: Bonsoir.
1: Oui, Mathieu.
2: Bonsoir, Eric.
1: Bonsoir, Mathieu.
2: Oui, c'est Mathieu de Saint-Paul.
1: Mathieu?
2: Oui.
1: Mathieu, attends. On connaît que quand on passe à l'antenne, c'est votre moment privilégié. Donc là, il sort pas vite, là, Mathieu. Si c'est Podiamo, ça va vite, mais arrête tout de suite, moi.
2: Mais bon, allez, c'est Mathieu de Saint-Paul.
1: Non, Mathieu, tranquille.
2: D'accord.
1: Tranquille, bon.
2: Il m'appelle Mathieu.
1: Non, attends, là-haut, Mathieu. Mathieu, il est trop rapide, ma fin de diao. Mathieu, qu'on l'a fait de beau aujourd'hui?
2: Moi, je travaille dans la cour. Moi, je travaille à la cour.
1: Ouais.
2: Oui.
1: Après.
2: Moi, je demande des animaux. Tout ça là.
1: D'accord.
2: Oui.
1: Et on l'a passé une bonne journée?
2: Elle passe une bonne journée. Et moi, j'ai bien, a bien mangé.
1: Qu'on l'a mangé?
2: Ah, moi, volaille.
1: Après, tu ventes les plats là?
2: Ah oui.
1: Tu ventes les ronds là?
2: Oui, la boîte, un bon petit café ce matin. Tranquille.
1: Ah, on a frère et soeur, Mathieu?
2: Hein?
1: On a frère et soeur?
2: Oui. Oui.
1: Non, madame l'a appelé au standard. Là, à l'instant, elle dit comment vous pariez un petit Michelin, les vrais, hein?
2: Non.
1: Non, on a beaucoup d'amour.
2: Oui, beaucoup d'amour, Denis.
1: Oui. Eh ben, ou dit ou de frère ou sinon de soeur, tout le temps on appelle Freedom?
2: Non, on ne dit pas moi.
1: Ou dit pas?
2: Non.
1: Ah, c'est quoi de notre famille ou?
2: Non, Fontaine.
1: Ah, Mathieu Fontaine.
2: Oui.
1: D'accord, bah, madame peut-être va connaître.
2: Oui, c'est bon. Je t'aime.
1: Attends, là, où Mathieu?
2: Mais un petit peu pressé.
1: Bah, tout le temps, téléphone à moi, oui, pressé. Appelle à moi quand on est tranquille.
2: Bon, allez, j'appelle Mathieu.
1: Non, bah, attends, Mathieu. Mathieu. Attends, où t'es?
2: Ma plutôt crédit.
1: Ah, ben, à quoi on prend pas un petit forfait illimité?
2: Il y a 4 ans.
1: Ah, mon Dieu.
2: Ça a coupé après, ou?
1: Oui.
2: Après, si, allez.
1: Allez.
2: Je m'appelle Mathieu Saint-Paul, j'ai 35 ans. Je recèque à Free Malbarrel à 18 ans, à 25 ans. Bien mince, me bois pas, me filme pas, me rend une relation sérieuse. Et je peux mener un peu le ventre, mais elle casse mal bas, je ne bois pas, je ne filme pas, mais il y a beaucoup la moitié de nez. 25, 30 ans, les bons, mais il y a 35. Mes enfants, des enfants, mais il y a 7.
1: D'accord. Ah oui, on mène McDo, non?
2: Oui, McDonald's.
1: Il aime ça, ouais?
2: Oui, McDonald's, restaurant. Le numéro de téléphone, c'est 06 92 06 29 59. Mais j'ai pas changé sa journée, pas le soir.
1: Ben, allez, bon, Mathieu.
2: Merci, bonne soirée.
1: Allez, nous retrouve.
2: Allez voir.
1: Bisous, bye, Mathieu.
2: Allez, bye.
1: Bye, bye. Coupé, un peu crédit après Freedom, bonsoir.
3: Bonsoir, c'est qui là? Soir, Eric.
1: Aïe, aïe. Ou cause, il coupe.
3: Oui, ça, c'est Eric, ça, c'est Sébastien.
1: C'est les deux.
3: Ah, Bastien.
1: Mm-mm.
3: Non, franchement, c'est qui?
1: Qui vous veut, il est?
3: Et quand il dit chaboule, tout ça, ça chaboulé, là. Le truc de politique, là.
1: Oui?
3: Sébastien?
1: Oui, oui, Sébastien.
3: Franchement, c'est vrai?
1: Bah oui.
3: Bastien, ça va?
1: Ben ça va et toi?
3: Et bonsoir à ton son Diego.
1: Oui, bonsoir.
3: Bonsoir à toute l'équipe et félicitations à toi. Et ma vie, le petit, s'affiche 45e anniversaire de la radio.
1: Ça, même.
3: T'es les belles, hein?
1: Ouais. On va finir de billets?
3: Les belles. Ah, ben, chapin. Hein.
1: Ah.
3: Et ça l'est compris dans la CS, hein?
1: Comment ça, bien ou là?
3: Ben, simple.
1: C'est-à-dire, il n'y a pas en caleçon, hein?
3: André, quoi? Ça, allô?
1: Oui.
3: Ça, mon téléphone, t'es mal branché, là? Ben, simple. Ben, simple. Ah, parce que là-bas, là, c'est Espobat. On a un peu la poussière.
1: D'accord.
3: C'est Saint-Paul, le terrain, là.
1: D'accord.
3: Et après, ben, sans plus, hein. Après, ben, il faut s'amuser dans la vie, hein.
1: Ben, il faut s'amuser, mais bien sûr qu'il faut s'amuser. Sinon, la ville est molle, elle est plate, sans sel.
3: Hein?
1: Si on amuse pas où? La ville est plate, mais sans sel.
3: Allez, allez. Et sinon, ça, la journée, ça a été?
1: Ben, écoute, ça va.
3: Et après, ben, comme ça, hein, la vie est belle. La vie saignée, là, puis la dernière, un petit peu de pluie, là.
1: Diao.
3: Et après, ben, comme ça, hein? Ben, c'est un truc qu'on se pue.
1: Ben, mais écoute, à où ou intrigue à main?
3: Pourquoi?
1: Hein?
3: Pourquoi m'intrigue à où?
1: Je sais pas, ou te voit, pareil, Miko, nous te voit, ou te voit les... Mais que passe là déjà du homme, ou te voit, Nina, ce petit truc-là, On a l'air d'être un homme qui fait tomber les femmes.
3: Mais vrai?
1: Ah oui.
3: Sans plus.
1: Mais déjà où? Vraiment? Ah, oui.
3: Mais oui.
1: Ah.
3: C'est non.
1: Mais diao.
3: Ah, on tombe pas les femmes. Après,
1: bah, on fait tomber les hommes alors, je veux pas tomber les femmes.
3: Ah oui, ça, après, ça repart le mot quand elle était l'intelle. C'est bon.
1: Ah, c'est là que c'est
3: oui,
1: bon.
3: Oui,
1: hein.
3: Oui, vous connaissez pourquoi ça se m'appelle à Oula? Ma paille, c'est l'Argentine. C'est l'Argentine à gagner.
1: Bah super, qu'on veut la gagner.
3: Ah ben. M'avait parlé de ce repas contre sur le truc de Paris Foot, hein.
1: Oui.
3: Ben, m'a misé, là.
1: Oui.
3: Et, mais ça, franchement, je ne sais pas dire combien m'a gagné. Parce que, ben, la plupart, tu vois, là, j'ai une pièce d'un.
1: Voilà. D'aller bon. Combien on a gagné avec 10 euros?
3: 10 euros?
1: Oui.
3: Ben, je ne sais pas dire ça au téléphone.
1: Ben, m'y pense que.
3: Ben, regarde la cote.
1: M'y pense que ou l'a pas gagné, ou l'a pas gagné beaucoup, vu que l'on encore là, on va pas dire moi, ou à démission ou travail.
3: Ah, non, Chami, même ça, c'est un jeu de l'au-delà, ça. Après, voilà, tu parles comme ça.
1: Ouais, bon.
3: Parce que, après, là, c'est là, ben, non, en cas de finale, là.
1: Oui.
3: Donc, franchement, mais si, là, il y aurait des penalty. Après, là, il y avait pleuré à la fin par côté, il y a pleuré de l'émotion, là. En fin de compte, il était connu, en fin de compte, dans son pleuré, là. Il y avait les autres à gagner. Comprends, là? Après le football, comme ça, hein. Et, ma mamie, voit l'Argentine gagner, moi, voit l'Argentine, ça gagne la Coupe du Monde. Parce que, ben, il mérite.
1: D'accord.
3: Et après, les paquets sur les Français, un truc comme ça, hein. C'est que, ben, l'Argentine, c'est gagné ça, là. Vous que ça me dit, oh, bah, tiens.
1: D'aller bon.
3: Après, ben, comme ça, hein. Et la vie est belle, quand même. La vie est merveilleuse.
1: Bah, ça, c'est la bonne nouvelle.
3: Et, ben, excellente soirée à toi.
1: Nous retrouve.
3: Ben, nous retrouve. Et, ben, à plus.
1: Bye bye. Ben, nous va aller par ici. Freedom, bonsoir.
4: Bonsoir.
1: Bonsoir.
4: C'est Johan.
1: Oui, c'est Johan, là, en direct. Oui.
4: Vous aussi, c'est Johan?
1: Oui, oui, c'est Johan.
4: Ben, moi aussi, c'est Johan.
1: Ah. Tu t'appelles Johan aussi?
4: Ben, oui. On s'est parlé plusieurs fois, Johan.
1: Ah oui, tu t'appelles comme moi.
4: Ben oui.
1: Ah, tu viens de te réveiller, toi, Johan.
4: Ouais, un peu.
1: Ah, t'es pas le premier, là. T'es pas le premier. depuis 20 heures et je pense que tu seras pas le dernier aussi.
4: Ah non, non, j'ai fait un dodo, après je me suis réveillé et je me suis dit, ah, je vais passer un appel à Freedom.
1: Ah. Eh ben.
4: Alors, moi, je suis un homme.
1: Oui.
4: Qui cherche un homme.
1: Mm-hmm.
4: Ça peut aller du simple sexe.
1: Du simple sec.
4: Sexe.
1: Ah, sexe, m'a compris, du simple sec. Au triple sec.
4: Non.
1: C'est mal, ça?
4: Sexe à relation sérieuse.
1: Mm-mm.
4: Je suis... Je prends tout, c'est pas bien de dire ça.
1: Johan.
4: Oui.
1: Tu veux pas te prendre un petit café? Hein, te mettre bien, une petite douche, un petit café, te poser dans le canapé et nous appeler.
4: Je vais m'asseoir.
1: Quand tu es réveillé.
4: Je vais m'asseoir, je vais m'asseoir.
1: Parce que là, la bouche, pareil, elle est un peu lourde là.
4: Je prends des médicaments, en fait.
1: Ah.
4: Pour le sommeil.
1: Pour le sommeil.
4: Ouais.
1: Bah, quand on prend des médicaments pour le sommeil, il faut dormir.
4: Ouais, mais je me suis réveillé comme ça, je me suis dit que j'allais appeler Freedom.
1: D'accord. D'accord, bah écoute. Hein, Héloïse ?
4: Je suis un homme qui...
1: Héloïse, elle est concentrée.
4: Pardon ?
1: Non, non, mais je disais à Héloïse, je vais faire pareil. Je vais prendre des médicaments pour dormir. Si je me réveille, bah je vais vous appeler, Héloïse Barré. Hein, on va faire comme ça.
4: Et donc, Johan, je cherche un homme qui part du sexe simple à la relation sérieuse.
1: Mm-hmm.
4: Je suis... je cherche un gars qui soit plutôt massif, viril.
1: Massif.
4: Enfin, massif. Peu importe en tout cas, hein. Mais viril, surtout viril. J'ai pas envie d'avoir quelqu'un qui me ressemble.
1: Bah, si c'est quelqu'un qui te ressemble, je t'avoue que moi je n'ai pas envie de faire l'amour avec un clone de moi-même.
4: Non.
1: De préférence.
4: Méchant. Oui, donc voilà, je cherche quelqu'un qui soit dispo demain, après-demain, après-demain. Quand tu veux, quoi.
1: Ben, elle est bon. Là, tout de suite, là, tu pourras pas, en tout cas.
4: Ah, là, on s'est dormi, voilà. Mon somnifère, on s'est fait, là.
1: Mmh. Bah, rien que somnifère là-dedans, sinon on a autre chose.
4: Non, somnifère.
1: Ou sinon, on est dans le charret de bœuf avec Johnny dedans.
4: Ah, va bien, va tout à l'heure. Non, on a son effet.
1: Mais ben.
4: Il fait un effet.
1: Un effet so.
4: Genre, tu parles à retardement.
1: Bah, nous entendons là. Ou parle lourdement.
4: Lourdement et à retardement. Voilà, c'est ça.
1: Mais ben.
4: Et non, moi je suis créole, métisse. Un petit peu dans mon point, mais bon, c'est pas. Je suis pas énorme. Hein. Je peux faire quand même. Voilà, et puis qu'est-ce que j'ai à dire d'autre?
1: Ah bah là, ça va jusqu'à minuit, là, écoute l'annonce, hein.
4: Non, mais bon, allez, bon, m'y arrête.
1: Allez, laisse le numéro.
4: 06-93-87-49-32.
1: Oui. 06-93-87-49-32.
4: Merci.
1: Eh bah, allez, bon, Johan.
4: Allez, salut, Johan.
1: Allez, nous retrouve, bisous, bye. Vous avez vu que nous subis, nous, en tant qu'animateurs. Après, viens dire nous comment aller facile. On continue par ici. Freedom, bonsoir.
5: Allô?
1: Oui, bonsoir.
5: Bonsoir, madame. Bonsoir, monsieur. Vous allez bien?
1: Très bien, et vous?
5: Ça va très bien. Je vais passer une annonce à la centrale, s'il vous plaît.
1: Oui. Alors, allons au standard, on me dit que tu appelles tout le temps.
5: Non, c'est faux.
1: Ah.
5: C'est faux. C'était la semaine dernière.
1: Ah, d'accord. Bah, pourquoi est-ce qu'on me dit ça, alors?
5: Je vous dis que c'est faux. C'était la semaine dernière, le 29 juin.
1: Le 29 juin?
5: Oui.
1: D'accord. Bon.
5: Allez-y. Vous avez le droit ou pas?
1: Bah, écoutez, si je crois en votre parole.
5: Regardez sur votre l'ordinateur, vous verrez, c'est écrit 29 juin, je vous ai appelé.
1: D'accord.
5: Bon, je me présente, je m'appelle Sébastien, je suis célibataire veuf, je suis pas en voie de chasse, mes enfants, ma femme sont tous morts dans un accident d'avion. D'accord?
1: Morts dans un accident d'avion?
5: Oui, ça vient de Malaisie. Voilà, je suis veuf.
1: De Malaisie, c'est le quoi, le vol Malaysia Airlines?
5: Oui. La dernière fois, quand j'ai trouvé la Saint-Benoît, c'était mon épouse dedans. Elle était morte. Avec mes enfants, il y avait des 50 passagers qui sont morts. Et oui. Bon, je suis là, c'est une femme très sérieuse, pas pour aventure suivie.
1: Et pourquoi est-ce que là, je reçois des SMS, on me dit, tu sors tout le temps la même histoire.
5: Monsieur, je vous dis la vérité, ce qui s'est passé, c'est tout. Pourquoi vous le croyez aux autres? Je vous dis, vous savez qu'en 2014, l'avion qui est tombé, jusqu'à maintenant, je n'ai pas trouvé une femme, hein, comme il faut. Hein. Il y a des femmes qui gagnent un courant de facture, ils disent qu'ils payent sans facture, après quand ils finissent de payer, il n'y a plus besoin, hein, comprenez là.
1: Alors là, ils viennent dire encore que, ou des histoires, les menteurs.
5: Non, le monsieur, les jaloux, il ne connaît pas rien, lui. Monsieur, laissez-moi passer, s'il vous plaît.
1: Bah, pourquoi vous dites que Banal est mort dans le vol Malaysia Airlines?
5: Monsieur, au cas d'autre ordinateur, les clés de la vie en Malaisie étaient tombées en 2014.
1: Mm-mm.
5: Regardez.
1: Alors, Diego Diaman n'a rien qu'un français dedans.
5: Je ne parle pas le français, ma femme est d'origine américaine.
1: Ah, votre femme est d'origine américaine?
5: Voilà, moi je ne suis pas mort, moi, c'est elle.
1: Ah, vous parlez anglais ou alors?
5: Non, je ne parle pas trop couramment l'anglais, mais je suis d'origine Dubaï, d'accord?
1: Alors, attendez un coup.
5: Oui, allez-y. Pourquoi vous rigolez?
1: Alors, attends. Votre femme, elle était américaine.
5: Oui. Et j'ai.
1: Et à où elle est d'origine de les Dubaïotes?
5: Dubaï, oui.
1: D'accord. Mais seulement, vous ne causez pas anglais?
5: Non, je ne parle pas l'anglais. Parce que ça fait très longtemps que j'habite ici à La Réunion.
1: Mais il fait trop longtemps qu'on habite à La Réunion?
5: Oui.
1: Ben, monsieur, dans la cohérence de l'histoire.
5: Parce que, vous savez, à La Réunion, souvent, on n'utilise pas trop l'anglais, on utilise français créole.
1: 99-14-00, s'il vous plaît, hein, ça t'y veut bien éclairer à moi. Mais,
5: laissez-moi passer, je dois me travailler. Je travaille la nuit comme ambulancier.
1: Attendez un coup, là. Si votre femme l'était anglaise, là.
5: Oui.
1: Cause un coup, un petit coup anglais, t'es.
5: Je ne connais pas anglais, je connais how are you, I'm fine, very well, c'est tout, pas plus.
1: How are you alors?
5: Little.
1: Little bit?
5: Little bit, oui.
1: Ah.
5: Bon, vous me laissez passer.
1: What's your name?
5: My name is Sébastien.
1: Hein?
5: My name is Sébastien.
1: And where do you from, Sébastien?
5: Huh?
1: Where do you from?
5: I am your Dubai.
1: I am your Dubai, okay.
5: Dubai.
1: And how old are you?
5: Allez, bon, je ne sais pas le reste, qu'est-ce que je veux dire.
1: Hein?
5: Vous laissez passer ou pas?
1: How old are you?
5: How old are you? 1, 2, 3 years.
1: 1, 2, 3?
5: Pardon? Alors,
1: Mouna! Ah, Nina spectacle sur Chaleur Tropicale, Diego.
5: Vous laissez passer, c'est...
1: Mais bien sûr, mais ça laisse vous passer, Sébastien, mais avant ou passe là, Nena spectacle sur Chaleur Tropicale. Rod Pokwe, cinéma, pardon.
5: Mais je cherche une femme.
1: Rod Pokwe, Sébastien, Rod Pokwe, bonne femme là, après il croit plus autre. Rod Pokwe, bonne femme là, il croit plus autre.
5: Même si les femmes ne croient pas, parce qu'il y a des femmes, rien qui connaissent rien, payer facture, quand elles payent facture, après elles se balancent.
1: Non mais, on rend au compte que là, ou Dianou, ou de femme, ou de famille, ou des enfants, toutes les morts dans le vol Malaysia Airlines.
5: Ouais, ma femme, mon épouse, mes enfants, moi, je n'ai pas de papa, maman, il y a depuis longtemps qu'ils sont déjà décédé, hein.
1: Et ah, et ben, tu habites tout ça à La Réunion.
5: Non.
1: Ben, tu habites tout ça à La Réunion.
5: Elle habitait, moi, mes parents, ils habitent pas à La Réunion, ils habitent à Dubaï.
1: Ah, à Dubaï.
5: Mon père, il a eu une maladie cancer pancréas. Ma mère, maladie cancer tumeur.
1: Eh ben.
5: Voilà, vous êtes content maintenant.
1: Eh, non, mais il est pas content, non, non, il souhaite pas la mort des gens, mais les incroyables outils histoires, Sébastien.
5: Oui, bon, vous me laissez passer ou pas?
1: Mais, Sébastien, pourquoi vous les pressez comme ça?
5: Parce que je dois travailler la nuit.
1: Bah.
5: Quand vous travaillez la nuit.
1: Oui, mais les 20h52, si vous travaillez, c'est 21h, il reste 8 minutes. 8 minutes, Sébastien. En 8 minutes, nous peut causer.
5: Ben, nous peut causer.
1: Oui, attends, où, Sébastien? Eh, Nena, une dame, il veut parler, cool.
5: Madame, monsieur, si la dame veut parler, elle a qu'à parler sur mon téléphone.
1: Ah là, mais on va y aller là. Freedom, bonsoir.
6: Bonsoir, je vais parler avec le Vest.
1: Il est là.
6: Passe-moi lui.
1: Il est là. Ah, madame, vous dites passe-moi lui. Adieu, passe-moi lui, le fourmi raccroche. Ben, madame, ben, arrêtez un peu, t'es.
5: Monsieur, laissez-moi parler, donc j'ai pas le temps, après, je dois aller travailler. J'arrive à occuper les soins des.
1: Bon, bah, Sébastien, Diego, l'adieu, comment rappelle demain si vous les pressez.
5: C'est vraiment.
1: Freedom, bonsoir.
7: Allô, oui, ça a coupé.
1: Oui, bah là, Sébastien, écoute, Aoli, là.
7: Oui, bonsoir, Sébastien. Allô?
5: Oui, je vous écoute. Allez-y, j'écoute.
7: Bonsoir.
5: Bonsoir.
7: Oui, j'entends votre annonce, là. Votre femme, elle est décédée dans l'avion.
5: Oui, tout à fait. Vous êtes content?
7: Oui, donc vous êtes veuf.
5: Veuf, oui.
7: D'accord. Et je pense que vous avez touché une bonne, comment on appelle ça, le capital d'essai, il doit être fort.
5: Eh oui, mais je ne souhaite pas ça à personne.
7: Oh là là.
5: Ça arrive qu'à lui arrive les mêmes sens.
7: Dommage, mais vous cherchez quoi sur chaleur tropicale?
5: Relation sérieuse.
7: Relation sérieuse pour faire quoi avec vous, pour être votre infirmier?
5: Non, je cherche une relation sérieuse pour faire une vie ensemble. Pour faire une vie ensemble? Pourquoi vous posez la question?
7: Mais pour faire une vie ensemble, pour faire quoi? Parce que déjà, vous dites que vous cherchez une relation sérieuse.
5: Oui.
7: Votre femme est décédée, donc actuellement, ben, vous devez avoir le capital d'essai, c'est énorme. Et puis,
5: madame,
7: ben,
5: je n'ai pas besoin de capital. Mon épouse, j'en ai déjà le capital. Alors,
7: ah oui.
5: Capital,
7: mais il y a un truc qui ne cloche pas là, parce que vous voulez une relation sérieuse.
5: Oui.
7: Mais en même temps, vous dites que vous ne voulez pas payer la facture.
5: Madame, attends, laisse-moi causer. Non, on ne parle pas de facture maintenant. Un jour, quand vous voulez une femme, là, vous devez payer ça, demain, il dit quitter. Ça, c'est pour moi, c'est du l'arnaque, ça.
7: Et vous êtes un amateur, là, comme par hasard?
5: Moi, je suis pas un arnaque, madame. Si demain, il paye ton facture, un jour, là, on reçoit un coup, et le lendemain, vous dites, bah, maintenant, on m'a plus besoin, quand on a des dettes à payer, ou on va y sentir mon pied. Ah, oui, c'est ça.
7: Mais vous connaissez les femmes à La Réunion, là, ben, les loins d'être comme l'américaine que l'était avec, hein?
5: Madame.
1: Alors, Sébastien, m'y fait juste une petite aparté, hein. M'y vient de regarder un petit peu, là. Alors, peut-être que m'y trompe en moi parce que ma appellation s'infuse. Mais m'y vient de regarder un petit peu en termes de MH370. C'est bien ça?
5: Ouais.
1: Oui?
5: Oui, moi, je m'y mets à l'épée de table, mais m'y doit travailler.
1: D'accord. Non, ce qu'on a deux, trois affaires, m'y comprend pas. Oui.
5: Vous ne laissez pas passer alors?
1: Si, si, mais laissez-moi où là pour parler là. On a une dame, il parle les couilles justement.
5: Non,
7: mais il n'est pas intéressant où tu l'annonces. Étant donné que l'ambulance est la nuit là, mais on n'aurait pas aimé rendre de l'ambulance.
5: Oui, mais allez, c'est pas de ça.
7: Surtout la nuit.
5: Je ne sais pas à qui est revenu dans le Radio Freedom que pas. Lui, il travaille la nuit. Et si demain, c'est sans madame, il parle avec lui. Qu'est-ce qu'on fait? Alors,
7: mais on fait la façon que cause là.
5: Il travaille la nuit. Alors, si madame travaille pas la nuit, qu'est-ce qu'il
7: fait? Il travaille la nuit. Quelle sont d'origine ou les hauts?
5: Hein?
7: Ou lesquelles origines ou?
5: Je cherche pas. Ok, vous savez, vous venez en face.
7: Okay, vous faites peur étant ambulancier la nuit, mesdames. Si je t'entends quelqu'un est ambulancier, appelle ses patients, rentre pas dans son ambulance. Hein.
5: tant mieux. C'est pas vous qui...
7: Nous, les filles, nous faisons partie de la femme américaine qui est morte dans l'avion en question. Ce fois-ci, le bon femme est mort dans l'ambulance.
1: Pardon, pape.
5: Pour vous me laissez pas son
1: pas. Allez, nous retrouvons madame.
7: En tous les cas, quand il arrive le 6 du mois jusqu'à 8 heures là, il n'y a que des cassos pour faire un debout de sur Radio Freedom là. Sur chaleur tropicale, franchement. Hein.
1: Bon, bah, allez, bon. Merci madame, n'a retrouvé. Allez, bye bye. Bon, Sébastien, il reste où 3 minutes, on a le temps. Pas sous de l'annonce, allez.
5: Bon, je suis là avec une femme sérieuse. Pas pour aventure.
1: Mm-hmm.
5: Pas pour plaisanter, pas des couples. Si les enfants acceptent, c'est les tatouer, pas tatouer, ça me dérange pas. Religieux, pas religieux. C'est pour une relation à Dieu, texte bienvenue, niveau masqué, je ne reprends plus. Parce que niveau masqué, les femmes, il y a un harcelé, un juré.
1: Vous pouvez la prier, quoi?
5: Non, je vous dis, il y a des femmes qui appellent numéro masqué, il y a un harcelé, il y a un juré, il y a des gros mots. Donc, numéro masqué, je ne prendrai plus l'appel.
1: Nous, par contre, on les invite à appeler seulement numéro masqué.
5: Oui, c'est pas de problème, mais moi, je ne le reprendrai pas.
1: En tout cas, moi, je le redis.
5: Bon.
1: En tout cas, je le redis, toutes les femmes qui appellent à appeler en numéro masqué, c'est mieux.
5: D'accord, ça, c'est votre devoir, d'accord. Bon, moi, je ne le reprendrai pas. Si elle a envoyé un texto, ça a vraiment besoin de quelqu'un, elle est vraiment à l'extérieur, elle n'a qu'à laisser un message, un texto comme ça.
1: Mm-mm.
5: Après, il s'appelle, allez, soit il laisse un message vocal, et puis elle appelle. Plus tard.
1: Très bien.
5: Bon.
1: Eh ben.
5: Sortir, promener, balader à la plage, voir la mer et aller au restaurant aussi,
1: mm-hmm.
5: etc. Les voyages aussi.
1: Mais, les voyages aussi, vous payez?
5: Oui, mais pas tout. Mais ça m'aide. Mais d'abord, il faut qu'il soit connaître la femme, comment il est.
1: Mm-hmm.
5: C'est pas un jour, deux jours fini. Après, demain, ça va mourir. C'est demain, il dit à moi, elle a plus besoin.
1: Mm-hmm.
5: Non, un jour, deux jours, ça marche pas comme ça. Ma laisse mon numéro de téléphone, mais quoi, mais ma passe l'heure, là, une maladie, elle est en train de crier, voilà. 06 93 30 47 12.
1: Eh, hey, il faut, ou dis-moi le malade, là, elle est en train de crier?
5: Monsieur, ma laisse dans la boîte, dedans, en cellier. Parce qu'en haut, il entend, le téléphone, il n'y a pas entendu, hein. Comprends, là.
1: Bon, laisse mon numéro. Bon, allez, bon, 06 93 30 47 12.
5: Merci, bonne soirée.
1: Ouais. Allez, nous retrouvons Sébastien. Bon, Mamouna, il vaut une monnaie, hein, il vaut une monnaie, Midiazot, hein. Bon, 20h59, dans une poignée de secondes, on aura Europe 1 qui arrive, et on continuera notre chaleur tropicale, nous tout ensemble, avec Diego Standard, avec Héloïse du côté de la rédac. Alors, Europe 1, il arrive, Marmaï, il arrive, comme d'habitude. Et ensuite, on reprendra nos appels. Demain soir, quoi fait? Qui sait, on regarde match? Vous êtes là pas dire nous? C'est quoi le score? Votre pronostic? Nous veut bien. Allez. Tout de suite, le journal d'Europe 1. Oui ou non? Oui. Diego! Europe 1 là encore en retard, comme d'habitude, hein. Tout le temps, les mêmes affaires. Allez.
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8: Au sommaire, début avril, voilà le délai totalement hypothétique dans lequel la Cour de cassation pourrait se prononcer sur le pourvoi formé par les avocats de Marine Le Pen, les tenants et les aboutissants dès le début de ce journal. Une entrée en campagne fracassante ce matin dans la Sarthe, premier déplacement perturbé, nous y reviendrons. Et en tout cas, ce pari judiciaire de Marine Le Pen de se lancer et de se pourvoir en cassation crée une véritable dynamique politique. On vous explique et à 19h15, Laurent Jacobelli, député de Moselle, porte-parole du RN, invité politique d'Europe 1 soir. Question du jour sur Europe1.fr. Marine Le Pen a-t-elle raison de se déclarer candidate à la présidentielle? Vous avez répondu oui à 76%. L'actualité de ce mercredi également, la mort d'un caporal des pompiers de 22 ans dans la lutte contre les terribles incendies qui en 8 jours ont ravagé près de 8000 hectares. Et retour à la case départ pour Trump, il menace de nouveau de frapper l'Iran très fort après avoir refusé de négocier avec, dit-il, des enfoirés. On en parle aussi à 20h10 dans Questions internationales. La météo, la tendance. Bonsoir Marlène Durand.
9: Bonsoir Pierre. La canicule gagne du terrain vers le nord-est. Demain, vigilance orange pour 72 départements.
8: A tout à l'heure. Marine Le Pen en campagne, mais sur un terrain judiciaire miné, la candidate sera bien éligible pour la présidentielle. En revanche, elle ne peut pas garantir qu'elle ne subira pas la pose d'un bracelet électronique au cours de la campagne. Ce scénario existe bel et bien sur le papier si la Cour de cassation venait à se prononcer avant la présidentielle. Bonsoir William Molinier.
10: Bonsoir Pierre, bonsoir à tous.
8: Ce que d'ailleurs la plus haute juridiction envisage de faire.
10: Oui, elle pourrait se prononcer au plus tard début avril 2027, soit quelques jours seulement avant le premier tour. C'est ce qu'a indiqué la Cour de cassation dans un communiqué de presse. Néanmoins, ce calendrier est susceptible d'évoluer en fonction des facteurs procéduraux, nuance la plus haute instance judiciaire. La Cour de cassation a donc l'intention de faire passer cette affaire en haut de la pile de ses dossiers, puisque le délai moyen d'audiencement habituellement constaté est d'un an à un an et demi. Elle exclut aussi de fait d'honorer un usage républicain qui veut que les juges observent une trêve judiciaire en période de compétition électorale, à la fois pour garantir la sérénité du procès, mais aussi pour éviter toute interférence de la justice dans le déroulement d'une campagne. Deux hypothèses à ce stade pour Marine Le Pen: soit l'arrêt de la cour d'appel est cassé, un troisième procès aura lieu, mais pas avant la présidentielle, soit la cour de cassation confirme la décision de la cour d'appel, auquel cas Marine Le Pen pourrait se voir imposer un bracelet électronique pendant la campagne. Il faudrait pour cela que la décision soit rendue rapidement avant la fin de l'année pour que le juge d'application des peines ait le temps de fixer le dispositif de surveillance électronique à domicile.
8: Voilà, c'est technique, mais c'est très intéressant et surtout c'est crucial pour le sort judiciaire de Marine Le Pen. Merci beaucoup William Molinier du service police-justice d'Europe 1. Marine Le Pen de retour sur le terrain, je vous le disais, après cette officialisation de candidature sur TF1, la désormais quadruple candidate à l'Élysée était à la Flèche dans la Sarthe, aux côtés de Jordan Bardella pour ce premier déplacement de campagne. Bonsoir Alexandre Chauveau.
11: Bonsoir Pierre, bonsoir à tous.
8: Alexandre, c'est vous qui avez suivi ce déplacement express, mais déjà perturbé, où Marine Le Pen a tout de même pu renouer avec ses électeurs.
11: Oui, 40 minutes à peine, la faute à une foule un peu trop compacte qui a limité la déambulation, mais aussi à la présence d'une petite centaine de militants LFI venus tenter de perturber le déplacement par des huées dérisoires, selon un conseiller de Marine Le Pen. Ils tentent d'arrêter la mer avec leurs mains, confie cette même source, manière de minimiser un micro-événement qui, répété, pourrait néanmoins entacher d'une manière ou d'une autre la campagne. Marine Le Pen, elle, se projette déjà sur la suite et, interrogée sur son pourvoi en cassation, estime qu'il faut désormais laisser toute sa place à la politique.
12: Je ne vais pas passer la campagne présidentielle à vous faire des analyses juridiques. La Cour m'a rendu mon éligibilité. Moi, ce que je souhaite, c'est que l'on parle maintenant de politique, parce qu'il en va de l'avenir des Français, qu'ils attendent des réponses à leurs problèmes quotidiens.
11: Alors cet après-midi se tenait au siège du RN à Paris une réunion avec les instances du parti pour caler l'agenda des prochains mois. Mais selon l'entourage de Marine Le Pen, l'objectif est atteint aujourd'hui avec ce déplacement. L'idée était de marquer les esprits une dernière fois avant la coupure estivale et d'imprimer dans l'esprit des Français la quatrième candidature à la présidentielle de Marine Le Pen.
8: Merci Alexandre Chauveau du service politique d'Europe 1. Après des mois d'incertitude, Marine Le Pen est donc candidate à l'élection présidentielle. Une décision qui ressoude son camp et qui nourrit déjà l'idée d'une nouvelle dynamique politique. Analyse d'Arthur Delaborde.
13: Au Rassemblement National, le soulagement a déjà laissé place à l'euphorie. Pendant des mois, beaucoup de cadres s'étaient préparés à l'hypothèse Jordan Bardella. Parenthèse désormais refermée, son camp fait bloc derrière Marine Le Pen et affiche une certaine confiance, à l'image de Marion Maréchal ce matin sur Europe 1 et CNews.
14: Marine Le Pen, elle a accumulé au fil des années une expérience, une solidité, une force de conviction qui sont absolument indispensables dans le moment que nous sommes en train de vivre. Je pense que c'est la candidate évidemment la plus naturelle, la plus évidente de la coalition du camp national que nous représentons, et donc c'est un grand soulagement pour nous qu'elle puisse se présenter, et je la soutiens totalement bien sûr dans cette démarche.
13: Marine Le Pen ouvre ainsi cette campagne dans une position de force inédite, grande favorite des sondages, toujours très puissante chez les classes populaires, désormais en tête chez les retraités. Elle poursuit aussi son élargissement vers les catégories supérieures. Pour le RN, l'objectif est désormais clair: transformer le soulagement en élan et cette candidature retrouvée en victoire présidentielle.
8: Merci Arthur Delaborde, et sachez qu'à 19h15, Laurent Jacobelli, député RN de Moselle et porte-parole du Parti, sera mon invité dans Europe 1 soir. Il est 19h06, 7900 hectares brûlés par les incendies depuis 8 jours. C'était la moitié sur la totalité du mois de juillet l'an passé dans les Pyrénées-Orientales. Au quotidien, ils sont depuis plusieurs jours une véritable épreuve pour les populations concernées. Les pompiers paient un lourd tribut et ce matin, un jeune pompier volontaire de 22 ans a perdu la vie en Savoie. Bonsoir Jean-Luc Boujon.
15: Bonsoir Pierre.
8: Vous êtes le correspondant d'Europe 1 en Auvergne-Rhône-Alpes. Ce jeune soldat du feu était en pleine intervention.
15: Oui, le caporal Baptiste Gerfaux-Valentin faisait partie d'une colonne de pompiers qui, ce matin très tôt, luttait contre les flammes sur la commune du Planet, en Vanoise, dans une zone montagneuse et escarpée. Un incendie sévit ici depuis une quinzaine de jours, incendie attisé depuis ce week-end par des vents forts. Ce jeune pompier tentait avec ses collègues d'empêcher que le feu ne traverse la départementale, seule route d'accès au secteur. Route coincée entre d'un côté une paroi et de l'autre un ravin. Les conditions étaient donc très difficiles et elles ont été fatales au jeune caporal, explique le colonel Fabrice Thérien, chef de corps des sapeurs-pompiers de Savoie.
16: Baptiste a été percuté par un bloc qui s'est détaché de la paroi et malheureusement tous les gestes prodigués n'ont pas pu permettre de le ranimer. Le corps des sapeurs-pompiers de la Savoie est blessé malgré cela ce matin. Ils étaient présents pour remplacer leurs collègues qui étaient particulièrement émus de cette situation.
15: Grande émotion donc des pompiers savoyards. Ce jeune homme se destinait à devenir pompier professionnel. Il venait d'ailleurs de réussir son concours et devait intégrer dès la rentrée prochaine le groupement des pompiers de Haute-Savoie. Le ministre de l'Intérieur, Laurent Nunez, a fait part ce matin de sa profonde tristesse. La nation s'incline devant sa mémoire, a-t-il déclaré.
17: Merci Jean-Luc Beaujon, correspondant d'Europe 1 en Auvergne-Rhône-Alpes. Il est 19h08, se dirige-t-on vers une reprise de la guerre au Moyen-Orient? Depuis le sommet de l'OTAN en Turquie, Donald Trump affirme que les États-Unis vont frapper fort l'Iran cette nuit. Déclaration après une série de frappes américaines et iraniennes ces dernières heures. Bonsoir Wilfried de Villers.
18: Bonsoir Pierre, bonsoir à tous.
17: Depuis la signature du protocole d'accord et l'entrée en vigueur d'un cessez-le-feu fragile, Washington et Téhéran n'ont jamais, jamais été si proches, en effet, d'une reprise de guerre.
18: Oui, et c'est le détroit d'Ormuz qui, encore une fois, cristallise les tensions. L'Iran veut en garder le contrôle alors même que, selon les États-Unis, l'accord y prévoit la libre circulation maritime. Téhéran a ainsi visé hier 3 navires commerciaux qui tentaient de franchir le détroit. Les représailles américaines ont été directes. 80 cibles iraniennes visées la nuit dernière par des frappes. Et tôt ce matin, ce sont des bases américaines au Koweït et à Bahreïn qui ont été prises pour cible par les gardiens iraniens de la révolution. L'heure est bien à l'escalade sur le terrain et dans les déclarations. Pour Donald Trump, le cessez-le-feu avec l'Iran est terminé.
19: Ils ont lancé quelques drones et un missile contre des navires alors que ces navires se trouvaient dans le détroit où ils avaient parfaitement le droit d'être. Nous les avons donc frappés très durement la nuit dernière. Nous les frapperons probablement encore très durement cette nuit. Je vais simplement leur donner un petit avertissement.
18: Si les frappes américaines de la nuit dernière ont principalement visé des infrastructures permettant la navigation dans le détroit, site radar, poste de surveillance, Donald Trump menace désormais de détruire des infrastructures civiles, des centrales, des ponts et menace aussi de rétablir le blocus naval des ports iraniens si Téhéran persiste à perturber la libre navigation dans le détroit. Mais le président américain l'a affirmé il y a quelques minutes, ces nouveaux affrontements devraient prendre fin très rapidement.
17: Merci Wilfried de Villers. La FIFA décide de maintenir le carton jaune de Michael Olivier, reçu contre le Paraguay en 8e de finale face au Maroc. Il sera sous le coup d'une suspension lors d'une éventuelle demi-finale. France-Maroc, c'est demain 22h, pas de match. Aujourd'hui, la bourse.
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17: Avec le CAC 40 qui aujourd'hui cède 2,18% à 8 252 points, les bourses européennes en général ont terminé en forte baisse, secouées par cette reprise des hostilités entre les États-Unis et l'Iran, ce qui a d'ailleurs entraîné une nette remontée des prix du pétrole. Le Brent est de nouveau à plus de $80 le baril. Francfort a reculé de 2,23, Londres moins 1,66, Milan moins 1,22. Sur les valeurs françaises, la situation profite à Total Energy en hausse de 2,32%, à l'inverse ça baisse. Pour les compagnies aériennes, Air France KLM par exemple lâche 6,55%. Les banques aussi, Société Générale a abandonné 5,79%. Et le luxe Kering perd près de 5%. Je vous rappelle le CAC 40 qui termine en baisse de 2,18%, 8 252 points.
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17: Et la météo, Marlène, durée des températures exceptionnelles relevées aujourd'hui autour du golfe du Lion.
21: Effectivement, Perpignan a vécu sa nuit la plus chaude pour un mois de juillet avec une température minimale de 26,6 degrés, battant l'ancien record de 2006. Et puis cet après-midi, les 40 degrés ont été atteints pour la première fois depuis le début des relevés à Marignane, la station de référence de Marseille. Record absolu, la station a été ouverte en 1921. Voilà, près de 41 degrés à Montpellier, il a fait 41 à Perpignan. Perpignan. Effectivement, une journée particulièrement intense près de la Grande Bleue en raison notamment des vents de terre, hein, Mistral, Tramontane. Et demain, les températures vont baisser un petit peu, déjà parce que ces vents vont s'atténuer un peu. Mais surtout, on a des brises de mer qui vont se mettre en place. La canicule, elle, continue son extension vers le nord et le nord-est, ce qui portera à 72 le nombre de départements en vigilance orange. Viendront s'ajouter demain à partir de midi l'Aube, la Haute-Marne, le territoire de Belfort, la Haute-Saône, plus le Cantal. Allez, on note quelques températures pour demain après-midi. 40 à Nîmes, à Montauban, 40 à Carcassonne, 39 à Bordeaux, 38 à Nantes, il fera 37 à Grenoble, Bourges, au Mans également, 35 à Paris, à Dijon, à Marseille, 33 à Strasbourg, 32 à Lille, 31 à Brest, 29 à Cherbourg. Le soleil qui reste au rendez-vous. Alors, le temps peut devenir un petit peu instable de la Bretagne à la Basse-Normandie avec quelques ondées possibles. Et puis, des averses orageuses vont se déclencher dans l'après-midi en montagne, Pyrénées, Massif central, Alpes du Sud et Corse.
17: Merci Marlène Duré. Dans un instant, invité politique d'Europe 1 Soir, Laurent Jacobelli, député de Moselle et porte-parole du RN. A tout de suite sur Europe 1.
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1: Allez, il est 21h14, oui, c'est un faux départ, désolé Héloïse. 21h14, on est de retour dans Chaleur Tropicale, c'est Eric avec vous, jusqu'à minuit. Il y a Diego avec moi du côté du standard et Héloïse à la rédac. Bon, Marmaille, s'il vous plaît, nous essaye de faire mieux que la première heure, hein, parce qu'il avait un tralé de moon, t'es vient de lever, un tralé de moon, la bouche t'es lourd. S'il vous plaît, nous arrête un peu, parce que là, Miguel est plus avec ça, moi. Allons par ici. Freedom, bonsoir.
2: Allô, bonjour.
1: Oui, bonjour.
2: Ça va?
1: Léla, coupe la radio, d'ailleurs, s'il vous plaît.
2: Ah ouais, attends, ma coupe la radio. Ça fait un bon moment, matin la radio, hein. Allô?
1: Oui.
2: J'habite dans Salé, moi.
1: Oui.
2: J'habite dans Salé.
1: Où habite l'étang Salé?
2: Alors,
1: Hey, j'entends pas ou bien? Allô? Allô, une fois?
2: Et, oui, entends-moi là?
1: Mais il entend pas où bien? Mets-toi dehors, il entend pas où?
2: Mais, j'ai vu là.
1: Oui.
2: T'as le bon?
1: Il entend pas où trop bien?
2: Allez, viens, rentre. Ah, le bon?
1: Hein, mets-toi dehors. Sorte dehors. Sorte dehors, mets-toi dehors.
2: Ah, attends, maman, mets-toi bon dehors là.
1: Bah, mets-toi dehors.
2: Attends-moi, sorte dehors, hein? Mets-toi maintenant.
1: Là, oui, dehors, là?
2: Ok. Allez, marche, hein?
1: Recule un petit peu.
2: Non, mais marche, moi, là.
1: Ben, marche. Où porte, où va être barreau, là, barreau?
2: Oui, moi, là, côté, là, moi, là.
1: Ben, rouvre barreau.
2: J'entends bien, là.
1: Ben, moi, mais j'entends pas. Rouvre de barreau.
2: Ok, rouvre, mon porte. Ah, on fait marche, je m'en dis.
1: Ben, il entend. Ah, où de savoir qu'on veut.
2: Attends, ben là, on fait marche, mon pote, pour moi.
1: Mais bon?
2: Ben là, mon calme.
1: Là, oui, dehors. À cette heure-là. La chemin, là, en face de où, là?
2: Oui.
1: Descends un petit peu.
2: Comment?
1: Descends un petit peu.
2: Ah, comme l'autre fois, là, ouais, du moins, là.
1: Bah t'es où même ça l'autre coup là? M'a reconnu de voix là. Descends un petit peu.
2: Ben oui, ben là, ami, fais écouter mon chemin, mon nouveau chemin là, moi là.
1: Un nouveau chemin?
2: Ben.
1: Ah, c'était autre sens, ouais, dans le fond bas là, un petit ruelle ça, tu s'en as ouvert la mairie, ça, l'étang salé.
2: Ah, ok, écoutez, permis, c'est là où ça fait mal,
1: Rappelle à moi un petit coup de prénom là?
2: Moi c'est Béato, moi.
1: Ah, Béato, Béato, les temps salés.
2: Ça fait un moment, pour que tu fasses le moment.
1: Oui.
2: Ah, ça fait un bon moment, hein. Bah là, ça faisait un peu tranquillement.
1: Ah, bah on embête pas nous, Béato.
2: Ah, c'est bon, non.
1: Tant qu'on fait pas comme Sébastien, on appelle tous les jours.
2: Ah non,
1: ou Mathieu.
2: On connaît, moi, mais à moi des fois, mais il paye mon téléphone. Eh, si le monde est quoi ça, ben il paye mon téléphone, moi, hein. Comprends-moi. Si le monde a le monde quoi, n'importe comment, moi, il paye mon téléphone, moi, hein, mais on fout d'autres, moi, hein. Oui, vous êtes des femmes, là. Il revient, comment vous dire ça, des femmes, ils assassinent, hein, ils assassinent les gens, hein. Comme ça, hein. Eh ben, là, heureusement, t'as bon, les paroles, là.
1: D'accord.
2: Il assassine. Oh. Ah, il y a toutes des femmes, la Réunion, là, mon Dieu Seigneur.
1: Et tout, hein. Courode ou Berto?
2: Mais Courode, c'est une femme, moi, une femme est compétente, il comprend moins dans mon résultat comme il est, hein. De mon manière d'être. Il ne paye pas le loyer, même à la Mounchikaz. Une femme est simple et surtout pas d'orgueil. Une femme pas d'orgueil, c'est tout, hein, parce qu'une femme réunionnaise n'a d'orgueil, ça. Ben, elle n'a d'orgueil, elle n'a pas tout, hein. Mais il y a un peu d'orgueil, moi, elle est comme misée, hein. Moi, comme pas Roméo, moi, comme il est, ben voilà, monsieur, une femme comprend moins, ben, madame, une petite ben, nous sortons ensemble, mais, nous sortons une petite ménage, nous faisons une petite ménage, nous mangeons ensemble, mais, un petit peu, mais, ouais, moi, tout seul, trop seul, hein.
1: Ben, elle est bonne.
2: certaines qui sont pas d'âme simple comme moi, mais même avec danser ses bras, bien même à elle, nous avec, mange au restaurant, ça la m'amène à un restaurant, nous mange le. Un petit peu me comprend, moi, hein.
1: Mais bon, bientôt, n'a compris, ou là, un petit bouc tranquille.
2: Ben, tranquille, ben. Mm. J'aime la musique et tout ça, ouais.
1: Ben, elle est bon, après, bon, ben, bientôt.
2: Oui.
1: Comment on les ou décrire, ouais, un petit peu, là?
2: Moi, les clairs. Clair.
1: Ou les clairs?
2: Moi, les clairs, là.
1: Ou les clairs?
2: Oui, mais clair,
1: non. Ah, parce que vous connaissez que, il veut dire quoi, un bouguidillé éclair?
2: Oui, mais c'est bien, ma pas noir, ma pas.
1: Ah, hein, n'a pas la même définition de clair dans la mêlée, elle est pas grave.
2: C'est pas grave, hein.
1: Nous va recorder de ça dans notre émission.
2: Moi, clair des pots, hein. Comme ça.
1: D'accord.
2: Voilà, bref, hein. Et voilà, mais c'est une femme qu'on prend moins, qu'on met, bon, ben, par exemple, si elle habite Saint-Lé, les avirons, Saint-Louis, c'est bon, ouais. Pas trop loin, ouais.
1: Voilà, d'accord, madame. Mais attends, où, madame?
2: Et il habite Saint-Louis, et Saint-Louis, avirons, mais pas trop loin, ouais. Même comme ça, moi, très près, là, même, ouais. Comme un trop d'inconvénients, comme un envoi.
1: Ouais, écoute, où ça va au plus, hein?
2: Oui, mais les inconvénients, là, beaucoup, la réunion, mais ils gagnent plus trop apprécié, ouais. Ah, bon, comportement de personnes, les micros, on va en appeler, comme je sais pas, moi. Il faut vraiment faire, hein. Quand ils apprécient bien, attends, alors, hein.
1: D'accord.
2: Ben, beau faire être comme ça, simple, hein. Ben, comme moi, une petite madame simple, comprends-moi, hein. Moi, j'ai 60 ans, hein. J'ai 60 ans, Miguel Moutimouné, tranquille. Ben, nous fait vivre à deux, fait la vie avec une petite vie ensemble, moi. Hein.
1: D'accord.
2: Ben, peut-être un petit ménage, ça, là, et après, puis, comme ça, mais avant, mes voisins, une femme est vraiment passée, tout seul, mon famille, mon famille est 94 ans, ouais, moi, hein. Moi, tout seul, et mon famille 94 ans, et mon retient belle sœur aussi.
1: D'accord, ben, elle est bonne.
2: Mon maman, il retient une belle sœur. Pour être dans la case en famille, alors, travailler en famille, pour être en famille, ouais. Je connais bien, moi, hein. Mais c'est une bonne idée, mais trouver une femme.
1: Bah oui, c'est une bonne idée, oui.
2: Mais c'est une bonne idée pour une femme, et puis ne pas s'impliquer dans les catastrophes. Si, moi, je suis pas prêt, ma fille passe un peu d'affaires, hein. Mais pas des enfants, moi, en ce moment, hein. Mais pas de salaire, moi.
1: Bon.
2: Mais vu que tu sais, ouais, ben, comme tu connais, ben, les gars, comme tu connais, ils ont largement pour nous vivre, le timonier nous gagne, ouais. Ah, mais bien sûr, une petite femme bien simple, hein, comme moi, il comprend moins. Et comme je vous, et si par exemple, moi, 960, ben, elle peut avoir 50 ou dans les. À monter, pas grave, ça va.
1: Ok, très bien, ben, vous connaissez quoi il reste à faire.
2: Voilà, 0-10-D, 26-40-59.
1: Encore une fois
2: 0-10-D, 26-40-59.
1: Eh ben, les bons.
2: Allez, bye bye.
1: Allez, nous retrouve bientôt.
2: Allez.
1: Bisous, bye, Piuk. Allons par ici, Freedom, bonsoir. Bah, une ligne qui se libère, tiens. Allons par là, alors. Freedom, bonsoir.
3: Allô, bonsoir.
1: Oui, bonsoir.
3: Comment il est?
1: Il est là ou même?
3: Ça va, merci. Mais tu veux poser une question?
1: Oui.
3: Le bon gars comme Sébastien m'a tué le téléphone tout le temps, là. Ou pense que Banal est dangereux? Ou pense que Banal il est un danger pour eux mêmes, un danger pour les femmes, ou ben, ils cherchent seulement l'amour?
1: Diego, il y a mal, ça te fait pitié.
3: Bah, mais vaut mieux que d'autres fassent ça ou bien ça viole le fond dans le chemin, non?
1: Oui, aussi, oui.
3: Bah, après le madame, là, ça aussi, si il y a des femmes, ils croient plus en l'amour. Là, vous connaissez, parfois, le soir, Freedom, les pieds que FBI, le bonne femme, là, il attend juste pour mon côté, le bon boulot, passe l'annonce. Mais à autres, par contre, là, autres, ils restent juste des autres petits postes radio. Juste pour mon cas de bonne boug. Mais, ouais, le Sébastien, là, en vrai, il fait rien. Moi, je dis là, il passe sur l'annonce. Il l'a dit une fois par semaine. Une fois par semaine, il passe sur l'annonce, vous voyez.
1: D'accord.
3: Et du coup, c'est pas pour prendre son défense, ni quoi que ce soit, mais il connaît pas s'il faut tirer sur l'ambulance, comme dit Bernard.
1: Ben, c'est un beau jeu de mots.
3: Ben, pour le coup, ouais. Mais que pas s'il faut tirer sur l'ambulance. Après, le bon gars, peut-être que le droit de l'amour aussi, même si on dirait un peu mytho sur le bord. Mais si le gars de l'amour, l'histoire.
1: Oui, mais au droit de l'amour, attendez un coup là. Qui m'il est pour dire que l'histoire est vraie ou pas? Mais elle est quand même un peu énorme, l'histoire.
3: Oui.
1: Elle est un petit peu énorme. Mais après, elle est peut-être vraie.
3: Quand ça y arrive pas. Parfois, où est la Réunion, on rencontre de monde chez l'Everest, à Réunion. Et pourtant, il habite juste côté où, là, jamais connu qu'il habite côté où, et on rencontre à chez l'Everest, à bien.
1: Pourquoi la rencontre de voisins sur l'Everest?
3: Peut-être pas sur l'Everest, mais sur un grand, vers le Mont Blanc, là-haut.
1: Un gros piton?
3: Un gros piton. T'es quand même pas, t'habites à côté, du coup, on fait la marche, comme ça, fait la rando, on croise le monde, t'es, ouais, en plus, à Réunion. Bon, à Réunion, ça, où habiter là, t'es, ah bon? Ben, où habiter là? Juste côté de la case. Ouais, parfois, les improbables, ouais. Mm-hmm. Parfois, le plus gros histoire, même, il peut être,
1: Il peut être vrai.
3: Il peut être porteur de sens, bah oui.
1: Mm-hmm.
3: Donc, voilà, non, après, il choix. Le bonne femme aussi appelle pour dire oui, mais monsieur, là, donc, vous êtes même le plus grand détective privé de la mort qui tue, là. Et ça, il aussi, il veut rire, moi, il dit, ben, le gars, il passe sur là, non, il fait pas de mal, personne n'y a, va. Il préfère ça que tout ça, toi, on entend en ce moment, à la ZE, là, dans la protection de l'enfance, bonne professeur, il viole Marma et bonne
1: oui, là, n'a rien à voir, enfin, n'a rien à voir, là, les...
3: n'a rien
1: c'est
3: à
1: deux
3: voir,
1: sujets totalement, voilà, diamétralement opposés.
3: Les plus enfin, parfois plus les gros, plus les affaires, ou donne le bon Dieu sans confession, improviseur, ou donne la délite Marama, et il ça les fait avec.
1: Oui, bah c'est pour ça que les.
3: Un gars qui passe l'annonce sur.
1: Nico Pao, mais c'est pour ça que les femmes les suent la défense aussi, parce que quand on a quelqu'un, et me redis bien que les vrais ou pas l'histoire, quand on a quelqu'un qui passe ce genre d'annonce-là, où ça, dans son bande d'histoire, il retrouve pas lui. Là, par Mivadia ou par SMS, n'a de droit, il dit, mais il était. Alors, il était ambulancier, agent de sécurité. Pilote de voiture, donc chirurgien au bloc, chauffeur poids lourd. Diego, il dit, mais encore d'autres postes là encore. Ben comment on veut que bonne femme là n'ait confiance?
3: Il a fait beaucoup de.
1: Diego, il dit, un coulité maintenant jure. Ben à un moment on a aussi le côté crédibilité où sa bonne femme il dit, ben vous connaissez quoi? Ben en fin de compte là, n'a rien que bande bougie raconte menteur, donc toute boucle est pareille.
3: Mais du coup, là, quand ça il fait à ce moment-là, il essaye pas sa annonce, il y passe pas. Éthiquement.
1: Il a pas son annonce? Qui l'a interdit? Oui, il y a pas son annonce?
3: Oui, non, mais éthiquement pour protéger de bonne forme, comme ça, on fait, du coup, laisse un menteur, peut-être, un détraqué, passe son annonce, et de bonne forme, il en cours quelque chose, ou il passe pas l'annonce ou branche à lui. On fait quoi, Zali, un peu pour voir jusqu'à où Sali ça va dans sa, enfin, peut-être, hein, dans sa connerie. Donc, voilà, il y en a deux poids, enfin, les un peu, qu'ça il faut faire du coup avec bonne gars, comment? Par exemple, avec, comme il dit, Sébastien, ou Mathieu, ou bien tout bonne gars, les un peu borderline, un peu bizarre, là. À où éthiquement, que ça vous fait, vous protège de bonne forme, ou laisse peut-être un détraqué parce que l'annonce qu'il rencontre une femme, il peut arriver à une affaire.
1: Mais dans ce cas, tout le monde est détraqué alors, si nous ça va sur ce principe-là.
3: Non, mais là où.
1: Parce qu'on peut avoir quelqu'un, il présente bien, enfin, comme il dit, il présente bien, il parle bien, il passe une super annonce, et peut-être que derrière, c'est pas quelqu'un de net, comme il dit. Donc, à partir du moment où ça n'a point de propos racistes, de propos qui touchent à la pédophilie, à tout ce genre de sujet extrêmement, pas du tout convenable, pas sous la non.

0: hier et que les enfants l'arrivaient semaine dernière. Ou diamant un enfant ou un enfant. Bah il y a deux. Ouais. C'est pas pour faire l'intéressant. Ouais. Il y a deux petits mots en anglais. Mm-hmm. Ouais, ou répondre à moi. Arrête un peu, casse les couilles, les gars.
1: C'est compliqué, ouais. Bah oui, non mais après bien.
0: Arrête tout, un peu, casse les couilles.
1: Mais la question revient, qu'on sait, il fait bonne maman, là. Il veut pas votre l'annonce, mais voilà. Donc voilà. C'est pour voir un peu de ce côté-là aussi. Peut-être que demain, il peut arriver à la fin. Mais comme on dit, on a aussi bonne gars, il passe bien qu'il peut arriver bonne affaire aussi, ouais.
0: Donc, bah oui.
1: Donc voilà. Un peu ambigu, donc moi je veux un peu où te les classements, comment ou
0: pas. Bah moi, je n'ai pas vraiment d'avis, comme Midjo, on a juste certaines choses où les pas ne sera pas possible de parler de certains sujets, mais après, ouais. Bon écoute, si passe son annonce, écoute, comme Midjo, me repose la question, quelqu'un qui passe une annonce et que l'annonce est top, il parle bien, tout est bon, vous connaissez qui la personne, vous ne connaissez pas.
1: Ben c'est sûr.
0: Et c'est pour ça aussi que.
1: On n'a pas appel au demain. Le
0: lendemain. C'est pour ça. C'est pour ça aussi que comme garde-fou nous dit aux femmes, ben mesdames, oui, appelez en numéro masqué. Appelez en numéro masqué. Bien sûr qu'il faut le faire.
1: Oui, bien sûr.
0: Appelez ces hommes en numéro masqué. Il y a pas de souci. Ben bien sûr.
1: Bien sûr. Donc voilà. Ben écoute, hein. L'émission, il roule pour l'instant, il fait rire un peu la bouche.
0: Eh ben écoute, nous espérons que va continuer comme ça jusqu'à minuit. Hein.
1: Ben ouais, bon. il voit le 6, il vient de passer un petit peu là. Il vient de passer par là, il sent, il entend, il fait rire.
0: Et ben, t'as bon. Bien, moi. Ouais. Allez, on a retrouvé.
1: Allez,
0: bye bye. Allez. On continue par ici. Freedom, bonsoir. C'est vrai ça, ce que notre auditeur disait. Au final, comment nous peut savoir si la personne les net comme il dirait dans sa tête. Freedom, bonsoir.
2: Oui, bonsoir.
0: Bonsoir.
2: Oui, ben voilà, comment il s'appelle le monsieur qui est le monsieur de la possession en vue d'ancien, là.
0: Tout à l'heure, c'était Sébastien.
2: Il y a pas trop longtemps, je vous écoute. Je sais pas comment il s'appelle. Là. Mais bon, enfin, bref.
0: Ah bah, si vous commencez à dire main, si vous commencez causant rébus avec main. Bah, point de décodeur, elle est allumée, voilà.
2: Non, mais il vient d'appeler, là. Ça fait un moment qu'il est au téléphone. Il est en train de dire que sa femme est morte à Dubaï dans un avion.
0: C'est ce que m'y vient de dire, où, Sébastien?
2: Ah, Sébastien. Ah, c'est belle. C'est belle, non? C'est pas belle, Sébastien, non? Allô?
0: Mais après, la ref, mais désolé. Enfin, si, Mina la ref, mais voilà.
2: Non, je vous écoute, monsieur, mais ça fait un moment qu'il vous appelle, ça fait quelques années qu'il vous appelle, qu'il recherche une dame.
0: Mais il appelle Diego, il appelle pas moi. Diego, il dit, mais il appelle Ali, il appelle pas moi.
2: Ah, moi-même, je sais pas qui ça, il appelle, moi, il travaille pas Radio Freedom, mais bon, il écoute la Radio Freedom, parce que c'est une radio, depuis des années que m'y écoute, depuis le Radio Freedom.
0: D'accord. Donc,
2: monsieur Sébastien, lui, il appelle pratiquement depuis 4 ans, 5 ans, il appelle, ouais, il recherche une dame, il est ambulancier, il habite à la possession. À un moment donné, il faut peut-être arrêter, non?
0: Bah, s'il est vraiment ambulancier, il y habite la possession, monsieur.
2: Bah oui, mais non, mais quand on l'a ambulancier, à un moment donné, là, bah, arrête, redin, madame, redin, monsieur. Et apparemment, il ne trouve pas de forme. Depuis 4 ans, 5 ans, il appelle Freedom.
0: D'accord, mais...
2: Arrêtez, non.
0: Donc, parce que il ne trouve pas de femme depuis 4 ans, il faut lui redonner un bouc. Parce que lui, il est ambulancier.
2: Il redonne un bouc, t'as qu'à faire. On connaît, un trou, c'est un trou. Hein. De toute façon, dans les dents, il ne cache pas dehors.
0: D'accord.
2: Tout, oui.
0: Très bien, bah c'est votre vision de. Non, et à où les célibataires
2: donné, il fait plus combien de temps là? Une demi-heure, il est en train de causer pour dire la même chose.
0: À où les célibataires?
2: Ah, moi, je suis célibataire, moi, monsieur.
0: Vous rôdez pas?
2: Ah, oui, moi. Hein?
0: Vous rôdez pas?
2: Ah, mais on rôde pas personnellement, moi, elle est bien comme idée.
0: Ah, mais m'y voit ou appelle sur le 12-0-0.
2: Non, je sors.
0: M'y voit ou appelle sur le 12, mais t'es crois où t'es rôde un bonhomme hein, ah,
2: non,
0: ou une femme?
2: Moi, j'essaie tous les numéros, mais ils répondent pas mal. À part sur le 12.
0: Hein. Ah, bah, les mots.
2: Voilà. Mais on ne voit pas personne, moi. Vous connaissez, moi, ma vie, elle est faite comme elle est faite, hein. Je veux dire, je me sens bien. Je suis célibataire. Enfin, j'étais marié, hein. J'étais marié, je suis divorcé il y a pas mal d'années.

0: Donc je lui dis, non, moi je ne suis pas personne, mais pour moi la vie est belle.
1: Ah bah si, si vous l'êtes déjà satisfait comme vous l'êtes, eh ben reste comme vous l'êtes, comme il dit. Si vous l'êtes déjà satisfait comme ça, eh ben pourquoi ça complique la vie? De toute façon, nous connaît.
0: Ça complique pour moi la vie, moi, on connaît, moi comme il dit, il mange, moi là... Moi, dans mon appartement, m'y mange, m'y boit, m'y fume, voilà, m'y fait tout ce qu'il faut faire dans la vie.
1: De toute façon, là, Diao, hein, tout le monde y Diao aujourd'hui, hein, vaut mieux rester tout seul, parce que bande forme, là, elle est trop compliquée. Ah, donc, vaut mieux rester tout seul.
0: En tout cas, là, moi, m'y dis franchement, hein, monsieur, m'y préfère être tout seul que mal accompagné. Ah oui. Franchement, mal vécu avec un mariage difficile. Et il ne voudrait pas que me relance en moi dans une aventure.
1: Mais parce qu'on la vive un mariage difficile ou ferme ou peut-être ou des bonnes opportunités.
0: Non, c'est pas que je me ferme en moi, mais c'est mon point de vue.
1: Oui, mais il veut dire où? Alors, justement, parlons-en de point de vue. Parce qu'on a vécu un mariage difficile, est-ce qu'on ferme ou a de potentielles opportunités amoureuses?
0: Non, pas du tout. Pas du tout, mais c'est pas ce que m'y recherche. Je sais pas, moi j'ai pas envie de rechercher.
1: D'accord.
0: Voilà, m'y préfère être comme il est, tranquille et bien, de rentrer chez moi, de ne pas avoir de soucis, que dire m'y trouve quelqu'un chez moi dans la case.
1: Oui, mais à écoute à où être en couple, m'y demande à où, hein, m'essaye de comprendre, attention. Hein. Mais à écoute à où être en couple n'a rien que bon de mauvais côté.
0: Pratiquement, ouais.
1: Ah bon?
0: Ouais.
1: Ben t'as l'autre dire un trou les chauds. Ben des fois elle est bien aussi le soir d'avoir un trou bien chaud, non?
0: Oui, non, mais à moins mal vécu pas mal de choses dans ma vie que mais pense que ce que mal vécu ça faisait la peine de le refaire.
1: Ben là aujourd'hui c'est quoi? Vous faites vœu d'abstinence, sinon c'est Madame 5 doigts?
0: Non, même pas. Même pas Madame 5 doigts, même pas des doigts, 3 doigts. Je suis bien chez moi, je vis, je mange, je bois, voilà, je veux dire, je suis tranquille dans ma vie, quoi. Il n'y a personne pour m'emmerder. Mais après, comme je dis toujours, il y a toujours des femmes ou des hommes qui cherchent quelqu'un pour un soir, pour un coup d'un soir ou un truc. Non, après ça, moi...
1: Ah oui, il n'intéresse pas où ça, alors?
0: Hein?
1: Il n'intéresse pas où?
0: Non, maintenant non. Ça va, j'ai pris de l'âge et à force de l'âge, je me suis résigné à plein de choses.
1: Bon bah écoute, on va voir si les autres auditeurs ils pensent comme moi. Hein. On va bien voir.
0: Je sais pas s'ils pensent, ils pensent pas. Moi, j'ai rien à foutre. Moi, c'est ma vie. Hein.
1: bah très bien.
0: Je dis ce que j'ai à dire.
1: Bah voilà.
0: Et après voilà, si les autres ils se sentent concernés, s'ils se sentent pas, bah pour moi. C'est
1: basta. Et eh ben très bien. Merci monsieur.
0: Continue.
1: Allez, t'as retrouvé.
0: Merci, bonne soirée.
1: Merci d'avoir d'un mot de la vie. Alors tout de suite.

0: quinté plus de pornichés. C'est comment il dit, Diego? Là, m'a pas dit l'arrivage, m'a dit l'arrivée. L'arrivage? Bah, l'arrivée, excusez-moi, hein, Diego, du quinté plus. Comment il prononce, Diego? Porniché? Ou porniqué? Alors, l'arrivée du quinté plus de porniché. Du coup, Zanella, le papier, le stylo, mis d'un azote. Donc, le 9, le 8, le 7, le 13 et le 14. Mire d'un azote. Le 9, le 8, le 7, le 13 et le 14. Voilà, voilà. Une petite information qui me vient aussi du standard concernant le dernier rond-point à la sortie de la Technopole, vers Gillot, il y a du gasoil sur la route, donc attention. Et d'ailleurs on remercie Sophie pour l'information, Sophie qui a pas voulu passer à l'antenne. Je rappelle l'information, on est sur le dernier rond-point à la sortie de la Technopole vers Gillot, il y a du gasoil sur la route, donc attention, prudence automobiliste. Et bien sûr, pour le radio guidage, un seul numéro de téléphone, le 02 62 41 51 51. Eh ben, on va aller tout de suite ici. Freedom, bonsoir. Freedom, bonsoir. Allô, allô. Allô, entends-tu mon écho? Allô. Bon. Bye bye. Par ici, Freedom, bonsoir.
1: Allô, bonsoir monsieur, je voudrais passer un gros coup de gueule.
0: Ah, qu'on arrive
1: où? Pour la résidence, les hirondelles gérées par la CEMAC à Saint-Benoît, dans l'abondance.
0: D'accord, donc attends, résidence quoi? Résidence, les hirondelles?
1: Les hirondelles, monsieur. Monsieur, nous n'avons un local poubelle, il fait 6 ans.
0: C'est dans quelle ville ça monsieur? T'en as où, m'y prends?
1: Saint-Benoît.
0: Saint-Benoît, d'accord. Alors explique-moi.
1: On a 6 ans, notre résidence a été livrée. J'irai par là, le bailleur social, la CEMAC. Il y en a 7 maisons de ville à un côté et 11 petits appartements dans un petit immeuble de l'autre côté. Toujours géré par la CEMAC. Nous avons 2 locales poubelles, monsieur, les ouverts. Mais la renseigné auprès de la maison de justice et du droit. Il dit comment un local poubelle doit être fermé et ventilé. Il y en a 6 ans. Nous disons que la CEMAC n'est pas bonne mamaï, il vient, il dégrade tout. Bonne drogue, bonne délinquant, bonne qui merdeux, il vient, il casse tout. Et là, la CEMAC, il ose envoyer pour nous un facture 381 euros de charges récupérables, monsieur. Est-ce que vous trouvez ça normal?
0: Vous entendez de colère, monsieur?
1: Oui, monsieur. Mais il lance un appel au maire de Saint-Benoît, monsieur Patrice Sély, qui prône le bien-vivre, Midjali, avant de faire des rondes dans les cités comme Bras Fusil, Beaufond, Fragrance, Europe, monte un coup en abondance avec son bon gendarme. Il va caille un délinquant et casse toute une présidence, monsieur. Banais squat nous parking, il détruit notre local poubelle. Et la CEMAC, il ose envoyer un facture pour nous, 381 euros.
0: Et la facture, on va dire nous, c'est pourquoi la facture?
1: Récupération des charges sociales, monsieur. Nous avons 12 appartements, monsieur. 12. Bonne maman, il casse toute la pièce poubelle. Là, il est volé. Et là, la CEMAC, il ose envoyer un papier pour nous. 381 euros. Monsieur, moi, m'y travaille, m'y paye mon loyer, 320 euros. Un studio. Nous, les à 12. En dans là, je suis 12, il y en a un qui ose crier tout le temps. Stop! À la dégradation, c'est moi qui rouvre mon gueule. Là, mais on peut plus. Pas trop longtemps, on appelle Bobby, on l'a dénoncé. Nous, on peut plus. Il faut, monsieur le maire, la CEMAC, il fait une affaire pour nous. Les plus possibles, les plus vivables, et bonnes délinquants. Et que ça, votre parole habite en face. Il soutient votre vice, monsieur.
0: Mais la monte un collectif pour aller voir justement en face, pour parler aux parents, tout ça.
1: Monsieur, mal à porte, plainte. une fois qu'on a détruit, il a fait pâte mon pare-brise. Hein, il a dit, perce mon roule auto. Là, pas trop longtemps, ça a de la raille mon loto. Bon, tu mets 2, 15 ans, la pointe à l'école, ça a pu. Vous êtes rien qui fait trafic de drogue sur notre local poubelle. Mais me demande pas grand chose, moi. Que là, c'est Mac, il ferme notre local poubelle. Car le local poubelle doit être fermé et ventilé. La maison de justice et du droit, là-dedans, moi.
0: Vous l'a déjà sollicité la mairie et le maire même?
1: Non. Non, monsieur, le maire pour prendre rendez-vous avec lui. Mon Dieu, mon Dieu, mon Dieu. Et le scandale, monsieur, c'est que Nena est enfant de l'adjoint du maire, il vient foutre le bordel sur notre résidence.
0: Carrément?
1: Eh oui, monsieur. Eh oui. C'est une honte pour la mairie. Alors, me dit monsieur Patrice Sely, le bastion, l'abondance, la vote à 100% pour lui. Agisse notre résidence, les hirondelles à l'abondance gérée par la CEMAC n'a trop de délinquants. Et votre parent, les complices des autres, monsieur. N'y en peuvent plus.
0: Mais monsieur, fais attention, demain, banaille, casse pas de l'auto, hein.
1: Je porte plus de voir cette gueule. De ma fille, des autres, je peux casser. M'y casse cette gueule, monsieur. M'y démonte à autres. M'y rentre la gueule, m'en fous. M'appelle mon travail, m'appelle mon.
0: Non, famille. Monsieur, il faut pas arriver à là, monsieur.
1: Ouais, m'élimine à
0: il faut pas, non, monsieur, ça pas arriver à là. Là, autre coup de gueule, est passé. Mais le mieux, monsieur, le mieux, hein, le soir, comme ça, là. Ou de coup de gueule, là, en direct, ou là.
1: Monsieur,
0: le mieux.
1: Zati vient, Zati drogue azote, Zati fait désordre, Zati fait grillade, Zati amène Zati gros baf, Nama, Zati squatte notre parking, monsieur. Moi, minama. Faut un petit quartier dans les hauts, chat disant les tranquilles. Eh ben, non. Les bonnes gendarmes, ils devraient n'y faire un peu la ronde. Zati va cueillir, Zati va cueillir. Bonne droguée. 15 ans, c'est de la pointe. La plume, c'est de tabou, c'est de la pointe. Excusez-moi l'expression. Et c'est nous qui payons les pocasses. Zati casse. Zati démon. Zati sorti tout d'affaire. Zati fout le feu dessus tout d'affaire. Et c'est nous qui payons. Et là, c'est marqué au courant. Zati a fait deux locales poubelles ouvertes à tout le monde. Alors, il vient squatter.
0: Eh ben, là, où décide de, si toutes autres décident de, parce que des fois, apparemment, monsieur.
1: Dans mon résidence, t'as rien de mouton, il dit, amen, vous préférez payer, ferme votre gueule, ferme votre cul, mais là, tu préfères payer. Par contre, quand facture est sortie, là, ah, il passe. Eh, voisin, combien l'a gagné où? Eh, ben, agis comme moi. Allons, faut respecter nous, ça nous vivre. Le plus possible, monsieur.
0: Là où ça, au lieu là? Où est-ce le parking, là?
1: Ah oui, moi, les mon cas, mais c'est au travail, monsieur. Mais travaille dans le médico-social avec bonne, en psychiatrie. Avec, dans un femme, avec des personnes, porteuses de handicap psychiatrique.
0: Tout de monde en haut, là, non?
1: M'en fous, moi. M'en fous, monsieur. Le bonne famille en face, il y en a deux. Votre enfant, il ramène des camarades. Sauf que il fait pas. Bordel devant votre pote. Il vient pour nous. Mais il y en a un voisine, pas trop longtemps, là, c'est son rétroviseur parce qu'elle a osé dire. Mais non, elle préfère passer un coup de gueule de s'y vivre à sa baignoire à l'abondance que téléphone Freedom ou bien les portes-peintes, là, c'est Mac. Les gendarmes, là, c'est Mac. Tant que là, c'est Mac, il dit pas autre d'agir pour faire des rondes, ça, tu peux pas, malheureusement. Mais crois-moi, monsieur, il y en a des drogués. Si les gendarmes, ils montent dans ce petit quartier à l'abondance, soi-disant qu'il est tranquille, ah ben, va cueillir. Bon, si maman a 15 ans, 16 ans, ben les parents, monsieur, qu'est-ce qu'il fait? Il y en a deux qui habitent en face.
0: C'est incroyable, quand même, hein.
1: Où va, monsieur, où va, comme il arrive, comme le soir, là, comme il va fatiguer qui, là, on est fatigué.
0: Non, mais nous entend de colère.
1: Mais plus qu'en colère, monsieur, il y en a 6 ans de bataille pour ça. Vous faites fermer le local poubelle. Là, c'est Marc, le chargé de clientèle, tout ça, les complices.
0: Et on pense que juste en fermant le local poubelle, ça règle le problème, monsieur? C'est pas un problème plus profond?
1: Monsieur, ben après, on connaît quoi, les bonnes parents? Ben, c'est à ça de faire respecter, de dire à ces enfants, ben arrête, écoute. Nous vivons un petit quartier tranquille, n'en a rien que 19. Monsieur, il y en a 12 appartements, un petit appartement, un petit immeuble d'un côté. Et de l'autre côté, il y en a 7 maisons de ville. Ben, il y en a 2, il faut la mettre dedans. 2! Et le plus honteux, c'est qu'il y en a un garçon, l'adjoint, le meilleur.
0: Oui, bah, cite pas de nom, par contre, s'il vous plaît.
1: Non, mais cite pas de nom, moi, monsieur. Mais cite pas de nom. Mais c'est une honte pour autres. Alors, moi, mes noms, mais, là, mes sortes voient Patrice Séli dessus, avec monsieur Mont Rouge, là, en train de dire le logement, ceci, le logement, cela, sa Benoît, là. Monte avec quoi l'abondance, il va voir. Monte!
0: Bon. Monsieur.
1: Moi, ma papier, personne n'a cause devant lui,
0: moi. Monsieur, ou de coup de gueule, l'entendu, moi, ce que mes conseils ont fait aussi, demain, dans notre grande écoute, ou téléphone à nous en direct.
1: Ma fille téléphone Bobby plusieurs fois avant-hier, mais que pas attendu.
0: Eh ben, au téléphone demain, on est en grande écoute, monsieur.
1: La passe encore dans le journal. Moi, la demande Bobby de passer dans le journal. De 8h30, la passe hier. Eh ben, il va retéléphoner à lui demain.
0: Eh ben, c'est ce qu'il faut faire parce que.
1: Il va retenoncer.
0: Mais n'a rien comme ça, il peut faire bouger les choses.
1: Parce que la Bondance, c'est un petit quartier. La Dilafée, il circule très très vite. Les plus possibles. Ça, c'est bon, vaut rien. Bonne maman, il mangeait une merde la plupart, ça a pris l'école, ça a pris rien. Tout le bordel qui est là. Mais nous travaillons, nous rendons une case, nous dort, quand on a besoin de notre place parking, nous l'avons besoin d'être tranquille. Et puis c'est un parking, c'est pas un place sale pour faire la fête, pour faire ceci, cela. Le cadre poubelle, je t'y mange, je t'y bois, je t'y jette toute la même. Et puis ça, tu dégrades, ça, tu dégrades. Ah, moi, c'est le seul où vous m'engueulez. M'en fous. Avant, c'est arrêt mon loto. L'année passée, ça fait pète mon pare-brise. Ce soir, je peux entendre à moi si tu veux. Je m'en fous, mais m'a dénoncé parce que moi, n'a pas peur des autres.
0: Eh ben, elle est incroyable.
1: Oui, et la fête, là, tu m'as veillé à moi, je vais tuer à moi. Moi, tu m'as mis 15 ans, monsieur. Il menace de mon coup de mort. Les gendarmes, là, c'est impossible.
0: Et les gendarmes, ils... quoi, il fait? Ben, là, il vient pas, là, il vient pas tourner.
1: Monsieur, moi, la porte plainte, mais il faut la CEMAC. Comme c'est un endroit, les chéris par la CEMAC, il faut la CEMAC. Il donne à Zot l'ordre de faire des rondes. Et puis Zot l'a dit à moi, c'est la CEMAC ou c'est pas Zot de gérer les trucs sociaux, c'est la CEMAC de fermer le local poubelle. Un local poubelle doit être fermé et ventilé. Zot l'a fait ça ouvert, monsieur. Et après, on va y facturer pour nous tous les ans. Tous les ans, on va y pour nous-mêmes, là. La paix 2, 3 poubelles, c'est pas comme ça. Bonne maman, il casse tout d'affaire. Il casse le panneau de circuit, de signalisation, parking handicap, sans interdit. Bonne maman, il casse tout, monsieur. Zot, en fou. Mina marre de la charge de clientèle de porte-pête et qu'elle. Mina marre de la CEMAC. 320 euros tous les mois, si tu prélèves à moi, monsieur. Là, le 10 encore, ça te prélève à moi. Et Zot, il fait rien. Bonne bailleur sociaux, les complices. Les autres, ils aiment bien la merde.
0: Incroyable, quand même.
1: Un rat-bol, monsieur. Soit monsieur de mon miroir ta seule, ou soit banayage.
0: Mais monsieur, alors, Mirodiao, hein, nous l'a bien compris, ou de coup de gueule. Et il faut pas que nous arrivions là. Donc, demain, le coup de gueule est passé. Demain, au téléphone, en heure de grande écoute, pour repasser le coup de gueule, et nous espérons que ce soir ou demain aussi, n'aura des gens de la CEMAC qui entend ce coup de gueule, que n'aura aussi des gens de la mairie qui entend ce coup de gueule et que le nécessaire est fait. Les bon?
1: Ok, monsieur. Bonne soirée.
0: Bon courage à vous, monsieur.
1: Merci.
0: Au revoir, monsieur. Et oui, nous comprend, on était à la résidence Les Hirondelles à Saint-Benoît. C'est cet habitant de la résidence Les Hirondelles à Saint-Benoît qui n'en peut plus. Car la résidence est subit des dégradations avec des jeunes qui sont présents, des jeunes qui ne respectent pas l'endroit et il n'en peut plus. Ni la CEMAC ni la mairie ne bougent. Et ben forcément, au bout d'un moment, la colère y éclate. Bon, faut pas nous arriver à là que monsieur y appelle à nous demain et si il peut les ondes de Freedom, il peut faire bouger les choses. Eh ben, ce sera avec plaisir. 21h50, on continue. Allô. Freedom, bonsoir.
2: Oui, allô, bonsoir.
0: Bonsoir.
2: Alors, ce serait pour un coup de gueule.
0: Oui.
2: Et en même temps, une remise en question, ou bien, je sais pas, comment on appelle ça, mais... Alors, déjà, c'est quoi le nom d'animateur?
0: C'est Eric.
2: Ah, ben, Eric, mon animateur du soir.
0: D'accord.
2: D'accord, oui. Alors... En fait, là, m'y adresse à moi aux hommes.
0: Oui.
2: Et ben, mon vite dire, il faudrait, ben, aille explique à moi une affaire parce que, t'es soit mis les couillons, soit m'a rien compris de la vie, soit m'y connaît pas, moi, mais.
0: C'est-à-dire?
2: Elle a dit qu'avant 40 ans, si vous changez pas, si vous l'avez rien compris, ben, on comprendra plus, on changera plus. Faut qu'on gagne, mais pas loin, mais bon, peut-être que, voilà, là, c'est le moment. m'y adresse à moi, à certains hommes, hein, c'est bien 6, parce que heureusement, pas toute ça là, les gars, dans un panier. Hein. On a des hommes là, enfin, le peu de fois, m'y écoute Radio Freedom le soir, hein. Mais en temps, je paye, je mesure, je recherche une femme et tout là. M'y écoute, hein, mais des fois là, m'y demande à moi si l'autre est capable de vouloir, enfin, vraiment savoir quoi tu veux. Parce que n'a certains là, tu cherches la femme idéale, l'amour fou. Après, quand il arrive, enfin voilà, quand tout roule, ça va, mais au début, tout beau, tout nouveau, la vie est belle, là où on voit le soleil en rose, la vie en rose, franchement, l'amour, elle est doux, mais ça, c'est pour un temps, c'est un truc qui tue pas, et après, ben, c'est des concessions, c'est beaucoup d'efforts pour que ça tienne et tout ça. Mais un truc m'a remarqué, tant qu'il a des relations physiques, ah là, le bon bougle est content, là. Ah oui. Mais après, là, il suffit que là, ce qui doit arriver, hein, n'est pas compliqué. Deux adultes consentants qui ont des relations sexuelles non protégées, mais garantie à eux, ça n'a pas gagné un carré poulet. Donc, du coup, là, tu en as beaucoup, ils fuient comme si ou la gay, ou la annonce à Zot que on est là, le sida. Ils fuient à haut comme une affaire mortelle. Et du coup, après, de bonnes femmes, la plupart du temps, Zot, ils retrouvent à Zot dépassé, au bout du rouleau, parce que Zot doit faire en sorte d'avoir une vie, Zot doit être maman, Zot doit prendre en charge les enfants, que ce soit bébé ou pas. Hein. Mais tu sais, quand tu mets dedans son capote de road, la station service là, ou kaki, ou ça gagne un carré poulet, quoi. Parce que là aujourd'hui, enfin, mon point de vue, c'est parce que il est en colère, bien sûr. Parce que il est tellement fatigué, ben oui, après avoir eu. C'est monsieur vite parce qu'après il s'est coupé. Comment m'a eu des histoires d'amour comme beaucoup de gens, hein. Mm-hmm. Si, mais il suffit que ma tombe enceinte, disons maintenant sans autre m'a gagné le sida.
0: Vous veut dire il assume pas.
2: Hein?
0: Il assume pas.
2: Mais non, on n'a plus personne. Aujourd'hui, pareil, un grand pouillon. Si il est complètement dépassé, des fois il oublie tellement de choses que il culpabilise à cette place. Tu sais, mais à cause qu'on n'a point rien, tout va bien, on s'envoie en l'air, des petits rendez-vous par-ci, par-là, tout va bien, ça point forme, ça point rien, ça point de vie. Et là, il suffit ou tombe enceinte, ou garde l'enfant, et ben comme par hasard, je te souviens que j'ai une forme. Ou bien que je travaille, ou bien que j'ai une vie, je t'y gagne pas.
0: Pareil, il y a un film, non? Tout le temps, il joue le même film.
2: Ben oui.
0: Tout le temps, c'est la même chose. Mais entend tout le temps la même chose.
2: Des fois, là, tu sais, après, c'est chiant parce qu'il s'est coupé.
0: Ben, on rappelle s'il coupe.
2: Et du coup, en fait, là, mais entend ça tout le temps. Tu sais, ben, à cause quand je te les tout beau, tout nouveau, là, il retrouve par-ci, par-là, il fait la fête, il boit deux coups, il fait la gymnastique rythmique, hein, tout va bien. Et là, quand il arrive, il a fait, oh, ben, il informe. Ah, ben, il gagne pas, ma peau, l'argent, on a un peu, il met à où en faillite. Ben, quand on la met dedans, on te connaît pas, on avait point fond. Quand on la met dedans, on te connaît pas, on avait point l'argent. On a un peu, dit, oh, comme ça, ça a point la patience. Ben, pourquoi vous avez la patience, quoi derrière, ou bien ça m'y entend aussi, comment, on a un mauvais caractère. Et alors, depuis avant, le mauvais caractère, te dérange pas, oh, aujourd'hui, quand on a un enfant à prendre en charge, il dérange à haut. T'es mis demande à moi, si le bon bouc n'a conscience que, voilà, mais il parle de carré poulet, parce que le carré poulet, il est bon quand l'a fini, ou fou là-bas. Et puis.
0: Bah, quand l'a fini, ment pas le zoo, hein.
2: Ben voilà, c'est ben où n'est pas pareil, t'es. Et là, ben m'a retrouvé en colère parce que m'est tellement fatigué d'avoir retrouvé moi tout seul à gérer un bébé que l'arrivée alors que personne t'y attend pas. Et m'oublie mon auto sur parking Carrefour, du coup t'es baisé pour moi sortir. Voilà, ben du coup, vite.
0: Donc, on veut dire, ma quoi, on a eu un bébé, le bouc t'es plus là.
2: Oui.
0: Ben ça, on connaît pas l'expression.
2: Non, mais comment, Thomas, enceinte. Déjà, m'a même pas eu le temps de percuter que m'étais enceinte. M'a même pas eu le temps de sauter en l'air, de machin. M'avait juste le choix d'accepter. M'avait point le temps personne, pas moi, mon avis. Tu sais, comme on a dit ça, le premier a fait l'annonce à moi. Et on connaît mine une vie. On connaît mine une femme. Ben, pourquoi avant on avait point.
0: Vous connaissez pas ça, quand l'enfant apparaît, le père disparaît?
2: Ben non, ben m'y voit, on dirait les à la mode. Et après ça, tu cherches pourquoi les enfants, Fanny un peu les à la dérive. Tu sais, ben on doit travailler pour pouvoir payer les factures. Si on veut mettre un toit sur tête, si on veut mettre un linge sur haut. Et ben comment on fait? On peut pas être au four et au moulin à la fois, tu m'y es désolé. Hein. Après, comme il voit ça là, et il dit le bonne forme, après mais avoue hein, le bonne forme aussi des fois là, et m'en vit toute autre chose d'autre aussi, mon avis, vous autres problèmes. Mais bon, moi il n'a aucune histoire à raconter avec un forme. Donc voilà, mais t'sais, ben je sais pas moi pourquoi un enfant aujourd'hui, enfin moi là, m'a toujours connu un enfant, c'est le fruit d'une belle relation, d'une ouais, d'une histoire que l'a bien se passé, que s'il arrive là c'est que tout va bien. Mais tu sais, aujourd'hui avoir un enfant c'est la peste. Et pire encore, si vous êtes un enfant. Après, dernière question avant de finir. Mais moi, la me pose à moi la question. Quand on est un femme, à quoi est-ce qu'elle va ou un goût? Parce que, pas plus tard que
0: ça. La bonne auditrice, il dit, oui, si elle va ou à pommettre dedans.
2: Ben oui, ben, attends, là, où mettre dedans, c'est une affaire. Ce matin, me dit, mi gay, pas PSC, hein, mais voilà, mi gay, pas parce que m'a jamais essayé non plus. Après, me dit, chacun son métier, hein. Mais si, mais tellement fatigué, m'a fatigué dépense l'argent.
0: Namoun, Diego, dis-moi comment là, Namoun au standard, là, Diego, comment quand la mettre dedans, t'es bien content.
2: Ben, m'a jamais dit que m'il est pas content, moi, mais par contre, ça que m'il est pas content, là. À cause qu'on y a mettre dedans, il y avait point informe. Et là, aujourd'hui, il est la forme. Avant de connaître à moi, il y avait point informe, alors. Il fallait imiter ton mensonge pour trouver le forme, mais le forme là-bas, où ça, ils sortent les.
0: Et après, nous peut demander bonne l'agente masculine, a le droit à répondre aussi, hein. Nous peut rouvrir le 14, que Banner répond à où? Alors, messieurs, 99-14-00, pour voir si vous êtes d'accord ou pas. Parce que, apparemment, Mirou 20-02-62-99-14-00, pour parler avec notre auditrice. Mais apparemment.
2: Mais dis bien, mais à répète, hein. Pas toute salade, les gars, t'es un panier. Hein. Parce que m'y voit des hommes, là, franchement, m'y tient mon chapeau, hein. Heureusement, pas toutes les comme, comme moi, sac mi ramasse.
0: Alors, attendez, on est dans la bande de moon, là, il veut causer coup, là. Attendez un coup, là. Nous va aller de ce côté. Freedom, bonsoir.
3: Allô?
0: Oui, bonsoir.
3: Bonjour. Vous avez causé avec madame, là.
0: Oté, comment elle est?
3: Non, hein. Madame, là.
0: Oui, quoi faire un peu? Et quand ça me vient boire un café de case, là?
3: Ah, mais boit pas café, hein.
0: Ben, n'a pas rien à faire pour boire mieux de case, voilà.
3: Mais bah, puis rien, comme là, de l'eau. Madame, là, pour causer, bonhomme, c'est bonhomme, là. Ben, il faut pas n'importe quel porte-clé, là, il est ou parle dessous. Il faut suivre un peu.
0: Madame.
2: Oui, mais monsieur, oui, vous connaissez le visage, il tombe, comme
3: madame.
2: Par hasard, n'a des moments bien précis. Hein.
3: Oui,
2: les masques qui tombent pas tout de suite, hein, mais désolé.
3: Oui,
2: hein. Crois
3: mais
2: pas toi.
3: Quasiment avant de notre corps, là, quasiment il faut faire comme un genre d'enquête. Parce que je ne peux pas amener n'importe qui de case, je ne peux pas coucher avec n'importe qui. Moi, je vois comment. Comprends-moi, là?
2: Ou veut dire moins que, tu sais, ben, où ça va dans la famille de Le Moon, où ça va dans la famille Le Moon,
3: oui.
2: Pendant des années,
3: oui.
2: Et quand, où arrive, quand, ben, quand on tombe enceinte, mais vraiment par hasard, là, tout d'un coup, le bouc annonce à où que, ben, l'inéna a une vie, il peut pas assumer,
3: il peut pas,
2: plus, il peut,
3: avant, il peut pas trouver ça.
2: Hein?
3: Mais dis avant, ça, vous ne devez pas découvrir ça.
2: Ben monsieur, une fois, si vous emmenez votre madame chez votre famille, là, chez votre frère,
3: oui.
2: Chez votre ma tante, votre papa, votre maman, ça veut dire que
3: cette
2: forme-là qu'on l'a choisie.
3: Bien sûr.
2: Mais pourquoi après, quand il tombe enceinte, ben
3: oui,
2: c'est
3: oui, oui. Après, Giacomo, ben non, c'est pas bon.
2: Ben oui, ben c'est ce que moi en train d'expliquer, c'est pour ça qu'il est en colère.
3: Oui. Oui.
2: Non, ben mais. Oui, mais avant les bons, tout va bien. Et ben après, oui. Tout d'un coup, machin. Et après, ben, quand le bonne femme, il dénigre le bonne boug. Et bien, répète, heureusement, oui. pas toutes les pareilles. Hein. Mais désolé, ben faut pas mettre tout dans le même panier. Mais
3: la femme ou quatre boug, là.
2: Non, mais il faut dire les choses. Et la bonne femme aussi, là. Hein, des fois,
3: oui.
2: Il y en a deux, trois, là. Et franchement, voilà. Mais là, quand il y a des choses bien à dire, il faut dire aussi, il y a des hommes qui m'y voient.
3: Oui.
2: Ils voient des hommes, ils assument. Mmh. Et ils râlent, ils croient, comme oui. Toutes les mamans. Mais il y en a deux, trois, ils prennent chemin, ça va. Ils ont, on a le sida.
3: Ben, il y a
2: pas. On a la peste ou ça tue de monde, on ne connaît pas, moi. Mais
3: on à vous parce
2: et après, ben, t'es, on peut pas. Hein. Enfin, je sais pas, moi, il faut expliquer à moi. Peut-être m'a rien compris aussi dans la vie. Hein.
3: Non, d'accord, mais là, il faut bien garder hein, avant que je fasse. Aïe, aïe, aïe. Bonhomme, ben, pareil. Bonhomme, peut trouver une femme CIS, comme là, quand il tourne encore.
2: Ben, justement, c'est ce que m'en train de dire. Moi, bon. M'y parle des hommes, mais il y a des femmes aussi, les pareils.
3: Bien, si, hein.
2: Comme il voit aussi Bonne Jacques à vol.
0: Bonne quoi, Bonne Jacques à vol?
2: Oui, il y a peut-être un Jacques à vol, moi.
3: Quand, écoute bien, j'aime ça dire la
2: le bon Jacques Avoine, Nena est boug, il veille quand le boug, il travaille. Après ça, il s'avoue un ami.
3: Oui.
2: Il s'avoue un ami.
3: Là, tu couches avec un ami.
2: Il n'y a pas fait exprès, il a pas tué un ami.
3: Ben, alors moi, me dis moi, toute bonne femme, il m'a quatre boug, là. J'ajoute, là, pas bon, m'a quatre boug, pas toute boug est pareil. Parce que peut trouver une femme sérieuse et peut trouver un bouc sérieux, la pipi trop comme l'argent.
2: Monsieur, il n'a jamais été, il n'a jamais eu un bouc sérieux.
3: À quoi le bouc sérieux?
2: Tout le bouc n'est pas pour cacher.
3: À quoi je dis
2: n'est pas pour cacher.
3: La
2: seule chose qu'il n'existe plus, d'accord, c'est le courage d'affronter. Tu sais, mais trouve pas le mot en fin de compte. Parce que Nena, là, Zoti fait des choix, d'accord, même si Zoti savoir ailleurs. Mais jamais Zoti abandonne Zoti femme. Jamais Zoti abandonne
3: Zoti femme. Oui.
2: Ben, et alors, les pas pour autant que, voilà. Et on connaît des hommes, ils savoir ailleurs, des femmes, ils savoir ailleurs. Ça l'a toujours été, ça.
3: Non.
2: C'est juste qu'ils en parlaient pas comme aujourd'hui. C'était pas évident, tu ne les vois pas comme aujourd'hui, mais il a toujours été.
0: Bon, on a encore deux mots niveau cause et coup là, madame.
3: Pour des certains, oui. Pas tout, hein.
0: Merci François.
3: Allez,
0: on nous retrouve.
2: Pas toute salade, les gâtés d'un panier.
0: Non, encore deux mots niveau cause et coup là, madame. Attendez un coup là, ne va aller par ici. Freedom, attendez, une ligne qui se libère. On va faire comme ça. Freedom, bonsoir. Freedom, bonsoir.
4: Comment il est? C'est Fabrice de Macon.
0: Oui, bonsoir, c'est pour parler avec madame?
4: Bien sûr.
0: Allez, ben nous écoute à vous.
4: Bonjour madame, excusez-moi de vous déranger. J'aurais voulu savoir, parce que depuis tout à l'heure, je vous écoute parler. Je suis pas là pour vous critiquer, loin de là. Je suis là juste pour comprendre quelque chose. C'est que quand vous parlez, vous dites qu'apparemment, on peut tomber enceinte comme ça par hasard. Vous avez dit, vous êtes tombé enceinte comme ça par hasard. Ça veut dire quoi? J'arrive pas à comprendre, parce que on peut pas tomber enceinte comme ça par hasard, madame. Quand on couche avec un homme, non, on se protège, d'accord? Ou vous, de votre côté, vous mettez le stérilet ou peu importe. Est-ce que vous êtes d'accord avec moi?
2: Oui, mais c'est ce que je viens de dire, monsieur. Je viens de dire que quand on a des relations, alors je vais répéter, hein, quand on est adulte, consentant, ayant des relations non protégées par un préservatif qui se vend à 2 euros à la station service.
0: Ça, en général, il trappe, il pète. En général, il pète.
2: Il faut pas s'attendre à obtenir un carré de poulet. Forcément.
4: Bien sûr, de toute façon, pour moi, mon avis personnel, les femmes qui tombent enceintes avec l'homme et qui accouchent, normalement, ça devrait être le bon. On est bien d'accord ou pas?
2: Ah ben ça, normalement, ça s'écrit par un N et ça commence par un N, ça finit par un T, normalement.
4: Normalement.
2: Ça, c'est sûr.
4: D'accord. Donc, comme disait un interlocuteur tout à l'heure, on ne donne pas son corps comme ça à n'importe qui. C'est-à-dire que déjà, il faut apprendre à connaître la personne. Et tout le monde
2: fait l'inverse. Mais monsieur, au bout de 4 ans de relation.
4: Je ne dis pas que c'est vous, madame. je vous attaque pas à vous, mais la génération de maintenant, c'est coucher pour coucher, c'est-à-dire que ça couche avec, ça se protège pas, et ça a des enfants à tout va. Et après, ça fait quoi? Ça fait des pauvres enfants qui ont pas de mère, pas de père, ou des enfants carrément abandonnés. Donc on est dans une génération où maintenant c'est n'importe quoi.
2: Je vais pas, voilà. Je m'avance pas sur le cas des autres, hein. Alors là, pas du tout, hein. J'ai trop à faire, je suis dépassé par les miens. Moi, je prends mon cas, moi. On s'est connus pendant 4 ans. Je connais sa famille, j'ai mangé chez sa famille, j'ai dormi chez sa famille. Et quand je suis tombée enceinte 4 ans plus tard, qu'est-ce qu'on me dit? Non, même pas 4 ans, parce que c'était en 2020. Ouais, en 2020. En 2025. 5 ans plus tard. 5 ans plus tard, je finis, enfin, par chance. Pourquoi je dis par hasard? Parce que c'était vraiment un hasard. Tout simplement parce que médicalement parlant, j'étais plus censé pouvoir féconder.
4: Pas de soucis, mais est-ce que.
2: Donc.
4: Moi, je vais vous poser une question, madame.
2: Le hasard a fait les choses différemment.
4: Non, mais il n'y a pas de souci sur le hasard.
2: Au bout de 5 ans, on arrive à me sentir. Ouais, ben en fait, j'ai une vie. Et ben, enfin voilà, c'est pas quelqu'un qui.
0: Non, mais au bout de 5 ans, on découvre que Lina a une deuxième vie?
4: Non, mais moi, le problème,
0: il n'y a pas. Mais on n'a pas le nez. À un moment, on n'a pas le nez sous 100 pas.
4: Moi, j'ai une question à poser à madame. Cet homme-là, excusez-moi, madame. Excusez-moi. Cet homme-là. Le soir, est-ce qu'il était avec vous?
2: Ben, pas tous les soirs. Soirées,
4: répondez-moi sincèrement. Tous les soirs, est-ce que cet homme-là était avec vous? Avec ben, vous pour manger?
2: Ben, monsieur, mais il vient de dire où? Pas tous les soirs. Hein.
4: Pas tous les soirs? Et pourquoi vous êtes resté avec alors? Pourquoi vous êtes resté avec, madame? En sachant qu'il n'était pas là pour vous le soir. Répondez à ma question, s'il vous plaît.
2: Ben, parce que aujourd'hui. On a encore le droit, au lieu de se taper dessus ou de s'engueuler, d'avoir un mode de vie qui permet justement d'éviter les violences intrafamiliales.
4: Eh bien sûr, mais comme vous l'avez dit tout à l'heure, faut affronter des soucis. La fuite, ça ne réglera jamais les soucis, ça, madame. La fuite. Tout le monde peut fuir les soucis. Le problème, c'est que dans la vie de maintenant, il faut pas fuir, il faut affronter les problèmes. Moi, écoutez, je suis avec ma femme. Elle est de l'île de La Réunion, ça fait 6 ans que je suis avec elle. Il y a des hauts, il y a des bas. Et écoutez, on s'aime toujours. Je suis jamais parti de la maison en disant c'est bon, tu me casses les couilles. Non, mais moi je vous dis, de moi pour moi, je suis jamais parti dehors en disant c'est bon, tu me fais chier, je me casse, et je suis revenu le lendemain ou autre. Quand il y a un problème, je m'assois. Je parle avec elle, je lui dis écoute, mon amour, pose-toi, dis-moi qu'est-ce qui se passe. Il y a ci, il y a ça, il y a ça. Des fois, ça lève un peu le temps. Calme-toi. On t'entend. Ça sert à rien de fuir si et ça. Déjà, dès le début, sans vous importuner, madame, hein, quand vous avez vu qu'il n'était pas là le soir, c'est de votre faute, madame. C'est que vous aurez dû mettre les hauts là. Vous l'avez laissé faire. Il a eu porte ouverte. Il est parti. Il a fait ce qu'il voulait. Et après, il a pu vous raconter des pipons en disant « Ah oui, mais bon, voilà, j'ai une double vie, j'ai eu ci, j'ai eu ça. » Et après, c'est vous qui passez pour une conne. Et vous racontez votre histoire sur Radio Freedom, et malheureusement, madame, vous passez pour quelqu'un qui n'a pas su tenir son couple. Excusez-moi. Vous comprenez, madame?
2: J'entends chacun son avis, mais je suis pas d'accord.
0: Merci en tout cas pour ton avis. Encore d'autres personnes qui veulent échanger avec notre auditrice. Nous retrouve, bisous à toi.
4: Bonne chance pour la prochaine fois, et si vous voulez un homme qui vous aime, il doit être avec vous tous les soirs à la maison. C'est juste ce que j'ai à vous dire. Allez, Radio.
0: Nous retrouve.
4: Ciao.
0: Nous les parisis. Non, encore Dominique, il veut parler coup. Hein. Bon, par contre, pas d'insultes là. Freedom, bonsoir.
5: Oui, bonsoir. Voilà, je voulais parler un petit peu au niveau de cette madame.
0: Elle est là, madame. Elle vous écoute.
5: Ok, ben cette madame. Ben, elle peut pas faire l'amour, elle aura seulement l'envie sans plus, fin de compte, hein. c'est pas une femme, c'est une chienne. Parce qu'elle peut pas maltraiter les hommes, parce que comme quoi, les hommes, tous les hommes c'est des bons hommes, mais seulement les femmes, il y en a un problème, ils ne veulent pas admettre. Donc, connais quoi, c'est pas une femme, c'est à qui on parle en ce moment-là, c'est une chienne.
0: Eh ben, la micro prend pas mal en fait. Elle a insulté personne. Alors, connais quoi, allez hop, vire. Allez, hop, il vire. Direct. Elle il pense que là jusqu'à maintenant, elle a pas insulté personne, donc n'y voit pas pourquoi ou te les fait pour monter là. Donc
2: c'est devenu à la mode.
0: Non, mais là par contre non, là m'y laissera pas. Là non. Là m'y est pas d'accord.
2: C'est de ma faute.
0: M'y est pas d'accord.
2: Même la guerre en Ukraine, c'est moi.
0: Oui, vas-y, c'est autre faute, mais m'y veut bien là nous débattre. Quand il débat, il nous fait les imbéciles, nous rigole, m'y veut bien. Mais là, ouais, ils servent pas à rien. Bon, attends, on a encore deux mots. N'inquiète pas, mi coupe-moi s'il est commun. Freedom, bonsoir.
6: Bonsoir.
0: Oui, bonsoir.
6: Oui, mi téléphone pour la madame, là. Mais c'est pas un monsieur, mais c'est une madame. Hein.
2: Oui.
6: C'est pas que conseil, mi donne à vous, madame. Hein. C'est un fait. Mais s'il arrive à cet âge, moi. Hein,
2: madame, oui, ben par la voyante.
6: Oui. Mais s'il arrive à cet âge, moi.
0: Attends, c'est quoi de prénom?
6: Moi, c'est Lucie.
2: Moi
0: Lucie. Diego, il vient de dire ma coma, c'était où l'autre coup? Ou t'es pas cause avec moi là, non?
6: Écoute, pas moi.
0: Ou t'es pas cause tant avec moi là?
6: Ben peut-être, mais rappelle plus.
0: Mais t'es appelé à ma petite chérie ou à dire, mais faut pas m'y appeler au coma?
6: Ah ben peut-être.
0: Vous t'es pas causé, vous connaissez Lucine, inquiète à nous, ne décroît ça fait un crise en direct.
6: Non, ben là revenons à août, ça l'est passé, revenons à août. Vous entend?
0: Allez.
6: Quel âge vous avez, madame?
2: À peu près, hein. Après, mais minora, 39.
6: 39 ans, madame.
2: Oui.
6: C'est une femme de 39 ans. 39 ans, on connaît la contraception. Il existe un paquet de contraception. Et quand il existe un paquet de contraception, là, madame, que le bonhomme propose à vous, il promet à vous terre et ciel. Hein? Si nous ne voulons pas des enfants, nous prenons notre contraception. Un point, c'est tout. Le bonhomme vient maintenant chez son maman, chez son tata, chez son grand-mère. Tout. Comme ils disent, tout plein. Hein? Ne dis pas tous les bonhommes, c'est des salauds. Ne dis pas tous les bonhommes, c'est des macros. Ne dis pas tout ça. Moi-même, même en tant que femme, hein, un bonhomme me dit, moi, alors qu'à ce moment, mais ça va. Rien à la faute, mais ça va. Moi, il n'y a même pas eu chez moi. Moi, il n'y a même pas eu dans ma famille. Mais les diamants allons dans sa famille, mais ça va. Mais là, quand on tombe enceinte, les diamants, il est là sa vie. Madame, moi, là, il y a les fêtes crises, mais où Dieu t'es mis à boucher, hein? Faut savoir nous parlons, madame. Et après, madame, hein, on peut remercier le bon Dieu qu'on a gagné. Franchement, un point, c'est tout.
2: Et comme il dit, on est en train de parler à moins de contraception. Est-ce que je l'écoute? Est-ce que maladie? Non, c'est ma bonne impression, en fait.
6: Madame,
2: est en train de parler à moins de contraception.
6: Vous avez un problème de santé.
2: Ben, moi, là, toujours. Même les médecins, ils ne gagnent pas de ça. Moi, comment m'a fait? Pourquoi vous êtes en train de parler à moins? C'est là, je ne comprends pas.
6: Madame,
2: les médecins, lui-même, il comprend pas. Donc, du coup,
6: Madame, est-ce qu'on a entendu ma conclusion?
2: Non, on m'a pas entendu.
6: On n'a rien qu'à remercier Dieu. Dis Dieu, ben, regarde les enfants. Un point, c'est tout. Des miens, nous croyons. Sauter, danser, madame, remercie Dieu.
0: À chaque fois qu'on cause du sim, il calcule où ça rend l'âme.
6: Ben, c'est lui-là, mais il rentre pas. Et comme il dit à Oula, sautez, dansez, madame, remerciez Dieu, et dit bénis le couillon.
2: Oui, ben, ça m'avait compris, en fait, mais le but de l'appel. Alors, tu sais, on dirait. Oulala, je n'aime pas répéter, mais on dirait, mais ça fait comme vous êtes même, ça répéter. Mon but là, c'est que le bon bougie explique à moi comment ça se fait. Que dans une relation, pas forcément la mienne, hein, parce que n'a point que moi, elle est comme ça. Hein. Moi, ma face dans cette situation-là. D'accord, les faits aujourd'hui, il a fait des fois mille ans collé à thé, mais après là, j'aimerais que le bon bougios explique à moi comment ça se fait que Zoti rencontre quelqu'un. C'est Zoti vient roder. Zoti vient roder la personne, tout va bien, Zoti est ensemble, Zoti fait des choix, Zoti est d'accord, Zoti vive, tout va bien. Et puis, du jour au lendemain, il arrive un truc, peu importe, ça peut être un enfant, ça peut être je ne sais quoi, ou un mounipé de son travail, ça, peu importe ce qui arrive, on va dire c'est un coup dur. C'est comme par hasard, on devient comme un mounipé à la peste, le choléra, bah, le sida, tout.
0: Moi, je me demande une affaire. Mais trouve que, alors, on va dire moi si c'est possible ou pas, mais on va dire moi comment la fin des enfants la partie, d'accord? Mais trouve qu'on est gentil, hein. Parce qu'un autre que ça, n'aurait débarque, ou dis-moi comme Alina, un autre femme, n'aurait débarque devant son case, n'aurait débarqué avec le marmaille devant son femme, n'aurait dit, aïe, écoute, ben, ça saute marmaille, c'était au assume. Et on l'a pas fait.
2: C'est après, c'est une pièce de temps, parce que, pour
0: mais
2: moi.
0: Mais l'y la mettre dedans? L'y la mettre dedans?
2: Oui, m'avait envie de faire ça, hein, mais après, là. M'a vu ça comme une façon de dénigrer moi un peu plus parce que Lilia prend la place aujourd'hui, il est plus jeune, il est plus frais, il est plus libre, il est moins, enfin voilà.
0: Où les gentils madame parce que comme Miro dit et nous va prendre d'autres avis. Merci Lucie hein.
6: Eric.
0: Oui.
6: Madame, faut être gentil et faut être fière ce qu'on a fait. Sont les enfants, ils travaillent avec les enfants, même quand on voit lui, même quand on voit sa femme. On est là, les enfants. Lui, il a plein d'enfants. Il y a pire des enfants, mais où il a gagné les enfants? Sois fier, sois digne.
2: Oui, mais elle m'a jamais dit mieux pas fier mon enfant, elle m'a juste dit.
6: Non, mais en fait, comment
2: veux un enfant demain matin, il fait
6: Madame, comme ça.
2: Ça, c'est la réaction madame. Comme il dit, la point que moi, ils vivent comme ça. On a beaucoup de personnes. Ils vivent ce que
6: Madame, la raison.
0: Lucie, pour conclure.
6: Oui, il faut conclure. Madame, sois fière, et comme il dit, sois fière là. Pas besoin d'arrêter où je suis là. Bonhomme, c'est de salaud. Oui, bonhomme, c'est pas de salaud. Mais où la gagne des enfants? Remercie Dieu.
0: Merci, Lucie. Nous retrouve. Non, encore de Mouni veut parler coup. Mais les vrais, mais, ou de prénom, c'est quoi? Rappelle-moi un petit coup de prénom.
7: Sophie.
0: Sophie, Mami trouve, vous l'êtes vraiment gentil, hein, parce que, Ami connaît deux, trois, Moun là. N'aurait pas laisse passer, oui. N'aurait vraiment pas laisse passer. 99-14-00.
2: Hein. M'a pas eu le temps de gérer tout ça, m'avait d'autres priorités, et voilà. Mais, alors, tu sais, avant de mounir en débat, parce qu'après-midi, moi, franchement, mais écoute, puis, comme il, enfin, là, comme elle a appelé, là, c'était pour que les hommes expliquent à moi, demain matin, là, comment nous, quand nous vivons des situations comme ça, comment, tu veux, après, moi, j'ai eu un enfant, hein. Mais, Nina Dot, le famille perd un travail, l'argent, il rentre plus comme avant. Ah, ben, du coup, la ville a changé, il gagne plus. Il savoir ailleurs, s'il peut gagner un peu plus, il a accès de là. T'es dans la ville, Nina, des coups durs. On peut perdre du travail, on peut gagner un enfant, on peut tomber malade, on peut. T'sais, mais c'est pas une raison pour tourner les talons et aller, comme si, t'sais, ben, voilà. Et... T'sais, on peut pas du jour
0: au lendemain,
2: quand il arrive un truc. T'sais, ben, non. Et c'est ça, en fait. M'y parle pas de mon enfant, m'y est fier de mon enfant. Le parcours que m'a eu, m'y est fier, m'a passe tout seul. Oui, m'y est en colère. M'y n'a le droit d'être en colère. Parce que m'a vive énormément de choses tout seul. Et avec l'aide de Freedom, hein. M'y jure, hein, Eric, hein, c'est Freedom, là. Là et sans Freedom, m'y pense que m'y aurait été fini péter un cap bien avant. Mais c'est pas ça. En fin de compte, ce que les gens, ils doivent retenir avant de prendre la peine cause avec moi. Je regrette pas mon enfant, au contraire, mais on est fier parce que les médecins, mais répète, les médecins, la demain comme ça, madame, on pourra plus avoir d'enfants. Ma garde, allez, monsieur, mais il a déjà des enfants, vous croyez vraiment que ça, il fait rien à faire, au contraire. Et du coup, pendant plus de 10 ans, Eric, m'a pas eu aucun problème. Et la tombe dessus, moi, comme ça, par hasard, c'est enfin, vraiment, comme il dit par hasard, c'est que moi, elle m'a pas compris comment on l'a fait. Le médecin, la garde à moi, la mon amour, comment on m'a fait. Alors, si lui, le médecin, il dit à moi, il a fait, mais à savoir, Lilia, mon amour, comment on m'a fait. ben, à part faire prendre la situation telle qu'il est et avancer, on peut pas faire autrement. Mais c'est ce que Mala fait, Mala a pris la situation, de toute façon on n'avait pas trop le choix non plus, hein, parce qu'il y a une date limite en France qu'il faut pas dépasser.
0: Mmh.
2: Donc du coup, pour avancer, voilà. Donc quand on l'a fini de dépasser, on prend, on assume, on te met jusqu'à la fin. Et c'est ce que Mala fait, mais par contre là, moi aujourd'hui, mais il est dans une dynamique. Pas tout le monde les pareilités, mais Arou est si sympa, tout beau.
0: Bien sûr.
2: Parce que mi-voix là des hommes, ben, je t'y assume, je t'y essaye de débattre, je t'y essaye de machin. Mais Nena, c'est, ben voilà, c'est le cas que m'en en train de donner. Du jour au lendemain, il arrive un truc, ah, ben non, ben, en fin de compte, Mina quelqu'un d'autre, ma rencontre quelqu'un, Mina une vie, peu importe l'excuse du Danaou. Tu sais, comment on veut? Quand on saute à Oudin, a fait pareil, là. Moi, je m'adresse à moi aux hommes parce que demain matin, si je veux refaire ma vie, là, ce sera pas avec un femme, ce sera avec un boug. Mais, Eric, vous êtes d'accord avec moi que dans un couple, il faut mieux apprendre à faire lui confiance. À un moment donné, mais si, avant ça, les hommes y amusent à zot à dire, à sortir des prétextes pareils quand il arrive des moments difficiles. Voilà, les moments où il faut être.
0: Bah, c'est clairement, il assume pas. Clairement, il assume pas.
2: Ben oui, quand il faut.
0: Mais comme Mirodio, moi, ce qui choque à moi un peu, si me peut permettre à moi de dire ça, c'est que,
2: oui.
0: Mais trouve qu'on a été gentil, parce que, encore une fois, mais répète à moi, Nanmoun, il débarque de votre case, à où la peau assise coup de forme, où la peau bien appréciée, en forme, marmaille d'un case, l'autre forme, il débarque, et, bonjour, mais il est de votre case, voilà, n'a rien à faire, t'as où là, avec moi. Et là, comment il fait là? Ben, c'est pour ça me dire, le bougla tombe sur Amoun, il est gentil.
2: Non, Eric m'a pas eu le temps, on connaît pas.
0: Nous prend quelqu'un date, nous va voir Freedom, bonsoir.
8: Bonsoir.
0: Bonsoir.
8: Je voudrais parler un petit peu avec Sophie.
2: Oui.
8: Bonsoir Sophie. Bonsoir. Alors, comment va le petit enfant?
2: Eh ben, après un très long parcours difficile, très bien.
8: Bon, c'est le principal. On va dire
2: bah,
8: que c'est
2: oui.
8: Le soleil c'est le soleil de votre maison.
2: Oh, bah, oui, pour l'instant c'est oui.
8: Alors, je dirais que l'homme n'a pas le monopole de la procréation.
2: Non, ben heureusement.
8: D'autant plus que vous lui aviez dit que vous étiez susceptible d'être stérile. Donc, il n'a pas fait attention.
2: Mais oui. Mais en fait, c'est pas une question. En fait, ben, voilà, c'est ça, en fait, écoutez, on dirait qu'il faut m'y cause mal. C'est même pas un problème. Tout le monde savait que... Il fait frais, il ferme la porte. Tout le monde...
0: Au standard, il dit, mais c'est Claude, ça, non?
8: Oui, oui, oui, oui.
0: Claude, mais...
2: On était deux à savoir que je pouvais pas recréer naturellement aussi facilement. Donc, ça n'était pas un problème, ni pour lui, ni pour moi. Parce que lui, il avait déjà des enfants, oui. Et moi aussi, j'en avais. On n'en voulait pas. C'était pas un projet... Donc on était comme ça, on vivait tous les deux, c'était bien, on se contentait, ça se passait bien.
8: Donc c'est sûr. Mais que l'amour rend aveugle.
2: Le truc là, c'est que en fin de compte, vous êtes en train de tout mélanger. Enfin, moi, hein, c'est mon point de vue, moi, c'est comme ça que je le perçois. C'est pas le fait que j'ai eu un... Enfin oui, c'est pas parce que je me suis pas protégé. C'est parce non, mais... que... C'est un truc qui nous est tombé dessus. C'est comme demain matin, vous allez vous dormez, vous vous levez le matin, vous allez vous préparer pour aller travailler, vous arrivez au boulot, on vous dit que vous avez plus de boulot du jour au lendemain. Ben, il faut faire avec.
8: C'est sûr que l'amour
2: est aveugle. Ça m'est tombé dessus du jour au lendemain. Ça nous est tombé dessus parce que je n'étais pas toute seule à procréer.
8: Mais mieux vaut avoir un enfant. Mieux vaut avoir un enfant que d'avoir une grave maladie.
2: C'est quoi?
8: Il vaut mieux avoir un enfant que d'être gravement malade.
2: Bah oui, mais ça c'est écoutez, chacun pense ce qu'il veut. Heureusement qu'on est libre de penser, d'être on veut. Hein. Mais comme je dis, la colère que j'ai, c'est que aujourd'hui je suis en colère. Aujourd'hui, je peux pas me consacrer à prendre le temps de rencontrer quelqu'un. Non, j'ai pas le temps. Je veux pas non plus.
8: Il a quel âge,
2: j'ai pas l'intention de mourir vieille tous. J'ai pas l'intention de mourir toute seule quand même. Il faut bien qu'un jour je refasse ma vie.
8: Quel
2: mais là aujourd'hui, quand je m'adresse aux hommes, c'est pour leur demander. quand on a des hommes qui réagissent comme ça, je parle pas de moi, parce que moi je sais, au fond de moi, que pas tous les hommes sont pareils. Et Dieu non. merci, heureusement que pas tous les hommes sont des crétins.
8: Donc je vais vous donner mon
2: pas tous les hommes sont des crétins.
8: Je vais vous donner
2: mais
8: mon
2: avis. Mais il y en a. Mais comment voulez-vous qu'on fasse confiance aux hommes si la plupart se comportent ainsi? Après, moi, je dis ça parce que j'avais une relation de couple avec un homme. Mais il faut savoir qu'une femme peut, à l'inverse, se comporter de la même façon avec un homme. Hein. C'est dans les oui. deux sens. Faut pas seulement dire c'est l'homme. Hein. Ah non, moi, j'ai déjà vu des
8: Je peux vous donner mon petit avis?
2: Eh ben, heureusement.
8: D'accord. Ben, disons que je dirais que l'amour rend aveugle.
2: Ah oui, non, ça rend con aussi.
8: Et puis, bon, comme donc je ne vous accable pas, bien sûr, hein, mais comme il venait un jour sur trois chez vous, à mon avis, il n'avait pas de projet de vie commune.
2: Alors, j'ai beau réfléchir, hein, j'ai dit qu'il ne dormait pas tous les jours, j'ai jamais dit qu'il venait pas, qu'il venait un jour sur trois.
8: Oui, mais j'improvise.
2: Ah ben, il ne faut pas improviser, parce que là, on donne un avis sur une idée erronée.
8: Bon, ce brave monsieur n'avait pas de projet de vie avec vous, hein, à mon avis.
2: Eh ben, oui, ben, je l'ai découvert tardivement. C'est pour ça que je dis, le masque est tombé tardivement. Le masque, il est enfin tombé tardivement dans des circonstances que j'aurais voulu qu'il tombe plus tôt dans d'autres circonstances. Les circonstances actuelles ont fait que le masque est tombé. Le vrai visage s'est dévoilé. C'est une bonne chose.
8: Parce qu'il aurait pu continuer comme ça pendant longtemps. Hein. Il était resté avec vous parce qu'il était...

0: déjà dans un premier temps, j'adore ce que je suis en train d'écouter parce que il y a beaucoup de moralisateurs là, ce soir. Oui, l'amour rend aveugle, et balala, et balala, et balala. Non, en fait, non. Cette dame-là, personne, on ne sait pas qu'est-ce qu'elle a vécu avec ce monsieur. On ne sait pas qu'est-ce qui s'est passé avec ce monsieur. Elle était amoureuse, il y a eu une relation avec ce monsieur, et cet enfoiré, il a simplement été un gros connard, il a mal réagi, parce que la dame est tombée enceinte, parce que ceci, parce que cela. Moi, je trouve ça un peu dégueulasse, tu vois. On a beau se dire, on est des hommes, on a des couilles, on est des warriors, mais en fait, non, c'est des grosses, excusez-moi l'expression, hein, c'est des grosses tapettes. Parce que pour moi, un homme, ça doit respecter une femme. La femme te dit, elle tombe enceinte. Elle te dit qu'elle est... Mais là, on est tous là en train de dire, mais oui, il existe des moyens de contraception, et oui, et blablabla. Mais on ne sait pas ce qui s'est passé dans ce couple-là. On ne sait pas ce qui s'est passé entre cette dame et ce monsieur. D'accord ? Et moi, ça m'emmerde un peu quand j'écoute, là, je suis en train d'écouter, et ça m'emmerde un petit peu dans le sens de dire que les hommes, on ne prend pas nos couilles, on ne prend pas les valeurs de ce qui est un homme, on ne les prend pas. Et là, cette dame, elle se retrouve avec un bébé, elle se retrouve toute seule, elle se retrouve à gérer toute seule, et là, on a des gens, là, en train de discuter. Oui, mais vous voyez, il fallait prendre des préservatifs, il fallait... Et Madjo l'a fait. Allez, marché, vous connaissez même pas que ça laisse passer le coup, hein. Donc,
1: monsieur, mais oui? Excusez-moi, Miku Pao, parce que où c'est la première personne qui intervient, qui sort du concret. Vous connaissez pas qu'on laisse passer, vous connaissez pas... Voilà, on a des détails que, ma pomme, ça fait partie de la vie privée, mais... l'objet de la discussion que Mala voulu avoir, c'était ces hommes qui mangent sur la route. Ouais, mais c'est un homme, il travaille, mais il est ici, mais il est là-bas. Tu sais, mais à cause qu'on est dans une situation, on n'a plus personne.
0: Ben justement.
1: Un enfant, c'est une difficulté. C'est une difficulté, justement. Faut dire. C'est un rêve. C'est la famille, mais, c'est une belle chose.
0: Mais déjà, madame,
1: mais à cause qu'on y arrivait un truc, n'en a plus personne.
0: Mais vous ne connaissez pas ce qui s'est passé entre vous et ce monsieur-là, hein. Il pense
1: que... Moi, je ne connais pas, monsieur.
0: Si vous voulez décider de faire, en fait, c'est que Outkal a ouvert, et le bougle était un gros menteur, l'a dit n'importe quoi, l'a raconté n'importe quoi, juste buté son cou, et quand à un moment donné, il a vu le faire la coller, mais il a couru, ben, moi, tu l'as fait, on va le bouc comme ça, là. Moi, tu l'as fait, on va le bouc comme ça, là. Et il m'a dit,
1: il faut vous dire, moi, comment les femmes, après, quand elles se remettent à zone d'une histoire pareille, avec ce genre de comportement masculin, comment on veut voir un homme différemment quand on voit qu'à un moment donné, où on a confiance en cette personne, ou crée un lien, ou crée une confiance. Et après, quand il arrive le premier coup dur, et comment dire, il court comme si, enfin voilà, ou entend plus parler, ou après.
0: Il court.
1: Ben, comment on fait?
0: Madame, à un moment, il y a un bug, mon espèce retombe, ma fille fait mon chemin.
1: Ben, justement, où c'est un bug, mais c'est un fond. Donc, le but est là. Ou pourra dire moi, demain matin,
0: Ce que je veux, c'est faire comprendre là-haut, là. Maintenant, il y a vécu derrière moi. Maintenant, maintenant, mon langue, maintenant, ma fille vit mon vie. Mais, ou ouais, comme moi, une boucle comme ça, là, une boucle qui comporte les autres bonnes salopes, là. Ah, moi, j'ai une affaire. Oui. Les gars, arrête la nette, comme ça, t'es le temps, puis le temps, quoi. T'as pas rien, tu l'autre, quoi. Là, les larmes, on vient, on fait un enfer avec un fond. On largue un fond, on largue elle est toute seule, avec son bébé, avec son machin. Vous l'avez pas le cœur, oui. Ben non, ben, mon là.
1: En fin de compte, comme il dit, à force de gérer tout seul, m'a fini par oublier que mon loto était sur un parking fermé, il fallait m'y sortir avant l'heure. Bon, après, ma pion saute à moi. Mais moi, là, mi part du principe qu'un homme, là, il est là pour son femme. S'il y a besoin d'un affaire, monsieur, ben, qu'il s'allie sa tournée vers son bourg. Demain matin, il y a un bourg dans mon vie. Il faut, s'il m'a besoin, par exemple, comme aujourd'hui, m'a cherché un monde pour payer poser un pauvre bar rideau, 100 euros pour poser un bar rideau.

0: remis ça chez mon PS. Seulement, il apprend le PS, mon café, m'a mettre mon bar rideau moi-même. Non, mais les vrais. Mais quand on a un bouc, enfin, je veux dire, un bouc, il est censé prendre ses responsabilités. Tu sais, ben, mon madame, il n'a pas fait ça. Ben, il va faire ça. Il faut mieux d'aller pour une affaire. Ben, il va aider. Ah, bon, personne n'a pas arrivé. Ben, voilà, on arrive ça. Ben, on va essayer de débrouiller.
1: Madame.
0: Aujourd'hui, tu sais, ben, s'il faut nous débrouiller à nous tout seuls, là, ben, on n'a plus besoin. Franchement, tu sais, ben, c'est ça mon problème. Essaye d'expliquer depuis tout à l'heure, là. S'il faut nous débrouiller à nous, si nous gagnons des enfants, nous débrouiller à nous-mêmes. Non,
1: depuis tout à l'heure, là, m'écoute de mon côté.
0: Nous trouver, nous perdre un travail, il faut nous en faire.
1: Il fallait aussi prendre ses m'écoute tout cela, me dit. À un moment donné, arrête de dire la merde, parce que là, le problème n'est pas là. Le problème, c'est qu'il y a un boum, là, qu'on porte à lui comme une salope. Oui, je fais moi, hein, vous venez mettre un robe gilet, hein. Vous mettez le bout comme ça, vous mettez un robe gilet. Mettez un robe
0: gilet. Tiens, moi, je préfère rire parce qu'en fin de compte, dans l'histoire, c'est moins. C'est moins.
1: Je comprends.
0: Mais après, je m'oblige à rire parce que sinon, si je me mets à moins. Ah, ben, il va faire une crise de nerfs, il va faire une crise cardiaque.
1: Okay, non, je comprends tout à fait. Ben,
0: mais voilà, mais je veux dire.
1: Où est le problème, madame?
0: Où est d'accord, monsieur? Quand on voit un bougie réagir comme ça, là. Ben, remettre à vous en question, s'il vous plaît. Allez pas dire c'est un bug, parce que, mais désolé, non, un bug, là,
1: justement.
0: Il est censé prendre ses responsabilités, il est censé faire les choses. Voilà,
1: on est là,
0: on l'a fait un bug, qui n'était pas voulu, ou l'a pas voulu arriver là, ou l'a pas voulu péter arrive ça, ou l'a... Bref, les conséquences ont fait que, eh ben, il n'est pas du jour au lendemain, on prend le chemin, ça va disparaître.
1: Ça
0: ne peut pas être un homme, ça, mais désolé.
1: Des relations, là. Il peut arriver que, et voilà, l'arrivée, l'accident, les enfants, ils naissent, les machins, mais c'est boulet, prends pour assume nos affaires, ouais, ou la petite pilote, quoi, ou la petite couche à ça, ou la petite grande pilote, quoi.
0: C'est ça. C'est ça,
1: mon homme. Parce qu'il y a un tas de gars ici, mais je fais moi, il joue le Wario, il marche le chemin, des ailes rouvertes, il a la désolance sur le bras. Mais vous créez des fois ce que tu mets là, on dirait une petite affaire.
0: Mais en fait, c'est ça, la génération d'aujourd'hui, c'est ça. C'est, mais fait l'homme, quand il arrive pour montrer que c'est un homme, il n'a plus personne. Ça, c'est la génération d'aujourd'hui. Après, demain, il va dire, mais malarodé, nanani, nanana. C'est ça, c'est
1: non, ça. Non, mais je pense que la vie n'est pas entre vous et ce monsieur.
0: Aujourd'hui, là, moi, m'y vois beaucoup ça. Hein. M'y vois beaucoup. Ah oui, mais c'est un homme, nanani, nanana. Et moi, m'y fait ci, m'y fait ça, m'y gay fait ça, m'y gay fait ça. Et quand il arrive pour montrer que c'est vraiment un homme, que ou est capable, que ou gay prend notre responsabilité, que ou gay assumé, que ou affronte la dure réalité, ben n'a plus personne.
1: De toute
0: ben,
1: façon,
0: il faut le bon sens aujourd'hui. Enfin, je sais pas. À autres les bonnes bougues, tu sais, ben après, mon envie de dire, ben si nous, aujourd'hui, non, les femmes, aujourd'hui, après, peut-être les hommes aussi, hein. Attention, il y en a des hommes qui peuvent. La
1: suite que mis ça a dit. C'est des hommes.
0: Ma parole là, qu'il s'est sorti, il convient aussi aux hommes. Attention, dans certains cas de figure, hein. Mais moi, j'ai envie de dire, tu sais, ben, si les hommes n'assument plus rien, il faut c'est le femme qui assume toutes les responsabilités, les charges mentales, les finances, la
1: totale. Non,
0: ben, autant accouer un bout qui serve.
2: Bon, pour conclure, du coup.
1: Je pense que la des valeurs a été perdue, c'est-à-dire qu'aujourd'hui, on oublie que nous, en tant qu'hommes, moi, je pense ça parce que je pense mon papa, je pense aux anciens, nous sommes là pour apporter un soutien à notre femme, nous sommes là pour apporter un soutien à la femme, pas à notre femme, à la femme. À la femme, ben, je ne sais pas moi, il y a besoin d'un homme pour appuyer elle dessus, pour machin. Mais aujourd'hui, on n'a rien de bon talouse.
0: Tu me dis, pour la première fois depuis un bout de temps, mais il est tout à fait d'un côté. Enfin, le fait qu'il saute dans la bouche à un bout, il rassure moi encore plus.
2: Merci, monsieur.
0: On aurait dit, là, on aurait tombé sur moi. Donc voilà, au moins, mais merci parce que mais voit que, ben, au moins, on l'a compris, mon ressenti.
1: Non, m'a compris totalement. Parce que
2: monsieur, pour conclure, parce que là, il fait un petit bout de temps, là.
1: À moi, cette jeune, à moi, c'est Dominique Oz et Paquet, et ils disent comme ça, oui, on aurait dû penser à la contraception.
0: Oui, oui mais monsieur,
2: merci, monsieur. Nous retrouve. Bon, ben, non, mais elle est bon, ma mettre fin un petit coup, là.
0: Oui.
2: Mais en tout cas, les complexes ou d'histoire, là, Mouna, hein.
0: Non, les pas complexes. C'est soit. Après, les tout simples, Eric. Hein. Il y a eu une histoire, il y a eu un événement, et au lieu de porter la culotte, on a fui. Et aujourd'hui, m'a fait le choix de ne pas débarquer devant son casque avec le marmaille pour aller voir le femme, pour dire le femme, coucou, je suis là depuis avant, enfin bien avant, ou bien sûr, mais m'a pas mis tout seul. M'a voulu faire, mais après m'a pas, machin. Et m'a voulu concentrer à moi sur moi, mais du fait que ce matin m'a voulu disser, m'a mettre un bas rideau dans la chambre de mon enfant, et là m'a rodé, t'es Eric, 100 euros t'es pour mettre un bas rideau, 100 euros me s'acheter un PSEuse, m'y mettre moi-même, même si m'y gagne pas, utilise un PSEuse, m'apprendre.
2: Bon bah Mouna, ben Midiao, bon courage, hein. mais merci d'avoir partagé tout ça avec nous en tout cas. Hein.
0: Ah ben oui, bien sûr.
2: En tout cas,
0: merci d'avoir remonté à moi le moral.
2: On a le numéro, on appelle quand on veut.
0: Hein? Oui, inquiète pas, m'écoute à vous tous les soirs. Surtout quand c'est où, Eric.
2: Allez, nous retrouve.
0: Allez.
2: Allons continuer, allons de ce côté. Freedom, bonsoir.
3: Oui, bonsoir, Eric.
2: Bonsoir.
3: Voilà, je viens d'entendre cette femme. Ben, c'était une femme de valeur, ça. Hein? Ça veut dire que c'est une femme sérieuse.
2: À qui ai-je l'honneur?
3: C'est Monsieur Legros. Jean-Marc.
2: Ah, Monsieur comment?
3: Legros Jean-Marc.
2: Legros Jean... Attendez un coup, là, au standard, il y a, c'est pas où il fait... Il n'a bon pouvoir magique, là?
3: Exact, oui.
2: Ah, c'est où l'autre coup, là, dit comment, où t'es pour à la main le train, là, non?
3: Ouais, mais faut pas faire un compte de ça. D'accord?
2: Pourquoi il faut pas faire un compte?
3: Ben.
2: Où ça où t'es, Léoudon? Où la disparaître, quoi?
3: J'ai pas disparaître, après vous, j'ai
2: fait. Natra, les femmes, t'es pour un doute numéro 1?
3: Ben, fallait donner.
2: Mie macro, moi.
3: Non, faut pas parler comme ça.
2: Non, mais Midiao, vraiment, Natra, les femmes, t'es pour un doute, là, dit comment? Ben, il veut, il connaît ou guérit bonnes affaires.
3: Ben.
2: T'es pour Rodaou?
3: Ben, Eric, toute la semaine, là, j'étais sur Saint-Joseph, j'étais sur Sainte-Marie. Il y a beaucoup de monde qui me cherche.
2: Ben, comment les puissants, non?
3: Ben, Eric, est-ce que vous laissez à moi les choses que me peut s'exprimer et les choses que je fais du bien pour les gens?
2: Non, mais. Moi comme médium, hein, l'autre coup t'es un peu tard, on n'a pas pu terminer, mais pour moi, hein, monsieur Max, pour moi, vous l'avez un peu monté.
3: Mais non, Eric, je vous dirais que...
2: Vous connaissez pourquoi médium ça, excusez-moi hein, de dire ça, mais oui. La dernière fois, mais t'es donné aux bonnes vraies affaires, bonnes vraies infos, ou là, pas gagné trop rien.
3: Eric, attends, les choses, quand on discute, on cherche vers Dieu... Là, on est venu chercher, mais vous, entre nous, j'ai même pas encore réfléchi, vous mettez l'autre dessus. Ah, vous mettez l'autre dessus. C'est pas comme ça, ça.
2: Oui, ben, m'y rappelle parce que Bana, t'es pas posé aux bonnes questions.
3: Oui, mais les gens, là, je vous dirais, moi, il y a des gens qu'on peut discuter sur Terre, et les gens qu'on ne peut pas discuter sur Terre, parce que ce sont des gens qui ne croient pas des choses et qui ne sait pas des choses. Et beaucoup de gens sur cette terre, je dirais, entre nous, hein, j'aime tout le monde, mais beaucoup, dans le critique, ça veut dire que ce sont des gens qui ouvrent la bouche pour manger et qui vont au chiot tout de suite, mais qui ne sait pas qu'est-ce qui se passe dans le vide, quand on n'a pas un don, quand on n'a pas un don, de dire... On ne peut pas guérir et on ne sait rien. On vive, on ouvre ses yeux, on respire et on parle. Et les gens qui ont des dons, ce sont des gens qui ont un plus, ça veut dire dans le cerveau que Dieu il a ouvert un petit plus, c'est un canal qu'il puisse discuter. On ne dit pas qu'on peut discuter de là-haut, parce que Dieu ne trouve pas là-haut dans le ciel, c'est mensongère.
2: Mais ça, Dieu, il est alors s'il n'est pas dans le ciel.
3: Pardon ?
2: S'il n'est pas dans le ciel, où ça il est ?
3: Mais c'est entre nous, là, le Dieu est entre vous et
2: donc,
3: entre moi, et entre vous. Tout le monde est en train de discuter avec vous, parce que c'est des esprits. Nous, l'humain, on n'a pas une âme. Beaucoup de monde dit « Ah, son âme est perdue, son âme ». Non, c'est que Dieu, il y a une âme, et l'humain, il y a deux esprits.
2: Monsieur Legros,
3: oui.
2: Du coup, si nous nous reparlons calmement, hein, pour reprendre notre conversation de la dernière fois, est-ce que, et écoute bien, mi dis pas ça pour chauffer la salle ou autre, hein, est-ce que, si mi donne à eux le nom-prénom d'une fille, ou gay fait ton mail amoureuse de moi ou pas? Mi dis bien.
3: Tout...
2: Oui.
3: Il y a une histoire. Ça, c'est bien la question que je vous avais dit. Et oui, il y a beaucoup de monde, il y a certains qui nous viennent voir pour votre proposition. Et tout, ça déroule dans le bon sens. Mais les choses qu'on fait, il y a beaucoup de choses qu'on passe, on peut pas se livrer en public. On se livre tête à tête. Et toutes les choses comme ça sont secrets. Moi, Eric, regarde bien. Il y a beaucoup de femmes ou des hommes qui reçoivent des coups, qui prennent sable, tôt, ou sinon il va devant la justice pour être condamné. Avec moi, ces femmes, quand ils viennent, qui me disent, monsieur le gros, je reçois des coups, avec des claques, toutes avec mon mari, même il a lui proposé pour prendre soit un morceau de bois, soit un sable. Ces femmes qui viennent vers moi, je dis, madame, choisissez, qu'est-ce que vous voulez que je fasse? Elle a dit, monsieur le gros, je veux que mon mari dégage chez moi. Ben, je dis, oui, n'est pas, pas à avoir problème, madame.
2: Mm-hmm.
3: Vous savez, je travaille avec la terre, avec des roses rouges, avec deux graines de terre, avec même un grain de terre, il n'y a plus de bagarre, et le mari, même s'il y a une double clé dans sa poche, en une semaine, deux semaines, il dit, madame, voilà la clé, sans bagarre, il s'en va, il laisse ta femme, même avec ses enfants tranquilles.
2: Hein, monsieur Legros, est-ce que me peut poser une question?
3: Poser la question.
2: Ok. Est-ce que vous pouvez, alors, dans ce cas, mi change complètement la façon de poser la question. D'accord? Oui. Est-ce que autour de moi, parce que de base, mille un vilain marmaille. Est-ce qu'autour de moi, il y en a quelqu'un hier, maman?
3: Ben.
2: Là, me pose une question très simple. Est-ce qu'il y en a quelqu'un hier, maman? Et.
3: Mais donne-moi les prénoms seulement, Eric.
2: Ah, mais que pas, mais à point de prénom en tête.
3: Non, mais tout l'après quelqu'un, Eric, vous savez, dans ce monde que Dieu me dit, on a des milliards sur cette terre. D'accord? Dans des milliards, Dieu me dit, il y a 80% sont des gens escrocs, voleurs, menteurs.
2: Bon, allez. Mais d'un prénom, il vient en tête.
3: Oui.
2: Mais bon?
3: Oui.
2: Héloïse.
3: Je vous dirai, Dieu, êtes-vous présent, si Dieu, est-ce que vous voulez dire, est-ce que
2: Héloïse y a, maman?
3: Héloïse, oui, mais est-ce qu'il m'a ou bien? Oui.
2: Ben, donne-moi un peu plus de détails, plus d'infos.
3: Attends, Dieu, est-ce que Héloïse, Dieu? Héloïse, c'est une de tes amies. Elle t'estime, elle t'aime bien.
2: Et donc, pas d'amour, alors?
3: Êtes-vous présent, s'il vous plaît? Est-ce qu'il y a d'amour? Est-ce qu'il n'y a pas d'amour? Ici, Dieu me dit, il n'y a pas d'amour.
2: Ah. Donc, Héloïse, c'est une menteuse.
3: Ben, moi, je ne peux pas dire que la personne en public, c'est une menteuse, parce que je dois respecter les gens, moi. Vous savez, chez moi, je descends aux queues humains. Parce que c'est mes frères et mes sœurs. Et parce que c'est l'enfant de Dieu, le Créateur. Vous voyez, moi, je ne suis pas un crapule pour blesser les gens, pour essayer de descendre. Je suis là plutôt pour épauler la personne. Parce que de dire, faites-vous, vous pouvez être elle.
2: Héloïse, ou y'aime pas moi, hein?
3: Entre vous, entre nous, hein, Héloïse. Parce que entre vous et entre elle, de dire. Vous êtes un homme, vous sentez que vous êtes beau, vous êtes bien, vous êtes ceci, mais la personne en face de vous, de dire le tic. Vous pouvez avoir un tic en vous, ça ne plaît pas. Et du moment que vous avez un tic, ça ne plaît pas, que l'amour ne s'approche pas aussi. Vous comprenez? Ben, et oui, moi, je vous dirais que j'ai guéri l'Alzheimer que les docteurs ne peuvent pas. Écoute-moi bien, que le peuple m'entend, que même les psychiatres qui peuvent plus guérir le monde, de dire 5-6 ans avec eux, qui va de dire à l'hôpital des fous, dit va voir monsieur le gros. Les gens qui viennent là, qui tombent pas à terre, devant chez moi, je dis prenez la chaise, à toi dans ma...
2: Mina, notre prénom.
3: Oui, je vous écoute.
2: Mina, notre prénom.
3: Oui.
2: Mais bon,
3: je vous écoute.
2: Johanny.
3: Attends, je vous dirai. Dieu, est-ce que... Dieu, est-ce que... Est-ce qu'on y a là? Non, c'est quelqu'un... Je t'aime pas, je te déteste.
2: Ah. Aïe, aïe, aïe, aïe, aïe, aïe, ben Mouna, incroyable.
3: Parce que là, si vous cherchez de dire...
2: T'as dit, il n'aime pas.
3: Non, il n'y a pas d'estime pour vous. Le mot aimer, c'est d'autres choses. Et le mot que Dieu n'estime pas vous, ça veut dire, pour lui, il n'est pas... Même s'il parle avec vous, il n'est pas sincère avec vous. Ça veut dire que vous, vous ne rentrez pas dans sa vie, hein? Mais vous, vous pouvez croire que cet homme l'est bien devant vous, parce que l'humain, c'est quoi? L'humain, il est malin, parce que vous le voyez avec vos yeux. Mais moi, je le détecte jusqu'à dans son esprit, à la hauteur d'échelon que je suis au 8e échelon, presque Dieu, vers Dieu.
2: Ah, on est au 8e échelon, presque Dieu?
3: Non, proche, le mot presque, j'ai manqué, proche de Dieu. Parce que j'ai fait un compte, j'étais au 7e échelon quand je voyais que je pouvais contrôler la planète.
2: Mm-hmm.
3: Parce que sur cette terre, il n'y a personne qui peut me mentir, Eric.
2: Parce moi, j'ai mis le cœur brisé à soir par contre, monsieur le gros, à dire, mais... Héloïse a dit, il n'y aime pas moi. Hein.
3: Non.
2: Il a dit, il n'y aime pas moi.
3: Non, mais
2: voilà.
3: Elle pas vous dire qu'elle n'y aime pas.
2: Ah ben, Wadi, Héloïse, il n'y aime pas moi. Ben, il n'y aime pas, il n'y aime pas.
3: Mais elle n'estime pas à 100%, Eric. Parce que, ouais, l'humain, beaucoup qui vient ici. Eric, attends ma diable.
2: Non, mais là, on la fâche à moi avec Héloïse. Héloïse ne veut plus causer coup, hein. Fini, hein. C'est terminé. Hein.
3: Eric.
2: Oui.
3: Attends ma diable quelque chose. La valeur de l'humain sur cette terre. La franchise, ou une franchise cachée, ou de dire, soit la femme est trompé, ou soit l'homme est trompé.
2: Ah.
3: On est jeune.
2: Bah, mais il peut poser une question?
3: Attends, laisse-moi finir ça.
2: Pour savoir si elle y trompe à moi ou pas.
3: Attends, je vous explique. Attends quelque chose, je vous explique. Parce que moi, quand on est jeune, on trouve une fille, ou la fille trouve un homme.
2: Mm-hmm.
3: Ah, un jeune. Ah, il est beau, il est mignon. Ça me plaît. C'est un coup de foudre. Mais de dire, parfois, c'est l'erreur totale. Je vous dirai pourquoi. Pourquoi l'humain, parfois, lui, il peut être un bon travailleur, ou la femme peut être une bonne travailleuse, mais qu'il n'arrive pas dans la vie de son couple, parce que l'humain peut pas contrôler, hein, le niveau d'un homme qui est positif et qui est négatif. L'homme comme la femme. Parce que si vous êtes positif, vous mariez avec une femme négative, vous n'arriverez pas dans la vie. Parce que vous avez toujours l'envie de faire, d'avancer. Mais quand vous êtes avec quelqu'un qui est négatif, toutes les choses que vous allez faire, elle n'est pas d'accord. Et quand elle n'est pas d'accord, elle va bouder. Quand vous allez dire, ben viens m'aider, elle boude. Ça veut dire son esprit ne convient pas avec les vôtres.
2: Ah, son esprit ne convient pas avec le mien.
3: Voilà. Et je vous dirai.
2: Héloïse, la dieu de l'esprit, il convient pas avec la mienne. A dit, voilà. Il aime pas moi. Voilà, Héloïse a dit, mais il aime pas moi.
3: Eric, je vous expliquerai pourquoi.
2: Mmh.
3: Parce que quand on est jeune, on est amoureux.
2: Avant, ami plus jeune, moi, monsieur Le Gros.
3: Oui, vous avez un certain âge. On parle de la jeunesse, où les gens qui se trouvent l'un et l'autre pour se marier. Ça veut dire les esprits, l'esprit de l'homme et du garçon et de la fille, les deux, il y a une entente, se frottent ensemble. Mmh. Et quand se frottent ensemble, le corps...
2: Si frotte fait étincelle. Monsieur Le Gros, est-ce que vous pouvez rester avec moi et nous prend des auditeurs, nous laisse une... Écoutez-moi bien, monsieur Le Gros, nous fait une seule question par auditeur.
3: Eric.
2: Oui.
3: Je vous dirai, moi. Moi, je suis un homme honnête. Ouais, des gens, on ne peut pas se répondre comme ça. Parce que vous voyez, vous-même, quand la quantité de femmes qui souffrent en croyant que c'est un homme, n'est pas un homme. C'est des lâches, certains, vis-à-vis même des femmes. Et vous voyez que je suis là, avec vous à terre-là, qui que ce soit, il y a des enfants, mais il y en a des menteurs. Et les menteurs, même si c'est la vérité, vont dire non, c'est pas ça. C'est serré. Si les gens viennent chez moi, il y a beaucoup qui pleurent, et disent, monsieur Le Gros, comment vous connaissez tout? Je connais la vie d'une personne depuis sa naissance jusqu'à devant moi. Il pourra pas dire non. Voir comme un juge, quel que soit, tu peux avoir des tueries avec un groupe de personnes. Eux, il faut mettre 6 mois, 2 ans, 3 ans. Moi, en 10 minutes, je vous dirai qui a fait le coup, qui cache les armes, qui protège qui est encore derrière, A jusqu'à Z, monsieur Eric. Vous voyez que moi, je ne peux pas me galiser avec des gens, beaucoup, que Dieu me dit, j'ai des renseignements permanents pour offrir à l'épreuve de Dieu, Dieu me dit, faut expliquer, parce que quand on a un don, on parle ouvertement. Et les gens qui ont des dons, qui sachent, c'est très dangereux. Et alors, c'est pour ça, quand Dieu dit, il y a 80...
2: Donc, monsieur Le Gros, on tourne autour du pot, là. Est-ce que nous peut ou pas prendre un auditeur une question?
3: Eric, regarde comme l'autre jour, il y a toutes ces comme des merdes qui sortent sur des branches, c'est pas vrai. Mais beaucoup qui parlent, qui ont les yeux ouverts, mais leur vie sont barrés, ils ne savent pas du tout. Et ils n'ont pas réussi. Et de dire, souvent des fois, quand des gens qui volent comme ça en l'air, mais ce sont des gens qui ne progressent pas, parce que ce sont des...
2: Monsieur Le Gros, il y a quelqu'un qui vous connaît là, apparemment, alors c'est pas... attention, il n'y aura pas d'insulte là, mais il y a quelqu'un qui vous connaît, oui. Et qui me dit qu'il vous a déjà parlé.
3: Dites-lui, viens vers moi, discutez.
2: Parce que d'après, attends là-haut. Ah, il veut pas, ben d'accord, là, dit que Maya, on ne veut pas.
3: Mais regardez bien. Eric,
2: oui.
3: Regardez la punition que je peux faire.
2: Quelle punition?
3: Oui, écoute, il y a quelqu'un, un jeune enfant, dans les difficultés.
2: Oui.
3: Ses parents, je fais pour ses parents viennent voir pour l'aider. Je l'aide tout, sur la fin. Ses parents, il m'a dit son prénom. Et lui, quand j'arrive, quand c'est fini, je lui dis, ben, comment tu t'appelles? Il a hésité de me dire son prénom, il m'a dit un prénom faux. Depuis ça, ce jeune est sanctionné. Que Dieu ne veut plus parler avec lui. Même, il a aidé faire des choses, tout, etc. Les parents viennent voir, Dieu me dis-lui de partir, il n'y a pas besoin de lui. Lui, il est sanctionné, et Dieu dit tant qu'il...
2: Monsieur Le Gros, ou gay pas sanctionne quelqu'un pour moi, parce que tout le temps, il n'arrête pas en bête en main, il appelle José Pénible. Sanctionne Ali un coup pour moi, là.
3: José Pénible, là.
2: Oui.
3: Tout ça, faut comprendre, Eric, ce sont des gens qui voudraient s'exprimer, qui voudraient...
2: Mais ça, la tête pas bon, ça, le José Pénible, là. La tête pas trop bon.
3: Non.
2: Ah là, là, quelqu'un veut causer coup là, monsieur Le Gros.
3: Eric,
2: oui.
3: On ne peut pas dire en public que la tête de quelqu'un n'est pas bon.
2: Ah ben moi, Midio, José Pénible, la tête pas bon. Ça, allez, oui, sûr. Bon.
3: Non, ben on parle comme ça, à votre niveau. Mais moi, à mon niveau, je ne peux pas utiliser ces mots-là.
2: Bien sûr. Eh, monsieur Le Gros, on a quelqu'un qui connaît Ola. Freedom, bonsoir.
4: Bonsoir, Eric.
2: Bonsoir.
4: Oui, dis monsieur là comme ça. Ah, moi, il dit Dieu n'a pas l'église.
2: Oui.
4: Dieu là, comment il peut dire en Dieu comme ça, Dieu parle l'église, ça pas vrai, ça bouge, il raconte que des patates.
2: C'est quoi?
3: Laisse-moi répondre ce monsieur.
2: Diego, là, dis comment le bouge raconte que des patates.
3: Eric.
2: Oui, bah, cause, mais arrête-moi, cause.
4: Monsieur, comment Dieu parle avec vous, monsieur?
3: Oui, attends.
4: Comment Dieu peut connaître avec vous? Comment Dieu, qui s'appuie Dieu, c'est à quel pays? C'est à Dieu, hein?
3: C'est à quel
4: pays? Non, Dieu, Dieu connaît vous. Raconte n'importe quoi, monsieur. Raconte que des patates.
3: Ben voilà, écoute à où? Est-ce que vous voulez m'écouter?
4: Ah, moi, je te crois pas du tout, parce que Dieu.
3: Je ne crois pas parce que.
4: On te raconte que des patates.
3: Non, monsieur, je vous explique. Il y a une grande quantité de gens, je vais rire avec des maladies.
4: Non, on va te raconter des choses qui te croient les gens. Vous pouvez pas me dire, monsieur, menteur. Ah non, ne crois pas.
3: Monsieur, écoutez, ça
4: te dit. Dieu la croise, écoute, là où dit, ouais, je vais demander un chose, Dieu, quel Dieu croise avec vous comme vous? Ah, on raconte n'importe quoi, vraiment, monsieur.
3: Monsieur, vous avez aucun don, vous connaissez pas. La religion sur
4: ah, ouais, non, au coup de parler, arrête, au coup de parler, monsieur, arrête, non, ne crois pas, il y a beaucoup de monde, t'es où?
3: Venez me voir. Venez me voir, je vous dirai qu'est-ce qui se passe dans toute vie jusqu'à maintenant. Si vous étiez un homme honnête ou sincère ou un escroc ou un voleur, monsieur. Mais vous avez peur de ça, de tout ça. Vous êtes facile de dire c'est un menteur, monsieur. Parce que vous n'avez pas la capacité à ce que vous
4: voulez. Arrête, raconte n'importe qui, monsieur.
3: Vous n'avez pas la capacité.
4: Ah, vous connaissez pas rien, micro créateur, peut-être. Dieu, arrête pas le nom de Dieu comme ça. Le nom de Dieu, parle comme ça. Vous en racontez votre
3: Dieu. Attends, qui est Dieu, monsieur? Vous? Qui est Dieu? Dis-moi, qui est Dieu?
4: Non, moi, je sais pas. Je connais pas.
3: Vous êtes pas à la hauteur de parler avec moi, monsieur. Parce que si tout le monde.
4: C'est pour ça que je dis, les gens, tu crois pas.
3: La religion sur terre, je vous dirais. Que Dieu me dit. Il est mensongère, il est manipulé tous, monsieur. Parce que les gens croient que Jésus-Christ est Dieu. C'est faux. Jésus-Christ, c'est le Fils de Dieu. La Vierge Marie, beaucoup croient la Vierge Marie, c'est la mère de Dieu. Non.
4: Moi, je ne connais pas, moi.
3: Jésus-Christ, c'est l'enfant de Dieu. Le Dieu, c'est le créateur.
4: Vous en mettez pas
3: encore le nom de Dieu quand je parle. Dieu me dit que son nom n'est pas Dieu. Le nom, soi-disant, Dieu l'aurait aimé que son peuple n'aurait lui nommé le créateur. Vous voyez, monsieur, vous savez rien. Vous savez que mettre un peu de riz dans une marmite, c'est à cuire, et tirer, mettre à table, manger et partir au chiotte, monsieur. Vous connaissez rien dans cette vie, qu'est-ce qui se passe?
4: Comme la là, deuxième vie. Vous ne connaissez pas rien, la honte pour où, là?
3: La deuxième vie, monsieur.
4: La honte, monsieur, où la honte, vous parlez de où? Quel Dieu parle comment Dieu parle de vous comme vous, jamais?
3: La deuxième vie, que les gens croient, il y a une deuxième vie. Une deuxième
4: attends, vie. Attends, là où les gens, ça moukata où, là? Allez, revois.
3: Bon, ça sert rien parce que vous avez pas.
2: Non, encore de mouni veut causer coup, là. Attends, là où, monsieur Le Gros. Non, encore de mouni veut des prédictions, là. Ah, ben la partie.
3: Eric, attends, je vous dis.
2: Oui.
3: Franchement.
2: Oui.
3: Je vous estime, j'estime toutes les gens qui travaillent sur Freedom. Parce que moi-même, j'ai lutté pour monsieur Camichud.
2: Ah, Freedom, bonsoir.
3: Non, attends, Eric.
2: Ah, bah, monsieur Le Gros.
3: Attends, Eric.
2: Oui.
3: Ne me prends pas pour un imbécile.
2: M'y prends pas pour un imbécile.
3: Attends, parce que moi, je ne galise pas avec les gens. Je galiserai avec les gens. Il y a des valeurs.
2: Ils
3: connaissent la vie. Il y a des sensibilités, des dons. Et qui réalise? Il y a une grande partie. Les dons, les dieux choisis. Qui a quoi donner? Alors, je ne galise pas des gens qui n'a pas de valeur, et celui ou même vous, Eric, hein, vous avez de la valeur, vous discutez, bon.
2: J'ai une valeur sentimentale, il paraît.
3: Eric,
2: oui.
3: Un jour, vous voulez savoir la vérité. Au moins, quand vous allez passer à la radio, vous allez dire qui je suis, vous venez chez moi. Hein?
2: Ah, monsieur le gros, mamie via podcast, moi, c'est via la radio. Ah, non, mouni veut causer quoi encore là?
3: Non, non, c'est fini pour moi, ok, je me balise.
5: Bonsoir,
3: pas
5: monsieur Marc.
3: Allez, au revoir et
5: bonsoir,
3: merci.
5: Bonsoir, monsieur Marc.
3: Oui, je vous écoute, vous, deux minutes, pour voir qui vous oui. êtes et quel oui. sens que vous voulez partir.
5: Ben, mais vous laissez partir si moi, Diago Machimi, pour donner moi au numéro, mais ça me dans le mien.
3: Ben, je suis content de vous. Là, je suis content de vous. Vous êtes un enfant de Dieu parce que vous cherchez de savoir de plus que vous connaissez et vous voulez savoir la vérité
5: oui.
3: comment ça se passe dans oui. la nature et sur cette terre.
5: Oui.
3: Là,
5: je vous alors, mais vous devez connaître un peu plus, je veux bien, comprend.
3: Oui.
5: Alors, je
3: suis voilà. voilà le numéro. 06 92 70 72 37. Et comme je dirais, le peuple monde entier, tout le monde qui est malade.
5: Attends, autant moi le numéro, pas bien compris.
3: Hein. Parkinson, je soigne les AVC.
5: Oui.
3: J'ai des trucs à donner que la personne, celui qui prend,
5: ne peut pas avoir. Autant moi le numéro doucement, s'il vous plaît.
3: 06 92
5: et 1. Aussi...
2: Monsieur Le Gros, il donne pas son numéro, Lila. Allô?
5: Oui.
2: Non, ben, il donne pas son numéro, Lila.
5: À quoi il donne pas?
2: Ben, il donne numéro pour quoi, là?
5: Ben, moi, quoi, Jacqueline?
2: Ben, il passe, ben, laisse, à où laisse le numéro, il va, appelle à où?
5: Allez, ben, 02. 02.
2: Oui.
5: Les miennes. Mais donne-le où les miennes, Monsieur Maillot.
2: Monsieur Maillot.
5: Monsieur Marc.
2: Monsieur Marc.
5: Et 02.
2: Oui.
5: 62.
2: 1.
5: 38.
2: Oui.
5: 81. 31.
2: Mais bon.
5: Et vous, hein?
2: Oui. Oui.
3: Je t'estime. Laisse-moi deux minutes que je peux expliquer tous les gens qui assistent à cette terre et les gens qui souffrent sont malades, que les docteurs qui ne peuvent pas guérir. Même les docteurs qui ne peuvent pas guérir, ils envoient des gens chez moi, mais Eric. Vous voyez, je guéris. L'Alzheimer. Je soigne le Parkinson. Je guéris définitif.
2: Ben c'est pour ça que mamie m'y remette un peu tout ça en doute en fait.
3: D'attendre, ça fait rien. Laisse-moi expliquer.
2: Quand mais ça pas, non mais c'est pour ça qu'il laisse pas au laisse le numéro parce qu'on peut pas téléphoner à l'antenne et dire que ou guérit Parkinson ou guérit ça ou est pas médecin jusqu'à preuve du contraire.
3: Eric, j'ai eu.
2: C'est là où ça n'est pas la dérive, monsieur, Eric, monsieur Le Gros.
3: Eric, sois gentil entre nous.
2: Mais sois gentil, c'est pas une question, monsieur Le Gros, ça tout comprend pas là. C'est pas une question. Là, parlons sérieusement. C'est pas une question d'être gentil ou pas gentil. C'est que m'y peut pas laisser à où, m'y peut pas prendre cette responsabilité là et laisse à où, laisse sous le numéro, d'accord, en disant que ça t'y appelle à main. Bon, moi m'y guérit telle maladie, telle maladie, telle maladie. Jamais. En tout cas, ce sera pas avec moi, pas dans mon émission.
3: Non, écoute à où, Eric, moi je prends pas. Moi, ça veut dire quand les gens viennent me demandent monsieur Le Gros, combien ça coûte?
2: Non, mais monsieur Le Gros, c'est Mirodia au-delà, vraiment au-delà de l'aspect financier, nous parle pas d'aspect financier. Mais parle à où du point de vue éthique. Mais il laissera pas où laisse le numéro en disant voilà, vous êtes un peu appel à moi au 06 92 nanana nanana et moi m'y peut guérir ça, m'y peut non, m'y peut pas, nous peut pas. Nous peut pas.
3: Voilà, Eric.
2: Oui.
3: Moi, je comprends. Peut-être que on n'a pas le droit.
2: Mais comme dire comme Midiao, hein, c'est pas. Alors, Miro dit bien, mais il est clair à coup et transparent.
3: Enfin, Eric.
2: C'est pas que. Attends, écoute à moi. C'est pas que oui, m'y remette en question. C'est pas que m'y remette en question, que m'y croit ou que m'y croit pas. C'est simplement que il y a tellement de choses qui peuvent se passer. D'accord? Avec moi aussi, Mimi peut dire bah m'y guérit ça. Appelle à moi. Appelle à moi et puis voilà.
3: Non.
2: On peut pas.
3: Eric. Non, Eric, je vous
5: allez,
3: comprends.
5: Allez, donne mon numéro.
2: Non, mais bon, on finit.
5: Allez, bye.
2: François, on te retrouve. Bye.
3: Si les numéros laissent passer, il y aura le monde qui va me téléphoner. Ils ont besoin.
2: Ah, ben voilà. Vous connaissez quoi nous fait? Écoutez-moi bien. Mais là, me dit en direct, me donne la garantie, me laisse un numéro et les gens ils pourront appeler à eux à une condition. Non, on aura une seule condition.
6: Oui, de quoi?
2: Non, on aura une seule condition. Et me dit bien, me prend l'engagement. C'est bon?
6: Oui.
2: Me prend l'engagement de laisser un numéro à l'antenne. Bon, que les gens, non, écoute à moi, que les gens y appellent à eux parce qu'on peut guérir ça. D'accord? Mais à une condition, et c'est moi qui pose à eux la condition.
6: Oui.
2: La seule et unique condition pour qu'on laisse un numéro, pour que les gens y peuvent appeler à eux, c'est oui. Que là, ce soir, d'accord, ce soir, les 23h08, et là, Mikoz, c'est à eux, il faut que Scarlett Johansson y tombe amoureux de moi tout de suite ou à monte à moi la preuve.
6: Et oui.
2: Non, n'a point d'Eric. Si c'est oui, c'est oui. Si c'est non, c'est non.
6: Eric, parlez.
2: Non, ou parle, ou dévie trop, ou parle trop pour dévier, ou réponde pas à ma question.
6: Oh, mais laisse-moi te parler.
2: Si c'est pas toi du pot, monsieur le gros, non. Si, ou diamant, Eric, les bons, Scarlett Johansson, ce soir, c'est ta femme. Point. Voilà, les faits. Si c'est pas Scarlett Johansson, c'est pas la peine. Donc, ça veut dire que les menteurs.
6: Est-ce que...
2: Quoi nous fait nous là, monsieur le gros?
6: Ça, c'est des questions que vous me disiez. Ça ne tient pas tellement debout, Eric. Moi, je vous dirais, si vous voulez que... Une comparaison. Si cette fille que vous voulez, qui vous aime, venez me voir. Parce qu'il y aura des choses à faire. Venez voir. Moi, ça veut dire que je ne peux pas dire tant à travers vis-à-vis un grand public. Parce que moi, devant moi, que la question que vous aurez posée, il restera secret entre nous deux. Ou
2: d'accord, ben il restera secret entre nous deux. Est-ce que si t'as l'heure, m'y appelle à où? M'y appelle à où?
6: Parce que vous n'avez pas la volonté.
2: Mais il n'a pas la volonté.
6: D'affronter. Si vous avez la volonté de m'affronter, là, on aurait une grande discussion.
2: Ah, donc.
6: Public, ça sert à rien, ça.
2: Eh ben, il est d'accord avec vous. Il est d'accord avec vous, monsieur le gros. Donc, s'il m'y appelle à où tout à l'heure, d'accord, hors antenne. D'accord, comme ça, elle est pas au niveau du public et n'a pas personne y entend. Alors, c'est une question très sérieuse. Est-ce que Gaïdan a un numéro de l'euro million pour vendredi?
6: Ah, ça, c'est beau.
2: En privé. M'a dit bien en privé.
6: En privé. Ça, je vous dirai en public, là. D'accord? Il y a des mounes, Eric. Il y a des gens riches dans la Réunion. D'accord? Riche.
2: Ou toi, ne toi du pot, monsieur le gros, réponds à ma question.
6: Du pot, mais écoute-moi, pour faire plaisir au public. Alors, ces gens-là, le mieux, ces gens qui étaient un peu malades, avec des difficultés financièrement, riches, Eric. La seule solution, quand c'est presque fini, monsieur le gros, est-ce que vous pouvez me donner les 6 numéros de l'auto? J'ai dit avec 7 personnes. Ici, Dieu ne donne jamais de l'argent gratuit. Va travailler pour en avoir. Mais si vraiment que Dieu me permettait, qui que ce soit de médium, de voyant, qui ne puisse pas donner aucun numéro pour quelqu'un en avoir de l'argent. Si vous avez un voyant, ou quel que soit, qui a un don, qui exerce, qui dit ou lui donne les 6 numéros de l'auto, ça veut dire qu'il voudrait de vous promettre des choses mensongères pour tirer de l'argent avec vous. Quand vous allez réfléchir, vous avez déposé déjà 20-30 000 euros avec lui. Ça, c'est faux. Et de dire, si vraiment que Dieu m'aurait accordé de donner les 6 numéros de l'auto, j'aurais pas donné à un riche, j'aurais offert à des pauvres, monsieur. Voilà.
2: Eh ben, très bien. Merci, monsieur le gros.
6: Merci bien, Eric, de votre part. Ce soir, vous avez fait beaucoup plaisir à moi et surtout au peuple de Dieu. Merci bien, Eric.
2: Bye bye, monsieur le gros. Encore une fois, 23h12, monsieur le gros, il fera pas rien pour moi avec Scarlett Johansson. Voilà. Donc, même il sera obligé de n'y travailler encore. Freedom, bonsoir. Freedom, bonsoir.
7: Bonsoir.
2: Bonsoir.
7: Ah, donc le monsieur est déjà parti, alors.
2: Oui, à où tout le temps pour téléphoner pour gagner son numéro, là?
7: Non, monsieur.
2: Ah, c'est pas où?
7: Ah non, là, je viens d'appeler.
2: Ah d'accord, ok. Ah, ben, excusez-moi.
7: Ah oui, elle vous dit ça direct comme ça, comme tu m'es en train d'appeler pour avoir son numéro, mais non, monsieur.
2: Ah, ben, t'es pas là, pourquoi non?
7: Ah, ben, c'est pour moi, je suis quelqu'un d'indon, ben, des fois, elle est comme ça. Si une indon, vraiment, ben, ça se peut, ce que je dis est vrai. Hein.
2: Madame, madame.
7: Ah, si.
2: Madame.
7: Oui.
2: N'est pas allé une question simple, il n'y a pas répondre à moi?
7: Ben, je peux pas répondre à vous comme ça, non, à quel simple, non, si quelqu'un m'a déjà connu des gens dans le don, il est vrai.
2: Alors, m'a pas dit comment elle est vraie ou elle est pas vraie, là, mi pas, alors, là, madame, mi parle spécifiquement, là, de monsieur Legros. Comment ça se fait, mi dialy, mi donne aille le nom de quelqu'un de célèbre, mi dialy fait tombe femme là amoureuse de moi, les gars, pas?
7: Ben, il connaît, on est en train de déconner, déjà dans sa télé,
2: ouais. Madame, ben, comment mi déconne?
7: Ben, parce que j'y connais, ben, j'y connais déjà ce que je suis en train de... plaisante avec lui, il connaît, il voit, il est en
2: train. Ah, donc ça, donc, mi demande à Aïdon, fait tomber à l'actrice hyper connue, amoureuse de moi, mi déconne. Mi demande à Aïdon, les 6 numéros de l'euro million, mi non, déconne.
7: L'argent, il donne pas, les dons, il donne pas de l'argent, il donne, c'est pas d'argent, c'est la santé, la paix, il donne jamais pas de l'argent.
2: Ben, la paix, madame, des trois dents, mousse, les toujours, il s'est refait, mais quelle paix, les nalins.
7: Les dons vraiment les vrais, surtout que si les dons vraiment les vrais.
2: Ah, madame, madame. Ben, là, si mi diomine, il y a un don aussi.
7: Non. S'il raconte ou depuis où il est né jusqu'à ce jour, c'est que j'ai connu quelque chose.
2: Mais il n'y a rien à dire, moi, madame.
7: Ben, parce que je ne veux pas dire en public, on ne veut pas écouter Ali, mais donner rendez-vous, aller voir, on va voir.
2: Hein. Ah, mais il ne sait pas, moi, madame. Ah, madame.
7: On a peur d'affronter ou la peur qu'il dise la vérité.
2: Mais peur affronter quoi, madame? Madame, m'y pose Ali des questions.
7: Il y a beaucoup de gens, elle ne veut pas partir parce que je connais la vérité. Et des fois, c'est des choses que je l'ai fait dans notre passé ou bien dans notre vie, dans notre tout. Il dit aux autres, tout, comment je te casse, il est, comment je te la fais, il est.
2: Oui, mais madame, ils répondent pas à nos questions, madame. Ils répondent pas à nos questions et nos attentes. Les attentes, c'est, est-ce qu'il gagne fait tomber telle personne amoureuse? Est-ce qu'avec le don, il gagne fait ça? Est-ce qu'il gagne d'un moins numéro loto? C'est ça, nous venons?
7: Numéro loto, je ne crois pas. C'est trop facile.
2: Ah, ben. Voilà.
7: Non.
2: Donc, les menteurs.
7: Non. Ça, elle n'est pas menteur.
2: Vous croyez ou croyez?
7: Si, l'iné, don, oui.
2: Qu'on l'a déjà vu comme don, madame?
7: Ah ben parce que m'a déjà connu de monde, et où arrive devant, il y a toute autre vie, et où voit ce qu'il y a, où est vrai. Hein. Oui, c'est quelqu'un à don de Dieu, oui.
2: Ah, où l'a déjà spécialement vécu ce genre de choses-là?
7: Ben, m'a déjà vu, oui.
2: Qu'on l'a vu, madame?
7: Ben, m'a déjà vu des gens à don.
2: Ben, quoi l'a fait?
7: Mais qu'on a fait, là, il dit où, depuis qui où l'est, il dit où qui où l'est, qui où l'est, sans où des autres rien. Par exemple.
2: Oui, mais après, qui dit pas où comme on a un moun ou de famille, ou sinon on a un moun la dit qui ça où l'est.
7: Non, n'est pas vrai, non. Non
2: crois ça ou madame?
7: Si.
2: Non, mais crois pas ça, moi.
7: Ah, ben, je crois, ben, beaucoup, moi, n'y crois pas. Je peux faire croire la science de maintenant, qui, que ça, tout ce n'est pas vrai, les gens y croient, mais c'est quelque chose de vrai, les gens y croient pas.
2: Crois pas ça, ouais, madame.
7: Ah, ben oui, tout ce qui se passe là, c'est tout ça, n'est pas vrai. Et voilà, quoi.
2: Bon, ben, madame, mais merci d'avoir que les autres y en pensent.
7: Bah ouais, après, pas tout le monde y pense pareil, il y en a beaucoup, ouais, ils ne diront pas la même chose, ben c'est sûr que chacun a son opinion.
2: Moi, mais il est sceptique. Mais il est comme, comment il dit ça, c'est qui Saint Thomas? Mais comment il appelle?
7: Oui, Saint Thomas.
2: Voilà, mais il croit seulement ce que m'y voit.
7: Bah, des fois, il fait pas des fois, bah, il dépend.
2: Ma foi, bon. Ben madame, merci d'en retrouver.
7: Ok, merci.
2: Oui. Allez, bisous, bye bye. T'es, ben, monsieur Legros, est vrai, arrête un peu. Ah, moi, m'y crois pas. Maintenant que m'y vois pas, m'y crois pas. Quelle heure il est là? 23h16. Marmaille bouge pas. Nous va aller par ici.

Ouh là là. Bon, 06 92 91 5000 les SMS. Au Teddy Tinaz, arrête, empoisonne la musique, la monte avec son chanson, la zole. Bravo à Tinaz, Eric, on est vraiment dans Chaleur Tropicale, et ben bon courage, oui, Chaleur Tropicale, le début, il était très très difficile, hein, le début, avec beaucoup de gens t'es réveillé. Bonsoir Eric, quand tu travailles, tu attires tous les spécimens, courage à toi. Ma périne depuis des trois jours, m'y pense. Bonsoir Eric, on a courage, mon noir, ben oui, ma fille. Bonsoir Eric, le peu ce soir, les Yves, aujourd'hui c'est le sixième date de la paye RSA, bon courage à toi. Bonsoir Eric, comment il est? Ditinaz, allez dormi, JB, lit sous la main, Sébastien c'est un menteur, il fait 10 ans l'y appelle. Coucou Sébastien Dunant, c'est un grand grand menteur. Bonsoir Eric, ça fait 20 ans que je suis seul, je ne regrette pas parce que les hommes y boivent seulement le rhum charrette. C'est Hermina du Sud, bonne soirée Eric, je vous écoute jusqu'à minuit. Bisous Hermina.

femme passe une annonce, ben Émilie, appelle à nous. Bonsoir Freedom, c'est Papounet, je t'aime fort et une grosse envie de te toucher, te sentir près de moi, ta femme.

Gila Diazotmi les CAF. Comment il est? Je t'écoute jusqu'à la fin. Tu peux passer la chanson CAF Malbar, Kafrine, les deux. Feu pour moi, s'il te plaît. Rendez-vous le 7. J'ai déjà mon billet. Ce sera l'occasion de voir tous les animateurs et animatrices. Go bisous, Miems, toutes comme Crête d'Or, Véronique de Saint-Benoît. Bisous, Véronique. Bonsoir Eric, c'est Tim Albarès de Bois d'Olive pour te faire un gros bisou et à toute l'équipe de Freedom. Bisous Tim Albarès de Bois d'Olive. Bonsoir Eric, c'est Rosa de Saint-Joseph. Bon courage pour ce soir, je t'écoute jusqu'à minuit et je te fais des bisous, des gros bisous. Bye Piuk, bisous Rosa.

vedette, la Hans, la commence avec Sébastien, Mathieu, Beato. À qui la suite? Bonsoir Eric, c'est Marie de Saint-Denis. C'est pour te demander si le monsieur de l'EHPAD n'est plus là. Est-ce qu'on a de ses nouvelles? Mais que pas de qui on parle? Est-ce que c'est Jackie? Il est vrai que Jackie m'a pas eu de nouvelles depuis un petit moment. Eric, j'aime quand t'es là. Vraiment bonne soirée à toi. Sabine du Sud, bisous Sabine. Bonsoir, bonne soirée, je t'écoute. Gros bisous, c'est Gisèle de Saint-Louis. Bisous Saint-Louis. Salut Mister Eric Laforme, qu'elle assume leur mauvais choix et merde, la pilule ça existe, tu es en colère, fais comme 1-1-1, roule-toi par terre, signé plug que drona. Bonsoir, écoute les histoires, forme là. Il fait penser à moi à la série Polygamist sur Netflix. Elle est vraie que la série là, elle est vraie que la série Polygamist

0: n'a pas la mauvaise influence, le papa. Ah bon? Ben la bonne papa aussi, il est bien, non? Bonsoir Eric, ça va? C'est Chantal et Michel de Saint-Philippe tous les soirs. Je vous écoute. Bisous, bisous, bye Piuque. Bisous Chantal, bisous Michel de Saint-Philippe. Avec Monsieur Le Gros, il n'y a plus de gendarmerie, commissariat, tribunaux. À lui seul, il peut régler tous les problèmes du monde entier. Même réunir des couples pour toute leur vie, signé Guy. Bonsoir Eric, en ce qui concerne Monsieur Le Gros, disons on assiste au retour de Nostradamus, signé Marcus. Allons par ici, Freedom, bonsoir.
1: Attends, mais baisse mon radio.
0: Ah, baisse la radio là.
1: Moi, il peut écouter.
0: Quoi, il dit un peu.
1: Ok, ça va, la chaleur, on guette, mais ça va.
0: Quand il fait chaud, qu'est-ce que vous faites?
1: Non, que pas. C'est quoi?
0: Faut midi à ou sinon, midi doucement, sinon midi.
1: Vas-y, dis, mais que pas, c'est quoi?
0: Faut mettre tout nu. Il paraît, hein.
1: Ah ouais? Oh mon Dieu Seigneur, ben non.
0: Il paraît.
1: Ah
0: pas.
1: D'accord, ok.
0: Voilà, fais un peu là, okay. Ma fille.
1: Ok, mais ça va, mais là, en vacances, là.
0: Ah, ben, les vrais, ça, oui.
1: Ouais,
0: oui, dis-moi ça.
1: En vacances 2 mois, mais en vacances 2 mois.
0: Ah là, gratter le qui. Ah là, gratter le qui, là.
1: Ah, que jamais t'es, il y a un peu aussi.
0: D'accord, tu prends pas un billet, tu viens pas t'es là.
1: Non, il gagne pas. Non.
0: Mais pas assez joli pour où? Pas compris.
1: Non, t'inquiète, tout connaît comme il vient, donc voilà. Et comme elle dit, ben non, parce qu'en fait, ma nièce de La Réunion,
0: oui.
1: Elle a dit, moi, la vie de change de vie, et il est venu ici. M'a dit, ben ok, souvenir, ben viens, m'a dit, tant qu'il fait chaud encore, mais après, l'hiver, tout ça, faut mieux expliquer comment ça se passe. Elle a dit, ben non, elle a envie de change de vie, elle veut voir autre chose, donc voilà. Mais donc, il débarque samedi, il s'attrape à Toulouse, là-bas. Et donc, voilà, c'est pour ça que ça va pas, donc voilà.
0: Quelle température fait Toulouse, hein?
1: Au thé, où je lui ai dit, là, c'est 40 degrés.
0: Ah, ça va. Assez pour faire frites, Zef.
1: 45, ressenti 45. Parce qu'il m'a trop, vous connaissez, ben, pour le travail, vous nettoyez un peu, tranquille, vous mettez pas trop de l'ordre, quoi. Et là, m'a trop fait le ménage entier, là, donc, il vient, mais ça va, mais ça a déchetteré pour jeter. Vous faites que ça, moi, là.
0: Non, mais
1: arrive,
0: non, bah, on
1: arrive à 14h, m'a dit non, mais gay, puis.
0: Gros chaleur, comment vous pouvez ça, là, Mouna? On a la foi.
1: Ben, il faut. Ben, après, il faut m'y en profiter. Et c'est les vacances. Si m'y vient là en Espagne, comment m'y fait? Faut m'y.
0: Où tu sens en Espagne, ou là?
1: Ah oui, ça, ça loue.
0: Quand ça, ça va en Espagne, ou là?
1: Fin juillet. Parce qu'après, maintenant, mon nièce de Paris vient le 26. Il reste 2-3 jours. Et après, nous toutes, ça va à Salou.
0: D'accord. Ah, super ça.
1: Oui.
0: Salou, m'y connaît pas.
1: C'est vrai.
0: M'a pas encore allé là-bas.
1: Ah, d'accord. Ben, là, les manèges, là. Comment ça s'appelle, le manège, là
0: Ah, mais attendez un coup, là. Attends. M'a pas dit des bêtises, moi, là. C'est pas au Sanaport Aventura?
1: Ça, mais...
0: Bah, si, m'y connaît, mais bon. M'y connaît.
1: Bah, il connaît ça.
0: Il connaît un petit peu.
1: Bah ouais, c'est cool. T'es ma pour écouter l'après-midi, c'était génial. Pour la petite dame là, qui est belle enceinte, son copain là, a gagné un truc, ben prends courage. Hein.
0: Alors prends courage, mais moi, me dit vraiment, hein, ce qui choque à moi, c'est que moi, enfin, c'est pas qui choque, mais moi, me trouve elle vraiment gentille. Hein. Ah purée.
1: Non,
0: ah, on a famille débarque là, le boug là. Que le bouglé marié, pas marié, là. Il dit, oh, ou la mettre cabot dedans. Bah, c'est que, ouais, assume, hein.
1: Non, elle arrive à moi le même truc.
0: Ah bon?
1: Oui, elle arrive à moi le même truc. Et donc, pour ma fierté, m'a dit non, mais assume mon truc, moi tout seul.
0: Non, elle est gentille.
1: Bah, assume mon enfant. Oui, bah non, du tout. Mais le seul truc que maman m'a fait, mon enfant, il porte son nom.
0: D'accord, mais il y avait un fond, il y avait tout.
1: Oui, après à peu près pareil, hein, 5 ans de relation et donc voilà, hein, ça chez la famille, ça c'est tout. Personne n'a pas dit rien, donc voilà. Après ma découverte, c'est le femme qui a débarqué au cas. Bah, dit, ben, moi, je n'ai pas au courant que de l'emménage, parce que moi, me dit, mon bug, il dort le soir, mon cas. Alors, il dit, moi, ça travaille, mais il ne connaît pas si ça travaille, mais moi, il travaille. Le soir, il dort bien mon dos. Donc, m'a dit, qui est la maîtresse, qui est le femme, moi, je ne sais pas. Mais moi, il garde. Et mon enfant, il porte le nom de votre papa.
0: D'accord.
1: Et donc, voilà, jusqu'à temps après, je n'ai quitté. Mais mon bon enfant, non, non. Et le fond, tous les jours, tu viens ziguer la maman, un truc comme ça. Mais je dis, maman, que t'as rien, moi. Elle dit, mon le pied avec, je dépie avec. Maman, il est enfant. Et donc, voilà. Donc, on a eu des situations. Putain, maman, t'es gardé, mais tu sais, connais quoi, maman, il m'aille pas moins de dire à nos disputes, à nos batailles, mais les. Autrement, de dire comme ça, s'allier à moi avec vous. Donc, voilà. Surtout pas boum, de merde à où. Moi, je peux quitter, je peux trouver. Donc, on sort à où. M'a fait un enfant avec. Et donc, voilà.
0: Ben, Mouna.
1: Donc, oui, oui. Ben, il y a des situations comme ça.
0: Et, oui, mais pourtant, il nous parle bien de faire un enfant. Là, c'est pas mi santé coup, mi trompe à où. Bon, allez, l'histoire est finie. Chacun, ça va de son côté. Il y a quand même un bébé au milieu.
1: Oui, moi, mon papa, mon bon enfant, c'était un charou. Comme dire, un charou, c'était un charou, un charou.
0: Oui, mais t'es connu.
1: Oui, mais t'es connu, t'es un charou. Combien de plusieurs fois, me voici danser avec lui, tantine, t'es arrivé, t'es dit, ouais, ça c'est mon beau. Mais non, c'est pas la vôtre, c'est la mienne, donc voilà.
0: Ah, on partage pas, hein.

0: des trois petits bisous, danse avec un gars, mais mamie en profite. Mais le seul truc que mamie raconte à elle toute, mais c'est l'autre gars qui est pas jaloux, donc oui, mais t'inquiète, t'inquiète, mon copine dit moi, et comment on fait pour sortir, et on fait des conneries, et on raconte à elle, mais je dis, ben, me couche pas, moi-là, me donne pas, moi-là. Là, c'est juste comme ça, danser, mais embrasse, et voilà, c'est tout. Mais il écarte à moi comme ça, et donc voilà.
1: Ben, Mouna.
0: Il aime pas l'équipe, s'il y est, comme il aime. Il reste là, et donc, voilà. Comprends, là, parce que moi, l'amitié m'a subi, étant ma jeunesse. Donc, ben, tout, hein, tout, ma rencontre, mon gars, m'a fait mon enfant, tout, et donc, voilà. Mais t'es encore vraiment jeune. Et lui, il est plus vieux que moi, aujourd'hui, il a 60 ans. Et donc, m'a subi des trucs. Ben, maintenant, mis mon truc comme ça. Mon bon enfant, les grands. Si, c'est arrivé pour planer, ma mère plane. Mais sans coucher.
1: Ah, couche pas, alors.
0: Ah, non, mais couche
1: pas. Fais ça debout, alors.
0: Voilà. C'est, non, c'est des, voilà, mais sans plus, mais couche pas. Donc, ça, c'est mon truc, quoi. Donc, voilà. Et, ben, bon courage à elle. Il dit à lui que ses enfants, ils comptent le plus. Et donc, voilà.
1: Ben, Mouna.
0: Et si les gagne, parce que, à moi, la traitement, quand on était enceinte, la traite mes enfants de bâtards. M'a dit, mon enfant sera jamais un bâtard.
1: Alors que c'est lui le papa?
0: Non, non, c'était le femme.
1: Ah, le femme.
0: Ouais, le femme.
1: Mais le femme, il demande pas son beau pour qu'il n'y a pas de trempe son biscuit, t'es là?
0: Béni, dans les histoires, moi, là, l'été connaît comment son beau était. Donc, son beau, mon beau, qui connaît comment il était, l'avait dit, était quitté. Mais il n'avait pas de relation, mais s'il avait des relations, mais moi, m'étais pas au courant. Et à moi, c'était intéressant, moi, c'est que le soir, tu es dans des amandos. Après, c'est ce que tu es, passe la journée, là. Moi, mais tu travailles, mais tu n'es pas là avec ça, moi. Comme il sort de travail, il arrive, mon bouc est là, nous fait que manger avec, nous mange, quand arrive la fin du mois, il fait des courses ensemble, il fait courses, il achète, m'a envie de ça, il achète ça pour moi. Et c'était comme ça. Mais lui était le fond de... Et donc voilà.
1: Ben Mouna.
0: Un ou deux femmes, donc voilà. Mais bon, il y a une heure du speed, et la diamant a redonné son bouc. Il m'a dit, ben, si tu veux reprendre ton bouc, reprends ton bouc. Le bouc de départ. À un moment donné, m'a dit, mais j'ai appuyé sur la radio. M'a dit, peut-être au lit, c'est pas la même chose, donc voilà quoi.
1: Ben Mouna, ben oui.
0: On fait mal, bon truc, il faut faire, donc voilà. Mais, donc voilà, hein. Moi, mes enfants, et mes enfants, moi, c'est le seul truc, mes enfants, ils portent le nom de notre papa, c'est pas un bâtard. Les bien signalés, les n'a le nom, on a tout ce qu'il faut. Donc, voilà.
1: D'accord.
0: Les siennes, non. Les siennes, non, mais la mienne, oui. Hein. Donc, allez chercher. Donc, et donc, voilà, quoi. Mais après, bah, on connaît, hein, la vie continue. Hein.
1: Ah bah oui, la vie continue. Le marama, il est là, c'est qu'il faut assumer. Hein.
0: Bah oui, il faut assumer. Hein. Il donne son pension alimentaire. Et donc, voilà. Non, il donne pension alimentaire quand nous vient la réunion. Mais avant ça, après, il donne pas.
1: Ah, le reste du mois, il donne pas, alors.
0: Oui, parce qu'après, là, encore, là, Léna... Non, c'est un charou. Oh, mon ex, c'est un charou. Et ben là, trouve un autre tantine. Et là, c'est le tantine qui appelle à moi. Par contre, à moi, toutes les conneries que mon papa, mon enfant, il fait. Mais d'aller, il n'y a pas d'où. En sorte, t'as d'autres histoires. Soit où il y a ma livresse avec lui. Ou quitte, soit ou reste. Donc, ouais, c'est le bon truc. Oui, mais comment on a fait? Mais il dit, mais moi, c'était notre situation. Donc, voilà, c'est pas la même chose.
1: Notre système.
0: Mais dis, moi, dans le temps, là, mais t'es encore jeune. Ma vie, l'esprit d'un jeune. Donc, je dis, bon, ben, mon mec, il trompe à moi. Donc, voilà. Mais t'es, voilà, quoi. Mais ça va batailler avec eux. Je dis, non, la dernière fois, ma partie d'enrester. Les tontines arrivées, la route bataille avec moi, il m'a fait mot de Seigneur. Mais il m'a vécu ça, donc voilà, mais faut, c'est eux qui mettent le truc, et donc voilà, t'as tant chalé. Parce qu'à moi, t'es bien, bien tout aussi, moi. T'es bien, écoute, t'as bada figure.
1: T'es comment, là?
0: Ah oui, à moi, quand il est avant moi, là, maman.
1: On l'a calmé un peu, non?
0: Non, du tout.
1: Du tout? Faut pas chauffer, alors?
0: Non, non, mais il est gentil, mais donc, franchement, mais quelqu'un de...
1: Ah, mais que pas, celui gentil, mais ça m'est vieux, mais que pas, mais que pas,
0: oui,
1: Joe.
0: Bah oui, non, mais je te dis mon caractère. Mais il est quelqu'un de vraiment gentil, mais il est quelqu'un qui a le cœur sur la main, quelqu'un est en difficulté, mais il va aider. Et moi, mais une personne comme ça. Mais,

0: tout la énerve à moi là, c'est autre chose.
1: Faut pas rodeau.
0: Ou la vexe à moi, même c'est tout que la vexe à moi. Mais un bélier, que pas si qu'on est un peu les béliers, comment on fait?
1: Oui, ils font cette tête baissée.
0: Voilà.
1: Mettre la tête en premier.
0: Ah ouais, là, ou la vexe à moi là, on connaît où ça gagne.
1: Quoi vexe ça où? Quoi vexe ça où facilement?
0: Ah ben, là, on a plusieurs choses, hein. Sous cosmal avec moi surtout.
1: Combien si ou quoi?
0: A eu des problèmes. Ou cause mal avec moi, parce qu'on a une façon de parler avec moi. Ou cause mal avec moi, ça va mal aller. Dans le travail, avec le chef, tu causes mal avec moi, ben, elle a parti en couille, hein. Ah, elle a parti en couille, c'est rien. Ma debout devant, moi, seulement, il était plus grand que moi, et il fait, je sais pas, 1m90, je sais pas quoi, mais ma debout devant m'a dit, mes pètes noires, mais me laissera moi jamais rabaisser par un blanc. Mais le seul truc qu'on m'a dit, ça n'est pas raciste, mais pas rien. Mais il ne me rabaissera pas moi. Mais bah, quand il a commencé à cause mal, elle m'a poussé à aller d'une manière. Elle m'a dit, oh, on se calme. Elle m'a dit, non, on se calme pas, il y a un problème, on va dehors. Je m'en foutais, mec, je m'en fous, on va dehors. Après, il y a eu un tas d'histoires. Je monte au département. Il y a un tas d'histoires. Ben, moi, je dis, ben non, moi, mais protège à moi. Moi, mais les gens, ils parlent mal avec moi. Déjà, comme ils entendent sur la radio, ça, ils prennent moi sur les nez. Hein. Ils disent, bon, ben, mais calme à moi. Donc, voilà. Et je fais avec. Mais moi, on cause mal avec moi. Moi, c'est mon truc, on cause mal avec moi, là. Mais ça. Mais garde pas la grandeur. Mais garde pas la grosseur. Mais viens.
1: Faut garder la grosseur, non?
0: Non, mais garde pas la grosseur.
1: Vous gardez pas la grosseur?
0: Non, mais garde pas la grosseur.
1: Bah, c'est les petits.
0: Ah, mais pas grave, on s'en fout.
1: C'est les petits, pas grave?
0: Pas grave. Pas dedans. Oh là là. Et donc, voilà, tu sais, ça fait un moment, mais pas appelé parce qu'elle a eu plein de trucs, plein de débats, là. Et que m'a dit, bon, mais appelle plus parce qu'en fait, la dernière fois qu'on m'avait appelé, pour que midi, Madame Dacatine a changé. Madame Dacatine, il vient à l'antenne. Madame Dacatine, il n'y a plus. Madame Dacatine, il cause plus insolent parce qu'en ce moment, quand on subit des trucs en métropole, là, c'est grave. Parce qu'en fait, un tic, c'est ma nouvelle copine, hein, mais c'est ma jumelle, en fait. Mm-hmm. Elle a le même caractère, mais en tout cas, on rencontre Ali, mais elle présente Ali la radio Freedom. Elle m'a dit, ouais, Kouni, c'est la radio là, on nous vient dire. On vient jurer, on nous dit des conneries, et le soir, on est là, on dit plein de trucs. Mais elle a eu un truc, elle avait Luna, elle avait je sais pas qui ça, ben là, elle était en train de faire plein de trucs, là. Et après, elle me regarde, elle me dit, et tu trouves c'est normal pour une radio? C'est oui, on l'a juste pour déconner. Mais putain, regarde, toutes les viols qu'il y a ici. Est-ce que tu imagines, quelqu'un qui est en train de d'écouter la radio? Il est en train de se masturber, il y a, je sais pas, une fille qui passe à côté de sa voiture, ou il y a un mec, la tête est pas bon, qui prend une fille, qui va violer, des trucs comme ça. Regarde comment ça se passe ici. Je fais, oh non, mais à l'arrêt, non, ça se passe pas des trucs comme ça. Non, mais mets-toi en tête, des trucs comme ça, ça peut arriver partout. Je fais, non, la réunion, non, mais maintenant, il faut arrêter. Et c'est là que ma pète un câble m'a dit, non, il faut arrêter, les gars, il faut arrêter. Il faut arrêter. Même dans les collèges maintenant, donc les trucs de viol là, mais n'entend que ça, c'est un truc les vraiment dangereux quoi. Donc voilà. Et après c'est là que m'a dit bon les trucs des conneries de jurer au téléphone sur Freedom, arrête. Attendre les conneries des autres, mais arrête d'écouter. Et aussi que ben mais les mamies m'y prend de l'âge. C'est pire, toute Madame Dacatine, que l'arrivée en 2018, t'adores de jurer, t'adores de dire des conneries, et que midi à tout l'ensemble hein, de...
1: Oula, ni sage!
0: Mais elle est venue vraiment sage.
1: Ah,
0: vraiment, vraiment sage. Ben non, mais t'aimes, mais les mamies, des petites filles, bien tout n'a un an. Donc, maintenant mon fils écoute la radio. Donc, quand il entend des trucs, et quand il est à la radio, qu'il a dit, ouais, c'est pas comme ça qu'il faut causer, nina, nina, nina, maman est fatiguée, entend, ouais, demande Madame Dacatine, il me dit, ouais, c'est beau. Mais il arrête. Mais arrête, m'a dit comme il appelle la radio pour dire des trucs gentils, des trucs que laisse passer, que m'a bien aimé de la radio. Et donc voilà, cette fille aime moi aujourd'hui comme ça, je serais d'accord. Mais cette fille aime pas moi, que j'ai l'habitude de voir moi jurer et de parler de sexe, les trucs ici. Mais c'est ça, c'est fini.
1: Eh ben, soit kioulé, mais nounou yamao quand même. Ah, mamie yamao quand même. Voilà.
0: Oh, ben c'est
1: peu importe kioulé, yamao quand même.
0: Mais c'est gentil. M'a attendu aussi, monsieur Tina, elle a chanté. M'a dit, oh, ça fait plaisir. Et m'a attendu aussi, il y a monsieur Boubi, et quand t'es avec Zot, là, en train de parler, qu'il va venir, sur
1: Chaleur tropicale. Mais attends, Ali, avec impatience, mais attends, Ali.
0: Parce qu'il m'espère que me sera à l'antenne pour écouter Ali, et comme ça, ben, il m'a déjà causé avec lui, parce qu'on m'a venu,
1: Bon, il l'est pas encore dit, hein, mais bon, mi garde espoir que Bobby vient, il y a dire Malité vient. Mi garde espoir.
0: Oui, ben voilà. Ouais, voilà, c'était le 31. Le 31, il était là, comme il est venu, 2022, je crois. 2022, un truc comme ça, il était à la radio. Et le soir, m'avait causé, parce qu'en fait, il m'avait amené plein de trucs pour la radio. Madame Dacassine, il faut appel, que le journaliste, là, qui a tout bouffé. Et donc, après, il m'a appelé avec lui. Donc, voilà, quoi. Charles a tout bouffé. Ah. Donc, voilà. Ouais, voilà, quoi. Et donc, voilà. C'est la nouvelle de Madame de Catine.
1: Bon, bah écoute,
0: et,
1: au plaisir.
0: Si elle aime à moi, il aime pas moi d'aujourd'hui.
1: Il change pas rien, maintenant il paye pas de loyer, voilà.
0: Voilà, rien en fait. Mais vit mon vie, mais bien, mais heureuse. Et donc, gros bisous à tout le monde.
1: Et ben Madame de Catine nous embrasse au bien fort.
0: Ben merci, bisous.
1: On a le numéro, vous connaissez où il faut appeler.
0: Oui,
1: ben voilà.
0: T'inquiète pas.
1: Ben mais embrasse au bien fort.
0: Bisous, bye bye.
1: Bisous, bye bye. 23h40, il reste 20 minutes, allons par ici. Freedom, bonsoir.
2: Bonsoir Eric.
1: Bonsoir.
2: C'est Max de Saint-Denis.
1: Bonsoir Max.
2: Donc pour une annonce de rencontre sérieuse.
1: Oui.
2: Donc je vais me décrire.
1: Allez, on va y aller.
2: Ok, je suis avec col blanc, de corpulence assez grand, de taille moyenne, cheveux courts, certains foncés. J'ai marron clair, pas de moustache, de barbe. Et ensuite, ben, je fume pas, je suis pas gros d'alcool. Je fais du sport juste pour m'entretenir, c'est-à-dire un peu de rando, du footing, et un peu d'exercice physique chez moi. Et donc, je suis quelqu'un de dynamique, d'actif, non violent, ni agressif.
1: Mm-hmm.
2: J'aimerais bien faire la connaissance d'une fille, style plutôt, c'est une préférence à moi, hein, style africaine. C'est-à-dire, après, ça peut être une Catherine, une Mexique Catherine, une Mahoraise ou une Métisse Mahoraise. Après, ça peut être aussi une Comorienne, ou soit une Métisse Comorienne, ensuite de suite, une Martiniquaise, voilà. De pommade, voilà. Le style africain, c'est une préférence.
1: Et, très bien.
2: Après, j'aimerais bien qu'elle soit sur Saint-Denis. Si elle n'est pas sur Saint-Denis, on verra bien par la suite en faisant connaissance.
1: Mm-hmm.
2: Donc, ben, pour plus de faire de connaissances, de renseignements, je laisse mes coordonnées.
1: Allez, envoyez où?
2: C'est le 06 93 02 68 76.
1: Encore une fois.
2: 06 93 02 68 76.
1: Merci à toi, Max.
2: Salut à toi, Eric. Bonsoir.
1: Bye bye. On continue par ici. Freedom, bonsoir. Ah. Allô.
3: Salut Eric.
1: Allô, allô.
3: Salut.
1: Oui, bonsoir.
3: Alors, comment ça va?
1: Ça va très bien. À qui ai-je l'honneur?
3: Ah, je sais pas, devine.
1: Ah, je suis faible en devinette, moi.
3: C'est vrai. Ben, tu devrais deviner.
1: Ah, oui, ok, c'est bon. Pas plus tard que hier.
3: Voilà.
1: Comment ça va, Lucie?
3: Ben, écoute, ça, c'est un peu moumou, hein.
1: T'es un peu moumou?
3: Ouais.
1: Ben, il faut que ça devienne dur.
3: Ben, je sais pas, c'est toi l'animateur.
1: Ben, pourquoi t'es... Ben, hier soir, moi, j'ai essayé, mais tu m'as dit non, tu voulais pas. Après, j'ai pas forcé, parce qu'après, on allait dire que je force.
3: Oui, c'est vrai. Non, mais je sais pas, tes appels sont bizarres hein, ce soir.
1: C'est vrai? C'est-à-dire, tu parles des appels en début de soirée?
3: Ouais.
1: Bon, bah, ils se réveillaient tous là.
3: C'est vrai? Mmh. Ouais, ben écoute, c'était un peu bizarre quand même.
1: Mmh. Qu'est-ce que tu as fait ce soir, Lucie? Lucie, t'as pas des aventures extraordinaires à nous raconter ou un peu ou quoi? Il y a eu des SMS et tout pour toi, il y en a plein qui attendaient que Lucie appelle, hein, pour écouter sa voix sexy et taurine.
3: Ça veut dire quoi?
1: Bah, ça veut dire quoi? T'as une voix sexy et taurine, Lucie. Qu'est-ce que ça veut dire d'après toi?
3: Non, ben, je sais pas. J'écoute pas ma voix, donc je sais pas en fait.
1: Lucie, tu veux pas qu'on. Tu veux pas essayer de chauffer un peu ces hommes ce soir? Parce que leur annonce. Y a rien d'original là, des fois.
3: Ouais. On va essayer.
1: Mais t'es sûr, hein? Tu veux jouer au jeu, hein?
3: On va essayer.
1: Ah, moi je veux pas, on va essayer. Moi je veux. On va tout déchirer. Ça, c'est mieux. ça, tu vois, c'est déjà mieux.
3: Ouais. Bon, alors.
1: Est-ce que t'es prête à tout déchirer, Lucie?
3: On va essayer, mais après, je suis pas sûre, je suis pas experte dedans, quoi. Donc,
1: Alors, est-ce qu'il y a des hommes là qui ce soir sont chauds 99 14 00 pour parler avec Lucie? Il y en a plein là qui nous avaient envoyé des SMS. Je sais pas, peut-être qu'ils dorment déjà, hein, mais il y en a plein qui voulaient parler avec toi là. 99 14 00, si vous voulez parler avec Lucie.
3: Non mais toi tu. Alors, je t'appelle et toi tu me branches. Ouais, ok.
1: Bah écoute, bah sinon, voilà, je prends aucun appel, hein. Voilà, j'attends. J'attends, raconte-moi un peu ta journée alors. Raconte-moi alors. Pas me raconter ta journée de façon classique. Qu'est-ce qui aujourd'hui t'a un peu piqué, qui a un peu a augmenté un petit peu, comment dire, où t'as une situation qui était chaude, une situation qui t'a peut-être un peu excité. Qu'est-ce qui s'est passé aujourd'hui dans ta journée?
3: Ben, chaud, je dirais pas ça comme ça. Après, ouais, j'ai travaillé et oui, j'ai eu des situations très chaudes.
1: C'est-à-dire?
3: Pas dans le sens que tu penses. Non, mais bon, c'est pas grave. J'ai pas envie de
1: parler. Bah, dis-nous un peu plus.
3: En fait, on critique beaucoup mon travail.
1: Ouais.
3: Bon, c'est pas grave. Mais aujourd'hui, j'ai eu des choses fou, waouh.
1: C'est-à-dire?
3: J'allais visiter en fait une maison. Et très compliqué, vraiment insalubre et beaucoup de chiens, beaucoup.
1: De chiens?
3: Ouais.
1: D'accord.
3: Donc, ouais, très compliqué. Mais bon, c'est pas grave, j'ai pas envie de parler de ma journée. Ouais.
1: Bah, Lucie, bah, on fait quoi là? On reste comme ça tous les deux? On a rien à se dire? On va se regarder dans le blanc des yeux?
3: Parce que tu regardes dans le blanc de mes yeux, toi.
1: Ah, moi je regarde dans le blanc des yeux, toujours. Je dévie jamais du regard.
3: C'est vrai?
1: Jamais, jamais.
3: Ben, écoute, je sais pas. Faudra prendre d'autres appels.
1: Je sais pas, moi, mais. Moi, je sais que.
3: Que.
1: J'avais vu un SMS tout à l'heure. On me disait que Lucie, elle est très, très coquine avec Bastien. Elle est beaucoup plus coquine avec Bastien. Avec moi, tu vois, j'étais un peu jaloux quand on a dit ça.
3: N'importe quoi. T'as eu ça comme message, toi?
1: Oui, il y a quelqu'un qui a envoyé un SMS pour me dire ça.
3: Non, je suis pas sûre.
1: Lucie est plus coquine et loquace avec Bastien qu'avec toi. Je me suis dit, mais non, c'est pas possible.
3: Et pourquoi?
1: Ah bah pourquoi, j'en sais rien, moi.
3: Non, ben écoute, ben c'est peut-être pas la même Lucie, hein, il y en a plusieurs.
1: De Lucie, en ce moment, j'en connais une seule.
3: Non, il y en a une qui est passée avant.
1: Ah non, ça c'est Lucie qui on pense qu'à chaque fois, elle est, comme on dit à La Réunion, elle va rendre l'âme. qui a d'ailleurs m'avait insulté bien fort il y a quelques semaines de ça.
3: Oui, je m'en rappelle. Et d'ailleurs, je me suis dit, merde, c'est moi, non, je n'ai pas passé ça, quoi, tu vois. Bon, ben voilà, de Lucie, c'est cool.
1: Je te cache pas que j'en préfère une que l'autre. Enfin, après, c'est pas que j'aime ou j'aime pas, mais il y en a une qui a été beaucoup plus sympa avec moi que l'autre. Voilà. À toi de trouver qui.
3: Instagram, piqué, collégramme.
1: Ah, piqué, oui. Piqué, collégramme.
3: Mm-hmm.
1: Tu travailles demain, toi, Lucie ?
3: Oui.
1: Mais t'as pas de mal à te réveiller le lendemain quand...
3: Un peu, oui.
1: Parce que dormir tous les soirs à l'heure du presque l'heure du diable, c'est fatigant ça.
3: T'as comme ça toi.
1: Hmm.
3: T'appelles ça comme ça.
1: Ah bah, l'heure du démon, l'heure du diable, l'heure du bébête.
3: Ben non ça va. Après je gère mon planning comme je peux.
1: À la carte.
3: Pas forcément mais bon voilà je gère.
1: Écoute, je vois que sur le 14, il y a du monde là qui voudrait te parler là, mais bon, apparemment, c'est peut-être trop.
3: Ben, vas-y.
1: C'est peut-être encore un peu trop pour toi. Je vois que tu préfères rester dans ta zone de confort et les défis... C'est pas trop ton truc. Mais c'est ok, hein. C'est ok.
3: D'accord.
1: C'est ok. Bah Lucie, si t'as plus rien à me dire, je vais te laisser alors.
3: D'accord, on fait comme ça.
1: Je t'embrasse, bonne nuit.
3: Bye-bye.
1: Tu fais des beaux rêves, bonne nuit à toi.
3: Allez, bonne nuit. Mais par contre, j'ai un truc à te demander. Non, je te demanderai pas comme ça à l'antenne.
1: Ah, qu'est-ce que tu voulais me demander ?
3: Non. Non, mais en fait, Diego, il a eu une réaction hier soir quand j'ai appelé.
1: Oui.
3: Ça m'a posé question, en fait.
1: D'accord. Bon, bah écoute, tu nous expliqueras ça.
3: Mm-hmm.
1: Bise, Lucie. Bonne nuit.
3: Allez, bonne nuit.
1: Bye. Allons continuer, allons... attendez un coup, mais regardez un peu là. Par ici. Freedom, bonsoir.
4: Bonsoir.
1: Bonsoir.
4: Oui, je suis Emmanuel. Je viens de la métropole, j'habite à Réunion.
1: Mmh.
4: Et je voudrais communiquer avec une personne qui est à peu près à la cinquantaine. Pour discuter un peu, quoi.
1: Okay. Bah moi je veux bien discuter avec toi.
4: Ah oui, ok, bah après il faut poser des questions alors.
1: Non mais moi je veux bien, si tu veux on peut se rencontrer.
4: Bah pourquoi ?
1: Bah pourquoi pas ?
4: Ah bah après oui, non moi c'est plutôt, moi je cherche une relation pour après construire une vie avec une femme.
1: Ah mince. Ah là là.
4: Ça sera un ami, mais pas plus.
1: Ah moi je crois pas en l'amitié.
4: Comment ?
1: Je crois pas en l'amitié.
4: Ah, bah oui, ça, pas plus, parce que moi, je suis hétérosexuel.
1: Ah !
4: Ouais.
1: D'accord, bah je...
4: Pourquoi tu es animateur, bah alors si jamais tous les gens qui t'appellent, tu vas avoir des contacts, tu n'auras plus le temps.
1: Hein, ah, mais moi, je tombe amoureux de toutes celles et ceux qui m'appellent. Hein.
4: Comment ?
1: Moi, je tombe amoureux de toutes celles et ceux qui m'appellent. Hein.
4: Oui, mais ça, c'est, je veux dire, après, ça, c'est ton point de vue. Allô ?
1: Écoute, à où ?
4: Non, mais après, ça, je peux pas rentrer là dans ce débat-là. Moi, ce que je cherche, c'est juste une personne, pour être heureuse, pas plusieurs. Donc, après, si je discute avec un homme, c'est juste en amitié, je cherche pas le plus, quoi. Comprends ?
1: Bien sûr.
4: Voilà. Après, chacun son truc, hein. Moi, je peux pas rentrer là-dedans, quoi. Bon, après, ben, donc, je cherche donc une personne qui soit une femme, je précise, hein, au mieux, dans la cinquantaine, à monter, éventuellement, mais je préfère dans la cinquantaine, pour une relation, bon, ben, durable, hein, sérieuse, et qui aime la nature, aller à la plage, qui est sportive, sportive surtout, et aussi bien dans l'ensemble, comme je le suis, c'est agréable, plaisante, quoi. Pas de temps au visage, surtout.
1: Oui.
4: Et après, ben, aussi. Allô?
1: Oui, oui, nous, écoute, à où?
4: Ah non, c'est parce que tu rigoles, c'est bon.
1: Oui, oui, non, mais.
4: Quoi?
1: Mais il a sauté à midi après, mais il va expliquer pourquoi il rigole.
4: Ah, ok, non, mais parce que comme c'est la fin de l'émission.
1: Non, non, ben oui, c'est à la fin de l'émission de toute l'Ukraine.
4: Ah, mais peut-être que tu as eu des discussions avant qui étaient un peu.
1: Non, non, on a. Juste pour la parenthèse, j'ai Lorenza de. Lorenza, bon, je pense que c'est ton nom, vrai. Ah,
4: c'est un prénom féminin, ça.
1: Oui, j'ai Lorenza qui nous a écrit. Lorenza, d'ailleurs, qui nous avait envoyé les photos de Philippe. Merci, Lorenza. D'ailleurs, Philippe, il nous appelle plus Lorenza. Bref, termine ton annonce et ensuite, après, j'expliquerai.
4: Tu parles avec des autres gens.
1: Oui, vas-y, je t'écoute.
4: Ah, je ne savais pas qu'il y avait plusieurs personnes, moi. Je ne savais pas, moi. Excuse-moi, hein.
1: Oui, ben, y a une femme aussi, là, si tu veux parler avec elle.
4: Je ne sais pas, mais comment elle fait son prénom?
1: Il y a Georgina là qui est avec nous.
4: Voilà, sur-ci.
1: Ah oui, elle est là. Hein.
4: Oui, mais là, ça va pas bientôt couper, non?
1: Ah, non, encore le temps. Si tu veux parler avec Georgina, tu peux.
4: Ah ben, je sais pas, c'était ta volonté à elle, c'est elle qui veut.
1: Ben, demande-lui à ce qu'elle veut, je la mets jamais avec toi.
4: Je sais pas, elle peut toujours parler, si c'est pas ses intentions.
5: Allô?
4: Oui?
5: Salut.
4: Bonjour.
5: Je t'appelle comment?
4: Bonjour.
5: Oui. Tu t'appelles comment?
4: Comment, moi, Lionel?
5: Lionel, oh, j'aime bien ce prénom. Salut, oui. Lionel.
4: Tu es une femme?
5: Oui, je suis une femme.
4: Ah, d'accord, ok.
5: Pourquoi tu avais un doute?
4: Non, mais tu as quel âge?
5: Alors, j'ai 35 ans.
4: Ah, et non, mais tu es jeune. Hein.
5: Ah, je suis trop jeune.
4: Pour moi, c'est un peu. T'es trop jeune.
5: Tu as quel âge, Lionel?
4: Non, moi, je cherche une personne dans la cinquantaine.
5: Ah, c'est dommage. Tu sais,
4: je... Non, mais après, je veux dire, l'animateur n'a pas précisé, mais je pensais que, comme je lui avais dit dans la cinquantaine, que...
5: Ah, ben, tant pis pour moi, alors. Tant pis pour moi.
4: Après, sûr quand que... on est amis, oui.
5: Oui.
4: Mais pas plus.
5: Tu crois en l'amitié, toi, des hommes et des femmes?
4: Ah oui, l'amitié, c'est important. C'est même des fois plus important que...
5: Moi, je crois pas. Je crois pas, Lionel.
4: Ah ben si, l'amitié ça existe parce que j'ai des personnes, j'ai des amitiés qui sont plus fortes même parfois que...
5: Et toi, tu as quel âge, Lionel? Tu as quel âge?
4: Alors moi, je suis déjà dans la soixantaine, moi.
5: Et donc, tu penses qu'avec nos 30 ans d'écart, on pourrait avec nos 30 ans d'écart, on pourrait pas...
4: Ben, vu l'expérience que j'ai vécue en général... Pas très bien.
5: Tu sais, Lionel...
4: Ça peut pas fonctionner.
5: En termes d'expérience, je pense que j'ai aussi des choses à t'apprendre, Lionel.
4: Comment?
5: Je pense qu'en termes d'expérience, j'ai aussi des choses à t'apprendre.
4: Non, mais moi, j'ai quand même de l'expérience. J'ai mon âge aussi. Allô?
5: Oui, ben, Lionel...
4: Je veux dire, j'ai quand même de l'expérience aussi. J'ai pas mal vécu. Pas mal voyagé.
5: Alors, bouge pas, on va aller sur la route, je repasse Eric et je reviens vers toi tout de suite. D'accord?
4: La route?
5: Oui, on a une information radio-guidage.
4: Il faudrait mieux que je donne mon numéro, ça va pas couper, non?
5: Allez, ben donne ton numéro alors.
4: Après, mais c'est une animatrice alors.
5: Mais oui!
4: Ah, mais moi, je savais pas, moi, quoi que c'était.
5: Alors, je te fais patienter, on revient, on va aller sur la route.
4: Deux.
5: Voilà.
4: D'accord.
5: Ne raccroche pas, Lionel.
4: Ne raccroche pas,
5: mon grand fou. Ne raccroche
4: pas. Moi, j'avais pas fini mon annonce, moi.
5: T'inquiète pas, on revient, mon grand fou. Reste là.
1: Alors, on va aller sur la route. Alors, on est par ici. Freedom, bonsoir.
6: Allô, bonsoir.
1: Oui, bonsoir.
6: Oui, bonsoir. Là, mon cousin, il est en panne à ses baignoires, là. Il est ses baignoires, et ça a roulé PSG. Il n'a pas ni au secours, ni un clic. Là, il y a quelqu'un pour dire, s'il y a des panalis, s'il vous plaît.
1: Alors, où de cousin, là, en panne ou ça?
6: Et c'est Benoît, ce chemin, il monte vers Bracanotte, il dit côté bassin-mont.
1: Donc vers Bracanotte, et il monte tout ça?
6: Et le chemin que tu vois, côté le ferrou, là, il monte tout droit là-bas.
1: Mais là, il fait nuit de terre là, non?
6: Hein?
1: Il fait nuit là?
6: Où ça?
1: Il fait nuit de terre là?
6: Ben oui, mais.
1: Il n'y a pas la lumière, il fait peur, t'es là, là!
6: Ben, après la nuit, il faut passer un manque, là, il faut descendre, t'as roulé la lumière, il faut passer la lumière.
1: Ben là, si on a fait, il sort dans le canne, quoi, il comment il fait, hein?
6: Encore une fois, il a dit, moi, ici, il y a un ménage, mais à mon moment, la maison, on m'a dit pour la maison, il y a demain, il y a ma part, il y a ma fille, ma part, il va se
1: Mais là, si on a fait, sort dans le zéro, il comment il fait, hein?
6: Comme là, il est dans zéro, comme là, ah oui. Et là, on sommes ça.
1: Montez, courir, aller voir Ali, vite fait.
6: Hein?
1: Montez, courir, aller voir Ali.
6: Mais ma petite transport, mon voiture à la maison.
1: Ah, bon, ben laisse le numéro, comme ça, s'il y a des auditeurs, il entend, il peut appeler là-haut.
6: Voilà, il appelle à moi, comme ça, après, je fais gazoter.
1: Laisse le numéro, vite.
6: Et 0692 45 49 et 22.
1: Encore une fois.
6: 0692 45 49 22 BLA.
1: Et nous rappelle coup de cousin là en panne à Saint-Benoît, le chemin qui monte vers Bracanotte, à côté du bassin Mang.
6: Voilà.
1: 06 92 45 49 22, si quelqu'un peut venir en aide.
6: Ça, ben voilà.
1: Les
6: voilà.
1: Bons.
6: Merci beaucoup. Hein.
1: Allez, bon courage à vous. Et on va reprendre notre auditeur avant de laisser l'antenne. Georgina, à toi?
5: Oui, allô? Allô?
4: Moi aussi, je suis sur Saint-Benoît.
5: Ouais, Lionel?
4: Je suis en panne là-haut. Ouais.
5: Lionel?
4: Oui?
5: Alors, on va terminer comme ça. Est-ce que...
4: Ah, je ne savais pas que c'était une animatrice.
5: Oui, c'est une animatrice.
4: C'est pour ça qu'elle rigolait, maintenant, j'ai compris.
5: Mais non, oui, c'est une animatrice.
4: Ouais.
5: Donc, est-ce que... Tu penses que tous les deux, on peut...
4: Après, il faut parler hors antenne.
5: Hors antenne? T'as des choses à me dire hors antenne?
4: Ah, peut-être, c'est pas moi.
5: Eh ben, écoute, vas-y, laisse tes coordonnées.
4: Toujours discuter, on peut
5: bien
4: pas
5: sûr.
4: Discuter, faut pas être fermé, hein.
5: Bien sûr.
4: Bon, ben, après, je voulais juste dire que la personne aussi que j'aime bien, c'est quand elle a du humour et puis que, voilà, quoi.
5: Mm-hmm.
4: Non, mais si après, il faut discuter avec des autres personnes, que j'aime bien que, après, quand on connaît bien quelqu'un, qu'on puisse aussi... Et toujours être sérieux, mais s'amuser, quoi. Ça m'empêche pas l'autre. Parce que maintenant, je peux plus en dire plus parce que ça m'a coupé un peu l'annonce. Alors, ça fait rien, je serai en antenne.
5: Alors, on peut laisser tes coordonnées?
4: Ben, mes coordonnées, c'est 010 93 01 79 12. C'est ça?
5: C'est exactement ça. Tu vas pas dormir maintenant si je t'appelle?
4: Oh, ben après, s'il y en a d'autres, alors comment je vais faire?
5: Ah ben écoute, moi je suis jalouse, je veux que de l'exclusivité.
4: Non, mais moi je pense plutôt que c'est un peu l'animateur, c'était un peu pour amuser, quoi. Maintenant j'ai compris qu'est-ce qu'il voulait. Et je pensais qu'il allait me donner la lecture de l'écritrice.
5: D'accord.
4: Après, je sais pas, peut-être que tu vas devenir bientôt une animatrice, peut-être que tu es en essai, non?
5: Ouais, je suis en période d'essai. Et...
4: Ah, ben c'est ce que j'ai pensé.
5: Il va falloir que...
4: Ah, il faut des conseils, alors.
5: Oui, voilà, c'est ça.
4: Tu peux répéter mon numéro ou je répète comme ça?
5: Tu peux le répéter ou on peut le répéter ensemble?
4: Ah non, mais
5: ensemble.
4: Comme toi, tu es en essai, pour voir ce que ça fait, quoi.
5: Eh ben, on peut le répéter ensemble.
4: Alors.
5: T'es prêt? Bon, attends, bon. À 3. À 3, on le répète ensemble, ton numéro.
4: 1, 2, 3.
5: 1, 2, 3. 06 93 01 79 12.
4: Je te répète ensemble, on va peut-être pas comprendre. Hein.
5: Ah, ben attends, on le refait alors. T'es prêt?
4: J'ai jamais fait ça.
5: Eh ben, si c'est ta première fois.
4: Faut que ça soit synchro alors. Faut que ça soit synchro.
5: C'est aussi ma première fois. Attends, allez, t'es prêt?
4: Ben, au moins, je crois pas. C'est plutôt. Ouais.
5: Allez, 06.
4: Je crois pas que c'est ta première fois. Bon.
5: 06 93
4: 13.
5: 01 79 12.
4: C'est pas wow. C'était synchro, mais ça fait rien.
5: C'est pas grave. Merci
4: pas
5: Lionel.
4: C'est la première fois, parce que ta voix me dit quelque chose.
5: Ah ben, on s'est peut-être déjà rencontrés, tu sais.
4: Non, à la radio, à l'époque, j'ai déjà entendu une voix comme...
5: Ah, à l'époque?
4: Oui.
5: Ah oui,
4: oui. Il y avait une femme qui avait à peu près la même voix que toi.
5: Ah d'accord, mais écoute, super.
4: Il y a quelqu'un qui m'appelle.
5: Ah, ben voilà, ben super. Ben Lionel, ben je te laisse alors.
4: Bah, en tout cas, t'as une jolie voix, hein, ça c'est sûr.
5: Merci beaucoup. Bonne nuit, Lionel. Je t'embrasse. Merci. Il est quelle heure? Il est minuit et 3 minutes.
1: Merci, Georgina. Bon, alors, juste avant que nous quittes Azote, m'y va expliquer Azote pourquoi m'y t'es pour rire. M'y t'es pour dire ça à Dom et après m'y laisse l'antenne. Tout à l'heure, d'avait Sébastien, t'es dit à nous que, Sébastien qui appelle tout le temps et que sa femme l'est morte dans l'accident d'avion du MH370. Et sa femme l'est américaine et patati et patata et tatati et tatata. Alors, m'y vient de recevoir un SMS. Et la prochaine fois, Sébastien, quand Miguel est allé au téléphone, Dom ou peut-être Chubby, Milou Prapali, n'a une auditrice, hein, que m'y remercie, qui vient d'envoyer à moi une capture d'écran au 06 92 91 5000, où ça lui écrit à Sébastien, Sébastien, il vient d'envoyer à elle la photo, enfin, les photos de sa femme américaine, que l'est décédée dans le MH370, Bon, m'y peut affirmer, oui, Sébastien, ou l'est un gros menteur. Mais ça, ce sera pour le prochain Chaleur Tropicale. Bye bye à tous, c'était Eric, Dom au standard, nous retrouve.
7: Ils attendent des réponses à leurs problèmes quotidiens.
8: Alors cet après-midi se tenait au siège du RN à Paris une réunion avec les instances du parti pour caler l'agenda des prochains mois. Mais selon l'entourage de Marine Le Pen, l'objectif est atteint aujourd'hui avec ce déplacement. L'idée était de marquer les esprits une dernière fois avant la coupure estivale et d'imprimer dans l'esprit des Français la quatrième candidature à la présidentielle de Marine Le Pen.
9: Et après des mois d'incertitude, Marine Le Pen est donc candidate à la présidentielle. Décision qui ressoude son camp et qui nourrit l'idée aussi d'une toute nouvelle dynamique politique, Arthur Delaborde.
10: Au Rassemblement National, le soulagement a déjà laissé place à l'euphorie. Pendant des mois, beaucoup de cadres s'étaient préparés à l'hypothèse Jordan Bardella. Parenthèse désormais refermée, son camp fait bloc derrière Marine Le Pen et affiche une certaine confiance à l'image de Marion Maréchal ce matin sur Europe 1 et CNews.
11: Marine Le Pen, elle a accumulé au fil des années une expérience, une solidité, une force de conviction qui sont absolument indispensables dans le moment que nous sommes en train de vivre. Je pense que c'est la candidate évidemment la plus naturelle, la plus évidente de la coalition du camp national que nous représentons. Et donc c'est un grand soulagement pour nous qu'elle puisse se présenter et je la soutiens totalement, bien sûr, dans cette démarche.
10: Marine Le Pen ouvre ainsi cette campagne dans une position de force inédite, grande favorite des sondages, toujours très puissante chez les classes populaires, désormais en tête chez les retraités. Elle poursuit aussi son élargissement vers les catégories supérieures. Pour le RN, l'objectif est désormais clair, transformer le soulagement en élan et cette candidature retrouvée en victoire présidentielle.
9: Europe 1 nuit, 22h06. Pour sanctionner l'organisation, ou alors la participation à une free party, les députés ont approuvé ce mercredi la création de délits. Lors de la première lecture du projet de loi Riposte, 142 députés contre 80 ont voté pour un amendement du gouvernement qui rétablit cette mesure. Mesure supprimée en commission en raison du manque de mobilisation des députés du gang gouvernemental. Pour l'instant, seule l'organisation de ces fêtes illégales est punie d'une contravention. Eh bien, le texte, lui, propose que le délit soit passible de 2 ans de prison et 30 000 euros d'amende. Le gendarme des banques et des assurances en appelle à votre vigilance. L'organisme adossé à la Banque de France rappelle que l'été, les escrocs ne prennent pas de vacances. Le schéma est souvent le même, des pubs sur les réseaux sociaux pour vous inviter à faire des placements fructueux ou encore vous rachetez votre crédit. Si une personne vous appelle en se faisant passer pour votre banque, eh bien, même si c'est le numéro de votre banque qui s'affiche, ne discutez pas, raccrochez et rappelez par vous-même votre établissement bancaire.
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9: À l'étranger, les États-Unis vont frapper fort l'Iran cette nuit. Bonsoir Caroline Baudry.
13: Bonsoir Guillaume, bonsoir à tous.
9: Et ces affrontements prendront fin rapidement. Ce sont des affirmations, en tout cas de Donald Trump, au lendemain de violents échanges de frappes entre les deux pays. Une reprise de la guerre qui menace le Moyen-Orient. Malgré l'accord cadre, c'était signé le 17 juin dernier entre l'Iran et les États-Unis, Caroline, impossible pour les deux nations de s'entendre sur le détroit d'Ormuz.
13: Oui, l'Iran n'y autorise qu'un seul itinéraire. Les bateaux commerciaux doivent passer le long de ses côtes et payer un droit de passage. Les États-Unis s'y opposent et tirent hier sur l'Iran qui aurait ciblé 3 navires commerciaux. Les deux pays s'accusent mutuellement de ne pas respecter l'accord cadre signé le 17 juin. Un texte en 14 points que chacun interprète à sa guise, explique Adel Bakawan. Il dirige l'Institut européen d'études sur le Moyen-Orient et l'Afrique du Nord.
14: c'est noté que la circulation dans le détroit d'Ormuz doit rester libre. Seulement libre est interprété par les Iraniens. Ok, la circulation reste totalement libre, mais en coordination avec les gardiens de la révolution islamique. Les Américains, comme les Omanais, disent, ah non, les bateaux peuvent passer à la fois sur la côte iranienne comme sur la côte omanaise. Ils sont dans une impasse totale.
13: Et pour en sortir, deux options, selon le spécialiste, une reprise du conflit avec des frappes américaines ou un compromis diplomatique sur le détroit en faveur des Iraniens pour entamer les discussions sur le nucléaire. Toujours espéré par les États-Unis, c'est le point le plus délicat de ces négociations laborieuses.
9: Au second jour de ce sommet de l'organisation du traité de l'Atlantique Nord, les 32 pays membres, eux, ont réaffirmé leur engagement indéfectible envers la clause d'assistance mutuelle. Les États-Unis qui ont aussi apporté leur soutien à l'article 5 du traité de l'Alliance. Le texte de la déclaration du sommet d'Ankara rappelle qu'une attaque contre un allié est une attaque contre tous. Et lors de ce sommet de l'OTAN qui s'est terminé aujourd'hui, Donald Trump a annoncé vouloir autoriser Kiev à fabriquer des missiles patriotes. Pour le chef des États-Unis, c'est tout bonnement indispensable pour intercepter les missiles balistiques russes qui frappent actuellement le sol ukrainien. Un pistolet et des munitions, voilà le cadeau pour le moins original du président turc Erdogan aux autres dirigeants qui étaient présents au sommet de l'OTAN à Ankara. Une confidence partagée sur le chemin du retour par le premier ministre britannique Keir Starmer. Lundi prochain, la coalition des volontaires, elle, va se réunir à Paris. Emmanuel Macron évoque de futurs exercices militaires conjoints pour les pays alliés de l'Ukraine. L'objectif étant de consolider le travail réalisé contre la flotte fantôme de navires qui aide la Russie à contourner les sanctions internationales. Et puis mardi prochain, pour le 14 juillet, les forces des pays présents seront invitées à défiler aux côtés de la France sur les Champs-Elysées. Retour en France, justement. Ce début du mois de juillet, les feux de forêt ont déjà brûlé sur le terrain, plus de terrain que durant tout le mois de juillet de l'an dernier. 7800 hectares pour l'instant, contre un petit peu plus de 4400 sur la totalité de juillet 2025. Sur le front des incendies, un pompier de 22 ans a perdu la vie. Il luttait contre un incendie de forêt en Savoie, Jean-Luc Boujon.
15: Oui, le caporal Baptiste Gerfaux-Valentin faisait partie d'une colonne de pompiers qui, ce matin très tôt, luttait contre les flammes sur la commune du Planet, en Vanoise, dans une zone montagneuse et escarpée. Un incendie sévit ici depuis une quinzaine de jours, incendie attisé depuis ce week-end par des vents forts. Ce jeune pompier tentait avec ses collègues d'empêcher que le feu ne traverse la départementale, seule route d'accès au secteur. Route coincée entre d'un côté une paroi et de l'autre un ravin. Les conditions étaient donc très difficiles et elles ont été fatales au jeune caporal, explique le colonel Fabrice Thérien, chef de corps des sapeurs-pompiers de Savoie.
16: Baptiste a été percuté par un bloc qui s'est détaché de la paroi et malheureusement tous les gestes prodigués n'ont pas pu permettre de le ranimer. Le corps des sapeurs-pompiers de la Savoie est blessé malgré cela ce matin. Ils étaient présents pour remplacer leurs collègues qui étaient particulièrement émus de cette situation.
15: Grande émotion donc des pompiers savoyards. Ce jeune homme se destinait à devenir pompier professionnel. Il venait d'ailleurs de réussir son concours et devait intégrer dès la rentrée prochaine le groupement des pompiers de Haute-Savoie. Le ministre de l'Intérieur, Laurent Nunez, a fait part ce matin de sa profonde tristesse. La nation s'incline devant sa mémoire, a-t-il déclaré.
9: Un près de Bourges dans le Cher à présent, un incendie s'est propagé sur un site d'armement classé Seveso seuil haut. Le feu ne menace plus directement les lieux sensibles de l'usine. Le risque est écarté selon la préfecture, même si l'incendie n'est pas tout à fait fixé. Le confinement de la centaine d'habitants dans la proche commune de Montremier a été levé. Record de chaleur absolu franchi à Barcelone aujourd'hui, 40,7 degrés en France à Montpellier, record mensuel dépassé, plus de 40 degrés. Demain, 72 départements français seront en vigilance orange canicule. On va en reparler avec Marlène Duret à la fin de ce journal. Le mondial de foot hier, l'Argentine s'est qualifiée pour les quarts de finale grâce notamment à sa star, Léo Messi. Les champions du monde en titre ont battu sur le fil l'Égypte 3-2. Les Argentins sont en difficulté depuis le début du tournoi, Cyril de la Morinerie, mais ils ont pu compter sur un Messi de gala pour sortir du piège égyptien.
17: Oui, Lionel Messi était en larmes à la fin du match. La légende a sorti l'Argentine de l'enfer. Les Égyptiens menaient 2-0 jusqu'à la 79e minute. En première période, Lionel Messi lui-même était en difficulté. Le numéro 10 argentin a raté un pénalty. Mais c'est bien lui qui a sonné la révolte grâce à son pied gauche magique. À 20 minutes de la fin, l'octuple ballon d'or délivre un centre parfait pour Romero qui réduit la marque. 5 minutes plus tard, la superstar réussit une demi-volée magique, son 21e but en Coupe du Monde. Avant le but libérateur d'Enzo Fernandez dans le temps additionnel, À 39 ans, Lionel Messi continue d'impressionner le consultant football d'Europe 1, Alain Giresse.
18: Un joueur exceptionnel, Lionel Messi. C'est excentré parce qu'il a vu que dans l'axe, il n'arrivait pas à trouver un petit peu d'espace. Surtout qu'il n'a pas tout à fait les jambes de ses 25 ans. À lui seul, il a permis de les remettre dans le match.
17: Et si Cristiano Ronaldo n'a rien pu faire pour le Portugal, éliminé par l'Espagne, Lionel Messi porte une équipe d'Argentine qualifiée après prolongation face au Cap-Vert, puis sur le fil face à l'Égypte. L'Argentine qui affrontera la Suisse en quart de finale. Allez, la bourse tout de suite.
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9: Et la bourse de Paris qui a terminé en baisse de 2,18%. Si on zoome sur les entreprises du CAC 40, ArcelorMittal chute 4,49% en moins. C'est simple, hein. Seules 4 sociétés sur les 40 retenues dans le CAC ont terminé dans le vert. Legrand, Orange, Saint-Microélectronique, c'est puis Total Energy. Et puis du rouge pour toutes les autres valeurs du CAC aussi, je vous le disais. Sur le reste du marché européen, ça ne va pas fort non plus. Recul du marché boursier à Francfort, Londres, Milan et Madrid. Côté Wall Street, eh bien, c'est simple. Le Nasdaq, lui, prend 0,35%. Le S&P 500, lui, baisse de 0,28%.
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9: Et pour avoir un temps d'avance sur la météo, c'est avec Marlène Duré. Nous aurons peu de changements pour demain. Ce sera soleil et forte chaleur, Marlène.
20: Oui, après dissipation des entrées maritimes au sud de la Garonne et près des côtes varoises, mais tout ça va se disloquer en cours de matinée. L'après-midi, le temps peut devenir instable de la Bretagne à la basse Normandie, avec quelques ondées possibles. Et puis, des averses orageuses prévues en montagne, dans les Pyrénées, le Massif central, les Alpes du Sud et sur le relief Corse. Côté canicule, eh bien, elle poursuit son extension. 72 départements en vigilance orange demain. À partir de midi, 5 nouveaux départements viendront grossir la liste. L'Aube, la Haute-Marne, la Haute-Saône, le territoire de Belfort et le Cantal, c'est-à-dire que les minimales vont monter d'un cran, 19 à 23 degrés en général, plus en allant vers la Méditerranée et en particulier des Bouches-du-Rhône aux Pyrénées-Orientales, avec 25 à 29 degrés, les thermomètres ne descendront pas sous ces valeurs-là. On attend par exemple 28 à Perpignan en toute fin de nuit. L'après-midi, même valeur en général, 35 à 39, jusqu'à 40 près des côtes du Languedoc-Roussillon, avec tout de même moins de vent de terre dans le sud-est, c'est-à-dire moins de mistral et tramontane, plus de brise de mer, voilà pourquoi les thermomètres ne devraient pas monter. De la Manche en direction des Hauts-de-France et du nord-est du pays, les minimales afficheront 15 à 18 degrés et les maximales entre 32 et 36.
9: Merci beaucoup Marlène Duré pour ces prévisions météo de demain. Pour ce qui est d'Europe 1 Nuit, c'est fini. Par contre, la Libre Antenne, elle, démarre avec Valérie Darmon. Bonsoir Valérie.
21: Bonsoir Guillaume et bonsoir à tous.
9: Bon, alors, je suis un petit peu intrigué parce qu'on sait que les coureurs du Tour de France, pour certains, dans le passé, se sont dopés. Mais vous, je vois que vous avez une bouteille avec une couleur jaune fluo à l'intérieur. Qu'est-ce qu'il y a dedans? C'est quoi?
21: N'importe quoi.
9: C'est quoi? C'est de la limonade, c'est ça?
21: C'est de la citronade, d'accord. C'est du jus de citron, tout simplement.
9: Je vous taquine, cher Valérie.
21: Bah oui, 2h30 direct. Ah ben, enfin, Guillaume.
9: Ça, il faut s'hydrater, c'est important. Voilà, hein.
21: Bah c'est ça, c'est pour ça.
9: Avec ces fortes chaleurs, vous avez entendu les messages de prévention du gouvernement, j'espère bien.
21: Évidemment.
9: Voilà, on s'hydrate, on se met le petit linge quand il fait trop chaud, si on n'a pas la chance d'avoir le ventilateur qui va bien. Voilà, on prend soin de soi, tout simplement, comme avec la Libre Antenne.
21: Mais ça, c'est en général, hein, on prend soin de soi. C'est quand même la base.
9: Exactement. C'est ce que vous faites avec nous ce soir.
21: En cas de forte chaleur ou pas. Et d'ailleurs, il fait très frais dans ce studio. Donc, j'espère apporter un petit vent de fraîcheur à nos auditeurs et à nos auditrices. Et vous allez nous apporter un vent d'information à 23h au prochain point sur l'actualité.
9: Pas de problème,
21: voilà, tout simplement. À tout à l'heure.
9: À 23h, à tout à l'heure, Valérie.
21: À tout à l'heure.

0: soir et bienvenue dans votre libre antenne. Nous sommes ensemble jusqu'à 1h du matin avec à mes côtés Audrey et Laurent à la réalisation. Pour démarrer votre émission, ces mots de Pierre Taillard de Chardin. N'oubliez pas que ce qui donne sa valeur et son intérêt à la vie, ce n'est pas tant d'accomplir des réalisations spectaculaires que d'accomplir des choses ordinaires avec la perception de leur immense valeur. Pour nous joindre ce soir et partager vos expériences de vie, c'est le 01 80 20 39 21, 01 80 20 39 21, numéro non surtaxé de notre standard. Et pour nous écrire, c'est au 739 21 75 centimes plus coût du SMS ou encore à l'adresse libreantenne@europe1.fr. La libre antenne de ce mercredi soir sur Europe 1, Europe 1, la radio libre, c'est tout de suite et c'est avec vous.
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0: Bonsoir Hugo.
3: Bonsoir.
0: Merci d'être avec nous sur l'antenne d'Europe 1. Vous avez une voix jeune, vous avez quel âge ?
3: J'ai 24 ans.
0: Ah oui, vous êtes jeune effectivement, 24 ans c'est jeune. Alors vous nous appelez pour rendre hommage, je crois, à votre grand-père.
3: Exactement, c'est ça.
0: Alors comment s'appelait-il ce grand-père extraordinaire ?
3: Gérard Laporte.
0: Gérard Laporte, c'est un nom du sud-ouest ça, Gérard Laporte.
3: Exactement, il était tarbé.
0: Ah, voilà. Alors, qu'est-ce qu'il avait de si spécial, ce grand-père ?
3: Ben, écoutez, il m'a inspiré, en fait, pour mon activité. Donc, en fait, je le peins sur des bûches de bois pour leur donner un aspect de bouchon de vent géant. Voilà, je fais des vidéos un peu sur les réseaux. Et donc, mes clients, c'est des châteaux de vin, par exemple.
0: Oui.
3: Et j'en fais différentes tailles. Donc, je prends différentes bûches de bois, en fait. Et la finalité, c'est que ça ressemble à un bouchon de vin géant.
0: Et donc, c'est une décoration.
3: Exactement. Une décoration, œuvre d'art. Et je fais aussi des objets fonctionnels, des coffrets à bouteilles, des lampes, voilà. Et c'est mon grand-père qui m'a inspiré à faire tout ça.
0: Alors, donc votre grand-père, il était viticulteur ou juste amateur de bon vin ?
3: Du tout, c'était voilà, un amateur de vin. Et en particulier du château Montus. Et donc... que je voyais souvent sur la table des dîners familiaux, quoi.
0: Alors c'était quoi le plus beau souvenir avec votre grand-père ?
3: J'en ai gardé un très bon souvenir. En fait, il m'a inculqué de très belles valeurs et donc je le vois souvent en bout de table, donc dans les dîners familiaux et donc on parlait souvent de vin, etc., quoi.
0: Et alors, qu'est-ce qu'il vous a appris par rapport au vin ? Il vous a fait goûter le vin, vous aviez quel âge ?
3: J'étais jeune. La tradition dans la famille, c'est qu'on trempe les lèvres. Je sais pas, je devais avoir peut-être 14 ans, un peu moins. Et donc, voilà, son vin préféré, c'était le château Montus. Et donc, voilà, on faisait un tour de table, je goûtais ça. Et donc, c'est surtout... c'est quelqu'un de très discret, en fait, mais qui m'a quand même transmis des certaines valeurs de partage à travers le vin, de travail et d'héritage, qui m'ont suivi jusqu'à maintenant, parce que c'est mon activité tourne autour de ça, et c'est ce qui me motive au quotidien, quoi.
0: Donc Hugo, par ailleurs, vous êtes artiste aussi.
3: Exactement.
0: Et vous avez fait une école, vous vous êtes improvisé artiste, comment se raconte votre parcours d'artiste ?
3: Alors en fait c'est un autodidacte complet. Pour être transparent, j'ai fait une école de commerce donc qui n'a rien à voir avec mon activité actuelle. Et en fait depuis que je suis petit, j'aime dessiner, je fais des cadeaux, j'offre des dessins, des sculptures à mes grands-parents. Et donc pour les 80 ans de mon grand-père, c'était en 2019, j'ai décidé de lui faire un bouchon de vin géant à l'effigie de son vin préféré, le château Montus, que j'ai souvent vu sur la table.
0: La table, oui. Et c'est comme ça que vous avez commencé donc à devenir artiste.
3: Voilà, exactement. Ça a plu à toute la famille et puis c'était le point de départ de cette activité artistique en tout cas.
0: Et votre grand-père, il est toujours de ce monde ?
3: Non, il est mort donc en 2020. Peu de temps après que je lui ai offert cette première pièce. Et j'avais déjà commencé à un peu à la partager sur les réseaux et il trouvait ça très bien.
0: Donc c'est un vrai cadeau personnalisé pour votre grand-père qui est devenu maintenant une activité à part entière. Vous gagnez votre vie avec cette activité ?
3: Oui, absolument. En fait, je fais ça à 100%. J'ai un atelier à Bordeaux actuellement.
0: Oui.
3: Et puis j'alterne entre Bordeaux et Biarritz. Et puis je livre dans le monde entier.
0: Waouh, mais à 24 ans, mais belle réussite, hein, Hugo, quand même. Hein.
3: Merci beaucoup.
0: Qu'est-ce que vous pensez que votre grand-père dirait de vous ? Parce qu'il vous voit de là où il est.
3: J'espère. J'ai d'ailleurs fait une vidéo dernièrement pour parler un peu de ça. J'espère qu'il serait fier. En tout cas, je sais que ma grand-mère, elle l'est. Et elle m'a dit qu'il serait fier. Donc.
0: Est-ce que vous êtes le petit-fils dont il est le plus proche ou il a d'autres petits-enfants, donc vos cousins, vos cousines
3: Alors en fait, donc il a eu deux filles, ma mère et ma tante, et donc moi j'ai un frère. Donc et en tout, on doit être quatre cousins en tout. Enfin, j'ai deux cousins, donc on était quatre petits-fils pour lui, quoi.
0: Et quand vous parlez entre vous, est-ce que les souvenirs que vous vous racontez sont similaires ? Vous avez retenu ce grand-père amateur de vin. Et vos cousins, oui. Ils ont retenu quoi comme souvenir de votre grand-père, vous le savez ?
3: Ben, je pense que ils vous diront qu'ils ont transmis les mêmes valeurs. Après, c'était quelqu'un de très discret. Il parlait pas beaucoup, il montrait pas forcément son amour, etc. Mais voilà, c'était quelqu'un de très honnête et que je respectais beaucoup et que j'aimais beaucoup.
0: Vous passiez beaucoup de temps avec lui ?
3: On se voyait en fait. Donc moi j'habite à Bayonne,
0: oui.
3: Et donc on venait à Tarbes pour les grandes occasions, peut-être 5 fois dans l'année. Donc pour Noël, pour son anniversaire, l'anniversaire de ma grand-mère. Voilà, les grandes occasions quoi.
0: Et alors la pièce la plus grande que vous ayez fait, parce que une bûche ça peut avoir plusieurs tailles, en forme donc de bouchon de bouteille,
3: oui.
0: c'est quelle taille par exemple ?
3: C'est un format que j'ai appelé le Matusalem, c'est donc une bûche de bois en lamellé collé qui fait 1,12 m de haut. Et donc celle-là, la particularité, c'est que je viens sculpter directement le bois pour donner un relief en fait. Pour renforcer le côté trompe-l'œil des lenticelles. Donc c'est les défauts du liège qu'on voit sur les bouchons. Et donc actuellement, il est exposé au CIVB Bar à Vin à Bordeaux.
0: Et on vous trouve de toute façon sur les réseaux, vous l'avez dit. Donc donnez-nous le nom de votre site peut-être, ou de votre Instagram, je ne sais pas, pour qu'on puisse regarder.
3: Alors,
0: ou envoyez-nous des photos et puis Audrey les mettra sur la page Facebook de l'émission aussi. Hein, de
3: avec plaisir. Pour le Instagram, c'est frenchcastle.art.
0: Oui.
3: Donc château français en anglais, et le site donc tout attaché frenchcastle.fr.
0: Oui, les châteaux français sinon, en fait, hein, c'est ça.
3: Voilà, c'est ça. Et en fait, c'est le nom qui m'est venu très tôt, et je trouvais que ça sonnait bien. J'ai pas vraiment d'anecdote là-dessus, mais.
0: Est-ce que il y a d'autres personnes dans votre famille qui étaient dans le vin, qui étaient viticulteurs ou qui travaillaient la terre, des choses comme ça ?
3: Alors j'ai eu. En fait, mes arrière-grands-parents étaient marchands de vin à Tarbes. C'était les marchands de vin de Tarbes. Ils étaient reconnus pour ça. Et donc on a quand même un passé dans la famille dans le vin. Mais personne n'est vigneron ou n'a des terres et cultive quoi.
0: Ouais, donc on est quand même dans de l'intergénérationnel. Le vin, ça fait partie de votre famille, de votre ADN.
3: C'est ça, surtout du côté de ma mère.
0: Et est-ce que vous consommez, vous êtes bel amateur de vin aussi ou pas ? Ah, avec modération, évidemment. Hein.
3: Alors, avec modération, avec des amis, des fois ça m'arrive, ouais. Mais c'est, je pense que mon grand-père était plus pointu que moi. Après, au niveau des appellations, forcément, et du design, c'est ce qui m'intéresse le plus, moi, en tant qu'artiste. Je m'y connais de plus en plus, surtout sur les Bordelais. Je connais à peu près tous les designs des bouchons des grands châteaux dans la région, quoi.
0: Et alors le château Montus, dont vous parlez depuis tout à l'heure, qui était la passion de votre grand-père, puisque votre souvenir d'enfance était votre Madeleine de Proust, c'est la bouteille sur la table de votre grand-père château Montus. Moi, pour tout vous dire, c'était le château Yquem. Parce qu'on a une grande tradition familiale dans le vin aussi, du côté de ma mère d'ailleurs. Donc je sais que ce sont des empreintes hein, quand on est enfant, quand on parcourt les chais, quand on voit les cuves, il y a des odeurs particulières, etc. Le moment des vendanges, etc. Quand on entretient la vigne. Est-ce que vous avez travaillé avec le château Montus?
3: Alors dernièrement, justement, j'ai fait une collaboration avec eux. Depuis le début de mon activité, en fait, c'est un de mes objectifs, parce que pour moi, c'était logique, voilà, de pouvoir emmener ma grand-mère dans ce château, parce qu'on n'y avait jamais été, en fait. On achetait leur vin. Mon grand-père a acheté une caisse de Montus 2000 ans à ma naissance, donc voilà, on consommait beaucoup. Mais en fait, on n'y était jamais allé, on n'avait jamais rencontré donc les gérants de Montus et de Bouscassé, alors que c'était pas si loin de Tarbes au final. Et donc j'ai collaboré enfin avec eux dernièrement.
0: Ah oui, donc la boucle est bouclée là.
3: Exactement.
0: Et vous avez gardé la bouteille de l'année de votre naissance?
3: Bien sûr, ouais, j'en ai une caisse entière.
0: Ah, une caisse entière, carrément. Ouais. Et voilà. Il est toujours... Non, il est plus buvable là, hein, 24 ans.

0: fait, ça a été vraiment l'inspirateur, ce grand-père, hein, quand même, parce que finalement, vous, c'est en lui faisant un cadeau d'anniversaire très personnalisé que vous finissez par trouver votre voie, voire votre vocation.
1: C'est ça. En fait, ça s'est fait vraiment petit à petit. Mais en fait, avec le recul, je me rends compte que c'est vraiment son influence et celle de toute ma famille qui m'a un peu motivé à être créatif depuis que je suis petit, que j'en suis là, quoi.
0: Il faisait quoi dans la vie, à part boire du bon vin, être un épicurien, votre grand-père?
1: Professionnellement, il était contrôleur des impôts. Donc voilà.
0: Ah oui, rien à voir.
1: Rien à voir.
0: Oui, c'est plutôt Harry, contrôleur des impôts, ouais. Voilà, exactement. Et puis à côté de ça, très épicurien, en famille, à boire du bon vin. Après, vous êtes de là-bas, donc le vin, c'est culturel aussi. Hein. Ça, c'est comme la bonne Justify, comme on dit dans le Sud-Ouest.
1: C'est clair.
0: Qu'est-ce qui vous a fasciné dans cette bouteille posée sur la table? Est-ce que c'est justement ce petit... Parce qu'on garde souvent les bouchons de liège aussi quand on est enfant, etc.
1: En fait, je crois que j'étais assez observateur. Et il y avait des fois des objets qui m'intriguaient. Et donc, je me souviens que j'avais regardé plusieurs fois mon grand-père donc, qui enlevait le bouchon de cette bouteille. Et il l'a posé à côté et je regardais ce bouchon de liège en me disant que c'était quand même très élégant d'avoir des inscriptions à chaque fois, donc marqué Montus, mise en bouteille par le propriétaire, etc.
0: Ouais,
1: toutes ces inscriptions sur un bouchon de liège.
0: Je m'étais dit
1: que c'était très élégant. Ouais.
0: Et est-ce que vous mettez du coup des inscriptions vous aussi maintenant sur vos créations?
1: Eh ben tout le temps. Tout le temps, en fait, c'est le but, en fait. Moi, je personnalise, je peux reproduire des bouchons de grand cru ou de vin pour des amateurs, mais aussi je personnalise, c'est-à-dire que les gens me veulent offrir un cadeau pour leur père ou pour un proche, ils mettent leur prénom, leur nom de famille, et on imagine ensemble comme si cette personne était vigneron et qu'elle avait un bouchon à leur effigie, quoi.
0: Ah oui.
1: Exactement.
0: Et alors, c'est quoi, par exemple, l'inscription la plus drôle que vous ayez gravée?
1: Alors, à une époque, je mettais l'option, en fait, les gens pouvaient m'envoyer une photo de n'importe quoi pour que je puisse la retranscrire, en fait, comme visuel sur un bouchon de liège. Et bon, j'ai déjà eu des photos un peu... je me souviens plus bien de...
0: Un peu bizarre.
1: De la pierre que j'ai reçue, mais ça devait être peut-être une photo d'un chien.
0: Un chien, oui, ça je pense que c'est le chien aussi, oui, voilà, c'est ça. C'est un bel hommage aussi, voilà, à son chien. Hein. Nous, on adore les animaux de compagnie dans la libre antenne, donc je peux comprendre.
1: Moi aussi.
0: Et l'inscription la plus émouvante?
1: Ça serait pour un mariage, je pense. Je fais beaucoup de bouchons pour des mariages. Et dernièrement, par exemple, sur un socle en marbre que l'on a proposé, qui venait soutenir l'œuvre, on a inscrit sur une plaque en laiton pour Lucie, mon amour. Voilà.
0: Oh, c'est joli.
1: Voilà.
0: Et ça va rester.
1: Un mariage.
0: Ah oui, ça va rester. Qu'est-ce que vous allez faire cet été? Vous allez partir ou vous restez dans votre belle région?
1: Alors, c'est pas prévu. Je pense pas voyager cette année, peut-être en début d'année prochaine.
0: Mais votre activité vous fait voyager de toute façon, non? Parce que vous représentez un petit peu le vignoble français, la noblesse du vignoble français.
1: C'est vrai. En fait, dernièrement, j'ai fait beaucoup de... Donc j'ai prospecté un peu à droite à gauche. J'ai eu quelques collaborations qui sont en cours. Donc en Champagne notamment. Je ne vais pas donner le nom, mais ça va très vite arriver.
0: Et dans votre famille, vous êtes le seul à être resté dans le vin?
1: Oui. Oui. Les quatre petits enfants ne sont pas dans ce domaine, enfin à part moi, et mes parents non plus.
0: Et Hugo, si on vous avait dit, et vous êtes très jeune, vous avez 24 ans, si on vous avait dit que cette première création pour votre grand-père, Gérard, allait porter ses fruits et faire autant de fruits, est-ce que vous l'auriez cru?
1: Je crois pas. Je crois pas. Et comme je vous ai dit, ça s'est fait très crescendo, en fait, petit à petit. Et quand je regarde derrière, je me dis que j'ai passé beaucoup de soirs à travailler dur. Et quelque part, en fait, aussi, je pensais à mon grand-père et ça me motivait énormément.

0: peut-être que même sans lui dans ce monde-là, il m'a quand même motivé.
1: Et oui, et moi j'allais vous dire peut-être que de l'autre monde, il vous donne un petit coup de pouce.
0: C'est ça, je le crois aussi.
1: Vous avez cette sensation quand vous sculptez ?
0: J'y pense souvent, c'est vrai, absolument.
1: Merci beaucoup Hugo d'avoir partagé cette très belle histoire familiale ce soir dans la libre antenne d'Europe 1. Très bel hommage donc à votre grand-père Gérard Laporte et puis à sa passion du vin et à votre passion aussi évidemment du vin mais sous une autre forme par le médium évidemment de l'art. Et puis très belle continuation à vous parce que 24 ans déjà comme ça voguer sur la vie avec ces si beaux succès, c'est franchement respect, hein, Hugo.
0: Eh bien, merci beaucoup.
1: Très bel été à vous. À bientôt. N'hésitez pas à nous rappeler, Hugo, si vous le souhaitez. À bientôt. Au revoir.
0: Au revoir.
1: Vous êtes bien sur Europe 1. Il est donc 22h35 et j'accueille Rémi. Bonsoir, Rémi. Ah non, nous avons un problème de ligne, donc on va faire plutôt une petite pause musicale et je vous propose qu'on se retrouve dans quelques instants sur l'antenne d'Europe 1, évidemment. La libre antenne se poursuit.

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0: Bonsoir Rémi.
3: Bonsoir Valérie, merci. Bonsoir à toute l'équipe et bonsoir aux auditeurs.
0: Eh bien, merci d'être avec nous. Vous voulez nous parler de quoi? Dites-moi.
3: Je souhaite vous parler d'un rêve, parce que pour l'instant, ça n'est qu'en état de rêve, qui est celui de passer ma retraite en Vendée.
0: Alors, vous avez quel âge, Rémi? Vous êtes déjà à la retraite?
3: Alors, non, pas encore. Ça sera au 30 septembre.
0: Oui, bientôt.
3: Premier jour d'inactivité, va-t-on dire, au 1er octobre.
0: D'accord, oui, donc vous anticipez.
3: Oui.
0: Vous faites quoi dans la vie, actuellement encore?
3: Actuellement encore, et pour gagner un peu ma vie afin de pouvoir réaliser le rêve et les frais que ça va engendrer du déménagement, je suis chauffeur routier.
0: Ah oui, mais j'adore, vous nous écoutez dans le camion, pas?
3: Oui, je vous écoute tout au long de la journée, et puis je vous écoute également le soir.
0: Ah oui, j'aime beaucoup. Alors, pourquoi la Vendée, dites-moi?
3: Alors, la Vendée, pour plein de raisons. D'abord, c'est un coin assez fantastique, avec une température qui est relativement douce et constante. Je me rapprocherai complètement de la mer. J'y ai passé plusieurs séjours, j'y ai découvert pas mal de plages fantastiques. J'ai fait un séjour également au niveau du Puy du Fou. J'ai travaillé un petit peu dans le secteur à travers mes livraisons et mon précédent travail qui était positionner des systèmes de contrôle d'accès dans les restaurants scolaires. Et c'est un secteur qui m'a séduit.
0: D'accord, donc c'est une région que vous connaissez bien finalement. Mieux que les autres?
3: Non, pas mieux que les autres, parce que j'en sillonne beaucoup et qu'il y en a des plus récurrentes, j'oserais dire, mais habitant dans l'Est de la France, quasiment à la frontière allemande.
0: Ah oui, vous êtes en Moselle?
3: Oui, en Moselle, Sarreguemines.
0: Ah oui. Ah bah oui, ça va vous changer quand même, la Vendée.
3: Oui, ça va me changer énormément.
0: Bah oui, il y a les plages de sable, il y a un peu de soleil, voilà, c'est un peu
3: c'est
0: différent.
3: C'est ça, oui, et puis être un petit peu plus être un petit peu plus proche de la mer et de l'eau, chose qui a en permanence suivi ma vie et mon évolution.
0: C'est votre élément? L'eau, c'est votre élément?
3: Élément? Oui, complètement. D'abord, j'ai un peu de surpoids, donc j'oserais dire l'eau m'aide, me porte et me soutient.
0: Ouais, et vous
3: allègez. Tout en même temps qu'elle me rafraîchit.
0: Ouais.
3: Donc c'est vraiment parfait. Et puis depuis tout petit, que ce soit à la piscine, que ce soit à travers mon parcours militaire où j'ai fait des plongeurs de l'armée de terre, que ce soit après dans mes activités sportives, oui, je vais plus facilement aller faire quelques dizaines de longueurs dans une piscine que d'aller courir 2 ou 3 kilomètres.
0: Mais dans la campagne ou dans la montagne, dans les forêts plutôt. Oui. Vous êtes natif de Moselle ou vous êtes d'où sur le territoire français?
3: Pas du tout. Moi, je suis d'origine en région parisienne.
0: Oui.
3: Je suis né à Palaiseau.
0: Oui.
3: Comment vous êtes
0: retrouvé en Moselle?
3: Une histoire de cœur.
0: Ah, vous avez suivi l'être aimé.
3: C'est ça.
0: Et elle est toujours là ou ou pas?
3: Elle est toujours là. On n'est plus ensemble, mais elle est toujours là, oui.
0: D'accord. Donc là, il y a combien d'enfants?
3: Il y en a eu 4.
0: D'accord, ils ont quel âge?
3: Ils sont pas tout jeunes, quoi. C'est des choses que j'ai fait quand moi j'étais jeune, mais qui datent un peu. Le premier a 38 ans, Benoît.
0: Oui.
3: J'ai ensuite Marc qui a 36 ans. Et puis, il y a eu un grand break, puisqu'il y a eu changement d'épouse et puis changement de localisation, d'ailleurs. Et deux autres enfants sont venus, un Jules et une Capucine.
0: Ah, une fille sur les quatre
3: oui,
0: enfants.
3: Oui, enfin.
0: et dites-moi, ils sont où sur le territoire? Parce que, est-ce que vous avez de la famille en Vendée? Vous rejoignez, je sais pas,
3: alors, non, il n'y a personne en Vendée. Il n'y a non plus personne en Moselle. Ils sont sur Nîmes, Montpellier, Dunkerque et bientôt la région parisienne.
0: Ah oui, donc ils sont répartis sur tout le territoire français.
3: À peu de choses près, oui.
0: Oui, hein, quasiment. Donc vous, la Vendée, c'est juste votre rêve à vous. Vous avez envie de vivre un peu pour vous. Vous êtes grand-père ou pas?
3: Oui, mais c'est voilà, je considère être désormais sans attache et sans obligation. Et donc je me dis que c'est peut-être effectivement l'occasion de pouvoir vivre ce rêve de retraite avec l'air de la mer, les embruns et la possibilité d'aller de temps en temps mettre les pieds dans l'eau.
0: Et comment vous voyez votre vie à partir donc de début octobre?
3: Déjà, il faudrait que je trouve le fameux logement en question. Ça, c'est la première des choses.
0: Vous allez louer? Ensuite... Vous allez louer ou vous
3: alors,
0: allez
3: c'est,
0: acheter
3: c'est un peu, c'est un peu l'objet de mon appel. Vu que le montant de ma retraite va être relativement faible, je vais avoir des soucis de location. Donc moi je suis plutôt à la recherche d'un système qui serait gagnant-gagnant pour quelqu'un qui soit en particulier, soit en agriculteur, puisque j'ai aussi connu ce milieu-là.
0: Vous avez une mille vies, vous. C'est comme Isabelle Morizet avec Il n'y a pas qu'une vie dans la vie sur l'antenne d'Europe 1.
3: Oui, c'est un peu cela, oui. Ouais. Le principe ce serait de louer une dépendance. Je sais qu'il y a des gens qui sont aussi dans des situations, on va dire, financières
0: précaires.
3: Mmh. Les agriculteurs d'autant plus, et je sais que eux ont souvent des dépendances, ou même des gens qui auraient, je sais pas, des enfants qui seraient partis et tout un étage de vide dans une maison ou une dépendance de vide. Enfin bref, le but ce serait de faire une relation gagnant-gagnant.
0: Donc vous vous occupez du jardin. Oui, vous vous occupez du jardin, vous vous occupez de des petits travaux de la maison, vous vous occupez par exemple d'une personne âgée et en contrepartie, on vous loue une partie de la maison ou quelque chose comme ça.
3: C'est ça. Oui, oui. C'est tout à fait faisable. Et à partir de ce moment-là, je pense que on tomberait sur un système où tout le monde serait gagnant et où moi ça me permettrait d'avoir un logement sur un site qui m'attire énormément et
0: vous investir aussi.
3: Pour la personne qui m'accueillerait pourrait avoir donc déjà un revenu pérenne et puis ensuite quelques services tant que ma santé me le permet.
0: Oui, après vous êtes jeune, hein, 62 ans, c'est jeune.
3: Oui, je suis pas encore complètement cramé.
0: Puis vous allez maigrir un petit peu puisque vous allez aller nager. Donc vous allez retrouver de la mobilité,
3: enfin bon, tout dépend de la distance qu'il y aura entre l'espace du logement et la possibilité d'aller à la plage.
0: Oui, c'est certain. Alors, en tout cas, on va passer l'annonce hein, sur l'antenne d'Europe 1, à savoir qu'effectivement, superbe. Si quelqu'un nous entend en Vendée et a entendu le message donc de Rémi, Si vous avez, un domaine agricole ou si vous avez une demeure et vous avez besoin de quelqu'un pour l'entretenir ou quelqu'un pour la garder aussi, hein, le gardiennage, ça marche très bien.
3: Ah oui, ça, je n'avais pas pensé à ça, mais effectivement, c'est possible.
0: Ah ben oui, parce que vous l'entretenez en même temps que vous êtes logé. N'hésitez pas à nous laisser vos coordonnées, évidemment, au 01 80 20 39 21. Audrey est là pour prendre vos appels, ou au 7 39 21, 75 centimes plus coût du SMS. Et bien sûr, on donnera vos contacts à Rémi. Donc, c'est que la Vendée, hein, Rémi.
3: Disons que par défaut, oui, ça serait plutôt ciblé Vendée, oui. C'est le rêve initial.
0: Le rêve initial, eh ben, il est jamais trop tard pour réaliser ses rêves. Donc, si vous y tenez à ce point, je ne vois pas pourquoi ça n'arriverait pas. Est-ce que vous avez pensé à la colocation de jeunes seniors, par exemple?
3: Alors,
0: Demeures, hein, je parle de demeures, pas forcément de partager un appartement, évidemment. Hein.
3: Oui, j'ai regardé un peu ça, c'est relativement compliqué, dans le sens où il y a des projets en Vendée, mais c'est sur des habitations qui des chantiers qui sont en cours, avec des ouvertures qui peuvent être faites à tel ou tel locataire, et en revanche c'est essentiellement sur de l'accession à la propriété, donc c'est pas forcément évident, et puis en tout cas ça tombe pas dans mes budgets.
0: Ah d'accord, parce que ça c'est aussi l'avenir un peu, hein, ou une forme de communauté aussi, et ça existe, il y a des communautés qui accueillent aussi des personnes, des choses comme ça, ça peut être une belle expérience.
3: Oui.
0: Enfin, je parle de communauté, je parle pas d'aspect sectaire, évidemment.
3: Bien entendu. Le principe aussi, c'est que sur ces projets-là, en général, on demande à ce que ce soit des adultes valides, des seniors valides, qui soient susceptibles de pouvoir s'intégrer dans un projet et le financement de construction est commun autour de telle ou telle activité. Et le principe étant de vivre, j'oserais dire, en plus ou moins en communauté. Alors je vais dire quelque chose qui n'est pas forcément idéal pour moi dans le principe de ma recherche, mais il est vrai que je suis assez solitaire par défaut, et que jusqu'alors j'ai toujours réussi à gérer ma vie de par moi-même. Et la communauté, c'est pas que ça me fasse peur, c'est que je suis pas foncièrement habitué.
0: Oui, vous êtes très autonome, c'est-à-dire que vous voulez pas rendre des comptes même à minima, c'est ça? Mais vous pourrez vous adapter peut-être si vous en trouvez
3: sympa. Oui, on peut toujours s'adapter, ça c'est pas le souci. Mais le principe, c'est étant que j'ai effectivement depuis quelques années maintenant recouvert une liberté. Je suis effectivement totalement libre de toute attache et complètement autonome. Et c'est pas que j'entende le rester en tout cas ça fait partie de mon caractère et c'est un petit peu c'est un petit peu, j'oserais dire, rédhibitoire pour une vie en communauté au quotidien.
0: Oui, d'accord. En tout cas, on comprend bien que c'est pas votre choix aujourd'hui, si vous pouvez faire autrement. Vous êtes célibataire depuis combien de temps, Rémi? Parce qu'on comprend bien qu'il y a eu deux épouses avec des enfants, deux enfants pour chaque mariage. Oui.
3: Et je suis célibataire maintenant depuis 2018.
0: Et alors, ça n'a pas marché, les rencontres?
3: Alors, les rencontres, encore faut-il avoir le temps de le faire.
0: Oui, c'est vrai, ça, mais c'est pas fait.
3: Et puis l'intérêt. Alors, ça n'est pas l'essentiel de ma recherche. Je pense que ça pourra venir. Surtout à partir du moment où je serai en retraite, puisque j'ai l'intention quand même de pouvoir rentrer dans des clubs d'initiative seniors, de jeux, d'activités, de boules, de pêche, de choses comme ça. Le principe est d'abord d'aller dans la bonne région et puis après éventuellement pouvoir trouver la bonne personne.
0: Oh ben écoutez, ça a l'air tout à fait élaboré, tout à fait raisonnable. vous êtes organisé, non, comme homme.
3: Oui.
0: Ça. Les choses sont posées, elles sont cadrées et vous avez surtout pas l'air angoissé du tout, Rémi. Vous faites confiance à la vie, non?
3: Oui, plutôt. Oui. Bah, disons que j'ai eu quelques soucis, quelques déboires comme tout le monde. Et par contre, j'ai plus ou moins toujours su rebondir. Donc, j'ai confiance en mes capacités. Je sais ce que je veux. Je sais ce que je sais faire. Je sais ce que je ne sais pas faire. Je puis en parler assez facilement, mais derrière, oui, ça apporte une certaine confiance dans sa capacité à être non seulement autonome, mais à aller de l'avant, quoi.
0: Construire sa vie
3: et de faire en sorte qu'il puisse aboutir.
0: Oui, vous connaissez vos ressources en fait intérieures. Vous connaissez bien.
3: J'ai quand même vécu près de 62 ans avec moi.
0: Hein. Oui, mais vous savez, parfois on vit avec soi-même, on se connaît mal. Hein, donc, quand même, c'est un parcours plutôt... et vous êtes un homme rassurant en tous les cas. Les enfants vont venir vous voir en Vendée? Ils sont OK sur le projet?
3: Pas forcément. Pas plus que ceux qui sont loin à l'heure actuelle viennent me voir sur l'Est. De façon que ça soit l'Est ou l'Ouest, ça fera peu de choses près la même distance, hein. Puisque on va partir du nord-est de la France pour aller un petit peu plus dans le sud, mais complètement à l'Ouest. Donc je pense que pour les uns comme pour les autres, ça fera la même distance pour avoir l'occasion de se voir. Et puis il est vrai que on fait des enfants pour qu'ils puissent être autonomes, se gérer eux-mêmes, et après les réunions de famille, ça peut se faire, mais ça c'est pas du tout obligatoire, quoi.
0: Ils adhèrent à votre projet quand même, ou vous les informez même pas? Vous dites simplement: je vais déménager, j'ai envie d'aller en Vendée, ça fait longtemps que j'y pense, et cette fois c'est le moment.
3: Alors, j'en ai parlé à deux d'entre eux.
0: Lesquels dans la fratrie? Les aînés ou les petits? Les petits, hein, 22 ans la dernière.
3: Plutôt les plus jeunes.
0: Ah, plutôt les plus jeunes.
3: Ouais.
0: D'accord. C'est ceux qui sont les plus proches de vous géographiquement ou non, même pas? Bah non, parce que dans la région parisienne, je crois.
3: Oui.
0: Oui.
3: Oui, mais le principe étant sur cette base-là, d'avoir, j'oserais dire, l'accord de ceux qui sont effectivement le plus proche dans leur vie, on va dire. Ceux qui ont quitté le nid il y a le moins longtemps.
0: Ah oui, parce que c'est ceux que vous voyez le plus souvent peut-être. C'est pour ça que vous dites ça.
3: Oui. Oui, tout à fait.
0: Parce que les grands. Et vous, je me souviens pas. Vous m'avez dit que vous êtes grand-père ou pas?
3: Oui.
0: Oui. Et les petits enfants, ils sont proches de vous, Rémi?
3: Quand on peut se voir, éventuellement, mais sinon, pas énormément.
0: D'accord. C'est sympa de passer des vacances en Vendée l'été, hein?
3: Ça peut l'être.
0: Bah oui, il y a quand même des tas de trucs à faire, hein?
3: Bah oui, mais justement, après, tout va dépendre du logement ou de la capacité après à aller trouver un camping ou un mobilhome pour pouvoir les accueillir.
0: Ah oui, effectivement. Bah ça va dépendre. Comme vous le dites, c'est ça la condition sine qua non pour que tout le reste en découle. peut-être la bonne personne, comme vous l'avez dit, et peut-être aussi la présence, effectivement, des petits-enfants et des enfants. Bah, écoutez, j'espère en tout cas que votre appel a été entendu ce soir sur l'antenne d'Europe 1, dans la Libre Antenne.
3: J'espère également.
0: Voilà, et que si quelqu'un connaît donc quelqu'un, ou même est concerné en Vendée, par une demande comme celle de Rémi, à savoir un échange un peu gagnant-gagnant, un logement contre de menus travaux, contre une aide à une personne âgée, contre un gardiennage, des choses comme ça, bah, n'hésitez pas à vous manifester sur l'antenne d'Europe 1. Merci beaucoup Rémi, je vous souhaite un très très bel été.
3: Merci à vous Valérie.
0: Et puis on se dit peut-être à bientôt, vous me raconterez la suite de vos aventures et comment vous vivez cette nouvelle vie surtout.
3: Avec joie.
0: Avec joie.
3: Mais je le ferai très certainement à partir de...
0: De
3: la fin du mois de septembre, là où j'aurai un peu plus de temps pour pouvoir voir déjà les propositions éventuelles qui m'auront été faites, et puis deux, de vous tenir au courant du projet de déménagement.
0: C'est super. Je vous le souhaite en tous les cas, ce déménagement, puisque c'est votre rêve en Vendée. Et je vous dis à très bientôt, Rémi. Au revoir.
3: Merci Valérie, merci, bonsoir à tous.
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0: 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Au carillon d'Europe 1, on retrouve Guillaume Lariche pour les informations. Bonsoir Guillaume.
4: Bonsoir Valérie. Au deuxième et dernier jour du sommet de l'OTAN en Turquie, Donald Trump a promis de s'en prendre à l'Iran ce soir. C'est désormais chose faite avec de nouvelles frappes pour, dit-il, affaiblir la capacité de Téhéran à cibler des navires commerciaux dans le détroit d'Ormuz. Le sommet de l'OTAN où les 32 pays de l'Atlantique Nord ont beaucoup parlé de l'Ukraine. Le président américain compte d'ailleurs autoriser Kiev à fabriquer des missiles patriotes, arme indispensable selon lui pour pouvoir intercepter les missiles balistiques russes qui frappent l'Ukraine. Emmanuel Macron a pour sa part évoqué de futurs exercices militaires conjoints pour les pays alliés de l'Ukraine. La coalition des volontaires qui doit se réunir à Paris la semaine prochaine. L'objectif étant de consolider le travail réalisé contre la flotte fantôme de navires qui aide la Russie à contourner les sanctions internationales. Et puis mardi prochain, pour le 14 juillet, les forces des pays présents seront invitées à défiler aux côtés de la France sur les Champs-Élysées. Toutes ces annonces, en tout cas en faveur de l'Ukraine, ne sont absolument pas du goût de la Russie. Moscou qualifie d'irresponsables les engagements pris par l'OTAN en faveur du pays de Volodymyr Zelensky. Les États européens sont accusés même de se préparer à un conflit armé avec la Russie. Le ministère russe des Affaires étrangères reproche aux pays membres de l'Alliance Atlantique de prendre des décisions susceptibles de mener à une catastrophe. En France, un site classé Céveso, seuil haut près de Bourges, dans le Cher, n'est plus menacé par un feu de forêt comme c'était le cas toute la journée. Même si le feu n'est pas fixé, il ne menace plus directement les lieux sensible de l'usine. Les incendies en France qui en 8 jours ont brûlé plus de terrain que durant tout le mois de juillet de l'an dernier, 7800 hectares pour l'instant contre un petit peu plus de 4400 hectares sur la totalité de juillet 2025. Grosso modo 5000 hectares, c'est environ la moitié de la surface de Paris pour vous faire une idée. Les températures dépasseront les 35 degrés demain sur les trois quarts du pays. 72 départements placés en vigilance orange canicule. Météo France attend 41 degrés près des côtes du Languedoc-Roussillon. Seule la Corse restera en vigilance verte. Lancement de campagne présidentielle dans la Sarthe pour Marine Le Pen. Lancement de campagne sans bracelet électronique, mais rien ne garantit que la chef de file du RN n'en porte pas un avant le premier tour de l'élection. La Cour de cassation pense pouvoir se prononcer au plus tard au début du mois d'avril 2027, soit quelques jours avant le premier tour. À la veille du quart de finale France-Maroc, c'est du foot dans le mondial. Les autorités françaises se préparent à une soirée tendue. Une note des renseignements territoriaux alerte sur le risque accru de troubles à l'ordre public et ce serait même plus intense en cas de victoire marocaine. Voilà pour l'essentiel de l'actu. Excellent début de soirée, excellente nuit avec la libre antenne de Valérie Darmon sur Europe 1.
0: Merci Guillaume Lariche. Je vous dis rendez-vous à minuit pour de nouvelles informations.
4: Pour le dernier bulletin info, à tout à l'heure.
0: À tout à l'heure.

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2: 01 80 20 39 21, c'est le numéro non surtaxé de notre standard. Si vous souhaitez nous appeler ce soir, Audrey est là pour prendre vos appels et j'en suis absolument ravie, bien sûr. 7 39 21 75 centimes plus coût du SMS, c'est le numéro de téléphone qui vous permet d'interagir avec les auditeurs et les auditrices, avec ce que vous entendez à l'antenne. libreantenne@europe1.fr, c'est notre adresse mail. Bonsoir Claire.
3: Oui, bonsoir.
2: Merci d'être avec nous sur l'antenne d'Europe 1 à 23h04 exactement. Que puis-je faire pour vous? Dites-moi.
3: Merci à vous aussi.
2: Avec grand plaisir. Je vous écoute, Claire. Quel est l'objet de votre appel ce soir?
3: Ben, je souhaitais, comme j'ai dit
2: à Audrey,
3: à la dame qui m'a à ma dame qui m'a reçue,
2: oui,
3: de parler de d'une certaine personnalité qui est aujourd'hui. Enfin, avec le recul, hein, maintenant, je m'aperçois qu'elle elle s'amplifie, c'est-à-dire une personnalité toxique.
2: Ouais, alors quand vous me dites elle s'amplifie, alors vous nous parlez de qui? Qui a cette personnalité,
3: de cette personnalité
2: toxique? Oui.
3: Ben, la personnalité avec laquelle j'ai vécu et j'ai fondé ma famille.
2: Oui.
3: Pendant 17 ans, tout de même.
2: D'accord.
3: Donc j'ai eu deux enfants.
2: Oui.
3: Et
2: vous êtes toujours avec cette personne? Avec cet homme, peut-être?
3: Ah non. Non, non.
2: Non.
3: Absolument pas.
2: Alors, qu'est-ce qui vous fait dire que c'est une personnalité toxique? Comment ça se matérialisait au quotidien, cet amour toxique?
3: Alors, déjà, lors de notre rencontre, comme beaucoup de gens, j'espère, ont pu le voir sur des émissions de télévision,
2: oui,
3: qui datent, hein, on parlait déjà de ce genre de personnalité vis-à-vis déjà des femmes battues, où il y avait voilà des émissions quotidiennes, pas quotidiennes sur ce sujet, mais sur divers sujets qui étaient très populaires, dont j'ai oublié le nom de l'animatrice.
2: Oui.
3: Je suis vraiment désolée.
2: C'est pas grave.
3: Bon, oui. Voilà. Et oui, bah, il s'est avéré que on prenait ça à l'époque peut-être à la légère. Oui, c'était juste une info qu'on donnait comme ça et tout ça.
2: Mmh.
3: Mais aujourd'hui, oui,
2: on en parle
3: c'est
2: beaucoup
3: récurrent.
2: Plus. Oui, on en parle beaucoup plus.
3: Ouais, c'est assez récurrent et ça monte crescendo. Moi, j'ai pas été concernée par ça, hein. Mais dans la violence. C'est-à-dire que maintenant, ça va vraiment beaucoup plus loin. Mais ce n'est pas le propos de mon...
2: Vous avez quel âge, Claire? Je ne vous ai pas posé la question.
3: Ah, aujourd'hui, 52 ans.
2: 52 ans. Quand vous avez quitté cet homme, vous aviez quel âge? C'est pour à peu près situer dans le temps. Hein.
3: Oui, oui. 38, 39. Je crois 39, presque.
2: D'accord.
3: 39.
2: Oui, donc c'est vrai qu'à une époque, on ne parlait pas du tout... Là, vous parlez d'emprise hein, psychologique un petit peu, c'est ça, hein?
3: Ah,
2: vous
3: tout
2: dites
3: à fait.
2: Toxicité
3: absolument.
2: Dans le couple, vous êtes resté 17 ans, voilà.
3: Ouais.
2: Donc effectivement.
3: Et je m'en rendais pas compte en fait. On s'en rend pas compte. On s'en rend mal à l'aise. Bon après, c'est par rapport à l'histoire aussi. Bon parce que j'ai été suivie, bien heureusement, après.
2: Suivie par un thérapeute, vous voulez dire? Suivie par un thérapeute.
3: Ah oui, oui, après, oui, oui.
2: Oui. C'est après que vous avez compris ce qui se jouait lorsque vous étiez avec lui.
3: Oui.
2: Oui, parce que sur le moment, vous vous sentiez coupable et responsable de ce qui se passait, c'est ça?
3: Tout à fait. Mais à un moment donné, j'ai dû prendre une décision parce que je voyais... comment vous expliquer ça? Une façon de vivre qu'il imposait à la famille.
2: C'est-à-dire, qu'est-ce que vous voulez dire par là?
3: Alors, c'est-à-dire, bon, je vais aller vraiment rapidos, hein.
2: Ça va, on a le temps, on n'a pas de format dans la libre antenne d'Europe 1, hein. On peut se parler.
3: Je vais vous dire, bon, ce qui a révélé le truc où j'ai dit stop, c'est que mes deux filles, on a eu deux filles toutes les deux, elles étaient obligées d'avoir un casque sur les oreilles à l'époque pour écouter leur série préférée.
2: Parce que vous criez trop animés. L'un sur l'autre ou l'un avec l'autre?
3: Absolument pas. On vivait dans une famille très silencieuse. On criait jamais. En tout cas, dans notre couple, il n'y avait pas de cri. Il n'y avait jamais rien.
2: Alors pourquoi vous êtes obligés de mettre un casque sur les oreilles? Pour qu'il n'y ait pas de bruit.
3: Voilà. Oui, parce que dès qu'il haussait la voix, c'est tremblement de terre en moi, quoi.
2: C'était la dictature, vous voulez dire, à la maison?
3: Ouais. Vous avez tout à fait trouvé le mot.
2: Il imposait ses règles. Alors, il y avait le règle de mettre les casques sur les oreilles parce qu'il ne voulait pas entendre une mouche voler.
3: Non, c'est pas lui qui l'a fait, c'est moi qui ai trouvé la solution. Donc, vous voyez, c'est
2: Ah oui.
3: Beaucoup c'est plus pervers que
2: vous
3: ça.
2: Vous
3: comprenez le cheminement.
2: Oui, d'accord.
3: Bah oui, ça s'est fait sur plusieurs années, vous comprenez. Mmh.
2: Qu'est-ce qu'il y a eu d'autre, par exemple?
3: Ça m'a marqué. Bah, c'est ce qui a fait que... Voilà, un samedi matin, il y a eu l'école, hein, samedi matin, enfin, ça remonte, moi, je peux pas vous dire l'année, mais les enfants ont eu de nouveau école le samedi matin. Je sais pas si c'est le cas chez vous, parce que moi je suis dans l'océan Indien.
2: Oui.
3: Et donc il y a eu l'école de nouveau le samedi matin, ça a duré 2-3 ans, ou 4 ans peut-être, ouais, un petit peu moins peut-être, enfin, j'ai plus une notion. Et du coup, ça décalait le week-end de monsieur. Enfin, maintenant, je me permets de parler de cette manière. Hein.
2: Mm-hmm.
3: Et ouais, ben, mes filles, midi, elles mangent, elles rentrent. Elles ont envie de s'amuser, elles sont dynamiques. Elles sont... Voilà, parce que moi, je n'ai pas inculqué, mais je suis très joyeuse. Hein. J'étais très joyeuse comme maman et tout ça. Malgré,
2: les difficultés dans le couple.
3: C'est pas la difficulté, c'est la distance qu'il y avait dans le couple.
2: Mmh.
3: Nous, on n'avait pas de conflit.
2: Il était indifférent, Claire. Enfin, il feignait l'indifférence, parce que est-ce qu'il vous humiliait, par exemple, ce monsieur? Ou est-ce qu'il vous dévalorisait?
3: Oui, avec le recul, je peux me permettre de vous dire oui. C'est quand j'ai commencé, c'est pas une histoire d'émancipation, hein, mais rébellion. C'est-à-dire que j'ai compris de suite, en fait, il a instauré des choses dans notre couple, j'ai tout eu avec lui. Dès le début, c'est ça qui est flagrant. La reconnaissance, être aimé... mais très court. Tout ça, c'est toujours très court. Enfin, toujours, parce que voilà, je me suis informée depuis.
2: Oui. Donc c'était juste le temps de souffler le chaud pour souffler le froid derrière.
3: Voilà. Mais quand vous avez le froid qui arrive, vous êtes sidéré ou pas ou autre chose, peu importe. Ça fait un truc. Là, franchement, il y a un truc qui se passe. Beaucoup de remises en question. Et monsieur continue sa vie, comme si de rien n'était. Alors que dans votre tête, ça cogite, ça truc. Et là, est déjà mis en place. Vous êtes déjà tombé dans le piège, en fait.
2: Oui, parce que vous êtes tombée amoureuse.
3: Sans
2: en fait.
3: Savoir. Oui, amoureuse, ouais, c'est un grand mot aujourd'hui. Hein. Amoureuse sous l'emprise, moi, je l'appellerais ça. Je suis tombée amoureuse de son emprise.
2: Oui, bien sûr. Oui, vous étiez une victime consentante, en fait. Hein,
3: ouais, parce que tomber amoureuse, on est d'accord, vous tombez amoureuse d'un être, de valeur, etc. Mmh. Mais après...
2: Non, mais c'est ce que vous avez, cru à l'époque, puisque vous avez fait 2 enfants. C'est ce que vous avez cru. Vous avez cru être amoureuse de lui.
3: Non, c'est de suite avant les enfants. C'est quand vous parlez de tomber amoureux. Oui, on tombe amoureux, tout le monde tombe amoureux. Mais il y a un moment donné où, paf, il y a un truc violent. Hein. Et moi, maintenant, je peux le formuler de cette manière. Le truc violent, vous n'allez pas rentrer dans le déni, pas dans le truc, vous le savez. Mais, il y a quelque chose qui est plus fort que vous. Parce qu'il y a une mise en scène, vous rentrez dans une mise en scène sans l'être. J'espère que tout le monde comprendra ce que je dis, mais... Et cette mise en scène-là qui est mise en place par lui, parce que vous êtes manipulé depuis le début, en fait, sans le savoir. Et après, à un moment donné, paf, il fait son truc, parce que oui... La sérénité, c'est pas fait pour lui. Cette personnalité, hein, quand je dis lui,
2: oui.
3: Je parle pas de mon ex-mari, hein, je parle de cette personnalité. C'est pas fait pour lui. Ça n'existe pas, c'est... Enfin, je sais pas, c'est très complexe.
2: Hein, est-ce qu'il était comme ça aussi avec les autres ou qu'avec vous? Parce que vous étiez sa victime préférée.
3: Absolument pas, c'était qu'en famille, figurez-vous. Oui.
2: Donc dès que la porte se fermait, on avait affaire à un autre homme.
3: Ce que je me suis rendu compte... très rapidement, mais vous savez pourquoi? Parce que je l'ai rencontré en métropole. Via site de rencontre, mais à l'époque c'était via. Ça remonte. c'était quoi le truc? Des annonces qu'on avait sur des magazines qu'on achetait dans les librairies.
2: Oui. Donc,
3: zéro,
2: des annonces.
3: Je sais pas quoi.
2: Oui, c'est ça, le journal, ouais. Des petites annonces, oui.
3: Et là, on est quand 96.
2: Il y avait ça, il y avait le Minitel. C'était les deux choses.
3: Exactement, on est en 96. Mmh. Donc, on passait par ce biais qui coûtait très cher, ouais. Peu importe. Hein.
2: La Minitel, maintenant, c'est complètement vintage quand on voit Minitel aujourd'hui.
3: Tout à fait, oh, oui, tout à fait. Mais voilà, c'était le ciment, le socle, les fondations des sites de rencontres. Donc les gens de ma génération connaissent ça, qui sont passés par là. Et voilà, et puis après vous avez, au bout d'un moment, la personne au téléphone, vous l'avez vraiment au téléphone, et donc du coup on payait juste notre communication téléphonique, à la minute, hein, pas au forfait, comme aujourd'hui.
2: Ah oui, à l'époque c'était cher, hein, d'ailleurs.
3: Ouais, ouais, c'était beaucoup. Et plus
2: cher.
3: Vous discutiez, plus.
2: Oui.
3: Ah oui, oui. On était arrivé parfois à 2000 francs.
2: Ouais, de facture de téléphone. Ouais, je me rappelle
3: avant
2: très,
3: l'euro,
2: très bien ce
3: oui,
2: temps-là.
3: Voilà. Oui, oui. Ah, et 2000 francs, vous imaginez, c'est
2: énorme,
3: 300 euros aujourd'hui,
2: énorme,
3: quoi. Ouais. Juste pour discuter au téléphone.
2: Donc beaucoup de téléphones entre vous deux.
3: Oui, oui. Avant que, voilà, je prenne l'avion. Et que ben, je le rencontre physiquement, vraiment. Et... Mais c'était une autre époque, hein, faut avouer tout ça. Et oui, c'était moi, enfin, en tous les cas, c'est une génération féminine qui fonctionnait énormément sur la confiance.
2: Oui. Ben, voilà, vous traversez quand même le monde entier, hein, vous partez de l'océan Indien pour venir rencontrer quelqu'un en France que vous avez rencontré soit par petite amie,
3: oui,
2: soit par
3: j'avoue,
2: militaire.
3: Mais ça valait le coup. J'étais très jeune, hein, j'avais que 21 ans et demi.
2: Ah oui, oui, oui, oui.
3: Mais vu mon histoire, j'ai perdu ma maman à 10 ans.
2: Ah oui.
3: Un papa très travailleur, immigré, des valeurs, énormément de valeurs, hein, sans contraintes, sans rien. Mes parents étaient musulmans, ils n'ont jamais inculqué la religion musulmane, ça n'a jamais été imposé, ça ne faisait pas partie du déjeuner du matin, jamais, comme dans une famille athée, c'est ça qui est extraordinaire. Mmh. Alors sûrement ils avaient leurs difficultés qu'ils ne nous montraient pas, parce qu'il y avait beaucoup de pudeur,
2: hein,
3: oui, je m'en aperçois aujourd'hui.
2: Et de protection
3: des enfants
2: aussi, hein, oui. Ils ne parentalisaient pas les enfants.
3: Énorme. Parce que eux, ils avaient leurs croyances. Mon père, quand il est décédé, était musulman, ma mère aussi. Mmh. Ils faisaient leurs prières et tout ça, quoi. On le savait, mais on ne nous a pas imposé ça. Bon, après...
2: Vous avez combien de frères et sœurs, Claire?
3: Un seul frère.
2: D'accord.
3: Parce que ma mère est décédée, comme je l'ai dit précédemment,
2: petite,
3: très jeune.
2: Petite, donc vous étiez deux.
3: Oui, voilà.
2: Oui. Et vous avez vécu avec votre papa, après?
3: Oui, voilà.
2: Oui.
3: Papa... La DAS, on a fait un séjour rapide, mais à l'époque, parce qu'ils ont eu la maladresse de nous oublier une fois à la sortie de l'école. Donc du coup, moi, comme j'étais la plus âgée, j'étais au CM2, mon frère était en CP, la nuit, elle est tombée. Et je connaissais le chemin de la maison pour entrer à la maison, évidemment. Si on était à la DAS, c'est parce que maman a été décédée d'un accident et que ben, je connaissais le chemin. Et mon père a été surpris en rentrant de son travail de me trouver à la maison. Vous faites quoi ici? Ben, on est venu là parce que le bus n'est pas venu. Il est monté à la DAS, la ZE aujourd'hui. Il a fait un scandale que je... Franchement, aujourd'hui, c'est mémorable. Parce que il n'y avait pas toute cette politique de merde. Enfin, tout ce qui est venu avant. Moi, je mets ce mot-là, mais c'est peut-être autre chose, j'en sais rien. Et vous voyez, à l'époque, un papa qui arrive et qui dit, c'est inadmissible, vous avez oublié mes enfants, ils ont pu être en danger. Vous savez là quoi? Mais moi, là, maintenant, je les prends et je les ramène chez moi.
2: Et il a pu le faire. Aujourd'hui, ce serait pas possible.
3: Oui,
2: on entend suffisamment
3: de témoignages. Il n'y a pas eu de juge, il n'y a pas eu rien, aucun truc, aucun rien du tout. Pourquoi je vous dis ça, même si j'avais que 10 ans à l'époque? Parce que les courriers, ben c'est moi qui les ouvrais. J'avais accès. Enfin, mon père me faisait confiance. Enfin, je ne sais pas comment vous expliquer. C'est extraordinaire qu'à l'époque, quand vous n'êtes pas content d'une institution qui a fauté en grave, vous gueulez sur les gens qui sont devant vous, je ne sais pas qui y avait dedans, vous prenez vos gamins et vous partez. Et le monsieur finit pas en prison. Vous voyez le truc?
2: C'était un autre monde.
3: C'était la DAS.
2: Et oui, c'était un autre monde.
3: Ben, aujourd'hui, la ZE, c'est une autre histoire. Hein, gravissime.
2: C'est certain, puisqu'on entend des histoires sur la ZE tous les soirs dans la libre antenne.
3: Ouais, ben imaginez, mon papa qui, aujourd'hui, vous voyez l'histoire que je vous dis, mon père aurait eu la même réaction. Vous voyez les conséquences qui auraient eu lieu?
2: Ah ben oui, vous aurez vu en milieu sécurisé.
3: Il a bien fait de nous sortir de là. Parce que il avait confiance. Il sait qu'on est rentré. L'école était vraiment à 200 mètres hein, de la maison, hein, franchement. Mais c'était, il n'a pas accepté ça en tant que père.
2: Il vous a protégé, en fait. Hein. Alors revenez.
3: Non, c'est même pas ça.
2: Il vous a pas laissé dans une institution qui vous oublie surtout.
3: C'est pas ça, il a pas accepté cette faute.
2: Donc il protège ses enfants. Claire.
3: Enfin, comme un parent qui oublie son enfant à l'école, quoi. C'est pas.
2: Claire, revenons donc à cette rencontre avec cet homme. Vous traversez le monde entier, la moitié du monde, pour rejoindre donc cet homme que vous avez rencontré sur le Minitel ou par petites annonces. Et là, il se passe quoi alors quand vous
3: Après une longue conversation au téléphone.
2: Bien sûr. Et il se passe quoi à ce moment-là?
3: Donc voilà, ben je vais là-bas, je fais l'expérience de vivre avec lui. À l'époque, je ne sais même pas comment vivaient les Français là-bas, je ne sais pas, hein, parce que je suis en métropole. Donc moi, je marche à mon instinct, tout ça. Il me reçoit super bien. Je dors sur le canapé, ça dure 3 semaines. Et après, il y a le moment du retour. Parce que forcément, j'ai un billet aller-retour.
2: Oui.
3: Il faut que je rentre chez moi. Avec mon chat en plus. Que j'ai amené avec moi.
2: Et il vous laisse partir ou pas?
3: Ben là, on va à une soirée et sur le retour de la soirée à pied, je sais pas, il me dit un truc que je suis incapable de vous dire aujourd'hui, donc je pense que ça fait partie peut-être de mon trauma. Et c'est là que ma vie a basculé dans ma tête. C'est-à-dire que j'ai été... ça a mis la balance, je fais quoi, je fais truc, je vais le perdre, la panique, j'étais en panique. J'avais un travail là où j'étais, je construisais quand même une vie professionnelle, même en tant qu'ouvrière, ce qui était énorme.
2: Donc vous vous êtes sentie clivée, complètement clivée à l'intérieur à ce moment-là, entre l'envie de rester avec lui
3: et retourner chez mon frère et mon père.
2: Oui, parce que vous avez 21 ans.
3: C'est pas évident ce que nous on a vécu. Enfin, c'est ma famille, eux aussi.
2: Bien sûr, vous êtes proches forcément avec les épreuves de la vie.
3: Voilà, et depuis l'échec de la DAS, Depuis mes 11 ans, on vivait que tous les trois.
2: Oui. Et proches les uns des autres. Avec un papa référent, en plus, repère, un papa repère.
3: Oui, qui travaillait beaucoup, qui m'a responsabilisé petit à petit, pour le soulager. Bon, moi, maintenant, je m'en rends compte. C'est même pas pour vous soulager, c'est. Voilà, c'est comme ça.
2: Alors, vous choisissez quoi à ce moment-là, quand c'est le carrefour de la vie se présente?
3: L'erreur. J'en parle à mon frère, parce que ma référence aussi, c'est mon frère. C'est mon frère, en fait. Et mon frère m'a dit oui, il avait que 16 ans. Il m'a dit oui, je comprends et tout, ce que tu vis. Mais vas-y, vis, tu le sens, vas-y. J'ai écouté.
2: Bon, vous avez fait deux filles.
3: Si vous m'auriez dit non, je serais revenue. Mm. Alors, j'étais, comme vous le dites, amoureuse, même si j'aime pas ce terme. Mm. Moi, je dirais plus sous l'emprise.
2: Oui.
3: Et voilà, quoi.
2: Mais vous avez fait deux filles, même avec cet homme.
3: Oui.
2: Aujourd'hui, comment ça se passe avec vos filles?
3: Alors, la dernière, bien. Parce que j'ai pu la sauver.
2: Parce que quand vous êtes partie, vous avez emmené les filles avec vous.
3: Non, on s'est séparés, mais nickel, hein, tranquille. Hein.
2: Ah oui, d'accord, il a accepté la séparation, il a tout accepté.
3: Oui, d'où la perversion, bien sûr.
2: D'accord. Et le mode de... Quel âge avaient les enfants à ce moment-là?
3: Très jeune. Une 14 ans, ma première, dont papa s'est jamais occupé. Le papa était handicapé aussi. Alors, vous voyez, le handicap, c'est dans ce genre de personnalité, et vous le savez, hein, parce que vous avez étudié le cas, c'est les pires. Donc moi, j'ai eu affaire au pire. Lui, cette personnalité, plus le handicap. Donc, sociétalement, mais très bien vu, reconnu par l'État. Il était aveugle. Donc, vous savez ce que touche un aveugle en France?
2: Non, je ne connais pas
3: l'MDPH.
2: Non, pas du tout. Je ne sais pas.
3: Vous ne connaissez pas un aveugle, hein, parce que c'est spécifique via la loi de Simone Veil, hein, qui remonte bien lui en face. Hein. Franchement.
2: Alors, revenons à vos filles. Donc, comment vous vous répartissez?
3: Non, mais
2: la
3: je vous explique.
2: Oui, j'entends.
3: Les aveugles, aujourd'hui, ils sont aveugles. Je le conçois. Mais il y a tout. Alors déjà, le minimum, c'est 2 200 € net d'impôts. Tout compris. Il y avait les taxes d'habitation à l'époque. Ils en étaient exonérés. Enfin, la taxe de l'audiovisuel, ils en étaient exonérés. Et la conjoncture, ils étaient qu'à 1 900 à l'époque. Euros. Hein. Aujourd'hui, c'est 2 200 €. Il n'y a plus de taxes d'habitation, il n'y a plus tout ce que... C'est 2 200... Non, mais il faut que je vous dise des trucs. Un aveugle, aujourd'hui, c'est 2 200 € net sur son compte bancaire, et la cerise, mais qui date de 75, hein, c'est qu'il n'a pas à justifier qu'il embauche, qu'il n'embauche pas. Par contre, vous êtes en fauteuil roulant? Ah bah oui. Ok, tu touches 1 000 € d'AAH, ce que touche l'aveugle, hein. Mm-hmm. Mais tu vois la compensation du conseil général du département. Faut que tu justifies. Pas l'aveugle. Là, il faut ceux qui vont m'écouter. Mais tout ça pour, je dis quoi? C'est que ça lui a donné encore plus de pouvoir.
2: Plus de pouvoir, oui, plus de puissance.
3: Bah,
2: plus
3: évidemment.
2: De puissance, oui.
3: Il a 2 200 € aujourd'hui, hein. Mais à l'époque, on vivait avec 1 800. Vous imaginez un couple qui vit avec 1 800 € net d'impôts. À l'époque, hein. Allô, allô.
2: Alors, revenons donc à vos filles, au mode de
3: en
2: garde
3: couple,
2: avec...
3: En couple, hein, ouais, en
2: oui,
3: couple.
2: Oui. Alors, les filles, donc, elles vont où à ce moment-là?
3: Alors, à ce moment-là, elles sont avec moi.
2: Oui.
3: Voilà, ça se passe comme ça se passe, on fait beaucoup d'allers-retours chez le papa. D'ailleurs, que comme il est aveugle et qu'on s'entendait super bien, moi, c'était juste stop, là, c'est bon. Et pourquoi mon stop? Alors, mon stop, pourquoi? Parce que 3 ans auparavant, ce stop, j'avais des menaces. Parce que il y avait une petite forme de rébellion chez moi. Petite, hein? Oui, ce que tu me dis, j'aime pas. Ah, ça monte dans les tours. Ben oui, c'est le chef. Mm. C'est lui qui a l'argent, c'est lui qui a tout.

0: d'aller-retour chez le père. Et après, comment
1: oui,
0: ça se passe?
1: Oui, chez le père, parce que j'ai aidé à son installation, trouver le logement aussi.
0: Oui,
1: parce que
0: vous êtes, vous êtes restée très gentille avec lui tout de même, oui.
1: Par rapport à mes enfants, parce que je voulais la proximité. Il voulait un logement qui était dans les hauts. Et moi, j'ai dit oui, mais le trajet en bus, en... Mais c'est pas grave, on s'est débrouillé, tout ça là. Comment tu veux, avec tout ce qui nous tombe sur la tête, quoi. C'est pas possible, enfin. C'est moi qui gérais tout le quotidien aussi, j'ai oublié de préciser. Depuis toujours, hein. Les finances, les papiers, les impôts, les docteurs, le kiné, tout, tout. C'est moi qui gère. Mais évidemment, je travaillais pas. On se demande pourquoi je travaillais pas. Mais j'ai travaillé à un moment donné.
0: Bah là, quand vous partez, là, quand vous partez, vous êtes obligée de travailler tout de même, peut-être Claire, non, pour gagner votre vie. Comment vous avez fait?
1: Non, non, je ne travaille pas et c'est ça qui me bloque pendant plusieurs années, justement.
0: Oui, pour partir.
1: Je réfléchis.
0: Une fois que vous êtes partie, vous avez travaillé?
1: Oui, j'ai été obligée.
0: Ah, c'est ça, voilà. Oui.
1: Voilà. Mais je ne serai jamais restée 17 ans parce qu'avant même la naissance de ma deuxième fille, elles ont juste 5 ans d'écart. Tétus, voilà. J'ai fait des démarches au niveau d'une assistante sociale. Il n'y aurait rien, tout se passait bien. Mais il y avait déjà un mal à l'aise. C'est-à-dire que je voyais les choses sans pouvoir les décrypter.
0: Oui, mais vous n'aviez pas, les éléments pour reconstituer l'ensemble de sa structure. Oui,
1: même
0: c'est
1: si
0: ça.
1: J'ai pas des repères, moi, de mon côté familial. Ma mère est décédée jeune, mon père...
0: Et à quel moment de votre vie, Claire, vous avez su que vous aviez affaire à un pervers narcissique, on va le dire avec un raccourci?
1: Alors, figurez-vous, un an et demi après notre séparation.
0: Ah oui. Là, c'est le travail thérapeutique qui vous a permis de mettre ce mot dessus et de comprendre ce dont vous avez été victime, non?
1: Après. C'est après. C'est-à-dire que le travail thérapeutique est arrivé 2 mois avant. Et 2 mois avant, en fait, j'avais cheminé. Vous savez, 17 ans, on réfléchit pas, on l'assume et tout ça. Après, bon, on s'est séparés. Il m'a aidé aussi financièrement, je vais pas dire non, hein. Mais il y avait toujours une contrepartie. Et il bouffait mon temps. Parce que moi, j'étais sans formation. Enfin, si, j'avais un diplôme, mais qui était périmé, BEP en secrétariat. Alors que quand j'ai postulé, on demandait quand même de la comptabilité.
0: Vous êtes toujours en colère aujourd'hui, Claire? Parce que je sens quand même dans vos propos qu'il reste encore un peu de colère contre lui.
1: Alors, un peu de colère, oui. Pas contre lui. Par contre, par ce genre de personnalité qui excelle
0: dans la manipulation.
1: Ah oui, et si vous n'avez pas dans votre entourage, parce que moi je suis bien chanceuse, j'ai vécu 17 ans, pas de maltraitance, par chance, j'ai pas eu de coups physiques, hein. Par chance. mais je pense que peut-être il a senti ma limite aussi, hein. Je dis par chance, parce que j'ai jamais goûté
0: Vous étiez malheureuse, vraiment malheureuse au quotidien.
1: Malheureuse mais heureuse. Comment dire ça? Heureuse de la chance que mes enfants avaient, mais pas que. La mienne aussi. C'est-à-dire de profiter de ma famille. Parce que grâce à ses revenus allocataires, hein,
0: vous viviez quand même bien, c'est ça que
1: vous voulez dire. Ça me permettait de ne pas travailler et de m'occuper pleinement de mes enfants et de ma famille. Et donc, du coup, même de lui. De lui. Parce que c'est un monsieur qui est allé loin ici, hein. Dans le département où je suis. Hein.
0: En tout cas, vous êtes très lucide sur la situation.
1: Comme on dit, derrière chaque homme, il y a une femme.
0: Oui.
1: C'est pour ça que je ne veux pas trop dire là où je suis, mais.
0: Est-ce qu'aujourd'hui, vous avez refait votre vie aujourd'hui?
1: Alors, j'ai essayé. Franchement, j'ai essayé.

0: Mais après 17 ans, en n'ayant connu que deux hommes avant lui, quand on dit deux hommes, c'est des amourettes, hein.
1: Oui.
0: Voilà, à l'époque.
1: Donc vous voulez dire que vous manquez d'expérience et donc
0: non, c'est pas l'expérience, hein. C'est que j'ai débarqué 18 ans ou 19 ans après.
1: Non, mais je veux dire, aujourd'hui, vous êtes craintive, c'est ça que vous voulez dire?
0: Ah ouais, après l'expérience de débarquer 19 ans après, ben j'ai pas compris le monde, hein. Oui. Tellement je me suis fait avoir. Menteur, truc. Que du sexe. Voilà, c'est cru, hein. Mais
1: le principal, c'est que vous soyez sorti de ces griffes, tout de même. Vous êtes plus sereine aujourd'hui, néanmoins.
0: Sereine, oui. Enfin, sereine, non. Oui et non. Dans le sens où ça a brisé la relation que mes filles avaient entre elles. Parce que quand on s'est séparés, 8 mois après, même pas 6 mois après, la grande était déjà en crise d'adolescence à ce moment-là. Et paf, sur elle, la pauvre, ben, c'est tombé à la séparation de ses parents. Et du coup, comme le papa était aveugle, même si elle a vu tout ce que j'ai mis en œuvre, enfin, je pense qu'elle a vu, il y avait une collaboration, voilà. Elle a bien vu que j'abandonnais pas son papa, que les gars restaient, qu'il nous invitait chez lui, je venais, je faisais ses courses. Tout le monde a vu. Enfin, vous voyez, c'est une séparation pire qu'en douceur. C'est même plus la douceur, là, c'est le coton.
1: Plus encore qu'à l'amiable, oui.
0: Ah oui, oui c'est dans l'idéal, parce que monsieur est handicapé. Qu'il est handicapé.
1: Et donc vous voulez nous dire que votre fille, elle a été dans un conflit de loyauté et qu'elle a choisi son père, c'est ça?
0: D'accord, oui. Oui, tout à fait. Mmh. Et sachant que, alors, le paramètre à retenir, c'est que le papa de mes filles ne s'est jamais occupé de ses filles. Quand on a vécu ensemble. Vous voyez, le problème du matin, lever du matin.
1: Et aujourd'hui,
0: quand elles sont malades, quand...
1: Et aujourd'hui, est-ce qu'il est toujours très proche de sa fille aînée et elle est beaucoup moins proche de vous, Claire, c'est ça?
0: Non, c'est qu'il a profité de l'adolescence de ma grande.
1: Oui, pour la manœuvrer.
0: Et que moi, j'en pouvais plus.
1: Pour la manipuler.
0: Que moi, j'en pouvais plus parce que on était séparés, que je devais conjuguer son bien-être à lui. N'oubliez pas, il est handicapé. Mmh. Donc, je faisais beaucoup de va-et-vient. Je ne travaillais pas avant. J'étais devenue femme de ménage. Femme de ménage, quoi. Allô? Et c'est moi qui... Mes enfants sont jamais rentrés seuls de l'école. Pourtant, il n'y a pas ce qui se passe aujourd'hui, hein. Mmh. Mais moi, c'était... non.
1: Oui. Mais de toute façon...
0: pas une histoire de sécurité.
1: De toute façon, dans tout...
0: Bon, bref. Oui. Moi, j'ai accumulé tout ça. Et à un moment donné, la grande, avec ses crises, ses trucs, anodine, hein, franchement, aujourd'hui. Enfin, anodine, hein, oui, non.
1: Enfin, vous n'étiez pas, en tout cas, en capacité d'absorber ces crises d'adolescence.
0: Il est resté très confident. Ah, c'est ça ou c'est la manipulation après? Parce qu'il est aveugle, hein. Voilà. Mais il a sa cloche, moi c'est la cloche. Il m'a dit, oui, ben écoute, je peux te soulager si tu veux. Moi c'est des mots là qui me... dans plein de ma tête. Je peux te soulager. C'est étrange, hein, comme la mémoire peut oublier. Maintenant c'est marquant, je peux te soulager. Tu peux me soulager de quoi en fait? Je peux la prendre chez moi et dès qu'elle est allée chez lui... Le papa qu'il a jamais été. Vous voyez, quand
1: il est devenu.
0: Ah, mais c'était son roi. Il est devenu son roi.
1: Mmh.
0: Et, on habitait juste à 200 mètres. Donc, du coup, ma grande, elle est venue une, deux fois. Et moi, je venais d'aménager à 200 mètres. Nouvel appartement, vous voyez. Et après, elle n'est plus jamais revenue. est venue deux fois dans cet appart. Vous imaginez deux fois alors qu'on a vécu deux ans. Mais moi, je la voyais. Je la voyais, mais parce que j'allais chez lui.
1: Avec la petite. Et aujourd'hui, comment ça se passe avec votre grande?
0: Ah ben, écoutez, aujourd'hui, il s'est passé beaucoup de choses. Il y a eu surtout la thérapie.
1: Oui.
0: Franchement, thérapie longue, tout ça. Longue.
1: Oui.
0: Et à travers la thérapie...
1: Vous avez compris beaucoup de choses, évidemment.
0: Oui, et surtout le soutien de mon thérapeute. Exceptionnel. Je dis thérapeute pour pas dire un autre mot, hein,
1: oui.
0: Qui est assez controversé, voilà, qui commence par un P, mais...
1: Qu'est-ce que c'est, je comprends pas, parce que c'est un praticien.
0: La psychanalyse, madame.
1: Ah, c'est pas controversé, docteur. Psychanalyse.
0: Je suis restée encore à l'autre temps.
1: Oh, bah oui,
0: parce
1: non.
0: Moi, ça fait 10 ans que je suis en psy.
1: Oui, mais un psychanalyste, c'est pas controversé du tout. Hein. C'est juste un type de thérapie.
0: J'ai commencé par un psychologue dans mon quartier. Mmh. Elle a rien compris. Elle était, rien que quand je lui ai raconté ma vie au début, hein, on est au début. Elle était, waouh, elle m'a fait peur, franchement. Comme si elle avait jamais. Voilà.
1: Oui, vous illustrez.
0: Comprend rien. Mais qu'on vous dit, quand vous avez des problèmes d'esprit, de cœur, vous avez un docteur. Le docteur, c'est le psychologue. Et vous allez voir le psychologue pour la première fois. Bon, pas privé, hein. C'est de l'État, vous voyez.
1: Oui.
0: En plus, il faut attendre. Et quand vous le voyez, vous lui dites tout ce qui vous arrive, il est décomposé. Donc la posture. Bon, maintenant, je dis avec eux, posture zéro. Ben, posture zéro, tout le monde s'enfuit.
1: En tout cas, le principal, c'est que vous ayez trouvé la bonne alliance thérapeutique avec votre psychanalyste et qu'aujourd'hui, vous soyez ce soir sur l'antenne d'Europe 1 pour nous raconter votre histoire, Claire. Merci beaucoup.
0: Tout à fait. Et mon message... Non, attendez.
1: Ah, alors, dites-moi vite parce qu'on a d'autres appels.
0: Donc, oui, parce que mon message, même si les auditeurs n'auront pas trop compris, le message que je voulais... passer à toutes ces femmes ou ces hommes ou quoi qu'est-ce, c'est que mes deux filles ont été séparées. Vous imaginez 15 ans, 10 ans. Là, elles se sont, avec ce travail thérapeutique, justement, bon, particulièrement en psychanalyse, hein, mais après il y a d'autres chemins, hein, peu importe. Ça a été un travail très long. Alors déjà, pour soutenir la dernière, qui voulait pas vivre avec son papa par rapport à ses affinités. La grande a eu des affinités, donc elle a vécu avec son papa. Le papa est allé jusqu'à l'aliénance parentale. Voilà. Oui. C'est-à-dire que je pouvais plus communiquer avec elle. Un jour, on s'est rencontrés dans la rue. Ça a été violent. Et je lui ai dit, mais qu'est-ce que tu me reproches? Non, elle n'était pas ma mère. Là, j'ai pas compris. Donc, heureusement que j'étais soutenue, parce que j'avais la dernière, voilà. Tout ce chemin, franchement, j'encourage tout le monde. On n'est pas des malades. On voit les choses. Mais franchement, si vous êtes soutenue par un bon professionnel, qu'il soit, et je précise, hein, un thérapeute non diplômé, un psychologue diplômé, clinicien, mais pas que. Quand vous le voyez, dites-lui qu'est-ce que vous lisez. Si sa bibliothèque est grande, tant mieux. Combien t'as de livres? 50, ouais, je sais pas. Un psychanalyse aussi, c'est une autre, c'est plus long.
1: Une autre démarche, oui.
0: Oui, franchement, c'est vraiment une autre démarche, j'avoue, c'est très long, voilà.
1: Mais chacun doit trouver son outil et son praticien.
0: Il faut vraiment
1: demander de l'aide. C'est ça que vous voulez nous dire. Demander de l'aide et aller au bout de la démarche.
0: Même si, malheureusement, ce qui est assez extraordinaire, c'est que la sécurité sociale ne prend pas en charge cela.
1: Un peu plus maintenant avec le CMP, mais il y a des listes d'attente. On progresse sur la santé mentale.
0: C'était une blague, madame.
1: C'était quand même la grande cause nationale. nationale l'an dernier, la santé mentale.
0: Les CMP, les psychiatres et les psychologues, ils sont fatigués. C'est comme si c'était
1: les docteurs en urgence que vous me parlez là.
0: Donc ne me parlez pas de CMP. CMP, c'est la blague.
1: En tout cas, on a compris votre message ce soir.
0: Voilà, je ne peux aller
1: que dans votre sens puisque je suis psychopraticienne, évidemment.
0: Mais c'est non démarche.
1: En tout cas, ne restez pas dans votre coin, seule, avec ce qui vous traverse, avec les douleurs, avec les interrogations, avec la culpabilité qui est mal placée. C'est ça que vous voulez nous dire. Allez vous ouvrir, allez demander de l'aide. Merci beaucoup, Claire, d'avoir été avec nous ce soir sur l'antenne d'Europe 1. Un grand merci à vous. Passez un bel été, où que vous soyez dans l'océan Indien, peut-être, puisque vous y étiez tout à l'heure. Merci, Claire. Au revoir.
0: À vous aussi, mais bon.
1: Merci beaucoup. Okay. Au revoir. Au revoir.
0: Au revoir.

0: Eh oui, I Just Might, Bruno Mars ce soir dans votre libre antenne sur Europe 1. 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Bonsoir Maud.
1: Oui, bonsoir Valérie.
0: Merci d'être avec nous. Pour nous parler de quoi? Dites-moi.
1: Eh bien, je voudrais qu'il m'a invité à vous parler du fait que j'ai 84 ans et que je continue à m'occuper d'un de mes fils qui est handicapé à la suite d'un accident depuis 23 ans.
0: Oui. Donc vous vivez à quel endroit dans France, peut-être?
1: De quel région? Dans l'Isère.
0: Dans
1: près de Grenoble. Oui, oui.
0: D'accord. Donc vous vivez tous les deux. C'est vous qui vous en occupez à 84 ans. Il y a des aides quand même autour, non? Qu'est-ce que...
1: Oui, bien sûr, c'est des aides. Enfin, nous avons chacun notre appartement avec une porte communicante.
0: Oui.
1: Ça depuis peu, parce qu'on a emménagé ici, ça fait à peu près 8 mois. Et donc c'est un peu plus cool, quoi. Pour, on n'est pas.
0: Les uns sur les
1: on
0: autres.
1: On n'est pas trop proches l'un de l'autre. On sera. Voilà. On se rapproche quand on en a besoin. Oui, oui, il y a des auxiliaires de vie, mais bon, vous savez, la formation des auxiliaires de vie, c'est quand même pas...
0: Oui, oui, il faut bien tomber. Hein. On va dire qu'il faut bien tomber.
1: Et il faut bien tomber, là, sur 5, 6, 7, je ne sais pas combien, il y en a une qui tient vraiment la route, qui sait tout faire. Qui sait cuisiner, qui sait faire la course, qui sait repasser, enfin, elle ne fait pas tout ça, mais... Franchement, j'aurais aimé la garder très longtemps pour mon fils, surtout quand je ne serai plus là, mais ça sera certainement pas le cas parce qu'elle a déjà 63 ans, donc voilà. Ça reste toujours avec une interrogation pour ce qui se passera plus tard.
0: Il est porteur de quel handicap, votre fils?
1: Il est tétraparésique, c'est-à-dire qu'il a eu, il avait un accident, il ne s'est même pas cassé un ongle, mais il a eu un choc frontal et surtout un choc du cerveau dans la boîte crânienne. En fait, il a eu le syndrome du bébé secoué.
0: Ah oui.
1: À 31 ans.
0: Oui.
1: Et il a eu un arrêt très brutal de la voiture, il avait sa ceinture de sécurité et sa tête a fait un aller-retour, quoi. Un aller-retour, en avant, en arrière. Et donc, quand il a été emmené par les pompiers, il avait le Glasgow à 5. C'est-à-dire qu'il était très près de la mort, quand même.
0: Oui.
1: Et il a fait 6 mois de coma. Ça s'est passé un peu dans les îles, quoi. Donc, on l'a transféré sur la métropole, sur Lyon, au bout de 2 mois. Il a passé 2 ans et demi d'hôpital et je l'ai récupéré fin 2004. C'est accidenté février 2002 et j'ai pu le récupérer fin 2004 sur un fauteuil roulant avec une hémiplégie gauche, difficulté d'élocution, la mémoire un peu coussi-coussa, enfin pas mal de séquelles quoi.
0: Et aujourd'hui il a récupéré un peu sur ces séquelles de l'époque?
1: Non, pas tellement depuis qu'il est sorti d'hôpital, un petit peu parce que c'est vraiment un acharné, c'est un ancien rugbyman et il fait beaucoup de... Il continue à cultiver son sport, si vous voulez, le sport de rééducation.
0: Oui.
1: Bien sûr, pas le rugby.
0: Évidemment.
1: Et si, il est assez
0: déterminé.
1: Rigoureux. Mmh. Oui, déterminé, rigoureux.
0: Il a des frères et sœurs, bon. Vous avez d'autres enfants?
1: Oui, j'ai 3 autres enfants. Alors, j'ai 2 filles aînées qui nous ignorent royalement, qui ne nous parlent plus.
0: Tous les deux.
1: Vous comprenez que... Toutes les deux, oui. En fait, elles ne sont pas concertées parce qu'elles étaient toujours en guerre, elles ne se parlaient pas elles-mêmes.
0: Mmh.
1: Et non, mais toutes les deux, ça a été radical. Enfin, surtout la deuxième. Et puis, j'ai un fils plus jeune, issu d'une autre union, qui m'a demandé de nous installer, que l'on s'installe près de lui. Enfin, pas trop loin, parce que le jour il m'arriverait quelque chose, bien sûr. Enfin, il l'a dit avec délicatesse, mais le jour il m'arriverait quelque chose, il voulait avoir un œil sur son frère quand même.
0: Oui, donc vous avez quand même un tout petit peu de soutien quand même de la famille. Est-ce que, je sais pas, vous avez peut-être encore des frères et sœurs ou
1: Moi, je suis enfant unique. Oui. Je n'ai plus mes parents depuis très longtemps parce qu'ils sont morts tous les deux à 45 ans et tout simplement ils se sont pas occupés de moi. Donc voilà, c'est mes grands-parents qui se sont occupés de moi. Non, j'ai pas de famille, j'ai plus personne. Hein, c'est le néant.
0: Ah oui, donc vous êtes seule avec votre fils cadet. En fait.
1: Oui. Non, c'est mon deuxième. Oui, c'est le deuxième.
0: Oui.
1: Et j'ai eu une fille, j'ai eu deux filles, pardon, un garçon, dont ce garçon-là, et ensuite un autre garçon encore, 8 ans après.
0: Voilà, et c'est le plus jeune qui est prêt à s'occuper de son frère. Vous allez forcément vieillir, donc effectivement. Il vous donne déjà.
1: Il est le plus empathique vis-à-vis de son frère.
0: Il vous donne déjà des coups de main, il est déjà à vos côtés, puisqu'il est proche de vous géographiquement.
1: Pas trop, parce que il est chef d'entreprise et qu'il a beaucoup, beaucoup, beaucoup de travail. Sa vie, c'est 6 heures du matin, 8 ou 9 heures du soir, et il a beaucoup de travail, donc on le voit peu, mais enfin, je pense que les décisions importantes, c'est qu'il les prendra quand il faudra les prendre, quoi.
0: Et vous avez des explications, quand même, sur la rupture avec vos filles aînées?
1: Non, j'ai reçu de ma deuxième fille, une lettre, j'ai reçu un mail un jour, c'était le 11 septembre 2011, d'ailleurs j'ai la date bien inscrite, oui. Parce que je ne m'attendais pas du tout à ce qu'elle m'envoie un mail d'injures, une page, une grande page, peut-être deux, je ne sais pas, d'insultes, j'avais été une mauvaise mère, je n'avais jamais su élever mes enfants, je n'avais pas su m'en occuper, en fait tout, j'étais nulle sur toute la ligne.
0: Un mail qui est sorti de nulle part, comme ça?
1: Qui est sorti comme ça, oui, oui. Enfin, elle-même, je pense qu'elle était dans une situation un petit peu pénible pour elle, parce qu'elle venait de découvrir que son mari l'a trompée. Enfin, je vois pas bien le rapport avec moi, mais bon, en tout cas, c'est vraiment un mail, mais d'une méchanceté extrême qu'elle m'a envoyé. Et quant à mes filles aînées, elle est assez particulière, un peu perchée. Enfin, ça, vous n'êtes pas peut-être tout à fait contre, mais bon, elle est tellement particulière, et tellement égoïste, et tellement égocentrique. C'est même pas la peine, quoi.
0: Et vous avez tenté quand même de d'appeler votre seconde fille après la réception du mail?
1: Ah mais oui, j'ai essayé de lui parler une fois. J'ai eu l'occasion de lui parler. Je ne s'est pas trop défendu. Elle était accompagnée d'une collègue. Bon, c'est très bizarre parce qu'on était. On était dans un, comment ça s'appelle, au bord de l'eau, dans une guinguette. On était dans une guinguette.
0: D'accord.
1: Et j'étais avec un ami, et il y avait beaucoup de monde. Il y avait une grande guinguette, ça faisait un carré. Il y avait beaucoup de monde, et j'ai dit à mon ami, je te dis que ma fille est là. Ma fille serait vérité là. Il m'a dit, bon, dans tout ce monde, tu l'as vu? Je dis, non, je l'ai pas vu, je sais qu'elle est là.
0: Ah oui, vous le sentiez.
1: Ah oui, je l'ai senti. Et j'ai cherché, et je l'ai trouvé. Assise avec une amie, tout à fait au fond d'un petit espace.
0: Ça, c'est ce qu'on appelle le wifi du cœur. Hein.
1: C'est fou, ça. Hein.
0: Ouais, ça, c'est l'instinct maternel. C'est la maman qui a mal au ventre à Paris, alors sa fille est en train d'accoucher à New York.
1: Oui, peut-être. Mmh. Ouais. Et donc, je suis allée la voir. Je lui ai dit, permis, je m'assois à côté de toi. Oui, oui. Pas de problème. Bon, j'ai discuté un petit peu, je lui ai dit que j'étais contente de la voir, je lui ai demandé si je pouvais l'embrasser, elle m'a dit oui, elle m'a tendu la joue, donc je l'ai embrassée, et puis voilà, ça s'est arrêté là. Alors ce qui me fait le plus mal au cœur, c'est que son frère, donc mon plus jeune fils, venait d'avoir des jumeaux, et elle a refusé, mais alors catégoriquement, de revoir son frère et de faire la connaissance de ses enfants. Je sais qu'il en a été très perturbé, mon plus jeune fils.
0: Mais sans donner d'explication.
1: Pardon?
0: Sans donner d'explication.
1: Ah non, elle ne voulait pas le voir, elle ne voulait plus voir personne, enfin mon autre fille, mais ça, elles étaient fâchées depuis longtemps. Moi, mon fils qui est handicapé, on a été rayés de la carte. C'est fou, hein?
0: Il y a eu sur les autres générations précédentes, hein, par exemple vos grands-parents ou les oncles et tantes justement, ce type de problématique familiale aussi, parce que là on voit qu'il y a quand même des bisbilles dans toutes les strates de votre famille, dans le système familial lui-même en fait. Parce que vos filles oui, sont fâchées entre elles.
1: Oui. Mes parents ont divorcé, j'avais 2 ans. Ce que j'ai remarqué dans la famille, c'est qu'il y a beaucoup de femmes seules. Du moins d'enfants qui perdent leur maman très jeune, à 2 ans. Ma grand-mère a perdu sa maman à 2 ans. Ma mère a perdu sa maman à 2 ans. Et je ne sais pas s'il y a une relation, je ne sais pas du tout.
0: Oui, ce serait intéressant de faire une constellation familiale à un moment donné. Maud, je vous propose de rester avec nous sur l'antenne d'Europe 1, ça va être l'heure du Flash Info, mais on va se reparler dans quelques instants.
1: Oui, d'accord.
0: Ne bougez pas, la libre antenne revient dans un instant, merci.
1: Ok, d'accord.
0: Au carillon d'Europe 1, on retrouve Guillaume Larrive pour les informations. Bonsoir Guillaume.
2: Bonsoir Valérie. Et puis ces nouvelles frappes des États-Unis sur l'Iran, Donald Trump l'avait annoncé aujourd'hui en marge du sommet de l'OTAN en Turquie. Ces frappes veulent affaiblir la capacité de Téhéran à cibler des navires commerciaux dans le détroit d'Ormuz. Si l'Iran fait état de plusieurs explosions sur ses côtes ce soir, le président américain menace directement les Iraniens de frappes bien pires si jamais le régime des Mollahs poursuit ses attaques. Le sommet de l'OTAN où les 32 pays de l'Alliance, dont les États-Unis et la France, ont réaffirmé leur soutien indéfectible pour la clause d'assistance mutuelle. Le texte de la déclaration du sommet d'Ankara rappelle qu'une attaque contre un allié est une attaque contre tous. Ces 2 jours de sommet ont aussi été l'occasion de parler de l'Ukraine. Donald Trump compte autoriser Kiev à fabriquer des missiles patriotes pour intercepter les missiles balistiques russes. Emmanuel Macron a lui évoqué de futurs exercices militaires conjoints avec les pays alliés de l'Ukraine pour consolider le travail déjà réalisé contre la flotte fantôme de navires. Une flotte qui aide la Russie à contourner les sanctions internationales actuelles. En Russie, ces engagements pris par l'OTAN en faveur de l'Ukraine sont qualifiés d'irresponsables. Le ministère russe des Affaires étrangères reproche aux pays membres de l'Alliance Atlantique de prendre des décisions susceptibles de mener à une catastrophe. Les États européens sont accusés, en plus, de se préparer à un conflit armé avec la Russie. En France, le site Céveso près de Bourges dans le Cher n'est plus menacé par un feu de forêt. L'incendie n'est pas fixé, mais il ne menace plus directement les lieux sensibles de l'usine d'armement. Record de chaleur mensuelle battu en France à Montpellier, près de 41 degrés là-bas. Aujourd'hui, jeudi, 72 départements vont être placés en vigilance orange canicule. Selon Météo France, cette chaleur pourrait se prolonger jusqu'en fin de semaine, voire au-delà. Le Grand Est de la Franche-Comté pourrait aussi être touché par cette canicule prochainement. Lancement de campagne présidentielle dans la Sarthe pour Marine Le Pen, sans bracelet électronique forcément, mais rien ne garantit à la chef de file du RN de ne pas devoir en porter un avant le premier tour de l'élection. La Cour de cassation pourrait se prononcer au plus tard au début du mois d'avril 2027, soit seulement quelques jours avant le premier tour de l'élection présidentielle prévue le 18 avril. Ce jeudi soir, la France affronte le Maroc pour une place en demi-finale du Mondial de football. En France, les autorités se préparent à une soirée de jeudi sous haute tension. Une note des renseignements territoriaux annonce un risque accru de troubles à l'ordre public et ça pourrait même être plus intense en cas de victoire marocaine. La finale mondiale du Mondial de foot, ce sera le dimanche 19 juillet au MetLife Stadium. Ça se passe dans la banlieue de New York. En attendant de connaître l'affiche de la rencontre, nous connaissons maintenant celle du show de la mi-temps. Il y aura entre autres Madonna, Shakira ou encore Justin Bieber. Et puis, à propos de musique, celle d'Europe 1, c'est aussi le titre I Can't Stand the Rain d'Anne Peebles. Est-ce que vous savez ce que ça veut dire, ma chère Valérie, I Can't Stand the Rain?
0: Non.
2: Mais en fait, c'est une phrase qui a été prononcée par la chanteuse lors d'une violente pluie sur Memphis juste avant un concert. Et cette phrase,
0: tu
2: elle veut
0: pas
2: dire
0: rester sous la pluie.
2: Je ne supporte pas la pluie. Alors, c'est la traduction, voilà. Comme ça, forcément. I can't stand the rain, et qui est donc qui a inspiré ensuite les musiciens d'Anne Peebles. Là, ce soir, je vous propose pas d'écouter la version originale, mais d'écouter la version reprise par le groupe Eruption, enregistrée cette fois à la fin des années 70.
0: Avec plaisir.
2: C'est parti. C'est sur Europe 1. Très belle nuit avec nous.

0: Et on oublie qu'il faut reprendre l'antenne tellement on est bien avec cette belle musique comme ça qui va. Là.
1: Après, ça m'a dit quelque chose quand j'ai entendu les premières notes. Mais sur le moment.
0: Et c'est vrai que dès que vous avez entendu les premières notes, vous dites ah oui, c'est ça.
1: Voilà. Oui, voilà.
0: I can stand the rain. Je ne supporte pas la pluie, mais en tout cas, moi, je supporte bien la libre antenne.
1: Oui, c'est gentil. Mais en ce moment, on la supporterait un petit peu la pluie quand même, parce qu'il fait quand même très très chaud. Surtout à Montpellier où j'ai entendu le record de chaleur.
0: Et oui, quasiment 41 degrés.
1: Ça a été. À l'ombre et sous abri, en plus, les températures.
0: Une valeur qui a été recensée du côté de l'aéroport. Et ça fait plusieurs fois ces derniers mois que cette valeur maximale est franchie. Donc,
1: et
0: c'est que le début de l'été.
1: Ouais, et on pense aux Montpelliérains parce que pour dormir, ça baisse pas beaucoup non plus, d'où le fait que ce soit canicule.
0: Mais beaucoup ont quand même la clim là-bas.
1: Oui, c'est vrai, c'est pas faux, contrairement à Paris.
0: Plus équipé que sur la moitié nord.
1: Que nous, voilà, exactement. Bon, retournez dans la chaleur parisienne, oui. Guillaume.
0: Effectivement.
1: Effectivement, je vous dis à demain.
0: À demain soir, cher Valérie. Bonne nuit.
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1: 01 80 20 39 21, 01 80 20 39 21, c'est le numéro non surtaxé de notre standard. 739 21, 75 centimes plus coût du SMS, c'est le numéro de téléphone pour que vous nous laissiez vos réactions à ce que vous entendez à l'antenne. Et puis libreantenne@europe1.fr, c'est notre adresse mail évidemment. Si vous souhaitez voir un sujet abordé, n'hésitez pas à nous en faire part. Maud, je vous retrouve. On était en train d'évoquer votre situation. Vous avez 84 ans, vous vivez dans la région de Grenoble et vous vous occupez de votre fils paraplégique suite à un accident de voiture à l'âge de 30 ans. Il a encore quelques séquelles, notamment une élocution difficile. Vous avez donc une auxiliaire de vie régulièrement, presque à la maison, c'est ça ?
3: Des auxiliaires de vie.
1: Oui. Donc tout un dispositif. Et vous avez que votre fils cadet qui est un peu un soutien et qui n'est pas très loin géographiquement. Vos deux filles aînées sont en distance. La première fille, votre fille aînée, vraiment, vous êtes fâchée. Et puis la seconde, elle n'a pas souhaité rester en lien.
3: Elle est encore beaucoup plus fâchée.
1: Encore plus fâchée. Bon.
3: Oui. Mais vous voyez, je réfléchissais même un petit peu à ça. Je pense pas que ça soit une malédiction familiale. Je pense que d'abord nos enfants sont des adultes comme les autres. Et c'est pas parce que ce sont des enfants qu'ils font la perfection, ils ont droit d'être bêtes et méchants. Je suis désolée de le dire, mais je pense que c'est plutôt ça. En plus, guidée par la famille, enfin ce qui me restait de famille, c'est-à-dire une tante, la sœur de mon père, qui avait peut-être plus de détestation pour moi que d'amitié ou d'amour, et qui m'a vraiment pourri devant mes filles, vis-à-vis de mes filles. C'était, si mon fils a eu cet accident, c'était de ma faute. Bien sûr, je l'ai mis au monde. Alors évidemment, le destin qu'il a eu n'est pas des plus réjouissants. Mais en fait, tout était de ma faute. Et finalement, mes filles ont repris un peu ce refrain de toute façon. Et je pense que pour elles, ne plus nous parler, c'était une façon
1: de vous punir,
3: de se dédouaner complètement de leur frère.
1: Ah, de ne pas avoir à s'en occuper, vous voulez dire.
3: Voilà, exactement.
1: Jamais.
3: C'est ça. Jamais.
1: Oui.
3: Malheureusement, c'est ça. Oui. Et j'en suis sûre et certaine. Bien aidée par ce qui me reste de famille, éventuellement une pseudo-amie, mais je sais qu'on m'a tapé dessus à bâton rompu. Il faut quand même oser dire à une maman,
1: c'est de ta faute s'il a eu un accident de voiture.
3: Ah ben, on me l'a dit carrément, hein. Ouais, c'est tout était de ma faute, parce qu'en fait, à l'époque, j'habitais en Guadeloupe.
1: Oui.
3: Et ce fils-là, m'avait téléphoné, il n'avait pas le moral, son travail n'allait pas, il venait de se séparer de sa copine, enfin bon, tout allait mal. Je lui ai dit, écoute, je te propose de venir quelque temps me rejoindre. Alors, il dit, oui, mais je n'ai pas les moyens. Je lui ai dit, c'est pas grave, je te paye ton billet d'avion. Et je lui ai payé son billet d'avion. Et ça, ça a constitué le fait que c'était de ma faute.
1: Parce que c'est sur une route de Guadeloupe où il a eu l'accident de voiture ?
3: Oui, il a été accidenté en Guadeloupe.
1: Oui, enfin, vous êtes une maman qui tend la main à son fils qui va pas très bien en disant viens me voir.
3: Ah oui, non, mais tout le monde ne voit pas ça de cette façon. Non, non, elles n'ont pas vu du tout ça comme ça. Et puis ça les arrangeait bien que la pseudo-tante dise bah, écoute, tu n'as pas à t'occuper de ton frère, vous n'avez pas voulu t'occuper de votre frère.
1: Ils étaient proches quand ils étaient plus jeunes, hein, les quatre frères,
3: frères
1: et sœurs.
3: Oui. Non, enfin, sur, oui, avec ma deuxième fille, plus surtout mon plus jeune fils qui était très proche de ma deuxième fille, parce que quand il est né, elle devait avoir 12 ou 13 ans, et c'était sa seconde maman. Elle s'en occupait beaucoup, alors il l'avait vraiment en adoration. Et ça me fait mal pour lui, mon plus jeune, là, qui a 47 ans, ça me fait mal pour lui que sa sœur l'ait rejeté comme ça. Et les jumeaux ont 10 ans, ça fait 10 ans qu'elle ne veut plus voir ni son frère, ni ses enfants.
1: Sans explication non plus.
3: Sans explication. Hormis le flot d'insultes qu'elle m'a envoyé par mail. Et par contre, elle a deux enfants. J'ai un petit-fils qui a 37 ans, je crois. Et sa sœur qui a 27 ans, 28 ans. Je ne suis pas très douée avec les... C'est vrai que je suis un peu indigne dans ce sens-là, parce que les dates de naissance, je ne sais pas. Mais, alors eux, si, ils sont restés en relation avec moi, ils viennent me voir, ils m'écrivent, ils m'envoient des mails,
1: téléphone. C'est important quand même, parce qu'elle n'a pas dressé ses enfants, elle n'a pas dressé ses enfants contre leur grand-mère. Elle a quand même su faire la part des choses.
3: Alors, je vais vous raconter quelque chose. Quand son fils, les enfants ont 10 ans d'écart, quand son fils, quand elle avait son fils qui avait 9 ans ou 10 ans, c'est elle-même qui m'a raconté, ma deuxième fille, elle était fâchée avec son père, avec mon ex-mari. Elle était fâchée avec son père et elle ne voulait plus que son fils aille en vacances chez son père, qui habitait pas très loin d'ailleurs. Et un jour, son fils qui avait 9 ans lui a dit « Maman, tu es fâchée avec ton père ?» Ça te regarde. Moi, je veux aller passer les vacances avec mon grand-père parce que je l'aime beaucoup. Elle me l'a raconté. C'est ma fille qui m'a raconté ça. Elle m'a dit, j'ai été stupéfaite quand mon fils qui avait 9 ans m'a dit ça. Et il a le droit de repartir en vacances chez son grand-père. Alors oui, ça part. C'est un peu une manie chez elle. De fâcher. Alors là, est-ce qu'elle a retenu la leçon? Mais en tout cas, mes deux autres petits-enfants ont suffisamment de personnalité pour ne pas se laisser manipuler. Je ne pourrais pas laisser faire.
1: Oui, donc c'est quand même important. Il y a quand même aussi les petits-enfants sur lesquels vous pouvez vous appuyer, même s'ils ne vont pas s'occuper évidemment de votre fils, donc
3: oui,
1: de leur oncle.
3: Géographiquement, au moins, on est éloignés.
1: Voilà,
3: oui.
1: Mais au moins, il y a quand même un lien de cœur.
3: Il y a un lien de cœur, voilà. C'est bien, oui, c'est ça.
1: C'est à valoriser. Bon. Oui, et votre inquiétude, Maud, ce soir, vous, c'est que va devenir votre fils quand vous allez vieillir, par exemple, c'est ça? Ou quand vous allez partir.
3: Là, j'ai déjà commencé à vieillir quand même.
1: Oui, bon,
3: je suis encore en forme.
1: Oui.
3: J'ai 84 ans, donc ça va encore peut-être pas durer encore une dizaine d'années, quoi. Et puis lui, il a 55 ans. Donc, dans 10 ans, il aura 65 ans. Et il est arrivé à un moment où une personne handicapée qui s'occupe beaucoup de lui, ça va basculer quand même de l'autre côté, beaucoup plus précocement que quelqu'un qui est normalement en forme, quoi. On me l'a dit, il est très mal.
1: Oui. Est-ce que mettre en place une structure à la maison, comme vous le faites déjà un petit peu, mais la renforcer, ça pourrait vous rassurer?
3: Oh ben, il a 180 heures par mois quand même, c'est déjà pas mal. Hein.
1: Oui.
3: Même si les structures qui s'en occupent, c'est pas toutes. Non, j'ai pensé, parce que je trouve que maintenant, il y a des... Même pour moi, je trouve que maintenant il y a des maisons de retraite qui sont vraiment très bien. Bon, je sais pas si c'est que de la publicité, enfin j'aimerais bien les visiter, mais il y a des ateliers de gymnastique, il y a des ateliers de toutes sortes, et il y a une piscine, il y a un restaurant qui est très bien. Et je me demande si ça serait pas mieux pour lui qu'il intègre ce genre
1: de structure,
3: ce genre d'établissement quand je ne serai plus là, de structure quand je ne serai plus là.
1: Oui.
3: Ou qu'on y aille ensemble, chacun de son côté quand même, on y aille ensemble quand moi je serai peut-être,
1: le
3: si je vis encore une dizaine d'années, bon, à 94 ans, ce sera peut-être pareil, quoi.
1: Oui, c'est certain. Non, mais il y a des résidences seniors qui sont très très bien, hein, vous avez raison de le spécifier.
3: Oui, je pense que c'est une
1: alternative, une bonne alternative.
3: C'est une alternative, oui, même si là il est propriétaire de ces deux appartements, mais bon, Normandra, je ne sais pas si elle en fera, mais bon, ça pourrait être. Mais si je lui en parle maintenant, il va pas se dénoncer en disant que non. Il a un très fort caractère. Il n'est pas facile du tout. Il l'était déjà pas avant son accident. Et quand il a fait ses 6 mois de coma, j'ai demandé, mais quand ils sortent du coma, ils sont comment? Alors, je ne vais pas faire une généralité, mais c'est ce qu'on m'a répondu à l'hôpital. Alors, au centre de rééducation, ils m'ont dit, il y a 2 alternatives. Ou ils sont mieux qu'avant, ou ils sont moins bien. Enfin, dans leur caractère, quoi. Si c'est un caractère impulsif, ben, il va être peut-être plus impulsif, ou il va être doux comme un agneau. Et mon fils, il a eu cet accident, il avait quand même un fort caractère. Et très impulsif, enfin bon, pas facile du tout, quoi.
1: Et donc c'est pire. C'est ça.
3: Ben voilà.
1: Ouais. Donc la cohabitation.
3: J'ai gagné le rouleau.
1: Donc la cohabitation, elle est difficile.
3: Oh, c'est chaud. Oh, c'est chaud par moment. C'est vraiment très, très chaud. Heureusement que je suis patiente, que je sais comment arriver. Bon, quelquefois, je m'énerve et je crie plus fort que lui, mais c'est vraiment parce que, ouais, il faut que ça explose, quoi. Mais après, il s'excuse. Il m'envoie des messages avec des cœurs. Pardon, maman, excuse-moi. Je suis très con. Enfin bon. Il envoie des messages comme ça, mais c'est vrai que c'est chaud par moment.
1: Mais ça va parce que depuis 8 mois, vous vivez dans cet appartement avec les portes communicantes, vous pouvez fermer la porte.
3: Ah oui.
1: Maintenant,
3: ah oui, tout à fait.
1: Maintenant c'est plus facile.
3: Maintenant.
1: Voilà.
3: Oui, alors que quand on a emménagé en France, c'était en 2000, réemménagé en France, c'était en 2008, et on est parti là en fin 2025. Bon, ça fait quand même 17-18 ans, dans la même maison, c'était une grande maison, mais néanmoins, quand les portes claquaient ou quand ils donnaient des coups de poing dans les murs, moi je me suis glissé aussi, quoi. Donc,
1: il a des amis tout de même? Il n'est pas trop isolé?
3: Il n'en avait pas beaucoup lorsqu'on était dans la Drôme, là. Mais il était assez copain avec des taxis, avec taquinés, avec. Mais il n'avait pas. Ou une auxiliaire de vie qui était vraiment très attachée à lui, qui était très, très gay, très, très jeune, et qui s'occupait bien de lui. Mais. Excusez-moi, je suis un truc à faire. Ici, des amis, c'est difficile. Quand on est en situation de handicap, on parle difficilement. Son plus gros problème, c'est l'élocution. Il parle très difficilement. Et les gens ne le comprennent pas. Mais pour lui, son meilleur souvenir, c'était un jour qu'on était à la plage, à Sainte-Anne, en Guadeloupe, et qu'il y a une petite fille qui s'est approchée de lui et qui lui a dit « Maintenant, il faudrait que tu arrêtes de parler n'importe comment parce que vraiment, tu le fais exprès. »
1: C'est mignon.
3: Ça nous avait fait beaucoup rire. Il le raconte souvent. Vraiment, celle-là, elle m'a fait rire. Elle l'a vraiment...
1: Avec le naturel des enfants.
3: Ah oui, avec le naturel des enfants, c'est drôle.
1: Très mignon.
3: Et c'est très difficile de lier des amitiés... C'est difficile. Enfin là, maintenant, on habite dans un lieu qui est quand même très, très agréable, où les gens sont charmants. J'ai eu l'impression d'atterrir sur une autre planète quand je suis arrivée là, parce que tout le monde se parle et prend des nouvelles des uns et des autres. C'est super, il y a une très très bonne ambiance.
1: Ah ben ça, c'est une chance aussi, parce qu'en ce moment, c'est pas courant dans la société individualiste qu'on est en train de se préparer. En fait. Oui.
3: Oui, non mais là, les gens sont vraiment super. On a des parents d'une voisine, d'une amie qui sont à un village au-dessus, ils ont une piscine, ils nous disent « Mais venez quand vous voulez, il n'y a aucun problème, du moment qu'il y a une aide pour le mettre à l'eau et puis le sortir, on en venez quand vous voulez. Hein. » Et on part en vacances et venez quand vous voulez, il n'y a aucun problème, la piscine est ouverte. C'est super.
1: Ouais, c'est super, c'est la solidarité, ça s'appelle la solidarité, le lien, la force du lien. Merci beaucoup.
3: Fils,
1: oui, dites-moi.
3: Je voulais vous dire, mon fils, vous pouvez, je le dis aussi à l'adresse d'Audrey, que je n'ai pas le temps de lui en parler. Si vous regardez sur Google,
1: oui.
3: Vous faites Rodolphe, sécurité routière, et vous verrez son histoire. Et vous verrez, c'est l'homme que c'était avant.
1: Oui. L'accident, il a eu lieu comment?
3: À 2h du matin, comme souvent les accidents, à 2 km de la maison, comme souvent, parce que c'est le moment où on relâche
1: son attention.
3: Et on s'endort peut-être, et s'est endormi, je pense, au volant. C'est à 2 km de la maison.
1: Oui, donc tout seul au volant de la voiture.
3: Tout seul, oui, heureusement d'ailleurs. Il n'y a pas...
1: Non, mais ça aurait pu, il y aurait pu avoir une collision.
3: Non, je ne sais pas du tout ce qui s'est passé. Est-ce que c'est un animal qui a traversé, qui a voulu le, il a voulu l'éviter, vous savez, en Guadeloupe, c'est encore l'époque, c'était encore l'époque où où les porcs, les vaches étaient attachés au bord des routes, enfin dans les prés, et se détachaient et traversaient la route tranquillement. Donc, on ne sait pas du tout ce qui s'est passé.
1: En tout cas, merci beaucoup, Maud, d'avoir appelé ce soir l'antenne d'Europe 1. Merci de vos confidences. Et puis, je vous propose de nous rappeler, si vous le souhaitez, à un moment donné, nous dire comment les choses évoluent, ce que vous avez pris comme décision. N'hésitez pas.
3: Oui, ok. Merci beaucoup.
1: Merci beaucoup. Merci beaucoup. Passez un bel été tous les deux. Au revoir.
3: Merci.

0: Isabella, Lerita, Mitsuko ce soir dans votre libre antenne sur Europe 1. Bonsoir Pauline.
1: Bonsoir, merci beaucoup de m'accueillir et de m'écouter pour cette soirée.
0: Bah écoutez, avec grand plaisir, mais j'adore cette pêche à 0h27.
1: Ben écoutez, il faut garder la pêche au vu des circonstances actuelles dont on va parler ce soir.
0: Ah bah écoutez, avec grand plaisir, parce que là on sent beaucoup de dynamisme dans votre voix. Vous avez quel âge, Pauline?
1: 30 ans.
0: Alors, quel est votre sujet?
1: Alors, mon sujet, c'est que je vis actuellement avec mon ex qui m'a trompée et je cherche à avancer, sachant que c'est tout récent.
0: D'accord. Alors, ça fait combien de temps que vous êtes avec lui?
1: Ça allait faire 6 ans au mois de septembre. Nous nous sommes rencontrés en 2020 sur notre lieu de travail. Nous étions surveillants dans un lycée. Et lui, de son côté, à cette époque, il était en couple. Moi, j'ai pas eu le coup de cœur tout de suite, mais de fil en aiguille, comme en parlant avec mes autres collègues, forcément, j'ai eu mon petit coup de cœur, mais je ne l'ai jamais dévoilé, parce que par respect, il était en couple. Donc moi, je veux pas ce genre d'histoire, je veux pas ce genre de problème.
0: Bah oui, vous faites bien. C'est pas la peine de s'engager sur un terrain où on sait qu'il y en a un des deux qui est déjà pris. Oui.
1: Voilà. Et en plus, par sororité, je voudrais pas faire du mal à une femme. Je voudrais pas qu'il lui arrive une telle chose.
0: Ben oui, vous avez raison. On fait pas à l'autre. On n'a pas envie qu'on nous fasse.
1: Voilà, exactement. Et pourtant, on va voir par la suite. Et pourtant.
0: Voilà. Donc, au bout de combien de temps vous vous mettez ensemble, en fait, finalement? Donc, ils rompent avec sa compagne.
1: Oui, ils rompent avec sa compagne. Donc, entre 3 et 4 mois plus tard, moi, j'attends encore un petit peu avant de dévoiler mes sentiments. Et puis, ben, je lui dis que j'ai un coup de cœur sur lui et que, et voilà. Et par la suite, ben, on commence à se fréquenter et on décide de se mettre ensemble.
0: Et donc, la relation, là, elle est plutôt sympathique, bon enfant.
1: Tout à fait. On a toujours été très complices, bon enfant, pas de prise de tête. On a vraiment gardé notre âme d'enfant. Pas besoin de se parler pour se comprendre. On

0: Exactement. On vit respectivement chez nos parents et donc on se met ensemble en septembre. On décide à partir du mois d'avril de faire des recherches pour s'installer ensemble parce qu'on en a assez à notre âge d'être chez nos parents. Et on s'est dit, autant tenter tout de suite, on voit si ça matche ensemble. Et effectivement, ça a matché, ça fonctionnait très bien.
1: Et vous faites des études à ce moment-là ?
0: Non, on est tous les deux, on travaille dans un lycée en tant que surveillant, mais en parallèle, on passe chaque année le concours pour devenir enseignant.
1: Ah, alors donc aujourd'hui, vous nous appelez, vous êtes une prof ?
0: Oui, tout à fait.
1: Prof de quoi ?
0: Français.
1: Ah, de français, quel beau métier.
0: D'ailleurs, je passe le bonsoir à mes collègues de français qui sont actuellement en train de m'écouter et qui sont d'un réel soutien pendant cette période difficile.
1: Ah, vous êtes dans un établissement, mais dites-moi, vous êtes ch'ti ? Vous avez un petit accent du Nord que je reconnais.
0: Oui, tout à fait. J'ai ce petit accent. Alors, j'essaye de ne pas trop l'avoir, mais quand je suis en confiance, il a tendance à revenir.
1: Ah oui, non, mais moi, j'adore. Vous savez, moi, je suis de Picardie, hein. Donc, forcément, on n'est pas très loin. On est limitrophes.
0: Exactement.
1: Voilà.
0: C'est ça.
1: Et puis, parce qu'il y a ce côté tellement chaleureux des ch'tis aussi.
0: Bienveillant, chaleureux.
1: Voilà. Et ça s'entend dans votre voix. Ça s'entend dans votre voix.
0: C'est gentil, merci beaucoup.
1: Donc vous étiez en train de dire que vos confrères dans votre collège, donc vous êtes dans un collège où il y a beaucoup de solidarité entre les profs.
0: Oui, on est dans un collège justement qui est dans un milieu socio défavorisé, donc avec des élèves à besoins particuliers. Donc on est vraiment une équipe soudée, en tout cas moi de mon côté, il n'y a aucun souci là-dessus, on s'entraide et même quand il y a des galères personnelles, on est toujours là à s'écouter les uns les autres et se soutenir.
1: Ouais, c'est important, hein, le quotidien, le bien-être au travail au quotidien.
0: Oui, tout à fait.
1: Et Pauline, alors votre ex-compagnon avec lequel vous êtes toujours, hein, vous allez nous raconter l'histoire, il est prof aussi ?
0: Oui.
1: Il est prof de quoi ?
0: EPS.
1: EPS. Et il est prof dans le même établissement ?
0: Non, pas dans le même établissement que le mien.
1: Bah heureusement, parce que si vous devez continuer de le croiser à la maison et en plus le croiser au travail, c'est compliqué.
0: D'autant plus ce qui s'est passé également, vous allez comprendre par la suite.
1: Oui, alors donc, à quel moment tout bascule ? Parce que là, alors, vous nous racontez plutôt une vie assez idyllique.
0: Ah, voilà
1: idyllique, exactement.
0: J'ai même envie de vous dire... c'est une personne qui m'a appris de nouveau à aimer autrement, à aimer simplement, tout couler comme il fallait, avec des petits voyages, je suis extrêmement proche de sa famille, tout se passe très bien, on a nos amis respectifs, des amis en commun, enfin vraiment tout roule, jusqu'à ce qu'il y a à peu près 2 ans, en fait, dans notre couple, on est tellement bon enfant qu'on ne se dispute jamais. Mais il en vient à des moments à avoir des conversations assez lourdes parce que la cocotte minute, à un moment donné, elle explose. Donc, il faut dire les choses telles qu'elles sont. Moi, dans le couple, je suis une personne qui est très extravertie, très à l'écoute, très à demander si ça va, demander confirmation si ça va et à demander quand même davantage de gestes affectifs, de mots.
1: Ah, de démonstration d'affection.
0: Démonstration d'affection. Alors, pas en public, en privé, je demandais davantage. Et plus de communication de son côté, parce que c'est quelqu'un qui est quand même assez fermé, mais je sais comment il fonctionne, donc je me suis adaptée et aucun problème là-dessus.
1: Donc, avoir de câlins un petit peu, c'est ça ? De tendresse ?
0: Oui, plus de tendresse, voilà, l'aspect tendresse.
1: D'accord, peut-être qu'il n'en a pas reçu quand il était enfant et qu'il ne sait pas faire, hein.
0: Oui, tout à fait. C'est le cas, justement.
1: Oui, voilà. Donc, il faut juste un petit peu l'éduquer. Lui expliquer pour que... Enfin, vous avez dû le faire, de toute façon. Pour qu'il essaye de faire des efforts. Un petit peu au départ, des efforts. Et puis ensuite, ça devient plus naturel.
0: Il y a deux ans, une grande, grosse conversation où vraiment, on se dit ce qui va pas dans le couple. Par exemple, moi, on me reproche de laisser traîner un petit peu mes affaires. Moi, je lui reproche son manque de communication, le fait qu'il faut qu'on fasse plus de choses ensemble et tout, parce qu'on fait beaucoup de choses en collectif, mais un petit peu moins ensemble. Bon, il m'a reproché quelque chose d'un petit peu moins sympa, c'est le fait que j'ai pris un petit peu de poids, mais bon, ça, sur le coup, ça m'a tapé dans mon ego, mais à l'heure actuelle, je m'en contrefiche totalement, que j'ai

0: kilos de plus ou de moins, je m'accepte telle que je suis et peu importe le regard des autres, je m'en fiche.
1: Ah bah ça c'est une bonne nouvelle. Parce que si oui. vous assumez qui vous êtes et comment vous êtes, déjà, c'est gagné. Il vaut mieux quelqu'un qui assume son physique, même en surpoids, que quelqu'un qui se sent mal dans sa peau en étant maigrichonne. Vous voyez ?
0: Tout à fait. Donc, grosse conversation, mais ça suit son cours, ça repart de plus belle, tout se passe très bien. Malheureusement, moi, l'année passée, j'ai eu une mutation professionnelle et je suis arrivée en Picardie, justement.
1: Oui, ah, bah c'était où ?
0: C'était dans l'Aisne.
1: D'accord.
0: Près de Laon.
1: D'accord. Pas très loin de chez vous quand même.
0: Oui, mais quand bien même, je devais partir à la semaine au vu de l'emploi du temps que j'avais. Donc je me suis dit, on s'est dit, là le couple il va être mis à rude épreuve, ça va être très difficile. Et si on y arrive, c'est que le couple, il marche du tonnerre. Et effectivement, on a réussi. Moi, je rentrais le week-end, je ne ramenais pas de copies, je ne ramenais pas de cours, on faisait des choses ensemble. Lui, continuait son activité sportive à côté le week-end, j'ai jamais empêché. Enfin, on a toujours trouvé des adaptations pour se retrouver et pour continuer notre amour tel qu'il était. Et tout se passait très bien. Et bonne nouvelle, l'année passée, j'ai mes résultats de mutation, donc je reviens dans la région. Et là, on s'est dit, allez, on se lance, on achète une maison. C'est l'étape suivante. On veut investir, on veut avoir notre chez nous, on veut continuer d'avancer, tout simplement.
1: Logique.
0: Donc, chose faite, il y a un an, jour pour jour, on signait quasiment le compromis de vente. On avait trouvé vraiment la maison de rêve avec... Les projets qui suivent, hein. La maison elle correspondait totalement à tout ce qu'on voulait, donc parfait. On part en vacances, parfait. La rentrée, nos établissements respectifs, parfait. Tout se passe bien, vraiment tout se passe bien. Moi, arrivé au mois de novembre, décembre, je lui soumets le fait que je me sens prête à devenir maman, à devenir parent, sans le brusquer, vraiment, j'attends pas un oui, un non tout de suite, voilà. S'ensuit, donc on arrive en 2026, mon anniversaire, tout ça, et malheureusement, arrivé au mois de mars, je me fais opérer d'urgence, risque de perdre un ovaire et on me détecte l'endométriose.
1: Ah.
0: Donc, opération d'urgence pour sauver mon ovaire. Donc, forcément, se pose la question de ma fertilité. J'étais dans un état très difficile, très, très affaibli. Et en plus du choc émotionnel lié à cette maladie.
1: L'endométriose, bah oui. Vous ne doutiez pas du tout, vous n'aviez aucun... Vous aviez pas eu de doute sur l'endométriose avant ?
0: Mis à part des règles abondantes, pas du tout.
1: D'accord, vous n'aviez pas mal, rien du tout.
0: J'avais des douleurs, mais pas. Je m'attendais pas à ce que ça m'arrive.
1: Oui, oui.
0: Donc un réel choc. Et monsieur était tout autant choqué que moi, à tel point où il n'arrivait plus à me parler parce qu'il n'acceptait pas la situation, il n'acceptait pas ce qui m'arrivait. Et j'avoue que durant cette période, et je lui ai dit, je me suis pas sentie assez soutenue de sa part en tout cas. Par exemple, pour les rendez-vous médicaux, il ne m'a pas accompagnée alors que je lui ai demandé de déplacer ses horaires pour avoir un soutien. Il ne l'a pas fait, mais après...
1: Après, on peut avoir peur de la maladie, il peut avoir peur de qu'il vous arrive quelque chose de grave, des choses comme ça. Après, il n'y a pas vraiment d'excuses, mais bon, ça peut s'expliquer.
0: Mais voilà, donc j'ai accepté, et puis j'ai pris aussi mon courage à deux mains en y allant toute seule et tout ça. Et peu avant mon dernier gros examen, qui allait définir si l'endométriose était vraiment répandue ou pas. Bonne nouvelle, elle n'est pas du tout répandue et tout est parfait à ce niveau-là.
1: Très bien.
0: Il me dit qu'il est prêt à devenir parent. Donc moi, je suis aux anges. Folle de joie. Je suis très émue, mais je lui montre pas. Faut pas non plus dire, ah, ça y est, on y va, c'est tout de suite. Non, j'attends mes résultats à venir. Et des suites de ça, on continue à aménager la maison, tout se passe très bien. Moi, vraiment, dans l'aspect du couple et tout se passe bien, sauf au niveau forcément intime, avec ce qui m'est arrivé, c'était un petit peu plus à marcher sur des œufs, ce qui est totalement normal, mais c'est revenu par la suite.
1: D'accord.
0: Et il y a de ça, donc début juin, monsieur... du jour au lendemain, m'annonce qu'il trouve qu'on n'a plus de complicité dans le couple, qui qu'il se pose énormément de questions, que ça va pas. Donc moi je dis c'est très bien que t'en parles. Donc moi j'aborde ça en disant tout à fait, je suis d'accord qu'on est moins complice avec ce qui m'est arrivé récemment, avec le fait d'avoir vu beaucoup de monde, avec le fait d'avoir des responsabilités liées à la maison, liées à notre travail. Donc forcément après on est rentré dans une routine, on est dans une phase de creux, il faut remonter. Voilà. Moi je me sens pragmatique, efficace. Je me sens pas du tout au bout du mur, au bout de la relation. Mmh. Il me lance un appel à l'aide, je l'entends, on va agir, il n'y a pas de souci. Mmh. Mais malgré ça, je demande, parce que toujours dans notre un petit peu délire d'enfant, au tout début de notre relation, on avait fait, vous voyez, la petite promesse du petit doigt en disant, si un jour on a un coup de cœur pour quelqu'un, on ne fait pas souffrir l'autre, on le dit tout de suite, on ne part pas dans... Enfin, voilà. Donc moi, en pensant cette promesse du petit doigt, je lui dis, est-ce que tu as quelqu'un d'autre ? Non, pas du tout. Il me retourne la question, moi pas du tout. Donc, on va faire le nécessaire pour que ça fonctionne. Je pars pendant ce temps-là en week-end de mon côté. Donc, c'est la bonne occasion aussi pour qu'on se retrouve chacun de notre côté et qu'on se retrouve la semaine d'après comme il faut. Je reviens et la semaine d'après, je suis vraiment sous l'eau. Parce que je sens qu'il y a un problème, je sens qu'il y a un rejet de son côté. Il n'y a plus du tout de marque d'affection ou bien vraiment que des étreintes. Je me dis, il y a un réel problème. Jusqu'au moment où je lui demande s'il m'aime encore et il me dit, je ne sais pas, je ne sais plus où j'en suis. Donc ça fait extrêmement mal. Oui. Je me prends une vague. Il décide de faire lit séparé, donc encore plus mal. Mais vraiment, tout me tombe dessus. Je ne comprends absolument pas. Sachant que j'ai entendu les efforts aussi qu'il me demande de faire. Bien qu'il m'ait remis sur le tapis la conversation que nous avions eue 2 ans auparavant, sauf que 2 ans auparavant, il y a quand même de l'eau qui a coulé sous les ponts depuis.
1: Et qu'est-ce qui vous reprochait 2 ans auparavant? Les affaires qui n'étaient pas rangées, là, c'était ça?
0: Voilà, et le fait que je sois moins, un petit peu moins dynamique, et là, pareil, après cette phase où j'ai été malade, moins dynamique, mais moi, j'ai quand même posé la question à mes proches, qui me connaissent extrêmement bien. Ils m'ont dit, non, tu n'es pas moins dynamique, je suis toujours la personne enjouée, qui est là pour faire rire les autres, qui a toujours la petite blague, mais qui sait rester calme quand il faut. Là-dessus, donc, j'ai dit, je comprends pas. Après, je dis peut-être que je suis moins enjouée parce que quand je lui proposais des activités, il refusait à chaque fois, il ne reproposait rien derrière. Donc peut-être qu'inconsciemment, mon esprit, j'étais moins enjouée avec lui de ce fait. Et donc cette semaine se passe extrêmement difficile jusqu'à arriver au dimanche où il m'annonce qu'il m'a menti pertinemment depuis plus d'une semaine, qu'il a quelqu'un d'autre. Et qu'il a embrassé cette personne. Donc moi, tout de suite, je suis toujours avec mes armes, sur le front, avec mes armes. T'as fait une erreur, explique-moi, on en parle, on voit ce qu'on fait. Enfin, vraiment, moi, je porte le couple jusqu'au bout avec mes armes.
1: Oui, oui.
0: Et là, il m'annonce qu'il a des sentiments pour cette personne. Cette personne est une collègue de travail, qui est une professeure de français, tout comme moi. Et quand il a décrit sa personnalité, c'est exactement ma personnalité.
1: De son établissement. Une prof de français de son établissement. Oui.
0: Tout à fait. Donc moi je tombe de haut, j'ai même du mal à pleurer tellement je suis choquée, alors que lui il fond en larmes complètement parce que forcément il y a son poids de sa culpabilité qui sort. Il me dit vraisemblablement qu'il a des sentiments mais qu'il est perdu et tout. Moi sous le choc, on a parlé pendant des heures et des heures, j'ai dit écoute, on fait un break, on prend quelques jours, on voit ce qu'on fait. Parce que je lui dis, est-ce que tu me dis ça pour me quitter? Il me dit que non. J'ai dit, est-ce que tu me dis ça pour que je te quitte? Il me dit que non plus. Donc on est dans une phase de, c'est ce qu'on fait. Et quelques jours plus tard, moi j'ai tout de suite consulté, lui de son côté, alors que durant la relation, il n'a jamais voulu consulter, alors que moi je l'avais déjà fait de mon côté, pour mes traumas du passé, ou des phases de ma vie où je n'allais pas très bien.
1: Oui.
0: Et au sortir de son rendez-vous, il y va aussi consulter. On va pas voir même la même thérapeute.
1: Même si, mais voilà, mais chacun se prend en main.
0: C'est ça. Et lui, au sortir de son rendez-vous, il va rejoindre cette femme. Et donc moi je dis c'est pas possible. Donc il me dit que ça lui est tombé dessus. Je lui ai dit que non, ça ne t'est pas tombé dessus. C'est un choix vu que tu continues. Et donc là, ben, projet maison qu'on vient d'acquérir, projet bébé, deuil de la relation, deuil de la belle famille, deuil de tout, tout s'abat sur moi.
1: Donc c'est là que vous ah oui c'est tout récent, c'est là que vous l'avez quitté, c'est quand vous avez su qu'en sortant du rendez-vous il allait la voir.
0: Je l'ai pas quitté, j'ai pas eu la force de le quitter parce que j'avais à ce moment-là le vase était cassé en mille morceaux, j'étais encore là à vouloir réparer le vase, mais en fait j'ai dit je me sens pas bien dans cette situation, je me sens incapable de prendre une décision et c'est lui qui a pris la décision. Et vu que j'avais porté le couple depuis un bon moment, dans tout ce qui s'est passé récemment et dans tout ce qui m'est arrivé, je me sentais pas capable de prendre une décision personnelle. Et je voulais que ça vienne de lui parce que vu tout ce que je me suis pris en plein visage, non, voilà.
1: Oui, donc lui il prononce les mots, hein, il vous dit c'est terminé.
0: Ah, j'ai dû poser la question plusieurs fois. La première fois où j'ai dit est-ce que c'est fini entre nous, il a dit oui pour l'instant. Jusqu'à arriver à un oui définitif et juste après où il a prononcé je crois que je fais la plus grosse erreur de toute ma vie. Mais pour autant, derrière, il me dit qu'il veut voir ce que ça va mener cette relation avec cette personne. Cette personne qui a en plus un enfant, qui vient de se séparer, donc qui est dans les mêmes circonstances, qui savait pertinemment qu'il était en couple et en ménage avec une personne. Et j'avais besoin de réponse, il m'en a donné récemment, donc la semaine passée, en disant qu'il s'était voilé la face, il ne sait pas me dire depuis quand, et que le deuil de notre relation, il avait fait depuis un bon moment. Sauf que j'ai dit, ben, sympathique, on est un couple, on est deux, tu n'as jamais rien dit.
1: Oui, et vous la connaissez, elle ?
0: Non, du tout.
1: Et là, il vit où alors ?
0: On vit toujours ensemble sous le même toit. Il y a juste moi, je lui ai demandé à un moment donné de quitter le logement pour que je puisse souffler parce que ça devenait insupportable. Mais on vit de nouveau sous le même toit.
1: C'est insupportable pour vous, Pauline, parce que vous êtes sous le même toit, mais lui, il continue de l'avoir.
0: Oui, tout à fait. Et donc moi, ça me brise le cœur à chaque fois.
1: Ben oui, là, qu'est-ce que vous envisagez de vendre la maison ?
0: Oui. Moi, c'est ce que je veux parce que je ne veux plus être pieds poings liés avec lui. Mon objectif actuel, c'est de me focus sur mes amis, ma famille, moi-même, parce que là, en fait, c'est beaucoup trop pour moi et c'est insupportable.
1: Vous continuez de vous faire suivre, hein, de toute façon.
0: Tout à fait.
1: Oui, parce que là, c'est important d'être aidé, évidemment. Vous vous parlez comment ça se passe le quotidien là quand vous vous voyez vous continuez de parler de vous, de parler de quoi?
0: Alors les premières semaines bah forcément on parle des souvenirs, on parle des sentiments. Moi je suis anéantie donc je pleure beaucoup, je pleure énormément, j'essaie de comprendre, je ne comprends pas. Je lui ai même écrit une lettre à cœur ouvert où vraiment je lui ai dit tout ce que je pensais sur le cœur. J'ai même acquiescé une part de mes parts sombres et tout ça dans la relation. Enfin, vraiment, je me sens très fière en plus.
1: Oui, vous êtes
0: mise à nu. Je me suis mise à nu, mais je me sens très fière de la démarche que j'ai engagée parce qu'au moins il n'y a pas de non-dit. Oui. Et lui, c'est le poids des actes sur moi. Moi, c'est le poids des mots sur lui parce que quand il a lu tous ces mots, il s'est effondré. Mais pour autant, il reste engagé dans cette nouvelle relation.
1: Et comment vous envisagez l'avenir de ne plus le voir, peut-être pour le temps de guérir un petit peu, le temps de vous redresser quand vous allez vendre la maison, ou là il y a les vacances, vous allez en profiter pour ne plus
0: voir, couper le lien. Il y a les vacances, donc moi je pars en vacances de mon côté pour voir mes amis, des vacances en plus qu'on avait réservées en duo, mais je ne pars pas avec lui de ce fait. Pour vraiment me recentrer sur moi-même, pour essayer de faire le no-contact aussi, pour pouvoir avancer. Parce que là, le fait de le voir au quotidien et tout, là, je suis arrivée à une troisième semaine où je commence vraiment à être en colère également.
1: Oui, ce qui est plutôt bon signe. Oui,
0: aussi, ce qui est normal aussi, je pense, dans ce deuil et dans tout ce que j'ai vécu récemment. Et je profite pleinement de mon mois de juillet à voir mes amis, mes collègues qui sont devenus amis. Je suis très entourée, très soutenue et tout mon entourage est tombé sur les fesses quand ils ont appris tout ça parce que c'est un homme qui est très droit, très carré dans ses valeurs, très têtu même dans ses valeurs et personne ne l'a reconnu en fait.
1: Oui, mais comment vous expliquez ça ? pensez que c'est... Parce que vous savez, c'est quoi un couple, hein? C'est quand on serre les mains ensemble et qu'on ne peut pas passer une feuille de papier entre les deux mains.
0: Oui. Et lui, il a lâché ma main, en fait.
1: Oui. Donc ça veut dire qu'il y avait de l'espace, il y avait de l'espace pour que la prof puisse s'insinuer dans le couple, hein, voyez.
0: Parce que moi-même, je lui ai dit, j'ai déjà eu une complicité par le passé avec d'autres collègues à un moment donné, et moi-même, je me suis posé la question à se dire, c'est étonnant cette complicité que j'ai avec telle ou telle personne ou tel nouvel ami masculin, c'est la complicité avec que j'ai avec mon conjoint. Mais dans ma tête, automatiquement, je me suis mis des barrières. Et j'ai dit, non, c'est juste amical. Moi, il y a la personne que j'aime qui m'attend à la maison, avec laquelle j'ai exactement ce même lien complice. Donc, pourquoi laisser la porte ouverte?
1: Bah oui, parce que vous avez choisi. Vous l'avez choisi, lui. Donc, pour vous, il n'y a pas de sujet. Sauf que, lui, c'est quelqu'un qui ne parlait pas du tout non plus, qui était taiseux. Donc, vous ne savez pas ce qu'il a dans la tête.
0: C'est ça. Il fallait que je devine
1: pousser.
0: Toujours.
1: Voilà, fallait le pousser.
0: Il fallait pousser. Il fallait que je devine ou il fallait que je pose des questions. Alors, j'ai conscience à l'heure actuelle que je ne veux plus ça par la suite, que je ne veux plus devoir à chercher, à devoir analyser, observer le comportement de l'autre pour savoir si vraisemblablement il va bien ou non. Je ne suis pas psy. Bien que je le sois un petit peu en tant que professeur avec les problématiques quotidiennes,
1: Vous faites un travail, donc forcément vous avez maintenant des rudiments, un petit peu, oui, un langage.
0: Mais voilà ce qu'il en est, et je pense que je ne serai pas libérée tant que je serai sous le même toit et tant que je ne...
1: C'est une certitude, parce que là, tous les jours, à chaque fois que vous le voyez, vous avez une piqûre de rappel.
0: Et c'est surtout que malgré la situation, je le vois et mes sentiments sont encore présents. C'est très difficile.
1: Il est sous vos yeux et ça fait 3 semaines, Pauline. Oui. Ce serait si vous n'aviez plus de sentiments au bout de 3 semaines, ça aurait dit aussi des choses.
0: Oui, oui, oui.
1: Là, c'est logique que vous ayez encore des sentiments. Mais par contre, ils sont tout le temps ravivés, puisque vous le croisez tout le temps. On a un auditeur qui nous demande pourquoi ce monsieur ne va-t-il pas chez son autre compagne.
0: C'est exactement ce que je lui ai dit. J'en ai aucune idée. Il m'a dit qu'il ne souhaitait pas aller là-bas parce qu'il voulait vivre seul pour l'instant. Par la suite, il voulait vivre seul. Mais ça,
1: il ne vit pas seul, il vit avec vous. Donc, il y a les meubles que vous avez choisis ensemble, la déco que vous avez décidé ensemble. Voilà. Et on a Eric aussi au 739-21 qui nous dit même collé, le vase aura toujours des fissures.
0: Eh oui.
1: Bon, c'est trop.
0: J'aurais aimé avoir cette chance, vu que j'étais encore avec mes armes sur le front. Avoir cette chance de voir si j'étais capable de lui pardonner et voir s'il était capable de me choisir moi et choisir tout ce qu'on a vécu, mais apparemment, non.
1: Attendez, on est à l'instant T, hein. Voilà, là pour l'instant, lui, ce qu'il vous dit, c'est j'ai envie de voir où me mène cette histoire. Ça veut pas dire que l'histoire, elle va durer, hein. On n'en sait rien, vous voyez ce que je veux dire. Mais est-ce que vous vous projetez, alors évidemment pas dans un avenir amoureux, ça c'est une évidence, mais est-ce que vous arrivez quand même à vous projeter au moins dans les vacances de cet été?
0: Là j'ai qu'une hâte, c'est être la semaine prochaine pour vraiment me vider la tête.
1: Oui, de toute façon vous allez être accompagnée tout l'été, il y a des amis tout l'été avec vous, ou de la famille peut-être.
0: Oui, oui. Ça c'est indéniable, tout mon été, je peux aller voir des amis, je peux bouger, même mes meilleurs amis me disent au mois d'août si c'est compliqué, tu peux rester dormir à la maison et tout ça, pour couper, parce que vu qu'on fait le même métier, forcément on a les mêmes vacances, donc forcément...
1: Ce qui est important c'est que la maison soit vendue vite en fait, hein.
0: Oui.
1: C'est surtout ça, pour que vous puissiez commencer à reconstruire votre avenir.
0: Alors, je sais que je vais y perdre des plumes au niveau financier, mais j'ai envie de dire, s'il faut que je paye ma tranquillité et ma santé, je le ferai.
1: Oui.
0: Sans hésiter.
1: Ben oui, vous avez complètement raison. C'est le plus important, de toute façon. Puis après, il va y avoir la rentrée. Puis après, mais surtout, il faut vous autoriser à vivre les vagues émotionnelles. Vous autorisez à pleurer si vous avez envie de pleurer, vous autorisez à être en colère si la colère se présente à vous. Voilà, vous autorisez à traverser toutes les étapes de ce deuil.
0: Oui. Je pense que c'est essentiel pour que je puisse avancer parce que les trois premiers jours après cette annonce, j'étais bloquée. Je n'arrivais même pas à pleurer. Et même mes collègues ont dit, mais comment tu fais pour tenir toute la journée sans verser une larme? Je pense que j'étais en...
1: En état de sidération.
0: Voilà, et mon corps était en automatique.
1: En état de choc. Oui, en état de choc, en fait, c'est ça. Tellement vous n'y croyez pas.
0: C'est ça.
1: Oui, parce que vous, vous êtes projeté avec cet homme, hein. Vous étiez, vous parliez
0: bébé. C'est la première fois que de toute ma vie, je me projette autant avec une personne et que j'aborde la parentalité. Donc, ça fait excessivement mal. Là, je vous en parle, j'ai le cœur très serré, je ne pleure pas, mais c'est très difficile.
1: Oui. Alors, vous savez, vous pouvez faire un petit peu de tapping. Je vous dis ce que c'est, le tapping. Vous mettez les bras en papillon au niveau de votre poitrine. Vous croisez les bras, voilà. Et vous tapotez en alternance, rapidement, sur vos épaules, en alternance.
0: D'accord.
1: Hein, vous croisez les bras. Après, je peux faire le signe parce qu'on est filmé. Alors, vous savez, si vous regardez en vidéo, je vais le faire comme ça, les gens vont voir. Et voilà. Et comme ça, on alterne, on fait des tapotements rapides. Ou alors, vous mettez les mains au-dessus de vos cuisses et en alternance, vous tapotez vos cuisses. En vous mettant bien en connexion avec votre cœur brisé.
0: Oui.
1: Et vous allez voir que ça va diminuer l'intensité donc de la tristesse. Ça va pas l'enlever, oui. Évidemment. Vous êtes à 3 semaines de cette rupture.
0: Mais ça va atténuer un petit peu.
1: Atténuer. Vous allez pouvoir re-respirer un petit peu. Mais vous voyez, on a Laurence au 739-21 qui nous dit, en tout cas, il ne paraît pas être un homme stable. Il était en couple quand il a rencontré cette jeune femme. Et ça n'a pas empêché qu'il y aille et qu'il quitte sa compagne pour une autre. Pensez à vous, vous rencontrerez quelqu'un qui vous mérite.
0: Merci beaucoup pour son message. Et j'aime beaucoup l'aspect de mérite, parce que je ne mérite pas cette situation et je mérite, je pense, d'être aimée à ma juste valeur et d'être aimée comme j'aime en retour.
1: Exactement. Et ben, vous avez tout dit là dans cette phrase, Pauline.
0: Oui, je pense. Voilà. Je suis même très étonnée et très fière de moi de pouvoir le dire.
1: Ben,
0: parce qu'au début, j'avais ce poids, j'avais une culpabilité monstre au début.
1: Ah bon? Mais à quel sujet? Pourquoi la culpabilité?
0: Parce que les mêmes reproches sont revenus sur le tapis, sur le fait que je manque de dynamisme, que je laisse traîner mes affaires et tout. Et en fait, pendant quelques jours, je me suis retournée, enfin même avant le rejet qu'il avait envers moi, je me suis dit, mais qu'est-ce que j'ai fait? Qu'est-ce que j'aurais pu faire? Et au final, non. Donc, heureusement que j'étais voir quelqu'un tout de suite qui m'a enlevé poids de mes épaules.
1: Bah oui, parce que est-ce qu'on quitte quelqu'un parce qu'il laisse un peu traîner ses affaires et parce qu'il manque de dynamisme? Non, mais franchement.
0: Ouais.
1: C'est un peu maigre hein, comme raison.
0: Oui.
1: Pour tromper sa compagne.
0: Rien ne justifie l'infidélité.
1: Exactement, exactement. C'est vous qui êtes dans le vrai, ne le perdez pas de vue, Pauline. Donc la reconstruction à votre rythme, amitié autour de vous pour tout l'été. Et puis demain est un autre jour.
0: Tout à fait. Merci beaucoup en
1: merci,
0: tout cas.
1: Pauline.
0: Et merci pour vos conseils et merci pour les témoignages de ce soir également.
1: Merci beaucoup, Pauline. Je compte sur vous pour nous donner de vos nouvelles, s'il vous plaît.
0: Oui, avec plaisir. Merci infiniment.
1: Merci. Au revoir. Au revoir.
0: Au revoir. Merci.
1: 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C'est un cadavre dans le grenier au début du mois d'août 2014 à Toulouse. Laurent Bacca, 37 ans, disparaît du jour au lendemain. Sa compagne et mère de ses 3 enfants, Edith, suggère qu'il serait mêlé à un trafic de drogue et qu'il est peut-être allé faire un go-fast entre l'Espagne et la France. Mais la piste ne mène à rien. C'est alors que les policiers apprennent qu'Edith a un amant. Voilà, donc Ondelat raconte, c'est sur le site et sur l'application Europe 1. Moi, ça me donne envie de connaître la suite, je vous le dis tout de suite. En attendant, on va se retrouver demain, dès 22h15 jusqu'à 1h du matin, si vous le voulez, bien sûr. D'ici là, passez une très belle journée de jeudi. Et puis n'oubliez pas, prenez soin de vous, des autres et du monde. À demain, chers amis.

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2: Avant de devenir la grand-mère préférée des Français, Lynn Renault a eu 1000 vies. La première est celle de la petite fille d'Armentières qui chantait sur les tables de l'estaminet familial dans les années 30. Et puis il y a eu la vie de chanteuse, la vie d'actrice, la vie des revues, du music hall et des sommets de Las Vegas où Frank Sinatra, Dean Martin et Elvis Presley, rien que ça, venaient l'applaudir. La vie de militante aussi, dans la lutte contre le sida. Dans les années 80, celle qui incarnait autrefois la joie de vivre retrouvée d'après-guerre se fait désormais plus grave. Mais sa popularité restera intacte au fil des décennies. Et son sourire, son merveilleux sourire, ne s'effacera jamais vraiment. Signature d'un optimisme et d'une énergie hors du commun. Voici la vie incroyable de Lynn Renault, cette grande témoin du XXe siècle qui a côtoyé tous les grands de ce monde, tourné dans 86 films et téléfilms, publié 25 albums et 114 singles, était à l'affiche de 12 pièces de théâtre et 3 revues et qui a écrit 20 ouvrages. Le titre du dernier en date, en 2024, résume peut-être parfaitement son parcours. Merci la vie. 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
3: Revenons à votre enfance, parce qu'elle est quand même assez étonnante votre enfance, Lynn Renault. Est-ce qu'il est vrai, petite anecdote, est-ce qu'il est vrai que tous les matins quand vous étiez enfant, votre grand-mère, soucieuse de votre santé, vous faisait avaler un verre de bière dans lequel elle avait trempé un tison brûlant?
4: Oui, parce que j'étais très fragile. On me faisait faire beaucoup de sport, mais je n'arrivais pas à prendre du poids. Pas du tout, pas du tout, pas du tout. C'était le désastre de la famille, parce qu'en plus, à l'époque, un beau bébé, une belle petite fille, une belle femme devait être bien ronde et bien potelée. Donc, j'étais pas ça du tout. Alors, elle me disait, je vais te donner du fer. Alors, dans le poêle flamand, elle faisait chauffer un tison. Quand le tison était rouge, rouge, rouge, on avait un l'estaminet, c'était un petit café. Elle faisait couler un bug de bière, elle trempait le tison, la bière se mettait à mousser, et je buvais ça avant d'aller
3: à l'école. Et c'était buvable?
4: J'adorais ça. Et, quelquefois, j'y pense souvent à ça. Je me dis, est-ce qu'elle avait pas raison, mon arrière-grand-mère? Est-ce qu'elle m'a pas donné du fer quand j'étais toute petite? Ma mère voulait que je sois institutrice. Je crois qu'elle m'a payé tous les cours privés alors que nous étions des ouvriers. Et tout ce qui pouvait me faire avancer, de professeur de mathématiques, parce que j'étais pas forte en maths. Mais moi, ce qui me plaisait, c'était l'anglais, la gym, la musique, et puis voilà, et le sport. Et donc, on va pas loin avec ça. Maman voulait surtout que je fasse ça.
2: Lynn Renault s'appelle encore Jacqueline Hanté lorsqu'elle remporte, enfant, son premier concours de chant dans les années 30. Et même si sa ligne, trop svelte, suscite l'inquiétude de sa grand-mère, la petite Jacqueline est l'attraction de la famille et même de toute sa ville d'Armentières.
4: Je chantais, on me faisait monter sur les tables, j'allais faire des cours, je rentrais, il y avait une communion quelque part, je passais dans la rue, on me faisait entrer, je chantais toujours. Je chantais dans les crochets, je suis arrivé avec mon premier prix, je devais avoir 7 ans, je l'avais pas dit à maman que j'allais chanter dans les crochets. Les crochets, c'était dans les cafés.
3: Ah, vous étiez inscrite en secret, si jeune.
4: Oui, les copines m'inscrivaient aussi.
3: Déterminée,
4: les copines d'école,
3: hein.
4: Oui, je me faisais inscrire, et puis voilà. Alors, j'avais gagné, je crois, beaucoup d'argent, 200 francs, c'était probablement le salaire de mon père et de ma mère réunis. Et donc.
3: Alors, qu'ont-ils dit lorsque vous avez ramené ça à la maison, Lynn Renault?
4: Eh bien, j'ai dit que je l'avais trouvé dans la rue.
3: Le premier clin d'œil du destin, Lynn Renault, il a eu lieu à la fin de la guerre, dans une brasserie lilloise. L'anecdote est vraiment savoureuse et j'aimerais que vous nous racontiez, parce que vous aviez été engagé pour chanter avec un orchestre et ce soir-là, le monstre sacré de l'époque, l'immense Miss Tinguette, vient dîner dans cette brasserie. Elle vous écoute chanter et elle insiste pour que, après vos chansons, vous veniez vous asseoir à sa table. Qu'est-ce qu'elle vous a dit, Miss Tinguette ?
4: Miss Tinguette, ça ne s'est pas passé tout à fait comme ça. Vous savez, j'avais 14 ans et demi, là. 15 ans, je chantais aux entr'actes des cinémas. C'était la mode à l'époque. Il y avait le documentaire, les actualités, et à l'entr'acte, il y avait l'attraction.
3: C'était et vous étiez l'attraction.
4: Ou des jongleurs, ou des choses. Et là, j'étais à l'attraction avec 5 chansons de Loulou, que je ne connaissais pas, bien sûr. Et il y avait un film qui s'appelait Ramoun Show. Les propriétaires du cinéma étaient des propriétaires de cinéma à Paris. Ils étaient donc venus avec comme invité pour cette première lilloise de Ramoun Show avec Miss Tinguette et Madeleine Robinson. Et donc, je chante à l'entracte.
3: Oui.
4: Et à la fin, il y a un dîner où évidemment, je ne suis pas invité. Et Miss Tinguette fait un scandale. Je veux la petite qui chante à l'entracte. Je veux la petite, je veux la petite. Donc, on vient me chercher. Et je me mets à cette table, et bien entendu, ils étaient une vingtaine, on me met en bout de table. Et Miss Tinguette fait tout changer pour mettre la petite à côté d'elle. Donc on change les assiettes, et toute la soirée, elle me dit, tu sais comment je te vois, toi, d'abord il faut que tu ailles à Paris, et tu sais comment je te vois, toi, avec un oiseau là, me montrant la tête, un oiseau sur le bras, un oiseau là, et me montrant mon dos.
3: La chute de rein,
4: la chute de rein et un oiseau là. Et je disais oui madame, je voyais
3: pas
4: du tout.
3: Vous saviez pas qu'elle vous parlait de plume d'autruche?
4: Rien du tout, j'avais jamais entendu le nom de revue de ma vie. Elle me disait faut que tu sois une meneuse de revue. Je savais pas de quoi elle parlait. Et moi, Miss Tinguette, c'était plus vraiment. Moi, c'était plutôt Charles Trenet ou. Et bon, en rentrant à la maison, alors ma mère m'attendait. Comment elle est, Miss Tinguette? Je lui dis. Elle est ravagée. Elle me voit avec des oiseaux partout.
2: En 1945, à la Libération, Jacqueline descend à Paris. Enfin, elle descend géographiquement, car socialement, tous les échelons restent à gravir.
5: Je suis venue tenter ma chance à Paris, j'avais 16 ans. J'ai quitté une petite ville de province, j'habitais à Armentières. Et heureusement qu'il y a eu l'étape de Lille avant de venir à Paris, parce que Lille m'avait quand même habituée à une plus grande ville qu'Armentières. Et ma mère m'avait donné tout ce qu'elle possédait. Elle avait 20 000 francs, c'était pratiquement rien. Et j'avais juré à ma mère que dès que mes 20 000 francs seraient épuisés, si rien ne s'était déclenché pour moi, je reviendrai dans le Nord.
6: Dans quel quartier de Paris on vous a installé là au départ?
5: Eh bien, je me suis trouvée projetée carrément rue Notre-Dame de Lorette, à Pigalle. Alors pour moi, Paris, c'était Pigalle. Mais alors, avec toute la naïveté, la mienne, d'accord, et celle de ma mère aussi, parce que ma mère était finalement très naïve, on est arrivé dans cet hôtel où tout le monde avait des manteaux de fourrure splendides, les Canadiennes avec des cols de renard, de mouton doré, tout ça. Beaucoup de femmes, beaucoup de filles, beaucoup de jeunes femmes. Et ma mère m'a dit, mon Dieu, je me souviendrai toujours le mot de ma mère en me quittant. Elle pleurait des larmes. Et elle pleurait, elle me dit, heureusement que tu ne dois pas payer parce que ça doit vraiment être un hôtel très très cher. La clientèle a l'air d'être très riche avec tous ces manteaux de fourrure.
2: À Paris, Jacqueline fait comme à Armentières. Elle chante partout où elle le peut. Elle court les castings et les auditions. Et ça va vite. Quelques mois seulement après son arrivée, elle est engagée aux Folies Belleville.
5: Je me demande comment j'ai fait pour m'en sortir. Je crois que j'avais vraiment le bon Dieu avec moi.
6: Vous aviez les dents longues, hein?
5: Alors oui, j'avais beaucoup d'ambition. J'en ai toujours. Je pense que c'est impossible de ne pas avoir d'ambition. Mon ambition était de rencontrer Louis Gastet. Mon ambition était de chanter ses chansons, qu'il fasse des chansons pour moi, que ses chansons deviennent des succès créés par moi, que ses chansons me fassent devenir célèbre. Et tout ce que j'avais planifié dans ma petite tête d'enfant est arrivé.
2: Jacqueline n'a pas encore dépensé la totalité des 20 000 francs que lui avait laissé sa maman lorsqu'elle parvient à concrétiser son objectif. Rencontrer Louis Gastet, dit Loulou, figure alors incontournable du milieu artistique pour qu'il lui écrive une chanson. Loulou Gastet vient de travailler avec Tino Rossi, avec Jacqueline François ou Yves Montand. Il est à l'origine des chansons les plus populaires de ces dernières années et que tous les Français connaissent.
5: J'étais jeune, j'avais 12 ans. J'étais fascinée par les chansons de Loulou Gastet.
3: C'était un nom, Loulou Gastet.
5: Les chansons, Loulou étant un musicien de jazz, si vous voulez, toute la jeunesse de France chantait ces chansons parce qu'elles étaient rythmées. Elles étaient, il y avait de la guitare, du banjo, du rythme. Alors, tous les jeunes, on adorait ça. Je m'étais mis dans la tête de gamine de 12 ans que Loulou Gastet, je le rencontrerais, qu'il m'écouterait chanter et puis qu'il serait mon Pygmalion. Tout ça était dans ma tête de gamine.
3: Et ça s'est réalisé.
5: Oui. Quand je l'ai rencontré la première fois, et la première, je me dis que quel beau, elle a de beaux yeux.
3: C'est une réplique aussi.
5: C'était t'as de beaux yeux, tu sais.
3: Oui.
2: Loulou a 20 ans de plus que Jacqueline. Entre eux, c'est le coup de foudre artistique et sentimental.
4: J'avais 17 ans quand je suis allé rencontrer Loulou Gastet au 14 de la rue Washington, et donc j'ai signé avec lui. Et mon premier contrat de disque pour Pathé Marconi, j'avais 17 ans. Et puis ensuite, Loulou de Pygmalion est devenu mon mari en 1950. Et toute ma vie a toujours été début au 14 de la rue Washington.
3: Ceux qui vous connaissent disent que Loulou et vous formiez un couple extraordinaire. Alors, pourquoi ?
5: Pourquoi ? Parce que d'abord, nous étions complémentaires. Loulou disait toujours « elle est ma voix ». Et moi, je lui disais qu'il était ma musique. Et c'est vrai. C'est-à-dire qu'au lieu de se chanter lui-même comme un auteur-compositeur, je chantais ses chansons.
2: Et Jacqueline Antet est devenue, à la fin de l'année 1945, Lynn Renaud, pseudonyme choisi par Loulou Gastet. Leur premier disque ne tarde pas. Mais c'est 4 ans plus tard, en 1949, que Lynn Renaud décroche son premier grand succès avec « Ma cabane au Canada ». Le succès est énorme, et pourtant c'est presque par hasard que Loulou Gastet avait retrouvé les paroles de cette chanson, écrite quelques années plus tôt par une certaine Mireille Brosset.
5: Elle avait laissé ce poème à Loulou, et un jour, en faisant le ménage, j'étais du Nord à cette époque-là, j'avais le temps de briquer, je briquais, et puis j'ai fait tomber tous les dossiers qui étaient sur son piano, qui attendaient, et puis en les rangeant, j'ai lu au fur et à mesure les poèmes qui étaient par terre, et d'un seul coup, je trouve Ma cabane au Canada et Blottie au fond des bois, je les mets sur son piano, après m'être bien fait attraper d'avoir fichu une telle pagaille, et bien il a composé la chanson, voilà. Et c'est voilà. Comme ça qu'est née la chanson de ma vie. Okay.

0: 1959, sur une idée de Loulou Gastet, Lynn Renault devient la première chanteuse à se produire sur le Tour de France. La voilà aussi célèbre que Fausto Coppi ou Louison Bobet. À partir de cette année 1949, Lynn Renault va rester omniprésente dans la vie médiatico-artistique française, mais sans jamais lasser le public. Lynn Renault devient l'incarnation ou l'image de la joie de vivre retrouvée d'après-guerre. On la voit partout. En 1958, par exemple, c'est même elle qui procède au tirage au sort de la Coupe de France de football en direct sur Europe numéro 1.
1: Lynn Renault, êtes-vous satisfaite de ce tirage au sort des 16e de finale de la Coupe de France que votre main, malgré tout, a influencé un petit peu?
2: En tout cas, pour la région qui m'intéressait, puisque je suis du Nord, c'était Lille. Le résultat est Lille-Lyon. Ah, je pense que c'est très bien. Et le Racing Club de Paris avec Sedan, c'est pas mal non plus, ça vaudra le coup.
1: Merci Lynn Renault.
0: De la chanson au cinéma, il n'y a qu'un pas que Lynn Renault exécute d'autant plus facilement que dans la plupart de ses films, elle chante. Notamment dans La Madelon de Jean Boyer, qui cumule 3,5 millions d'entrées en 1955. Un véritable.

0: ce n'est pas un hymne, mais c'est une chanson tellement française, tellement populaire, que nous avons brodé autour de cette chanson une histoire d'amour. Ça s'appelle La Madelon, et c'est une histoire que je ne vais pas vous raconter, l'histoire de La Madelon, mais Céline Renaud, La Madelon, il ne pouvait pas y en avoir d'autre, parce que elle est saine, elle est belle, elle est blonde, elle est énergique, et elle chante. Ce sont toutes les qualités de La Madelon.
1: Mais Paris ne suffit pas, Aline Renaud. Au milieu des années 50, alors qu'elle collectionne les prix et les réussites au cinéma ou au music hall, Aline Renaud va traverser l'Atlantique pour la première fois. La jeune artiste a en effet l'opportunité de se faire connaître aux États-Unis. Ou plutôt, elle saisit une proposition d'aller aux États-Unis comme une opportunité, alors qu'elle vient tout juste d'être menacée indirectement par la reine de la chanson française elle-même, Edith Piaf, qui mène contre elle une véritable cabale.
2: Oui, c'était d'ailleurs incompréhensible parce qu'elle n'avait à craindre personne, Edith. Mais Edith, j'avais et j'ai toujours une admiration pour l'artiste exceptionnel. Mais Edith était assez diabolique, en particulier avec les femmes et les femmes là, du coup, plus jeune, et puis je marchais très fort. L'année en 54, j'étais dans cette salle de, là, c'était comme les Césars, les Oscars, tout était mélangé, la plus grosse vente de disques, les plus grosses entrées au cinéma avec La Madelon.
3: J'étais l'artiste de l'année.
2: J'étais étonné moi-même, je devais monter sur scène toutes les 10 minutes. Et puis bon, j'arrive, il y avait un groupe d'artistes mené par Piaf, et quand j'arrive près d'eux avec ma joie dans le cœur et dans les yeux probablement, les conversations changent, se tournent, je sens une gêne, bon, très bien. Et puis le lendemain, mon directeur artistique, je sais pas, Thierry Marconi, nous appelle, Loulou et moi, Pierre Yégel, était merveilleux, et puis Pierre, les larmes aux yeux, il me dit, faut que t'arrêtes de chanter. Bon, j'arrête de chanter.
3: Comme ça, le but en blanc.
2: Oui, faut que t'arrêtes au moins un an. Et je lui dis, mais pourquoi, qu'est-ce que j'ai fait? Alors, il le dit comme un secret, il était très lié avec nous, avec Loulou, et il avait les larmes aux yeux, il était très bouleversé. Il me dit, Edith a créé une cabale, si tu continues à enregistrer, les artistes de chez Pathé Marconi arrêteront d'enregistrer.
1: Nous sommes 2 jours après ce coup de téléphone qui l'affecte beaucoup. Et alors qu'elle se rend avec Loulou Gastet au Moulin Rouge, où elle remplit la salle tous les soirs, Aline Renaud voit une nouvelle fois le destin jouer en sa faveur.
2: Je vais au Moulin Rouge, qui était archi-comble pendant 4 mois. Et on arrive en retard. C'était 48 heures après ce chagrin qui me pesait.
3: On imagine. Bon,
2: vous imaginez. Et puis là, Loulou ne trouve pas de place immédiatement pour se ranger. Donc je rentre dans la loge.
3: Vous voulez dire pour garer la voiture?
2: Vite, il ne trouve pas de place pour ranger la voiture. Il vient, il y a une bande d'Américains qui sortent. Et il reconnaît Bob Hope.
3: Énorme star américaine.
2: Énorme. La star d'Amérique. Énorme. Vous ne pouvez pas faire plus grand que dans le monde que Bob Hope. Et Loulou va lui dire, vous êtes Monsieur Hope, oui, vous partez, on n'a pas trouvé de place. Redestin. Il y avait une table, la table de l'ambassade du Venezuela. Il avait loué pour les 4 mois. Quelquefois, il y avait 2 personnes, quelquefois, il y avait 12 personnes. Loulou dit, attendez, Monsieur Hope, il va vite voir. Et dit, la table est vide. On fait rentrer tout le monde.
3: Oui.
2: Bob Hope avec tout son staff, son chef de télévision, le cinéma, son public relation, tout son staff assiste au spectacle. Et je fais mon show. Et à la fin, Bob Hope vient dans ma loge. Ma loge, c'était avec une lampe en papier. Et il me dit, would you like to go to America? Voudriez-vous aller en Amérique? J'ai dit, it's my dream, c'est mon rêve, surtout depuis 48 heures. Hein? Sur la nappe en papier, il a signé 5 Bob Hope Show. 5 télévisions avec Bob Hope. Je suis reparti voir Pierre Yégel et je lui dis, tiens, tu donneras ça à Edith Piaf, dis-lui que je m'en vais.
1: Après Paris, Aline Renaud part donc à la conquête des États-Unis. Ses émissions aux côtés de Bob Hope, dans lesquelles son charme et son authenticité font des merveilles, lui servent immédiatement de tremplin. Incroyable mais vrai, la petite fille d'Armentières a conquis les Américains. Son internationalisation lui donne forcément une autre dimension en France et l'aide peut-être à franchir le pas. En 1959, comme l'avait prédit Miss Tinguette, elle devient meneuse de revue au Casino de Paris, dont elle restera l'une des principales vedettes pendant 20 ans. Le soir de la première, Lynn Renault se refait dans sa tête le film de sa vie depuis cette fameuse rencontre avec l'interprète de Ça c'est Paris au début des années 40.
2: Après Miss Tinguette, donc je suis venue à Paris, ma carrière a commencé en 1954, je chantais au Moulin Rouge, qui n'était pas une salle de revue, le Moulin Rouge à l'époque, c'était du music hall. Et elle était venue me voir au Moulin Rouge et je chantais. Alors elle m'a dit, c'est la dernière fois que je viens te voir. Et je lui ai dit, pourquoi, Miss? Elle dit, parce que tu es trop têtue. Et elle dit à Loulou, et toi aussi, Loulou, c'est de la revue qu'elle doit faire. Et j'ai fait de la revue en 59 pour la première fois. Et Miss était morte, donc elle ne m'a pas vue. Mais j'ai la date exacte où j'ai pensé à Miss Tinguette et à ce truc des oiseaux partout. C'était le 11 décembre 1959. J'ai ce souvenir-là parce que c'est la première fois que j'allais descendre le grand escalier. On avait fait toutes les répétitions, j'y ai pas pensé. Rien.
3: Et au moment où le grand rideau se lève...
2: Au premier final de ma revue Plaisir, je descends... L'escalier, à la 8e marche, on devait prendre une pause parce que la hauteur était un peu différente. Donc on se prépare à la 8e marche quand on descend, une pause pour attaquer le reste. Et donc, à cette pause de la 8e marche, je prends la pause. Et là, je réalise que j'ai des plumes de paon sur mon bras gauche, mon bras droit, dans mes reins. J'avais des plumes de paon partout. Et là, j'ai dit, mon Dieu, si Miss Tinguette me voyait.
3: Mais elle vous voyait.
2: Et elle me voyait sûrement, oui.
1: Le spectacle de Lynn Renault attire des milliers de spectateurs, ainsi que l'équipe d'Europe numéro 1 qui propose une émission spéciale en direct de la loge de l'artiste.
4: Bonsoir, chers amis d'Europe numéro 1. Je suis ravie de vous recevoir dans ma loge. Vous êtes les bienvenus. Cette loge qui est grande et pourtant petite, puisque vous êtes très nombreux ce soir. Je n'ai malheureusement pas beaucoup de temps, parce que tout en vous recevant, je vais devoir me préparer, puisque je vais entrer en scène exactement dans 45 minutes, ce qui est exactement le temps qu'il me faut pour me maquiller, me faire coiffer et me...

0: Ce triomphe au Casino de Paris fait de l'œil aux Américains, qui lui offrent la possibilité de devenir également la meneuse de revue du Casino de Paris à l'hôtel Dunes de Las Vegas. Loin de l'ambiance des estaminets de son nord natal, la petite fille d'Armentières propose deux shows par soir, le premier à 20h et le second à minuit. Pendant des années, elle va partager l'affiche avec des tigres, des acrobates et des décors pharaoniques.
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0: J'avais remarqué que vous étiez vraiment quelqu'un de très organisé, de très précis, et je voulais savoir si cette organisation, cette rigueur dans l'organisation, dans le travail, vous l'aviez aussi après aux États-Unis.
1: Aux États-Unis?
0: Ou surtout aux États-Unis.
1: Je crois que...
0: Vous l'aviez quand vous étiez petite fille, ça, non?
1: Oui, je crois que je l'avais. Et je dois dire que j'ai aussi appris beaucoup là-bas. Ouais. Et que... On ne laisse pas grand-chose à l'improvisation. Mmh. Mais si vous voulez, je pense qu'il y a de toutes les façons une nature. Je suis organisée, mais alors, je ne sais pas comment expliquer mon organisation. C'est quand même une organisation pas sérieuse, pas sévère. J'écris. Ce n'est pas difficile, je ne peux pas oublier, j'écris tout.
0: J'ai des notes partout.
1: J'ai des notes partout. Mais c'est la seule façon de faire, à mon avis, d'essayer de ne rien laisser au hasard.
2: Dans les années 60, Lynn Renault joue donc sur deux tableaux, Paris et Vegas. Et ses nouveaux amis ont des noms prestigieux.
3: Sinatra, Cary Grant, Louis Armstrong, Gregory Peck, Elvis Presley, Gene Kelly, vous les avez tous bluffés, tous sont devenus des amis. Un soir, au Dunes, le plus beau casino de Las Vegas, vous aviez au premier rang, pour vous applaudir, côte à côte, Elvis Presley et Maurice Chevalier. Vous vous souvenez de cette soirée?
4: Oui, vous savez, c'était Elvis, je l'ai connu à Paris, pendant que je menais ma première revue. Il était militaire en Allemagne et il était venu passer un week-end à Paris. Et il est venu voir la revue du casino de Paris. Une ouvreuse a signalé à mon mari qu'elle croyait que parmi les 4 soldats américains qui étaient dans la salle, il y avait Elvis. Donc Loulou est allé voir et effectivement c'était Elvis. Et là, il est resté jusqu'à 6h du matin avec les 3 autres soldats américains dans ma loge, assis par terre, en bras de chemise, lui avec les soldats américains en bras de chemise, et les Golden Gate Quartet qui étaient avec moi dans la revue venant se joindre. Et j'ai eu le plus beau concert qui puisse exister, 4 heures de concert d'Elvis Presley avec le Golden Gate Quartet sur la guitare de Loulou, qui était une guitare sur laquelle Django a joué aussi. Et donc là, Elvis, quand on s'est quitté, ça devait être en 60, là, ou 60, j'avais déjà mon contrat pour le Dunes.
1: Oui.
4: Et alors il me dit, I will be at your opening. Je vais être à votre première. Bon, c'est une chose qu'on dit.
3: Sauf que lui, il l'a fait.
4: Il l'a fait.

0: Lynn Renault est non seulement parfaitement bilingue, mais elle connaît personnellement la plupart des vedettes américaines. Au milieu des années 60, Europe numéro 1 fait d'ailleurs souvent appel à elle pour en approcher quelques-unes. C'est ainsi qu'en août 1964, elle interviewe à Las Vaegas la diva Sarah Vaughan avec, dans les mains, un micro de la station de la rue François 1er.
1: Ce soir, j'ai vu quelque chose d'extraordinaire. Le public, comme à l'église. Vraiment. J'ai vu la salle la plus silencieuse que je n'ai jamais vue de ma vie. Et ce miracle était créé par Sarah Vaughan sur scène. Since how long do you think?
2: Well, now, let me see. It'll be 22 years in October.
1: No. Je lui demande depuis combien de temps elle chante. Depuis 22 ans. Je lui dis, si elle a commencé il y a 22 ans, elle a dû commencer quand elle était au berceau, parce que elle, vraiment, elle est très jeune. Are you married?
2: I was, but not anymore.
1: Not anymore.
2: Quite an expression, but no.

0: dire que Lynn Renault a été la correspondante officieuse d'Europe numéro 1 à Las Vegas. Et dans le rôle de la journaliste, elle se défend plutôt pas mal. Comme ici aussi, en 1965, lorsqu'elle commente un combat de boxe de Cassius Clay dans son hôtel.
1: Cassius Clay avait l'air de jouer avec Patterson. Patterson était très fatigué. À la fin du sixième round, il n'en pouvait vraiment plus. Et là, Clay, il s'est mis à rigoler de toutes ses forces et à le montrer du doigt. J'essayais de prendre des notes, mais j'étais tellement énervé que j'ai perdu mon stylo. Et alors, il y a un autre monsieur qui m'a prêté un stylo. Après, j'ai perdu le monsieur pour rendre le stylo. En plus, j'étais très contente parce que quand j'ai dit au directeur, enfin, au propriétaire de l'hôtel et du casino de Paris, que j'avais une mission ce soir pour Europe numéro 1, c'était d'être leur reporter sportif, je n'ai pas fait le spectacle, on a fermé le spectacle.
0: Lynn Renault a apporté une touche française au spectacle de Vegas, en même temps qu'elle a importé une touche de Vegas dans ses spectacles parisiens, et notamment dans son dernier, Paris Lynn. Une touche de démesure que la France ignorait encore.

que le public attend d'une revue au Casino de Paris de voir des plumes, des strass, de jolies filles, des beaux décors, etc., etc., etc. Il a ça. Il a ça, je crois, multiplié par 100. Il y a 60 tonnes de décors accrochés dans les cintres. Et, si vous voulez, on donne ces strass, on donne ces plumes, mais elles sont traitées 1976. On ne sait plus comme c'était autrefois. Et la même chose, le rythme de la revue est tout à fait différent. Il n'y a plus de temps mort. C'est un coup de poing à chaque fois. Le public, à la fin...

0: À la fin des années 70, Lynn Renault décide de ranger définitivement ses plumes pour prendre une année sabbatique aux États-Unis.
1: Une carrière, pour qu'elle soit longue, il faut lui donner d'autres, une évolution, d'autres chemins. Et donc, je disais, je vais pas descendre l'escalier toute ma vie. J'avais 51 ans quand j'étais d'arrêt. J'ai dit, j'arrête le music hall. Et voilà, j'en avais assez. Mais ça m'était déjà arrivé 3-4 ans avant, à Las Vegas, après Las Vegas, ma dernière revue à Vegas, j'ai dit, j'arrête le music hall.
2: Mais le soir de la dernière de Paris Lynn, est-ce que vous savez ce que vous alliez faire du reste de votre vie?
1: Non. Le public qui criait ne partez pas, Lynn. Je recevais des
2: mais
1: fleurs.
2: Mais vous parveniez à chanter.
1: Et je me suis dit, mais ils me disent adieu.
2: Oui.
1: Ils pensent que je fais des adieux. J'ai 50 ans. J'ai d'autres choses à faire. J'ai dit, bah, écoutez, c'est pas un adieu. C'est un au revoir. J'ai 20 ans de Casino de Paris. Ça suffit. J'ai d'autres cartes à jouer. Je veux me laisser le temps.
0: Mais alors qu'elle est sur le point de traverser de nouveau l'Atlantique, Lynn Renault est, une fois de plus, rattrapée par son destin. Elle va finalement totalement revoir ses plans pour monter pour la première fois sur les planches et reprendre le rôle de Jacqueline Maillan dans Folle à Mondat au Théâtre des Nouveautés.
1: C'est encore un coup, le destin, c'est fou. J'allais partir à l'étranger pour ma fameuse année sabbatique en Amérique. Et là, je vais dire au revoir à un ami de Loulou, Bernard Hilda. Et il avait une agence où il y avait pour le théâtre, pour le cinéma. Et il me présente toute son organisation. Et je dis à ce monsieur, bah, vous voyez, si un jour je devais refaire de la scène en France, ce serait dans votre département. Et il me dit, vous voulez faire du théâtre? J'ai dit oui, j'aimerais aller vers ça. 3 jours après, je vais voir Annie Cordy, qui jouait à Versailles, Madame Sangène. Il y a un monsieur qui vient vers moi, Georges Herbert, et qui dit, vous avez dit

0: Donc, si vous voulez, si on devait donner des sections à la carrière, il y a eu d'abord des disques. Je faisais du disque pendant une usine à faire du disque. Et puis ensuite, après, je suis partie vers le music hall, le grand music hall, avec les revues, qui m'ont bien entendu amené à Las Vegas. Et surtout, depuis 1980, une autre discipline, qui est celle du théâtre, et du cinéma et de la fiction pour la télévision. Voilà.
1: Folle Amanda est un nouveau succès. L'ancienne meneuse du Casino de Paris jouera la pièce pendant 3 ans, jusqu'aux États-Unis.
0: J'ai toujours appris à avoir la tête sur les épaules par les 3 femmes qui m'ont élevée, ma mère, ma grand-mère, mon arrière-grand-mère, et surtout tous les conseils de Loulou. Loulou me disant toujours, méfie-toi de la cour, méfie-toi, c'est destructeur, une cour. Et puis c'est un métier avec des hauts et des bas, ne pense pas, c'est un travail que tu fais. Donc j'ai toujours évité la grosse tête, et je pense que là, c'est un bien, parce que j'ai vu sur mon passage des artistes avoir la grosse tête. Ça ne s'est jamais bien terminé.
1: Lynn Renault ne s'est jamais prise pour une star. C'est peut-être à cela que l'on doit sa longévité et sa popularité. Elle doit aussi tout ça, bien sûr, à sa personnalité et à ses engagements. En 1985, alors que le sida fait rage en Afrique, en Europe ou aux États-Unis, où Lynn voit plusieurs de ses amis mourir du virus, elle crée l'association des artistes contre le sida, qui deviendra une décennie plus tard le SIDAction.
2: Et qu'est-ce qui a fait que vous avez été une des premières à alerter l'opinion française?
0: Peut-être parce que j'ai été exposée la première au problème, parce que je vivais aux États-Unis et que le problème a éclaté aux États-Unis. Avant, ici, je jouais pour la Manda en Amérique. Et on ne parlait que de ça, que de aide, les enfants rejetés des écoles, la discrimination, on ne savait pas d'où venait ce fléau. Et comme j'ai beaucoup vécu aux États-Unis, que j'ai toujours vu le bon comme le mauvais arriver de ce côté-ci de l'Atlantique, je me suis dit, on va faire face au même problème à plus ou moins longue échéance. Nos savants n'auront pas assez d'argent, les malades n'auront personne pour les aider, il n'y aura pas de prévention, pas d'information. Et c'est un sujet tabou. Il faut prendre l'exemple des artistes américains et médiatiser. C'est un sujet qu'il faut médiatiser.
2: Et avez-vous eu le sentiment, Lynn Renault, d'être comprise à vos débuts?
0: Oh, pas du tout. Pas du tout, pas comprise du tout, comprise par ceux qui étaient malades, mais pas du tout par le public, parce que cette maladie, je vous dis, est une maladie honteuse, puisqu'on l'attrape en faisant l'amour. Donc les gens m'écrivaient des lettres en disant, enfin vous qui avez la tête sur les épaules, de quoi je me mêle, en somme, laissez-les donc, ça voulait presque dire, laissez-les donc mourir. Souvent j'ai eu des choses comme ça.
1: Le 3 octobre 1985, sur le plateau d'Antenne de Midi, Lynn Renault confie au journaliste Noël Mamère sa volonté de faire bouger les choses. Elle est alors la première personnalité française à le faire.
3: Oui, vous, Madame Renault, vous avez des amis, de nombreux amis qui sont morts du sida, et vous avez envie de faire quelque chose maintenant en France.
0: Oui, puisque je trouve que nous devons aussi, nous avons nos savants qui nous recherchent, et pourquoi pas aussi ici essayer de récolter des fonds en nous y mettant tous, toutes. J'ai déjà beaucoup d'amis qui sont, on est prêts à faire des galas, des peut-être même, pourquoi on a eu un disque de fait pour l'Éthiopie, pourquoi ne ferions-nous pas tout aussi un disque pour essayer d'avoir des fonds pour la recherche pour le sida, et puis surtout créer également ici, essayer d'effacer la peur, parce que c'est un problème qui nous concerne tous, et il faut faire cet élan de générosité exactement comme l'ont fait nos amis américains pour éviter les préjugés et les discriminations.
1: À l'époque, les mauvaises langues accusent Lynn Renault de s'engager dans cette cause simplement pour redorer son blason. Or, quand son combat devient public, elle reçoit des cargaisons de lettres d'insultes.
4: En 1994, vous allez obtenir quelque chose d'incroyable qui s'était jamais fait à la télévision. 7 heures de direct sur toutes les chaînes de télévision. Vous vous souvenez des premiers mots que vous aviez prononcés ce soir-là ?
0: Nous sommes en guerre. En guerre contre un virus.
4: Et cette guerre, elle est toujours pas gagnée, hein, Lynn Renault.
0: Non. Elle peut reprendre à chaque instant. Il suffit que les gens ne se protègent pas, les jeunes surtout. Pour beaucoup de gens, la guerre est gagnée. Et la guerre n'est pas gagnée. Au début, toutes nos actions de l'Association des artistes contre le sida ou bien AIDE étaient surtout pour la recherche fondamentale. Mais à partir du moment où les pouvoirs publics couvrent ce domaine-là maintenant, AIDE est beaucoup plus comme d'autres, comme Arcade, comme Apart, comme l'Association Jeunes contre le sida, sont directement en prise directe avec les malades. Et nous, l'Association des artistes, nous soutenons ces associations. Nous leur donnons des fonds.
1: Les engagements de Lynn Renaud ne l'éloignent pas du jeu et des tournages. Elle est la compagne de Philippe Noiret dans la satire Ripoux contre Ripoux. Elle est Ninon dans l'excellent J'ai pas sommeil de Claire Denis. Elle est aussi, pour le grand public, Madame Bayeul, la mère de Danny Boone, dans la comédie Bienvenue chez les Ch'tis, 20 millions d'entrées en 2008.
5: Et du maroilles.
6: Du maroilles, qu'est-ce que c'est que ça?
5: C'est un fromage que je fais un petit peu fort.
6: Comme le vieux Lille.
5: Vous voulez goûter?
6: Non.
7: Vous avez tort. Je suis moins fort dans le bouc que l'odeur.
6: C'est bon, hein?
5: Ah, c'est aussi fort une fois à l'intérieur.
6: C'est pour ça qu'on trempe dans le café. Faire doucher.

0: fait courir Lynn Renault à un âge où elle pourrait se reposer de tous ses triomphes.
1: Mais la passion, je suppose. La passion de la vie, la passion du public, la passion de mon métier, l'amour de la vie, quoi, je pense.
0: Vous savez ce que j'ai envie de vous dire, Lynn Renault? J'ai envie de vous dire qu'en fait, vous êtes atteinte par une maladie qu'on détecte plutôt chez les jeunes enfants aujourd'hui, l'hyperactivité. Alors, en creusant un petit peu, cette hyperactivité, c'est pour ne pas se laisser rattraper par peut-être la mélancolie qui pourrait vous guetter quand vous êtes seule dans votre grande maison de Rueil.
1: La mélancolie?
0: Oui, c'est un mot que vous ignorez.
1: Non, mélancolie, nostalgie, je me laisse pas envahir par ça.
0: Jamais.
1: Pas du tout. J'ai des moments moins forts, moins solides, vulnérables, bien sûr, comme tout le monde, mais je secoue mes ailes et je repars.
2: Même à 90 ans passés, Lynn Renault continue d'utiliser sa notoriété pour mener ses combats. Marraine de l'Association pour le droit à mourir dans la dignité, elle a eu la possibilité d'en parler au président Emmanuel Macron.
1: Bien sûr, parce que c'est un peu attaché à ce qui s'est passé dans ma famille. Ma mère était très malade. On savait qu'elle n'avait plus aucune chance. Donc elle a souffert. Mon Dieu, qu'elle a souffert. Et donc j'ai demandé au président...
3: Et vous êtes heureuse de voir qu'il vous a entendu et que les choses semblent enfin avancer sur cette cause?
1: Oui, complètement.
3: Vous dites d'ailleurs dans votre livre, « S'il le fallait, je contournerais la loi et je choisirais ma mort. Il n'est jamais impossible de se procurer certains produits létaux. Mes proches savent quoi faire, tout est prêt, je mourrais chez moi en résistante. »
1: Ah oui.
3: Vous avez votre plan déjà?
1: Moi j'ai mon plan. J'ai mon plan si le plan ne le fait pas par le gouvernement. Moi je l'aime bien en tout cas.
3: Ouais.
2: En 2025, Lynn Renault met à disposition ses documents personnels aux Archives nationales. Ces documents qui sont aussi bien des lettres échangées avec des grandes figures du monde culturel que des photos ou des archives audiovisuelles font bien plus que de retracer la trajectoire d'une artiste complète et d'une artiste engagée. C'est un témoignage précieux sur l'histoire de la chanson, sur l'histoire de la télévision ou l'histoire du cinéma. Un témoignage sur 80 ans de culture française. Autre héritage que Lynn Renault a tenu récemment à nous laisser, ce recueil de pensées qu'elle a compilé dans un livre intitulé « Merci la vie ». C'est d'ailleurs à l'occasion de la promotion de ce livre qu'on l'a entendu sur notre antenne pour la dernière fois, le 22 mars 2024. Elle reconnaissait ce jour-là avoir beaucoup souffert de ne jamais avoir été maman, même si elle était la maman de cœur de nombreux artistes et de nombreuses personnalités. Surtout deux d'entre elles.
1: Elles sont différentes l'une de l'autre. C'est Muriel Robin, elle m'appelle maman, ça me fait plaisir. Et il y a ma Claude Chirac.
3: Et Claude Chirac.
1: Ah, ma Claude, c'est une fille formidable.
0: Lynn Renault, il est lourd à porter le poids des souvenirs ou il est léger?
1: Je ne suis pas passéiste. Pour moi, c'est aujourd'hui et demain. Ça a toujours été comme ça. Et ça, je dois le tenir de ma mère, parce que ma mère disait toujours, il faut toujours regarder devant, pas derrière, devant. Mais quand je suis avec les souvenirs par obligation, les souvenirs, c'est doux, c'est précieux, c'est bon. Si c'était à refaire et qu'une baguette magique vienne me dire, on peut retourner en arrière. Je prendrai pas le challenge. Je dirais, faites-moi plutôt le futur très beau. Je n'ai jamais souffert de la vieillesse, ouais. Parce que je ne l'ai pas vu venir. Je ne la voyais pas venir. J'avais toutes mes forces. J'avais les mêmes envies de rire parce que j'aime beaucoup rire. J'aime recevoir. Je continue à recevoir. Donc, non, je n'ai pas senti la vieillesse venir. Je ne l'ai pas senti venir.
3: Est-ce qu'il y a des œuvres de votre vie que vous retenez particulièrement?
1: Quelques-unes de mes chansons.
3: Ouais.
1: Mais disons, Feeling.
3: Feeling?
1: Oui. Ah oui, c'est une belle chanson. Et je suis heureuse que ce soit mon mari qui l'ait écrite. Il a fallu un procès de 10 ans pour prouver que c'était de mon mari. Feeling, c'est complètement la chanson pour toi. 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
2: Vous avez sûrement déjà employé ces expressions. J'en ai plein le dos, je l'ai en travers de la gorge, ça me casse la tête. Le langage populaire se rappelle en réalité ce qu'une partie de la médecine moderne oublie trop souvent dans son dualisme entêté. L'âme murmure jusqu'à ce que le corps crie. Le corps parle, le corps dit ce qu'on ne peut pas penser. Et si nous sommes tous occasionnellement sujets à somatisation pendant des périodes de stress, les liens profonds entre notre psychisme et notre corps ont été mis de côté par une partie de la médecine très organiciste qui a tendance à fragmenter le corps en partie, à peine en fonction, et à décontextualiser le symptôme là où finalement les confidences du patient sont autant de clés pour comprendre la genèse de sa maladie. Polyarthrite rhumatoïde, maladie inflammatoire intestinale, hypertension, un grand nombre de maladies chroniques sont en lien avec un fonctionnement psychique qui peine à élaborer des émotions trop lourdes, parfois des carences affectives précoces ou des traumas familiaux importants, deuil, maltraitance, etc. ou des situations de stress extrême et prolongé qui finissent par effondrer notre immunité et les capacités de récupération de l'organisme. C'est quelque chose aujourd'hui qui est bien connu et bien documenté. Vous l'avez certainement remarqué, chers auditeurs d'Europe 1, chez l'être humain, tout ce qui ne s'exprime pas s'imprime. Alors, de quoi ces somatisations nombreuses sont-elles l'expression sur le plan individuel et sur le plan collectif? Car je crois que les deux sont liés, et que dans une société qui nie la dimension psychique de l'être humain, qui pousse la psychiatrie vers l'organicisme pur plutôt que vers une compréhension globale de la personne, qui évalue les conduites en normales ou déviantes mais jamais signifiantes, bref, dans une société qui a lâché la proie du vivant pour l'ombre des sciences toujours plus dures, force est de constater qu'une anthropologie inadéquate circule, engendrant deux types d'expressions de la vie intérieure du sujet, les passages à l'acte violent, dont nous parlons trop souvent malheureusement dans l'actualité, et la somatisation que l'on pourrait définir comme un tête-à-queue psychique où l'émotion repart d'où elle vient, dans le corps, du fait d'une sorte de fin de non-recevoir de la part du psychisme qui n'arrive pas à l'intégrer. Alors pour en parler, j'ai le plaisir de recevoir le professeur Fabrice Bonnet, endocrinologue au CHU de Rennes, et qui vient justement de présenter lors d'un congrès une étude sur les liens entre les pathologies de la thyroïde et les indicateurs d'anxiété et de dépression. Bonjour professeur Bonnet, merci d'être avec nous.
3: Bonjour, c'est un plaisir de pouvoir parler avec vous sur ce sujet.
4: Bonjour professeur. Marie-Estelle, vous dites parmi les phrases que j'ai retenues là dans votre édito, tout ce qui ne s'exprime pas s'imprime. C'est le cœur en réalité du sujet dont on va parler pendant une heure dans l'émission. Comment le psychisme impacte-t-il le corps déjà?
2: En réalité, nous sommes des mammifères. Ça veut dire que notre survie dépend d'une petite partie de notre cerveau qui s'appelle le système limbique et qui est la partie qui gère les émotions. Donc en fait, on ne peut pas survivre si on n'a pas d'émotion. Donc l'émotion, c'est un événement qui est à la fois profondément adaptatif, mais qui est à la fois du côté du corps, hein, quand je suis en colère, il se passe des choses dans mon corps qui sont pas les mêmes que quand je suis triste ou quand je suis joyeux, et psychique, puisque en général, l'émotion est associée à un sentiment et à un événement. Donc, l'émotion qui est à la couture du corps et de l'esprit montre bien que l'être humain est une unité et qu'on ne peut pas dissocier le corps et l'esprit. On sent tous, quand on est stressé, que notre estomac n'est pas pareil, que notre rythme cardiaque augmente, etc., etc. Donc, l'émotion va nous impacter et que ce soit des émotions anciennes qu'on n'a pas pu exprimer ou des émotions brutales, récentes, un traumatisme important, ça va modifier les constantes biologiques et donc ça peut précipiter l'expression d'une maladie qui jusque-là était à peu près maintenue sous contrôle parce que même si vous aviez une fragilité génétique, votre corps arrivait à maintenir l'équilibre. Et c'est très intéressant de voir que, par exemple, beaucoup de femmes, après un deuil, quand elles deviennent veuves, vont plus spécifiquement développer un cancer du sein. On dit que c'est le cancer de la veuve. Les maladies chroniques inflammatoires sont très souvent en lien avec des colères qui ont été interdites dans leur expression. Et c'est vraiment intéressant d'aller travailler dans les services d'immunologie parce qu'on voit comment les émotions qui n'ont pas trouvé à se psychiser, à se conscientiser, à s'élaborer, vont impacter l'immunité et donc les capacités de réparation de l'organisme.
4: Merci, ça c'est limpide, Marie-Estelle. Vous vouliez évoquer avec le professeur Bonnet peut-être les études oui. Du professeur Bonnet.
2: Alors le professeur Bonnet, donc vous êtes endocrinologue et là spécifiquement vous avez travaillé sur les affections de la thyroïde. Et alors je crois que dans votre étude qui porte sur une cohorte très importante, plus de 400 000 patients, vous avez vu une différence significative entre les gens qui allaient bien, hein, pour le dire simplement aux auditeurs d'Europe 1, et puis ceux qui avaient démarqué marqueurs d'anxiété et de dépression importants. Est-ce que vous pouvez nous décrire un peu plus précisément cette étude ?
3: Les pathologies de la thyroïde, c'est quelque chose qui est fréquent hein, dans la population, donc qu'on traite en endocrinologie, c'est considéré comme des pathologies assez bénignes, mais enfin qui peuvent impacter quand même le quotidien et qui nécessitent des traitements. Il y a souvent des récidives d'ailleurs de ces maladies. Et là, on a utilisé en fait les données d'une très large cohorte anglaise, hein, qui s'appelle la UK Biobank, où on a accès à ces données. L'intérêt, c'est que c'est donc 400 000 personnes qui ont été suivies pendant 12 à 15 ans, et ils ont tous eu des tests, un questionnaire assez simple, qui permet de détecter et d'apprécier le niveau d'anxiété, de dépression de cette population, hommes et femmes. Et on a corrélé le degré d'anxiété, de dépression avec le risque ultérieur de développer des maladies thyroïdiennes. Et on a vu un lien très, très significatif, très fort en fait. Les patients qui étaient plus anxieux, qui avaient des traits plus dépressifs plus marqués, étaient beaucoup plus à risque de présenter dans les années qui suivaient une hyperthyroïdie ou une hypothyroïdie.
2: D'accord, ok. C'est très intéressant. Hein. Ça prouve vraiment qu'en fait, à partir du moment où des émotions ne sont pas psychisées, il y a une sorte de retour, de volte-face en fait qui se fait, et l'affect qui n'est pas conscientisé, qui n'est pas relié à une représentation, va se remettre dans le corps. En fait, je dis toujours, le corps porte et colporte nos émotions. Et en fait, c'est très simple. Prenez un bébé. Un bébé, c'est avec son corps qu'il fait les premières expériences de plaisir et d'affection. Et en fait, c'est à partir de ses besoins primaires d'être nourri, changé, qu'il va découvrir son corps et qu'il va pouvoir intégrer son âme à l'intérieur de son corps. Donc, on voit bien d'ailleurs que des patients qui ont des carences affectives précoces parce que la mère était très déprimée quand ils sont nés ou qu'elle était en deuil, ils n'ont pas été investis, la mère les a changés, nourris, mais elle ne les a pas câlinés, elle ne leur a pas souri, elle ne les a pas bercés, elle n'a pas raconté d'histoire. Et que donc ce bébé va avoir, alors le terme technique, on parle d'agénésie pulsionnelle, il va avoir du mal à comprendre, à intégrer ses mouvements émotionnels et ses pulsions à l'intérieur de son corps et à le vivre comme étant le lieu possible d'un imaginaire. Et donc c'est des patients qui, quand vous leur dites mais qu'est-ce que ça vous fait, ils vous disent je ne sais pas pourquoi, ça ne me fait rien, non, mon père est mort dans un accident de voiture, mais de toute façon c'est comme ça, maintenant la vie continue, il faut aller de l'avant. C'est-à-dire que c'est des gens qui ne savent pas que ce qui leur arrive peut leur faire quelque chose. Donc quand vous leur demandez comment vous vous sentez, c'est très difficile pour eux de psychiser l'affect. Je ne sais pas si je suis claire pour les auditeurs d'Europe 1.
4: C'est le psychologue qui est spectateur de, j'allais dire presque cette évidence, ce lien entre cet événement et la maladie, c'est ça. Alors que le malade ne s'aperçoit pas de ce qui lui arrive.
2: Ah bah ça
4: fait pas le lien.
2: Ah bah il y a des patients qui consultent, qui disent écoutez là je commence à aller très mal, mais de toute évidence c'est depuis que c'est depuis que ma mère est morte de manière très brutale, etc. Donc il y a des gens qui font le lien, mais ce qui est intéressant de voir, c'est que les gens qui sont les plus enclins à développer des affections psychosomatiques sont souvent des gens qui ont une pensée qui est très performante sur le plan intellectuel. C'est des gens souvent très très cortiqués, très intelligents, très cultivés, mais qui n'ont pas, comment dire, qui n'ont pas l'intelligence de leurs affects et qui ont du mal à faire le lien entre ce qui leur arrive et ce que ça leur fait. Donc ils ont une pensée qui est au garde-à-vous devant la réalité, ils disent je gère, tout va bien, je fais, ils ont une vision performative de leur existence, et tout ce qui est de l'ordre de sentir, ressentir, éprouver, imaginer, élaborer est très difficile pour eux. Si bien que la possibilité de sublimer